0: un bureau. Et l'un des agents dit à l'Allemand, voilà, monsieur, madame Averbuche, deux enfants, Jacques, Marcel, qu'est-ce qu'on fait des enfants? Et l'Allemand, immédiatement, dit, les enfants suivent les parents. Temps de silence. Et il y a quand même un des agents qui se ravise et qui dit, mais dit qu'il y a une jeune fille qui est là, qui est leur sœur, mais qui n'est pas sur les listes. Qu'est-ce qu'on fait? L'Allemand, il a piqué du nez pendant un bon moment. Vous savez, je le vois encore là. Et au bout d'un moment, il a levé la tête et il a dit, pour l'instant, laissez-les avec. Mes parents sont montés dans ces vieux autobus qui existaient à ce moment-là, à plateforme. Et je ne les ai jamais revus. Mon frère, qui avait que 2 ans, à ce moment-là, je ne sais pas, il a pris conscience de quelque chose et il a dit, Pati papa, pati maman.
1: Bien des années plus tard, on sent, Jacques Averbuche, ce souvenir toujours très présent dans votre mémoire. C'est peut-être ce qui a motivé d'ailleurs l'écriture de ce livre. Quand vous repensez à tout ça, est-ce qu'à un moment, la notion de pardon est arrivée en vous?
0: Oh, écoutez, vous savez que je suis diacre maintenant, et pour moi, le pardon, c'est très important. Je crois que c'est essentiel. Je n'en veux à personne. Voyez-vous, si je suis en vie encore à l'heure actuelle, c'est grâce à un agent français qui faisait un sale boulot, mais aussi à un Allemand. Alors, je dois la vie à un Allemand qui a décidé que nous restions.
1: Je parlais du pardon, le pardon avec un grand P, parce que vous venez de parler de votre rôle de diacre et nous avons évoqué cette famille qui vous a recueilli, une famille chrétienne. Au milieu de ces moments très sombres de cette époque, vous avez découvert une autre foi, vous avez découvert l'amour du Christ.
0: Bien sûr, puisque je vous dis, dans cette famille où il y a eu 4 garçons et trois prêtres sur les 4, et qui nous a accueillis, qui a été d'une manière très, très, très. Enfin, et qui n'ont jamais. Qui auraient pu avoir des ennuis, qui n'en ont d'ailleurs jamais eu. Je ne sais pas pourquoi, d'ailleurs, parce qu'à Châteaubriant, il y a eu aussi beaucoup de juifs d'arrêtés et de communistes. Donc Chateaubriand est assez célèbre d'ailleurs parce que dans une clairière de Chateaubriand, à 2 kilomètres, il y a eu en 41, je crois que c'est en Osop 41, on a fusillé un certain nombre de jeunes, dont Guy Moquet. Guy Moquet a été fusillé à Chateaubriand. D'ailleurs, il avait fait une très belle lettre à sa mère qui du temps de croix du président Sarkozy, a été lue dans toutes les écoles.
1: Qu'est-ce que vous vous souvenez de votre première rencontre avec le Christ?
0: Ça s'est fait petit à petit. J'ai demandé à être instruit dans la religion catholique. À ce moment-là, il fallait apprendre par cœur un petit livre rouge, qui n'était pas le livre de Mao Tse-Toun. Et j'allais toutes les semaines réciter ma leçon. Dieu, qui est Dieu, Dieu est un bon. Et au bout du. Quand j'ai su le livre. Quand j'avais récité le livre par cœur, j'étais apte à être baptisé. Donc j'ai demandé le baptême et j'ai été baptisé le 22 décembre 1942. Entre deux classes, je suis allé en classe le matin, le midi j'ai mangé un morceau, je suis allé à l'église Saint-Nicolas de Châteaubriant, où l'abbé Cassard m'a baptisé, et après le baptême, ben, je suis retourné tout simplement en classe.
1: Par ce témoignage que vous partagez avec nous dans cette émission et aussi dans votre livre que nous évoquons, il y a évidemment le devoir de mémoire. Et puis on évoquait ce rôle de diacre. Aujourd'hui, vous êtes diacre. C'est un autre partage, c'est une autre transmission également. Ces deux missions sont très importantes pour vous.
0: Ah oui, c'est très important. Vous savez, je ne vais pas raconter tout, mais j'ai voulu à un certain moment devenir prêtre. Et je suis allé, grâce à un camarade, dans un séminaire de vocation tardive de Paris, où je me suis retrouvé avec des hommes bien plus vieux que moi. Donc j'ai fait 1 an à Montmélian, ensuite 3 ans à Morsang-sur-Orge, près de Juvisy, avec comme supérieur d'ailleurs Jacques Delarue, qui deviendra le premier évêque d'ailleurs de Nanterre. Et après, je suis rentré au grand séminaire, mais j'étais pas bien, j'avais des maux de tête. Et puis, le grand séminaire à ce moment-là n'était pas celui qu'on connaît maintenant. C'était un peu pour moi une caserne. Bon, j'ai fait 2 ans et au bout de 2 ans, ben, j'ai abandonné.
1: Vous vous êtes rendu à Auschwitz en 2019 avec votre frère. On imagine que ça a dû être bouleversant.
0: Toute la famille a été à Auschwitz en 2019 et vraiment, ça a été un moment très, très fort, mais aussi très douloureux, car les Allemands tenaient minutieusement tout, tout. Il y a Auschwitz, le nom des trains, le nombre de personnes dans les trains. Vous savez, mes parents sont partis, ont été arrêtés le 19 juillet 42, le 17 juillet 42, et le 24 juillet, ils sont partis à Auschwitz dans des trains de marchandises. Je n'ose pas penser le nombre de personnes qui ont dû arriver vivant là-bas. Ça a dû être une hécatombe.
1: Au regard de ce que vous avez traversé, du sacrifice de vos parents jusqu'à ce parcours de foi, je parlais de lumière au cœur de la nuit. Quel regard vous portez là-dessus ? Derrière chaque mort, il y a une résurrection ?
0: Il y a une résurrection, oui. Pour moi, les choses se sont faites petit à petit. C'est vrai que pour moi, je suis croyant, je suis chrétien maintenant, tout en n'ayant pas abandonné mes origines. D'ailleurs, mon évêque, dans la préface de mon livre, le dit, je tiens comme le cardinal Lustiger, qui avait demandé à ce que la prière du Kaddish, c'est-à-dire la prière pour le juif, pour les morts, soit dite devant la cathédrale Notre-Dame, je tiens moi aussi que je l'ai exprimé par écrit, que le jour de ma mort, eh bien, on puisse dire la prière du Kaddish pour les Juifs, car je n'ai pas renié mes origines tout en étant chrétien maintenant.
1: Merci Jacques Averbuche. 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Merci de ce partage à la Caverbuche.
0: Merci d'être venu jusqu'à moi.
2: Dans un instant, place à la méditation avec la prière monastique.

Retrouvons à présent la prière du soir. Prenons la direction de la Provence pour prier avec les moines de Ganagobie.

De la lettre de saint Paul, apôtre aux Romains. Que votre amour soit sans hypocrisie. Fuyez le mal avec horreur, attachez-vous au bien. Soyez unis les uns aux autres par l'affection fraternelle. Rivalisez de respect les uns pour les autres. Ne brisez pas l'élan de votre générosité, mais laissez jaillir l'esprit. Soyez les serviteurs du Seigneur. Au jour d'espérance, soyez dans la joie. Au jour d'épreuve, tenez bon. Priez avec persévérance.

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2: Dans un instant, nous retrouvons le père Jean-Michel Poffet, dominicain. Il nous invite à découvrir la Bible à la façon d'Origène avec sensibilité et curiosité. À tout de suite.

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1: La Bible s'explique par la Bible, voilà ce dont est convaincu Origène, grand connaisseur de la Bible, un prêtre, un père de l'Église qui prit autant l'Ancien que le Nouveau Testament et qui est resté dans l'histoire chrétienne, un bibliste qui vous a accompagné dans la lecture de la Bible par ses commentaires et ses homélies. Bonjour frère Jean-Michel Poffet.
2: Bonjour.
1: Vous êtes dominicain, vous avez enseigné l'exégèse biblique à l'université de Fribourg, vous avez aussi dirigé l'école biblique et archéologique française de Jérusalem et vous êtes l'auteur du livre « Comprendre la Bible avec Origène », c'est publié aux éditions du Cerf. Frère Jean-Michel Poffet, comment lire la Bible à la façon d'Origène? Est-ce que c'est une disposition spirituelle? Est-ce que c'est une crainte de Dieu? Est-ce que c'est une humilité finalement? Qu'est-ce qui traduirait le mieux la façon de lire la Bible avec Origène?
2: Si j'en ai fait ce petit livre, parce que c'est pas du tout un livre technique pour le milieu universitaire, j'ai voulu résumer les 40 volumes des sources chrétiennes, commentaires et homélies d'Origène, pour le peuple chrétien, à cause de l'attitude juste. C'est Origène est donc un amoureux du Christ. Son père est martyr, lui sera aussi emprisonné pour le Christ, ça vous, je le disais dans une émission précédente.
1: Il est du 2e siècle, hein, 185,
2: fin du 2e,
1: 253,
2: début du 3e,
1: voilà.
2: C'est ça. Ensuite, amoureux du Christ Jésus, et c'est bien avec cette passion pour le Christ qu'il lit l'Écriture. Et s'il commence par le Cantique des Cantiques, c'est pas pour rien.
1: C'est pourquoi alors ?
2: Mais parce que le Cantique est l'expression poétique de la quête des amoureux. Qui se révèle pour attiser l'attente. Et les Juifs lisaient déjà le Cantique des Cantiques de cette manière. Et quand il va alors à l'Évangile de Jean, aux Évangiles, mais déjà à l'Ancien Testament, c'est toujours ça qu'il cherche, pas des informations historiques. Ils en avaient moins que nous aujourd'hui. Mais il sait, et il le perçoit par sa pratique, et par sa prière et sa foi, que les contours historiques sont parfois flous. Et ça n'est pas pour cela que l'Écriture nous a été donnée, mais pour nous révéler le mystère de Dieu, un jour pour nous révéler Jésus, et puis notre vie chrétienne. Et c'est ça qu'il va chercher.
1: Voilà. Mais c'est intéressant ce que vous soulevez, parce qu'aujourd'hui encore, cette question de l'historicité des évangiles et des écritures, elle a été au cœur aussi de Vatican II, mais elle est encore aujourd'hui dans des ouvrages contemporains. L'historicité du Christ, etc., et de ses disciples, ses faits, ses actions, sont parfois remis en cause par le monde scientifique. Et finalement, on se rend compte que Origène, qui est pourtant seulement 2 siècles après le Christ, donc très très proche, qui a lui-même eu des récits pratiquement immédiats de la vie avec Jésus, pose immédiatement cette question et cet enjeu-là de l'histoire et de l'interprétation.
2: Mais c'est pour ça que c'est génial quand il dit « Tu croyais te trouver devant des histoires et tu te retrouves devant des mystères. » Mystère au sens d'un événement qui a été, pour une bague, on dirait une pierre précieuse qui a été montée, la monture de la bague, etc., pour la mettre, et le diamant a été taillé. On pourrait dire ça pour les évangiles. Qu'une scène, par exemple, comme Cana, prenez l'évangile de Jean, l'évangile spirituel, n'est-ce pas ?
1: Racontez-le, parce qu'il faut qu'on revienne dans cette scène de Cana.
2: Ça n'est pas que l'évangile de Jean n'est pas historique, il est plus historique parfois que les synoptiques. Et il est éminemment spirituel. Ça veut dire que le regard de foi porté sur les événements est si fort que parfois ça atténue les contours, si vous voulez, que l'on pourrait souhaiter connaître. Pour Cana, il y avait combien d'invités? On nous dit qu'en Orient, ça dure une semaine, les noces, et qu'on sort les bancs dans la rue. Vous pouvez faire tout ce que vous voulez.
1: Certains ont calculé aussi la taille des jarres, le nombre de litres de vin.
2: Rien de tout ça ne va vous éclairer sur le sens profond. Si maintenant, quand vous revenez d'une noce, qu'est-ce qu'on vous demande? Est-ce que la mariée était belle? À Cana, il n'y a pas de mariée. Étonnant quand même. Et puis 600 litres de vin pour un petit village. étonnant quand même. Et pas n'importe quelle eau, mais l'eau de purification des Juifs. Étonnant quand même. Donc pour un judaïsme qui insistait beaucoup, on le voit dans les évangiles, les pharisiens sur les règles de pureté, etc., voilà que le légal est dépassé par le nuptial. Jésus donne le vin, il se révèle comme l'époux, et l'épouse, c'est Israël. Et donc c'est une scène absolument magnifique qui oriente vers la croix. Mon heure n'est pas encore venue. Et Marie qui dit « Faites tout ce qu'il vous dira », ce sont les paroles du peuple juif au pied du Sinaï. Nous ferons tout ce qu'il nous a demandé. Et quand vous, là, vous êtes dans les dimensions du mystère et vous n'êtes plus dans de l'anecdotique. Et c'est ça que les évangiles ont été rédigés comme ça. Et c'est pourquoi une lecture spirituelle de l'évangile, ça n'est pas un peu de spiritualité qu'on met sur des récits strictement historiques, mais c'est d'être sur la... Je suis ici dans un studio radio, être sur la bonne longueur d'onde.
1: Mais pour autant, la part de l'histoire, elle est importante parce qu'on ne cesse de dire que le Christ, c'est Dieu incarné à une époque, avec un contexte historique, avec des disciples, avec des conditions historiques. Donc, il ne nie pas non plus, il ne met pas non plus ça de côté, Origène.
2: Évidemment, et avant Jésus, Israël. Mais pour Jésus, la distance entre la mise par écrit des événements et les événements est beaucoup plus réduite que l'Ancien Testament. Mais Origène dit, même dans le Nouveau Testament, tu crois avoir des histoires, tu es devant des mystères. Parce que c'est cette dimension de la profondeur de l'événement du salut qui doit mobiliser notre attention, et pas simplement tout ce qui est devant, dessous, derrière. Voilà. Le cœur de la parole de Dieu.

0: Jean-Michel Poffet, frère dominicain, auteur de Comprendre la Bible avec Origène. On est avec vous pour poursuivre cette lecture de la Bible. Et nous le faisons notamment à travers le Cantique des Cantiques, qui a été l'une des œuvres dans lesquelles Origène s'est plongé. Et notamment ce verset, on est dans le Cantique des Cantiques, chapitre 1, ce verset 4. « Le roi m'a introduit dans son appartement ». Alors on le redit, c'est un texte très sensuel, sensible. Comment comprendre cette phrase ?
1: Pour le Cantique des Cantiques, c'est donc l'amante et l'amant, n'est-ce pas, qui se cherchent, qui s'invitent. Je note que jamais la consommation de l'amour humain n'est décrite dans le Cantique. C'est la quête qui est essentielle. Et c'est comme ça que ce livre est emblématique pour la révélation de Dieu à son peuple. Et alors, Origène insiste, le lecteur de la Bible, il faut qu'il entende cette ou qu'il fasse sienne cette demande. Entre chez moi. Il faut que le roi entre chez vous. Et il dit même qu'il se promène dans votre âme et qu'il puisse s'y reposer. Souvent, il n'a pas d'espace. Il n'a pas d'espace. Et donc, et ça, c'est très, très bien vu.
0: Ça veut dire qu'il faut faire une place pour Dieu ?
1: Alors, c'est lié, premièrement, à une connaissance. Il faut une initiation dans la foi chrétienne. C'est pour ça qu'on fait une initiation au baptême. Mais pas simplement de savoir combien il y a de sacrements ou de personnes dans

0: La prière ne doit pas en rester une prière de demande. Il redit, hein, il y a un lieu, un trésor de la sagesse, il faut aller vers l'essentiel, c'est-à-dire le salut des hommes, en fin de compte.
1: Le salut des hommes apporté par le Christ, mais il faut que le Christ puisse parler à chacun. Et pour ça, il y a deux lieux qui pour lui sont essentiels, il le voit dans les évangiles. Premièrement, c'est la poitrine de Jésus. Le soir du jeudi saint, Jean repose sur le sein du Seigneur. Et Origène dit, eh bien, c'est comme dans le cantique. Le bien-aimé qui repose sur le sein de la bien-aimée, etc. Et entend cela comme le Seigneur qui te communique ce qu'il a de plus cher. Et il précise, ça n'est que quand tu serres le Verbe de Dieu dans ton cœur que tu en comprendras le sens. D'où la prière qui ouvre l'âme, et puis la conversion. Parce que tant que l'on vit de travers, on ne peut pas comprendre en profondeur la parole.
0: La conversion, c'est quoi alors?
1: La conversion, c'est essayer de faire correspondre un petit peu sa vie quand même à l'évangile qui nous est donné. Saint Augustin a une phrase magnifique dans le... C'est dans les aveux, dans les confessions de Saint Augustin. Accomplis-moi et révèle-moi ces paroles. Accomplis-moi, je ne suis pas un homme fini. Donc, permets-moi de me transformer, de te répondre, et je comprendrai mieux. Et Origène dit la même chose bien avant lui. Donc, la prière, la conversion, l'étude de l'Écriture, alors tu seras, non pas au dehors, mais tu commenceras à entrer au dedans. Et il a repéré Origène que dans l'évangile, surtout l'évangile de Marc par exemple, la maison joue un grand rôle. On est parfois dehors, Jésus enseigne les disciples, dit une parabole. À la maison, les disciples le questionnent sur cette parabole.
0: Puis donc on est à l'intérieur.
1: Puis après on est de nouveau dehors. Et une fois, il y a la mère, les frères et les sœurs de Jésus qui sont dehors, qui viennent pour le reprendre. Et Jésus dit, qui sont ma mère et mes frères? Et regardant ceux qui étaient dedans, il dit, ma mère, mes frères, mes sœurs, ce sont ceux qui écoutent la parole de Dieu et qui la gardent. Donc on a les proches, humainement parlant, sont dehors, et la foule et les disciples sont dedans. Et Origène dit, regarde, dehors et dedans, la maison, c'est des symboles pour mystique finalement. Il a parfaitement raison.
0: Est-ce que Origène met aussi en valeur la différence entre la foule et les disciples?
1: Voilà.
0: Est-ce que le Christ a
1: la foule,
0: deux
1: vous
0: approches?
1: Êtes très dehors, n'est-ce pas? Vous vous approchez de Jésus quand vous êtes disciple. Vous entrez dans la maison pour questionner davantage. Un jour, vous reposez sur le sein de Jésus. Et puis le deuxième lieu, c'est la montagne. Parce que la transfiguration, les disciples ont vu un instant, mais la lumière de Dieu transfigurait Jésus. Et il dit, eh bien, quand tu lis l'Écriture, c'est la même chose. Tu as les mots, comme les habits de Jésus, son visage, du fils du charpentier, et qui, tout à coup, sont illuminés par la lumière de Dieu. C'est ce qui va t'arriver aussi si tu acceptes de ne pas rester au dehors des mots, mais d'aller jusqu'à cette révélation, et pas seulement ce que Dieu dit, mais ce qu'il te dit à travers les écrivains sacrés.

0: Jean-Michel Poffet, on est avec vous pour relire la Bible un peu à la manière d'Origène. Et pour Origène, eh bien, on peut presque dire que le texte biblique, il exhale un parfum. Je vais le citer dans un des commentaires que vous évoquez vous-même dans ce livre « Comprendre la Bible » avec Origène, publié aux éditions du Cerf. C'est l'idée de comprendre une sagesse qui n'est pas de ce monde. Et vous citez Origène qui évoque ce parfum, la suavité, la douceur, l'odeur, mais aussi ces jeunes femmes qui ont leurs âmes rendues pleines de vigueur et d'ardeur justement et qui courent à sa suite. Il y a véritablement quelque chose de l'ordre du sensible en fin de compte.
1: Mais oui, c'est rare que dans une faculté universitaire aujourd'hui, au cours d'exégèse, on vous parle d'un texte biblique qui est comme un baiser, d'une page d'évangile qui est un parfum suave. On dira ça va pour les religieuses ou pour quelques lectures très spirituelles. Eh bien non, pour Origène, c'est tout à fait, et je crois qu'il a raison, c'est fondamental. Alors, vous pouvez passer du temps à l'étude du grec, de l'hébreu, de la géographie, de l'archéologie, tout ça est tout à fait légitime.
0: En tant qu'ancien directeur, vous ne pouvez pas dire
1: autre chose. Je ne peux pas dire le contraire. Mais tout ça, ça n'est encore que des préalables. Est-ce que tout ça vous amène à comprendre le cœur du cœur de ce qu'un évangéliste a voulu dire? Et comme le dit le Concile Vatican II dans Dei Verbum, est-ce que Dieu cherche à vous dire à travers l'évangéliste? Autrement dit, c'est d'être conduit jusqu'à cette relation. Et cette relation, c'est un baiser de Dieu pour les fidèles, qui a commencé au Sinaï, et que le mystère pascal vient réaliser pour nous. C'est un parfum, et parce que c'est toute la beauté et la délicatesse de Dieu qui est ainsi soulignée. Ne pas rester au dehors, mais aller au-dedans, entrer dans la maison, reposer sur le Saint Jésus, monter sur la montagne de la Transfiguration, devenir des priants, et peu à peu aussi des convertis. Oh, ça ne veut pas dire des gens parfaits, mais qui sont au moins branchés sur la bonne longueur d'onde pour entendre le Seigneur nous parler.
0: Alors, une autre image qu'utilise Origène, qui là est un peu plus courante, je dirais, c'est l'image de l'eau vive pour les assoiffés. Alors, c'est Origène qui commente une citation du livre des Nombres, « Rassemble le peuple et je leur donnerai de l'eau ». Alors, ce puits, des princes l'ont creusé, dit Origène, des rois l'ont façonné, et il insiste sur ces eaux profondes où on va pouvoir scruter les veines même de l'abîme. Cette image de l'eau que chacun va venir chercher en fonction un peu de là où il en est, c'est aussi une question de pédagogie. Qu'est-ce que vous y lisez,
1: alors,
0: frère Jean-Michel Poffet?
1: C'est une littérature qui est née au Proche-Orient, ça n'a pas été écrit à Londres, ça. Donc au désert, l'eau est précieuse. Le puits est éminemment précieux. C'est au puits que se font les rencontres, depuis Moïse. Et puis Jésus et la Samaritaine, comme par hasard, une scène quasi nuptiale. C'est près du puits. Et les homélies d'Origène sur le livre des Nombres, les homélies sur le puits sont particulièrement belles, parce que le passage de l'Ancien Testament dit que les ennemis d'Israël ont bouché les puits, n'est-ce pas? Et toi, au contraire, tu dois déboucher le. Alors, les hérétiques sont ceux qui, finalement, par une lecture inappropriée, bouchent le puits, plus qu'ils n'en permettent l'accès. Toi, au contraire, alors les prophètes, les rois, ils t'ont permis d'accéder à la profondeur et d'aller jusqu'à l'eau vive. Et s'il y a le terme de profondeur, comme il y a le terme aussi de la maison ou du cœur ou de la montagne, vous voyez que tout ça suppose un apprivoisement, je dirais. On ne voit bien qu'avec le cœur, Saint-Exupéry, le petit prince. On peut dire ça de la Bible. Tant que vous en restez seulement à l'extérieur, vous vous intéressez au Proche-Orient, vous n'êtes pas encore au cœur de la révélation. Et c'est comme ça qu'Origène mène la communauté chrétienne pour laquelle il écrit, dans les commentaires et surtout dans les homélies, vers ce cœur de la révélation de Dieu pour nous.

0: Jean-Michel Pauffet, quand on vous écoute relire cette Bible avec le regard d'Origène, on entend bien la dimension complètement charnelle, presque, je dirais, de cette lecture qui, vous sembliez le dire, est parfois un peu passée à la trappe. Et c'est vrai que aujourd'hui encore, on sent qu'il y a cette vision un peu peut-être cérébrale qui a pris le dessus. Moi, ça m'a vraiment étonnée de voir que justement vous insistiez sur ce côté très concret aussi de la lecture de l'Ancien et du Nouveau Testament.
1: Alors, j'aime dire que la Bible, elle est profondément charnelle. Ce qui choque beaucoup de gens d'ailleurs. Surtout dans l'Ancien Testament, qu'est-ce que c'est que ces batailles, et puis la prise du pays, et ensuite l'exil, le retour d'exil. Est-ce qu'on a besoin de lire tout ça, nous qui sommes chrétiens? Est-ce qu'on ne peut pas se contenter des évangiles, par exemple?
0: Oui, l'Ancien Testament, finalement, voilà. Beaucoup le rejettent parce qu'il est violent, parce qu'on dit que ce n'est pas le même Dieu que celui que nous, on a trouvé à travers le Christ.
1: Ce que, précisément, les gnostiques rejetaient. L'Ancien Testament, il n'était pas suffisamment spirituel, si vous voulez. Mmh. Eh bien, je suis de l'avis exactement opposé. Le Seigneur vient habiter notre histoire humaine, violente, abîmée, nos histoires jusqu'à aujourd'hui, qui sont tous sauf rectiligne. Et là, au milieu, la révélation se trace son chemin. Mmh. Et l'Ancien Testament, c'est la trace de cette histoire d'Israël qui prépare la venue du Christ. Et c'est pour ça qu'Origène a le plus profond respect pour l'Ancien Testament. Et il dit, mais l'unique berger des paroles, c'est la parole. C'est le Christ qui a fait de tout un évangile. Autrement dit, l'Ancien Testament est un évangile pour nous. C'est le commencement de la bonne nouvelle. Et tout ce qui prépare le Christ mérite notre attention.
0: Et quand vous dites tout ce qui prépare le Christ, ça veut dire que, au fond, dans l'Ancien Testament se trouve quelque chose de voilé, quelque chose qui va se révéler dans le Nouveau.
1: Mais bien sûr, prenez quand Jésus dit à propos du buisson ardent, Abraham, le Dieu d'Abraham, d'Isaac et de Jacob, il n'est pas le Dieu des morts, mais il est Dieu des vivants. Ça veut donc dire qu'Abraham, qui est mort, serait quelque part vivant? Comment est-ce que Jésus peut faire une lecture pareille? Quand il est aux disciples d'Emmaüs qui quittent Jérusalem, désillusionnés, choqués par sa mort, et le Christ les ramène, comment? Par un long bain d'écriture à travers Moïse et les prophètes, et qui leur découvre ce qui le concernait. Donc il est préparé, surtout dans les livres prophétiques. Il est préparé, et c'est pour ça que l'Ancien Testament mérite notre attention. Mais c'est toute l'Écriture, quand elle est éclairée par le Christ, devient un chant à la révélation divine. Et Origène est frappé par l'unité de l'ensemble de l'Écriture, alors que les modernes insistent sur toutes les différences d'un livre à l'autre.
0: Oui. Mais alors, est-ce que vous voulez dire que ces grands récits épiques, dramatiques même, finalement, nous conduisent à une aventure qui est celle du peuple chrétien, mais qui est celle d'aujourd'hui aussi?
1: Origène pose la question, par exemple, comment est-ce qu'on peut lire les batailles du livre de Josué au cœur de l'Eucharistie? C'est quand même extraordinaire, parce que vous entendez ça aujourd'hui de la part de catéchistes ou de fidèles. Pourquoi est-ce qu'on lit ça?
0: Jéricho.
1: Alors, il dit, mais Josué et Jésus, c'est le même mot en grec ou en hébreu. Et donc, si on ne les lisait que comme des récits de bataille, ça pourrait nous inciter à la violence. Mais nous, c'est le prince de la paix, c'est notre Jésus qui nous les lit et qui nous fait comprendre que ces combats-là n'étaient qu'une préparation à d'autres combats. Et alors il cite Paul, revêt le casque du salut, etc. Le combat est dorénavant spirituel. Or, même si vous lisez un livre comme le livre de Josué, attentivement, il y a le rappel de la loi, il y a quand vous étiez fidèle à Dieu, eh bien vous gagnez, lorsque vous êtes infidèle, vous perdez. Donc vous voyez que le fil spirituel, il est présent dès l'Ancien Testament.
0: Mais est-ce qu'on peut même aller jusqu'à dire que l'Ancien Testament instrumentalise l'histoire pour servir Dieu? Ce serait injuste de dire ça. Moi, je relis, par exemple, ce que vous citez sur la pédagogie de Dieu à travers Origène. Maintes fois, l'écriture prend occasion d'événements réels qu'elle décrit pour exposer en figure des vérités plus profondes.
1: Mon Dieu, au moment du modernisme, on vous aurait mis en prison pour écrire une chose pareille. Mais oui, Origène dit que le regard spirituel sur les événements a été fort dès l'Ancien Testament et même dans le Nouveau où on est pourtant plus proche des faits. Je vous l'expliquais avec Cana, mais on peut prendre ça aussi pour des récits de guérison. Jésus, pourquoi est-ce qu'il ouvre les yeux et les oreilles et guérit un lépreux? Ça n'est pas n'importe quelle maladie qu'il guérit. Donc vous voyez qu'il y a déjà un souci d'ouvrir à la révélation, d'intégrer celui qui est exclu, etc. Et alors, la Bible est une interprétation passionnée de l'histoire. Et le père Lagrange écrivait, et c'était encore une fois à la fin du 19e, si un jour la Bible devait se révéler moins historique que nous ne le pensions, elle n'en perdrait rien de sa capacité à nous illuminer, à nous conduire. Il avait parfaitement retrouvé ce que Augustin dit, les personnages de l'Ancien Testament sont devenus des figures, et même dans le Nouveau Testament, guérison, l'homme, la femme deviennent l'aveugle-né, la samaritaine, ça devient des figures, pas seulement des personnages historiques. Par là, je ne dis pas qu'ils n'ont pas existé, mais prenons une autre histoire, quand des époux évoquent leurs fiançailles 50 ans après et que lui se souvient de sa fiancée ou elle de son fiancé. Et c'est un regard tellement simplifié, plein d'amour. Est-ce que c'est historiquement exact? C'est la plénitude du souvenir. L'écriture, c'est la plénitude des souvenirs.
0: Merci beaucoup, Jean-Michel Poffet. Je rappelle que vous êtes dominicain, prieur du couvent des Dominicains à Genève. Vous avez enseigné l'exégèse biblique à l'université de Fribourg. Vous avez aussi dirigé l'école biblique et archéologique française de Jérusalem. Et vous êtes l'auteur de ce livre « Comprendre la Bible avec Origène » publié aux éditions du Cerf. Et merci à Cédric Cobat pour la réalisation technique de cette émission.

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2: L'émission Visage que vous allez entendre provient des archives de RCF Notre-Dame. Des années sont passées, certains invités sont décédés. La magie de la radio est de nous restituer leur voix. À 25 ans, Vincent Lafargue vit à un rythme effréné. Un accident de moto va arrêter net sa course en avant. Donné pour mort, il va vivre ce que l'on appelle une EMI, une expérience de mort imminente. Réanimé, il n'oubliera jamais ces instants hors du temps qui l'ont immergé dans une lumière indéfinissable et aimante. Se demandant ce qu'il allait faire de cette deuxième chance, de cette deuxième vie, il a choisi de se mettre au service des autres en devenant prêtre de l'Église catholique. C'est dans le bureau de sa paroisse, à Aigle, en Suisse, que je suis allé rencontrer Vincent Lafargue pour qu'il nous raconte cet événement étonnant aux confins de la vie et de la mort.
3: J'avais trois métiers déjà. Un le matin, un la journée et un le soir. Le matin, je faisais beaucoup de radio. Je faisais les matinales d'une radio chrétienne qui existait à l'époque à Genève. Et la journée, je travaillais quand même parce que la radio, c'est sympa, mais c'était bénévole. Et mon activité du soir me rapportait peu. Donc la journée, j'étais professeur de français langue étrangère, comme l'on dit. Donc de français pour non francophones. Il y en a beaucoup à Genève, notamment grâce aux organisations internationales. Et puis le soir, j'étais comédien. Alors pas tous les soirs, mais de nombreux soirs. Donc je terminais souvent très tard et je commençais souvent très tôt, puisque faut avoir lu la presse pour faire la matinale. La presse sort relativement tôt, donc j'avais des nuits courtes.
2: Ça veut dire que vous aviez une vie à 100 à l'heure, comme on dit ?
3: Non, à 200, à 200 à l'heure. Ouais. Ouais, vraiment, vraiment.
2: Quel rapport à Dieu vous aviez à cette époque-là ?
3: Alors j'avais un rapport qui se bornait, passez-moi l'expression, à l'engueulade. C'est-à-dire que j'étais souvent là pour lui demander des comptes. Lorsqu'il m'arrivait de rentrer dans des églises en dehors de toute célébration, d'ailleurs je préfère encore toujours cela, rentrer dans une église silencieuse, voilà, et mettre une bougie, que sais-je. Et à cette époque-là, il m'arrivait d'y rentrer clairement pour lui demander des comptes, lui dire mais pourquoi le mal dans le monde, pourquoi tel événement est arrivé, pourquoi telle souffrance pour tel ou tel de mes proches. Je lui demandais souvent des comptes, j'étais souvent dur avec lui, pas du tout dans la gratitude en revanche. J'ai appris depuis à lui dire merci avant de lui demander quelque chose.
2: On peut dire que vous étiez un homme stressé.
3: J'étais un homme stressé, oui, vraiment. Oui, tout à fait, tout à fait.
2: Alors qu'est-ce qui s'est passé, Vincent Lafargue, ce jour où vous étiez sur votre moto ?
3: Ce qui s'est passé, il faut peut-être commencer au début de la journée en revanche, parce que lors d'un cours que je donnais à mes étudiants, j'avais des étudiants adultes, hein, une de mes étudiantes me fait remarquer que j'ai un tic de langage. Et je vois que toute la classe rigole, je ne l'avais jamais remarqué. Et je disais toujours le mot « vite ». D'où le stress. Hein. Mmh. On va vite prendre une petite pause, on va vite faire un exercice, je vais vite vous faire un café, etc., etc. Évidemment, je ne l'ai pas cru, et donc ils se sont mis à compter les vites dans l'heure qui a suivi. Il y en a eu une quarantaine, donc ça veut dire presque un par minute. C'est dire que c'était vraiment un tic de langage. J'ai été surpris, Et puis, en y réfléchissant dans la journée, finalement, pas tellement, parce que je me disais, je sais bien que je vais vite, que je fais beaucoup de choses, je mène plusieurs métiers de front et encore d'autres activités bénévoles à droite à gauche, donc je fais beaucoup et je fais beaucoup de choses trop vite. Et quand on les fait trop vite, on les fait mal, on les fait à moitié. Donc j'étais le champion des oublis, des retards, d'un certain nombre de ces petites choses qui sont assez éloignées de la précision helvétique, surtout quand, comme moi, on est fils d'horloger. Donc voilà, c'était un tic qui rejaillissait dans ma vie et ça m'a fait réfléchir ce jour-là. Ça m'a fait réfléchir. Et le soir, quand j'ai pris mon scooter, mon gros scooter, j'avais un scooter moto, hein, comme on dit, il y a des hybrides un peu. Lorsque je me suis mis en route pour aller à ma répétition de théâtre, j'ai repensé à cela, d'autant plus que j'étais en retard, une fois de plus.
4: Donc vous alliez vite pour aller
3: donc, à votre réunion. Donc j'allais un peu nerveusement en ville, on ne peut pas tellement aller très vite parce qu'il y a des feux sans arrêt, donc, mais on peut conduire nerveusement ou pas. Et là, je conduisais de fait assez nerveusement. Et puis arrivé à un feu rouge, en repensant à tout ça, j'ai dit au Seigneur dans ma prière spontanée, alors ça m'arrivait très souvent par contre de lui parler comme ça dans mes journées, mais dans le secret de mon cœur, pas à haute voix, hein. Et je me suis mis à lui dire, mais je sais bien que je vais trop vite, que je fais trop de choses, que ça va pas, que il faut que je freine, il faut que je m'arrête dans certains domaines certainement. Mais je sais pas comment faire. Alors, si tu existes vraiment, et si t'es si malin, essaye voir de m'arrêter, toi. Et là, j'ai entendu ce qui ne m'était jamais arrivé, ça m'est arrivé souvent depuis, j'ai entendu une voix comme je parle actuellement, une voix tout à fait comme si quelqu'un me parlait face à face, une voix qui me disait, est-ce que tu es bien conscient de ce que tu me demandes ?
4: Mais une voix intérieure ?
3: Ah non, vraiment comme... Donc j'avais la musique à fond dans les écouteurs, ce qu'il ne faut évidemment pas faire.
4: En conduisant une moto.
3: En conduisant. Et c'est comme si quelqu'un avait appuyé sur pause. J'ai eu vraiment le sentiment de ne plus entendre la musique et d'entendre une voix exactement comme si, comme la voix du chanteur dans la musique que j'écoutais, quoi. Une voix tout à fait claire et pas du tout intérieure. Et je n'ai pas hésité, j'ai répondu à haute voix cette fois-ci, j'ai répondu oui à la question « est-ce que tu es bien sûr de ce que tu me demandes ?» J'ai répondu oui, deux fois, à haute voix, oui, oui. Et le feu est passé au vert, et donc j'ai démarré rapidement, et j'ai atteint le 50 à l'heure dans une petite rue, où c'était tout à fait autorisé d'ailleurs, et j'ai pris une voiture de face, 100 mètres plus loin.
4: Et là, choc violent ?
3: Alors, très violent. Moi, je ne m'en souviens évidemment pas. J'ai cette perte de mémoire qui est très fréquente dans les chocs violents comme celui-ci, mais on me l'a raconté, les témoins me l'ont raconté. Donc, j'ai vraiment pris la voiture de face. Aucun de nous n'a freiné, puisqu'on ne s'est pas vu. Donc, c'est 100 à l'heure dans un mur, hein. Elle allait à 50, moi aussi. Donc, choc très, très violent. J'ai rebondi d'abord sur la voiture, ensuite sur la voiture qui me précédait, puisque le choc m'a renvoyé en arrière. Et puis, j'ai fini contre un muret qui était le long du trottoir. Choc si violent que, paraît-il, j'ai fissuré un endroit du muret. Et on ne retrouvera jamais, d'ailleurs, une de mes chaussures, qui a été projetée dans un jardin avoisinant, probablement.
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4: Alors, Vincent Lafargue, suite à cet accident... Vous êtes transporté à l'hôpital et oui. Vous vivez ce qu'on appelle une EMI, une expérience de mort imminente. Pouvez-vous nous expliquer ce que c'est et ce qui s'est passé à ce moment-là ?
3: Alors, je suis transporté à l'hôpital dans un état que je ne crois pas du tout grave. Dans l'ambulance, je plaisante avec les ambulanciers.
4: Donc vous êtes encore conscient.
3: Je suis encore conscient. Et de fait, les ambulanciers et les premiers médecins à mon chevet pensent à de simples, entre guillemets, fractures, puisqu'il y en a quand même 14, mais de simples fractures sans danger de perdre la vie. Le problème, c'est qu'une de ces fractures a entraîné plusieurs veines dont l'une assez importante en les arrachant, et on ne se rend pas tout de suite compte que j'ai une hémorragie interne assez sérieuse. Et c'est cette perte de sang, m'a-t-on expliqué par la suite, hein, qui fait que je me retrouve un peu après être passé dans la salle de radio, je me retrouve dans un état limite et en train de perdre la vie au point de faire un arrêt cardiaque dans le couloir qui me menait à la salle d'opération. Que se passe-t-il à partir de ce moment-là ? Donc la première chose, c'est que je me suis senti incroyablement bien, alors que je me voyais d'au-dessus de mon corps, donc depuis le haut du couloir.
5: Donc ce qu'on appelle une décorporation.
3: C'est ça.
5: Vous êtes séparé de votre corps et vous pouviez voir ce qui se passait.
3: Je vois pas du tout le moment où je me suis séparé du corps. Je vois qu'à un moment donné, mon regard est posé sur un blessé qui est sur un lit, des médecins qui s'affairent autour de lui, une sonnerie stridente dont je comprends après que oui, c'est l'arrêt cardiaque qui provoque cette alarme. Donc, je suis là, je me regarde, je ne comprends pas tout de suite que c'est moi. Et puis, j'ai cette tout de suite, d'abord, ce bien-être absolu. Et je peux vous assurer qu'avant, quelques secondes avant, ce n'était pas le cas. Hein. J'avais vraiment très, très mal, même si on m'avait déjà administré, bien sûr, des calmants, de la morphine, etc. Mais quand on court ou quand on se dépêche avec votre lit dans le couloir, ce qui était le cas, ça brinque-balle dans tous les sens, on a mal. Hein. Et... Donc là, je me vois d'en haut et j'ai tout de suite cette faculté que je retrouverai dans plusieurs témoignages après en m'intéressant à d'autres personnes qui ont fait cette expérience. J'ai tout de suite cette faculté de zoomer avec mes yeux. C'est assez génial. C'est comme si l'appareil photo était intégré dans l'œil. Quoi. On peut zoomer très fort sur un détail de la scène, sur un détail du couloir, sur un détail de telle ou telle personne.
5: Comme si la notion d'espace... Et de temps n'était plus la même ?
3: Alors, il n'y a plus du tout de notion d'espace et de temps. Absolument plus. D'ailleurs, pour moi, c'est une expérience qui a duré longtemps. Et les médecins m'ont expliqué que ça a duré moins d'une minute avant que mon cœur reparte, avant qu'on arrive à me réanimer.
5: Vous êtes bien, vous observez tout ce qui se passe dans la pièce.
3: Oui.
5: Et après ? Est-ce que vous êtes parti, comme on l'entend souvent dans les expériences de mort imminente, dans un tunnel pour aller vers la lumière ?
3: Alors j'ai vécu le début de cette phase-là, c'est-à-dire que je m'amusais avec mon zoom, je peux pas dire autrement, vraiment je regardais par curiosité ce qui se passait, absolument pas conscient de la gravité de la scène que j'avais sous les yeux et à peine conscient du fait que c'était moi qui me trouvais là sur le lit. Et j'avais presque envie, j'ai retrouvé ça d'ailleurs chez une personne qui a témoigné, que j'ai rencontré, j'avais presque envie de leur dire, mais arrêtez, vous me faites mal, arrêtez de vous acharner sur moi, parce que un massage cardiaque, c'est violent. Hein. Donc arrêtez, tout va bien, je suis bien, laissez-moi, tout va bien. Et à ce moment-là, j'ai été comme aspiré par derrière, et alors que j'étais déjà au plafond, si on veut. Hein, j'ai l'impression d'être contre le plafond de la salle. J'étais aspiré par derrière et tout de suite retourné vers alors ce tunnel de lumière ou cette lumière. C'est difficile à dire. Les seuls mots qui permettent de décrire cela, c'est de dire que c'est beaucoup plus fort que la lumière du soleil, mais absolument pas éblouissant. Donc, c'est pas évident par rapport à nos concepts humains. Et je suis à ce moment-là attiré par cette lumière qui me plonge dans un bien-être encore plus absolu que celui dans lequel je me trouvais déjà. C'est silencieux, c'est une chaleur bienveillante et donc cette attirance vers cette lumière vers laquelle je semble flotter, cheminer tranquillement.
5: Une présence dans cette lumière ou pas ?
3: Une présence très claire, mais que je n'arrive à définir que comme l'amour. C'est vraiment ce sentiment-là. Je n'ai pas ressenti ou vu une présence à forme humaine ou rencontrer quelqu'un ou voilà, mais je peux affirmer que je n'étais pas seul dans ce tunnel de lumière. Il y avait une forte présence, mais que je définirais comme l'amour absolu.
5: Et il s'est passé quelque chose en vous concernant votre propre histoire, est-ce que vous avez revu votre vie
3: Non, je ne suis pas allé jusque-là. Je dis ça parce que, en ayant lu d'autres témoignages et rencontré d'autres personnes, cet épisode où l'on revoit sa vie comme en un instant, où on est projeté dans différents moments, où on rencontre peut-être des proches ou bien un être d'amour, ou bien... Je n'ai pas vécu ça. Je le regrette presque parce que, en entendant ces témoignages, je me dis, waouh, c'est génial.
5: Vous n'aviez pas, je crois, de connaissance des expériences de mort imminente avant?
3: Absolument aucune. Je n'avais jamais lu. Et je crois que j'avais entendu un jour de la part d'un de mes oncles scientifiques et athées, que, ouais, il y avait des gens, mais que, en fait, c'était un shoot d'endomorphine de la part du cerveau et que ça n'avait rien de non prouvable, de non mesurable. Quoi.
5: C'est ce que disent des personnes qui ne croient pas dans les expériences de mort imminente.
3: Absolument.
5: Quand on vous dit ça à vous, qui l'avez vécu, comment vous réagissez?
3: Alors, je commencerai par dire, si on me l'avait dit avant, j'aurais absolument validé cette thèse-là, en disant, bah oui, sûrement. J'étais pas du tout un mystique avant. Aujourd'hui, j'aime bien les deux théories, c'est-à-dire que j'aime bien dire, il y a certainement une réaction du cerveau qui se sent mourir. Et pourquoi pas? Certainement. Mais ça n'explique pas tout. Ça n'explique pas tout. Et donc, j'aime bien aussi me dire qu'il y a autre chose. Il y a autre chose que peut-être la science ne peut pas expliquer pour l'instant, aujourd'hui. Ce sont d'ailleurs les mots du chirurgien à qui je me suis confié par la suite. Parce que quand j'ai eu quand cette vision m'est revenue, très clairement, vraiment, avec des détails, le dialogue du chirurgien avec son assistant, le numéro qui se trouvait sur le mur à cet endroit-là, enfin, des choses extrêmement précises. Lorsque j'en ai parlé à l'un des chirurgiens qui était là, j'ai eu beaucoup de chance parce qu'il n'a pas écarté mon témoignage, il m'a pas dit c'est des bêtises. Lui m'a dit, ben, je vous crois parce que c'est vrai. Le dialogue que vous donnez est celui que nous avons eu, les détails que vous donnez sont précis et exacts. Sauf que je peux pas vous l'expliquer parce que vous étiez, et c'est là qu'il m'a dit, vous étiez en train de mourir. Vous étiez en train de mourir et vous ne pouvez pas scientifiquement vous souvenir de tout cela et avoir vu tout cela. Seulement, c'est exact ce que vous dites. Donc, je vous crois et vous n'êtes pas fou. Vous devriez vous renseigner, rencontrer des gens, lire quelques livres. Vous verrez que vous n'êtes pas seul à vivre ça. Mais je peux pas vous l'expliquer.

0: Vincent Lafargue, qu'est-ce qu'on se dit quand on échappe de si près à la mort? Est-ce qu'on a le sentiment d'avoir de la chance, ou d'avoir de la chance d'avoir une deuxième vie? Ou est-ce qu'on regrette de ne pas être parti vers cette lumière qui avait l'air tellement remplie d'amour?
1: Alors, regret, non, absolument aucun. Sur le moment, peut-être que si on m'avait posé la question au moment où j'étais au plafond, et si on m'avait dit, certains le racontent, certains disent, on m'a posé la question, est-ce que tu veux partir, est-ce que tu veux rester? Peut-être que là, j'aurais dit que je voulais partir parce que j'étais tellement bien. Mais évidemment que non, quand on connaît la vie, la beauté de la vie, et j'ai la chance en plus de vivre dans un endroit extraordinaire, ici en Suisse, et dans des paysages de montagne magnifiques, et puis j'ai une vie magnifique. J'aurais donné n'importe quoi en connaissant la suite de mon existence pour pouvoir la vivre, évidemment. Donc, aucun regret. Mais votre question allait plus loin. Qu'est-ce qu'on se dit? D'abord, c'est un coup de batte de baseball. La première fois qu'un médecin m'a dit, et là c'était à l'hôpital, la première fois qu'un médecin m'a dit, est-ce qu'on vous a expliqué ce qui s'est passé? J'ai dit non. Et l'accident, je savais, mais le reste pas. Et que ce médecin m'a dit, eh bien, vous avez frôlé la mort. On vous a ramené de justesse, mais vous avez failli mourir. Eh bien, ça fait vraiment tout drôle. J'ai vraiment le sentiment d'avoir pris une batte de baseball dans la figure. Et on se dit, OK, j'avais 25 ans, c'est l'âge où on est immortel.
0: On s'imagine immortel.
1: Voilà, rien ne peut nous arriver. On a la vie devant nous et ça nous paraît très, très long. Et tout à coup, on réalise que non, ça peut être très court. J'ai un de mes cousins qui est mort dans un accident de la route quelques années auparavant.
0: Et ça, on s'imagine que ça n'arrive qu'aux autres.
1: Et exactement. Mmh. Et tout à coup, on se dit, ça aurait pu être moi aussi. Donc là, il y a un sentiment de gratitude pour cette partie gratuite.
0: Pourquoi moi? Pourquoi j'ai eu cette chance? Par exemple, mon cousin est mort, pourquoi j'ai eu cette chance?
1: Ensuite, c'est très fort. D'abord, il y a cette gratitude pour cette partie gratuite. On se dit, j'ai une deuxième vie, et c'est vraiment l'expression que je continue d'utiliser aujourd'hui, j'ai une deuxième vie. J'ai eu la chance d'avoir une deuxième vie. Mais ensuite, très rapidement, arrive la culpabilité, ou une forme de sentiment de culpabilité, ou je dirais une forme de responsabilité par rapport à cette deuxième vie. D'abord, d'être beaucoup plus à l'écoute des gens qui ont perdu un proche en bas âge ou dans sa jeunesse, et de se dire, moi j'ai eu la chance de continuer de vivre, ces personnes-là ont perdu un proche, et dans un premier temps on se sent mal par rapport à ces personnes-là, lorsqu'elles sont, comme pour ma part, dans notre famille. C'est dur d'affronter leur regard, de dire pourquoi moi je suis toujours en vie et leur fils ou leur neveu ou leur plus. Bon.
0: Et ça fait pas partie de la révolte que vous aviez avant, comme vous nous avez dit au début de cet entretien, vis-à-vis de Dieu?
1: Complètement, bien sûr.
0: Pourquoi certains vont mourir? Pourquoi certains vont être malades? Pourquoi d'autres sont bien portants?
1: Absolument. Et la révolte est encore plus forte quand on découvre que nous-mêmes, alors que moi je n'avais pas d'épouse ou d'enfant, de personne à charge, pourquoi est-ce que moi je suis toujours en vie alors que des gens qui ont laissé femme et enfants sont morts?
0: Comment vous expliquez ça aujourd'hui?
1: Alors, essayer de l'expliquer, c'est rentrer dans un mystère absolu. Surtout si on met Dieu dans l'équation. C'est pas Dieu qui fait mourir. La mort, ça reste un mal en soi. Les philosophes nous le disent. Même si, pour nous chrétiens, il y a certainement la vie éternelle derrière. C'est une certitude de foi. Et il y a Dieu. Mais c'est pas pour autant que c'est Dieu qui enclenche ce passage-là. Donc, mettre Dieu dans l'équation, c'est très délicat.
0: Mais donc ensuite, c'est mettre Dieu dans l'équation du mal, de la souffrance et de la mort, c'est très délicat.
1: À mon sens, c'est très délicat.
0: Est-ce qu'on peut l'extraire s'il est à l'origine de tout?
1: Il est à l'origine du bien, du bon, et la souffrance n'est pas le contraire du bien ou du bon, c'est l'absence d'un bien normalement dû. Les philosophes nous le disent, et les théologiens aussi, depuis saint Thomas d'Aquin notamment. Si vous voulez, le trou dans un pantalon, c'est pas le contraire du pantalon, c'est l'absence du tissu qui devrait être là. Donc le mal, si Dieu est le bien, le mal c'est l'absence de Dieu. Et à partir de là, on peut pas dire que Dieu est à l'origine du mal, parce qu'alors il serait à l'origine de sa propre absence, ça n'aurait aucun sens. Et par conséquent, c'est très délicat de l'inclure dans l'équation de la souffrance et de la mort, en tant que la souffrance et la mort sont des mots, M-A-U-X. Par contre, le Christ a souffert sur la croix, il est mort. avant de ressusciter. Et donc, c'est cet élément-là, je dirais, que l'on peut inclure, si l'on est chrétien, dans la traversée d'une souffrance, et même la traversée de la mort. De dire, bien, il est là, avec moi. Il souffre avec moi sur ce lit d'hôpital, sur cette croix. Il est cloué, comme moi, je suis fixé à ce lit. Et il est avec moi. C'est le... Encore aujourd'hui, il me semble que c'est la seule parole que l'on peut donner à quelqu'un qui souffre et qui est croyant. Surtout pas de lui dire, comme dans les siècles précédents, « Ah, c'est bien, tu gagnes ton ciel, il faut souffrir pour gagner son royaume. » C'est une hérésie absolue. On le dit aujourd'hui, le pape François le dit aussi d'ailleurs. La souffrance ne paye pas en aucune manière le ciel de qui que ce soit, mais la traverser en ayant conscience de la présence de Dieu à nos côtés peut être un grand réconfort, oui.
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0: Vincent Lafargue, après cette expérience de mort imminente, ce retour à la vie, quelque part, vous vous dites, j'ai une deuxième chance, j'ai une deuxième vie. Est-ce que cela vous pousse quelque part à vous demander ce que vous allez faire de cette deuxième chance? Est-ce que lorsqu'on a cette deuxième chance, on sent une responsabilité?
1: Complètement.
0: Et de quelle manière?
1: Alors, pour ma part, elle a mis du temps à se développer, à aboutir à quelque chose de concret. Mais dès les premiers mois, je dirais même dès le lendemain de cette annonce du médecin qui me dit « Vous avez frôlé la mort », je me dis « Qu'est-ce que je vais en faire ? Qu'est-ce que je vais faire de cette deuxième vie qui m'est gratuitement donnée ?» Je ne l'ai évidemment pas méritée, en tout cas dans ma perception des choses. J'étais vraiment pas un saint, on peut le dire. Voilà, la première question est « Pourquoi moi ?» mais ensuite est « Qu'est-ce que je vais en faire ?»
0: Excusez-moi, vous n'avez pas eu cette interpellation quand vous étiez dans la lumière?
1: Non.
0: Dont vous avez parlé? Parce que certaines personnes qui ont vécu des EMI ont revu leur existence,
1: oui,
0: et ont eu cette interrogation « Qu'est-ce que tu as fait de ta vie ?»
1: Oui, et
0: vous,
1: notamment,
0: vous l'avez pas vécu,
1: notamment sur la question de l'amour. Comment as-tu aimé? C'est l'interrogation que rapportent beaucoup d'expérienceurs, puisqu'on utilise ce néologisme aujourd'hui.
0: Face à cette lumière d'amour,
1: oui,
0: ils ont cette interrogation, comment as-tu aimé?
1: Exactement.
0: Sans jugement.
1: Jugement, non. Non. Et alors moi, je dirais que je ne l'ai pas eu explicitement, par contre je l'ai ressenti très fortement ensuite. Comme j'avais approché ce tunnel d'amour, quelque chose en moi est né de cet ordre-là, de dire, eh bien maintenant, peu importe ta vie d'avant, dans cette deuxième vie, tu dois aimer.
0: C'est une évidence.
1: C'est une évidence.
0: Pourquoi est-ce que c'est aussi évident que c'est ça qui est important dans l'existence?
1: Je ne saurais absolument pas le dire. C'est de l'ordre, pour moi, vraiment de l'évidence, mais sans qu'il y ait de raison à cela. Exactement comme le fait de respirer est une chose à laquelle on ne pense pas, pourtant on le fait énormément de fois par minute. Donc pour moi c'est une évidence que l'essentiel c'est l'amour que l'on donne autour de soi.
0: Et c'est important ça. Ça veut dire quoi? Le sens de la vie,
1: voilà,
0: c'est d'aimer.
1: Ouais, pour moi c'est de donner de l'amour, de l'affection, de la prévenance, de l'attention, de voilà. Pour moi, c'est bien avant que je rattache cela au message du Christ, bien avant que j'en fasse pour moi une vie donnée dans la prêtrise, c'est une évidence. Et si cette évidence pouvait être, disons, un point important rationnellement auparavant dans ma vie, je pouvais le comprendre par ma raison. Là, c'est vraiment venu du fond des tripes. Je le ressens en moi comme quelque chose d'absolument essentiel.
0: Alors, Vincent Lafargue, il y a bien des manières d'aimer.
1: Dieu merci, oui.
0: Vous avez fait ce choix particulier de devenir prêtre.
1: Oui, et ça a mis du temps. Mmh. C'est-à-dire que, à partir du moment où je me suis dit, bien, il faut que je change ma vie, vraiment. J'ai une deuxième vie, donc c'est l'occasion de vivre d'autres choses ou de vivre différemment ce que je vivais déjà. Je me suis mis en quête, et le mot quête est important, c'est une quête spirituelle. Je me suis mis en quête de ma vocation. Je sentais confusément que j'étais appelé à quelque chose, je ne savais pas quoi. Et si on m'avait dit prêtre à l'époque, j'aurais éclaté de rire.
0: Parce que ça aurait pu être trois vocations liées à vos trois métiers.
1: Absolument.
0: Ça aurait pu être journaliste dans une radio, ça aurait pu être professeur, c'est une vocation.
1: Oui.
0: Et ça aurait pu être comédien aussi, c'est
1: oui.
0: une vocation.
1: Oui.
0: Si on le vit vraiment.
1: Mes frères m'ont dit, le jour de mon ordination sacerdotale, que j'avais réuni les trois. C'est-à-dire que je continue à parler dans un micro à l'église, mm-hmm. je continue à parler devant des gens, même si c'est pas une scène.
0: Et d'enseigner.
1: Et je continue d'enseigner. Mm-hmm. Donc, m'ont dit, tu as réuni tes trois précédents métiers en un seul. Je n'avais jamais vu ça.
0: Mais ça a mis du temps. Vous n'êtes pas devenu. Après, vous n'avez pas décidé quelques mois après votre accident.
1: Non, ça a mis beaucoup de temps. Donc, j'ai opéré cette quête en passant par l'orientalisme. J'avais déjà des tendances à aimer ce qui vient de l'Orient. Mmh. Je fais de la calligraphie, je suis un buveur de thé. Tout cela, évidemment,
0: et puis les
1: arts martiaux aussi.
0: Et vous étiez attiré par le bouddhisme.
1: Et donc, voilà, j'ai été attiré par le bouddhisme, j'ai été attiré par l'hindouisme. J'ai des amis qui sont de cette religion-là. J'ai été recherché, vraiment. J'ai été aussi voir du côté des soufis musulmans. J'ai recherché vraiment un certain nombre de... dans plein de religions. Ce qu'en fait, j'allais finir par creuser dans la mienne. Et j'ai été très frappé au cours de cette quête par une parole du Dalai Lama qui disait « Ne vous convertissez pas au bouddhisme. Si vous n'êtes pas né dans cette religion, creusez la religion dans laquelle vous êtes né. Si vous avez eu la chance d'en recevoir une. » Ce qui était mon cas. J'ai été frappé par cette parole-là, par cette sagesse-là, je peux dire. Et je me suis dit, bon, alors il faut que je creuse la religion dans laquelle je suis né, dans ma propre tradition, et d'abord dans le christianisme, avant de creuser encore une confession, qui est la confession catholique. J'avais confirmé mon baptême, mais tout de même. Et en creusant davantage, j'ai découvert que ce que je recherchais dans cette quête, une forme de sérénité, la prière, le silence, la méditation, l'écoute des personnes, le fait de servir les personnes, d'essayer de leur apporter un peu d'amour dans un monde qui n'en apporte pas dans les pages des journaux tous les matins, eh bien, je me suis rendu compte qu'il y avait un moyen de vivre cet appel-là, cette vocation-là, à travers la prêtrise. Et je m'en suis rendu compte... au hasard, si toutefois le hasard existe, et s'il n'est pas le nom que prend Dieu quand il agit incognito, je m'en suis rendu compte au hasard d'une émission de radio. Et c'est après coup qu'un confrère m'a dit « Dieu prend très souvent les chemins qui nous conviennent pour nous parler. Et tu étais animateur de radio, c'est à travers une émission de radio qu'il t'a à nouveau rejoint. »
0: Une émission de radio dans laquelle vous avez entendu
1: un prêtre. Un prêtre.
0: Qui parlait de sa vie.
1: Qui parlait de sa vie, et je n'ai pas du tout compris que c'était un prêtre au départ. Parce que cet homme parlait de la poésie, au moment où j'ai pris l'émission en cours. Je suis un très grand amateur de poésie. Il parlait de cinéma, il parlait d'art. J'aime énormément le cinéma aussi. Il parlait du silence, de belles paroles. Et je me disais, c'est formidable, cet homme-là, il apporte tout ça aux autres. Qui est cet homme? Qu'est-ce qu'il fait dans sa vie? Et impossible de le savoir, il n'y a pas de podcast en plus à l'époque. Donc j'avais pris l'émission en cours de route. À aucun moment de la fin de l'émission, on a dit le nom de la personne ni son métier. Donc ça a piqué ma curiosité. Et je me suis retrouvé, comme Dieu merci, c'était un feuilleton, cette émission. Et que l'heure à laquelle cette émission passait, j'étais libre le surlendemain. Puisque je terminais mes cours et je me retrouvais dans ma voiture, eh bien, je me suis dit, là, je vais pouvoir écouter. Et en écoutant le début, le générique, j'ai fait 100 mètres à nouveau, mais en voiture cette fois-ci. J'ai fait 100 mètres et j'ai dû m'arrêter sur le trottoir parce que c'est comme si j'avais pris la foudre sur ma voiture. J'ai entendu que, on était chez l'abbé Untel, qui est prêtre, tout près de chez moi d'ailleurs.
0: Et là, vous vous êtes dit tout de suite, pourquoi pas moi ?
1: Absolument pas.
0: Non.
1: Je me suis dit, quoi, ce gars-là, il est curé? Mais c'est pas possible. Je voyais pas un curé aller au cinéma, aimant la poésie, parlant des gens, parlant des femmes, comme il en parlait, d'une manière magnifique et romantique. Et je me dis, mais c'est pas possible. Enfin, cet homme-là, il est pas curé. Et si, je voyais un curé célébrer la messe, mais c'est à peu près tout ce que je savais de cette vocation-là.
0: Et donc, vous avez voulu le rencontrer?
1: Et donc, j'ai écouté d'abord l'émission 45 minutes, moteur en marche sur le trottoir, et à la fin, j'ai pris le téléphone, et j'ai d'abord appelé la radio. On m'a expliqué, moi qui étais animateur de radio, on m'a expliqué qu'évidemment, c'était pas en direct, qu'on pouvait pas me le passer, enfin voilà. J'ai cherché son numéro, je l'ai appelé, Et tout de suite, il m'a dit, je me suis entendu lui dire au début du téléphone, eh bien, écoutez, je viens de vous entendre à la radio, ça va vous paraître complètement absurde, mais je crois que je suis appelé à faire la même chose que vous. Et tout en le disant, je me suis dit, mais qu'est-ce que tu es en train de dire là? Qu'est-ce que tu es en train de dire? Et il m'a donné rendez-vous quelques jours après. Et j'ai admiré beaucoup cet homme, que j'admire toujours d'ailleurs. J'ai beaucoup admiré cet homme parce qu'il m'a pas dit « Ah, c'est merveilleux, on manque de prêtres, c'est formidable, il faut que tu nous rejoignes. »
3: Il n'a pas essayé de vous récupérer tout de suite.
1: Absolument pas. Mm-hmm. Et il m'a, au contraire, il a passé au crible ce que je lui racontais, mon accident, cette période de quête qui avait quand même duré 2 ans après mon accident, et de dire bah, « Rencontrez des gens, regardez, il y a plein de métiers qui sont au service des autres, qui donnent de l'amour aux autres. Réfléchissez, puisque vous avez une deuxième vie, vous avez le temps. Donc prenez le temps, réfléchissez, rencontrez des gens. » Puis en même temps, il m'a donné quelques adresses concernant bien le séminaire des prêtres atypiques comme lui d'ailleurs, qu'il me faudrait aller rencontrer pour voir que tous les prêtres sont peut-être pas comme je les avais stigmatisés dans un premier temps.

0: Après cette Agnus Dei de Samuel Barber, nous poursuivons sur RCF cette émission Visage en votre compagnie, Vincent Lafargue. En quoi cette EMI a changé votre vie d'homme et de prêtre?
1: En quoi ça change ma vie? Bien, ça change ma vie d'abord parce que je n'ai absolument plus peur de la mort, ce qui n'était pas du tout le cas avant. Je ne serais jamais rentré dans une pièce où il y avait un mort auparavant. Aujourd'hui, bien, dans ma vocation, c'est une chose qui m'arrive régulièrement.
0: L'accompagnement des personnes en fin de vie.
1: L'accompagnement des personnes et ensuite même la prière autour d'une personne décédée et évidemment la célébration. Je ressens une immense tendresse pour cette enveloppe qui a contenu une âme et qui est là devant moi. Et par rapport à ma propre mort également, une immense tendresse et de me dire, ça arrivera. Et ça arrivera quand ça doit arriver. Si c'est dans 10 minutes, c'est pas grave. C'est un peu gênant pour votre émission, mais c'est tout. C'est pas grave pour moi.
0: On espère qu'on ira jusqu'au bout de l'entretien.
1: mais voilà, ça c'est la première chose.
0: Plus peur de la mort.
1: Plus peur du tout de la mort. La deuxième chose qui a changé énormément, c'est une nécessité, une volonté de servir et comme je vous le disais, de répandre l'amour et comme aujourd'hui pour moi l'amour c'est le message du Christ, eh bien de répandre l'amour comme message du Christ et de mettre cela en avant, la miséricorde infinie de Dieu, je passe mon temps à casser ces vieux clichés d'un Dieu juge à grande barbe qui nous attend au contour.
0: Voilà. Ce que vous dites, c'est important là, parce que beaucoup de gens ont peur de la mort, qu'ils ont peur d'être jugés.
1: Exactement.
0: Parce qu'ils ont peur de ce Dieu barbu ou pas barbu, mais qui va les juger sur leur comportement. Vous croyez à cette notion-là de jugement ?
1: Oui, mais dans un sens très différent de cette image-là. Le fait d'avoir fait de l'hébreu lors de mes études de théologie m'a fait découvrir que le concept même de jugement, le livre des juges d'ailleurs dans l'Ancien Testament le dit très bien pour peu qu'on l'étudie un peu, le concept même de jugement pour un esprit hébraïque n'a rien à voir avec notre idée d'un jugement. Au contraire, c'est un salut dernier vers lequel nous allons. Le concept du juge pour un esprit hébraïque, c'est un sauveur. Il est là pour nous sauver, pas pour nous enfoncer. Et donc, pour moi, il existe bien un jugement dernier, effectivement, mais je l'appellerais volontiers un salut dernier. Celui qui nous attend pour nous prendre dans ses bras et nous emmener vers la vie éternelle.
0: Comme le Père dans le retour de l'enfant prodigue de l'Évangile.
1: Absolument. Et il n'est pas là pour nous dire, tu as dilapidé l'héritage que je t'avais confié, pour reprendre votre exemple, et dilapidé dans de mauvaises entreprises. Absolument pas. Il est là pour nous dire, tu reviens à moi, c'est ma seule joie, c'est tout ce qui compte.
0: Donc ça veut dire que la mort est un retour vers l'amour inconditionnel que vous avez vu dans cette lumière?
1: Pour moi, oui, très clairement. Et ça fait partie de ma prédication à partir des textes bibliques qui, lorsqu'on se donne la peine de les creuser, le disent. Je ne sais pas d'où on a pu tirer l'image d'un Dieu sadique, juge, pervers, lorsque même dans l'Ancien Testament, on a des psaumes qui nous parlent d'un Dieu qui n'est que tendresse, miséricorde infinie, tout amour. Pas besoin d'aller dans le Nouveau Testament pour lire ça. Donc, voilà, ça a profondément, je dirais, marqué le prêtre que je suis aujourd'hui et ça continue de me marquer. Une autre chose qui est nettement plus désagréable, et j'ai découvert en discutant avec d'autres expérienceurs que ce n'est pas rare, même si ça ne fait pas partie des trois critères les plus fréquents, qu'au fond on vient de passer ces trois critères qui sont ne plus avoir peur de la mort, se mettre au service des autres d'une manière ou d'une autre et changer de vie. Très souvent, les gens cherchent à changer de lieu, de vie, voilà. J'ai vécu vraiment ces trois éléments-là et je les vis. Mais il y en a d'autres. Si on prend les écrits notamment d'Elisabeth Kübler-Ross, elle donne jusqu'à 9 ou 12, je crois même, caractéristiques de ces personnes-là.
0: Elisabeth Kübler-Ross, qui est une grande spécialiste de l'accompagnement des personnes en fin de vie.
1: Tout à fait. Ouais. Et je me suis aperçu que j'avais, en plus, un de ces éléments-là. Et je vous assure qu'il n'est pas facile à vivre. Ce sont des antennes à hypocrisie. Et ça, j'ai remarqué en discutant avec d'autres personnes que après une expérience de mort imminente, on est quand même assez nombreux à avoir ce sixième sens, si j'ose dire, ce sixième sens face à l'être humain qui est en face de nous ou qui est dans le poste de télévision ou qui est voilà. Quand un discours est faux, cela sonne immédiatement faux à mon esprit. Quand un discours est flagorneur, mièvre, qu'il y a quelque chose qui ne sonne pas juste, je le ressens au plus profond de moi. Et malheureusement, l'Église n'est pas exempte de cela. Elle est 100% sainte, mais à 100% composée de pécheurs. Moi, le premier. Et donc, ça n'est pas très confortable dans un ministère où l'on rencontre constamment des gens, que ce soit des confrères ou que ce soit des paroissiennes, des paroissiens ou des gens en recherche. Ça n'est pas toujours confortable d'avoir ces antennes-là.
0: Et ça doit vous servir dans l'accompagnement spirituel, j'imagine.
1: Énormément. Mais en même temps, il faut bien se garder de juger la personne à travers cela. On ne juge personne. On peut juger les actes de quelqu'un, mais jamais la personne elle-même.
0: Vincent Lafargue, j'aimerais comprendre quelque chose par rapport à votre choix d'être devenu prêtre dans l'Église catholique. Quand on fait cette expérience de mort imminente, tous les témoignages que j'ai pu lire... Et il y en a beaucoup aujourd'hui, il y a des milliers de témoignages qui sont recueillis dans le monde entier.
1: Oui.
0: Toutes ces personnes qui ont fait cette expérience de rencontre avec cette lumière décrivent parfois que dans cette lumière, il y a un personnage. Des chrétiens y ont vu Jésus, parfois Marie. Des bouddhistes y ont vu le Bouddha. Des hindous y ont vu Vishnu, ou Krishna ou Shiva. Ça veut dire que cette lumière, c'est qui ?
1: Je vis dans une région de montagne, et lorsque vous demandez aux gens d'un village de vous dessiner la montagne qu'ils ont sous les yeux, ils vont vous la dessiner, que ce soit le Mont Blanc, le Cervin, que sais-je. Et si vous demandez aux gens de la vallée qui se trouve de l'autre côté de la montagne de vous dessiner cette même montagne, ils vont faire un dessin complètement différent. C'est la montagne, la même pourtant, telle qu'ils la voient eux. Et si vous comparez les deux dessins, et si vous montrez le dessin de l'autre côté de la montagne à la personne qui est de notre côté, elle va vous dire « mais non, c'est pas le Cervin, mais non, c'est pas le Mont Blanc, c'est autre chose ». Et pourtant, c'est la même montagne. Pour moi, Dieu, c'est cela. C'est la

0: retrouve dans les religions que vous avez citées. Par exemple, pour moi, Dieu, c'est l'amour, avec un A majuscule. C'est un sommet, peut-être et certainement le sommet avec un grand S, mais il y a plusieurs manières d'atteindre ce sommet. Et ce n'est pas que moi qui le dis. Dans notre religion catholique, Vatican II le dit très bien. Il y a plusieurs manières de rejoindre Dieu, plusieurs vérités qui ne sont pas incompatibles les unes comparées aux autres. Plusieurs manières de rejoindre ce Dieu. Mais pour moi, cette lumière blanche, cet amour inconditionnel, c'est Dieu, tout simplement.
1: Alors justement, quand on dit c'est Dieu, est-ce que c'est le Père dont Jésus nous a toujours enseigné qu'il fallait nous tourner vers le Père? Parce que quand il enseigne la prière, il dit pas « priez-moi », il dit « priez le Père ». Est-ce que cette lumière chargée d'amour inconditionnel que vous avez vécue dans votre EMI, c'est la présence aimante du Père, de cette au-delà de tout, comme disent les mystiques, Saint Grégoire de Nice ou Grégoire de Nazianze, au toile au-delà de tout. Est-ce que vous pensez que vous avez vécu quelque part une de ces expériences qu'ont vécu les mystiques quand ils ont eu une rencontre avec l'inconnaissable au-delà de tout?
0: Oui, je n'irai pas jusqu'à parler de rencontre parce que, encore une fois, je ne suis pas allé au bout de ce tunnel de lumière, contrairement à d'autres. J'ai le sentiment d'avoir vécu cette rencontre dans mon cœur, un début de rencontre qui m'appelle à la rencontre perpétuelle que je vis tous les jours. Je rencontre Dieu tous les jours dans ma vie, à travers les gens qui me sont, qu'il m'est donné de rencontrer, à travers chaque visage, à travers la prière, le silence, la célébration de l'Eucharistie quotidienne, évidemment. Je rencontre Dieu tant de fois dans mes journées. Mais cette première rencontre plus spéciale que les autres m'a amené à avoir soif de nouvelles rencontres, à creuser cette mystique, je dirais. Maintenant, quant à savoir quel Dieu j'ai rencontré, je vous dirais que ça m'est complètement égal. Pour moi, c'est Dieu, point. Qu'on l'appelle Allah, qu'on l'appelle le Père, qu'on l'appelle le Fils, puisque dans notre foi, le Fils est Dieu lui aussi. Qu'on l'appelle l'Esprit Saint, cette force d'amour qui souffle entre les êtres. Pour moi, ça n'a aucune importance. C'est Dieu vers qui ma vocation m'amène à conduire les gens, et c'est Dieu vers qui j'espère aller lorsque cette rencontre se fera à nouveau plus précise.
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1: Monsieur Lafargue, vous nous avez dit tout à l'heure que face à cette deuxième vie qui vous était donnée, vous avez eu un sentiment très fort de devoir faire quelque chose de votre vie, une sorte de responsabilité de qu'est-ce que je vais faire de ma vie. Est-ce qu'il n'y a pas là un risque d'une course en avant ou de vivre une culpabilité de ne jamais faire assez? Et alors, ça, on sait combien ça peut menacer les prêtres.
0: Oui, c'est mortifère. Je suis en réajustement constant dans ce domaine-là. C'est-à-dire que je suis un activiste, j'ai énormément de peine à dire non, j'apprends à dire non parce que c'est nécessaire, mais j'ai énormément de peine à dire non. Je suis un passionné des gens, de la vie, d'énormément de domaines. Chaque fois que je découvre un nouveau domaine, j'ai besoin de me documenter, de creuser, de voilà. Donc, je suis un boulimique de la vie, un bon vivant aussi. Vous n'avez pas l'image, vous qui nous écoutez, mais je suis bien en chair. Donc, il y a évidemment un risque, d'abord, de se donner sans compter, ce qui est à la base une bonne chose lorsqu'on est prêtre. Mais il faut se ménager des temps de repos, de prière, de mise à l'écart. Le Christ le faisait. Il partait seul en prière, voilà. Donc, il y a un risque constant, il est grand chez moi, et je suis en réajustement constant. J'ai toujours tendance à prendre trop, et ensuite je réajuste, je corrige un petit peu, je prends une journée de désert, et tout va mieux.
1: Donc c'est quoi? C'est une question d'équilibre à trouver? Parce qu'on peut être dans la culpabilité de ne jamais faire assez.
0: Oui, je l'ai été. Au début de ma prêtrise, je l'ai été vraiment, au point de ne pas prendre ce fameux jour de repos des prêtres, qui n'est pas un jour de congé, puisqu'on est toujours prêtre, mais c'est un jour où on doit ralentir le rythme, on doit faire différemment, et pour ma part, très concrètement, c'est un jour où je m'éloigne géographiquement de la cure, sans quoi je vais continuer, je ne vais pas m'arrêter. Donc j'ai besoin d'aller ailleurs, de m'éloigner un peu, pour prendre ce temps, et au début, je culpabilisais énormément dans cette journée, ce qui fait qu'elle n'était absolument pas réparatrice, puisque

0: mon cerveau continuait à tourner en boucle en me disant que je devrais être là où je ne suis pas. Heureusement aujourd'hui, mais ça fait 10 ans quand même, hein, j'ai mis le temps depuis mon ordination, mais aujourd'hui j'arrive à prendre vraiment ce jour de repos et j'essaye de l'enseigner aux plus jeunes de mes confrères que je vois partir eux aussi dans cet activisme et dans ce trop-plein.
1: Vincent Lafargue, pourquoi est-ce que l'Église catholique ne s'intéresse pas plus aux expériences de mort imminente? On entend rarement des prêtres qui nous parlent des expériences de mort imminente. Vous, vous l'avez vécu, donc vous êtes sensible à cela. Mais il y a très peu de prêtres qui en parlent, des évêques encore moins. Pourquoi?
0: Il y a deux questions que vous posez là. Pourquoi l'Église ne s'y intéresse pas plus? Pourquoi est-ce que les prêtres en parlent si peu? Pour moi, ce sont deux questions distinctes. L'Église commence à s'y intéresser. Justement parce qu'on a des témoignages de personnes religieuses qui tout à coup osent raconter ce qu'elles ont vécu. Et l'Église, après je dirais quelques décennies assez rationalistes, l'Église commence à retrouver l'autre côté de cette pièce que Jean-Paul II avait si bien décrite dans Foi et Raison, hein, Fides et Ratio. Il y a les deux. La raison, c'est bien, mais on n'atteint pas Dieu par la raison pure. Même si certains ont essayé de le démontrer, il y a un saut de la foi à faire à un moment donné. Et l'Église commence à nouveau, à mon sens, en ce 21e siècle, l'Église redevient mystique. En tout cas, mon Église redevient mystique.
1: C'est-à-dire qu'elle redécouvre la place du surnaturel quelque part.
0: Je pense qu'on peut le dire comme cela.
1: Écarté oui. En étant un peu gêné à cause du rationalisme.
0: Oui, et puis on est héritier aussi de siècles beaucoup plus obscurs dans ce domaine-là. Quand on a brûlé les sorcières, on n'était pas tellement dans le mystique. Hein. Donc l'Église retrouve une forme de confiance dans le surnaturel, une forme d'intérêt, mais sur la pointe des pieds. Hein. Vous avez raison dans le sens où elle s'y intéresse encore de manière un peu cachée ou de manière très prudente.
1: Mais vous pensez que par le biais des expériences de mort imminente, il y a là une voie qui pourrait nous aider à avancer dans notre réflexion spirituelle et notamment dans notre relation à la mort?
0: Je le pense parce que d'abord, les expérienceurs ne racontent rien qui soit incompatible avec le message de l'Église sur la vie éternelle et sur les fins dernières. Et donc, il y a là clairement à s'intéresser à ce que racontent ces personnes parce que c'est tout à fait ce que nous prêchons finalement. Si elles nous parlaient d'un juge qui les attend au tournant et d'une rencontre absolument terrible avec quelqu'un qui leur mettait sous les yeux tout ce qu'elles ont fait de mal dans leur vie, mais non. Ces personnes nous racontent la rencontre avec un amour, un être d'amour. Et c'est ce que nous prêchons. Donc l'Église aurait tout intérêt à s'intéresser à cela. Et puis l'autre partie de votre question concernait les prêtres. Et alors là, c'est tout à fait autre chose. Entre confrères, même les confrères qui ont vécu cette expérience-là n'en parlent pas en général. Et je n'ai pas encore compris pourquoi. Mais il y a vraiment une frilosité à échanger sur ces domaines-là. Les quelques-uns avec lesquels je peux en parler sont les prêtres qui, justement, sont versés dans le surnaturel. Les exorcistes, par exemple.
1: Est-ce que c'est pas parce qu'ils ont vécu cette expérience-là qu'ils sont plus versés vers le surnaturel?
0: Certains, probablement, mais d'autres qui n'ont pas vécu cette expérience, mais qui s'intéressent à ce qui est mystique et surnaturel, sont plus enclins, en tout cas, à écouter ce message-là. D'autres sont vraiment très méfiants par rapport à tout cela, alors qu'ils accompagnent des gens dans la mort. Hein,
1: mais vous en parlez facilement avec vos confrères?
0: Non.
1: Ou... Non, c'est pas facile non. Pour vous de témoigner. Alors, de votre expérience de mort imminente avec vos confrères. Hein,
0: avec qui que ce soit, j'ai l'air là de parler de manière fluide et tout à fait coulée, mais je suis à la torture parce que
1: ça vous est dur chaque fois de témoigner.
0: C'est très intime en fait. Il y a quelque chose de très intime et donc on va chercher très très loin dans les tripes quelque chose, une expérience extrêmement profonde et intime. Et donc je n'ai pas l'habitude de partager. Je suis un être pudique, j'ai pas du tout l'habitude de partager mes sentiments intimes avec mes confrères, je ne le fais déjà pas avec les membres de ma famille, donc c'est dire.
1: Mais est-ce qu'il n'y a pas un devoir de témoignage quelque part aussi?
0: Oui, vous touchez une question délicate. Dans la responsabilité dont nous parlions tout à l'heure, que l'on ressent après ce genre d'expérience, il y a cette responsabilité de témoigner au monde. Elle est accentuée quand on est prêtre parce qu'on découvre que par notre baptême on est aussi prophète, qu'on a à témoigner de la bonne nouvelle. Et donc, évidemment, cette responsabilité, ce devoir de témoignage, il est fort en moi. C'est contradictoire, parce que je le ferais beaucoup plus que je ne le fais en réalité, si j'écoutais cette responsabilité-là. Mais en même temps, il y a le danger de passer pour des bêtes de foire, des animaux de cirque, hein, qu'on nous utilise pour mettre en avant certaines choses. Et ça, j'essaye d'y faire très attention. Je témoigne très rarement dans des médias généralistes, notamment comme le vôtre. Cela ne m'est arrivé que deux fois en 20 ans. Parce que il y a ce danger-là. On ne sait jamais comment la personne qui écoute ou qui reçoit le témoignage va l'utiliser.
1: Et vous n'avez jamais douté de cette expérience-là que vous avez vécue le jour de votre accident?
0: Jusqu'au moment où j'en ai parlé au chirurgien à qui j'ai raconté cela, j'étais dans le doute complet. Je me disais, j'ai rêvé, et peut-être que lui va m'expliquer qu'avec les produits que j'ai reçus, ce rêve est normal, que sais-je. À partir du moment où il m'a dit « Vous n'êtes pas fou, vous n'avez pas rêvé et les détails que vous donnez sont exacts », jusqu'au dialogue qui a eu lieu à ce moment-là, ça devient beaucoup plus difficile de douter. Et ensuite, eh bien, il y a cette certitude de l'amour de cette lumière blanche dont je n'ai alors jamais douté.
1: Et qui vous habite encore.
0: Et qui m'habite complètement, et je dirais de plus en plus même.
1: Ouais. Pour terminer, Vincent Lafargue, une question que je pose assez souvent dans cette émission, c'est la question du sens de la vie. Pour vous qui avez failli perdre la vie, qui avez eu une deuxième vie, quel est selon vous le sens de notre existence humaine?
0: D'abord, carpe diem. Profite du jour présent. C'est aussi un des messages que j'essaye de faire passer le plus souvent dans mes prédications. Hier n'existe plus. Demain, on ne sait pas si on le vivra un jour. Donc, profitons du moment présent. Vraiment, disons « je t'aime » aux gens que l'on aime. Et le célibataire que je suis le dit à mes amis les plus précieux. Voilà. Profitons vraiment de vivre le jour présent à fond. Ça, c'est, je dirais, la première chose. Nous sommes des êtres qui se sont jetés dans l'infini du temps, dans un infini aussi géographique. Les galaxies, tout ça donne le vertige, c'est extraordinaire. Et on est là, sur ce petit confetti qu'est la Terre, ici et maintenant. Et on a à vivre cette journée d'aujourd'hui du mieux qu'on le peut. J'aime arriver le soir et me dire, eh bien voilà, Seigneur, c'était une belle journée. Merci de m'avoir donné l'occasion de rendre service, de t'annoncer, de t'apporter à travers l'Eucharistie. Merci pour cette belle journée. Et à la fin de chaque journée, pouvoir se dire ça, c'est merveilleux, avec tous les pardons qui vont évidemment avec. Le sens de la vie pour moi, c'est donc d'abord ça, c'est vivre pleinement ce que nous vivons et le vivre, non pas replié sur soi-même, mais donné aux autres. Les linceuls n'ont pas de poche, comme le disait récemment le pape François, on emporte avec soi que l'amour qu'on aura donné aux autres. Donc, le sens de la vie, c'est donner, aimer, vivre pleinement l'instant présent. Pour moi, c'est déjà énorme tout ça.
1: Eh bien, merci beaucoup, Père Vincent Lafargue, de nous avoir accueillis ici, dans votre paroisse.
0: Avec joie.
1: Aigle, en Suisse. Et puis, merci pour ce témoignage que vous avez accepté de nous donner, ce que vous ne faites pas très souvent. Merci beaucoup de votre accueil.
0: Merci à vous.
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2: Votre itinéraire comprend plusieurs correspondances. Prenez la route en direction de Vic-sur-Seille, puis poursuivez vers Lunéville, Nancy et Metz.
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2: Bienvenue à toutes et à tous en Lorraine. Je suis Manon Léhu et pour ce Radio Guidage, je vous propose de suivre les traces de Georges de la Tour. Son nom évoque un peintre, la lumière d'une bougie et les personnages surgissant de l'obscurité. Mais Georges de la Tour, ce n'est pas seulement une histoire de peinture. C'est aussi un itinéraire touristique, historique et humain à travers la Lorraine. Un homme né à Vic-sur-Seille, installé à Lunéville, dont les œuvres sont aujourd'hui présentes et conservées à Nancy, et dont le nom continue de résonner à Metz. Ces quatre villes ne sont séparées que par quelques dizaines de kilomètres. Pour rejoindre ma première étape, je quitte Metz en covoiturage. Je suis avec Fabienne sur la route. Est-ce que vous pouvez me dire un peu où on va ?
3: Nous allons à Vic-sur-Seille, au musée Georges de la Tour. On va tourner. Voilà. Et dans 2 minutes, on est arrivé. Voilà, comme ça, je te laisse là.
2: Bonne journée. Bonne journée. Vic-sur-Seille se découvre à pied. Autour du musée, les rues sont calmes, les façades anciennes se succèdent et la Seille traverse encore ce paysage du Saulnois. À l'intérieur du musée, Georges de la Tour, je retrouve Gabriel Dis, ancien conservateur du lieu.
4: Qu'est-ce que vous voulez savoir ?
2: Je veux savoir pourquoi vous me présentez ce livre.
4: Alors, je vous présente ce livre aujourd'hui parce que, d'une part, Jacques Tuilier et son frère sont à l'origine de la donation de la collection de peintures, de l'essentiel de la collection. C'est un catalogue qui parle de Georges Latour, qui présente la Lorraine telle qu'elle était au XVIe et au XVIIe siècle. Il est très complet sur la bibliographie. Il fait l'inventaire des œuvres attribuées, des œuvres non attribuées de Georges Latour, parce que comme vous le savez, on ne connaît rien de Georges Latour, ou très peu. Donc du coup, tout le monde brode et tout le monde raconte, et on raconte très souvent n'importe quoi.
2: Que sait-on de son enfance ?
4: On sait tout juste de par l'acte de baptême, quand il est né dans une famille qui est une famille bourgeoise. Son père était boulanger, il avait des propriétés, des troupeaux, donc c'était la bourgeoisie aisée. On raconte, mais c'est de la poésie tout ça, on raconte que si Georges Latour est le maître des nocturnes et des bougies, c'est parce qu'il est le fils d'un boulanger et c'est parce qu'il s'est rappelé du fournil, du feu du fournil. Bon, moi je veux bien, mais
2: Vous n'y croyez pas ?
4: Oui, Ben, c'est de la poésie. On ne sait pas, en revanche, où il a appris et qui a appris, parce qu'on voit tout de même qu'il est autonome, qu'il est quelqu'un de singulier. Quand on dit que c'est un peintre français, vous le mettez à côté de Poussin, vous voyez, il y a tout un univers entre les deux. Il n'y a rien à voir entre Georges Latour et Poussin. Poussin est français. Georges Latour est lorrain. Il ne peint pas la guerre de 30 ans. Georges Latour peint la misère. C'est autre chose, c'est-à-dire les gens, les conséquences de la guerre, les tricheurs, les joueurs de dés. Donc il peint la société qui est autour de lui. Et il prend comme modèle, tout comme Caravage, mais c'est pas le seul, il prend des modèles, les gens, la sainteté, on ne la trouve pas en haut. La sainteté, il la trouve chez les gens.
2: Et en quoi cette identité lorraine a influencé sa manière de peindre ?
4: Nous ne sommes pas à Paris. Nous sommes en Lorraine. La Lorraine, c'est une espèce de couloir entre deux cultures très fortes, la culture d'Île-de-France et la culture du Saint-Empire romain germanique. Donc il y a cette espèce de terre d'entre-deux est aussi une terre où les deux ont des influences. Il y a des influences germaniques, il y a des influences espagnoles, il y a des influences italiennes, il y a des influences parisiennes et qui viennent ici dans ce melting pot. Prenez Vic-sur-Seille. Alors Vic-sur-Seille, c'est le centre et le lieu d'où l'évêque de Metz, qui avait sa cathédrale à Metz, mais il n'avait rien à dire dans la population ou à la population messine, puisqu'il n'avait pas l'autorité pour. Ici, nous sommes sur les terres de l'évêque et nous sommes ici dans sa capitale. Il y avait une bourgeoisie qui gravitait autour de des hospices et des institutions religieuses. Donc nous sommes dans une espèce de lieu très catho.
2: Que sait-on de son parcours entre Vic-sur-Seille et Lunéville ?
4: Alors qu'il est né en 1593, et enfin, du moins on a son acte de baptême, donc on a de nouveaux documents en 1616, date du mariage avec Diane Lenner, noble de Lunéville. Et entre les deux, silence radio, il n'y a rien. On permet à tout le monde d'imaginer. Alors, a-t-il fait un voyage en Italie ? Puisqu'on dit que Georges Latour est le Caravage français. Alors on dit oui, il faut qu'il ait été en Italie parce que à l'époque, le voyage en Italie, c'était le voyage obligé de tous les artistes. Oui, c'est vrai. Mais est-ce qu'il est allé en Italie ? Est-ce qu'on a des documents ? Est-ce qu'on a des traces ? Est-ce qu'on a des œuvres ?
5: Prendre une image avec certitude que Georges de Latour a vue. Il a vu l'hôtel de la Monnaie.
4: Venez avec moi.
2: Je monte du coup ?
4: Oui.
2: Ah bah allez, allons-y, faisons notre petit trajet.
4: Voilà l'hôtel de la Monnaie.
5: Et pour aller à l'église,
4: cette rue.
2: La rue de Vignon, c'est ça ?
4: Oui, la première rue à droite, si d'accord. Vous avez l'église.
2: Ok, bah je vais aller visiter ça.
4: Oui.
2: Bah merci. Merci beaucoup. Je me retrouve devant l'église de Vic-sur-Seille où Georges de Latour a été baptisé. Derrière sa façade sobre, c'est ici que commence une partie de son histoire. Mais pour suivre la suite de sa vie, il faut maintenant reprendre la route. Direction Lunéville, la ville où le peintre s'est installé. Poursuivez votre itinéraire en direction de Lunéville. Pour m'en parler, je rencontre Benoît Dallot, conseiller municipal de Lunéville et fin connaisseur du patrimoine de la ville.
6: Il épouse une jeune fille de bonne famille, récemment anoblie, et ils vont acheter une maison qui appartient à sa belle-famille, qui est située dans le coin de l'église Saint-Jacques, l'ancienne église Saint-Jacques. Ça, c'est en 1620. Ils vont racheter une deuxième maison qui est juste à côté. Et c'est au moment où ils achètent la deuxième maison et au moment où Georges de la Tour hypothèque sa première maison qu'on a une idée très précise de l'adresse.
2: Elle existe toujours ?
6: Non. On ira voir tout à l'heure, il y a place Saint-Jacques. Il y a quelques habitations qui datent du XVIIe siècle encore, qui restent debout. On en retrouve aussi rue de la République. Tout n'a pas été détruit.
2: Et au niveau peut-être du quartier où il a vécu, son atelier, il n'existe plus maintenant. Non. Est-ce que vous saviez comment il était ? Non, pas du tout.
6: On a une description de ce qu'il achète par l'acte notarié. On sait qu'il y avait un bâtiment, un pré, un ex, une grange. Ça, on a la description. On sait que c'est dans le coin de l'église Saint-Jacques, donc grosso modo au niveau de la rue de la Charité aujourd'hui. Mais c'est tout, ce n'est que des suppositions. On essaye d'imaginer. Puis, comme on ne sait pas où était exactement l'église, c'est difficile de reconstruire l'histoire.
2: Est-ce que vous savez pourquoi il est venu ici ?
6: Pourquoi vient-il à Lunéville ? Parce que Lunéville, il y a un château qui appartient à Henri II de Lorraine. Et Henri II est un potentiel client. Pour un peintre, ce n'est pas anodin. Donc venant s'établir à Lunéville, il est proche du duc et d'un potentiel client. Il y a plusieurs monastères ou couvents à Lunéville. Il y a une communauté religieuse qui est assez nombreuse. Et il réalise plusieurs toiles en lien avec la religion, on peut s'attendre à ce que, venant à Lunéville, il puisse vendre plus facilement sa production.
2: Voilà. C'est le cas.
6: Sans doute, parce qu'on retrouve quelques toiles qu'il vend à des communautés religieuses. Donc sa venue à Lunéville peut s'expliquer par, un, sa belle famille, deux, la proximité du duc de Lorraine, qui n'est pas en guerre à ce moment-là. Trois, la présence de nombreuses congrégations religieuses qui seraient susceptibles de lui acheter sa production. Donc on peut expliquer sa venue à Lunéville comme ça. Je vais vous montrer, on va faire une balade sur les pas de Georges de la Tour.
2: Ah bah, avec grand plaisir. Allons-y.
6: Je prends mes clés, mon téléphone.
2: Et là, on se dirige vers où, du coup ?
6: Eh bien, nous dirigeons vers l'ancienne abbaye Saint-Rémy, qui est l'actuelle mairie, par la rue des Templiers, qui était avant la rue des Chanoines. Et on va arriver devant la place Saint-Rémy pour aller directement place Saint-Jacques, où je vais vous montrer l'endroit où l'on suppose que se trouvait l'ancienne église Saint-Jacques, construite au XIIIe siècle. Bon, voilà, nous sommes place Saint-Jacques. Alors, grosso modo, ce que l'on sait, la maison de Georges de la Tour était proche du château, mais en même temps donnait sur l'église.
2: D'accord, oui, on est entre les deux finalement. Donc,
6: on est quelque part par là. Voilà. C'est par là qu'il était le premier atelier de Georges de la Tour, enfin celui qu'il achète. La maison qu'il achète, c'est par là. Mais il a quelques soucis avec la population de Lunéville à ce moment-là.
2: Comment ça se fait ?
6: Bah, il mène grand train. Il est plutôt proche des Français, alors que la population de Lunéville soutient plutôt le duc de Lorraine. Donc, il n'est pas forcément très bien vu des autres habitants, mais surtout, ce qui gêne, c'est ce qu'on raconte dans les chroniques, il entretient une meute de chiens pour la chasse, puisqu'il exploite la commanderie Saint-Georges, les terres, mais en même temps les forêts. Il se permet d'aller chasser. Et donc, il entretient une meute d'épagneuls et de lévriers. Ces chiens, ça mange de la viande. Et juste après la guerre de 30 ans, Lunéville et la Lorraine traversent une période très difficile. Il y a la peste, famine, la guerre. Bon. Et lui entretient une meute de chiens. Ça déplaît fortement à la population de Lunéville. Et, les édiles de l'époque décident de mettre un peu sous l'étier noir, sous le boisseau, cette location. Georges de la Tour décide de ne plus louer ses terres, mais en fait, il va continuer à les exploiter pendant encore quelques années.
2: Prochaine étape, Nancy. Pas pour raconter une nouvelle étape de la vie de Georges de la Tour, mais parce qu'ici, des visiteurs viennent encore le rencontrer 4 siècles plus tard. Cette fois, ce n'est plus le peintre que je viens chercher, mais la trace qu'il a laissée.
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2: Je suis actuellement sur la place Stanislas, devant le musée des Beaux-Arts, pour rencontrer Richard Dagorn, directeur du musée Lorraine et de Nancy Musée, pour nous parler devant l'une des œuvres les plus célèbres de Georges de la Tour, La femme à la puce.
8: Bonjour, ça va, vous ?
9: Bonjour.
2: Merci de m'avoir accueilli ici, au Beaux-Arts. Alors aujourd'hui, nous sommes devant La femme à la puce de Georges de la Tour. Est-ce que vous pouvez nous raconter un peu son histoire ?
10: La femme à la puce, c'est une histoire à la fois ancienne et récente. Ancienne dans la mesure où le tableau est réalisé, exécuté dans les années 1630. Et puis, c'est un tableau qui, n'est réapparu que dans les années 1950, puisque c'est en 1955 que le musée Lorrain a pu acquérir l'œuvre après sa redécouverte. Alors, c'est évidemment une acquisition qu'on ne pourrait pas réaliser aujourd'hui, ou sans doute de façon beaucoup plus compliquée, hein, puisque c'est vraiment un des grands chefs-d'œuvre de Georges de la Tour. Et qu'on peut imaginer que s'il passait en vente aujourd'hui, il atteindrait des sommes qui seraient sans doute au-delà de nos moyens.
2: On a parlé de l'œuvre, mais quel est son rapport à Nancy, son rapport avec la ville ?
10: Alors, Georges de la Tour, il n'est pas venu beaucoup à Nancy. On sait qu'il a une activité à la fois pour le roi de France, puis pour le gouverneur qui avait installé le roi de France au moment de l'occupation française, donc au XVIIe siècle. On sait notamment que le gouverneur en question, qui s'appelait La Ferté-Senneterre, était un grand amateur de tableaux de la Tour. C'était quelqu'un qui était réputé pour sa cruauté presque. Mais on sait surtout qu'il avait demandé aux citoyens de se faire offrir pour ses étrennes des tableaux, notamment des tableaux de la Tour, dont il était très friand. Et c'est d'ailleurs ce qui est un peu étonnant, vous voyez, c'est cette popularité, ou en tout cas ce succès que rencontre la Tour à son époque. Mais la problématique avec la Tour, c'est que peu d'œuvres sont signées et les attributions sont quand même relativement complexes. Effectivement, on considère que certaines œuvres, de par la maîtrise picturale ou de par certains détails d'exécution, sont indéniablement de la Tour. Mais il y a tout un corpus qui mérite d'être, qui est sans cesse, en fait, qui est assez mouvant, hein, puisque certaines œuvres peuvent être contestées. Et ce, d'autant plus qu'on a des fois plusieurs versions d'une même œuvre. Qui sont à la fois le fait de la Tour, de son atelier, mais également de peintres qui ont pu voir l'original et pour s'en inspirer. Donc effectivement, il y a un tri à faire entre toutes ces œuvres et le corpus est suivant les chercheurs à qui on s'adresse, est finalement assez varié. Mais en tout cas, une chose est sûre, c'est que La femme à la puce, elle est incontestablement du maître.
2: Que c'était voulu aussi, cette transmission de montrer au monde la réalité.
10: Alors, effectivement, il est dans un discours qui aujourd'hui est jugé comme étant un discours universel, que lui-même l'ait pensé comme tel, j'en suis pas certain. Enfin, c'est un peintre, vous voyez, qui avait besoin de commandes, hein, qui avait besoin de... Donc, qui répond aussi au goût de son époque. Après, il est certain que c'est ce qui fait son génie, c'est le fait qu'aujourd'hui encore, ses œuvres conservent une puissance à la fois plastique et en même temps une puissance du point de vue du sens qui est assez extraordinaire. Ce qui est intéressant avec La femme à la puce, c'est qu'on pourra toujours dire tout ce qu'on veut, ne serait-ce que sur l'interprétation de l'œuvre, on n'arrivera jamais à en épuiser le sens. Et c'est ça vraiment le propre du génie du peintre.
9: Mais c'est un peu intemporel finalement aussi.
10: C'est complètement intemporel. C'est une œuvre qui est assez hors du temps, même si elle est effectivement très ancrée pour les Lorrains dans les années de la guerre. La relation de la Tour avec Nancy n'est pas forcément très, très forte. Hein. C'est pas, enfin voilà, hormis le palais ducal, on sait qu'il a abrité certaines des œuvres qui avaient été acquises par le gouverneur La Ferté-Senneter. On n'a pas vraiment d'indices. Après, c'est sûr, c'est dans cette ville vieille qu'on peut retrouver de toute façon un certain nombre des monuments et des lieux qu'a parcouru la tour.
9: Merci beaucoup.
10: Je vous en prie.
2: À Nancy, Georges de la Tour est surtout présent par ses œuvres et par les questions qu'elle continue de poser. Pour la dernière étape, je reprends la direction de Metz. Nancy et Metz ne sont séparés que par une soixantaine de kilomètres. Le voyage se termine donc presque là où il a commencé. Mais cette fois, je ne me rends pas dans un musée. Je pousse la porte d'un établissement scolaire où le nom de Georges de la Tour accompagne chaque jour plusieurs générations d'élèves. Poursuivez votre itinéraire en direction de Metz. De retour à Metz, je rejoins le quartier impérial. Non loin de la gare, ses larges avenues et ses bâtiments de pierre racontent une autre période de l'histoire lorraine. C'est ici que se retrouve la cité scolaire Georges de la Tour. Je retrouve Arnaud Brossard, proviseur de la cité scolaire Georges de la Tour, qui m'accueille pour m'expliquer pourquoi le nom de cet artiste lorrain a été choisi.
11: Oui, c'est moi. J'ai une journaliste, monsieur.
12: Oui, oui, monsieur Brossard est au courant.
11: Premier étage, et vous voyez tout droit, la porte est ouverte.
13: Bonjour. Merci de m'accueillir.
2: Pourquoi Georges de la Tour a été choisi comme nom à ce lycée ?
14: Alors, l'histoire de l'établissement est une histoire complexe, hein, puisque à l'origine, historiquement, c'était un établissement allemand, hein, puisque la première rentrée officielle est de 1910. Et donc, le lycée accueillait en fait les filles des officiers allemands qui étaient implantés sur Metz, et notamment dans le quartier aujourd'hui qu'on appelle le quartier impérial. Le lycée n'avait pas de nom, hein, on l'appelait simplement, c'était le lycée supérieur des jeunes filles. Et puis en 1966, on a souhaité lui donner un nom. Au départ, on cherchait des noms de femmes parce que c'est un lycée qui était un lycée de jeunes filles à l'époque. Hein. Il est devenu mixte en 68 ou 69. Il y a eu la décision finalement d'essayer de trouver un artiste lorrain. Et puis, assez naturellement, ils ont trouvé que Georges de la Tour pouvait être un nom puisque donc il est né à Vic-sur-Seille, donc pas très loin. Alors, ce qui pose d'ailleurs administrativement un problème parce qu'il y a deux lycées. Georges de la Tour dans l'académie de Nancy-Metz, hein, il y en a un à Nancy, ben voilà, parce que bon, pas très loin de Lunéville, donc qui est l'endroit où Georges de la Tour est décédé. Mais voilà, donc il y a eu cette volonté là de lui donner ce nom ici à Metz aussi.
2: Et est-ce que ça représente quelque chose pour vous de ce nom Georges de la Tour ? Est-ce que c'est ancré dans les mémoires lorraines finalement ?
14: Alors oui, réellement. Puis alors, je pense que depuis qu'il y a eu tous les engagements à Vic-sur-Seille avec le musée qui a mis en avant à la fois l'artiste Georges de la Tour et puis ses œuvres, je pense que voilà ça. Enfin, l'image de Georges de la Tour, c'est bien ancré dans, on va dire, dans une espèce de culture commune. Mais en tous les cas, voilà, depuis le XXe siècle, bon, il est revenu un petit peu au goût du jour avec un intérêt qui a été porté. Et du coup, nous ici, Georges de la Tour, voilà, est présent. D'ailleurs, vous le voyez sur le site dans lequel nous sommes. Bon, on a des reproductions de ces tableaux, donc qui rappellent en fait, voilà, la place qu'il occupe dans l'établissement. Et puis après, dans la politique globale de l'établissement, les arts et la culture ont une place extrêmement importante au lycée. On porte un intérêt particulier à tous les projets et tous les parcours possibles pour nos élèves autour des arts et de la culture. Donc les arts ont cette une vraie présence et qui fait aussi que l'établissement noue des contacts et des partenariats assez forts. Je pense au Centre Pompidou, je pense là depuis cette année avec le Musée de la Cour d'Or. Donc voilà, donc les arts, même si à côté de ça on a des domaines très scientifiques, les arts rayonnent dans l'établissement et il y a un vrai enjeu, nous, à ce niveau pour justement accompagner et préparer nos élèves à cette découverte, parce que le milieu des arts est un milieu qui est passionnant et sur lequel ils apprennent énormément de choses.
9: En fait, c'est cette initiative de transmission aussi qu'on peut avoir ici.
14: Oui, on est de toute manière l'école, hein, de manière globale, et peut-être nous de manière particulière, on se veut quelque part un petit peu des passeurs de culture. C'est-à-dire que on a cette chance, alors déjà de vivre dans un pays où la culture et les arts ont une place extrêmement importante en France, et à Metz particulièrement. Hein, je pense réellement que, je dis bien à tous, de pouvoir toucher de près tout ce qui tourne autour des arts et de la culture. C'est un petit peu d'ailleurs l'enjeu de l'école républicaine, hein, c'est-à-dire de ne pas réserver les arts et la culture à des initiés, mais de permettre à tout type d'élèves, et d'ailleurs on le voit bien sur la cité scolaire Georges Latour, moi j'y accueille des élèves effectivement pour lesquels la culture fait partie déjà des choses qu'ils rencontrent dans leur vie familiale, mais on a également des élèves pour lesquels ils y sont très éloignés, et là nous il y a un vrai enjeu.
9: Si Georges Latour franchissait les portes de ce lycée, qu'aimeriez-vous lui montrer peut-être en premier ici?
14: Je lui montrerai pas, je lui ferai rencontrer. Voilà, je lui ferai rencontrer, parce que le plus important, c'est de lui montrer peut-être avec fierté que finalement, plusieurs siècles après lui, on fait résonner son nom, voilà, forcément. Mais surtout, je pense que lui pourrait y être extrêmement attentif, de montrer qu'on a cette attention particulière d'accompagner nos élèves dans leur parcours de découverte des arts et de la culture. Donc c'est pareil, et puis je suis historien de formation, donc lui, ayant été contemporain de Callot, il y a eu un point commun. De traduire finalement le monde qui les entoure au travers de leurs œuvres. C'est de lui montrer qu'on continue toujours à être quelque part les héritiers. Je ne sais pas si on est les dignes héritiers, mais en tous les cas des héritiers, de faire comprendre à nos jeunes qu'ils vivent dans un monde, il faut qu'ils le comprennent, ce monde. Donc on leur donne en fait, au travers d'un certain nombre d'enseignements, tous les outils pour comprendre le monde dans lequel ils sont. Et puis à un moment donné, une fois qu'ils sont outillés, une fois qu'ils sont musclés un petit peu à la meilleure compréhension de ce monde, eh bien de permettre à nos élèves de pouvoir l'exprimer. Voilà, ce serait lui faire cette rencontre pour lui montrer que finalement, on continue ce travail de passeur. Et puis peut-être à un moment donné de susciter chez nos jeunes le goût, peut-être un jour, pour certains et certaines d'entre eux, d'être les futurs, des artistes de demain.
2: Et c'est la fin de ce radioguidage sur les traces de Georges de Latour en Lorraine. Un grand merci à Fabienne, Gabriel Dis, Benoît Allot, Richard Dagorn, Arnaud Brossard de m'avoir accompagné tout au long de ce voyage. De Vic-sur-Seille à Lunéville, puis de Nancy à Metz, quelques dizaines de kilomètres suffisent pour retrouver Georges de Latour à travers les lieux où il a vécu, ses œuvres, mais aussi les traces encore présentes aujourd'hui dans le patrimoine lorrain. Une balade entre musées, rues anciennes, bâtiments disparus et lieux de mémoire pour découvrir Georges de Latour autrement. Interview, réalisation et montage par Manon Déhu.

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2: Avec un titre comme « La revanche des pelotes de laine », tout est dit. S'il y a revanche, c'est qu'il y aura eu d'abord une perte et puis qu'en fin de compte, revanche oblige, tout se termine bien. C'est l'histoire d'une jeune femme courageuse de 23 ans qui, cantinière au collège Jean Moulin de Nanterre, apporte joie de vivre aux élèves et leur enseigne le tricot. L'un d'eux, Édouard, en grande difficulté scolaire, se passionne pour la couture et le tricot. Le corps enseignant voit cela d'un très mauvais œil. La jeune femme se fait virer, continue de s'occuper du jeune Édouard et sera grandiosement réhabilitée. Même la presse en parle et voilà, une nouvelle de 4 pages aurait suffi. Seulement voilà, l'autrice montre une passion et une patience du détail, ce qui est l'une des qualités premières d'une romancière. Bonjour, Siouberger.
3: Bonjour, Christophe.
2: Avec La revanche des pelotes de laine que publient les éditions du Rocher, vous signez votre 4e roman et on peut le dire tout de suite, c'est une réussite.
3: Merci.
2: En introduction, j'ai raconté tout votre roman parce que le titre le suggère, mais il n'y a pas que cela. D'abord, tous vos personnages, je dis bien tous vos personnages, sont des rescapés de quelque chose, fracassés ou abîmés, et en tout cas, terriblement seuls. Il y a d'abord Élise, elle a 23 ans, qui est-elle ?
3: Alors, Élise, j'ai effectivement voulu créer des personnages terriblement seuls, complètement, totalement dans le dénuement, pour justement voir comment...
2: Comment vous tricotez les solitudes.
3: Comment je tricote les solitudes et comment je réussis à partir de rien, c'est vraiment ça, à créer quelque chose. Et donc, Élise, elle n'a pas de parents.
2: Oui.
3: Elle vit dans une caravane qu'elle a rachetée une prostituée du Bois de Boulogne.
2: À la place 83 du camping.
3: Du camping du Bois de Boulogne. Alors, il faut préciser aux auditeurs de Paris qui, sans doute, ne connaissent pas. Parce que je me suis aperçue que beaucoup de Parisiens ne connaissaient pas le camping du Bois de Boulogne.
2: Ah, mais moi, je vais y aller. Je vais absolument voir la place 83.
3: Ouais.
2: Parce que vous décrivez la scène que l'on voit de cette place-là, et la vue sur scène. Alors, je veux absolument voir ce qu'elle voit, parce que vous le décrivez très bien dans votre roman, mais vous le décrivez si bien qu'on a envie d'y aller.
3: Qu'on a envie d'y aller. Alors, il se trouve que j'y ai moi-même séjourné.
2: Oui.
3: C'est la source de cette inspiration de l'infiniment petit, du détail, provient de mon enfance. Donc, je suis auvergnate, et mes parents, lorsque nous étions... enfants, dans les années 70, souhaitaient nous montrer autre chose que la campagne, en fait, la montagne. Et ils nous emmenaient à Paris. Et ils nous emmenaient à Paris à un moment très particulier. On prenait la Renault 16, on prenait la Caravelaire, c'est-à-dire exactement la caravane que j'ai placée dans le roman. Et on allait à Noël au camping du Bois de Boulogne. J'avais 3 fois rien en cadeau, mais j'avais tout en fait. J'avais cette nature qui était là aux portes de Paris. J'avais l'écluse avec le bruit de l'eau qu'on voit dans le roman.
2: Oui.
3: Et du coup, de ces souvenirs sont nés ce point de départ.
2: Donc Élise, elle a 23 ans. Elle est abandonnée à l'enfance parce qu'avec des yeux bridés, on la croyait trisomique, c'est ça ?
3: Oui, tout à fait. Alors, ça peut sembler curieux de se dire qu'une personne de 23 ans, à l'heure actuelle, puisque ça se passe à notre époque, n'ait pas été adoptée. Et effectivement, elle n'est pas classée comme enfant à particularité.
2: Ouais.
3: Mais les parents adoptifs ont un mouvement de recul face à elle parce qu'elle a au départ un faciès un petit peu trisomique et du coup elle est un peu considérée comme une handicapée alors qu'elle ne l'est pas. Et j'ai établi d'ailleurs un parallèle avec Édouard, le petit garçon, qui lui est adopté on pense qu'il n'a pas de pathologie et en réalité, il est handicapé puisqu'il a des traits autistiques et qu'il est malvoyant. Et donc, du coup, il y a un fil déjà là qui se tend entre ces deux personnages, un petit fil de vie, puisqu'ils doivent se raccrocher à ce qu'ils peuvent, puisque autour d'eux, bien, il n'y a pas de maman.
2: Alors, le collège Jean Moulin, comme tout collège, est un microcosme où l'on peut se sentir très bien, oui. Mais on peut aussi se sentir rejeté. On entre dans la salle des profs, d'où émergent Olivier, le prof de gym, Florence et Madame Ricard. Alors, celle-là, alors. Alors, présentez-les-nous. Ces trois profs qui vraiment, comme une métonymie, représentent vraiment tout le corps enseignant.
3: Oui, alors je précise aussi qu'avant d'être écrivain, et j'écris depuis 2005 pour les éditions Hachette notamment et au Rocher, j'ai été enseignante, professeure de lettres. Et donc du coup, peut-être que dans la salle des profs, peut-être que vous avez senti un peu le vécu.
2: Oui,
3: voilà.
2: Et ou en c'est tout cas une fine observation.
3: Une observation, alors on a le prof de sport que je salue au passage. Alors c'est des souvenirs anciens, mais voilà, qui est plutôt sympathique, un peu goguenard. Et puis cette Madame Richard, qui est extrêmement acerbe, qui est rongée de préjugés. Et qui veut, qui n'a rien d'autre à faire en fait dans la vie que de se battre pour son petit bout de terrain. Et elle ne supporte pas cette Élise cantinière sans diplôme qui est là et qui semble y parvenir avec les élèves en difficulté bien mieux qu'elle.
2: Mais oui, parce que elle est dans la procédure tout le temps.
3: Elle est procédurière, oui. Elle est dans la théorie. On voit aussi arriver deux inspecteurs qui m'ont beaucoup amusée quand je les ai écrits. avec la prise de notes, les allusions au nom du programme, comme le référentiel rebondissant pour le ballon, etc.
2: L'administration de l'éducation nationale en prend...
3: Elle prend un petit peu cher,
2: oui, elle prend un peu cher dans votre livre, et ça fait du bien.
3: Et ça, alors, je voulais aussi faire sourire et montrer également qu'il y a aussi des enseignants qui sont complètement passionnés. On a Florence qui, elle, comprend tout à fait ce qu'il se passe et offre du merveilleux à ses élèves, les pousse à lire et va nouer une amitié avec cette Élise qui, au départ, n'a pas du tout la même origine qu'elle.
2: Alors, Édouard a des parents, William et Hélène, qui sont séparés. Hélène qui ne supportait pas ce gosse inadapté. Pas d'instinct maternel, donc. Et deux parents abîmés, une mère biologique fracassée. Il vit 64 rue Maurice Barrès à Neuilly,
3: oui.
2: Vue sur le bois de Boulogne. Au-delà, on voit la tour Eiffel. Mais quelle est finalement la cause de toutes ces solitudes? On est dans un monde sans amour, où la hiérarchie est anonyme, où les encouragements n'existent pas, et ne parlons pas d'amour totalement absent. Mais, mais c'est tellement contemporain.
3: Alors cette contemporanéité, j'ai voulu également mettre en toile de fond, mais pas complètement, mais quand même un petit peu, l'arrivée de l'intelligence artificielle.
2: Alors là, vous êtes prudente ou timide?
3: Alors, prudente ou timide, j'ai pas voulu que ce soit un livre contre l'intelligence artificielle. Ouais. Je trouve ça idiot. En fait, c'est là, c'est présent. Mais par contre, j'ai voulu que ce soit un livre sur le lien. Le lien par le tricot, le lien par le retour au manuel. Et quand je vois l'évolution du côté procédurier de l'éducation nationale, quand je vois l'invasion des tablettes et de tout ce qui n'est pas tactile, et ben je pense que ce qui peut sauver les générations à venir, et ben ce sera le tactile. Et ce qui est très positif, c'est que les jeunes actuellement se remettent au tricot, ils se remettent à la broderie. Nous, on trouve peut-être ça démodé, mais eux, en fait, il y a vraiment une revanche sur cette partie contact.
2: Sue Berger, votre titre, La revanche des pelotes de laine, ce n'est pas forcément que l'histoire que j'ai racontée en début d'émission, mais c'est aussi cette revanche du manuel sur le numérique.
3: Oui, totalement. Je pense que dans les années à venir, eh bien, il y aura sans doute, et on le voit déjà, des postes qui vont disparaître. Mais votre boulanger, votre plombier, votre retoucheur ne disparaîtront pas. Et donc, c'est aussi une revanche, quelque part, de tous ces travaux et tous ces métiers qui sont, pour l'instant, assez dénigrés.
2: Et donc, la laine et le tricot vont pouvoir nous réunir tous, en tout cas recoudre ce qui est peut-être séparé.

0: Voilà, vous avez reconnu Zaz, Je veux.
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0: Je suis avec Sue Berger qui signe La revanche des pelotes de laine aux éditions du Rocher. Je vous demandais, Sue Berger, comment recoudre tous ces morceaux de vie éclatés. Il y a d'abord une femme, Élise, votre héroïne, elle est courageuse, elle vit à la place 83 du camping du Bois de Boulogne et elle nettoie les sanitaires tous les jours, elle a un secret. Une petite boîte à chaussures bien mystérieuse.
2: Oui. Cette petite boîte à chaussures, c'est son petit carré de bonheur. Mmh. Et au lieu de partir sur tous les malheurs qu'elle a eus depuis son enfance, elle part sur son petit carré de bonheur. Et son petit carré de bonheur, c'est cette boîte. Alors, c'est la boîte qui lui a été donnée à sa naissance. Et dedans, il y a ses vêtements, une petite layette tricotée à la main, à orner d'un petit col en dentelle du puits. Elle part de ça et elle se dit, elle considère que sa mère qui l'a abandonnée lui a tout donné. Tout ce qu'il était possible de donner, elle l'a donné. Et donc elle va se baser là-dessus.
0: Alors elle est une transmetteuse, le tricot, la couture, le crochet. Mais ce n'est pas avec une pelote de laine qu'on construit l'avenir d'un enfant, s'exclame le père de William, hein,
2: oui.
0: Qui ne comprend pas, qui veut que son fils fasse HEC.
2: Oui, ou pour le moins déjà le bac. Puisque son fils est handicapé, il espère le laisser dans le cursus classique. Et là, il y a vraiment deux voies qui s'opposent, puisque son père, en fait, au lieu d'être pétri de bon sens et de commencer par lui apprendre le commencement, c'est-à-dire déjà être heureux, faire des gâteaux, profiter de la vue, jouer avec un bout de ficelle. Tout ça, il le jette à la poubelle et il veut que son fils sache lire parfaitement, calculer parfaitement. Donc il essaye de le faire rentrer avec un chausse-pied violent dans la case éducation nationale. Évidemment, ça ne se passe pas bien. Et c'est Élise qui va finir par réussir à obtenir.
0: C'est toute la question du talent que vous posez, Sue Berger, dans votre livre « La revanche des pelotes de laine ». Et vous nous emmenez dans la technique des fils. Je vous cite « Édouard lisait mal, voyait mal, parlait peu, mais sa tête semblait tendue de laine, de soie, de lin et de coton. Dans le tissage, il entendait une musique et déchiffrait la partition de ses mains. » Et là, vous nous en donnez le solfège.
2: Oui, tout d'abord parce que la passion d'Édouard, elle est très particulière. Il est passionné de dentelle au carreau. Mmh. Alors, pour les auditeurs, je vais peut-être préciser, c'est une sorte de gros coussin sur lequel est piqué un carton. Ce carton représente un motif avec des petites aiguilles. Et là, on va, avec des fuseaux, croiser les fuseaux et ça donne cette dentelle, la dentelle du puits.
0: Alors, vous nous emmenez à la Mecque de la dentelle, le puits en velay.
2: Je voulais juste dire, donc du coup, il y a une musicalité dans le fuseau,
0: oui.
2: Pour répondre à votre question.
0: Oui, allez-y.
2: Un cliquetis qui est très particulier, cette dentelle, elle chante. Et pour un enfant qui est malvoyant, ce carton qu'il peut toucher et ce chant de la dentelle, on l'entend quand on visite le puits.
0: Alors justement, c'est la Mecque de la dentelle, le puits en velay. Si on ne croyait pas en Dieu, je vous cite, hein, si on ne croyait pas en Dieu, c'était le moment idéal pour se pencher sur la question. Le paysage ne donnait pas le choix.
2: Oui.
0: Tout vient du puits en velay. La mère d'Élise y fut peut-être. La jeune femme le sent à travers les ruelles. Et alors pourquoi le puits en velay?
2: Parce que tout simplement, j'y suis née. Et que lorsque j'allais à l'école, je me disais cette phrase. Quand je voyais la Vierge rouge émerger des nuages, je ne voyais que la Vierge, on ne voyait plus la ville. Et je partais pour le collège. Je me disais là, en fait. Pourtant, mes parents n'étaient pas croyants du tout. Je me disais, là, c'est impossible de ne pas croire en Dieu, en fait, avec une apparition.
0: Alors, tout vient du Puy-en-Velay. Et pour Édouard, c'est l'émerveillement. Je vous cite. Les premières boutiques de souvenirs apparurent. Les tourniquets de cartes postales trônaient sur le pavé. Les étals s'ouvraient à l'ancienne avec deux chaînes qui soutenaient des caissons de bois. Les bouteilles vertes d'alcool de verveine et les paquets de lentilles à hausser s'y empilaient. Les ombrelles de dentelle se déployaient en bouquets légers, les rayons du soleil traversant leurs bordures géométriques. Elles étaient ourlées de points de Cluny, ajourées de points d'esprit. La lumière qui les traversait se déposait par touches fugaces, mouchetées sur les napperons de l'étalage. Édouard, en extase, se planta devant la vitrine. Pour mieux les voir, il aurait voulu toucher les articles exposés, mais la vendeuse, campée devant son commerce, veillait au grain. Élise, à son tour, l'entraîna dans leur marche. « Viens, on va passer devant l'école. » La rue Raphaël invitait

0: les touristes à entamer en douceur l'escalade vers la montée jusqu'à la cathédrale. L'Institut de la Dentelle faisait office de musée et d'atelier pour l'apprentissage. La devanture aux formes arrondies était fraîchement repeinte en un rouge lumineux. Elle occupait le rez-de-chaussée et le premier étage d'une maison Renaissance. À l'intérieur, de belles voûtes en roche volcanique accueillaient une bibliothèque. Sur un rayonnage coloré s'empilaient les accessoires nécessaires pour le carreau, fuseaux, coussins, boîtes à épingles, manuels explicatifs. Le temple de la dentelle pour Édouard. Alors là, c'est comme un enfant gourmand dans une confiserie.
1: Oui, tout à fait. Il peut laisser libre cours à sa passion. Et il n'arrive à parler et à communiquer que par la dentelle. D'abord, il y met son stress, il y place sa créativité. Il y a encore un doute là qui se place, même son père, qui n'y croit toujours pas, dit « Ok, il a la technique, mais il n'aura pas la créativité. » Et cette ville va lui apporter ça, va lui donner cette énergie.
0: Et il va s'y inscrire complètement, finalement.
1: Il va s'y inscrire complètement.
0: Une petite question de culture G, mais ça, vous le savez, mais c'est pour les auditeurs qui nous écoutent. Comment s'appellent les habitants du Puy-en-Velay ?
1: Alors, les habitants du Puy-en-Velay s'appellent les Ponots et les Ponotes. Et j'avais à un moment, dans mon texte, j'avais mis « Ponot ».
0: Ouais.
1: Et mon éditrice, qui m'a relu, qui m'a aidé aux éditions du Rocher, m'a dit « Non, ce mot-là, en fait, si tu veux pas mettre une note en bas de page, on va être obligé de l'enlever parce que personne ne comprendra qui sont les Ponots et les Ponotes. Mais maintenant, vos auditeurs le savent, ce sont les habitants du Puy-en-Velay. »
0: Bon, donc dans votre prochain livre, vous pourrez parler des Ponots.
1: Je pourrai m'exprimer librement sur les Ponots.
0: Alors, je récapitule. Un lieu inspiré et inspirant, un travail manuel, et surtout, ne pas chercher à imposer une voix à un enfant
1: qui
0: ne lui correspondrait pas. Et ça, c'est très très fort soulégé dans votre roman La Revanche des pelotes de laine.
1: Oui.
0: C'est que surtout ne pas imposer un enfant comme on n'impose pas de boire à un âne qui n'a pas soif.
1: C'est ça, c'est exactement ça. Et j'ai trois garçons et j'ai essayé de les laisser le plus libre possible tout en étant sévère, hein, ça n'a rien à voir, mais de les laisser chercher. Et voilà, je les vois épanouis dans ce qu'ils font et je pense que c'est un trait actuel de l'éducation qui est assez terrible. Dès la maternelle, on dit il pourra faire ça, il sera ingénieur, il sera ceci, on colle des étiquettes.
0: Au CP, tout se joue là.
1: Tout se joue là, tout à fait.
0: Et alors justement, dans ce roman, Sue Berger, on est dans la joie, dans le bonheur du Puy-en-Velay, bien sûr. On a ces solitudes au début, on se demande comment vous allez pouvoir coudre entre ces solitudes pour donner une espèce de grand tissu, qui est votre roman.
1: Oui.
0: Vous y parvenez, et au-dessous, il y a quand même l'éducation nationale, on vient d'en parler pour dire qu'il ne faut pas, trop pousser. Mais Madame Richard, à la fin du livre, elle est quand même épouvantable. Elle est épouvantable jusqu'au bout, celle-là.
1: En fait, elle n'a aucun doute. Elle ne doute jamais. Donc du coup, elle reste dans ses certitudes et du coup, elle est malheureuse à la fin. Elle tire le rideau. La scène finale est...
0: Elle tire le rideau et la couverture à elle.
1: Et la couverture à elle. Mais au final, elle est seule. Et la revanche, c'est bien Élise qui la prend.
0: Oui, et elle restera seule. Oui, absolument. Mais est-ce que... Parce qu'il y a effectivement, c'est un personnage de l'éducation nationale. On a envie de dire Sue Berger en fait une caricature, mais pas tant que ça. Parce qu'on les a connus, les Madame Richard.
1: Oui, on les a connus. Alors évidemment, j'ai changé le nom de cette personne, mais je peux vous dire qu'elle n'enseignait pas l'histoire et géographie, mais elle a existé vraiment.
0: Oui.
1: Et j'ai pratiquement rien changé à son portrait.
0: Mais dans tous les établissements.
1: Oui.
0: Ayant enseigné moi-même il y a très longtemps, j'ai eu une Madame Richard qui, au conseil de classe, a fait des horreurs.
1: Des horreurs, et ce sont des mots, des termes dont on se souvient toute la vie.
0: Oui.
1: Parce que les enfants sont jeunes, malléables, et ces étiquettes qui sont collées ne se décollent jamais.
0: Alors, il y a cette question dans l'éducation nationale, et puis une autre question qui est très d'actualité, il faut le dire, c'est la question du harcèlement.
1: Oui.
0: Parce que votre petit bonhomme, il a des grosses lunettes, des gros carreaux, il voit rien, et comme il est différent, forcément, on lui marche dessus.
1: On se moque de lui, tout à fait. Tout à fait. Alors, la question de la différence, elle est là, j'ai pas voulu la cacher, c'est-à-dire que les autres enfants, ils sont horribles avec lui.
0: Ouais.
1: Mais la présence de l'adulte, et notamment d'Élise, parvient à améliorer. Alors, L'idée, c'est pas de montrer une situation idyllique, hein, mais elle réussit toujours avec ses bouts de ficelle à améliorer parce qu'elle sait observer ce qui ne va pas. Bon, par exemple, il renifle ses plats, parce que comme il voit rien, il s'approche trop du plat, et elle va mettre des petits bouts de laine, en fait, pour qu'il repère les différents aliments. C'est trois fois rien, et ça lui change la vie, parce qu'à la cantine, il n'est plus ridicule.
0: Alors, très réussi, justement, dans votre roman, La Revanche des pelotes de laine, publié aux éditions du Rocher, Sue Berger, c'est que cette question du harcèlement, elle est évoquée, mais vous ne vous abusez...
1: Oui.
0: Vous ne le mettez pas en gras, quoi.
1: Non,
0: c'est suggéré, on le comprend, oui. On comprend la douleur de cet enfant, mais on n'est pas, c'est pas le sujet du roman.
1: Non, c'est exactement ce que j'allais dire, c'est pas le sujet du roman, simplement c'était juste pour cerner la totalité de sa différence, simplement, effectivement c'est pas le thème principal.
0: En revanche, l'un des sujets et qui nous rassemble, vous et moi, même en dehors du studio, c'est la fantaisie.
1: La fantaisie, oui, oui. La fantaisie...
0: Comment elle transforme la cantine ?
1: Oui, et ça, vraiment, ça me vient de mon enfance. Cette fantaisie, ce merveilleux que j'ai vu sur les Champs-Élysées quand j'avais 5 ans, en arrivant au camping du Bois de Boulogne, eh bien ça, c'est le plus beau des cadeaux que les parents puissent faire à leurs enfants. J'avais pas des cadeaux énormes, hein. J'avais en général 2 schtroumpfs dans une boîte et c'était terminé. Mais en fait, ce qui m'a, comme la boîte à chaussures d'Élise, ce qui me sert actuellement et ce qui fait que je suis moi et que j'ai cet amour de l'écriture, ce sont ces moments.
0: Mais la fantaisie d'Élise qui transforme la cantine avec des pompons de laine, avec des fils de laine, et au bout d'un moment, ça devient une espèce de féerie, cette cantine.
1: C'est ça, toujours avec du trois fois rien, donc ouais. C'est toujours avec ses fils, mais cette foison, alors que la cantine, au début, elle est éclairée au néon, elle sent l'eau de vaisselle, on n'a pas du tout envie de rester dans cet endroit, ça devient the place to be. Or, comme disent les jeunes.
0: The place to be, absolument. Or, c'était pas gagné d'avance, parce qu'elle a un patron, elle a un supérieur hiérarchique qui est formidable.
1: Oui. Alors, il est formidable et en même temps, il est pragmatique.
0: Oui.
1: Il a compris qu'elle gérait les élèves. Donc, du coup, il se met à l'arrière et il la laisse faire parce qu'en fait, il s'aperçoit que ça fonctionne.
0: Oui.
1: Tout simplement.
0: Mais au début, c'était pas gagné parce qu'elle n'a pas la cadence.
1: Non, elle est inadaptée.
0: Ben oui.
1: Elle est inadaptée, elle est trop lente, elle est trop rêveuse. Donc, ça ne fonctionne pas. Mais elle s'accroche à sa fantaisie et c'est pour elle aussi, c'est son talent qui va faire que, elle y arrive. Toujours partir du talent.
0: Elle arrive en observant, en écoutant et surtout en aimant.
1: En aimant.
0: Parce que la façon dont elle sert ces petits bonshommes et ces petits collégiens, on sent une espèce d'amour maternel.
1: Un amour maternel, elle les appelle par leur prénom.
0: Elle
1: les connaît, elle fait une liste pour avoir leur date de naissance, pour fêter leurs anniversaires, tout simplement. Et pourtant, il y a beaucoup d'élèves. Mais plutôt que de les considérer comme un troupeau à dompter, elle prépare des petites choses pour chacun, avec toujours juste une pelote.
0: Et elle n'a que 23 ans.
1: Et elle n'a que 23 ans, mais beaucoup de vécu quand même,
0: oui.
1: Puisque issue de la DAS. Et donc, forcément, je pense qu'elle a suffisamment enregistré de douleur pour pouvoir s'appuyer sur sa joie.
0: Alors, on va assister à son triomphe, et ça, c'est merveilleux, c'est une happy end absolument délicieuse, et ça donne bien le mot la revanche.
1: Oui, revanche.
0: Et si Élise et Édouard étaient frères et sœurs, vous l'esquissez en une ligne et demie.
1: Oui.
0: Leur mère serait sans doute la Vierge Rouge du Puy-en-Velay.
1: Sans doute, oui. Alors, ils ne le sont pas, mais ils sont frères et sœurs ils sont âmes sœurs de fil. Il y a un fil qui les lie. D'ailleurs, le petit Édouard, il a à son poignet un fil qui lui a été laissé par sa mère biologique. Donc, il y a toujours ce fil. Et puis surtout, en fait, dès qu'on parle à la fantaisie de l'autre, on devient âme sœur. Ta fantaisie parle à ma fantaisie.
0: Finalement, dans votre roman, Sue Berger, la laine, c'est le fil conducteur.
1: Oui, complètement.
0: Et donc, on vous suit de page en page. Et j'avoue qu'on est pris par beaucoup de... J'aime pas le mot parce qu'il est trop galvaudé. Beaucoup trop d'empathie. Enfin, beaucoup d'empathie. On est vraiment... c'est notre ami, le petit Édouard. C'est notre ami, c'est notre fils, c'est notre neveu, c'est notre filleul. Et elle, Élise, je rappelle qu'elle a 23 ans. Parce qu'elle est finalement sans âge. Elle pourrait en avoir 50.
1: Oui, elle pourrait en avoir 50 parce que, en fait, comme elle n'a pas eu de mère, elle est mère elle-même quelque part. Elle est mère de tous ses enfants. Elle a un côté extrêmement maternel qui fait que on a l'impression qu'elle a plus que son âge.
0: C'est un personnage qui pourrait revenir dans des romans prochains, suivants.
1: Potentiellement, oui. Alors, j'adore les fils rouges. Et dans mes précédents romans, il y a un fil qui se tend entre les personnages et les lieux, depuis les pentes jusqu'à la revanche des pelotes de laine.
0: Bon, mais enfin, c'est pas la femme de ménage.
1: Non.
0: donc j'espère. On espère qu'on va retrouver Élise parce que elle a un destin quand même incroyable et tout c'est à la fois de ses origines, de sa façon de conduire sa vie, d'être extrêmement courageuse parce que encore une fois au début du roman c'est pas gagné hein.
1: Non.
0: elle est un peu inadaptée.
1: Elle est inadaptée. J'ai vraiment voulu créer un personnage au début qui n'est aidé par rien. Qui part avec tous les malheurs du monde.
0: Mais oui, et ce qui va l'égayer, lui donner de l'énergie finalement, ce sont tous ses enfants.
1: Tous ses enfants et le fait qu'elle ne se place jamais dans une posture de victime.
0: Ah, très important, votre livre nous le rappelle et cela fait un bien fou. Merci Souberger. Je rappelle votre roman La Revanche des pelotes de laine, publié aux éditions du Rocher. Merci Cédric Cobat pour la réalisation, François Dieudonné, Philippe Malpeuch, Camille Meyer pour la réussite technique de notre rendez-vous demain mercredi, nous irons au ciné. D'ici là, portez-vous bien et soyez heureux, c'est urgent. Je vous embrasse.

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1: Le génie du christianisme vous propose aujourd'hui le Stabat Mater d'Antonin Dvorak. Et pour évoquer cette œuvre absolument extraordinaire et très déstabilisante finalement quand on l'écoute et quand on analyse, on a la chance de recevoir aujourd'hui Nicolas Jounis. Bonjour Nicolas.
2: Bonjour Emeline.
1: Alors vous êtes chef d'orchestre, vous êtes compositeur, vous êtes directeur de festival, vous êtes conférencier, vous animez même une autre émission que le génie du christianisme qui s'appelle l'Histoire en musique, et vous avez même écrit un ouvrage qui s'appelle « Secrets et légendes, compositeurs et compositrices », que vous pouvez trouver très facilement en tout simplement googlisant « Secrets, légendes, compositeurs et compositrices » de Nicolas Jounis. Mais aujourd'hui, pas de compositrice, mais un compositeur très particulier avec un type de musique finalement assez spécifique, le Stabat Mater.
2: Oui, tout à fait, avec Antonin Dvorak ou Dvorak, cela dépend au niveau de la prononciation de possibilités. Période romantique, on est au 19e siècle, une œuvre du répertoire sacré, ce qui n'est pas finalement pour ce compositeur, sa spécificité. On le connaît davantage pour la musique instrumentale, profane, effectivement. Alors, l'œuvre la plus célèbre que je pense tout le monde connaît de ce compositeur, c'est la Symphonie du Nouveau Monde. Là, on est sur la musique sacrée, très très intime, malgré une puissance orchestrale évidente.
1: Alors qu'est-ce qui lui a pris tout à coup de s'orienter vers ce Stabat Mater qui, en plus, dans le cadre de la musique sacrée, est quand même très spécifique, effectivement, n'est pas une œuvre si traditionnelle que ça quand on pense aux grandes messes, enfin, aux exercices de style que beaucoup de compositeurs tentent. Qu'est-ce qui l'a poussé à écrire ce Stabat Mater?
2: Alors il n'est pas éloigné non plus de la musique sacrée, il commence. Alors, il est né en 1841, on est en plein milieu de cette période romantique, Dvorak. Il est altiste, mais il est également organiste. Donc, c'est quand même quelqu'un qui a une grande habitude de la musique sacrée, de la musique religieuse. Il connaît tout le répertoire, évidemment, sacré. Et puis, même s'il est un petit peu plus habitué à la musique profane, musique instrumentale, voire même un peu nationaliste, on le connaît à l'époque pour les danses slaves notamment, eh bien c'est des faits de vie. Il a une fille qui malheureusement décède en 1875. Vous voyez, il a 34 ans, il va commencer à travailler sur une œuvre sacrée, il ne sait pas vraiment laquelle. Il décide de partir sur le Stabat Mater, lui-même ayant perdu donc un enfant, et ça se rapproche du sujet. Destin tragique, il arrête la composition, part sur une autre œuvre, et là il va perdre coup sur coup deux autres enfants l'année qui suit. Donc il va continuer à travailler sur cette œuvre qui va finalement devenir monumentale. On parle d'un Stabat Mater de près de 75 minutes, ce qui n'est pas commun quand même.
1: Oui, parce que le Stabat Mater, c'est effectivement une séquence assez classique, assez ancienne, qui évoque la souffrance de Marie lors de la crucifixion de son fils Jésus-Christ. Alors c'était une œuvre, j'allais dire, liturgique, qui a été plus ou moins interdite par le Concile de Trente, qui est revenu, qui est reparti. Mais là, à vous entendre, on est bien sûr dans la dimension religieuse. Est-ce qu'il y a une identification de l'auteur à Marie, d'une certaine manière?
2: Absolument, oui, non, mais totalement. Il va même changer quelques paroles, il va se le permettre. Il va complètement prendre pour lui le Stabat Mater. C'est son Stabat Mater.

0: Un premier extrait, Nicolas Jaunis, de ce Stabat Mater, dont on a bien compris que, au-delà de sa dimension, on va dire liturgique religieuse, c'est une sorte de cri de douleur d'un père qui a perdu 3 de ses enfants et qui, d'une certaine manière, assume complètement ce texte. Un extrait en même temps très puissant, parce que vous avez à la fois la puissance de Dvorak qu'on connaît avec la Symphonie du Nouveau Monde et en même temps quelque chose d'assez intime. Quelle est sa règle de composition? Parce que ça reste un musicien, je veux dire, c'est pas simplement le cri désarticulé de la douleur brute, c'est transfiguré, et on se demande comment un compositeur arrive à ça.
1: Alors, je vous le disais tout à l'heure, on a l'habitude, quand on pense Stabat Mater, bon, il y en a des très connus, des Stabat Mater, on pense tout de suite probablement à celui de Pergolèse,
0: oui,
1: qui est très intime en fait, très profond, il date de 1736, donc on est plus de 100 ans avant, avec une formation corps de voix. Okay. Là, on est à la période romantique déjà, 19e siècle, l'orchestre a considérablement évolué, on est sur cette période romantique avec des formations considérables, ce qui permet aussi une puissance d'accompagnement monumentale, un chœur pour accompagner ce Stabat Mater, et là, ça lui donne l'occasion, effectivement, de donner tout ce qu'il ressent avec un matériel extrêmement puissant. Beaucoup de contrastes et beaucoup de nuances, mais aussi des formes complètement différentes de ce qu'on pouvait avoir avant. Le Stabat Mater de Pergolèse, cette introduction Stabat Mater, pour Jean-Baptiste Pergolèse en 1736, c'est 3 minutes 40. Là, le Stabat Mater, première partie, premier mouvement, c'est 19 minutes 30.
0: Là, je sens le chef d'orchestre poindre en disant 19 minutes 30,
1: beaucoup
0: comment on va caser ça dans un concert? En tout cas, est-ce que ça peut être... est-ce que ça a été utilisé de manière liturgique? Parce que c'est une formation de concert, même en termes de concert, c'est quand même assez compliqué à monter.
1: Mais ça fait partie des œuvres qui sont quasiment jamais jouées. Et qui, bah, je pense à la Messa Solemnis de Beethoven,
0: oui.
1: C'est pareil, c'est pas possible, c'est 2 heures, avec des formations considérables. Et pensons, allons plus loin, le Requiem de Berlioz, où dans lui-même, dans la partition, dit si possible, il faut 2000 choristes.
0: Bon, oui, il n'y a pas de souci.
1: Si possible, on ne peut plus aujourd'hui. Donc non, ça fait partie des œuvres, effectivement. Il a eu beaucoup de chance, mais ça arrivait quand même à cette époque-là, surtout au 19e siècle, beaucoup de compositeurs avaient cette chance de pouvoir, parce qu'ils avaient des grands mécènes, se permettre d'avoir ce type de formation. Encore fallait-il être des célébrités à l'époque, au moins dans son pays. Dvorak en est une.
0: Donc ça a effectivement été joué.
1: Ça a été joué, oui.
0: Et quelle a été la réaction des premiers auditeurs qui n'avaient peut-être pas non plus la compréhension de la douleur intime du compositeur? Est-ce que ça a été perçu, j'allais dire, comme une sorte de rupture par rapport aux formes traditionnelles, ou au contraire, finalement, bah, vous parliez des danses slaves, totalement conformes au génie un peu grandiloquent de...
1: C'est assez extraordinaire, parce qu'en fait, on a un compositeur né en Bohème, empire austro-hongrois, on n'a pas finalement, au niveau de cette région-là, de ce pays-là, des compositeurs très connus finalement dans l'histoire. Je vais vous en donner quelques-uns, vous allez voir, on a Dvorak effectivement, Smetana, Souk, Janáček, Zelenka...
0: Pour le deuxième, sinon...
1: On n'est pas chez Beethoven, Mozart et Wagner, j'exagère peut-être, mais enfin, on n'est pas chez ces célébrités-là. Et effectivement, parce que ces compositeurs-là, et notamment Dvorak, écrit de la musique, je ne vais pas dire folklorique du tout, mais en s'emparant de thèmes un peu plus régionalistes, voilà. Et là, il va partir sur une œuvre beaucoup plus universelle avec ce Stabat Mater, en employant un style musical qui est très proche de ce qui se fait... parmi les célébrités, si j'ose dire, chez Brahms. Là, on est dans de la musique avec de l'orchestration brahmsienne, comme il peut l'avoir dans son Requiem allemand, ou du post-Berlioz. Ça va tout de suite conquérir le public. Et pas effectivement qu'à Prague, ça va conquérir le public à travers l'Europe, et même au-delà. Ce Stabat Mater va être joué jusqu'aux États-Unis, et ça va lui valoir une célébrité internationale à Dvorak.
0: C'est assez extraordinaire, parce que d'une certaine manière, on rejoint, pardonnez-moi d'être très, très brutal, le génie du christianisme qui fait le titre de cette émission, c'est en utilisant une forme universelle, le Stabat Mater, qui finalement exprime une douleur universelle.
1: Oui.
0: On espère que peu de nos auditeurs l'ont connu, qui est celle de perdre un enfant. Et c'est là où il atteint le plus grand succès.
1: Mais c'est-à-dire que oui, alors, il est dans un moment les plus douloureux de sa vie, probablement, et on, comme on peut le comprendre, perdre trois enfants en l'espace de 2 ans, et avec cette œuvre qui se veut intime pour lui, où il se l'approprie totalement, mais c'est là qu'il obtient le succès. J'ai quelques chiffres, j'aime beaucoup les chiffres, mais enfin, c'est donné en 1884 au Royal Albert Hall à Londres, et pour l'occasion, on lui prête 800 choristes.
0: Alors, c'est pas les 2000 de Berlioz, mais c'est déjà énorme.
1: Mais imaginez quand même les formations déjà qu'on avait à l'époque, et ça donne une idée de la confiance qu'on prête à finalement un compositeur qui, 4 ans avant, n'était connu qu'à Prague et dans les environs. Hein.
0: Et Prague, à l'époque, c'est pas non plus le centre de l'Europe, il faut quand même être très clair.
1: On est d'accord, il y a des compositeurs qui ont beaucoup de succès là-bas, mais Mozart, quelques années avant, on a joué beaucoup ses œuvres. Mais les compositeurs de cette région-là, de ce pays-là, effectivement, ne dépassent que rarement leurs frontières.

0: Vierge des vierges, toute pure, ne me sois pas défavorable, fais que je me lamente avec toi, ou plus exactement peut-être l'inverse, fais que tu te lamentes avec moi. Nous évoquons alors la tristesse de ce compositeur bohémien, enfin venu de Bohême, austro-hongrois, Dvorak, grâce à Nicolas Jounis. Vous avez choisi cet extrait qui me paraît effectivement extrêmement beau et qui est en latin. Absolument. Et qui relève finalement l'universalité qu'on évoquait avant cette pause. Texte absolument merveilleux d'échange finalement de douleur. Est-ce que Dvorak, dans sa manière de penser la musique, dans son style de composition, là aussi vous paraît, sinon en rupture, en tout cas apporter quelque chose à cette histoire de la musique, et j'allais dire vous en tant que compositeur pour le coup, est-ce que vous identifiez certaines choses absolument extraordinaires?
1: J'aime particulièrement cet extrait parce que là on a affaire à un compositeur, et c'est peut-être pour ça qu'il a eu du succès, qui laisse complètement finalement son époque, un style, au moins sur ce passage là et peut-être sur l'intégralité de l'œuvre, pour être dans de la simplicité et de l'efficacité. Je vais vous citer un chef d'orchestre de l'époque, Moscow Kammer, qui est biographe du compositeur, qui souligne ceci: la beauté de l'invention et la sincérité de l'expression ne peut soutenir la comparaison chez Dvorak. La religion n'est jamais un prétexte esthétique, elle est un prolongement naturel de l'émotion humaine. C'est-à-dire qu'on comprend parfaitement qu'il a vécu quelque chose de très douloureux et qu'il n'est pas là, comment dire, pour plaire au public. Il écrit tout simplement, il couche sur le papier ce qu'il ressent. Et ça marche parce qu'il y a une sincérité évidente. En plus, il est sur un texte religieux, un texte universel. Donc tout... C'est facile d'expliquer pourquoi ça a marché, en fait. C'est simple. Son écriture, là, en fait, elle n'est pas particulièrement dans le style romantique. On a des petits relents beethoveniens, quelque chose de... Oui, peut-être qu'il y a même, 40 ans ou 50 ans de retard par rapport au style en cours. Mais c'est pas grave. Ça marche très bien. C'est très efficace. Et puis, il ne cherche pas à plaire. Il cherche juste à être sincère dans cette musique.
0: Alors, si on rentre un tout petit peu dans le détail de l'écriture musicale, pour laquelle, j'avoue, je n'ai aucune compétence, mais je m'appuie sur sur les vôtres. Alors vous disiez peut-être du retard par rapport à ce qui est à la mode. Qu'est-ce qu'il utilise comme technique pour faire passer cette émotion, cette sincérité? Je me souviens d'une émission où vous nous avez expliqué le contrepoint qui permettait finalement de souligner telle idée et de permettre à l'âme d'être plus proche de Dieu. Là, est-ce qu'il y a des outils, des astuces de composition, mais qui permettent finalement de toucher en plein cœur?
1: C'est complexe, surtout à la radio.
0: Ça, c'est une manière,
1: des mots
0: c'est une manière de dire que ma question est idiote.
1: Non,
0: merci beaucoup, Nicolas.
1: Vraiment, elle est très intéressante et essentielle. Mais c'est très difficile d'expliquer ça. Je vais essayer de le faire simple. Vous parliez de contrepoint. Bon, le contrepoint, pour faire simple, c'est des parties qui arrivent les unes après les autres. Pour faire simple, c'est du canon. Ok, c'est très pratique, le canon. Quand vous avez du texte à faire passer, je pense par exemple aux cantates de Bach, enfin, l'œuvre de Bach, en règle générale, spécialiste du contrepoint, de la fugue. Comme ça, on entend bien le texte qui se dégage et. Parfait.
0: Je crois que dans le cas de cette émission Génie du christianisme, oui, vous avez évoqué à plusieurs reprises Bach et le contrepoint.
1: Absolument. Pour le cas là en présence du Stabat Mater, la formation elle-même, bon, vous avez quatre solistes dans ce Stabat Mater, vous avez un chœur mixte, jusque-là rien d'extraordinaire, enfin c'est normal, hein, un orchestre symphonique, l'intervention de l'orgue de manière ponctuelle, bon. Quel procédé? Eh bien, il emploie finalement un procédé assez simple. Il renforce tout sur les contrastes. Comme il a une grosse présence orchestrale et beaucoup de chœurs, il y a énormément de nuances et énormément de nuances inscrites dans la partition. Tout est écrit. C'est très simple. Dès qu'il veut faire passer une émotion par le texte, il considère qu'un mot, c'est une couleur, un mot, c'est une nuance. Et ça marche. C'est-à-dire que quand il veut, on l'entend dans le Stabat Mater, faire passer la douleur, automatiquement, vous allez avoir un crescendo de plus en plus fort. Et vous allez avoir ce qu'on appelle, par exemple, à un moment donné, quand la mort ou le terme mort va être amené, une cadence rompue. Une cadence. Mais oui, mais c'est des choses très intéressantes.
0: Alors, c'est quoi une cadence rompue?
1: Alors, une cadence rompue, c'est en musique, on a l'habitude, par exemple, d'entendre des cadences parfaites, c'est-à-dire des conclusions de phrases naturelles. Pam, pam. Et une cadence rompue, finalement, on s'apprête à attendre une conclusion, mais ça se termine comme une rupture, c'est-à-dire pam, pam.
0: D'accord.
1: Et on part sur quelque chose de nouveau qui se stoppe, comme si on était envolé, en attente de quelque chose d'autre. Et ça, c'est très intéressant parce qu'il appuie sa musique complètement sur le texte.
0: Ce qui est intéressant aussi dans les cadences rompues, c'est que finalement la mort d'un enfant, c'est pas naturel, c'est pas ce qu'on attend.
1: Non.
0: Donc il y a même aussi un écho à cette histoire tragique, à la fois pour la Vierge Marie et pour notre compositeur, d'avoir une rupture dans ce qui est normalement attendu dans une vie humaine. Normalement, les enfants meurent pas avant les parents.
1: Non, et puis on est un compositeur qui a 35 ans, là, qui est en pleine possession de son art, et on le voit, l'œuvre est parfaite.

0: Un dernier extrait, Nicolas Jonis, que vous avez choisi pour nous faire partager cette œuvre parfaite. C'est ainsi qu'on l'a qualifiée juste avant la pause, ce Stabat Mater. Alors, à quel moment de cette composition se situe cet extrait? Parce qu'on l'a dit, on a donné quelques chiffres, hein, une œuvre longue, 800 choristes, des formations absolument extraordinaires. Comment ça se compose?
1: Non, on est quasiment à la fin.
0: Quasiment
1: à la fin de l'œuvre. On est sur un quatuor vocal qui va être accompagné, récupéré par le chœur après, et puis intervention orchestrale. Pareil, c'est étonnant parce qu'en fait, on a un procédé quasiment, je ne vais pas dire lyrique, on n'est pas dans de l'opéra, mais on voit bien qu'il est quand même dans son temps. Si certes, son orchestration reste de temps en temps un peu à la manière de Beethoven, on l'entend à la fin, il y a quand même ce côté qui compte aussi pour lui de la musique vocale, hors finalement musique religieuse. C'est-à-dire que avec le matériel qu'il a aussi, notamment l'orchestre, il y a de la musique profane qui est pas vraiment loin. Et c'est pour ça que je disais que c'est pas sa spécialité quand même, la musique sacrée. Et la preuve, on est quand même sur une œuvre de 75 minutes, ce qui pour un Stabat Mater est quand même rarissime.
0: Oui, ce qui est quand même un peu trop long. D'après les canons liturgiques, on n'est pas à 75 minutes sur une séquence, ce qui explique pourquoi on le donne finalement assez rarement. C'est divisé en 10 mouvements différents. Est-ce qu'il y a une tonalité, une manière de l'écouter différente en fonction de ces 10 mouvements, des mouvements plus calmes, des mouvements plus rapides? Est-ce qu'on a une progression finalement dans l'œuvre, comme on peut l'avoir parfois dans certaines symphonies, voilà, rapide, lent, rapide, enfin, on s'attend à ça?
1: Non, pas vraiment finalement, hein, c'est un grand bloc, et puis faut bien prendre en considération que la composition ne se fait pas, comme ça peut arriver chez certains compositeurs, en 3 semaines, 1 mois, hein, là c'est une œuvre sur une ou 2 années, donc il y a vraiment une maturation de l'œuvre. Je prends l'exemple de Pergolès, toujours, hein, pour qu'on ait une comparaison avec le Stabat Mater. Pergolès, son Stabat Mater, c'est 3 semaines. Hein.
0: D'accord.
1: Et puis il a raison, parce qu'il va mourir le lendemain. Donc
0: à
1: perdre. Non, c'est horrible, mais c'est vrai, il est mort à 26 ans, Pergolès, et il a mis 3 semaines à écrire son Stabat Mater. Justement, j'allais dire Requiem.
0: Oui, mais parce que je vois que vous avez en tête, comme moi, le Requiem de Mozart.
1: Oui, je fais souvent un parallèle entre Pergolès et Mozart. Ils sont morts tous les deux jeunes en écrivant une œuvre religieuse qu'ils pensaient être la dernière, et ils n'ont pas eu tort. Et alors, ce n'est pas le cas de Dvorak. Dvorak, lui, ça va être vraiment le cas inverse. Cette œuvre qui est vraiment différente, très différente de ce qu'il écrivait préalablement, qui marche bien, hein, oui, dans son secteur, va lui apporter une renommée internationale et va le conduire même, rendez-vous compte, dans les années 1890, à devenir le directeur du conservatoire de New York. C'est quand même assez exceptionnel.
0: Alors là, effectivement, c'est extrêmement étonnant. Est-ce à dire que finalement, le Stabat Mater, bon, au-delà du succès, on va dire, professionnel et de son lancement de carrière, il ne l'a pas écrit pour ça, est-ce que ça lui a permis de se consoler d'une certaine manière? Est-ce que l'art...
1: Je ne sais pas si...
0: on sent les reins et les cœurs ici.
1: C'est très complexe, hein, de dire ça, mais bon, ça lui a peut-être pas permis de passer à autre chose, mais en tout cas... ça lui a permis de quitter son pays, ça lui a permis de repartir peut-être sur un nouveau cycle, tout simplement. Hein. 6 ans après, je vous le dis, il se retrouve à New York. Hein.
0: Comment, très brièvement, comment passe-t-on de Prague, Bohème, c'est-à-dire une banlieue européenne, à New York?
1: Eh bien, tout simplement, à force de jouer ce Stabat Mater, puis d'autres œuvres, on va le découvrir, va se retrouver à New York, et puis de commande en commande, quelques temps de là, on va lui commander une symphonie, ça deviendra la symphonie du Nouveau Monde, ce qui fait que tout le monde aujourd'hui connaît Dvorak.
0: Ah, c'est absolument extraordinaire, le Stabat Mater, le christianisme qui mène finalement à tout, y compris à l'Amérique protestante. Dernière question, on l'a dit, peut-être trop long, peut-être trop compliqué, est-ce que vous pensez que ça fait partie des œuvres injustement oubliées qu'on devrait peut-être rejouer? Alors certainement pas liturgiquement, je pense que l'Église ne serait pas très contente, trop long, trop complexe, mais en concert. Alors, vous qui êtes aussi...
1: Bah, c'est
0: comment dire, directeur de festival.
1: C'est toujours la problématique. Il faut beaucoup de monde, il faut beaucoup de musiciens. Je pense que la première partie, le Stabat Mater, c'est une vingtaine de minutes. Oui, c'est joué et ça mérite d'être joué. C'est absolument merveilleux.
0: Voilà, un appel au directeur de festival et aux musiciens. Merci beaucoup, Nicolas Jaunis, de nous avoir partagé ce Stabat Mater. Merci à notre technicien et à la semaine prochaine.

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2: Bonjour et bienvenue à l'école de la prière, une émission qui vise à vous introduire à l'art de la prière. Aujourd'hui, j'ai le grand plaisir de recevoir Antoine Nivière, qui est professeur de langue, de littérature et de civilisation russe à l'Université de Lorraine, où il dirige notamment le Centre de recherche sur les cultures et les littératures européennes, France, Europe centrale, Europe orientale. Bonjour Antoine Nivière.
3: Bonjour.
2: Alors vous venez de publier un passionnant ouvrage, une enquête historique, une analyse aussi, qui s'intitule « Les glorificateurs du nom, une querelle théologique parmi les moines du Mont Athos 1907 ». Et aujourd'hui, nous allons nous attarder sur les dimensions historiques et politiques de cette querelle. Alors je résume en deux mots, donc c'est une querelle qui va prendre sein au sein des milieux hésicastes, c'est-à-dire les milieux de moines orthodoxes du Mont Athos qui pratiquent la prière du cœur, la prière répétitive du nom de Jésus au Mont Athos. Mais peut-être pouvez-vous nous dresser un cadre un peu plus historique de la présence des Russes au Mont Athos, qui est donc cette république de moines qui existe en Grèce.
3: Oui, alors le Mont Athos avec ses monastères existe depuis la fin du premier millénaire de notre ère, disons le 9e, 10e siècle. Il y a une présence russe qui est attestée sur cette presqu'île du nord de la Grèce, pratiquement juste après la conversion du prince de Kiev, Vladimir, au christianisme sous sa forme byzantine. Ça, en 988. Ouais. Or, la présence russe, dont on va fêter cette année le 1000e anniversaire, vous voyez, donc elle remonte au début du 11e siècle. Mais cette présence russe, à travers les siècles, à travers l'histoire, elle a connu toute une série de hauts et de bas. À la fin du 19e siècle, c'est une période d'essor pour cette communauté russe du Mont Athos. Elle a réussi à renaître de ses cendres dans la deuxième moitié du 19e siècle. Et à la fin du 19e siècle, début du 20e siècle, la présence russe est très marquée au Mont Athos, avec au total pratiquement 4000 moines d'originaire de Russie.
2: Ce qui représente combien de pourcents
3: Ça représentait plus de la moitié de l'ensemble de la communauté monastique athonite. Et donc cette présence russe est très forte, et c'est au sein de cette communauté que va se développer cette querelle théologique autour de la nature du nom divin invoqué dans la prière suivant la tradition hésychasme, comme vous le rappeliez à l'instant.
2: Le premier acte, c'est vers 1907, où donc il y a Hilarion, un ancien moine du Mont Athos qui est ermite dans le Caucase et qui envoie un manuscrit à relire à ses confrères qui s'appelle « Sur les monts du Caucase ».
3: C'est cela, et c'est dans ce livre que ce moine, cet ermite Hilarion, affirme la présence réelle de Dieu dans son nom invoqué à travers la prière. Ce qui suscite certaines oppositions, notamment parmi les dirigeants de la communauté monastique russe du Mont Athos, qui vont référer aux autorités ecclésiales de Russie pour obtenir leur avis. Comme cet avis va être négatif, et finalement le Saint-Synode de Russie, qui dirige l'Église russe à l'époque, dans une encyclique de mai 1913, condamnera le livre d'Hilarion et ses théories comme étant déviationnistes par rapport à l'enseignement de la doctrine orthodoxe. Eh bien, tout ça va envenimer cette dispute théologique sur laquelle viennent se greffer toute une série d'implications à la fois de politique internationale, car nous sommes en pleine guerre des Balkans, de politique intérieure russe, parce que nous sommes dans les dernières années du régime impérial, qui est très contesté, et notamment les liens entre la monarchie et l'Église orthodoxe sont remis en cause à cette époque. Donc tout ça va donner une caisse de résonance à cette querelle au départ purement théologique entre quelques moines de cette péninsule éloignée de mer Égée, et va aboutir à une énorme querelle en Russie qui aura des échos dans la presse, dans les grands quotidiens, dans les milieux intellectuels et même au Parlement, à la Douma, où à plusieurs reprises les députés vont intervenir pour questionner le gouvernement sur la façon dont a été traitée cette querelle et notamment sur la façon dont ont été traités ou plutôt maltraités les moines partisans de la doctrine d'Hilarion qui ont été chassés manu militari de leur monastère.
2: On va y revenir, mais ce qui est très intéressant, c'est de voir comment une querelle spirituelle qui touche finalement au plus intime de la spiritualité, puisque c'est ce nom de Jésus, a des répercussions politiques. Et c'est vrai qu'avec notre mentalité marquée par la laïcité en France, on a du mal à se souvenir que nous-mêmes en France, les querelles entre notamment par exemple Bossuet et Fénelon avaient des implications aussi politiques et des résonances politiques qui engageaient les relations du roi de France avec le pape, voilà. Et donc ça, on retrouve une querelle finalement de ce type au début du siècle chez les tsars.
3: Tout à fait, parce que la querelle onomatodoxe, elle éclate dans un lieu particulièrement sensible, qui est le mont Athos, au début du XXe siècle, 1912, 1913, 1914. Nous sommes en pleine guerre des Balkans. C'est la remise en question de la domination ottomane dans la région. La Grèce prend possession du mont Athos, qui jusqu'à présent faisait partie de l'Empire ottoman. Cette présence très forte, je le disais tout à l'heure, de cette communauté monastique russe sur le mont Athos ne fait pas forcément plaisir à tous les milieux à Athènes, milieu grec, disons, qui sont inquiets de cette montée en puissance non seulement quantitative, mais aussi matériel, car ces monastères russes du mont Athos sont particulièrement puissants. Ils reçoivent de nombreux pèlerins, ils reçoivent de nombreuses quêtes et des financements de la Russie. Tout ça inquiète certains milieux nationalistes grecs. De l'autre côté, les autorités russes sont aussi inquiètes. Elles n'entendent pas voir passer en main étrangère, de leur point de vue, ces monastères.
2: Donc, de la même façon, elles vont s'impliquer dans la querelle et elles vont aller jusqu'à envoyer des navires, c'est ça? Il y a une décision alors qui vient du tsar, ou en tout cas du gouvernement, pour faire évacuer ces moines qui considèrent que le nom de Jésus est la présence réelle du Christ.
3: Tout à fait, parce qu'il existe, une charte, un règlement intérieur du mont Athos qui règle le mode de vie au mont Athos et qui interdit la présence de toute personne considérée comme hétérodoxe, comme non orthodoxe. Donc la présence parmi ces communautés monastiques russes de moines qui dorénavant se trouvent considérés par le patriarche œcuménique de Constantinople, qui a la juridiction sur le mont Athos, la juridiction hiérarchique, canonique, et par le Saint-Synode de Russie comme hérétique, cela pose problème. Ils ne peuvent pas rester sur place. Ils risquent d'être expulsés. Et le gouvernement russe décide de procéder lui-même à cette expulsion plutôt que laisser d'autres puissances étrangères intervenir à sa place dans les monastères russes dont il se considère comme étant le protecteur.
2: Et alors ces pauvres moines, il y en a 800, nous dites-vous, vont se retrouver finalement en Russie, renvoyés dans leur village parce qu'on ne reconnaît pas leur profession monastique en Russie, et ils vont quand même essayer d'être reconnus, de défendre leur cause.
3: C'est cela. En juillet 1913, donc deux navires de guerre russes dépêchés par les autorités civiles et religieuses, enfin bon, les archives ont du mal à nous permettre de préciser exactement qui a pris la décision finale, mais enfin ces deux navires viennent récupérer ces moines qui sont chassés manu militari de leur couvent. Et ils sont à peu près effectivement 800, mais il y a encore un troisième navire qui est venu plus tard encore chercher ceux qui volontairement voulaient rentrer en Russie. Et à leur retour en Russie, ces moines vont s'impliquer dans la réhabilitation de leur doctrine et de leur statut. Ils vont chercher à obtenir auprès des autorités religieuses sans grand succès et auprès des autorités politiques, notamment auprès du tsar, et là avec un peu plus de succès, obtenir leur réhabilitation dans les ordres monastiques dont ils avaient été privés, voire même la reconnaissance de la juste opinion contenue dans leur doctrine, dans leur théorie.
2: Et alors tout ça se terminera un peu en queue de poisson, puisque finalement, un concile se réunira en Russie, mais qui sera interrompu par la révolution bolchevique, donc qui ne tranchera pas la question.
3: Oui, à la faveur de la chute du régime tsariste en février 1917, le concile de l'Église russe, qui avait été promis par le dernier tsar, par Nicolas II, dès 1905, mais finalement reporté sine die, va enfin pouvoir se tenir, et les moines atonites vont obtenir que leur statut, la question de la nature du nom divine soit examinée par une commission. Mais malheureusement, le concile de Moscou sera obligé de s'interrompre durant l'année 1918 à la suite des transformations politiques, l'arrivée du régime bolchevique et la

0: de la spiritualité chrétienne. Merci, à très bientôt, au revoir.
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1: Aujourd'hui, nous sommes le 19 août. Le royaume de France a une nouvelle reine. Louis X le Hutin épouse en seconde noces le 19 août 1315 Clémence de Hongrie.
2: Clémence de Hongrie allait de surprise en surprise. Elle pensait que son mariage serait le prélude à deux semaines de fêtes, avec joutes, jongleurs et ménestrels selon l'usage des noces princières. Mais ce roi, si impatient de la rejoindre qu'il licenciait son armée, lui offrait une noce de village. À Saint-Lyé, en Champagne, Valois, gros frelon doré, a conduit la fiancée à l'hôtel. Louis a marché seul. Aucune des femmes de la famille n'était là. Un coup de tonnerre éclata soudain, et comme il passait au doigt de Clémence un anneau trop large, la pluie se remit à tomber.
1: Le mariage de Louis X, vu par la série Les Rois Maudits en 1972. Louis X sera sacré roi de France à Reims le 24 août aux côtés de sa femme. Il mourra le 5 juin 1316. Clémence de Hongrie donnera naissance en novembre 1316 à un fils, Jean Ier, dit le posthume, qui ne vivra que 5 jours. En cet été 1942, l'Allemagne occupe quasiment tout le continent européen. Pour prendre le contrôle de la forteresse Europe, comme l'appellent les nazis, les alliés devront effectuer des raids amphibies. Le plus important a lieu le 19 août 1942.
3: Une plage de Dieppe en France. C'est ici que le 19 août 1942, les forces alliées ont vécu l'un des jours les plus noirs de la Seconde Guerre mondiale. L'histoire commence par de grandes espérances. C'est la première opération amphibie sur le continent européen. 300 navires, 800 avions et une troupe d'assaut de 6000 hommes, surtout des Canadiens, sont lancés dans un raid éclair sur le port de Dieppe. Le raid de Dieppe arrive dans une période sombre de l'été 1942. L'Allemagne nazie est à son apogée et Hitler contrôle presque toute l'Europe. Pour contre-attaquer, les Alliés comptent sur les opérations amphibies. Dieppe est la plus importante et la plus risquée.
1: Extrait d'un documentaire d'Histoire TV. L'évacuation des troupes arrivées à 5h20, prévue à 9h, n'aura lieu qu'à 11h. Il y aura 1197 tués côté alliés, principalement des Canadiens et de 1000 prisonniers. Les Alliés tireront de l'échec de Dieppe des leçons pour le débarquement de Normandie 2 ans plus tard.
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1: La culture, avec la naissance à Saumur le 19 août 1883 de Gabrielle Chanel, dit Coco Chanel. Créatrice de mode, modiste et grande couturière, était d'origine de la maison Chanel. Elle ouvre sa première boutique en 1910. Coco Chanel meurt en 1971. Et puis est exécuté le 19 août 1936 pendant la guerre d'Espagne. Le poète et dramaturge Federico Garcia Lorca, c'est l'un des poètes européens les plus importants du début du XXe siècle. Il était né en 1898. Jean Ferrat lui rendra hommage dans l'une de ses chansons.

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1: Bonjour, en ce 19 août, nous fêtons les gens Eudes. Prénom rare, Eudes est d'origine germanique et signifie richesse. Saint Jean Eudes naît à Rye, dans l'Orne, en 1601, et il est un missionnaire de feu. Contemporain de Saint Vincent de Paul, il entre chez les oratoriens et toute sa vie va sillonner l'ouest de la France pour l'évangéliser en profondeur. Tout jeune prêtre, formé par Pierre de Bérulle, il reçoit de son père, paysan et à la fois chirurgien du village, une lettre qui lui annonce que la région d'Argentan était ravagée par la peste et que beaucoup d'hommes mouraient sans aucun sacrement. Jean Eudes revient donc dans sa région, qu'il ne cessera de labourer à sa façon pendant 40 ans. Prédicateur et confesseur, il affirme qu'être chrétien et être saint, c'est la même chose. C'est faire profession de Jésus-Christ, c'est-à-dire être tout habité de lui, vivre de l'Esprit de Jésus présent au milieu de tous, même dans les campagnes les plus reculées. Stupéfait du manque de formation de nombreux prêtres, il quitte l'oratoire et décide de créer un séminaire à Caen, et il fonde pour cela en 1643 la Congrégation de Jésus et de Marie, appelée aussi les Eudistes. Un peu avant, en 1642, il crée également l'Institut Notre-Dame de la Charité, dont les religieuses se consacreront, entre autres ministères, à la réhabilitation des femmes prostituées. Ayant renoncé à la charge de premier supérieur général de la congrégation, il s'éteint à Caen en 1680, à l'âge de 79 ans. Il a été canonisé le 31 mai 1925 et peut-être un jour sera-t-il proclamé docteur de l'Église.
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3: En ce temps-là, Jésus disait cette parabole à ses disciples. Le royaume des cieux est comparable au maître d'un domaine qui sortit dès le matin afin d'embaucher des ouvriers pour sa vigne. Il se mit d'accord avec eux sur le salaire de la journée, un denier, c'est-à-dire une pièce d'argent, et il les envoya à sa vigne. Sorti vers 9 heures, il en vit d'autres qui étaient là, sur la place, sans rien faire. Et à cela il dit, « Allez à ma vigne, vous aussi, et je vous donnerai ce qui est juste. » Et ils y allèrent. Il sortit de nouveau vers midi, puis vers 3 heures, et fit de même. Vers 5 heures, il sortit encore. On trouva d'autres qui étaient là, et leur dit, « Pourquoi êtes-vous restés là toute la journée sans rien faire ?» Ils lui répondirent, « Parce que personne ne nous a embauchés. » Il leur dit, « Allez à ma vigne, vous aussi. » Le soir venu, le maître de la vigne dit à son intendant, « Appelle les ouvriers et distribue le salaire en commençant par les derniers, pour finir par les premiers. » Ceux qui avaient commencé à 5 heures s'avancèrent et reçurent chacun une pièce d'un denier. Quand vint le tour des premiers, ils pensaient recevoir davantage. Mais ils reçurent, eux aussi, chacun une pièce d'un denier. En la recevant, ils récriminaient contre le maître du domaine. Ceux-là, les derniers venus, n'ont fait qu'une heure, et tu les traites à l'égal de nous, qui avons enduré le poids du jour et la chaleur. Mais le maître répondit à l'un d'entre eux, « Mon ami, je ne suis pas injuste envers toi. N'as-tu pas été d'accord avec moi pour un denier? Prends ce qui te revient et va-t'en. Je veux donner au dernier venu autant qu'à toi. N'ai-je pas le droit de faire ce que je veux de mes biens? Ou alors ton regard est-il mauvais? Parce que moi, je suis bon. C'est ainsi que les derniers seront premiers et les premiers seront derniers. »
4: Bonjour. Ton regard est-il mauvais parce que moi je suis bon? Cette parabole et cette phrase du maître du domaine pourraient nous guider lorsque nous prenons le temps, le soir par exemple, de relire notre journée bien remplie. C'est bien sûr de l'envie qu'il est question dans cette parabole, l'envie qui est un péché capital. Saint Thomas d'Aquin enseigne sur ce sujet que l'envie s'attriste du bien d'autrui. Et assez habilement, ce grand docteur de l'Église oppose l'envie à la miséricorde qui, elle, s'attriste du mal d'autrui. Nous comprenons mieux la situation des ouvriers de la première heure et la cause de leur renvoi. En fait, il n'y aurait pas de mal à s'étonner que tous reçoivent autant. C'est normal que cela nous interroge. Ce qui est mal, en revanche, c'est de s'attrister du bien d'autrui. Cette attitude intérieure ferme le cœur à la miséricorde du maître que nous observons dans sa générosité. Ainsi, les ouvriers de la première heure perdent tout le bénéfice de leur travail. En effet, le travail à la vigne du maître n'est pas un simple labeur attendant un salaire. Travailler à la vigne du Seigneur nous transforme, œuvrer au règne de Dieu nous transforme et nous dispose à accueillir plus largement l'amour de Dieu, en particulier au terme de notre vie. Au fond, le maître donne autant à chacun, mais la capacité du cœur à recevoir dépend du travail fourni pendant la journée. Qui a peu travaillé, a peu préparé son cœur à la miséricorde. Comme le dit souvent Thomas d'Aquin, toute chose est reçue à la mesure de celui qui reçoit. Le problème des ouvriers envieux, c'est que par ce dernier acte d'envie, ils gâchent tout le fruit de leur dur et bon labeur. Mais l'inverse est vrai également, et saint Pierre l'enseigne en sa lettre, la charité couvre une multitude de péchés. Plutôt que de nous attrister du bien d'autrui, travaillons aujourd'hui encore à l'œuvre de Dieu, au bien de nos frères et sœurs, et à cultiver la miséricorde à travers toutes nos actions.
3: Notre Père qui es aux cieux, que ton nom soit sanctifié, que ton règne vienne, que ta volonté soit faite sur la terre comme au ciel. Donne-nous aujourd'hui notre pain de ce jour. Pardonne-nous nos offenses, comme nous pardonnons aussi à ceux qui nous ont offensés. Et ne nous laisse pas entrer en tentation, mais délivre-nous du mal. Car c'est à toi qu'appartiennent le règne, la puissance et la gloire pour les siècles des siècles. Amen.

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6: Et toute cette semaine, nous revenons sur le cœur de Vatican II, sur le sens qu'avaient voulu en donner tous ceux qui travaillèrent aux nombreux textes issus de ce concile. Et ils étaient près de 3000 théologiens, experts, évêques. Et nous le faisons avec vous, Christophe Théobald. Bonjour.
7: Bonjour.
6: Vous êtes jésuite, professeur émérite de théologie systématique et pastorale et titulaire de la chaire de Karl Rahner des facultés Loyola Paris. On s'arrête aujourd'hui sur l'une des quatre constitutions, celle qui a été publiée en novembre 1964, sur l'origine, l'identité et la nature et la mission de l'Église catholique. Elle s'appelle Lumen Gentium, ça veut dire lumière des nations. Alors je ne peux pas m'empêcher de vous poser la question, Christophe Théobald. Il y avait une forte ambition au début de ce concile et le titre de cette constitution est également très fort. Est-ce que Vatican II a vraiment réussi à faire de l'Église une lumière des nations ?
7: C'est-à-dire, il faut regarder de très près, je dirais, ce début de la constitution Lumen Gentium. Parce que c'est le Christ qui est la lumière. Et voyez, j'ai dit ça, c'est extrêmement important, parce que ça, c'est la mutation qui a été introduite. C'est-à-dire, c'est le Christ qui est la lumière des peuples. Et l'Église, on l'a appelé, c'est le mystère de la lune, lunaire. Parce que la lune, c'est le reflet, la lumière de la lune, c'est le reflet du soleil. Et donc, dans l'obscurité de l'histoire de l'humanité, qui est vraiment très obscure à l'heure actuelle, alors la question, c'est est-ce que l'Église reflète réellement la lumière qu'est le Christ ? C'est ça la question de Lumen Gentium. Et voyez, vous avez là donc une vision décentrée, doublement décentrée de l'Église, ce que le pape François a beaucoup mis en valeur. Centrée vers le Christ, décentrée vers le Christ et décentrée vers l'histoire de l'humanité.
6: Est-ce que ça veut dire que l'institution en était venue à oublier sa source ?
7: Ah, d'une certaine manière, je dirais. Elle n'était peut-être pas très consciente, comment dire, que... elle était d'abord pour mettre en valeur la figure du Christ, et non pas elle-même. Mais vous voyez, je dirais, dans les difficultés de la première et la deuxième modernité, après le Concile de Trente, etc., avec la naissance de la modernité après la Révolution française, il y avait toujours le risque que l'Église se défendait elle-même d'une certaine manière face à la société. Et là, elle lâche tout d'un coup, comment dire, cette autodéfense. Elle n'a pas à se défendre. Elle n'a qu'à regarder le Christ, de renvoyer avec le doigt vers lui et d'être sensible à ce qui se passe dans la société avec le Christ.
6: Et c'est pour ça qu'elle proclame dans cette constitution que Jésus-Christ a proclamé le royaume de Dieu, qu'il a appelé les gens à la conversion et par son ministère, sa mort et sa résurrection... Il a accompli la grande œuvre de notre rédemption, le pardon des péchés et la promesse de la vie éternelle. Quand j'ai lu cela, je me suis dit, l'Église ici rappelle les fondamentaux finalement.
7: Oui, elle rappelle les fondamentaux, comme d'ailleurs dans la constitution Dei Verbum, dont nous avons parlé déjà ensemble. Elle est d'abord, je dirais, dans une posture de l'écoute, à travers la lecture des Écritures. Et dans le numéro 5 que vous venez de citer, dans le premier chapitre de la Constitution, elle rappelle les fondamentaux, comme vous dites, c'est-à-dire la prédication de Jésus d'abord, qui est orientée vers le règne de Dieu, et l'Église continue l'œuvre du Christ Jésus, mais évidemment, elle se réfère d'abord et avant tout à lui, qui est donc la présence de Dieu incarné parmi nous.
6: Est-ce que c'était important parce que entendre oui à Jésus, mais non à l'Église, oui à la spiritualité, mais non à la religion, est-ce que c'est parce qu'il fallait recadrer, recentrer ou...
7: Ah, ça c'est plutôt des slogans, je dirais, qui viennent après le Concile. Pendant le Concile, je dirais, il y a quand même une conscience vive chez tous les partenaires. Vous voyez, on a... que l'Église est référée au Christ. Et vous avez, si vous voulez, trois mots qui explicitent ça magnifiquement. L'Église est peuple de Dieu, c'est le chapitre 2. L'Église est corps du Christ et l'Église est temple de l'Esprit. Voyez, voilà, vous avez trois métaphores tout à fait décisives pour dire l'identité même du Christ. L'identité trinitaire d'un côté, Dieu... Voilà, le Père, le Christ, Jésus, l'Esprit Saint, et en même temps, elle est totalement intégrée dans l'histoire de l'humanité.

0: Christophe Théobald, dans cette constitution, il est beaucoup question des laïcs. Alors, je vais citer une partie de ce texte, Lumen Gentium. Alors, ce texte parle des laïcs à ce moment-là. Ils vivent au milieu du siècle, c'est-à-dire engagés dans tous les divers devoirs et travaux du monde, dans les conditions ordinaires de la vie familiale et sociale, dont leur existence est comme tissée à cette place. À cette place, ils sont appelés par Dieu pour travailler comme du dedans à la sanctification du monde, à la façon d'un ferment. Alors, je reviens sur cette expression parce que, à la façon d'un ferment, ça a parfois été critiqué en disant finalement, le ferment, il est là, mais il ne parle pas de sa foi. Il existe, il agit, mais il n'atteste pas vraiment et en tout cas, il ne proclame pas.
1: Bon, évidemment, il y a à la fois l'image du ferment, mais vous trouvez aussi l'autre texte, c'est-à-dire la cité sur la montagne. C'est-à-dire chez Matthieu, il y a ce magnifique équilibre. À la fois, il y a la visibilité publique, je dirais, de l'Église, et en même temps, il y a ce travail intérieur, à l'intérieur de la société. Hein. Ce que le pape François, plus tard, appellera, n'est-ce pas, les saints de la porte à côté. C'est-à-dire ce qui se fait d'une manière très, très cachée. Et voyez, je dirais, la place, évidemment, des laïcs, ça, c'était la grande question avec laquelle le Concile a commencé. En particulier, à cause, je dirais, de toute la pastorale, on aura peut-être l'occasion d'y revenir, de l'action catholique. C'est-à-dire la présence des laïcs au sein même, je dirais, de la société.
0: Et ça, c'était nouveau. Parce qu'aujourd'hui, ça, pour nos contemporains, c'est quelque chose de courant qu'on s'engage dans la société dans laquelle on est.
1: Oui, c'est peut-être des problèmes inverses qui se posent, n'est-ce pas ? C'est-à-dire, où est la source de cet engagement ? Et c'est là où on a besoin du Concile, parce que le Concile arrive admirablement bien à articuler les deux. La présence dans l'histoire, la transformation de l'intérieur, l'Église est en même temps, sur la montagne, où elle est visible, les deux à la fois. Et la question des laïcs, c'est tout à fait décisif, mais il ne faut pas oublier que le grand geste du Concile Vatican II, au moment de la rédaction de Lumen Gentium, c'est d'introduire entre le premier chapitre sur le mystère de l'Église et l'ancien deuxième chapitre sur la hiérarchie, c'est-à-dire d'introduire un chapitre sur le peuple de Dieu. Ce que clercs et laïcs ont tous en commun. L'égalité baptismale entre tous, avec, je dirais, les différents ministères de Jésus qui s'exercent encore aujourd'hui, le ministère sacerdotal, le ministère prophétique et le ministère royal. Ce sont les trois termes qu'on utilise encore aujourd'hui beaucoup. Et là, évidemment, les laïcs ont une position particulière, notamment à l'intérieur de la société, pour transformer la société de l'intérieur. Et ce qui va donner au chapitre 5, qui s'appelait dans la première version l'appel à la sainteté ou la vie religieuse, vous avez eu des spécialistes de la sainteté, les religieux et les religieuses, qui s'appellent maintenant l'appel universel à la sainteté. Chaque chrétien est appelé à aller jusqu'au bout de son charisme de chrétien, de son charisme particulier, de l'appel à la sainteté, et ça, évidemment, pour les laïcs, dans la vie familiale, dans la vie professionnelle, dans la société, la vie économique et politique, etc.
0: À tout disciple du Christ incombe pour sa part la charge de l'expansion de la foi. C'est aussi, ça fait partie aussi de cette mission-là.
1: Ah oui, bien tout à fait, ça fait partie de la mission par le témoignage d'abord, et ensuite, évidemment, par la parole. Et notamment, le décret sur l'activité missionnaire de l'Église va souligner cette articulation de la mission entre le témoignage par l'existence et ensuite l'annonce explicite, je dirais, de la foi.
0: Et puis un dernier point sur les liens de l'Église avec les chrétiens non catholiques et puis avec les non-chrétiens. Ça, c'est assez nouveau aussi.
1: Ça, c'est tout à fait nouveau, si vous voulez, je dirais. Mais là, il y a une vision, derrière qu'on retrouvera aussi dans Gaudium et Spes. Et bien, dans Lumen Gentium, c'est très développé. L'Esprit-Saint agit pas uniquement à l'intérieur de l'Église, mais il agit dans la conscience de tout être humain. Et donc, du coup, quand le chrétien rencontre dans le dialogue, par exemple, des juifs, alors là, il y a un lien tout à fait particulier, évidemment. Mais quand il rencontre des bouddhistes, des musulmans ou des athées, des gens qui se disent athées, il faut toujours déjà qu'il présuppose que l'autre a une conscience et que l'Esprit Saint travaille dans cette conscience et que le chrétien est précédé d'une certaine manière dans la société. C'est-à-dire, la mission, ce n'est pas un implant. C'est-à-dire, on implante de l'extérieur quelque chose, des vérités à croire, mais la mission est essentiellement une rencontre.
0: Dieu est aussi le créateur de tous ceux qui ne le connaissent pas, en tout cas, c'est ce qu'on peut lire avec vous aujourd'hui dans la Constitution Lumen Gentium. Merci beaucoup, Père Christophe Théobald.
1: Merci à vous.
0: À demain.

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Bonjour, en ce 19 août, nous fêtons les gens Eudes. Prénom rare, Eudes est d'origine germanique et signifie « richesse ». Saint Jean Eudes naît à Rye, dans l'Orne, en 1601, et il est un missionnaire de feu. Contemporain de Saint Vincent de Paul, il entre chez les oratoriens et toute sa vie va sillonner l'ouest de la France pour l'évangéliser en profondeur. Tout jeune prêtre, formé par Pierre de Bérulle, il reçoit de son père, paysan et à la fois chirurgien du village, une lettre qui lui annonce que la région d'Argentan était ravagée par la peste et que beaucoup d'hommes mouraient sans aucun sacrement. Jean Eudes revient donc dans sa région, qu'il ne cessera de labourer à sa façon pendant 40 ans. Prédicateur et confesseur, il affirme qu'être chrétien et être saint, c'est la même chose. C'est faire profession de Jésus-Christ, c'est-à-dire être tout habité de lui, vivre de l'Esprit de Jésus présent au milieu de tous, même dans les campagnes les plus reculées. Stupéfait du manque de formation de nombreux prêtres, il quitte l'oratoire et décide de créer un séminaire à Caen, et il fonde pour cela en 1643 la Congrégation de Jésus et de Marie, appelée aussi les Eudistes. Un peu avant, en 1642, il crée également l'Institut Notre-Dame de la Charité, dont les religieuses se consacreront, entre autres ministères, à la réhabilitation des femmes prostituées. Ayant renoncé à la charge de premier supérieur général de la congrégation, il s'éteint à Caen en 1680, à l'âge de 79 ans. Il a été canonisé le 31 mai 1925 et peut-être un jour sera-t-il proclamé docteur de l'Église.

0: En ce temps-là, Jésus disait cette parabole à ses disciples. Le royaume des cieux est comparable au maître d'un domaine qui sortit dès le matin afin d'embaucher des ouvriers pour sa vigne. Il se mit d'accord avec eux sur le salaire de la journée, un denier, c'est-à-dire une pièce d'argent, et il les envoya à sa vigne. Sorti vers 9 heures, il en vit d'autres qui étaient là, sur la place, sans rien faire. Et à cela il dit, « Allez à ma vigne, vous aussi, et je vous donnerai ce qui est juste. » Et ils y allèrent. Il sortit de nouveau vers midi, puis vers 3 heures, et fit de même. Vers 5 heures, il sortit encore. On trouva d'autres qui étaient là, et leur dit, « Pourquoi êtes-vous restés là toute la journée sans rien faire ?» Ils lui répondirent, « Parce que personne ne nous a embauchés. » Il leur dit, « Allez à ma vigne, vous aussi. » Le soir venu, le maître de la vigne dit à son intendant, « Appelle les ouvriers et distribue le salaire en commençant par les derniers, pour finir par les premiers. » Ceux qui avaient commencé à 5 heures s'avancèrent et reçurent chacun une pièce d'un denier. Quand vint le tour des premiers, ils pensaient recevoir davantage. Mais ils reçurent, eux aussi, chacun une pièce d'un denier. En la recevant, ils récriminaient contre le maître du domaine. « Ceux-là, les derniers venus, n'ont fait qu'une heure, et tu les traites à l'égal de nous, qui avons enduré le poids du jour et la chaleur. » Mais le maître répondit à l'un d'entre eux, « Mon ami, je ne suis pas injuste envers toi. N'as-tu pas été d'accord avec moi pour un denier ? Prends ce qui te revient et va-t'en. Je veux donner au dernier venu autant qu'à toi. N'ai-je pas le droit de faire ce que je veux de mes biens ? Ou alors ton regard est-il mauvais ? Parce que moi, je suis bon. C'est ainsi que les derniers seront premiers et les premiers seront derniers. »
1: Bonjour. Ton regard est-il mauvais parce que moi je suis bon ? Cette parabole et cette phrase du maître du domaine pourraient nous guider lorsque nous prenons le temps, le soir par exemple, de relire notre journée bien remplie. C'est bien sûr de l'envie qu'il est question dans cette parabole, l'envie qui est un péché capital. Saint Thomas d'Aquin enseigne sur ce sujet que l'envie s'attriste du bien d'autrui. Et assez habilement, ce grand docteur de l'Église oppose l'envie à la miséricorde qui, elle, s'attriste du mal d'autrui. Nous comprenons mieux la situation des ouvriers de la première heure et la cause de leur renvoi. En fait, il n'y aurait pas de mal à s'étonner que tous reçoivent autant. C'est normal que cela nous interroge. Ce qui est mal, en revanche, c'est de s'attrister du bien d'autrui. Cette attitude intérieure ferme le cœur à la miséricorde du maître que nous observons dans sa générosité. Ainsi, les ouvriers de la première heure perdent tout le bénéfice de leur travail. En effet, le travail à la vigne du maître n'est pas un simple labeur attendant un salaire. Travailler à la vigne du Seigneur nous transforme, œuvrer au règne de Dieu nous transforme et nous dispose à accueillir plus largement l'amour de Dieu, en particulier au terme de notre vie. Au fond, le Maître donne autant à chacun, mais la capacité du cœur à recevoir dépend du travail fourni pendant la journée. Qui a peu travaillé, a peu préparé son cœur à la miséricorde. Comme le dit souvent Thomas d'Aquin, toute chose est reçue à la mesure de celui qui reçoit. Le problème des ouvriers envieux, c'est que par ce dernier acte d'envie, ils gâchent tout le fruit de leur dur et bon labeur. Mais l'inverse est vrai également, et saint Pierre l'enseigne en sa lettre, la charité couvre une multitude de péchés. Plutôt que de nous attrister du bien d'autrui, travaillons aujourd'hui encore à l'œuvre de Dieu, au bien de nos frères et sœurs, et à cultiver la miséricorde à travers toutes nos actions.
0: Notre Père qui es aux cieux, que ton nom soit sanctifié, que ton règne vienne, que ta volonté soit faite sur la terre comme au ciel. Donne-nous aujourd'hui notre pain de ce jour. Pardonne-nous nos offenses, comme nous pardonnons aussi à ceux qui nous ont offensés. Et ne nous laisse pas entrer en tentation, mais délivre-nous du mal. Car c'est à toi qu'appartiennent le règne, la puissance et la gloire pour les siècles des siècles. Amen.

0: L'ange du Seigneur apporta l'annonce à Marie.
1: Et elle conçut du Saint-Esprit. Je vous salue Marie, pleine de grâce. Le Seigneur est avec vous. Vous êtes bénie entre toutes les femmes, et Jésus, le fruit de vos entrailles, est béni. Sainte Marie, Mère de Dieu, priez pour nous pauvres pécheurs, maintenant et à l'heure de notre mort.
0: Voici la servante du Seigneur.
1: Qu'il me soit fait selon votre parole. Je vous salue Marie, pleine de grâce. Le Seigneur est avec vous. Vous êtes bénie entre toutes les femmes, et Jésus, le fruit de vos entrailles, est béni. Sainte Marie, Mère de Dieu, priez pour nous pauvres pécheurs, maintenant et à l'heure de notre mort.
0: Et le Verbe s'est fait chair.
1: Et il a habité parmi nous. Je vous salue Marie, pleine de grâce. Le Seigneur est avec vous. Vous êtes bénie entre toutes les femmes, et Jésus, le fruit de vos entrailles, est béni. Sainte Marie, Mère de Dieu, priez pour nous pauvres pécheurs, maintenant et à l'heure de notre mort.
0: Priez pour nous, Sainte Marie, Mère de Dieu.
1: Afin que nous soyons rendus dignes des promesses du Christ.
0: Daignez, Seigneur, répandre votre grâce dans nos âmes, afin qu'ayant connu par la voix de l'ange l'incarnation de votre Fils Jésus-Christ, nous puissions parvenir par sa passion et par sa croix à la gloire de sa résurrection, par le même Jésus-Christ, votre Fils, notre Seigneur. Amen.

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2: Et non, c'est Pierre-Hugues Dubois. Bonjour et bienvenue. Je suis très heureux de vous retrouver ce matin en cette journée marquée d'une pierre blanche, en tout cas d'une pierre mouillée. Ça y est, il pleut presque partout au nord-ouest et partout en France d'ici la fin de semaine. En sortant de chez moi ce matin, j'étais à ça de faire une danse de la pluie. Je ne savais même plus comment il fallait s'habiller. J'ai pas mis de pull depuis 3 mois. Alors pensez donc un manteau, je ne sais même plus où ils sont rangés. Du reste, profitez donc de la pluie aujourd'hui, je sais pas, allez boire un verre en terrasse sous la pluie, faites-vous mouiller en rentrant à la maison à vélo, en tout cas soyez les bienvenus dans cette matinale que je vous souhaite pluvieuse. En ce mercredi 19 août, nous fêtons Saint-Jean-Eudes, prêtre normand et fondateur des Eudistes. 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Et à la une, Mathias Troude, le gouvernement présente ses excuses.
3: Ce n'est pas un ni deux, mais 3 piratages qui ont touché la plateforme des impôts cet été. L'administration fiscale a reconnu une 3e fuite hier, moins sensible que les autres. L'éducation nationale aussi visée par le même hacker. La loi sur l'aide à mourir entre en vigueur ce matin. Emmanuel Macron vient de la promulguer au journal officiel. Le Conseil constitutionnel avait validé le texte avec quelques réserves. Indignation régionale après des frappes israéliennes sur une base aérienne en Syrie. La Turquie et les Émirats arabes unis haussent le ton. Les États-Unis dénoncent une escalade inutile de la part d'Israël. Et puis l'Olympique lyonnais ramène le match nul de Turquie, un but partout contre le Fenerbahçe en barrage aller de la Ligue des Champions.
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4: Dans l'actualité en Charente, le report de l'ouverture de la chasse aux oiseaux d'eau attendue par la LPO, Association de protection de la nature et de la biodiversité. 9e édition du marché de Potier de Montbron ce week-end. Une trentaine de professionnels y participent. Le public pourra découvrir autant d'approches et d'univers. Et puis le festival à la Belle Étoile propose ce week-end à Jarnac 2 soirées de projection et d'échanges autour de films documentaires d'aventure. Et l'événement affiche déjà complet.
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4: Le 20 août 1940 correspond au départ du premier train de déportation de civils d'Europe vers un camp nazi, train parti d'Angoulême. Et demain, l'association des Espagnols d'Angoulême célèbre donc comme chaque année une commémoration souvenir du départ du convoi dit des 927. À son bord, en effet, 927 républicains espagnols. Commémoration donc demain à 10h à la gare d'Angoulême avec dépôt de gerbes et recueillement. Le report de l'ouverture de la chasse aux oiseaux d'eau attendu par la LPO, l'Association de protection de la nature et de la biodiversité, met l'accent sur la sécheresse extrême en France et ses conséquences. Localement, la LPO Poitou-Charentes a écrit au préfet des 4 départements pour demander le report de la chasse aux oiseaux d'eau prévu vendredi. Au moins, report attendu jusqu'à l'ouverture générale de la chasse le 13 septembre ou encore mieux lorsque des pluies régulières auront permis le remplissage naturel des zones humides. Les zones humides encore en eau aujourd'hui en France accueille en effet l'ensemble des populations d'oiseaux d'eau sur le territoire, comme les migrateurs. Et dans ces conditions, selon la LPO, l'ouverture de la chasse aux oiseaux d'eau ce vendredi s'annonce problématique, avec des prélèvements très importants forcément, puisqu'il n'y a pas d'autre solution d'accueil des différentes espèces chassables ou protégées. Et ces oiseaux, de façon générale, sont en plus affaiblis par les conditions climatiques de ces derniers mois. Une trentaine de professionnels de la céramique réunis et mis en valeur à Montbron. Samedi et dimanche, le marché de Potier est organisé dans la commune pour une 9e édition. Ces 2 jours seront l'occasion de découvrir le travail de création de céramistes venus de la région, mais aussi du Maine-et-Loire, de la Sarthe ou encore du Cantal. Chaque année, l'association organisatrice Tout-Terre reçoit une centaine de candidatures. Marilyn Petit explique comment s'opère ensuite la sélection.
5: Ce qui est le plus important, c'est de trouver une émotion. C'est-à-dire, quand on voit une photo de stand, qu'est-ce que ça crée chez nous et qui va créer également au niveau du public. Et bien sûr, la technique, c'est très important. Donc, la sélection se fait déjà sur l'émotionnel et sur la technique. Après, évidemment, il y a la partie administrative. Donc, on vérifie que ce soit un professionnel qui vive de son art et que ça soit sa seule source de revenus. C'est très important pour que le public, quand il fait un acte d'achat, il fait vivre une entreprise, il fait vivre un créateur. Et ça, c'est important d'avoir cette démarche-là.
4: Et à chaque édition de ce marché de Potier de Montbon, les professionnels retenus sont en partie renouvelés. 11 exposants n'ont cette année jamais participé à la manifestation charentaise. D'autres étaient déjà venus, mais il y a plusieurs années. De quoi entretenir la curiosité des visiteurs amateurs du travail des céramistes et les surprendre, donc, ces visiteurs. Ce marché veut offrir aussi un contexte favorable à une rencontre humaine.
5: On dit souvent « vendre, c'est une chose », mais s'exprimer avec le public et parler de son art, c'est aussi très enrichissant. Et l'un ne va pas sans l'autre. C'est très important. J'encourage toujours le public à aller chercher des informations, à essayer de se faire expliquer la technique, parce qu'on est toujours friand de ça, de faire partager notre passion et surtout notre métier.
4: Et l'entente et les liens entre les céramistes eux-mêmes favorisent cette dimension de partage et d'échange avec le public. Ce marché de Potier de Montbron propose aussi des animations en lien forcément avec la terre. Cette 9e édition le prouve encore.
5: Cette année, il y aura un sculpteur qui va venir faire une démonstration de sculpture sur la place. Et également, il va exposer ses sculptures monumentales, cuisson bois, avec un aspect un petit peu futuriste. Et l'exposition photo va faire ce lien également. C'est pour ça qu'elle s'appelle Terre à Terre. Et on essaye toujours de trouver ce lien en relation avec la Terre, ce petit pont commun qui va d'un monde à l'autre. Et ça, c'est important.
4: 9e édition de ce marché de Potier de Montbron ce week-end, place de l'Hôtel de Ville de 10h à 18h avec des animations aussi à la chapelle Sainte-Marthe, une manifestation soutenue par la municipalité, la communauté de communes, le département et également en partenariat avec les ateliers d'art de France. Visite commentée demain des fouilles archéologiques du château de Bouteville. Ce rendez-vous est proposé par Grand Cognac, une occasion pour le public de comprendre les fouilles menées sur place depuis 2024 autour des origines et transformations du château au cours des siècles. Des fouilles programmées qui ont fait suite aux diagnostics réalisés en 2019 et 2020 avant la restauration du château par Grand Cognac. Et chaque été, donc, depuis 2024, des campagnes de fouilles permettent d'avancer sur l'origine du monument, son organisation générale et comment il s'est transformé à l'époque médiévale. Une visite commentée gratuite de ce chantier de fouilles au château de Bouteville est programmée demain à 16h et ouverte à tous. Une envie de partage au-delà de ses voyages aux États-Unis et au Kirghizistan. Marion Le Tanner donne rendez-vous ce week-end dans le domaine familial de Jarnac. Vendredi et samedi se déploie le festival à la Belle Étoile, festival du film documentaire d'aventure. Au programme, deux soirées en plein air autour de la projection de deux films à chaque fois. Tout part de l'expérience personnelle de Marion Le Tanner et de ses découvertes à travers deux grandes expériences. Elle revient sur la première.
6: C'est en 2023 que je me suis lancée dans la traversée des États-Unis à pied, une aventure de 4000 km qui m'a pris 6 mois. Et ça a été vraiment une découverte et un regain de foi en l'humanité, je dirais, parce que j'ai été vraiment frappée de ce contraste entre tout ce qu'on m'avait un petit peu dit avant que je parte, toutes les préventions, l'inconscience qu'on me mettait un petit peu devant le fait accompli, de me dire voilà, c'est quand même dangereux ce que tu vas faire, etc. Et en fait, de voir à quel point j'ai été super bien accueillie partout où j'ai été, on m'a ouvert les bras, ça a été vraiment plutôt un regain de foi en l'humanité, bien sûr avec des précautions, on sait que le risque il peut être partout.
4: Et l'été dernier, autre voyage au Kirghizistan, avec cette fois une traversée de 3 mois du pays à pied. Et à partir de ce que Marion Le Tanner a vécu, comme d'autres femmes et hommes qui se sont lancés dans une aventure sous d'autres formes et dans d'autres pays, elle a eu l'idée du festival à la Belle Étoile.
6: Ce qui a été flagrant, en fait, c'est de voir vraiment toujours ces valeurs qui sont un petit peu partagées autour de la rencontre, du dépassement, de la découverte, et qui, je trouve, sont aujourd'hui des valeurs qui sont importantes pour continuer à avoir foi en l'humanité, avec tout ce qui se passe, tout ce qu'on entend. C'est important aussi de se rendre compte qu'il y a encore plein de belles choses qui sont partagées partout dans le monde, et notamment voilà, quand on s'ouvre un petit peu à l'inconnu.
4: Et l'envie de rassembler autour de films documentaires d'aventure est donc forte avec tout ce que peuvent véhiculer ces films auprès du public qui les découvre. Alors la seule crainte pour ce festival à la belle étoile ce week-end à Jarnac, c'est le risque de pluie. Les deux soirées, en tout cas vendredi et samedi, se vivent dès 19h avec la projection à partir de 21h30. Tout est complet avec à chaque fois une centaine de personnes sur chaque soirée. Mais vous pouvez vous inscrire encore sur une liste d'attente. Ce sera aussi l'occasion de recevoir de toute façon les informations sur une possible deuxième édition l'été prochain de ce festival du film documentaire d'aventure.
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4: Le temps en Charente pour aujourd'hui, pour cette journée de mercredi, avec ce matin souvent des nuages bas, ensuite des éclaircies qui devraient progressivement se faire de la place. C'est donc le soleil qui va s'imposer dans l'après-midi avec simplement quelques nuages élevés. Pour ce qui est des températures, actuellement 16 à 18 degrés, puis dans l'après-midi pour les maximales 27 à 29.
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0: RCF Notre-Dame, il est 7h10. Soyez les bienvenus, je suis très heureux de me réveiller avec vous ce matin. Encore pour de l'actu, pour de la bonne info aussi. Vous allez rencontrer DJ Baguette. Il fait vivre les commerces de proximité, vous allez l'entendre. Ce sera après l'actualité chrétienne et Philomène Dubois. Vous nous avez rejoint. Bonjour Philomène.
1: Bonjour Pierre-Hugues.
0: Aujourd'hui, zoom sur ces portes qui restent fermées malgré la saison estivale. Celles de milliers d'églises un peu partout en France, dont les communes ont choisi de ne les ouvrir que lors des offices.
1: Vous faites peut-être partie de ces millions de Français et de touristes étrangers qui profitent de l'été pour parcourir les campagnes de l'Hexagone. Découvert de la gastronomie locale, de la flore, de la faune et du patrimoine, l'église est aussi un incontournable lors de la visite d'un village. Mais la recrudescence des vols et des dégradations entraîne souvent leur fermeture aux visiteurs, explique Édouard Delamasse, directeur de l'Observatoire du patrimoine religieux.
2: Ils viennent chercher l'objet précieux, l'or notamment, ou le calice en vermeil. Je ne crois pas qu'il y ait une profanation. Vous savez, on entend souvent l'église a été profanée parce que, évidemment, quand vous ouvrez le tabernacle, à l'intérieur du tabernacle, vous avez un calice et dedans, vous avez des hosties consacrées. Si les hosties sont jetées à terre pour que le calice soit emporté, c'est une profanation pour les chrétiens. Mais en réalité, c'est un acte purement de vol qui se détermine par l'appropriation de ce calice.
1: Les objets sont ensuite souvent mis à la revente sur Internet. Alors, pour empêcher ces vols, une nouvelle méthode a été développée.
2: Stéphane Bern a inauguré avec la Fondation du patrimoine une ouverture Sésame, alors qui est une ouverture électronique avec un QR code pour rentrer, que vous faites avec votre téléphone, si bien que vous avez vos coordonnées qui sont données. La porte s'ouvre, une caméra et une vidéo peut se mettre en marche pour éclairer et pour vous donner des explications. Et quand vous repartez, la porte se referme et c'est au prochain de mettre son QR code.
1: Cette expérimentation a cependant pour l'instant été mise en pause en raison de problèmes administratifs. En attendant, il faut parfois recourir au système D, cacher la clé dans l'entrée ou la remettre à un habitant du village. Mais Édouard Delamasse appelle surtout les communes à prendre leurs responsabilités.
2: C'est plus qu'un sentiment, c'est une vérité juridique. Ces églises, c'est un héritage de la Révolution française. Elles appartenaient avant d'autres diocèses qui s'en occupaient, qui en étaient propriétaires. L'expropriation a été faite à la Révolution française, et puis il y a eu 100 ans de balbutiements sur des problèmes de financiers pour aboutir à la loi de 1905, à la séparation de l'Église et de l'État. L'État reste propriétaire du bien et l'entretient par l'intermédiaire des communes, et qui donc en a la charge.
1: Le directeur de l'Observatoire du patrimoine religieux en est sûr, il faut rouvrir les églises pour espérer voir leur fréquentation revenir à la hausse.
2: J'en suis persuadé, parce que ces églises sont l'ADN de notre patrimoine et les problèmes justement de transport aérien, de déplacement à l'étranger, aujourd'hui le plaisir que de très nombreux touristes ont et même de Français ont à se promener dans les campagnes, permettent vraiment de retrouver un regain très fort pour ces églises. Il faut ouvrir ces églises et en faire des vrais musées ouverts au public.
1: La France compte environ 42 000 églises recensées par la CEF, tout un patrimoine à redécouvrir.
0: Merci beaucoup Philomène Dubois, à découvrir, à visiter, continuons à pousser les portes des églises, à en prendre soin. Et si vous habitez un village, c'est l'occasion aussi de vous proposer, vous aussi, comme vous le disiez Philomène, pour garder les clés. Vous le faites, Philomène ?
1: Je suis trop loin de mon
0: église. Trop loin de votre église. Ah, il faut remettre l'église au centre du village. 7h15, ou 7h14 d'ailleurs, sur RCF Notre-Dame. À suivre, un conseil pour votre lecture d'été. Nous serons à la librairie Cosmopolite d'Angoulême. Mais d'abord, la bonne info avec vous, Clara Bévillacois. Après les églises, vous nous emmenez, Clara, dans les boulangeries ce matin.
3: DJ Baguette pose ses platines dans les boulangeries. Déjà plusieurs dizaines de DJ sets à travers toute la France dans le but de soutenir les commerces de proximité. Des concerts où les clients dansent et chantent dans les boulangeries.
0: Rien que ça.
3: Et il poursuit, bien sûr, cette tournée en 2026. On est ravis. Dorian Gamon, bonjour.
4: Oui, bonjour à tous.
3: Surnommé donc DJ Baguette. Alors, des DJ sets dans les boulangeries, c'est peu commun. Comment est-ce que vous avez commencé ?
4: C'est vrai, c'est plutôt insolite comme initiative. Alors, j'ai commencé justement par lancer un appel sur mes réseaux sociaux en cherchant une boulangerie qui souhaiterait justement m'accueillir entre les pains au chocolat et les croissants. Une a dit oui, et puis bon, voilà, déferlement. Aujourd'hui, je suis à la 44e date. Et voilà, donc toujours un plaisir de poser ces platines pour un moment de joie de 4 heures.
0: Alors l'objectif, on l'a compris, c'est soutenir aussi les commerces de proximité. Racontez-nous, vous faites ça le soir, dans la journée, comment ça se passe ?
4: Voilà, donc ça c'est une animation plutôt sur un créneau fin de journée, sortie d'école, sortie de boulot. 16h-20h, une animation de 4 heures où justement les clients vont aller chercher leurs baguettes et découvrir un DJ derrière le comptoir, donc c'était plutôt insolite. Et puis voilà, moi je vais les inciter justement à taper des mains, à chanter, pour essayer qu'ils passent une journée un petit peu différente de leur quotidien, des horaires lassants, et puis surtout au personnel de la boutique, de la maison, qui travaille sans arrêt, de leur accorder un moment festif. C'est un petit peu le but, tout en soutenant l'artisanat aujourd'hui. Ben, la boulangerie, c'est le cœur du village, c'est notre patrimoine, et je pense qu'il faut le chérir, ce patrimoine, en proposant des animations un petit peu comme celle-ci.
3: Donc c'est destiné aux clients, c'est destiné au personnel qui vient, ce sont vraiment des personnes qui viennent exprès pour vous, alors ils vous découvrent par hasard ?
4: Alors aujourd'hui, j'ai de plus en plus de personnes qui sont capables de faire plus d'une heure de route hein, pour assister à mes DJ set baguettes, comme on les appelle. Puis on a aussi une clientèle sur place, on a les locaux, les villageois qui achètent de manière un petit peu quotidienne leur pain. Puis finalement, ils se laissent prendre au jeu de cette animation. Et puis j'ai vu aussi beaucoup de personnes qui sont restées quelques minutes de plus pour partager un petit verre offert par la maison. Et surtout, voilà, profiter de la musique.
0: Comment gagnez-vous votre vie ?
4: Alors moi, je suis DJ depuis plus de 10 ans. Donc, j'ai commencé un petit peu dans mon garage à mixer. Voilà, les platines se sont agrandies, les lieux aussi. Et moi, je suis DJ donc dans les bars, dans les restaurants, à partir du vendredi jusqu'au dimanche. Donc voilà, un petit peu. Et puis, le début de semaine, c'est consacré à ce Tour de France des boulangeries qui, aujourd'hui, fait beaucoup de kilomètres.
0: Et donc, les boulangeries vous payent un cachet pour cette prestation ?
4: Alors moi, j'offre ma prestation DJ à toutes les boulangeries. C'est vraiment la chose pour laquelle voilà, je me bats. Hein. C'est pour les aider au maximum. Aujourd'hui, le meilleur compromis que j'ai trouvé avec les boulangeries, c'est un détraiment. Donc voilà, c'est une enveloppe qui est demandée justement pour couvrir mes frais de déplacement uniquement. Et puis voilà, on essaye justement de soutenir cet artisanat qui est en difficulté.
3: Vous avez parlé de 44e date. Est-ce que vous vous rappelez du premier DJ set que vous avez fait ?
4: Bien sûr, c'était en Ardèche. C'était le 17 mai 2025, c'était tout nouveau, hein. C'est à côté de mon département qui est la Drôme. Et voilà, je pense qu'on avait créé quelque chose de joli, de sympa. Et finalement, j'ai atterri partout en France, en Normandie, en Bretagne. Et je continue mon Tour de France, c'était ouais, ma première date, elle était plutôt symbolique.
0: Dorian Gamon, est-ce qu'il y a des titres qui marchent particulièrement bien dans les boulangeries ?
4: Alors oui, aujourd'hui, les titres, et surtout, il y a un courant musical hein, qui est prédominant, c'est les années 80. Aujourd'hui, je considère un peu les années 80 comme le monde de la boulangerie. La boulangerie dans un village, voilà, elle passe des années, elle résiste. Et les années 80, c'est un petit peu le cas, ils sont encore là. Et si je devais dire un titre aujourd'hui qui rassemble, plus de 50 ans après, c'est Michel Delpech, Le Chasseur. Ça touche deux générations.
0: Ah tiens.
4: Et ça marche très bien.
3: Ça marche sur les jeunes générations aussi.
4: Ah oui, bien sûr. Aujourd'hui, c'est un titre qui est devenu un petit peu à la mode avec les réseaux sociaux. Bon, j'essaye justement de le mettre en avant aussi dans les clubs de foot, dans les clubs de rugby pour une génération voilà sportive. Ça rassemble, c'est la beauté, ouais. La beauté du monde.
0: C'est comme dans les yeux d'Émilie aussi qui a connu un sacré retour. Est-ce que après les boulangeries, on va avoir les boucheries ?
4: Alors, j'ai beaucoup de commerces justement qui me contactent. Bah, voilà,
0: bien sûr.
4: Mais nous aussi, on veut faire la fête derrière le comptoir. Alors oui, j'ai des boucheries, j'ai des fleuristes. J'ai des commerces un petit peu tout autour de la boulangerie. Moi, j'ai envie de leur dire que pourquoi pas, mais dans quelques peut-être années, parce qu'aujourd'hui, les boulangeries, c'est vraiment mon projet. Je veux vraiment entretenir là, ce projet de DJ Baguette et plus tard, peut-être DJ Côtelette, comme on m'a déjà dit.
3: À voir, mais pour l'instant, vous êtes encore DJ Baguette. Merci beaucoup, Dorian Gamon, d'avoir
4: merci
3: pris le temps de répondre à nos questions.
0: Et merci à vous, Clara. On vous retrouve très vite pour de nouvelles bonnes infos. Il est 7h19 sur RCF Notre-Dame.
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0: Et non, c'est toujours Pierre-Luc Dubois. Simon Tatrault, il doit faire du lobbying ici, au sein des services de RCF Notre-Dame, pour réussir. Je lui demanderai, c'était son anniversaire d'ailleurs, il y a quelques jours, à Simon. On lui souhaite un très joyeux anniversaire. 7h19 donc sur RCF Notre-Dame. Et le conseil lecture, comme tous les matins pendant l'été, Gilles Collas va nous accompagner aujourd'hui. Il est libraire à Angoulême, à la librairie Cosmopolite. Et il a choisi de nous faire découvrir le premier roman de Sheila Pohara, Les Serments trahis, livre qui paraît dans dans quelques jours, le 27 août, dans la collection blanche de Gallimard.
6: Aujourd'hui, le libraire Gilles Collat partage sa découverte d'un livre qui sort dans quelques jours. Il est responsable du rayon sciences humaines à Cosmopolite, librairie indépendante du centre-ville d'Angoulême, où il anime régulièrement des rencontres d'auteurs. Gilles Collat, bonjour.
7: Bonjour.
6: Alors, vous avez choisi le livre « Les serments trahis » à paraître chez Gallimard, un premier roman autour du deuil et de l'exil. L'autrice y raconte d'abord son enfance heureuse en ex-Yougoslavie.
7: Oui, l'autrice, c'est Seyla Poara, dont on me pardonnera de ne pas savoir prononcer les noms et prénoms, pas plus que chaque nom propre et commun qui renvoie ici à la Yougoslavie du maréchal Tito. Tito, c'est le père de cette nation yougoslave qui, en 1948, a su s'opposer à Staline pour distinguer son pays comme une république socialiste indépendante et non alignée sur l'URSS. Tito, unificateur et fédérateur, disparaît en 1980, deux ans avant la naissance de notre autrice et narratrice, qui, à l'âge de 7 ans, va chanter pour la première fois le fameux serment des pionniers à Tito, véritable rite de passage dans la grande famille nationale.
6: Et pour autant, dans ce récit de l'autrice, eh bien, il n'y a pas d'éloge politique du communisme.
7: Non, ce qui nourrit surtout les souvenirs sincèrement heureux de cette enfance vécue avec ses parents, ses grands-parents et son petit frère, c'est l'extraordinaire richesse culturelle et sociale de la Yougoslavie. La vie qui vraiment illumine les premiers chapitres du roman. D'abord, de nombreux mythes et légendes balkaniques, dont la terrible sorcière Baba Roga et le dragon Asda qui volent les bébés, mais aussi des références très occidentales comme le film King Kong, les chansons de Michael Jackson, la poupée Barbie et des parties de basket avec ses copains. En fait, la Yougoslavie, c'est un modèle de cosmopolitisme qui réunit différents groupes ethniques et les grandes religions à travers les règles du komšiluk. C'est l'art de vivre avec son voisinage, pas seulement de cohabiter, mais vraiment se connaître et prendre soin des autres. Et le grand-père de la narratrice, son Dedo, dit de ce vaste vivre ensemble, les sens sont mêlés, notre histoire est irrégulière, comme le sont les rues pavées de la vieille ville de Sarajevo.
6: Gilles, les nombreux ponts qui enjambent la ville de Sarajevo sont une métaphore du pays et des liens entre l'Est et l'Ouest, mais des ponts qui vont commencer à vaciller.
7: Oui, ces fondations communes sont vues par sa grand-mère, sa Nena, fine cuisinière, comme une soupe traditionnelle, une korba. Il y a beaucoup d'ingrédients, peut-être trop, et un seul ingrédient avarié peut gâcher toute la soupe. Et de fait, au début des années 90, apparaissent les signes de rupture depuis un tag sur le mur de la poste, ici c'est la Serbie, jusqu'aux barricades et hommes en armes qu'elle croise un soir en rentrant de son cours de violon, en passant par leurs voisins et amis qui vont retirer leurs enfants de l'école puis quitter le quartier du jour au lendemain. En fait, l'enfant qu'elle est encore constate que les fils se détendent petit à petit sans qu'elle sache vraiment l'expliquer. Jusqu'à un soir de printemps où on entend crier depuis la maison familiale « Ils sont dans les montagnes, les collines, tout autour, nous sommes encerclés !» Et le père de Seyla conclut « Alors ça y est, ça a commencé ».
6: C'est donc le début du siège de Sarajevo, un des nombreux épisodes de la guerre en Yougoslavie. Une guerre dans ce roman vue à hauteur d'enfant.
7: Oui, cette fois elle le comprend très vite, c'est plus un western, c'est la vraie guerre, comme un safari où les enfants rapportent le plus de points. Alors elle se dit que finalement les histoires de Baba Roga n'étaient rien, les hommes sont des monstres encore bien pires. Et pourtant l'enfance résiste, comme ce dialogue entre son petit frère et elle. « Qu'est-ce que c'est ces boules de feu dans le ciel? Les étoiles tombent cette nuit ?» Oui, de fatigue sûrement. Et bientôt, la jeune adolescente, découvrant d'autres crimes de cette guerre, comme les viols systémiques réservés aux femmes, va apprendre à tisser les traditionnels tapis, les silims, comme un témoignage précieux d'une mémoire qu'on voudrait effacer. Parce que retisser ces fils, c'est perpétuer cette histoire commune, c'est dire « je suis encore là », c'est résister en silence.
6: Gilles Collat, merci. Vous nous avez donné une première esquisse de ce roman poignant, symbolique, historique et à portée universelle. Ce premier roman de Seyla Poara, « Les serments trahis », qui paraît le 27 août dans la collection blanche chez Gallimard.
0: Merci beaucoup. Erika Walter de RCF Angoulême et après la Charente. Je vais vous emmener plus à l'est, en Haute-Loire, puisque l'émission Radio Guidage aujourd'hui nous emmène sur les pas des pèlerins de Saint-Jacques-de-Compostelle. Ils sont nombreux à quitter chaque jour le Puy-en-Velay et à faire une halte au Camino, lieu d'histoire et de détente. Vous allez l'entendre juste après quelques notes de musique sur RCF Notre-Dame. Je vous propose d'écouter Stéphane Echer ce matin, pas d'amis communs.

0: Pas d'amis comme toi, Stéphane Echer, ce matin sur RCF Notre-Dame. Voilà, un peu de musique, ça fait du bien de se réveiller en douceur. Et ça fait du bien d'aller marcher aussi pendant l'été. Le Puy-en-Velay est l'un des principaux départs sur le chemin de Saint-Jacques-de-Compostelle. Et les nombreux pèlerins passent souvent un moment au Camino, lieu d'histoire et de détente, situé à deux pas de la cathédrale Ponote, c'est le nom des habitants du Puy-en-Velay, que Stéphane Longin nous fait découvrir avec Dominique Bourgin. C'est la directrice des lieux. C'est l'émission Radio Guidage. Elle sera diffusée de 10h à 11h ce matin. Mais je vous propose d'en écouter un extrait.
1: Il y a un nom qui revient ici au Puy, c'est Godescal.
2: Godescal, évêque qui est à l'origine du premier pèlerinage au départ du Puy. Ça date quand même du Xe siècle, mais c'est vrai que l'histoire du Puy-en-Velay est liée au chemin. Et donc automatiquement, le Camino est empreint de cette histoire. Et cette année, on bat encore des records au niveau de la fréquentation du chemin. On était déjà au mois de juin à plus de 16 000 pèlerins depuis début avril. Donc on avoisine toujours à peu près 30 000 pèlerins au départ du Puy.
1: Il y a un truc surprenant au Camino, on est là dans la course et c'est cette cloche qui est en face de nous. On ira la faire teinter en partant tout à l'heure, mais c'est quoi son histoire? Qu'est-ce qu'elle fait là?
2: Cette cloche, elle nous a été offerte il y a déjà quelques années par un monsieur qui s'appelle Jacques Chandès. Et on a décidé de la mettre dans le jardin parce qu'elle a bien sa place. Lorsque les pèlerins quittent l'accueil qui est assuré par les Amis de Saint-Jacques-du-Velay, souvent ils la font sonner pour valider leur départ. Donc elle porte la sculpture de l'apôtre Jacques et elle teinte au son du la.
1: Bon, on peut aller la faire même si on part pas sur le chemin de Saint-Jacques, c'est pas grave, on a le droit. Ça fait du bruit, hein, quand même.
0: Voilà, balade gourmande et patrimoniale dans les rues du Puy-en-Velay. C'est le radio-guidage du jour à découvrir sur RCF Notre-Dame. Rendez-vous à partir de 10h à suivre la météo et puis le retour de l'information avec Mathias Troud.
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0: Il est 7h29, la météo Mathias, il va pleuvoir une bonne partie de la journée dans le nord du pays.
6: Des gouttes qui tombent déjà de Paris à Lille et qu'on pourrait sentir jusqu'à La Rochelle cet après-midi. Dans les trois quarts sud-est de la France, par contre, les températures repartent un peu à la hausse. Il reste après tout des vigilances jaunes canicule, en moyenne une trentaine de degrés.
0: Et restez avec nous Mathias pour les informations.
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0: 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Mathias, 6h et 23 minutes d'histoire à 400 km de la Terre.
6: Quelle journée a conclu Sophie Adnot, qui est bien devenue la première astronaute française à sortir dans l'espace. Elle devait remplacer une antenne avec son binôme américain et elle y retournera peut-être, puisque, comme ça arrive parfois sur Terre, ils n'ont pas eu le temps d'installer la nouvelle antenne. Il faudra un deuxième rendez-vous, un retard anticipé par la NASA. Selon le collectif Nous Toutes, il s'agit du 86e féminicide génocide de l'année. Une marche blanche pour Katerina Lukesova est organisée aujourd'hui à Bolène, dans le Vaucluse. Un féminicide qui aurait pu être évité, selon les proches et les associations. L'ex-conjoint devait comparaître en novembre pour violence conjugale. Violence sexiste et sexuelle toujours, près de 1600 personnes ont été incarcérées pour des faits de pédocriminalité. Depuis l'affaire Liana, annonce de Gérald Darmanin hier, c'est environ 160 de plus que depuis le dernier point du ministre de la Justice début août.
7: Donald Trump toujours en guerre contre la Cour pénale internationale.
6: Les États-Unis annoncent des sanctions contre la présidente du tribunal, la japonaise Tomoko Akane. Un autre magistrat est aussi concerné, le Sénégalais Abdoulaye Sey. Des sanctions qui sapent l'état de droit, dénonce la Cour pénale internationale. La colère couve toujours en Ukraine après le limogeage du populaire ministre de la Défense. Eh bien, Mikhailo Fedorov, c'est son nom, demande désormais l'organisation d'élections présidentielles. Il faut restaurer le processus démocratique, dit-il, même en temps de guerre. Et puis c'est une annonce qu'on ne fait pas tous les jours. Dans la Silicon Valley, le géant de l'intelligence artificielle OpenAI décide de freiner son développement de ses modèles de langage. Annonce choc motivée par les risques de désalignement. Plusieurs modèles de tests ont sciemment échappé à la vigilance des humains ces dernières semaines.
7: Merci beaucoup Mathias Trou. De la suite de vos programmes sur RCF Notre-Dame et rcfnotredame.fr. À 7h32, à suivre une galerie d'art dans une maison de retraite. Ça se passe près de Chambéry. Reportage dans quelques minutes. Mais avant cela, Louis Dauphren nous a rejoint pour les leçons d'histoire, cher Louis Dauphren.
8: Oui, nous allons parler des Templiers. Alors, c'est vrai que les Templiers suscitent beaucoup de fantasmes et d'intérêt aussi, faut-il le dire. Beaucoup d'ouvrages ont été écrits sur le sujet, mais Thierry Leroy, lui, enquête sur la question depuis une quarantaine d'années. Il est avec nous ce matin et il publie La naissance des Templiers aux éditions, passé composé alors des légendes qui sont à l'origine d'une multitude de croyances qui portent sur une malédiction, des soupçons d'hérésie, un trésor caché. Que n'a-t-on pas dit sur l'ordre du Temple ? Bonjour Thierry Leroy.
9: Oui, Philippe bonjour. Lebel
8: qui... Oui, bonjour Thierry Leroy.
9: Bonjour.
8: Voilà, je ne savais pas si vous m'avez entendu justement, je disais que vous enquêtiez sur le sujet depuis une quarantaine d'années. Vous êtes spécialiste, chercheur en histoire médiévale. Alors c'est vrai que les Templiers nous ramènent à une histoire aujourd'hui assez ancienne. Mais en fait, est-ce que le niveau de curiosité, semble-t-il, n'a pas baissé hein ?
9: Non, en effet, depuis un grand nombre d'années, je dirais une soixantaine d'années au moins, on s'intéresse beaucoup aux Templiers. Mais la plupart du temps, c'est au sujet des légendes, au sujet de leur fin, de la malédiction, Jacques de Molay sur le bûcher, oui. Et puis surtout le trésor. Hein, le trésor, il y a encore aujourd'hui des gens qui enquêtent et qui vont partout à la recherche de ce fameux trésor. Mais moi, ce qui m'intéresse, c'est l'histoire elle-même, et je trouve qu'elle est aussi passionnante finalement que les légendes.
8: Ce qu'il y a, c'est que cette histoire n'a pas laissé forcément beaucoup de traces écrites.
9: Évidemment, oui. Mais c'est un petit peu le propre de tous les historiens médiévaux, hein, surtout les spécialistes du XIIe siècle, comme moi, surtout au début du XIIe siècle. Il y a peu de sources, mais il y en a quand même. Et si on sait les faire parler, si on les travaille longuement, si on enquête de manière assez large, on peut réussir à trouver des indices qui peuvent nous faire reconstituer la vie de certains personnages.
8: Quand vous dites naissance des Templiers, vous vous intéressez en fait à la création de l'ordre destiné donc à assurer la sécurité des pèlerinages en Terre Sainte ?
9: Oui, exactement. L'ordre du Temple qui a été créé donc par Hugues de Pin en Terre Sainte, en effet, à partir des années 115 et jusqu'à l'année 119, la création véritable, on va dire, et puis l'officialisation lors du Concile de Troyes en 1129.
8: Est-ce que cet ordre a dévié de sa vocation d'origine ?
9: Non. Cet ordre a perduré pendant 200 ans, toute l'époque des croisades. Et du début à la fin, il a été fidèle à ses origines, on peut le dire, oui.
8: Mais parce qu'on a soupçonné, évidemment, les Templiers de s'être beaucoup enrichis.
9: Oui, mais comme beaucoup d'ordres religieux du Moyen-Âge, les Templiers ont été assez riches. Mais c'est l'ordre qui était riche et pas les personnels même qui, elles, comme les religieux, faisaient vœu de pauvreté, bien entendu.
8: Qu'avez-vous découvert dans vos enquêtes que vous avez menées, Thierry Leroy ?
9: Eh bien, notamment, j'ai réussi à reconstituer le parcours de Hugues de Pin, dont on ne connaissait rien du tout. Donc, il était champenois. Il s'est trouvé en Terre Sainte dans les années 1115, et c'est lui qui donc s'est retrouvé avec des chevaliers pour escorter les chanoines du Saint-Sépulcre, notamment sur les champs de bataille. Et à partir de ce moment-là, ils ont décidé de s'émanciper de cette tutelle. Ils sont allés trouver le roi Baudouin de Jérusalem, et c'est comme ça qu'a démarré donc cette confrérie au début, qui est devenue ensuite le premier ordre militaire occidental en Terre Sainte.
8: Avec un statut un petit peu particulier, puisque des moines soldats, cela a été assez inédit quand même.
9: Évidemment, c'est donc le premier ordre militaire de ce genre. Alors ça a été accepté évidemment en Orient, parce qu'on avait éminemment besoin de protection, c'était une situation très très complexe, et c'est là-bas que ces chevaliers ont pu, en restant laïcs, embrasser en fait la vie de religieux, hein. Plutôt que des moines soldats, on peut dire que ce sont des chevaliers combattants. En Occident, ça a été plus difficilement accepté, et c'est grâce à Bernard de Clairvaux que l'ordre a été officialisé.
8: Une dernière question, Thierry Leroy, réponse rapide. Aujourd'hui, ça fait l'objet de beaucoup d'enquêtes historiques, de colloques. Vous êtes beaucoup consulté sur le sujet, très rapidement.
9: Oui, bien sûr, bien sûr. Je travaille notamment avec Damien Carras, avec Alain de Murger, enfin les grands spécialistes de la question du Temple en France, oui.
8: Eh bien, on aura l'occasion d'en reparler certainement. Naissance des Templiers, Thierry Leroy, c'est aux éditions Passé Composé. Vous êtes docteur en histoire, spécialiste de l'histoire du Temple.
0: Et merci beaucoup, Louis Dauphren. Les leçons d'histoire à retrouver sur notre site internet rcfnotredame.fr. Et en cette journée du 19 août, eh bien, journée à marquer d'une pierre blanche, en tout cas d'une pierre mouillé, ça y est, il pleut peut-être déjà chez vous. En tout cas, quand je suis sorti de chez moi ce matin, il pleuvait. Voilà, j'ai eu envie de faire une danse de la pluie ce matin pour célébrer le retour de l'eau. Je ne savais même plus comment il fallait s'habiller. Je ne sais pas vous, mais je ne sais pas où sont rangés les manteaux chez moi, ni les pulls. Ça fait 3 mois que je n'en ai pas sorti. Bref, profitez-en, profitez de la pluie, arrosez vos cultures, arrosez votre potager. En plus, il paraît que les fruits et légumes vont augmenter. En tout cas, les prix dans les supermarchés vont bondir. Eh bien, je ne peux que vous conseiller de commencer à faire votre potager. Vous ferez là des économies importantes. Et en plus, c'est toujours sympa de manger les carottes, les potirons et les aubergines que vous cultivez dans vos jardins. Pour ne rien vous cacher, je n'ai pas tellement la main verte, mais j'ai une pensée affectueuse pour ma belle-mère qui bine chaque matin et qui ramasse ses carottes et des très bonnes carottes et des bonnes salades. Voilà, j'ai bien fait le faillot auprès de ma belle-mère. Donc, je peux vous annoncer ce qui arrive juste après quelques promotions. Il y aura un reportage sur une galerie d'art, ça se passe près de Chambéry, une galerie d'art installée dans une maison.
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0: 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Imaginez une galerie d'art avec ses tableaux, ses installations et ses photos traversées par des têtes grises, des chaises roulantes, des béquilles, des portes de chambres ouvertes et des soignants. C'est ce mélange original qu'offre la visite du LBO. LBO pour les Blés d'Or, le nom d'une maison de retraite EHPAD de Saint-Badolph, au sud de Chambéry. Elle abrite un centre d'art depuis 2020, géré par la scène nationale de la Savoie, l'espace Malraux. Des visites guidées mensuelles attirent plus de 300 curieux par an. Récits de rencontres uniques, d'expériences sensibles et de regards ouverts sur l'extérieur avec vous, Élodie Fayard.
1: Allez, on commence par l'extérieur.
2: Je t'aimais, je t'aime et je t'aimerai est inscrit en lettres cursives sur la façade de l'EHPAD. Pascal Kézel, chargé des relations avec le public à Malraux.
1: On commence ici avec Théo Mercier et les résidents ont décidé conjointement de quels mots de chanson seraient mis sur la devanture. C'est la première chose finalement que l'on voit quand on arrive ici et on se doute qu'il y a quelque chose de différent dans cette structure par rapport à d'autres. On va aller de ce côté.
2: C'est l'artiste Mohamed El-Khatib, associé à la scène nationale de Savoie, qui avait recueilli les témoignages des résidents des Blés d'Or pour en tirer un film, La vie secrète des vieux, sorti en 2024. Et c'est la condition des personnes âgées à la période Covid qui avait motivé sa démarche. Mais après les rencontres faites ici, il a voulu aller plus loin et proposer ce projet fou d'installer l'art à l'EHPAD.
3: C'est vraiment un lieu de vie avant même un lieu où il y ait des œuvres qui soient exposées. Et les œuvres, elles vivent avec le centre d'art et avec les résidents qui habitent dans le lieu.
2: Passer le porche, un air de jukebox finit de nous convaincre.
4: Chaque soir, tu vas chanter quand tu n'es pas vraiment loin.
5: C'est vrai qu'on est un peu pas conforme, je dirais.
2: Tableaux, vitraux, patchwork, 30 œuvres sont réparties dans les trois étages de la maison. Hugo Dumont est aide-soignant ici depuis 5 ans.
5: Et c'est vrai que ce genre de projet, ça aide, ça peut plus ou moins capter leur attention et donc leur permettre de passer des petits moments un peu hors du temps.
2: L'aile protégée pour les résidents atteints d'Alzheimer abrite même une œuvre musicale.
5: Suivant les mouvements qu'on va faire, ça va faire différents types de sons. Donc l'exemple, si on tapote, simplement, ça fait des notes de piano. On peut accélérer le rythme, il n'y a pas de problème. Et après, si par exemple on fait un mouvement long et continu, ça nous fait le bruit de l'eau qui coule.
6: Et vous voyez des habitants d'ici qui s'amusent avec ça?
5: Bah, ils y voient pas en fait, mais en les accompagnant et en leur faisant essayer, bah, après ils se prennent au jeu et ils essayent de faire différents sons, différents mouvements. Et au final, ça les stimule et ça marche plutôt bien.
7: Oh là là, il y a du bien du monde.

0: centres d'art témoignent aussi de l'ouverture d'esprit des personnes qui vivent et travaillent. Un caractère qui séduit. Depuis des années, la liste d'attente pour intégrer les Blés d'Or est très importante.
1: Merci beaucoup. Élodie Fayard, RCF, Pays de Savoie. Et avant la prière du matin, nous retrouvons Bruno Fuma. Vous connaissez le concept, hein, bien sûr. Il est simple, on prend la date du jour. Nous sommes aujourd'hui le mercredi 19 août et on regarde ce qu'il s'est passé ce jour dans l'histoire.
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3: Aujourd'hui, nous sommes le 19 août. Le royaume de France a une nouvelle reine. Louis X le Hutin épouse en seconde noce le 19 août 1315 Clémence de Hongrie.
4: Clémence de Hongrie allait de surprise en surprise. Elle pensait que son mariage serait le prélude à deux semaines de fêtes, avec joutes, jongleurs et ménestrels selon l'usage des noces princières. Mais ce roi, si impatient de la rejoindre qu'il licenciait son armée, lui offrait une noce de village. À Saint-Lyé, en Champagne, Valois, gros frelon doré, a conduit la fiancée à l'hôtel. Louis a marché seul. Aucune des femmes de la famille n'était là. Un coup de tonnerre éclata soudain, et comme il passait au doigt de Clémence un anneau trop large, la pluie se remit à tomber.
3: Le mariage de Louis X, vu par la série Les Rois Maudits en 1972. Louis X sera sacré roi de France à Reims le 24 août aux côtés de sa femme. Il mourra le 5 juin 1316. Clémence de Hongrie donnera naissance en novembre 1316 à un fils, Jean Ier, dit le posthume, qui ne vivra que 5 jours. En cet été 1942, l'Allemagne occupe quasiment tout le continent européen. Pour prendre le contrôle de la forteresse Europe, comme l'appellent les nazis, les alliés devront effectuer des raids amphibies. Le plus important a lieu le 19 août 1942.
5: Une plage de Dieppe en France. C'est ici que le 19 août 1942, les forces alliées ont vécu l'un des jours les plus noirs de la Seconde Guerre mondiale. L'histoire commence par de grandes espérances. C'est la première opération amphibie sur le continent européen. 300 navires, 800 avions et une troupe d'assaut de 6000 hommes, surtout des Canadiens, sont lancés dans un raid éclair sur le port de Dieppe. Le raid de Dieppe arrive dans une période sombre de l'été 1942. L'Allemagne nazie est à son apogée, et Hitler contrôle presque toute l'Europe. Pour contre-attaquer, les Alliés comptent sur des opérations amphibies. Dieppe est la plus importante et la plus risquée.
3: Extrait d'un documentaire d'Histoire TV. L'évacuation des troupes arrivées à 5h20, prévue à 9h, n'aura lieu qu'à 11h. Il y aura 1197 tués côté Alliés, principalement des Canadiens et de 1000 prisonniers. Les Alliés tireront de l'échec de Dieppe des leçons pour le débarquement de Normandie, 2 ans plus tard.
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3: La culture, avec la naissance à Saumur le 19 août 1883 de Gabrielle Chanel, dit Coco Chanel, créatrice de mode, modiste et grande couturière, est à l'origine de la maison Chanel. Elle ouvre sa première boutique en 1910. Coco Chanel meurt en 1971. Et puis est exécuté le 19 août 1936 pendant la guerre d'Espagne, le poète et dramaturge Federico Garcia Lorca. C'est l'un des poètes européens les plus importants du début du XXe siècle. Il était né en 1898. Jean Ferrat lui rendra hommage dans l'une de ses chansons.

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1: Magnifique voix, magnifique texte de Jean Ferrat. Merci beaucoup, Bruno Fumas, ce jour dans l'histoire.
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0: À suivre la prière du matin, nous allons écouter l'évangile du jour, les ouvriers de la 11e heure. Quelques notes de musique. Très bon réveil sur RCF Notre-Dame.
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0: h 50 sur RCF Notre-Dame, très bon début de journée. Saint Jean Eudes à l'honneur aujourd'hui, infatigable apôtre de la charité. Après l'évangile du jour, Isabelle Delaunay sera avec nous pour nous présenter la biographie du fondateur des Eudistes qui pourrait un jour devenir docteur de l'Église, peut-être. Mais avant cela, je vous propose de prendre le temps d'écouter la parole de Dieu avec cet évangile très mystérieux, celui des ouvriers de la 11e heure. Ils sont payés autant que ceux qui ont trimé toute la journée. Prêtre du diocèse de Paris, le père Joseph Leleu nous aide à comprendre ces versets de saint Matthieu au chapitre 20, les versets 1 à 16.
3: En ce temps-là, Jésus disait cette parabole à ses disciples. Le royaume des cieux est comparable au maître d'un domaine qui sortit dès le matin afin d'embaucher des ouvriers pour sa vigne. Il se mit d'accord avec eux sur le salaire de la journée. Un denier, c'est-à-dire une pièce d'argent, et il les envoya à sa vigne. Sorti vers 9h, il en vit d'autres qui étaient là, sur la place, sans rien faire. Et à cela il dit, « Allez à ma vigne, vous aussi, et je vous donnerai ce qui est juste. » Et ils y allèrent. Il sortit de nouveau vers midi, puis vers 3h, et fit de même. Vers 5h, il sortit encore. On trouva d'autres qui étaient là et leur dit « Pourquoi êtes-vous restés là toute la journée sans rien faire ?» Ils lui répondirent « Parce que personne ne nous a embauchés. » Il leur dit « Allez à ma vigne, vous aussi. » Le soir venu, le maître de la vigne dit à son intendant « Appelle les ouvriers et distribue le salaire en commençant par les derniers, pour finir par les premiers. » Ceux qui avaient commencé à 5h s'avancèrent et reçurent chacun une pièce d'un denier. Quand vint le tour des premiers, ils pensaient recevoir davantage. Mais ils reçurent, eux aussi, chacun une pièce d'un denier. En la recevant, ils récriminaient contre le maître du domaine. Ceux-là, les derniers venus, n'ont fait qu'une heure, et tu les traites à l'égal de nous. Qui avons enduré le poids du jour et la chaleur. Mais le maître répondit à l'un d'entre eux, « Mon ami, je ne suis pas injuste envers toi. N'as-tu pas été d'accord avec moi pour un denier? Prends ce qui te revient et va-t'en. Je veux donner au dernier venu autant qu'à toi. N'ai-je pas le droit de faire ce que je veux de mes biens? Ou alors ton regard est-il mauvais ? Parce que moi, je suis bon, c'est ainsi que les derniers seront premiers et les premiers seront derniers. »
4: Bonjour. Ton regard est-il mauvais parce que moi, je suis bon ? Cette parabole et cette phrase du maître du domaine pourraient nous guider lorsque nous prenons le temps, le soir par exemple, de relire notre journée bien remplie. C'est bien sûr de l'envie qu'il est question dans cette parabole, l'envie qui est un péché capital. Saint Thomas d'Aquin enseigne sur ce sujet que l'envie s'attriste du bien d'autrui. Et assez habilement, ce grand docteur de l'Église oppose l'envie à la miséricorde qui, elle, s'attriste du mal d'autrui. Nous comprenons mieux la situation des ouvriers de la première heure et la cause de leur renvoi. En fait, il n'y aurait pas de mal à s'étonner que tous reçoivent autant. C'est normal que cela nous interroge. Ce qui est mal, en revanche, c'est de s'attrister du bien d'autrui. Cette attitude intérieure ferme le cœur à la miséricorde du maître que nous observons dans sa générosité. Ainsi, les ouvriers de la première heure perdent tout le bénéfice de leur travail. En effet, le travail à la vigne du maître n'est pas un simple labeur attendant un salaire. Travailler à la vigne du Seigneur nous transforme, œuvrer au règne de Dieu nous transforme et nous dispose à accueillir plus largement l'amour de Dieu, en particulier au terme de notre vie. Au fond, le maître donne autant à chacun, mais la capacité du cœur à recevoir dépend du travail fourni pendant la journée. Qui a peu travaillé, a peu préparé son cœur à la miséricorde. Comme le dit souvent Thomas d'Aquin, toute chose est reçue à la mesure de celui qui reçoit. Le problème des ouvriers envieux, c'est que par ce dernier acte d'envie, ils gâchent tout le fruit de leur dur et bon labeur. Mais l'inverse est vrai également, et Saint-Pierre l'enseigne en sa lettre, la charité couvre une multitude de péchés. Plutôt que de nous attrister du bien d'autrui, travaillons aujourd'hui encore à l'œuvre de Dieu, au bien de nos frères et sœurs, et à cultiver la miséricorde à travers toutes nos actions.
3: Notre Père qui es aux cieux, que ton nom soit sanctifié, que ton règne vienne, que ta volonté soit faite sur la terre comme au ciel. Donne-nous aujourd'hui notre pain de ce jour. Pardonne-nous nos offenses, comme nous pardonnons aussi à ceux qui nous ont offensés. Et ne nous laisse pas entrer en tentation, mais délivre-nous du mal. Car c'est à toi qu'appartiennent le règne, la puissance et la gloire pour les siècles des siècles. Amen.
0: Le père Joseph Leleu, prêtre du diocèse de Paris, faisait le commentaire de l'évangile du jour, Saint Matthieu au chapitre 20, les versets 1 à 16. Il est 7h56 sur RCF Notre-Dame et nous retrouvons Isabelle Delaunay pour le Saint du jour et c'est un Normand que nous fêtons aujourd'hui. Bonjour Isabelle.
5: Bonjour, en ce 19 août, nous fêtons les gens Eudes. Prénom rare, Eudes est d'origine germanique et signifie richesse. Saint Jean Eudes naît à Ries, dans l'Orne, en 1601, et il est un missionnaire de feu. Contemporain de Saint Vincent de Paul, il entre chez les oratoriens et toute sa vie va sillonner l'ouest de la France pour l'évangéliser en profondeur. Tout jeune prêtre, formé par Pierre de Bérulle, il reçoit de son père, paysan et à la fois chirurgien du village, une lettre qui lui annonce que la région d'Argentan était ravagée par la peste et que beaucoup d'hommes mouraient sans aucun sacrement. Jean Eudes revient donc dans sa région, qu'il ne cessera de labourer à sa façon pendant 40 ans. Prédicateur et confesseur, il affirme qu'être chrétien et être saint, c'est la même chose. C'est faire profession de Jésus-Christ, c'est-à-dire être tout habité de lui, vivre de l'Esprit de Jésus présent au milieu de tous, même dans les campagnes les plus reculées. Stupéfait du manque de formation de nombreux prêtres, il quitte l'oratoire et décide de créer un séminaire à Caen. Et il fonde pour cela en 1643 la Congrégation de Jésus et de Marie, appelée aussi les Eudistes. Un peu avant, en 1642, il crée également l'Institut Notre-Dame de la Charité, dont les religieuses se consacreront entre autres ministères à la réhabilitation des femmes prostituées. Ayant renoncé à la charge de premier supérieur général de la congrégation, il s'éteint à Caen en 1680, à l'âge de 79 ans. Il a été canonisé le 31 mai 1925 et peut-être un jour sera-t-il proclamé docteur de l'Église.
0: Merci beaucoup Isabelle Delaunay pour le Saint du jour. Dans 10 minutes, l'invité de la matinale, Clément Domingo, alias Sax, il est hacker, éthique, spécialiste en cybersécurité. Il va nous aider à comprendre ces cyberattaques face auxquelles on se sent souvent bien démunis après les attaques, notamment contre le fisc français.
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0: Nous sommes le mercredi 19 août, nous fêtons aujourd'hui Saint-Jean-Eudes. Très bon début de journée. 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Et à la une, Mathias Trout, ce sont pas moins de 3 piratages qui ont touché la plateforme des impôts cet été.
7: L'administration fiscale reconnaît une troisième fuite moins sensible que les autres. Les mêmes hackers ont aussi visé l'éducation nationale. Les Français disposent désormais d'un droit à l'aide à mourir, texte paru ce matin au journal officiel. Emmanuel Macron l'a promulgué après la validation du Conseil constitutionnel. Les sages qui ont tout de même glissé quelques réserves. Entrée en vigueur repoussée en revanche pour une nouvelle surtaxe américaine sur les produits canadiens. Accord sur le gong et nouvelle marche arrière de Donald Trump, 50% de droits de douane supplémentaires devaient s'appliquer dès ce matin. Et puis Lyon peut croire à la Ligue des Champions, l'OL a tenu le Fenerbahçe en échec, un but partout lors du barrage aller de Ligue des Champions.
0: À la suite de l'information, plus près de chez vous.
8: Dans l'actualité en Charente, le report de l'ouverture de la chasse aux oiseaux d'eau attendu par la LPO, Association de Protection de la Nature et de la Biodiversité. 9e édition du marché de Potier de Montbron ce week-end, une trentaine de professionnels y participent. Le public pourra découvrir autant d'approches et d'univers. Et puis le festival à la Belle Étoile propose ce week-end à Jarnac deux soirées de projection et d'échanges autour de films documentaires d'aventure. Et l'événement affiche complet.
9: Le journal local, Erika Walter, RCF Charente.
8: Le 20 août 1940 correspond au départ du premier train de déportation de civils d'Europe vers un camp nazi. Train parti d'Angoulême et demain, l'association des Espagnols d'Angoulême célèbre donc, comme chaque année, une commémoration souvenir du départ du convoi dit des 927. À bord de ce train, en effet, 927 républicains espagnols. Commémoration demain à 10h à la gare d'Angoulême avec dépôt de gerbes et recueillement. Le report de l'ouverture de la chasse aux oiseaux d'eau attendu par la LPO, l'Association de Protection de la Nature et de la Biodiversité, met l'accent sur la sécheresse extrême en France et ses conséquences. Localement, la LPO Poitou-Charentes a donc écrit au préfet des 4 départements pour demander le report de la chasse aux oiseaux d'eau, prévu vendredi, et au moins jusqu'à l'ouverture générale de la chasse le 13 septembre, ou encore mieux pour la LPO, le report attendu serait surtout lorsque des pluies régulières auront permis le remplissage naturel des zones humides. Les zones humides encore en eau aujourd'hui en France accueillent en effet l'ensemble des populations d'oiseaux d'eau sur le territoire, comme les migrateurs. Et dans ces conditions, l'ouverture de la chasse aux oiseaux d'eau ce vendredi s'annonce problématique, avec des prélèvements très importants forcément, puisqu'il n'y a pas d'autre solution d'accueil des différentes espèces, chassables ou protégées. Et ces oiseaux, de façon générale, sont en plus affaiblis par les conditions climatiques de ces derniers mois. Une trentaine de professionnels de la céramique réunis et mis en valeur à Montbron. Samedi et dimanche, le marché de Potier est organisé dans la commune pour une 9e édition. Ces deux jours seront l'occasion de découvrir le travail de création de céramistes venus de la région, mais aussi du Maine-et-Loire, de la Sarthe ou encore du Cantal. Chaque année, l'association organisatrice Tout-Terre reçoit une centaine de candidatures. Marine Petit explique comment s'opère la sélection axée sur la dimension de l'émotion et sur la technique et le travail.
10: Mon mari exerce ce métier-là depuis 25 ans, donc évidemment, on ne connaît pas tout, mais techniquement, on voit tout de suite s'il y a du travail. On recherche aussi ce qui devient une denrée rare, un peu du travail de décor. Le décor est en train de se perdre dans la céramique au détriment d'un émaillage plus ou moins commun. Donc ça, c'est vrai, quelqu'un qui va nous présenter un travail de décor, que ça soit en faïence ou en porcelaine, qui va emmener sa patte, une personnalité, tout de suite, c'est quelque chose qui va nous interpeller. Après, on va regarder l'ensemble, il faut une cohérence de stand et de création.
8: Et à chaque édition de ce marché de Poitiers de Montbron, les professionnels retenus sont en partie renouvelés. 11 exposants n'ont cette année jamais participé à la manifestation charentaise. D'autres étaient déjà venus, mais il y a plusieurs années. De quoi donc entretenir la curiosité des visiteurs amateurs du travail des céramistes et les surprendre. Et ce marché veut offrir un contexte favorable à une rencontre humaine.
10: On vit céramique 24 heures sur 24. Souvent, on nous dit « oui, c'est une passion ». Oui, c'est une passion, c'est certain. Mais c'est avant tout un métier. Et de pouvoir le faire partager, c'est quelque chose de vraiment enrichissant. Et aussi, cette rencontre avec le public permet de se remettre en question sur comment on va faire évoluer notre métier, comment on va faire évoluer nos créations.
8: L'entente et les liens entre les céramistes eux-mêmes favorisent ces dimensions de partage et d'échange avec le public. Ce marché de Poitiers de Montbron propose aussi des animations en lien forcément avec la terre. Cette 9e édition le prouve encore avec une conférence comme l'an dernier.
10: Une conférence interactive sur le dimanche où on va pouvoir toucher un petit peu la terre, où on va faire un peu le lien avec la terre sur notre territoire qui est très ancré dans la préhistoire. Pascal Lacourari va justement donner la possibilité au public d'avoir ce petit bout d'histoire, toujours de la terre, parce que la terre c'est un mot générique, mais ça englobe tellement de choses. On s'entoure toujours aussi avec des gens, que ça soit Éric Lamotte, que ça soit Pascal Lacourari ou Arnaud Hérard. Ces gens qui vont être au cœur des animations, des passionnés, où leur unique but, c'est aussi de transmettre des émotions.
8: 9e édition de ce marché de Poitiers de Montbron, ce week-end, place de l'Hôtel de Ville de 10h à 18h, avec des animations aussi à la chapelle Sainte-Marthe. Une manifestation soutenue par la municipalité, la communauté de communes, le département, et en partenariat également avec les ateliers d'Art de France. Visite commentée demain des fouilles archéologiques du château de Bouteville. Ce rendez-vous est proposé par Grand Cognac, une occasion pour le public de comprendre les fouilles menées sur place depuis 2024 autour des origines et de la transformation du château au cours des siècles. Des fouilles programmées qui ont fait suite aux diagnostics réalisés en 2019 et 2020 avant la restauration du château par Grand Cognac. Chaque été depuis 2024, les campagnes de fouilles permettent donc d'avancer sur l'origine du monument, son organisation générale et comment il s'est transformé à l'époque médiévale. Une visite commentée gratuite de ce chantier de fouilles au château de Bouteville est donc programmée demain à 16h et elle est ouverte à tous. Une envie de partage au-delà de ses voyages aux États-Unis et au Kyrgyzstan. Marion Le Tanner donne rendez-vous ce week-end dans le domaine familial de Jarnac. Vendredi et samedi se déploie le festival à la Belle Étoile, festival du film documentaire d'aventure. Au programme, deux soirées en plein air autour de la projection de deux films à chaque fois. Tout part de l'expérience personnelle de Marion Le Tanner et de ses découvertes à travers deux grandes expériences. La première en 2023, une traversée des États-Unis à pied, 4000 km en 6 mois. Et l'été dernier, autre voyage, cette fois au Kyrgyzstan.
11: Kyrgyzstan, ça a été un voyage. Je suis partie d'Angoulême jusqu'à Bishkek, la capitale du Kyrgyzstan, en train. Traverser plusieurs pays pour arriver jusque là-bas. Et arriver à Bishkek, je suis partie pour 3 mois de traversée du pays sur 2000 km à pied, cette fois-ci, pour aller à la rencontre des peuples nomades qui vivent dans les steppes kirghizes. Et ça a été une rencontre vers des humains assez fous, d'une hospitalité incroyable et qui fait vraiment beaucoup de bien en ces temps.
8: Et à partir de ce que Marion Le Tanner a vécu, comme d'autres femmes et hommes qui se sont lancés dans une aventure sous d'autres formes et dans d'autres pays, elle a donc eu l'idée du festival à la Belle Étoile. L'envie de rassembler autour de films documentaires d'aventure est donc forte, avec tout ce qu'ils peuvent véhiculer auprès du public qui les découvre. Marion Le Tanner évoque la sélection des 4 films programmés ce week-end et de ceux qu'ils portent.
11: C'est vraiment des personnes comme monsieur et madame tout le monde, c'est pas des gens qui ont des capacités hors normes, c'est vraiment des gens qui ont eu un rêve un jour et qui se sont dit je vais essayer de tout mettre en œuvre pour le réaliser. Et c'est vraiment des récits qui racontent ça sous différentes formes. On va avoir une traversée à pied des Alpes, on va avoir une traversée à cheval du Haut Atlas marocain, On va avoir un voyage sur 30 000 kilomètres en sidecar par deux cousins qui sont partis d'Angoulême jusqu'en Asie. Et puis, on va avoir également un voyage en Amérique du Sud à vélo et en canoë-kayak.
8: Et seule crainte pour la première édition de ce festival à la Belle Étoile à Jarnac ce week-end, le risque de pluie. Les deux soirées vendredi et samedi se vivent dès 19h avec la projection à 21h30. Tout est complet, à chaque fois une centaine de personnes par soirée, mais vous pouvez vous inscrire encore sur une liste d'attente au cas où et puis recevoir aussi les informations sur une possible deuxième édition l'été prochain de ce festival du film documentaire d'aventure.
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8: Le temps pour cette journée de mercredi en Charente, des nuages bas souvent ce matin, les éclaircies se développeront par la suite progressivement et l'après-midi le soleil s'imposera assez facilement avec simplement quelques nuages élevés. Pour l'instant les températures 16 à 18 degrés, cet après-midi 27 à 29.
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0: RCF Notre-Dame, il est 8h10, soyez les bienvenus. Elle reste fermée malgré l'affluence des touristes. Beaucoup d'églises gardent porte close cet été à cause de la multiplication des vols et de vandalisme. On va faire le point dans 10 minutes avec Philomène Dubois, mais d'abord l'invité de la matinale. Troisième attaque informatique pour le fisc français alors que le ministre des Comptes publics, David Amiel, présentait hier ses excuses face au piratage massif de l'administration fiscale. On a appris l'existence d'une autre fuite, cette fois concernant des données liées aux successions. Alors, comment les pirates peuvent-ils utiliser ces données? Que peut-on faire en tant que citoyen face à ces nombreuses fuites? Que peut faire l'administration aussi face à des pirates qui semblent tout puissants? On a beaucoup de questions sur le sujet et vous allez y répondre. Bonjour Clément Domingo.
14: Bonjour Pierre-Yves Dubois.
0: Alias Saxe, vous êtes hacker éthique, expert en cybersécurité. Alors, est-ce que vous pouvez déjà nous expliquer simplement comment une administration aussi puissante que le fisc a-t-elle pu être piratée?
14: Écoutez, Pierre-Hugues, c'est toute la question et c'est surtout aussi la stupéfaction et l'incompréhension une fois qu'on a appris la semaine dernière après la revendication d'un cybercriminel sur des réseaux cybercriminels que notre administration fiscale en France avait été piratée et que surtout l'administration ne s'en est absolument pas rendu compte seulement 7 semaines après. Et tout ça part simplement du fait que un agent s'est fait voler des identifiants. Donc, lorsqu'on parle d'identifiants, ça va être votre nom d'utilisateur, votre adresse email, le mot de passe associé et la plupart du temps une URL de connexion. Et derrière, ce cybercriminel a pu s'introduire dans les systèmes de Bercy, récupérer les données. Et depuis maintenant une semaine, ces données sont à la vente. C'est terrible ce qui se passe.
0: Mais est-ce que ces escrocs sont particulièrement habiles ou en fait c'est une faille de sécurité qui aurait pu être exploitée par n'importe quel autre pirate, j'allais dire?
14: Écoutez, Pierre-Hugues, c'est exactement ça. Et surtout lorsque j'entends David Amiel, vous disiez, le ministre des Comptes publics, annoncer que c'était une cyberattaque sophistiquée, je suis au regret de vous dire qu'on n'est pas du tout sur une cyberattaque sophistiquée. Une cyberattaque sophistiquée pourrait par exemple être, vous savez, il y a quelques semaines de ça, OpenAI, qui est un autre géant de l'intelligence artificielle, a laissé s'échapper dans son bac à sable une IA qui est connectée à Internet. Et cette intelligence artificielle est allée pirater une autre entreprise avant de revenir dans son bac à sable pour résoudre une équation complexe. On est sur une cyberattaque compliquée. Mais lorsque vous voyez qu'aujourd'hui, on va simplement voler des identifiants, usurper l'identité de la personne et récupérer, on est bien, bien, bien loin de ça. Et surtout, ce qui choque et ce qui frappe, c'est comment on n'a pas pu détecter ce type de choses. Et c'est toute la question que se posent les gens et les réponses que devront nous apporter l'administration.
0: Et je crois que vous avez pu échanger, Clément Domingo, avec les pirates informatiques.
14: Exactement ça. Et là, on apprend des choses totalement folles.
0: Alors déjà,
14: comme par exemple
0: comment vous êtes entré en contact avec eux?
14: Déjà, c'est pas du tout la première fois que je fais ça. Ça fait de nombreuses années que j'échange avec des cybercriminels pour comprendre leur mode opératoire, ouais, leur psychologie. On apprend beaucoup de choses. Et donc, comment on rentre en contact? Tout simplement, comme je disais, il y a une revendication. Et peut-être pour expliquer une revendication, j'imagine que tous vos auditeurs ou les gens aussi qui vont nous regarder connaissent, par exemple, le Bon Coin ou des sites. Bah, vous avez exactement la même chose dans le domaine de la cybercriminalité, où des gens vont faire des annonces en disant, bon, bah, par exemple, je détiens les données de telle entreprise, et donc là, entre autres, de la Direction générale des finances publiques, ouais, ils vont mettre une annonce, ils vont mettre un échantillon, et surtout derrière, ils vont mettre un moyen de contact. Pas forcément après, on ne se contacte pas par numéro de téléphone, par ouais, WhatsApp, mais il y a d'autres moyens pour le faire, et c'est comme ça que je rentre en contact avec ces cybercriminels, et de là, bah, se s'opère à l'échange, ils répondent à mes questions, et là j'apprends plusieurs choses, donc là je vous en livre trois. La première, c'est qu'ils seraient deux dans ce collectif français. La seconde, c'est que bah, ils le font exclusivement pour l'argent. Attention, il ne faut pas être dupe, il y a aussi un peu l'ego et une lumière folle, parce qu'en parlant de cette fuite de données, on leur donne quand même du crédit, et eux, ça permet de vendre plus facilement la base de données qui vient de pirater à d'autres cybercriminels, d'autres arnaqueurs.
0: Du marketing.
14: La troisième, qui est peut-être c'est du marketing, mais du marketing cybercriminel Pierre-Hugues Dubois. Et surtout, la dernière, et je pense que c'est un peu terrible, vous savez, on aurait pu s'attendre à ce que la cyberattaque concernant la Direction générale des finances publiques soit préméditée. Bah, écoutez, figurez-vous, ça ne l'est absolument pas. Ça a été totalement fortuit, le fruit du pur hasard. Et hier, comme vous le disiez, lors de la conférence, on apprend quand même que ce n'est pas une, mais trois cyberattaques. Après le fisc, ce sont les données cadastrales et dernièrement les successions vacances, qui porte quand même sur le premier semestre 2026 à 4 le nombre de cyberattaques, parce qu'en janvier de cette même année, il y avait aussi Ficoba, le fichier des coordonnées bancaires qui ratait 1,2 million de personnes concernées. Donc on est vraiment dans une forme de dystopie numérique. Ouais. Il va peut-être falloir arrêter cette dystopie numérique.
0: Et le même groupe de cybercriminels s'est aussi attaqué à l'éducation nationale avec le vol de données personnelles de plusieurs millions d'élèves et enseignants. Des données qui remontraient jusqu'à 2002, c'est toutes les administrations qui peuvent être la cible de ces pirates.
14: Et hélas, quand vous voyez que depuis 2 ans, presque quotidiennement, si ce n'est toutes les semaines, on parle de ces cyberattaques, et l'administration française est extrêmement ciblée. Je vais quand même un peu donner ce chiffre assez alarmant, en tout cas cette statistique assez alarmante. Aujourd'hui, en France, on a le bonnet d'âne. On a le bonnet d'âne en Europe. On est le premier pays à subir le plus de fuites d'informations et le deuxième dans le monde derrière les États-Unis. Et quand vous voyez que semaine après semaine, on a des fuites, mais que le gouvernement ne réagit pas, parce qu'il faudra aussi un peu parler de l'action du gouvernement, ouais, concernant le numérique, surtout, vous savez, en pleine, à l'approche et à l'orée de la campagne présidentielle, où on entend beaucoup parler des ingérences étrangères, où on entend parler de l'interdiction des réseaux sociaux au moins de 15 ans, bah comment on assure une forme de sérénité, de confiance numérique? Et aujourd'hui, je peux vous dire que cette confiance, ce contrat de confiance numérique est rompu entre l'État et ses administrés.
0: Mais Clément Domingo, je vais me faire peut-être l'avocat du diable, mais est-ce que c'est vraiment si grave? Ces pirates, ils connaissent peut-être mon nom, mon numéro de téléphone, mon adresse et ma date de naissance, peut-être le montant d'impôt que j'ai payé l'an dernier, mais qu'est-ce que ça peut changer à ma vie?
14: Bah écoutez, c'est super. Bah, si j'ai en tout cas, moi, toutes ces informations, Pierre-Hugues, ça va me permettre, en fonction des revenus aussi de votre compagne, de votre entourage, d'aller potentiellement maintenant mettre en place, ouvrir du crédit à votre nom. Donc ça, c'est une chose. Vous appelez, récupérer vos coordonnées bancaires. Ça, c'en est une autre. Commencer à usurper votre identité, on a encore là un autre risque. Mais surtout, depuis quelques temps maintenant, si je sais que dans votre propriété, que ce soit celle dans votre famille, ou en tout cas la vôtre, vous avez un certain patrimoine, bah écoutez, je vais me faire un plaisir en tant que criminel d'aller vous rendre une visite, de vous séquestrer potentiellement, de vous cambrioler. Et ce que je dis, ça ne révèle absolument pas de la science-fiction. Je vous rappelle quand même qu'en octobre 2025, il me semble que vous avez en plus parlé sur votre antenne, Pierre-Hugues Dubois, il y a eu la Fédération française de tir qui a été piratée. Et suite à ça, hélas, les gens ont été cambriolés parce qu'ils détenaient des armes de catégorie C, entre autres. Vous savez, il y a aussi depuis quelques semaines, quelques mois, les cryptorates, donc des gens qui détiennent des crypto-monnaies. Et l'un d'entre eux a quand même eu un doigt sectionné. Il y a aussi un couple qui a été séquestré, ou un autre. Donc voilà, donc lorsque en effet vous dites que vous faites l'avocat du diable, c'est bien. Mais surtout en attendant, aujourd'hui, l'État français a mis et continue de mettre des gens extrêmement dans l'embarras. Ouais.
0: Mais Clément Domingo, on se sent tout à fait démuni. Alors qu'est-ce qu'on peut faire? On vend toutes nos données ici et là. Il y a des astuces pour éviter ça. Qu'est-ce qu'on peut faire en tant que citoyen face à ces fuites?
14: Et moi, c'est vraiment aujourd'hui ce qui me met en rogne, en colère, de voir que, au final, ceux qui vont trinquer doublement, triplement, ce sont les administrés. En plus d'avoir eu leurs données volées, ils vont subir ces arnaques, ils vont subir ensuite d'autres préjudices. Et lorsque vous voyez que les simples choses que vous recevez de l'administration fiscale, ici entre autres, ce sont des excuses, ok, mais so what, c'est quoi la suite? Et peut-être rappeler quelques règles de bonne hygiène numérique, si vous me permettez, Pierre-Hugues, en disant aux personnes, si demain vous avez une personne qui vous appelle au téléphone, partez du principe que cette personne est un arnaqueur, même si elle se fait passer pour l'administration fiscale, parce que désormais on a toutes ces données qui sont dans la nature, elle va forcément vous mettre en confiance. Vraiment, prenez le temps de raccrocher. Pareil aussi, si vous recevez un SMS, si vous recevez un mail dans lequel on vous incite à cliquer, parce que vous savez, Pierre-Hugues, on vous annonce la bonne nouvelle, et donc là, étant le trop perçu, bah là, on est tous contents, là, c'est l'administration qui nous remet de l'argent. Ou pire encore, si on agite la menace tout couvert de 24 heures, si vous ne cliquez pas sur le lien pour renseigner d'autres informations, parce que vous avez mal fait votre déclaration, en risquant la majoration, ne le faites pas. Le meilleur conseil que je vous donne, soyez parano, mais parano de manière éveillée. Connectez-vous à votre espace sécurisé sur le site des impôts, allez consulter, et si vous avez encore un doute, rendez-vous au niveau de votre guichet dans votre ville, ou prenez votre téléphone et appelez vous-même l'administration. À aucun moment donné, l'administration vous demandera tout ce type d'informations au téléphone ou alors dans un SMS.
0: Est-ce que vous avez une autre astuce pour nos auditeurs ce matin, Clément?
14: Oui, peut-être l'autre astuce que je vais donner, parce que je pense qu'on est assailli aujourd'hui de messages, de sollicitations. Lorsque vous vous rendez dans un magasin ou lorsque vous faites vos achats sur Internet, vraiment, pensez à votre vie privée numérique. Vous n'êtes pas obligé de donner toutes vos informations. Et surtout, quand il va s'agir du mail, on donne tout le mail un peu partout et c'est comme ça, parfois, on ne sait pas ce qui vient. Et donc là, le meilleur conseil que je vous donnerais, par exemple, si on prend votre cas, Pierre-Hugues, vous allez, je ne sais pas, demain, pour acheter des sandales ou alors acheter une chemise dans un quelconque magasin, vous prenez votre mail, donc on imagine pierre.hu@gmail.com, et vous ne donnez pas ce mail, vous allez juste rajouter un plus avant le arrobase et venir rajouter le nom de l'enseigne, le nom de la marque, avant le arrobase. Ce qui fait que vous continuerez de recevoir les mails à pierre.hu@gmail.com sans pour autant créer une nouvelle adresse email. Et ça, vous pouvez le répéter à l'infini. Et le dernier conseil, parce que celui-là aussi est hyper important, vous savez, aujourd'hui, on fait beaucoup de démarches numériques. Avant d'envoyer que ce soit votre pièce d'identité, votre passeport, votre permis, voire même en fait des dossiers pour le notaire, prenez le temps de les filigraner. Vous savez, le filigrane, c'est cette énorme mention qui va permettre que votre document soit toujours valide, mais ne puisse pas être réutilisé par des escrocs. Et pour ça, vous allez sur filigrane.beta.gouv.fr. Et voilà deux conseils simples que tout le monde fait et que même désormais ma grand-mère a compris. Et donc j'imagine aussi, et j'espère que vos auditeurs aussi suivront ces conseils assez simples.
0: Dernière question, Clément Domingo. Est-ce que parfois vous êtes un peu pessimiste sur l'action des différents acteurs et du gouvernement en particulier sur ces sujets-là?
14: Je le suis, hélas, Pierre-Yves, mais là, j'aimerais un peu terminer sur une note d'espoir en disant que je pense que cet événement-là, on a peut-être creusé le fond, très probablement prendre un peu de notre vulnérabilité numérique. Et à l'orée des élections présidentielles, pour la première fois, je pense sincèrement que pour les prochains candidats à la présidentielle 2027, nombre d'entre eux devront avoir un volet numérique. Vous savez, on a eu les prémices en 2017, puis en 2022 avec le climat. Et pour la première fois, on va devoir l'avoir parce qu'on parle aujourd'hui, vous savez, beaucoup d'intelligence artificielle, beaucoup de souveraineté numérique. Et on se dit, comment on continue d'accompagner ça? Et donc, je veux en effet terminer sur cette note d'espoir en disant que tout n'est pas permis, tout n'est pas perdu, seulement si on a une vision. Et je pense qu'on peut tous avoir cette vision pour bâtir et offrir un monde plus sécurisé à nos concitoyens, mais surtout à nos enfants.
0: Rien n'est jamais perdu. Merci beaucoup Clément Domingo, alias Saxe. Vous êtes hacker éthique et expert en cybersécurité. Merci ce matin de nous avoir parfaitement décrypté cela et pour les astuces aussi que vous nous avez données et qu'on pourra donc mettre en place à présent.
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0: 8h23 sur RCF Notre-Dame, Philomène Dubois, vous nous avez rejoint. Bonjour Philomène.
15: Bonjour Pierre-Hugues.
0: On a poussé les portes de nos sites internet ce matin et aujourd'hui on va pousser les portes des églises. Mais non, certaines restent fermées malgré la saison estivale un peu partout en France, dont les communes ont choisi de ne les ouvrir que lors des offices, Philomène.
15: Vous faites peut-être partie de ces millions de Français et de touristes étrangers qui profitent de l'été pour parcourir les campagnes de l'Hexagone, découverte de la gastronomie locale, de la flore, de la faune et du patrimoine. L'église est aussi un incontournable lors de la visite d'un village, mais la recrudescence des vols et des dégradations entraîne souvent leur fermeture aux visiteurs, explique Édouard Delamaze, directeur de l'Observatoire du patrimoine religieux.
16: Ils viennent chercher l'objet précieux, l'or notamment, ou le calice en vermeil. Je ne crois pas qu'il y ait une profanation. Vous savez, on entend souvent l'église a été profanée parce que, évidemment, quand vous ouvrez le tabernacle, à l'intérieur du tabernacle, vous avez un calice et dedans, vous avez des hosties consacrées. Si les hosties sont jetées à terre pour que le calice soit emporté, c'est une profanation pour les chrétiens. Mais en réalité, c'est un acte purement de vol qui se détermine par l'appropriation de ce calice.
15: Les objets sont ensuite souvent mis à la revente sur Internet. Alors, pour empêcher ces vols, une nouvelle méthode a été développée.
16: Stéphane Bern a inauguré, avec la Fondation du patrimoine, une ouverture Sésame, alors qui est une ouverture électronique avec un QR code pour rentrer, que vous faites avec votre téléphone, si bien que vous avez vos coordonnées qui sont données. La porte s'ouvre, une caméra et une vidéo peut se mettre en marche pour éclairer et pour vous donner des explications. Et quand vous repartez, la porte se referme et c'est au prochain de mettre son QR code.
15: Cette expérience a cependant pour l'instant été mise en pause en raison de problèmes administratifs. En attendant, il faut parfois recourir au système D, cacher la clé dans l'entrée ou la remettre à un habitant du village. Mais Édouard Delamaze appelle surtout les communes à prendre leurs responsabilités.
16: C'est plus qu'un sentiment, c'est une vérité juridique. Ces églises, c'est un héritage de la Révolution française. Elles appartenaient à un mandat de diocèse qui s'en occupait, qui en était propriétaire. L'expropriation a été faite à la Révolution française et puis il y a eu 100 ans de balbutiements sur des problèmes de financiers pour aboutir à la loi de 1905, à la séparation de l'Église et l'État. L'État reste propriétaire du bien et l'entretien par la tablière des communes, et qui donc en a la charge.
15: Le directeur de l'Observatoire du patrimoine religieux en est sûr, il faut rouvrir les églises pour espérer voir leur fréquentation revenir à la hausse.
16: J'en suis persuadé, parce que ces églises sont l'ADN de notre patrimoine, et les problèmes justement de transport aérien, de déplacement à l'étranger, aujourd'hui le plaisir que de très nombreux touristes ont et même de Français ont à se promener dans les campagnes, permettent vraiment de retrouver un regain très fort pour ces églises. Il faut ouvrir ces églises et en faire des vrais musées ouverts au public.
15: La France compte environ 42 000 églises recensées par la CEF, tout un patrimoine à redécouvrir.
0: Merci beaucoup Philomène Dubois pour l'actualité chrétienne chaque matin tout au long de la semaine. Et c'est à réécouter, Philomène, sur
15: rcfnotredame.fr.
0: Bah, faut pas oublier le site internet. Non, mais c'est quoi cette Gen Z, génération Z, là? Voilà, rcfnotredame.fr. Allez, à suivre la météo et puis le journal de Radio Vatican. La Syrie au cœur de tensions régionales alors que la Turquie et Israël se renvoient la balle après une frappe sur une base aérienne. Vous retrouvez Blandine Hugonnet dans quelques minutes. Ce sera à 8h30. Soyez les bienvenus et très bon réveil sur RCF Notre-Dame.

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5: Des nuages bas, souvent ce matin, sur l'ensemble du département. Ensuite, les éclaircies vont se faire progressivement plus de place dans le ciel en Charente. Et cet après-midi, normalement, le soleil devrait s'imposer facilement avec simplement quelques nuages élevés. Ce sera donc la tendance pour l'ensemble du département. Pour ce qui est des températures pour cette journée de mercredi, petite baisse des températures, que ce soit ce matin ou cet après-midi, avec actuellement 16 à 18 degrés, donc petite sensation de fraîcheur quand même pour débuter cette journée. Et puis dans l'après-midi, pour les maximales attendues, 27 à 29 degrés, donc quelques degrés de moins par rapport notamment aux maximales d'hier.

0: 8h30, direction Rome, Blandine Hugonnet, le journal de Radio Vatican.
1: La Syrie au cœur des tensions régionales, alors que la Turquie et Israël se renvoient la balle après une frappe sur une base aérienne. Damas gère ses affaires internes et s'attaque à l'ancien régime avec des condamnations à mort en cascade contre le clan Assad. Une soif de justice radicale réclamée par les Syriens. Vous les entendrez en début de ce journal. Au Moyen-Orient, toujours des années de guerre et de bombardements ont détruit la bande de Gaza et ses terres agricoles aussi, qui se réduisent comme peau de chagrin selon l'ONU, nous le verrons. C'est le chaos, des familles entières sont encore privés de produits de première nécessité. Avertissement des humanitaires en Colombie, près de 10 jours après le séisme qui a violemment frappé l'ouest du pays. Témoignage à suivre dans ce journal. Et puis la légitimité de la Cour pénale internationale, toujours plus sapée, notamment par les États-Unis qui viennent d'annoncer de nouvelles sanctions contre la présidente de la Cour. Et ce n'est pas le seul pays en guerre contre cette institution. Comment la crédibilité de la CPI est-elle de plus en plus mise à l'épreuve? C'est notre dossier du jour.
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1: Bonjour à tous. Des frappes en Syrie cristallisent les relations dans la région. Un aéroport militaire à l'arrêt a été visé hier dans la province d'Idleb, dans le nord-ouest du pays. Et depuis, les États-Unis accusent son allié israélien et Israël accuse à son tour la Turquie d'envoyer des troupes sur le territoire syrien. Allégation démentie par Ankara, une escalade inutile, a conclu Washington, qui cherche à afficher son soutien au nouveau gouvernement syrien, dirigé par un ancien djihadiste allié à la Turquie. Un nouveau pouvoir en Syrie qui veut faire table rase. La justice syrienne s'en prend lourdement aux figures de l'ancien régime et cumule les condamnations à mort. Une semaine après les verdicts visant l'ancien président déchu Bachar al-Assad par contumace et un de ses cousins, c'est un autre pilier du clan Assad qui vient d'être condamné à la peine capitale, Wassim al-Assad, coupable de crimes de guerre et de crimes contre l'humanité. Des décisions historiques qui résonnent dans toute la Syrie. Alors comment cette justice transitionnelle est-elle perçue par les Syriens? C'est le reportage de notre correspondant à Damas, Mohamed Erami.
3: Assis à longueur de journée sur sa chaise en plastique devant les sanitaires de la mosquée au cœur du vieux Damas, cet homme d'une soixantaine d'années regarde passer les fidèles. Pour lui, la condamnation de Wassim al-Assad n'est qu'un pansement sur une hémorragie béante.
4: J'ai perdu mon frère, 7 membres de ma famille et plusieurs cousins. Et jusqu'à aujourd'hui, je n'ai aucune nouvelle de ce qui leur est arrivé.
3: Mais ce verdict divise aussi profondément. Certains réclament une justice encore plus radicale, voire punitive, signe d'une soif de vengeance qui ne s'est jamais éteinte.
5: Si ça ne dépendait que de moi, j'aurais laissé Wassim al-Assad, Atef Najib ou Bachar al-Assad sur la place publique et j'aurais laissé sa mère, ayant perdu son fils, venir leur porter un coup.
3: Derrière ces réactions, le traumatisme reste intact pour ceux qui attendent toujours des nouvelles de leurs proches, disparus dans les geôles du régime. Un sentiment partagé par de nombreux Syriens comme cet homme, originaire de Hasaké, dont le frère a disparu en 2015.
6: Mon frère a été enlevé du jour au lendemain par l'armée du précédent régime, sans qu'on ait jamais su pourquoi. Ils sont venus le chercher pour l'emmener à Damas. On est venu dans la capitale, mais on ne l'a jamais retrouvé.
3: Une condamnation qui, au-delà de la figure de Wassim al-Assad, remet la question des crimes de guerre au cœur du quotidien des Syriens. Mohamed Erami, Damas, pour Radio Vatican.
1: Et héritage de l'ancien régime en Syrie, plusieurs tonnes de matières nucléaires ont été découvertes sur 2 sites gardés secrets pendant l'ère Assad. Des sites qui seront placés sous supervision internationale, c'est ce qu'ont affirmé les inspecteurs de l'Agence internationale de l'énergie atomique et les autorités syriennes. La situation au Moyen-Orient et des Palestiniens, toujours assiégés par les colons israéliens en Cisjordanie, le propriétaire d'une des 3 maisons encore encerclées lance un appel à l'aide des États-Unis pour mettre fin à ce siège qui dure depuis une semaine près de Naplouse. Les conséquences d'années de guerre dans la bande de Gaza. Les 2/3 de cette zone est composée de terres fertiles et qui sont aujourd'hui en grande partie détruites après pratiquement 3 années de bombardements israéliens. Mais depuis l'annonce du cessez-le-feu en octobre l'an dernier, la surface des terres encore accessibles et pouvant être exploitées ne cesse de diminuer selon un nouveau rapport du Programme alimentaire mondial et du Centre satellitaire des Nations Unies. à Jérusalem, Valérie Ferron.
7: Selon ce rapport, entre l'annonce du cessez-le-feu en octobre l'an dernier et le mois de juin de cette année, la superficie agricole exploitable est passée de quelque 600 hectares à 448. Cette réduction du nombre de terres accessibles est principalement due à l'avancée des troupes israéliennes, bien au-delà de la ligne du premier retrait militaire effectué en octobre 2025 dans le cadre du plan pour un cessez-le-feu et la reconstruction de la bande de Gaza d'où l'armée israélienne était censée se retirer par étapes. La région de Rafah, à la frontière avec l'Égypte, est la première victime de cette politique, avec 92% de ses terres actuellement inaccessibles. À cela s'ajoute le blocus, empêchant notamment engrais, semences, matériel agricole et aliments pour animaux d'entrer en quantité. Ce rapport du Programme alimentaire mondial est publié au moment où les Nations Unies et les grandes ONG travaillant dans la bande de Gaza alertent depuis plusieurs semaines sur les risques d'une nouvelle famine, 67% de la population ne faisant en moyenne qu'un repas par jour. Jérusalem, Valérie Ferron, Radio Vatican.
1: Et les services médicaux palestiniens dans la bande de Gaza signalaient la semaine dernière l'arrivée de 30 enfants en moyenne dans les hôpitaux pour malnutrition aiguë. Près de 10 jours après le puissant séisme en Colombie, la situation humanitaire inquiète les ONG sur place. Le tremblement de terre qui a frappé l'ouest du pays a fait plus de 300 morts et les dégâts sont aujourd'hui évalués à près de 10 milliards de dollars. Des dizaines de milliers de personnes ont été touchées par les secousses. Catastrophe qui fragilise un peu plus les familles. C'est ce que pointe Stefano Pizzali, directeur général de l'ONG Cesvi, mobilisé sur le territoire colombien depuis des années.
4: Le tremblement de terre a frappé la région du Chocó, l'une des plus pauvres du pays, qui comptait déjà des personnes déplacées en raison des conflits internes et des migrations internes. Le principal risque que nos équipes peuvent signaler, c'est que certaines familles sont séparées, que les enfants, garçons ou filles, se retrouvent éloignés de leur famille. C'est pourquoi notre action humanitaire veille tout particulièrement à ce que des centres de protection soient mis en place dès que possible au sein de la zone touchée ou au-delà de la fourniture de biens essentiels comme l'eau ou les installations sanitaires, les familles puissent bénéficier d'un soutien psychosocial. Parmi les principaux risques, outre les dégâts causés aux établissements scolaires, il y a le fait que les enfants, et en particulier les adolescents, puissent être facilement exposés à des risques de traite par des groupes paramilitaires ou d'autres types de groupes criminels. Il est donc très important que les personnes qui interviennent dans ces zones soient capables de dialoguer avec les mineurs, de leur faire comprendre qu'elles peuvent les aider, de les inciter à s'exprimer, de veiller à ce qu'ils se sentent pris en charge et protégés.
1: Stefano Pizzali, directeur général de l'ONG Cesvi en Colombie, interrogé par Bianca Tombini de la rédaction italienne de Radio Vatican. Un entretien qui sera à retrouver sur notre site vaticannews.va. La terre qui a tremblé en Asie aussi. Le bilan du séisme survenu le week-end dernier en Indonésie est revu à la hausse ces dernières heures par les services d'urgence, en particulier celui des personnes déplacées, au moins 40 000 et qui sont désormais recensées et se trouvent dans des abris temporaires dans l'est du pays. Et les blessés, plus de 1000, sont 10 fois plus nombreux que le dernier bilan annoncé cette semaine. Ce lundi, Léon XIV a fait part de sa profonde tristesse et de sa solidarité envers les victimes en Indonésie. Sur le continent africain, au Nigeria, lancement de la campagne présidentielle ce mercredi dans ce plus grand pays, ce pays le plus peuplé d'Afrique, scrutin qui se déroulera dans 5 mois. En lice, le président sortant Bola Tinubu et en jeu les réformes économiques, l'inflation mais aussi l'insécurité. Préoccupation alimentée par les violences survenues ces dernières heures. Dans l'état du plateau, dans le centre du pays, au moins 24 personnes ont été tuées, plusieurs autres blessées lors d'une attaque armée contre un village. Cette zone du pays est en proie à des conflits communautaires depuis le début de l'année. Les précisions de notre correspondant Ishaka Adegboye.
8: Les bandits armés ont eu accès à la localité par la rivière vers 3h du matin alors que les habitants dormaient. Ils se sont introduits par effraction dans les maisons et ont agressé leurs victimes pour les empêcher d'alerter le voisinage. Les bandits armés ont pris la fuite par la même rivière après leur violence meurtrière. Des femmes de la localité ont manifesté brandissant des feuillages pour dénoncer les violences récurrentes et les pertes de membres de leur famille. Le commandement de la police de l'État du Plateau a confirmé qu'il y avait des victimes et a indiqué que les forces de sécurité avaient été déployées pour évaluer la situation et rétablir l'ordre. L'État du plateau, situé au centre-nord du Nigeria, a connu de nombreuses attaques et des tueries cette année. Le gouvernement nigérien et américain ont tous deux condamné ce massacre. Cheikh Kadi Boye, Abuja, Radio Vatican.
1: La Cour pénale internationale a à nouveau attaqué. Hier soir, les États-Unis viennent d'annoncer de nouvelles sanctions contre sa présidente. Et ce n'est pas le seul pays en guerre contre l'institution. Burkina, Mali, Niger, Tchad et Venezuela ont aussi annoncé leur intention de se retirer de la Cour pénale internationale sur les traces des États-Unis. La CPI, qui a été conçue pour poursuivre les crimes de guerre, les génocides et les crimes contre l'humanité, est souvent confrontée à des accusations de partialité et des pressions politiques et des retraits donc d'État. La légitimité est en cause. Le secrétaire d'État américain Marco Rubio affirmait récemment vouloir démanteler la CPI brique par brique. Crédibilité mise à l'épreuve pour le professeur Gebero Francisco Meleje, membre de la Société française pour le droit international, ancien doyen de la faculté de droit à l'université de Cocody à Abidjan. On l'écoute.
9: La CPI a réalisé des choses, des personnes ont été condamnées et ça sert de leçon. Alors les dysfonctionnements, les autres procureurs qui étaient là avant, quelques-uns avaient du mal à convaincre leur neutralité. Le reste des dysfonctionnements, c'est l'institution qui a été mise en place ainsi. Tout ce qui relève de son fonctionnement n'est pas forcément voulu par l'institution elle-même, parce qu'il y a d'une part les États, il y a d'autre part l'organisation internationale. Le Conseil de sécurité, qui ne facilite pas le fonctionnement normal de la CPI.
10: Parlant justement du Conseil de sécurité, est-ce que cela voudrait dire que les blocages en son sein se répercutent d'une certaine manière sur la CPI ?
9: La CPI, c'est une institution créée par les États. Mais il ne faut pas oublier que la CPI est en rapport avec le Conseil de sécurité et que les contradictions qui minent le Conseil de sécurité vont avoir des incidences sur la CPI. Les contradictions qui minent la société internationale. Aujourd'hui, on a une société internationale dans laquelle il y a le leader, le chef d'État d'un pays très, très puissant. Bon, qui dit une chose, le lendemain, il dit une autre chose. Vous imaginez une société comme ça? Quand on a un dirigeant comme ça, le plus puissant du monde, qui menace tout le monde, c'est très difficile. Bon, la CPI est peut-être victime de ça, mais il y a d'autres institutions qui sont victimes de ça. L'OMS, l'UNESCO, tout ça, sont victimes de ces errements, des dirigeants très, très puissants. La grande erreur des Américains, c'est de s'en prendre aux juges de la CPI. C'est d'en faire une affaire personnelle. C'est vrai que lorsque les juges font mal, lorsqu'ils jugent mal, lorsque leur statut est quelque peu ambivalent, ça pose problème. Mais ce qui est en cause, c'est l'institution et non pas les personnes qui composent, qui font fonctionner l'institution. Or, en menaçant les juges, en menaçant les membres de la CPI, c'est vrai que ça va les mettre en situation de difficultés personnelles, mais je pense que c'est le mauvais moyen. Mais quand on n'a pas les moyens de prendre l'institution, on s'en prend à ceux qui font fonctionner l'institution.
10: Comment cette Cour pénale internationale gère les tensions avec les États qui refusent, par exemple, de coopérer?
9: Alors, vous savez que les États ont l'obligation de coopérer, notamment les États qui sont signataires du statut de Rome. Et même les États non signataires, les États non partis, ont l'obligation de coopérer. Or, il se trouve que non seulement les États partis, quelquefois, ne coopèrent pas, et puis les États non signataires ont du mal à coopérer, alors surtout pour les États puissants, et c'est là surtout que se trouve le problème. Et là, la Cour a du mal à... La Cour n'a pas une armée. Elle n'a pas une armée qui va lui servir, qui va lui permettre de mettre la main sur les présumés auteurs des infractions, des crimes. Et donc, ça devient difficile pour la Cour si les États ne...

0: publicité internationale, c'est aussi une image qu'un État veut se donner au plan international. Une démocratie, je dirais, une démocratie luxueuse que l'État veut construire. Donc, je pense qu'on peut demander que les choses soient claires et que ceux qui veulent s'engager dans cette voie-là puissent se désigner et que, et puis les autres, ils vont se mettre eux-mêmes au banc de la société. Alors, je pense que si on opère ainsi, on aura un petit groupe d'États, mais des États marqués par une sorte d'exemplarité, et puis on aura au moins une justice pénale exemplaire. Je pense que c'est une voie possible.
1: Interrogé par Myriam Sandouno, professeur Gigiro Francisco Melejese, ce matin l'invité de Radio Vatican.
2: 8h45 sur RCF Notre-Dame, c'est Blandine Hugonnet qui présentait le journal de Radio Vatican, à retrouver évidemment sur notre site internet rcfnotredame.fr. À suivre la prière du matin dans quelques minutes, mais d'abord le conseil lecture sur RCF Notre-Dame, et comme tous les matins pendant l'été, Gilles Colas va nous accompagner aujourd'hui. Il est libraire à Angoulême, la librairie Cosmopolite, et il a choisi de nous faire découvrir le premier roman de Sheila Pohara. Ça s'appelle « Les serments trahis », ce livre qui paraît dans quelques jours.
3: Aujourd'hui, le libraire Gilles Colas partage sa découverte d'un livre qui sort dans quelques jours. Il est responsable du rayon sciences humaines à Cosmopolite, librairie indépendante du centre-ville d'Angoulême, où il anime régulièrement des rencontres d'auteurs. Gilles Colas, bonjour.
4: Bonjour.
3: Alors, vous avez choisi le livre « Les serments trahis » à paraître chez Gallimard, un premier roman autour du deuil et de l'exil. L'autrice y raconte d'abord son enfance heureuse en ex-Yougoslavie.
4: Oui, l'autrice, c'est Sheila Pohara, dont on me pardonnera de ne pas savoir prononcer les noms et prénoms, pas plus que chaque nom propre et commun qui renvoie ici à la Yougoslavie du maréchal Tito. Tito, c'est le père de cette nation yougoslave qui, en 1948, a su s'opposer à Staline pour distinguer son pays comme une république socialiste indépendante et non alignée sur l'URSS. Tito, unificateur et fédérateur, disparaît en 1980, 2 ans avant la naissance de notre autrice et narratrice, qui, à l'âge de 7 ans, va chanter pour la première fois le fameux serment des pionniers à Tito, véritable rite de passage dans la grande famille nationale.
3: Et pour autant, dans ce récit de l'autrice, eh bien, il n'y a pas d'éloge politique du communisme.
4: Non, ce qui nourrit surtout les souvenirs sincèrement heureux de cette enfance vécue avec ses parents, ses grands-parents et son petit frère, c'est l'extraordinaire richesse culturelle et sociale de la Yougoslavie. La vie qui vraiment illumine les premiers chapitres du roman. D'abord, de nombreux mythes et légendes balkaniques, dont la terrible sorcière Baba Roga et le dragon Asdaa qui volent les bébés, mais aussi des références très occidentales comme le film King Kong, les chansons de Michael Jackson, la poupée Barbie et des parties de basket avec ses copains. En fait, la Yougoslavie, c'est un modèle de cosmopolitisme qui réunit différents groupes ethniques et les grandes religions à travers les règles du comsilouk. C'est l'art de vivre avec son voisinage, pas seulement de cohabiter, mais vraiment se connaître et prendre soin des autres. Et le grand-père de la narratrice, son Dedo, dit de ce vaste vivre ensemble, les sens sont mêlés, notre histoire est irrégulière, comme le sont les rues pavées de la vieille ville de Sarajevo.
3: Gilles, les nombreux ponts qui enjambent la ville de Sarajevo sont une métaphore du pays et des liens entre l'Est et l'Ouest, mais des ponts qui vont commencer à vaciller.
4: Oui, ces fondations communes sont vues par sa grand-mère, sa Nena, fine cuisinière, comme une soupe traditionnelle, une korba. Il y a beaucoup d'ingrédients, peut-être trop, et un seul ingrédient avarié peut gâcher toute la soupe. Et de fait, au début des années 90, apparaissent les signes de rupture depuis un tag sur le mur de la poste, ici c'est la Serbie, jusqu'aux barricades et hommes en armes qu'elle croise un soir en rentrant de son cours de violon, en passant par leurs voisins et amis qui vont retirer leurs enfants de l'école puis quitter le quartier du jour au lendemain. En fait, l'enfant qu'elle est encore constate que les fils se détendent petit à petit sans qu'elle sache vraiment l'expliquer. Jusqu'à un soir de printemps où on entend crier depuis la maison familiale « Ils sont dans les montagnes, les collines, tout autour, nous sommes encerclés !» Et le père de Sheila conclut « Alors ça y est, ça a commencé ».
3: C'est donc le début du siège de Sarajevo, un des nombreux épisodes de la guerre en Yougoslavie. Une guerre dans ce roman vue à hauteur d'enfant.
4: Oui, cette fois elle le comprend très vite, c'est plus un western, c'est la vraie guerre, comme un safari où les enfants rapportent le plus de points. Alors elle se dit que finalement les histoires de Baba Roga n'étaient rien, les hommes sont des monstres encore bien pires. Et pourtant l'enfance résiste, comme ce dialogue entre son petit frère et elle. « Qu'est-ce que c'est ces boules de feu dans le ciel? Les étoiles tombent cette nuit ?» Oui, de fatigue sûrement. Et bientôt, la jeune adolescente, découvrant d'autres crimes de cette guerre, comme les viols systémiques réservés aux femmes, va apprendre à tisser les traditionnels tapis, les silims, comme un témoignage précieux d'une mémoire qu'on voudrait effacer. Parce que retisser ces fils, c'est perpétuer cette histoire commune, c'est dire « je suis encore là », c'est résister en silence.
2: Merci beaucoup Gilles Colas pour le conseil lecture libraire à Angoulême, interrogé par Erika Walter, RCF Angoulême. Bienvenue sur RCF Notre-Dame.
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0: 8h50 sur RCF Notre-Dame. Très bon début de journée Saint-Jean-Eudes à l'honneur aujourd'hui. Infatigable apôtre de la charité. Après l'évangile du jour, Isabelle Delaunay sera avec nous pour nous présenter la biographie du fondateur des Eudistes qui pourrait un jour devenir docteur de l'Église. Mais avant cela, je vous propose de prendre le temps d'écouter la parole de Dieu avec cet évangile très mystérieux, celui des ouvriers de la 11e heure, commenté par le père Joseph Leleu, prêtre du diocèse de Paris.
1: En ce temps-là, Jésus disait cette parabole à ses disciples. Le royaume des cieux est comparable au maître d'un domaine qui sortit dès le matin afin d'embaucher des ouvriers pour sa vigne. Il se mit d'accord avec eux sur le salaire de la journée, un denier, c'est-à-dire une pièce d'argent, et il les envoya à sa vigne. Sorti vers 9h, il en vit d'autres qui étaient là, sur la place, sans rien faire. Et à cela il dit, « Allez à ma vigne, vous aussi, et je vous donnerai ce qui est juste. » Et ils y allèrent. Il sortit de nouveau vers midi, puis vers 3h, et fit de même. Vers 5h, il sortit encore. On trouva d'autres qui étaient là, et leur dit, « Pourquoi êtes-vous restés là toute la journée sans rien faire ?» Ils lui répondirent, « Parce que personne ne nous a embauchés. » Il leur dit, « Allez à ma vigne, vous aussi. » Le soir venu, le maître de la vigne dit à son intendant, « Appelle les ouvriers et distribue le salaire en commençant par les derniers, pour finir par les premiers. » Ceux qui avaient commencé à 5h s'avancèrent et reçurent chacun une pièce d'un denier. Quand vint le tour des premiers, ils pensaient recevoir davantage, mais ils reçurent, eux aussi, chacun une pièce d'un denier. En la recevant, ils récriminaient contre le maître du domaine. Ceux-là, les derniers venus, n'ont fait qu'une heure, et tu les traites à l'égal de nous, qui avons enduré le poids du jour et la chaleur. Mais le maître répondit à l'un d'entre eux, « Mon ami, je ne suis pas injuste envers toi. N'as-tu pas été d'accord avec moi pour un denier? Prends ce qui te revient et va-t'en. Je veux donner au dernier venu autant qu'à toi. N'ai-je pas le droit de faire ce que je veux de mes biens? Ou alors ton regard est-il mauvais? Parce que moi, je suis bon. C'est ainsi que les derniers seront premiers et les premiers seront derniers. »
2: Bonjour. Ton regard est-il mauvais parce que moi je suis bon? Cette parabole et cette phrase du maître du domaine pourraient nous guider lorsque nous prenons le temps, le soir par exemple, de relire notre journée bien remplie. C'est bien sûr de l'envie qu'il est question dans cette parabole, l'envie qui est un péché capital. Saint Thomas d'Aquin enseigne sur ce sujet que l'envie s'attriste du bien d'autrui. Et assez habilement, ce grand docteur de l'Église oppose l'envie à la miséricorde qui, elle, s'attriste du mal d'autrui. Nous comprenons mieux la situation des ouvriers de la première heure et la cause de leur renvoi. En fait, il n'y aurait pas de mal à s'étonner que tous reçoivent autant. C'est normal que cela nous interroge. Ce qui est mal, en revanche, c'est de s'attrister du bien d'autrui. Cette attitude intérieure ferme le cœur à la miséricorde du maître que nous observons dans sa générosité. Ainsi, les ouvriers de la première heure perdent tout le bénéfice de leur travail. En effet, le travail à la vigne du maître n'est pas un simple labeur attendant un salaire. Travailler à la vigne du Seigneur nous transforme, œuvrer au règne de Dieu nous transforme et nous dispose à accueillir plus largement l'amour de Dieu, en particulier au terme de notre vie. Au fond, le Maître donne autant à chacun, mais la capacité du cœur à recevoir dépend du travail fourni pendant la journée. Qui a peu travaillé, a peu préparé son cœur à la miséricorde. Comme le dit souvent Thomas d'Aquin, toute chose est reçue à la mesure de celui qui reçoit. Le problème des ouvriers envieux, c'est que par ce dernier acte d'envie, ils gâchent tout le fruit de leur dur et bon labeur. Mais l'inverse est vrai également, et Saint-Pierre l'enseigne en sa lettre, la charité couvre une multitude de péchés. Plutôt que de nous attrister du bien d'autrui, travaillons aujourd'hui encore à l'œuvre de Dieu, au bien de nos frères et sœurs, et à cultiver la miséricorde à travers toutes nos actions.
1: Notre Père qui es aux cieux, que ton nom soit sanctifié, que ton règne vienne, que ta volonté soit faite sur la terre comme au ciel. Donne-nous aujourd'hui notre pain de ce jour. Pardonne-nous nos offenses, comme nous pardonnons aussi à ceux qui nous ont offensés. Et ne nous laisse pas entrer en tentation, mais délivre-nous du mal. Car c'est à toi qu'appartiennent le règne, la puissance et la gloire pour les siècles des siècles. Amen.
0: Il est 8h56 sur RCF Notre-Dame. Nous vous accompagnons pendant la prière du matin et nous vous accompagnons tout au long de la journée sur cette antenne avec grande joie et avec Isabelle Delaunay, bien sûr, pour le Saint du jour. C'est un Saint Normand que nous fêtons aujourd'hui. Bonjour Isabelle.
3: Bonjour. En ce 19 août, nous fêtons les Jean Eudes. Prénom rare, Eudes est d'origine germanique et signifie « richesse ». Saint Jean Eudes naît à Ry, dans l'Orne, en 1601, et il est un missionnaire de feu. Contemporain de Saint Vincent de Paul, il entre chez les oratoriens et toute sa vie va sillonner l'ouest de la France pour l'évangéliser en profondeur. Tout jeune prêtre, formé par Pierre de Bérulle, il reçoit de son père, paysan et à la fois chirurgien du village, une lettre qui lui annonce que la région d'Argentan était ravagée par la peste et que beaucoup d'hommes mouraient sans aucun sacrement. Jean Eudes revient donc dans sa région, qu'il ne cessera de labourer à sa façon pendant 40 ans. Prédicateur et confesseur, il affirme qu'être chrétien et être saint, c'est la même chose. C'est faire profession de Jésus-Christ, c'est-à-dire être tout habité de lui, vivre de l'Esprit de Jésus présent au milieu de tous, même dans les campagnes les plus reculées. Stupéfait du manque de formation de nombreux prêtres, il quitte l'oratoire et décide de créer un séminaire à Caen. Et il fonde pour cela en 1643 la Congrégation de Jésus et de Marie, appelée aussi les Eudistes. Un peu avant, en 1642, il crée également l'Institut Notre-Dame de la Charité, dont les religieuses se consacreront entre autres ministères à la réhabilitation des femmes prostituées. Ayant renoncé à la charge de premier supérieur général de la Congrégation, il s'éteint à Caen en 1680, à l'âge de 79 ans. Il a été canonisé le 31 mai 1925 et peut-être un jour sera-t-il proclamé docteur de l'Église.
0: Merci beaucoup Isabelle Delaunay pour le Saint du jour et merci à tous de nous avoir suivis pour cette matinale. Merci à Paul derrière la vitre ce matin, réalisateur de la matinale. Prochain rendez-vous avec l'information, ce sera à 18h avec Marie Noriot. Quant à moi, j'aurai le plaisir de vous retrouver demain matin dès 7h. Ce matin, vous avez rendez-vous avec Thierry Lyonnais. Il reçoit le paléo-anthropologue Yves Coppens. Ce sera dans 2 minutes. Et puis à 10h, Radio Guidage vous emmène au Puy-en-Velay. Excellente journée à l'écoute de RCF Notre-Dame.
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0: À l'heure où les questions sont nombreuses concernant l'avenir de l'homme, le transhumanisme, le clonage, il est intéressant d'observer combien, en parallèle, la question de nos origines passionne un grand nombre de personnes. Bien, l'origine de l'homme, vous y avez consacré votre vie, Yves Coppens. Vous êtes l'un des plus célèbres paléo-anthropologues, alors non seulement en France, où vous avez enseigné, travaillé au CNRS, à la direction du Musée de l'Homme, au Collège de France, mais vous êtes également internationalement connu pour votre découverte historique, en 1974, de l'Australopithèque Lucy, notre lointain ancêtre de près de 3 millions d'années. Alors vous publiez, Yves Coppens, vos mémoires aux éditions Odile Jacob, Origine de l'homme, origine d'un homme. Écrire ses mémoires, c'est se plonger dans sa propre histoire, relire ses origines. Est-ce que ça a été pour vous plus facile ou plus difficile que d'écrire, comme vous l'avez fait si souvent, sur les origines de l'homme ?
1: Ben, je vous avoue que d'abord, je n'y avais pas véritablement pensé, donc c'est mon éditeur qui a pensé pour moi. Et d'autre part, quelquefois, on m'a dit, est-ce que ça vous a soulagé ? Non, sincèrement non. Je n'avais pas un poids extraordinaire de ces mémoires à cracher avant de disparaître. Ceci dit, ça m'a intéressé. Je dois vous dire que vraiment, ça m'a intéressé. Je me suis vraiment accroché, attelé. J'ai eu plaisir à rechercher des documents. Je ne suis pas quelqu'un qui écrit un journal, donc je n'avais rien de prêt, de préparé. Et j'ai eu grand plaisir, justement, à essayer de construire ma vie a posteriori, parce qu'elle n'était pas tellement ordonnée, et à ordonner ma vie pour que le livre soit lui-même ordonné. Quoi, pour
0: Mais qu'est-ce que ça procure de replonger dans toute sa vie? Oui, c'est un peu plus de 80 ans, pour relire et raconter et transmettre.
1: D'abord, j'ai honte, mais ça m'a été agréable, donc c'est un petit peu quand même de la vanité. Et d'autre part, pour transmettre, en effet, ce que je viens de vous dire, la mise en ordre était importante, je crois. Et finalement, la mise en ordre a posteriori, c'est très bien organisé, très bien arrangé, puisque les livres, ce que j'appelle ça les livres, les chapitres, si vous voulez, les grands chapitres, se sont mis en place de façon tout à fait naturelle, avec trois grands chapitres pour faire 80 années et
0: trois quelques... grandes étapes de votre vie,
1: ouais,
0: on va dire.
1: Trois grandes étapes. Oui.
0: Alors, Yves Coppens, pour remonter dans votre histoire, pas besoin de revenir 3 millions d'années en arrière.
1: Ouais, non, malheureusement. Non.
0: Vous êtes né en 1934
1: Vannes. C'est ce qu'on m'a dit.
0: Dans le Morbihan. Vous êtes un Breton, vous vous sentez d'une identité bretonne ?
1: Je me suis senti longtemps, je suis à moitié breton, hein. C'est ma famille maternelle, mais comme j'ai été élevé dans ma famille maternelle, et ces longs séjours en Bretagne m'ont été très très agréables. J'ai trouvé la Bretagne superbe, je la trouve toujours superbe. C'est une région, enfin comme vous le savez, c'est un massif, contrairement au bassin parisien, c'est un massif. Et comme c'est un massif, c'est une roche particulière, et la roche particulière entraîne un sol particulier avec une végétation particulière. Et là, la mer toute bleue et les rochers tout gris et puis les genêts tout jaunes, ça fait des couleurs qui sont propres à la Bretagne, avec des maisons en général bleues, puisqu'il y a l'ardoise et blanche. Et tout ça fait... Vous voyez, je vous donne beaucoup de couleurs, mais les sons, n'en parlons pas. Tout ça fait un pays très, très fort, quoi, très puissant et qui ne peut que vous marquer.
0: Mais vous dites que vous avez eu très peu de maladies lors de vos voyages, mais que vous avez deux pathologies, l'exotite et l'archéologite. Et en vous lisant, j'ai eu l'impression que ces deux maladies, vous les avez attrapées en Bretagne. L'exotite d'abord.
1: Oui, parce que je les ai attrapés très très jeunes. Et évidemment, c'est une plaisanterie, bien sûr. C'est un mode d'écriture, en quelque sorte. Mais c'est vrai que j'ai été passionné, enfant, très enfant, tout petit, par l'archéologie, par les choses anciennes. Comme c'était un peu mêlé dans ma tête, je pense très simplement que c'est une histoire d'imaginaire de l'enfance.
0: Oui, mais en Bretagne, il y a de quoi développer son imaginaire,
1: oui,
0: avec les aliments de Carnac.
1: Oui, c'est ça.
0: Et
1: j'y serai dans deux jours, là, à nouveau. Et d'autre part, l'exotite, c'est un attrait pour l'au-delà, pour l'autre mer, pour...
0: L'ailleurs.
1: L'ailleurs mieux que de l'au-delà, mais de l'au-delà aussi, dans une certaine mesure. Et ça, c'est peut-être, j'en sais rien, c'est peut-être dû à la mer, on regarde l'horizon, et au-delà de l'horizon, il y a forcément quelque chose, donc on a envie d'y aller. Et puis c'est le fait qu'on est entouré de marins, quand même. la famille de ma grand-mère maternelle, pas de mon grand-père, mais de ma grand-mère maternelle, je dis bien, était essentiellement une famille de marins. Donc ces marins, on les rencontrait. Donc ils arrivaient de très longues destinations, très lointaines ports, très lointains ports. Et donc la manière dont ils racontaient leur tournée, leur navigation, leurs histoires, leurs rencontres.
2: Ça vous a fait rêver ?
1: Probablement, oui. J'en sais rien, je ne me rappelle plus, mais c'est une source, en tout cas, facile à comprendre.
2: Alors, vous parlez peu de votre mère dans le livre Yves Coppens. Elle est morte, vous étiez très jeune. Elle était pianiste.
1: C'est exprès, c'est pas vrai, mais c'est parce que mes mémoires ont été quand même nettement tournées vers des mémoires professionnelles. C'est spontanément, c'est-à-dire que j'ai écrit sur la Bretagne, et sur la Bretagne, ça s'est tout de suite associé à l'archéologie. Et puis quand j'ai continué, c'était sur l'Afrique, et ça s'est associé à la paléontologie. Donc ces mémoires sont devenues beaucoup plus professionnelles que personnelles, quoique le côté personnel y apparaît quand même. Et c'est la raison pour laquelle ma mère a été évacuée. Mais c'est tout, c'est la seule raison.
2: Mais j'imagine qu'elle a beaucoup compté dans votre vie.
1: Oui, justement, ce que je voulais vous dire, c'est que peut-être que dans d'autres mémoires un jour, j'en parlerai plus volontiers, plus longuement. Mais lorsqu'elle est morte, tellement jeune et tellement, de manière tellement inattendue.
2: Vous aviez quel âge à ce moment-là ?
1: J'avais 22 ans, quoi, 22 ans. Donc que j'ai essayé de la cacher. J'ai essayé. Mon chagrin, c'est transcrit par une disparition, en quelque sorte, disparition totale. J'ai caché ces images, c'est curieux. J'ai tenté de l'oublier, ce qui était impossible. Enfin, quand même, quand tout d'un coup, on vient vous dire, j'étais à Paris, elle était à Nancy, on vient vous dire, votre maman est très malade, il faudrait que vous y alliez. Et je suis parti en autostop, parce qu'il n'y avait pas de train à la bonne heure. Je suis parti en autostop, j'ai appelé mon père en cours de route, et de manière extrêmement forte, mon père, dans des sanglots, m'a dit « il n'y a plus ». C'est impressionnant, hein. Et donc j'ai continué en plus en autostop, ça situe aussi mon caractère, en entretenant la personne qui m'emmenait, comme si de rien n'était, ou presque. Enfin, c'est un gros choc, quoi, forcément.
3: Visage, l'expression de l'être.
2: Alors Yves Coppens, quand vous parlez de votre père, qui était physicien, vous le voyez toujours penché sur son microscope ou en train d'écrire des notes. C'est lui qui vous a donné le goût de la recherche. C'était un chercheur, vous avez eu envie de devenir un chercheur grâce à lui ?
1: Comme vous le savez, c'est pas si clair que ça dans la tête d'un enfant, mais c'est évident, quoi. Parce que c'est vrai que mon père, je l'ai particulièrement connu et vu. Enfin, je l'ai vu tout le temps, mais quand même, il a été mobilisé, puis il a fait un petit bout de guerre, puis il a été prisonnier, puis donc il y a eu un moment où je ne l'ai pas vu. Et quand je l'ai revu, il a repris ses travaux de recherche, et à ce moment-là, comme il cherchait les rayonnements alpha, bêta, gamma, de l'uranium et du thorium sur des plaques sous son microscope, le souvenir que j'en ai, enfin un des souvenirs quand même, un des souvenirs seulement, que j'en ai, c'est l'œil sur son petit microscope optique pour compter ses longueurs de trajectoire de rayonnement, pour préparer sa thèse qu'il a soutenue, enfin, etc. Donc,
2: mais c'est lui qui voulait que vous soyez un scientifique également, non ? Il vous a laissé libre de choisir vos études ?
1: Tout à fait libre, et au contraire, lorsqu'il a vu que je m'orientais vers l'archéologie, comme c'est un homme curieux, il a volontiers participé à mon intérêt pour l'archéologie et volontiers participé à mes tournées sur le terrain et volontiers participé à mes prospections, entre guillemets.
2: Yves Coppens, dans votre livre de mémoire, Origine de l'homme, origine d'un homme, vous parlez, et je prends votre expression, d'une conversion à l'archéologie.
1: C'est joli, hein ?
2: C'est joli. Vous avez vécu comme une conversion, dites-vous. Un jour, en 1948, sur une petite presqu'île, qu'est-ce qui s'est passé ce jour-là ?
1: Je ne sais pas. Je ne sais pas, et c'est difficile à expliquer, parce que je n'ai pas tenté de l'analyser sur le coup. Mais c'est quelque chose comme ça. C'est une sorte de choc. J'étais passionné de préhistoire avant 1948. Et j'étais passionné, mais passionné... de manière un peu virtuelle. Je voyais les objets, mais je voyais les objets au travers de vitrages. Je voyais
2: les objets dans les musées.
1: Oui, je voyais des objets sur des livres. C'est quand même pas pareil de voir les objets en réalité, de pouvoir les toucher, de les saisir et de les emporter.
2: Et de les trouver in situ, quoi.
1: Oui, c'est ça. Alors, ce jour-là, j'ai été conduit par un monsieur qui était frappé par ma passion sur un vrai site, c'est un site gaulois, chargé de petites poteries, enfin peu importe, mais de poteries. Et donc j'ai eu pour la première fois, le contact avec cette préhistoire qui était restée pour moi virtuelle et qui devenait tout d'un coup énormément, extrêmement réelle. Et le choc a été si fort que je ne sais pas le décrire. Et c'est pour ça que je parle de conversion. J'ai lu bien des choses sur les conversions, le choc que l'on reçoit un jour, quelque part, derrière
2: un pilier à Notre-Dame, ouais, comme Claudel. C'est un peu de cet ordre-là pour vous, Yves Coppens, c'est...
1: Ben, j'ai comparé ça à ça. Je ne sais pas si c'est une comparaison justifiée, mais je pense que le choc doit être comparable parce que c'est très très fort, on ne sait pas le décrire, et puis ça ne vous quitte plus. Quoi.
2: Et là, vous vous êtes dit, je veux être archéologue, je veux consacrer ma vie à l'archéologie.
1: C'était pas si net que ça, hein, dans ma tête d'enfant.
2: Vous aviez 14 ans, là.
1: C'était une confirmation, mais encore un joli mot. Hein. Mm-hmm. C'était une confirmation, mais je ne me suis pas dit, ça y est, cette fois-là, je suis sûr. Non, pas du tout. Ça a été pour moi, ça n'a pas été raisonné, ça a été pour moi très impressionnant, et je m'en souviens encore, et je peux le décrire de manière très précise. Je vois le lieu, l'endroit, l'image, les senteurs de la mer, les couleurs de la poterie, enfin, etc.
2: Alors, je me suis demandé, Yves Coppens, pourquoi vous n'êtes pas devenu archéologue, au sens classique du terme, je dirais, archéologue, égyptologue, ou comme Jean Guilaine, qui était ici à ce micro il y a quelques semaines, un spécialiste de la proto-histoire. Vous êtes devenu, alors, je lis, un spécialiste des proboscidiens au début. C'est-à-dire quoi? Des mammouths, hein,
1: les... Oui, des éléphants. Oui.
2: Les éléphants.
1: Enfin, la proboscis, c'est la trompe, donc les bêtes à trompe. Et en fait... Vous savez, l'archéologie et la paléontologie, c'est un peu la même chose. C'est-à-dire que tout ça, ça se passe dans le sol et dans le sous-sol. Donc la recherche est tout à fait comparable.
2: On fouille, quoi.
1: C'est ça. Quand on est face à un site archéologique, ce sont les restes humains et la manière dont les humains l'ont disposé, y ont vécu, que l'on étudie. Quand on travaille un site paléontologique, c'est un peu plus la manière naturelle dont se déplacent les objets. D'un côté, ça s'appelle la paléoethnologie, la paléthnologie, et de l'autre côté, ça s'appelle la taphonomie, mais ça veut dire la même chose. Ça veut dire la répartition des restes au sol ou dans le sol et leur interprétation.
2: Et vous, tous les restes vous intéressent,
1: oui,
2: j'ai l'impression. Tous, que ce soit les animaux, les plantes, les humains, tout vous intéresse.
1: Oui, tout. Tout ce qui est enfoui, quoi. C'est curieux, quand même. C'est un peu bizarre. Hein. Mais ça se traduit comme ça, de toute manière. C'est cette archéologie qui n'est pas apparente, qui est dans le sol. Enfin, c'est pas exprès. Parce qu'elle est ancienne, elle serait au-dessus du sol, je l'étudierais de la même manière. Mais il se trouve qu'elle est dans le sol, et tout ça m'a intéressé de la même...
2: De la même manière. Franchement, faire des recherches pour retrouver... des morceaux d'os de mammouth vous intéresse et vous a intéressé autant que de rechercher Lucie, puisque vous êtes celui qui a découvert Lucie, cette australopithèque.
1: Ça m'a intéressé presque autant. Je veux dire par là que quand je suis parti quand même chercher des fossiles au Tchad pour la première fois dans un pays lointain, et enfin plus lointain que les régions françaises que j'avais pratiquées. Et lorsque j'ai travaillé, j'ai été quand même très intéressé par la recherche de l'homme. C'est toujours l'homme qui m'a intéressé quand même, c'est toujours l'humain. Et lorsque je trouvais l'humain, c'était presque le but de mon histoire. Ceci étant dit, étant donné ma formation, j'ai toujours pris en compte l'ensemble de l'environnement. C'est-à-dire aussi bien, comme vous dites, les animaux que les plantes, que l'environnement lui-même et sa signification climatique, etc. Mais quand j'arrivais à l'homme, c'était vraiment, ça ressemblait au but de ma recherche. Et j'ai toujours fait en sorte que l'humain soit présent dans la mesure du possible. C'est la raison pour laquelle, commençant au Tchad, je pense que vous l'avez vu, j'ai commencé finalement rencontrant de l'archéologie par faire de l'archéologie, alors que je n'étais pas là pour ça, quoi.
4: Et hey, mais le monde a changé.

0: Alors Yves Coppens, cette passion des origines de l'homme, on le voit, elle est encore très présente aujourd'hui quand on voit le succès des émissions de télé, le succès de vos livres, de vos conférences. À quoi tient cette passion, cette recherche des origines de l'homme?
1: Je n'en sais rien de manière profonde parce que je ne suis pas philosophe, mais tous les philosophes que j'ai rencontrés me disent que c'est tout à fait naturel et que chacun d'entre nous est très intéressé, particulièrement intéressé, profondément intéressé par son origine. A besoin d'une origine à quelque chose, a besoin d'une racine. Vous savez qu'il y a eu toute une série, enfin vous savez sûrement qu'il y a eu toute une série de films il n'y a pas très longtemps à la télévision, de téléfilms qui s'appelaient Roots, les racines. Et la recherche des racines, elle est évidente. Moi, je ne la ressens pas parce que j'ai des racines très, très solidement implantées. Donc, je n'en ai pas eu, apparemment.
0: Mais en même temps, vous avez consacré toute votre vie.
1: Le besoin de recherche.
0: La recherche. Oui, oui. Et de fouiller pour chercher, réfléchir, faire avancer la science sur les origines de l'homme. Vous avez consacré votre vie à ça.
1: Vous savez, quand on travaille dans le passé, on a tendance à reculer de plus en plus, et puis finalement, on arrive à une origine, et puis l'origine, c'est pas tout à fait l'origine, il y a une origine de l'origine, et puis ainsi de suite, quoi. Mais encore une fois, chez tout un chacun et chez toute population, il y a un souci de recherche d'origine, et je cite, je crois, à propos de l'Amérique, à propos des États-Unis, mais à propos aussi de bien d'autres pays d'Afrique, cette envie de savoir d'où viennent ces populations. Et j'ai eu un doctorat à Chicago, c'est pas pour m'en vanter, mais quand même, j'en suis fier. Et il se trouve que nous étions 8 docteurs, nouveaux docteurs, et il y avait 5 Américains et 3 qui n'étaient pas Américains. Il y avait une Indienne, il y avait un Israélien et il y avait moi. Et le premier journaliste qui nous a foncé dessus, il était noir, il était de Chicago, et il m'a dit, c'est vous le Suédois. Et il était fasciné. Alors j'ai dit, non, je suis français, il m'a dit, c'est pareil. Donc de là-bas, de Chicago, l'Europe, c'est l'Europe, quoi. Mais son souci, sa passion, c'était véritablement cette recherche de l'ailleurs. Il m'a dit, moi je suis africain, il n'était pas du tout, il était américain. Et donc cette recherche est certainement très profonde.
0: Mais vous écrivez dans votre livre, Yves Coppens, cet intérêt répond à des angoisses existentielles. D'où je viens? Qu'est-ce que je fais là? Pour adoucir leur peur de la mort, tous les hommes ont créé des mythes d'origine, des genèses. La paléontologie semble être l'un de ces mythes, même si c'est une science qui a une approche différente. Pensez que c'est ça, fondamentalement, quelque part. L'homme s'interroge sur, bien sûr, d'où il vient, qui il est, et puis, bien sûr, où il va.
1: Je me rappelais plus, mais je suis content d'avoir écrit ça, parce que c'est ce que j'aurais pu vous dire, en effet. Je crois que oui. Et je crois que, en effet, lorsqu'on est passé du pré-humain à l'humain, quand on est arrivé à l'état d'homme, quand l'homme est devenu véritablement homme, c'est idiot ce que je dis, mais ça a un sens, ça veut dire que l'humain, c'est pas rien, c'est quelque chose. Et c'est quelque chose qui, à ce moment-là, sait qu'il sait. À partir du moment où il sait qu'il sait, il a cette angoisse de savoir d'où il vient, où il va. Et c'est l'angoisse de la mort, hein, qui tout d'un coup apparaît. Alors on dit que certains animaux ont une certaine conscience de la mort. Je veux bien le croire. Je veux bien le croire parce que le passage, enfin, on plonge dans le monde animal, notre origine est animale. Donc, qu'il y ait un déplacement de l'animal vers l'homme qui soit un déplacement plus quantitatif que qualitatif, oui, volontiers. Bien qu'il y ait, comme souvent, une discontinuité dans toute cette longue histoire. Ceci étant dit, cette angoisse de la mort, je la crois véritablement très ancré dans le premier esprit humain, c'est-à-dire 3 millions d'années, n'ayons pas peur, 3 millions d'années, et l'angoisse de la mort, c'est quand même de savoir pourquoi ça existe, parce que, vous savez, la science a des limites, je ne devrais pas dire ça comme ça, mais c'est vrai, et lorsqu'un biologiste vous dit la mort fait partie de la vie, moi ça ne m'arrange pas du tout, hein, ça ne console pas du tout. C'est une explication superbe et qui est réelle, ceci dit, le mystère de la mort, c'est quand même quelque chose. Pourquoi on a ce temps d'existence et puis plus rien? C'est la raison pour laquelle, justement, plus rien, je l'ai dit, je crois, quelque part, si je ne l'ai pas dit, je vous le dis, les ethnologues, de manière très, très intéressante, je trouve, disent que toutes les populations qu'ils ont rencontrées, dans toutes les populations qu'ils ont rencontrées, la mort n'est jamais la fin de la vie. Donc la vie, on l'espère toujours au-delà de la mort, d'où bien des regards vers le ciel, puisqu'on ne peut pas regarder vers le bas. Le ciel d'en bas, il est de l'autre côté de la terre. Il est plus compliqué à regarder. Quand on regarde vers le bas, on tombe sur mon sol à moi.
0: Yves Coppens, je suis très heureux d'avoir le privilège de vous avoir en face de moi.
1: Parce que, dites pas ça,
0: si, je vous dis ça parce que, déjà, avec ce que vous nous avez dit tout à l'heure, les préhumains, les humains, je suis sûr que parmi les gens qui nous écoutent, beaucoup sont un peu perdus sur l'origine de l'homme. On entend aujourd'hui tellement de choses, y compris dans tous les films. On entend des noms, Australopithèque, Homo erectus. On est un peu perdus. Alors, s'il vous plaît, je sais que vous avez, et vous le dites dans votre livre, une vocation de transmettre. Je compte sur vous pour nous aider à mieux comprendre. Vous avez parlé de préhumain et d'humain. Alors, expliquez-nous, à quel moment on peut dire que l'humain est vraiment, alors je ne sais pas si je dois dire apparu, ou est considéré comme un humain?
1: Alors, je prends un peu de recul. Il y a 10 millions d'années, 10, c'est clair, c'est facile, 10 millions d'années en Afrique tropicale, il y a des grands singes qui sont sans doute un peu particuliers, mais on n'en sait rien parce qu'on n'en a pas de véritables restes, que l'on considère être, a posteriori, les ancêtres communs des chimpanzés et des hommes. Les chimpanzés et les hommes sont très proches sur les plans anatomiques, mais aussi génétiques, comme on s'en est aperçu il n'y a pas longtemps.
0: C'est pour ça que vous dites, on ne descend pas du singe, mais on est cousin avec les singes.
1: Ouais, c'est ça.
0: C'est votre grande expression, ça.
1: Oui, il faut quand même préciser, autrement c'est un petit peu trop brutal. Et donc, ces ancêtres communs, ils ont des enfants, ça va de soi. Et il se trouve qu'ils ont des enfants au moment, ça va vous amuser, au moment où l'Antarctique se glace, au moment où il y a un englacement du sud de la Terre. Et cet englacement, il est dû, bien sûr, à une situation de la Terre sur son écliptique par rapport au Soleil, sur son orbite, etc. Mais ça, c'est autre chose, c'est un aspect astrophysique. Et cet englacement entraîne une sécheresse dans les régions tropicales. Et la sécheresse dans les régions tropicales, au lieu que ces tropiques ne soient que forestiers, ils restent en partie forestiers, ils deviennent en partie découverts. Dans la forêt se développent les enfants qui s'y trouvent et qui deviennent pré-chimpanzés et chimpanzés. Et dans la partie découverte se développent les enfants qui s'y trouvent, les enfants des ancêtres communs, et qui sont les préhumains, puis les humains.
0: Et parmi eux, ce que vous avez découvert, c'est-à-dire les Australopithèques, oui. Lucie, il y a 3 millions
1: d'années.
0: Tout à fait,
1: ce sont des préhumains.
0: Même Toumaï, qui a été découvert
1: Absolument.
0: Par votre confrère oui. Brunel, oui. lui, 7 millions d'années. Donc là, oui. les Australopithèques sont les préhumains.
1: C'est ça. C'est-à-dire que je vous ai parlé de 10 millions d'années. Entre 10 millions d'années et 3 millions d'années, il n'y a que des préhumains. Et les préhumains se caractérisent en particulier, je ne vais pas vous faire un cours d'anatomie, par le redressement du corps. Ils sont debout, voilà, on est debout.
0: Ils sont capables de grimper aux arbres, mais en même temps, ils se redressent.
1: Ils sont capables de grimper aux arbres, c'est tout à fait juste, mais en même temps, ils sont debout en permanence. Hein. Ils ne sont plus à quatre pattes du tout. Et ça fait des changements anatomiques considérables et des changements de déverrouillage du crâne, et on comprend bien du cerveau lui-même. Enfin de la,
0: le cerveau se développe.
1: Hein, oui, bien
0: et
1: sûr.
0: Et la capacité crânienne.
1: Il se développe en volume, c'était un peu lent au départ, mais enfin, il y a sûrement une transformation considérable à l'intérieur. Et puis, 10 millions d'années, je vous ai bien dit, 3 millions d'années, deuxième étape, parce que souvent on confond les deux, et 3 millions d'années, cette fois, c'est un nouveau changement climatique, et c'est amusant, vous allez voir, c'est l'Arctique, cette fois, qui s'englace. Alors ça, c'est pas exprès. Hein. Il se trouve que d'abord, c'est le sud qui s'est gelé, puis maintenant, c'est le nord. Et l'englacement de l'Arctique a fait un nouveau changement climatique, un nouvel assèchement encore plus rude, plus brutal, plus drastique. Et cette fois, les préhumains se transforment en humains. C'est-à-dire que l'homme est apparu, l'humain est apparu, les premiers humains sont apparus il y a 3 millions d'années, toujours en Afrique, toujours tropical, pour des raisons de changement climatique
0: et d'adaptation au changement climatique. Mais alors, qu'est-ce qui fait que l'on peut dire, on est face à un humain et non plus à un grand singe en transformation. Qu'est-ce qui caractérise l'humain ?
1: Trois raisons. Entre le préhumain et l'humain, il y a trois transformations extrêmement importantes. De bas en haut, il y a d'abord la respiration. On respire bien moins, essayez, vous allez voir. dans les pays très secs que dans les pays très humides. La morphologie actuelle de nos populations, d'hommes modernes, est différente, par exemple, dans la région du nez, en ce qui concerne un Congolais ou un Norvégien. Hein. Il suffit de regarder. Et c'est normal, hein. C'est une question d'adaptation au milieu. Et donc, première chose, système respiratoire supérieur qui entraîne un certain nombre de transformations qui vont entraîner de manière pirate le langage articulé, c'est quand même quelque chose. Transformation de la denture, parce que quand il n'y a plus assez de végétaux, on mange de la viande. Et donc, transformation du régime alimentaire et du coup, du comportement, parce qu'on devient chasseur, et puis de l'apport en protéines du cerveau, parce qu'on mange de la viande et plus de végétaux, moins de végétaux. Et troisièmement, je suis parti du système respiratoire, je suis passé aux dents. Et troisièmement, bien sûr, c'est là-haut, c'est la tête, le crâne, et puis ce que contient le crâne, c'est-à-dire le cerveau, l'encéphale. Parce que le cerveau et le cervelet jouent un rôle tous les deux. Et ces organes-là se développent en volume et se développent en contenu. C'est-à-dire, probablement, on n'en sait rien, mais densité des neurones, densité des synapses, réflexion, et puis ce que l'on voit, c'est forcément une réflexion meilleure, puisque au lieu d'utiliser un caillou comme tel, là, cet homme-là, avec cette tête-là, va taper sur un caillou pour l'aménager, pour faire quelque chose, pour une destination précise. Donc, il a une anticipation, il a une idée de l'avenir, et c'est quelqu'un d'autre.
0: Vous nous avez parlé chaque fois, et c'est pas par hasard, de glaciation, de changement de température, d'environnement. Oui. Est-ce qu'on peut dire que l'homme est le produit de l'environnement ?
1: Pour moi, oui. Ah oui,
0: c'est une théorie ou c'est une certitude scientifique aujourd'hui?
1: C'est-à-dire que la manière dont je l'exprime, c'est peut-être un peu rude, mais pour moi, c'est une certitude. Enfin, c'est une certitude, vous savez, je suis scientifique quand même. Donc, ça reste soumis aux démonstrations. Mais les démonstrations, on en a un certain nombre, et à mon avis, suffisamment pour en être sûr. Et depuis les années 70, les conférences que je fais, j'en ai gardé bien sûr la trace et aussi parfois les affiches pour m'amuser, c'était toujours l'homme est un produit de l'environnement et de la culture. De l'environnement et de la culture. Parce que finalement, c'est l'environnement qui a fait l'homme et c'est l'homme qui a fait la culture. Et tout d'un coup, cet homme qui était déjà social, parce que tous les primates sont sociaux et les primates l'étaient aussi, devient encore plus social, c'est-à-dire que est sociable parce qu'il ne peut pas vivre sans l'autre et l'homme est un personnage de société. Si la société n'existait pas, il n'existerait pas.
0: Mais alors, comment comprendre que nos cousins, gorilles, bonobos, chimpanzés, visiblement ont évolué aussi, mais beaucoup moins évolué que nous, les hommes, si nous avons ce tronc commun avec eux. Il y a quand même, excusez-moi, mais une sacrée différence entre eux, même si j'ai beaucoup de respect pour l'intelligence des chimpanzés, il y a quand même beaucoup de différence entre les chimpanzés et les hommes.
1: C'est vrai, mais ils ont évolué d'une autre manière. Ils ont évolué du point de vue de la locomotion, ils ont évolué du point de vue de leur habileté à vivre dans ce milieu forestier, à utiliser ce milieu forestier pour beaucoup de raisons, à la fois alimentaires, mais aussi d'existence. Par exemple, ils y trouvent leur médication, enfin, c'est quand même assez extraordinaire. Donc, ils ont un développement incontestable, et il se trouve qu'eux ont développé ce que je dis, alors que nous, on a développé la tête, quoi. Le cheval, c'est pareil. Le cheval a merveilleusement vécu, la preuve c'est qu'il est toujours là, et il a vécu en transformant sa patte pour courir plus vite et échapper à la prédation. Et il s'est développé, lui, du point de vue de la patte. Et l'éléphant s'est développé du point de vue de la dent, enfin du point de vue dentaire.
0: Mais Yves Copin, en termes de développement quand même, il y a une sérieuse différence entre le développement des chimpanzés et des êtres humains.
1: Cerveau et du coup du point de vue des conséquences de la réflexion, bien sûr,
0: c'est tout à fait. Et de la création et de la transformation de la planète, par exemple.
1: Il suffit de regarder ici, oui. Oui, bien sûr. Ouais. Ah, oui, tout à fait. Mais je suis.
0: Et ça, c'est le fruit uniquement du développement climatique, de l'environnement de la culture. Ouais. Pour vous, c'est cela?
1: Pour moi, scientifique, Il n'y a pas d'autre chose. L'homme apparaît de manière naturelle, au même titre que les animaux qui l'entourent. Et cette explication est largement suffisante pour un naturaliste pour expliquer la transformation de ce bonhomme, encore une fois, qui a choisi, entre guillemets, dont la tête s'est transformée alors que la patte d'un autre s'est transformée et que la locomotion d'un autre s'est transformée et puis la dent d'un autre s'est transformée. Ça suffit largement pour expliquer cette transformation de l'homme, d'autant plus que l'histoire d'exaptation, c'est-à-dire d'adaptation un peu détournée, existe depuis toujours à travers toute l'évolution des êtres vivants. Et l'exaptation de l'homme, c'est l'utilisation du cerveau à d'autres choses que l'échappatoire des prédateurs, et que la denture, c'est autre chose que la consommation de la viande, c'est aussi la mobilité. Et puis le système respiratoire supérieur, c'est autre chose que la respiration, c'est aussi le langage.
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0: Alors vous, Yves Coppens, scientifique, après ce que vous venez de nous décrire, comment vous accueillez, je dirais un peu, cette vision anthropocentrique de la plupart des religions de la Terre, et notamment des trois religions monothéistes, qui considèrent que le sens de cette création est l'avènement de l'être humain?
1: Parce que dans la continuité dont je vous ai parlé, il y a curieusement cette discontinuité. C'est curieux de parler de discontinuité dans une continuité, mais c'est quand même quelque chose comme ça. C'est-à-dire que au sein de cette origine, en gros, si vous voulez, cette racine, qui est une racine animale incontestable, n'est pas à rejeter au bénéfice d'autre chose sous prétexte qu'elle est animale. Pourquoi pas, finalement? Et ça, on le constate, on ne peut pas le nier. Mais tout d'un coup, c'est une manière de parler géologiquement parlant, mais on passe d'un être tel que les grands sages dont on a parlé à l'instant, aux humains qui, tout d'un coup, ont un autre développement, une autre pensée, une autre réflexion, une autre conséquence de leur réflexion. Quand on regarde, moi je dis ça souvent aux zoologues qui sont forcément furieux, parce que c'est leur outil de travail, quand on fait le tour des outils que pratiquent les grands singes, c'est à la fois merveilleux parce qu'on ne s'y attendait pas, et minable. On est tout de suite limité, parce que, comme on l'a dit tout à l'heure, ils se sont développés d'un autre point de vue que du point de vue cérébral. Quand on aborde l'homme, comme vous le disiez,

0: à l'instant, non seulement tout d'un coup on a une autre appréhension des choses, tout d'un coup on a une dérive en quelque sorte de notre intelligence, mais cette intelligence est conduite à l'appropriation de la planète et bientôt d'autres planètes alentour, pour commencer. Et puis aussi elle se transforme en transformation de la Terre, anthropogénisation de la Terre, ce qui gêne beaucoup, beaucoup de gens à tort à mon avis. Et donc, les conséquences sont considérables. Vous savez, j'ai un jour à l'Académie pontificale des sciences, je dis tout ça parce que c'est amusant, j'ai été invité.
1: Au Vatican.
0: À bien des occasions. Hein. La première fois, c'était dès les années 80, puis après, ils m'ont un peu oublié. Et puis, j'ai été réinvité dans les années 2000 et quelque chose. Et bien sûr, j'y suis allé. Et ce sont des colloques qui sont toujours très passionnants. Et là, j'ai dit ce que je vous dis. J'ai dit, moi, naturaliste, je vous dis, je vois l'homme naître de manière tout à fait naturelle et je sais où, je sais quand, je sais comment et je sais pourquoi. Et le chancelier, qui est un évêque, m'a dit, vous vous rendez compte de ce que vous dites? Je dis, parfaitement. Je n'ai pas de raison d'avoir de complaisance. Je vous dis ce que la science croit savoir. La science, elle est modeste. Ce n'est pas une foi, c'est une
1: démarche. Le fruit d'une observation.
0: C'est une démarche. C'est une démarche. C'est une sorte de constat, mais enfin, un constat, il a des limites. Et c'est tout. Et il m'a réinvité. Et dans la deuxième séance, je lui ai parlé de la contemporanéité de certaines espèces humaines. Donc certaines espèces humaines se trouvent côte à côte, alors qu'elles ont des cerveaux différents, des locomotions différentes parfois, enfin des choses très importantes différentes. Mais je l'ai rassuré dans un sens en lui disant « l'homme est homme dès qu'il est homme, l'homme est homme dès qu'il est homme ». Et cette fois-là encore, il m'a dit, mais vous vous rendez compte de ce que vous dites? Oui, oui, c'est un constat, peut-être que je me trompe, mais je vous dis ce que croit penser la science, qui est un petit peu, dont je suis un peu le porte-parole modeste en cette circonstance.
1: Et du coup, je termine,
0: parce que c'est la chute est belle. J'ai reçu un jour par mail, un jour suivant, la décision de l'Académie de me prendre comme académicien. Alors, vous voyez, je me trouve en plus parmi les 80 académiciens de l'Académie pontificale des sciences, c'est moi qui suis le porte-parole des problèmes d'origine de l'homme. C'est moi qui représente l'origine de l'homme au Vatican.
1: Mais c'est très intéressant ce que vous dites, parce que ça veut dire que cette recherche scientifique-là ne s'oppose pas, aux interrogations métaphysiques que se posent les représentants de toutes les traditions religieuses du monde, sur le sens ou le pourquoi de l'être humain.
0: Oui, enfin, il y a pourquoi et pourquoi, sans doute. Parce que le premier pourquoi, c'est le préhumain devient humain parce que il y a un changement climatique et pour survivre, il est bien obligé de s'y adapter. Et pour s'y adapter, il transforme, sa tête, sa denture et son système respiratoire.
1: Et son cerveau aussi, bien sûr.
0: Oui, bien sûr. Mm-hmm. Quand je dis sa tête, c'était son cerveau. Mm-hmm. Donc ça, c'est le pourquoi. Ceci étant dit, à partir du moment où lui apparaît avec ces caractéristiques-là, il en développe des côtés qui n'étaient pas prévus au départ. Et ces côtés-là, il y a toute cette pensée, y compris cette pensée métaphysique. Et comme, en quelque sorte, je dirais que la métaphysique est un produit pirate. C'est un produit pirate de la nature.
1: C'est-à-dire, qu'est-ce que vous voulez dire par là?
0: Je veux dire par là que tout est naturel d'abord. Et puis le cerveau se transforme, et comme il se transforme à un degré tel qu'il atteint un développement qui lui fait penser à autre chose, voilà, naît à ce moment-là la métaphysique. Et c'est pour ça que l'homme représente un état nouveau, je dis bien, je pèse mes mots, qui est à la fois cet état de liberté que n'a pas l'animal, et cet état de responsabilité qui accompagne la liberté, qui en fait même presque partie, je dirais qui en fait partie, puisque c'est la responsabilité de la liberté elle-même. Mmh. Et je veux dire par là que moi qui suis respectueux de l'humanité, je suis forcément respectueux de toutes ces croyances qui émergent à ce moment-là. Croyance, on appelle ça croyance, hein. mais ça peut porter d'autres noms, ça m'est égal.
1: L'on retrouve dans toutes les traditions autour du monde,
0: absolument.
1: Chez tous les humains pratiquement, sauf dans une petite minorité d'occidentaux depuis deux siècles.
0: Non, tous les humains,

0: cette petite minorité dont vous parlez, elle croit en autre chose, mais elle croit aussi, forcément. Non, non, elle ne peut pas y échapper.
1: Bon, l'athéisme est apparu il y a deux siècles.
0: Oui, c'est l'athéisme.
1: Et c'est très minoritaire.
0: Quand vous lisez les traités d'athéologie, comme ça m'est arrivé il n'y a pas longtemps, parcourez les traités d'athéologie, parce que ce n'est pas intéressant, sont de croyances, enfin, c'est minable.
1: Alors, Yves Coppens, une question que normalement tout scientifique devrait écarter, ça j'en suis bien conscient, mais je vous la pose quand même, comme je l'avais posée à Trix Huen Tuan, un astrophysicien. Est-ce que selon vous, il y a un sens à l'histoire de l'homme sur cette Terre, ou est-ce que c'est le fruit du hasard et d'une certaine évolution qui a fait que l'homme est advenu sur cette petite Terre?
0: Oui, alors je vous dirais d'abord que la tendance de beaucoup de collègues, que je respecte tout à fait, dont je respecte tout à fait le savoir, c'est de dire qu'il n'y a que du hasard. Et moi, en tant que paléontologue, c'est-à-dire historien de la vie, a posteriori, je dis bien, autrement je ne peux pas le savoir, je ne suis pas déterministe, mais a posteriori, je me rends compte, d'ailleurs je l'ai écrit, que toute l'histoire de la matière, puis de la vie, puis de l'homme, suit un sens, puisque lorsqu'un astrophysicien me dit... les molécules qui apparaissent à telle époque sont plus compliquées que les atomes qui apparaissent un peu avant, qui sont plus compliquées que les nucléons qui apparaissent un peu avant, qui sont plus compliquées que les quarks qui apparaissent un peu avant, je suis bien obligé de voir un sens. Je fais pas exprès, c'est un constat. Et lorsque je vois que les êtres unicellulaires, dont certains sont toujours présents, certes, mais sans doute plus compliqués, apparaissent avant les pluricellulaires, je suis obligé de constater qu'il y a un sens. Lorsque je vois les mammifères qui pondent des œufs vulnérables précéder les mammifères qui ont des petits dans le ventre, qui ont un placenta, donc là aussi il y a un sens, il y a un sens dans la meilleure qualité de la survie. Donc oui, je pense en effet que au moins a posteriori, on voit un sens. Alors quel sens a ce sens, ça c'est autre chose. C'est presque pas mon boulot, mais...
1: Non, mais oublions le boulot, ce serait quoi? Vous aujourd'hui, après avoir étudié pendant si longtemps, vous verriez comment le sens...
0: Le sens, c'est une sorte d'obsession. C'est l'obsession de la survie de la matière, de la complication de la matière et d'un développement, en quelque sorte, dans une certaine direction de la matière. Certains collègues me disent « c'est pas vrai, tout est le hasard, moi je veux bien », mais quand je leur dis les vertébrés supérieurs apparaissent-ils avant les vertébrés inférieurs? Et ils me disent, mais non, bien sûr. Donc voilà, s'il y a des inférieurs avant les supérieurs, c'est qu'il y a un sens, quoi. C'est tout simple.

0: Yves Coppens, vous avez été pendant des années un homme de terrain. On le sent en lisant vos mémoires. Vous avez aimé le terrain et puis vous avez passé des années, 7 ans au Tchad, 11 ans en Éthiopie. Qu'est-ce que vous avez aimé autant dans le travail sur le terrain, dans des lieux complètement isolés, complètement austères?
1: Oui,

0: était permanente et elle est toujours très présente. Mais ça m'a été agréable aussi par la rencontre des gens de là-bas, des gens des endroits où j'allais. J'ai eu autant de plaisir à rencontrer ces nomades Goran, du nord du Tchad, du sud de la Libye, du Soudan, du Niger, tout ce coin saharien, que de rencontrer les Dolgan. Vous voyez, ce n'est pas les Goran, mais ce sont les Dolgan des grandes steppes, ou toundra,
1: de Sibérie.
0: Du nord de la Sibérie, mm-hmm. jusqu'à l'océan glacial arctique, etc., et beaucoup d'autres encore. Mm-hmm. Mais j'aime bien les humains, quoi. J'aime bien les... Enfin, je ne peux pas dire ça comme ça, j'aime bien les gens, quoi, disons.
1: Et alors, justement, vous n'êtes pas du tout raciste, vous n'aimez pas le racisme. Est-ce que c'est parce qu'on a un berceau commun, un ancêtre commun, quelque part?
0: Pour moi, ce n'est pas si malin que ça. C'est pas raisonné, quoi. C'est vraiment pas raisonné.
1: C'est pas lié aux fruits de vos recherches.
0: Non, je ne dis pas que je ne suis pas raciste parce que je vois bien que le racisme ne peut pas exister. Je ne suis pas raciste probablement. Enfin, de toute façon, je ne sais pas ce que ça veut dire. Et je n'ai jamais su ce que ça voulait dire. Sans doute d'abord mon éducation et ensuite mon fait. Mon éducation d'abord, mais je ne m'en rends pas compte. Et mon fait ensuite, parce que je n'ai jamais ressenti quelques différences que ce soit, quoi.
1: Ouais.
0: Mais quelle différence que ce soit, vraiment.
1: Ça ne s'appuie pas sur ce fait que nous sommes tous... Alors, est-ce que je dis une bêtise en disant ça? Nous avons tous un berceau commun, et nous avons tous, quelque part, des ancêtres communs qui viennent d'Afrique.
0: Non, ça ne s'appuie pas là-dessus, parce que c'est beaucoup plus profond que ça, et c'est beaucoup plus spontané que ça. Mais cette confortation n'a pu me rassurer... Mm-hmm. Dans la mesure où j'avais besoin d'être rassuré, d'ailleurs, ce qui n'est pas vrai, mais ça n'a pu que conforter ma position et mon idée. Mais là aussi, j'exagère, parce que j'ai jamais eu d'idée là-dessus. Je n'ai jamais ressenti ça, je ne sais pas que vous dire.
1: Mais il y a des gens qui le ressentent. Il y a des gens bien blancs qui se considèrent supérieurs aux Noirs, aux Asiatiques.
0: Ah oui, c'est bien, oui.
1: Vous, ce n'est pas, du tout votre sensibilité, mais... Je dirais, paléo-anthropologiquement parlant, ça ne tient pas la route?
0: Non, ça ne tient pas la route du tout. Mais paléo-anthropologiquement parlant et humainement parlant, les groupes ne dépassent pas, enfin, à mon avis, les groupes antiques, les groupes de préhistoriques, ne dépassent guère 30 ou 50 individus. Et au-delà de 30 ou 50 individus, on a affaire à des gens qui sont des autres. Et en général, on n'aime pas les autres. En général, on est meilleur que les autres. À Paris, regardez dans les préfectures, les associations 1901. Il y a côte à côte les boulistes du 11e arrondissement et puis les boulistes du 12e arrondissement. Ils sont capables de se battre à coups de boule parce que les uns se disent plus forts que les autres. Les groupes humains d'un village à l'autre ne s'aiment pas trop. D'un pays à l'autre font des plaisanteries que je ne citerai pas, etc. Donc l'histoire des uns qui se pensent meilleurs que les autres, c'est classique. En général, toutes les populations de la Terre s'appellent les meilleurs, les premiers. Quand on regarde l'étymologie des noms des populations, c'est toujours c'est nous les meilleurs.
1: L'homme vrai. Plusieurs fois j'ai vu ça, la traduction d'un nom d'un peuple, c'est l'homme véritable ou l'homme vrai.
0: Les scientifiques eux-mêmes, qu'est-ce qu'ils ont fait pour les grands singes? Ils les ont appelés les primates. Tout ce groupe dans lequel nous nous incluons nous-mêmes, ça s'appelle les primates. Les primates, ça veut dire les premiers. Donc on a continué, même au niveau des scientifiques.
1: Yves Coppens, tout au long de votre vie, dans les différentes fonctions que vous avez eu envie de transmettre. Et vous le dites, il y a quand même eu un engagement plutôt dans votre existence qui a été fondamental, c'est celui de la charte de l'environnement.
0: Oui.
1: Jacques Chirac, en 2002, vous a demandé de participer à un comité de réflexion pour faire entrer dans la Constitution la charte de l'environnement. Pourquoi dites-vous, écrivez-vous, que ça a été votre principal engagement?
0: Je reprends un petit peu la chose plus loin dans le temps, c'est mon boulot. Il se trouve que je n'ai pas eu tout le temps cette envie de transmission, sans doute par timidité. Et à une certaine époque, j'avais un petit peu peur de rencontrer les autres. Et il a fallu que j'y sois poussé pour que je les rencontre. Et comme je les ai rencontrés, j'ai bien compris que j'aimais bien les gens, j'ai bien compris que j'aimais bien transmettre. Et donc, ça s'est développé. En ce qui concerne la charte, ça m'est tombé sur le dos, si je puis dire, à la demande, de Jacques Chirac. Et j'ai traîné les pieds, traîné les pieds un peu. D'ailleurs, quand je lui ai rendu la charte, lui-même m'a dit « je vous ai un peu tordu le bras ».
1: Oui, il vous a forcé, on le sent bien quand vous le racontez dans l'histoire. Oui. Mais fondamentalement, pourquoi ça a été aussi important pour vous de faire entrer cette charte dans la Constitution ?
0: Parce que je pense que cette histoire de prise de conscience de l'environnement et du fait que sur la Terre, on fait partie de cet environnement et qu'il faut le traiter avec noblesse et avec respect, me semble essentiel. C'est quand même... Quand on regarde les autres planètes, on cherche la vie. Pour le moment, on ne la trouve pas. Donc, c'est un trésor que notre patrimoine naturel, je veux dire. Le patrimoine naturel, patrimoine zoologique, botanique, rocheux, je ne sais pas quoi.
1: La faune, la flore, tout ce qui nous entoure.
0: Toute la Terre. C'est extrêmement important parce que d'abord, on vit dedans et donc on en fait partie. On en fait partie, on en sort et on en fait partie. Et le conserver, c'est conserver, c'est une action patrimoniale. Donc j'ai traîné un peu les pieds, mais je ne veux pas me vanter, mais quand on me propose un projet que je ne marche pas tout de suite, mais que finalement j'accepte, je le prends à bras le corps, quoi. J'essaye de le mener à terme. En ce moment, j'ai les mégalithes, j'ai 100 000 tonnes de granit sur les bras. J'ai envie de les faire rentrer au patrimoine mondial. Si je claque pas avant, croyez-moi que...
1: C'est pour ça que vous allez retourner dans le Morbihan dans deux jours. Mais pour terminer cette rencontre, Yves Coppens, vous avez confiance dans l'avenir ? Confiance dans l'avenir de l'homme ? Malgré toutes les inquiétudes dont nous sommes martelés chaque jour, vous avez confiance ?
0: Oui, tout à fait, oui. Oui, tout à fait. Je pense d'abord qu'il faut avoir confiance en la science. La science, elle a, comme à chaque fois, deux aspects, deux faces. Une face dangereuse et une face merveilleuse. Donc il faut continuer à être vigilant. C'est notre boulot. Hein. L'homme apparaît, je vous l'ai bien dit tout à l'heure, enfin j'ai tenté de le dire tout à l'heure, comme un être soudainement, subitement, le premier, libre. Donc on est libre de faire ce que l'on veut. Mais en même temps responsable, et ça c'est souvent oublié. Et c'est en même temps la responsabilité de notre liberté. Donc ce bonhomme libre, il a sur les bras sa destinée. Donc cette destinée, il faut s'en saisir. Et cette destinée, elle passe par le développement des sciences et une meilleure connaissance de ce que nous sommes et de notre avenir. Et cette meilleure connaissance, c'est aussi notre liberté. Donc oui, je suis optimiste parce que j'aime bien les humains et que j'ai confiance en l'humanité. Et j'ai confiance de toute manière en l'humanité, oui.
1: Eh bien, merci beaucoup. C'est sur cette confiance que nous terminons cette émission Visage aujourd'hui avec vous, Yves Coppens. Je rappelle le titre de vos mémoires, Origine de l'homme, origine d'un homme, que vous venez de publier aux éditions Odile Jacob. Et ce sera l'occasion d'approfondir encore plus quelques éléments que nous avons effleurés sur l'origine de l'homme au cours de cette émission. Merci Yves Coppens.
0: Merci beaucoup.
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1: Eh bien, bonjour à tous. Très heureux d'être votre guide aujourd'hui pour vous faire découvrir la ville du Puy-en-Velay, chef-lieu du département de la Haute-Loire, que nous allons explorer ensemble pendant les 30 prochaines minutes et évoquer son patrimoine, son histoire, mais aussi, vous l'entendrez, ses gourmandises. Voilà, là, je vais commencer à parler un petit peu plus doucement. C'est que, en fait, il est à peine 7 heures passées et que je m'apprête à entrer dans la cathédrale. La messe des pèlerins de Saint-Jacques vient tout juste de débuter. C'est un passage obligatoire pour découvrir la richesse spirituelle de la cité Velave.
2: Un pèlerin prie ainsi. Seigneur, donne-nous la force de faire confiance en l'avenir. Père, nous te confions toutes nos familles et tous nos proches. Qu'ils fassent l'expérience de ta joie et de ta paix.

0: Eh bien, bonjour, Père Olu.
1: Bonjour.
0: Merci de nous accueillir. Vous êtes le recteur de la cathédrale Notre-Dame de l'Annonciation au Puy. C'est comme ça tous les matins. Ce matin, il y avait encore 180, 100, 200 personnes.
1: Ah oui, tout à fait, depuis début mars, qui est normalement le début de la saison, même si auparavant on a quelques unités. Voilà, ça a repris de plus belle cette année en 2026.
0: Alors c'est le lieu incontournable quand on commence le chemin de Saint-Jacques. C'est quoi l'esprit ? J'étais assez surpris de voir que pendant la messe, certains sortaient les téléphones portables. C'est-à-dire que vous devez vous adapter aussi à un public qui est à la fois en recherche spirituelle et puis d'autres qui se lancent sans trop savoir ce qu'ils vont faire.
1: En effet, ils viennent de tous horizons. Il y a ceux qui véritablement font une démarche de foi et comme tout pèlerinage, on se souvient que ce pèlerinage me rappelle qu'on est en pèlerinage terrestre. Et puis il y a aussi les autres qui sont en quête spirituelle, en quête de quelque chose chez eux, en quête d'essentiel. C'est pour ça que le matin, je dis toujours, pour les pèlerins et marcheurs, j'associe les deux. Mais en tout cas, ils sont tous là parce qu'ils savent que c'est un moment important, un moment qui les marque. Et voilà, c'est une aventure. Je termine toujours aussi belle aventure à la fin de la présentation, parce qu'il y a toute une aventure qui s'ouvre pour eux, qu'ils soient croyants, en recherche, très différents les uns des autres.
0: Ouais, très différents. Moi, j'ai vu des personnes âgées, des très très jeunes en famille qui étaient là. J'imagine que c'est aussi réjouissant quand on est recteur, qu'on se lève tôt pour cette messe, parce qu'elle est à 7 heures pendant la saison, un peu plus tard le reste de l'année, mais c'est réjouissant de voir tous ces visages.
1: Ah oui, tout à fait. Puis en ce moment-là, il y a vraiment la jeunesse qui vient en famille, donc il y a les femmes qui viennent et qui vont partir. Et puis oui, c'est vrai, comme vous le dites, ils sont de toute génération. C'est toute une famille, hein. C'est une grande famille, croyons ou pas.
0: Alors, Père Olu, on peut vous découvrir et vous voir derrière l'autel du sanctuaire et de la cathédrale du Puy, d'autres sanctuaires aussi du territoire. Vous êtes aussi auteur de BD, c'est intéressant de le rappeler. On vous attend peut-être pas forcément à vous voir avec un crayon, alors vous n'êtes pas dessinateur, mais vous êtes à l'origine d'une BD dédiée au sanctuaire du Puy.
1: Oui, parce que c'était une terre multiple sanctuaire, c'est comme ça qu'on l'a surnommée, avec ce sanctuaire marial, où c'est vraiment un lieu d'arrivée. On arrive déjà pour vénérer la Vierge Marie, et aussi un lieu de départ, hein, depuis 1960, avec Monseigneur Godescalque, qui a ouvert ce camino, ce chemin. Et puis, tous ces sanctuaires qui sont tout autour, Saint-Joseph, Saint-Michel, faire découvrir qu'on a comme ça des lieux, on a chance d'avoir ces lieux où on peut venir se poser, comme des oasis de prière, des lieux où on venait venir se poser et pouvoir se recentrer sur notre essentiel.
0: Eh bien, merci à vous, Père Olu, de nous avoir accueillis ici dans l'ensemble cathédrale au Puy-en-Velay, de nous avoir parlé de ce lieu aussi dans ce radio-guidage. Nous, on va continuer à découvrir la cathédrale, on y reviendra dans un instant. On va descendre un peu plus dans les rues du Puy pour aller prendre un café. Hein. Il faut aussi parfois se restaurer. On va aller dans une adresse très appréciée des Podos, c'est le Café du Palais. Vous y allez, vous, un peu au café parfois ?
1: C'est rare.
0: On ne peut pas être partout. Merci à vous.
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0: Voilà, nous on est redescendu par les rues anciennes pour arriver sur la place du Breuil, face à la préfecture, à deux pas du théâtre et du jardin Henri Vinet. On va se poser à l'intérieur du palais et on y vient pour l'emplacement évidemment, car tout le monde y passe un moment ou un autre et que vous verrez forcément, si vous y restez un petit moment, des groupes d'habitués se former après quelques minutes seulement, mais on y vient aussi pour le

0: patron, une figure de la vie locale. Salut Eric.
1: Bonjour.
0: Merci de nous recevoir. Parle-nous un peu de ce lieu, du palais que tu as repris il y a quelques années maintenant.
1: Eh bien le palais, ça va faire 4 ans et demi que je suis là. Et bon, je suis venu au palais déjà parce que je trouvais un peu triste que ce café tombe un petit peu par lambeaux, mais ait perdu beaucoup de fréquentation. Et ma crainte était qu'il disparaisse, en effet, comme le café du théâtre, pour ceux qui l'ont connu. Voilà, je trouve que c'est vraiment un lieu qui est un emplacement qui est très bien et qui mérite d'être conservé et qu'on n'y retrouve pas une banque ou des assurances, par exemple.
0: Ici, c'est le grand café du palais à la base. Hein. C'est la plus ancienne brasserie du Puy-en-Velay.
1: Alors ça, je ne le sais pas, mais je l'apprends, voilà.
0: Ça fait combien d'années que toi, tu fais ce métier? Pas toujours au palais, donc il y a eu le Majestic avant et puis d'autres endroits. Tu connais la ville comme ta poche, tu connais les gens du Puy comme ta poche. C'est quoi l'ambiance ici?
1: Ils me connaissent plus que ce que je les connais, parce que souvent, je ne les reconnais pas toujours quand on me parle. Mais
0: t'as vu trop de monde.
1: Voilà. Et ici, c'est une ambiance un petit peu... On a pas mal de personnes... Alors, la clientèle est différente. Le matin, beaucoup de personnes d'un petit âge qui travaillent plus, souvent se retrouvent et échangent. C'est très sympathique comme ambiance. L'après-midi, c'est plus du passage. Et le soir, un peu plus de jeunesse, voilà.
0: C'est un lieu un peu stratégique. On voit tout le monde, là, je le disais. C'est-à-dire que quand il y a le marché le samedi, c'est quasiment un lieu obligatoire où on est obligé de passer. Donc, du coup, on se croise. C'est ça aussi, un peu l'esprit du palais.
1: Oui, c'est ça. Oui. Des gens, parfois, rentrent sans attendre quelqu'un et puis se retrouvent. Et c'est ce qui fait un petit peu ce qui fait un peu l'ambiance du café, quoi.
0: Merci à toi, ouais. Eric, et bonne continuation. Donc, le palais, c'est une des adresses indispensables où il faut absolument passer quand on vient visiter le Puy. Merci.
1: Merci, merci.
0: Alors, il faut le savoir, et vous l'entendez sans doute, découvrir le Puy-en-Velay, c'est affronter les très belles rues pavées du centre historique, belles, mais parfois très en pente. Ça grimpe pour remonter à la cathédrale et on va retrouver Jean-François Vassal. Salut Jean-François, je te fais la bise.
2: Ouais, je t'envoie un texto hyper important.
0: Vas-y. Alors du coup je t'ai fait la bise, hein, je me suis permis, c'est assez rare dans une émission de radio, mais parce qu'on se connaît bien, tu es guide conférencier, historien, présentateur d'une émission aussi sur RCF qui s'appelle Patrimoine Vivant et qu'on retrouve très facilement en podcast sur notre site. J'en profite pour faire un peu d'autopromo. On est où ici, Jean-François?
2: Alors ici, eh bien on est 10 rue Cardinal de Polignac, à l'hôtel des Rois et des Montbrac, ancienne bâtisse élevée à la fin du XVIe siècle, début du XVIIe. On voit sur la porte d'accès à la tour, la date de 1625. C'est aujourd'hui, ça a été un hôtel particulier de la noblesse et de la haute bourgeoisie locale. C'est aujourd'hui un lieu où 4 familles vivent. Nous, on est installés avec mon épouse au rez-de-chaussée. Mais c'est également, pour une partie du bâtiment, le centre d'histoire vivante médiévale et renaissance, le lieu où nous accueillons du public pour des départs de visite ou des ateliers conférences sur des thématiques, que ce soit pour des scolaires, mais également pour des séminaires d'entreprise, des touristes. Et donc, c'est un lieu qui est ouvert quasiment toute l'année.
0: Alors, on peut faire plein de choses. On peut apprendre l'escrime médiévale et plein d'autres trucs. Toi aussi, ton parti pris, hein, c'est d'apporter dans tes visites une dimension quand même, un regard spirituel assez important.
2: Alors, effectivement, pour ma part, j'essaye toujours d'amener dans mes visites une dimension spirituelle. Parce que on est dans un lieu hautement spirituel, une destination mariale plus que millénaire, et on ne peut pas séparer une visite et parler uniquement du bâti, puisque ce lieu est dédié à une spiritualité, à une forme de réflexion intérieure chrétienne. Et donc, effectivement, dans mes ateliers, dans mes visites, je propose toujours des ponts entre les valeurs spirituelles, la religion, la foi et eh bien, la connaissance de notre patrimoine local.
0: Un patrimoine local qui est très riche, il y a une histoire du pèlerinage aussi qui est importante, il y a tout un tas de visites comme ça qui permettent soit de découvrir vraiment les lieux, le bâti, les pierres, j'ai envie de dire, soit vraiment de rentrer dans le quotidien de ceux qui nous ont précédés.
2: Oui, effectivement. Nous proposons des visites qui sont à la fois historiques, mais également des visites dites spirituelles à travers l'art religieux contemporain, par exemple, ou une que j'intitule « Les pèlerinages au Puy-en-Velay », puisque le Puy-en-Velay, c'est 8 pèlerinages. Voilà, donc j'évoque l'ensemble de ces pèlerinages qui sont rattachés à l'histoire du Puy-en-Velay, parce que le Puy-en-Velay, quelque part, n'aurait pas été ce qu'il est aujourd'hui s'il n'y avait pas eu cette dimension religieuse.
0: Toi, tu n'es pas d'ici, je crois, Jean-François Vassal. Qu'est-ce qui t'a touché dans cette ville, dans ces lieux, dans, finalement, ces bâtiments ?
2: Alors, effectivement, je ne suis pas d'ici, puisque du côté paternel, je suis carcassonnais. C'est là que notre société était d'abord implantée. La raison qui m'a fait venir ici, ce n'est pas l'histoire en premier, c'est d'abord l'amour, puisque je suis tombé amoureux d'une dame dont le père est originaire des Estables, hein, voilà, donc de la Haute-Loire. Mais j'aurais pu choisir d'autres lieux, non loin d'ici. Mais vraiment, ce qui m'a plu sur le Puy-en-Velay, c'est d'abord l'environnement, parce qu'on a vraiment ce bel équilibre entre le bâti ancien, le bâti moderne, et puis l'écrin naturel qu'il y a autour. Deuxièmement, la richesse historique, et non pas uniquement religieuse, mais historique de la ville du Puy. Quand on voit le nombre de rois de France qui sont venus ici en pèlerinage, et tout ce qui s'est construit hein, autour du Puy, mais également en Haute-Loire, pour un historien médiéviste, c'est extraordinaire. Et puis, ce que j'aime aussi, c'est la bienveillance des personnes qui sont ici, et puis les petits détails. Parce que j'ai beau aller chaque jour à la cathédrale, il y a toujours quelque chose à découvrir.
0: Jean-François, du coup, comme tu l'aimes cette ville, si tu avais un petit plan, un endroit un peu caché que tu conseillerais à nos auditeurs d'aller découvrir, ce serait lequel ?
2: Moi, je dirais aux personnes qui viennent au Puy, déjà, n'y restez pas que 2 heures. Parce que souvent, les gens passent au Puy pour aller ailleurs. Posez vos bagages, arrêtez-vous. Et ce qui est intéressant au Puy, aller de petite rue en petite rue, lever la tête, regarder dans les petites niches ces statues dédiées à Sainte-Anne, à Marie, à Saint-Jacques, Saint-François et d'autres saints. On va aller voir ces éléments de rempart qui restent encore, témoins du rempart construit entre 1220 et 1240 qui faisait la ceinture de la ville basse. On va aller voir les devantures de magasins qui sont inscrits dans des bâtis du XVIe siècle. L'art roman aussi qu'on voit partout. Donc en fait, il n'y a pas une chose à découvrir. Je pense que la ville du Puy, c'est une ville qui est faite pour se perdre, relever la tête, regarder chaque petit détail et tout ça dans un écrin de verdure et une nature qui est juste extraordinaire. Donc c'est un lieu de bien-être et un lieu d'errance qui permet aussi parfois de se retrouver.
0: Ah bah super, moi je vais suivre ton conseil Jean-François, moi je vais reprendre la route, je vais marcher un petit peu, je vais redescendre au cœur de la ville un peu plus récente et je vais aller dans un tout nouveau lieu où on peut découvrir la gastronomie, c'est l'histoire d'un autre monument de la région, j'ai presque envie de dire, c'est la lentille verte. Merci à toi.
2: Ben écoute, merci, au revoir.
0: Bonjour, je vais voir Marco.
3: C'est moi.
0: C'est vous, Stéphane Longin. Merci, enchanté.
4: Mesdames et messieurs, nous voici de retour en France, en Velay, au sud de l'Auvergne. Une terre de caractère et d'authenticité.
0: Bonjour Margot.
5: Bonjour.
0: Alors, vous êtes la directrice de ce tout nouveau musée de la lentille, 2026. C'est le premier été où on peut le découvrir ?
5: Oui, tout à fait. On a ouvert au mois de mai.
0: Qu'est-ce qu'on peut y voir ?
5: Donc, on a essayé de faire un musée qui retrace un petit peu toute l'histoire. Donc, on part vraiment du champ pour aller jusqu'à l'assiette en mettant en avant tous les acteurs qui sont autour de cette filière-là. Donc, voilà, on va retrouver les différentes étapes de production, au niveau scientifique et nutritionnel, quels sont les apports de la lentille. Et puis, on va arriver jusque dans la cuisine des chefs de la région, avec comment la cuisiner et comment la cuisiner de manière simple à la maison surtout.
0: Il y a quand même une longue histoire entre la lentille et le Puy. Hein.
5: Oui, tout à fait. Ça fait des années qu'elle est cultivée au Puy. C'est la première légumineuse surtout à avoir un label, le label AOP. Donc on est très fiers de cette lentille. elle se devait d'avoir son lieu.

0: À côté de nous, ce qui est assez sympa, c'est qu'il y a un petit train qui bouge. C'est-à-dire que très souvent, là, on va lier, notamment ici en Haute-Loire, à la lentille, à notre territoire, mais elle est aussi liée à d'autres pays.
1: Oui, alors en fait, là, l'idée de cet espace-là, c'était de montrer toutes les utilisations qui est faite de la lentille dans le monde. Alors là, on ne reste pas sur la lentille verte du puits, c'est vraiment l'idée de montrer les autres lentilles avec des pays emblématiques, le plus grand producteur, le plus grand consommateur, le berceau, et puis des pays aussi qui ont des traditions un peu comme chez nous. Nous, la tradition, c'est de manger des lentilles tous les premiers du mois pour se porter chance. Et voilà, par exemple, en Italie ou au Mexique aussi, la tradition, c'est de manger le premier de l'an pour se porter chance. Donc voilà, c'est de faire un petit peu de tour d'horizon de ce qui se fait aussi ailleurs.
0: Alors, on ne dévoile pas tout, Margot, il faudra venir ici au musée sur la place du Breuil pour en découvrir un petit peu plus. Un petit mot sur les chefs. Alors, il y a beaucoup de recettes qu'on peut découvrir. Là aussi, on ne va pas toutes les donner. C'est quoi votre préféré, vous ? Qu'est-ce que vous conseillez à nos auditeurs pour manger de la lentille ?
1: Alors, la lentille, c'est une question très difficile. Là, c'est vrai que forcément, le chef Régis Marcon, la famille Marcon, du moins, a participé au projet parce qu'ils ont été acteurs aussi quand il a fallu se battre pour l'obtention de l'AOP. Donc, c'était tout naturel pour nous de lui proposer de participer au projet. Il y a les Toques d'Auvergne qui participent également.
0: Et vous, comment vous aimez les lentilles ?
1: Moi, je les mange de toutes les manières. Et alors, surtout maintenant, en travaillant dedans, on a découvert plein de recettes auxquelles on n'aurait pas forcément pensé. Et là, le fait de pouvoir les découvrir d'une autre manière, ça donne aussi de nouvelles idées qu'on n'avait pas forcément. Souvent, on reste un peu cantonné aux recettes qu'on connaît. Et là, l'idée, c'est de découvrir d'autres choses et de donner envie de les manger autrement.
0: Bon, on n'en saura pas plus, mais en tout cas, voilà, il faut venir ici pour avoir des idées et pourquoi pas déguster les lentilles de plein de manières différentes. Merci.
1: Avec plaisir, merci à vous.
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0: Et nous, on va maintenant remonter dans le quartier cathédrale, hein, mais comme je commence à être un peu fatigué, je vous propose une alternative à deux pas du musée de la lentille, hein, juste en face du très beau théâtre à l'italienne de la ville. Eh bien, il y a un petit train qui vous permettra de découvrir le puits sans vous épuiser.
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0: Bonjour Karine.
3: Bonjour.
0: Alors vous êtes responsable du petit train. C'est vraiment une des manières de découvrir la ville du Puy-en-Velay. Qu'est-ce qui se passe justement quand on monte dans votre petit train ?
3: Alors du coup, ben, quand on monte dans le petit train, on découvre toute la ville du Puy, les monuments, la cathédrale, le rocher Corneille et Notre-Dame de France, ainsi que le rocher Saint-Michel et sa chapelle. Et c'est une visite qui est commentée en direct pendant 45 minutes. On vous explique tout, les monuments et tout ce qu'il y a à voir au Puy-en-Velay, les spécialités, voilà.
0: Alors ce qui est sympa, c'est que c'est l'un des rares moyens pour monter sans marcher jusqu'en haut de la ville haute.
3: Oui, ça permet de pouvoir voir tout ce qu'il y a à voir au Puy-en-Velay avec le moindre effort et puis avec des explications qui permettent justement de donner envie aux gens d'aller découvrir de plus près toutes les richesses de notre ville.
0: Vous la connaissez par cœur cette ville, hein. Ça fait combien de temps que vous faites ça ?
3: Alors le petit train, ça fait 40 ans que ça existe et on fait ça chaque saison avec plaisir.
0: C'est quoi votre cour préférée, vous qui connaissez chaque pavé, j'imagine, sur les routes anciennes ?
3: Alors, ma rue préférée, vous voulez dire ? Ah ben, déjà, rue Pensac, il y a déjà beaucoup de choses à voir, même la rue des Farges. Voilà, après, ce que j'adore, c'est le belvédère sur Saint-Michel, parce qu'on a une vue superbe, quoi. Et puis, ça permet justement aux gens qui ne peuvent pas monter de voir la chapelle en vrai, quoi. Voilà, c'est et un point de vue splendide.
0: Splendide. Eh ben, c'est top. Merci à vous.
3: Merci et bonne journée.
0: Allez, maintenant on va pousser la porte du Camino. C'est un lieu parfait pour faire une petite pause quand vous êtes dans le quartier de la cathédrale et de la statue de Notre-Dame de France. Alors pour y monter, je vous conseille le passage de la montée du cloître. C'était petite marche toute biscornue, c'est voilà, assez sympathique et assez significatif de la ville du Puy. À l'intérieur du Camino, où on est en train de se rendre, il y a une magnifique cour intérieure où vous pouvez prendre un verre, vous reposer et rencontrer des hospitaliers de Saint-Jacques qui assurent pendant la saison une permanence tous les après-midi, bien pour conseiller les pèlerins qui partent en direction de Saint-Jacques-de-Compostelle. Bonjour Dominique.
4: Bonjour Stéphane.
0: Alors, merci de nous recevoir ici. Toi, tu es la directrice des lieux. Est-ce que tu peux nous dire un petit mot sur cet hôtel particulier qui est assez magnifique d'ailleurs ?
4: Hôtel particulier Saint-Vidal qu'on a rebaptisé le Camino, en lien donc avec le chemin de Compostelle. Un vieux bâtiment qui date du XIVe siècle, qui est une propriété diocésaine et qui est gérée par une association composée essentiellement de bénévoles. Nous avons

0: le parcours scénographique, qui est une immersion dans les pas des pèlerins, dans ce bel écrin qui est l'hôtel particulier, sur 3 niveaux, 14 salles, témoignages audio, vidéo, textes en lien avec ce que vivent les pèlerins. Nous avons un joli petit jardin, une cour intérieure avec un bar. Et puis, ce qu'il ne faut pas oublier, c'est l'accueil des pèlerins avec l'association Jacquaire, les Amis de Saint-Jacques-du-Velay, qui sont là tous les après-midi pour accueillir ceux qui vont emprunter le pèlerinage.
1: C'est vrai qu'on entend parler un peu toutes les langues, parce qu'on vient découvrir, d'une certaine manière, l'histoire du chemin. Il y a un nom qui revient ici au Puy, c'est Godescal.
0: Godescal, qui est évêque, qui est à l'origine du premier pèlerinage au départ du Puy. Ça date quand même du Xe siècle, mais c'est vrai que l'histoire du Puy-en-Velay est liée au chemin, et donc automatiquement, le Camino est empreint de cette histoire. Et cette année, on bat encore des records au niveau de la fréquentation du chemin. Le rectorat de la cathédrale a chiffré, on était déjà au mois de juin à plus de 16 000 pèlerins depuis début avril. Donc on avoisine toujours à peu près 30 000 pèlerins au départ du Puy. C'est déjà beaucoup. Il faut savoir qu'il en arrive environ 350 000 à Saint-Jacques chaque année. Donc c'est quand même une belle chose de pouvoir accueillir tous ces pèlerins au départ de notre ville.
1: Forcément, il y en a un paquet qui passe aussi ici au Camino. C'est vraiment un lieu qui se veut à la fois un lieu d'échange autour du chemin, mais c'est aussi un lieu de vie, finalement. N'importe qui peut pousser la porte pour boire juste un verre, pour partager avec pas mal de bénévoles qui accueillent avec le sourire ici.
0: Absolument. On peut venir prendre une glace, un café, une boisson, une petite popote, un petit tanka. C'est ouvert à tous. On a même des salariés dans le coin qui viennent se poser du temps de midi pendant la période estivale. On est ouvert de 11h à 19h30. Et le reste de la saison, ce n'est pas rare de voir arriver des poneaux en période des journées du patrimoine, les fêtes du roi de l'oiseau et d'autres moments sur les ponts du mois de mai aussi. Quand certaines familles accueillent des amis, viennent passer un petit moment ici. Donc c'est vrai que c'est ouvert à tous.
1: Alors c'est ouvert à tous. Il y a un truc surprenant au Camino. On est là dans la course et c'est cette cloche qui est en face de nous. On ira la faire teinter en partant tout à l'heure. Mais c'est quoi son histoire? Qu'est-ce qu'elle fait là?
0: Cette cloche, elle nous a été offerte il y a déjà quelques années par un monsieur qui s'appelle Jacques Chandès. Et on a décidé de la mettre dans le jardin parce qu'elle a bien sa place. Lorsque les pèlerins quittent l'accueil qui est assuré par les Amis de Saint-Jacques-du-Velay, souvent ils la font sonner pour valider leur départ. Donc elle porte la sculpture de l'apôtre Jacques et elle teinte au son du la. Alors c'est vrai que même certains enfants parfois sont attirés, mais qui partent sur le chemin pour la faire teinter. Et elle fait partie maintenant du jardin. Elle a été baptisée ici par notre ancien évêque, Monseigneur Luc Crépy.
1: Voilà, donc une cloche, on peut aller la faire même si on ne part pas sur le chemin de Saint-Jacques. C'est pas grave, on a le droit.
0: Alors il faut savoir que ce monsieur était lui-même pèlerin et passionné de cloches. Il l'a fait réaliser pour nous et on en est ravis.
1: Ça fait du bruit, quand même. Bon, comme ça, le quartier est au courant qu'on va partir.
0: Et valider son départ sur le chemin de Saint-Jacques, c'est très important, donc pourquoi pas. D'ailleurs, cette fameuse messe de 7 heures qui a lieu à la cathédrale tous les matins, même si les gens ne sont pas forcément croyants ou de même confession, elle fait partie de cette tradition du chemin et on y voit grand monde.
1: On l'a vu ce matin et on l'a entendu tout à l'heure dans notre reportage. Alors, je te laisse, Dominique, merci en tout cas à toi. J'ai rendez-vous avec un champion du monde.
0: Hein ? De quoi ?
1: T'as une idée ou pas ?
0: Non.
1: Un champion du monde de glace, ça te parle ?
0: Ah ben oui.
1: Je vais voir Rémi Montagne, je descends la rue des Tables, c'est tout en bas de la cathédrale, on n'est pas très loin d'ici, mais la Haute-Loire, voilà, c'est aussi une terre de grands champions de la gastronomie, évidemment. Bon, merci.
0: Bonne dégustation de glace, Stéphane. Merci.
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3: Et où est-ce que tu voudras une glace, toi ?
1: Voilà, bon, il faut le savoir, mais il y a souvent du monde ici en fin de journée. C'est plutôt bon signe et franchement, les glaces valent vraiment la petite attente. Et en plus, ça vous permettra de prendre le temps de choisir parmi les nombreux parfums. Bonjour Rémi.
4: Bonjour.
1: Merci de nous recevoir chez toi, champion du monde donc.
4: Ouais, c'est ça, champion du monde.
1: Ouais, c'est pas mal ça comme référence. On est ici dans l'une de tes boutiques. Il y en a plusieurs, Mésia. Alors moi, j'ai déjà envie que tu nous expliques qu'est-ce que ça veut dire.
4: Alors Mézias, c'est parce qu'on a des boutiques en Haute-Loire et des boutiques en Ardèche. Et le symbole qui représente le plus la Haute-Loire et l'Ardèche, le plus au sommet des deux départements, c'est le Mézin. Donc c'est par rapport au Mézin, voilà, le Mez et puis le Ya, c'est ce qu'on a rajouté nous.
1: Pour donner un côté un peu territoire, terroir aussi, d'attachement à la terre. Donc tu es champion du monde, on le disait. On t'en parle souvent de ça ou pas?
4: Alors oui, ça revient forcément très souvent. Ouais. C'est un peu la question numéro une, c'est comment on devient champion du monde de la glace, quoi. En quoi ça consiste?
1: Bon, je ne vais pas la demander parce que du coup, on a tous la réponse, c'est beaucoup de travail. Ça vient d'où cette volonté de proposer des glaces du territoire Ardèche, Haute-Loire?
4: Alors c'est vrai que le concours de champion du monde, du coup, c'est surtout de l'expérience, après de la rigueur surtout, après ensuite pour avoir l'entraînement pour faire le concours. Et puis après, c'est après ce concours, en fait, il y a eu le Covid aussi qui est passé par là, forcément un attachement au patrimoine local, aux producteurs, parce que je suis issu d'une famille où il y a quand même pas mal de producteurs de fruits, de produits laitiers. Et c'est vrai que la glace, les fruits, les produits laitiers, on a quasiment 100% de nos matières premières. Et de pouvoir s'ancrer dans le territoire avec des matières premières local le plus possible, avec deux départements très riches entre le lait et le fruit, c'était vraiment la volonté, voilà, de valoriser ces produits-là.
1: Alors du coup, quel type de glace tu proposes?
4: Alors ici, au Puy, forcément, le best-seller, c'est la verveine. Alors ça ne détrône pas la vanille non plus, parce que la vanille, ça reste numéro un. Mais on a forcément la verveine, on a la crème de marron, qui est parmi nos glaces favorites et les plus vendues. Ensuite, on a beaucoup de glaces gourmandes avec des petites incrustations. Et là, prochainement, on est en train de finaliser la recette, on va avoir une glace lentille.
1: Lentille.
4: Voilà.
1: On peut tout faire avec la lentille.
4: On peut tout faire avec la lentille et surtout on peut tout faire avec la glace. On peut absolument tout penser avec la glace. C'est vraiment un produit avec lequel il n'y a pas de limite, quoi.
1: Ouais, on peut aller voir un petit peu là. Il y a pas mal de monde. Hein. Il va falloir jouer un peu des coudes. C'est comme ça tout le temps, hein, je crois. Hein. Je le disais tout à l'heure, mais ça se mérite. Hein.
4: Là, le soleil nous aide bien. Ouais. Le soleil actuellement.
1: On n'a pas de goût chimique. C'est-à-dire qu'en fait, on travaille toujours sur des produits soit naturels, soit des produits de base comme les gâteaux.
4: Voilà, en fait, on achète uniquement des matières premières brutes, pas transformées. Ça veut dire que sur le paquet, il n'y a qu'un seul ingrédient, quoi, où il n'y a pas de transformation. Donc, on travaille à partir de vraies noisettes, à partir de vrais fruits. Donc, c'est pour ça qu'aussi, on retrouve dans les sorbets parfois des morceaux, parce que quand on travaille le fruit, on garde volontairement un petit peu de morceaux. On trouve que c'est plus gourmand, nous, ça nous plaît bien. Et puis on s'adapte en fonction de ce qu'on a, quoi. La fraise des bois, c'est un parfum éphémère parce qu'on a eu la chance d'avoir de la fraise des bois cette année. Myrtille, pareil, c'était pas prévu, mais voilà, l'opportunité fait que.
1: On est arrivé tôt en plus.
4: Très très tôt, extrêmement tôt. Ouais.
1: Merci à toi en tout cas. Elles sont toutes produites dans le coin. Ça, c'est il faut bien le rappeler, on le redit. Ça s'appelle Mézia. Alors pour ceux qui nous écoutent un peu partout en France, s'ils ne veulent pas venir tout de suite au Puy, ils peuvent en trouver ailleurs.
4: Alors on peut nous trouver aussi à Vallon-Pont-d'Arc, en Sud Ardèche, Les Vences, et puis dans nos boutiques du Sud à La Ciotat, Sanary et Toulon.
1: Ça c'est dit avant de venir évidemment ici entre Ardèche et Haute-Loire. Merci.
4: Merci beaucoup.
1: C'est comme ça que se termine cette balade gourmande et patrimoniale dans les rues du Puy-en-Velay. J'étais ravi de passer ce moment avec vous. J'espère que vous avez eu autant de plaisir à l'écouter que moi à le réaliser. Vous retrouvez évidemment toutes les bonnes adresses au Puy-en-Velay sur notre site www.rcf.fr.

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5: Merci, en effet, je vous retrouve toujours avec beaucoup de plaisir. C'est Oh Happy Day.

Réjouissez-vous et jubilez, car voici du gospel, du vrai gospel, du bon gospel, c'est Oh Happy Day, l'émission que nous consacrons effectivement au Negro Spirito, au gospel et à la soul, semaine après semaine sur RCF. Et en ouverture, c'était un ensemble originaire de Dayton dans l'Ohio qui s'appelait les Gospelers, The Gospelers of Dayton, Ohio. Un enregistrement réalisé dans les années 50 pour le label Peacock, label qui était basé à Houston, au Texas. Mais ce que je vous ai proposé, c'était une copie, un repiquage, si on peut dire, sous label Vogue. Ce qui m'amène cette semaine à vous parler justement de ce label Vogue qui a fait beaucoup pour la diffusion du Negro Spiritual et du gospel en France. Donc c'est une émission que j'ai intitulée « Gospel en micro-sillon, les éditions historiques du label Vogue ». Ce que vous entendrez pendant cette demi-heure sera effectivement du pur micro-sillon original, et originaux d'ailleurs, datant des années 50 et 60, et tous sous label Vogue ou leur sous-marque mode ou pop. La maison Vogue a été formée par, c'est l'histoire d'un homme, c'est l'histoire de Charles Delaunay, qui était le fils des artistes peintres Sonia et Robert Delaunay. Et en 1938, il est devenu le président du Hot Club de Paris. C'est une association pour défendre les musiciens de jazz, pour diffuser du moins cette musique qui était nouvelle en France dans les années 30. Et puis, il a fait partie, après la guerre, pendant la guerre, il a fondé un label qui s'appelait Swing et qui diffusait uniquement du jazz. En 1948, avec deux amis, Léon Cabat et Albert Ferrari, ils ont lancé le label Vogue. Alors, au départ, il s'agissait de diffuser en France des disques de jazz, notamment Dizzy Gillespie, et leur plus gros succès, ce sera bien sûr Sidney Bechet. Je pense qu'ils ont fait leur fortune avec quelques titres de Sidney Bechet, en particulier Les Oignons et Petite Fleur. Cet artiste clarinettiste sopraniste qui était installé en France et qui est décédé en 1959 et inhumé d'ailleurs en France. Parallèlement à la diffusion du jazz, Vogue aussi a fait un gros effort pour introduire en France le gospel, le Negro Spiritual, et c'est pourquoi je vous propose cette semaine donc une émission basée autour du gospel diffusée par ce label Vogue. Alors après les Gospelers of Dayton, voici un autre ensemble appelé les Bells of Joy, avec un morceau qui a fait un certain succès à son époque, dans les années 50, quand il a été enregistré en Amérique. Un morceau s'appelle « Let's Talk About Jesus », « Parlons de Jésus ». Alors ici, c'est extrait d'un 45 tours qui a été publié donc sous l'étiquette Pop, qui était un sous-label de l'étiquette Vogue. Nous écoutons donc ces Bells of Joy, « Let's Talk About Jesus ».

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1: Un excellent quartet de gospel des années 50, les Bells of Joy dans Let's Talk About Jesus, parlons de Jésus, donc qui avait été publié en Amérique sous le label Peacock et repris en France par la maison Vogue et qui l'a publié dans une petite série de 45 tours. Sous étiquette Pop, qui était un sous-label de Vogue, et dont les pochettes étaient illustrées par un artiste qui était assez populaire dans ces années 50 et 60, Barberousse. Son vrai nom, Philippe Josse, était né en 1920 et est mort en 2010. Et il s'est fait connaître pour ses chats et ses souris, et aussi pour des marionnettes à la télévision, les marionnettes Mini Zup et Matouvu. Alors c'était aussi un passionné de piano jazz, et c'est pourquoi il a été très flatté et très, très partant pour illustrer cette série ABC du jazz, publié par la maison Vogue. Alors donc du gospel et du negro spiritual, plutôt du gospel d'ailleurs cette semaine, publié en micro-sillon par le label Vogue dans les années 50-60 avec des enregistrements authentiques. Il ne s'agit pas de disques compacts que nous diffusons cette semaine, ni de musique digitalisée, mais de disques micro-sillon originaux de ces années 50 et 60, des pièces de collection. Alors les disques de musique religieuse, d'ailleurs édités par Vogue dans ces années 50 et 60, sont toujours intitulés « Negro Spiritual ». Le mot « gospel » n'est jamais employé, même si la musique diffusée est bien ce qui s'appelle aujourd'hui du gospel. Mais c'est ici le reflet de l'époque, les années 1950, où le mot « gospel » n'était pas encore répandu et on appelait cette musique du « negro spiritual ». En un second temps, Vogue va diversifier son catalogue après avoir diffusé du jazz. Ils vont, dans les années 60, bien sûr, avec les années yéyé, ils vont découvrir des artistes. C'est eux qui ont découvert Jacques Dutronc et Françoise Hardy, par exemple, qui les ont fait enregistrer. Mais il y a d'autres artistes de la chanson française au catalogue Vogue, qui est plus anciens, qui ont pour nom Mouloudji, Georgette Plana, Colette Renard, Jean Constantin, Jean-Jacques Debout, Jean-Claude Darnal, et puis le jazzman Claude Luther aussi, qui a fait une belle carrière. Donc tous ces gens-là étaient enregistrés sous le label Vogue, qui était une maison qui employait un grand nombre de personnels à cette époque dans ses usines de pressage, qui étaient situées à Villetaneuse. Revenons au gospel avec l'artiste qui a certainement dans ce domaine le plus contribué au succès de la compagnie, Mahalia Jackson, la reine du gospel. En effet, Vogue a publié les enregistrements Apollo de Mahalia Jackson. Alors, ça a été édité sous tous les formats, hein, d'abord en 78 tours, puis en 45 tours, et en micro-sillon 25 cm, 30 cm, et en CD. Mahalia Jackson, c'était une bonne source de revenus pour la maison Vogue. Alors, je vous propose d'écouter donc extrait d'un de ces disques micro-sillon 25 cm, publié en 1952 exactement, Mahalia Jackson, dans un morceau intitulé « I bow on my knees ».

Mahalia Jackson, I Bow on My Knees, enregistré début des années 50 et publié ici sous le label Vogue en disque micro-sillon 25 cm en 1952. Alors donc nous

Band, qui publiait aussi quelques disques de gospel parfois, mais jamais autant que le label Vogue en France. La compagnie possède ses propres studios d'enregistrement, un atelier de gravure et une usine de pressage qui était installée, je vous le signalais déjà, à Villetaneuse, qui était alors dans le département de la Seine et qui se trouve aujourd'hui en Seine-Saint-Denis. Ils s'y sont installés en 1956. Et cette usine de pressage ferme en 1987, mais l'entreprise survit pendant 5 ans encore jusqu'en 1992. Elle est à cette date rachetée par l'allemand BMG. Et au plus fort de son activité, Vogue produisait 3 millions de disques par mois, ce qui était énorme évidemment, mais dans tous les domaines, la variété, le jazz, le gospel. Alors revenons donc au gospel avec un autre quartet qui était célèbre à son époque, les Sensational Nightingales, un des quartets les plus en vue dans ces années 50 et qui figure dans les premières éditions en 45 tours vinyle du label Vogue, donc sous licence Peacock. Alors nous les écoutons cet ensemble dans un morceau intitulé « Will He Welcome Me There ?»

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1: Le quartet masculin des Sensational Nightingales dans les années 50 est donc publié ici sous le label Vogue dans un micro-sillon, 25 cm aussi, publié en 1955. À propos des Sensational Nightingales, il faut signaler que leur guitariste qu'on entend dans cet enregistrement ancien, qui est survécu de nombreuses années, de plusieurs décennies, que nous avons eu l'occasion de voir en France en concert, est décédé assez récemment en l'an 2025. Son nom était Joseph Wallace, plutôt connu sous le nom de Jojo Wallace, donc guitariste et chanteur dans cet ensemble des Sensational Nightingales. Le label Vogue donc a fait beaucoup pour la diffusion du jazz, du gospel, du negro spiritual et puis aussi de la musique de variété dans les années 60 avec le mouvement yéyé. Mais à la fin des années 70, le studio Vogue décide de surfer aussi sur la vague rock et fidèle à sa réputation de dénicher

chercheurs de talents et de nouveautés. Dans les années 1980, le label amène en France la musique New Wave avec le groupe Depeche Mode et la musique afro-américaine, rap et hip-hop avec des groupes comme Sugar Hill Gang ou encore Grandmaster Flash. Mais revenons au catalogue Negro Spiritual de Vogue, label pionnier en la matière. Les compagnies concurrentes françaises, Pathé Marconi et Barclay, ne se montrant pas aussi battantes dans le domaine, même si sont de redoutables concurrents dans d'autres domaines. Vogue a surtout diffusé des quartets, car ils étaient finalement par leur sonorité assez proches du rock'n'roll de l'époque, et donc ils pensaient que cela pouvait avoir un intérêt commercial, mais ils ont aussi édité et publié des chanteurs et des chanteuses solistes. Alors, Malia Jackson, bien sûr, ou alors le révérend Robinson, Cleophas Robinson, mais aussi une chanteuse moins connue, qui s'appelait Sister Jessie Mae Renfro. C'était une chanteuse sanctifiée, au style beaucoup plus échevelé que celui de Malia Jackson. Alors nous l'écoutons dans un enregistrement d'un morceau toujours publié par Peacock à l'origine aux États-Unis et repris par Vogue, un morceau intitulé « Deliver Me ».

Délivre-moi, Seigneur, deliver me, oh Lord, chanté par Sister Jessie May Renfro. Ce n'est certainement pas un nom très connu dans l'histoire du gospel, en tout cas de ce côté-ci de l'Atlantique, mais c'était la première chanteuse à être enregistrée par le label texan Peacock en 1951. Il s'était en effet spécialisé dans le jazz et dans les quartets masculins, ce label Peacock, et enregistrait assez peu de femmes. Elle s'est produite professionnellement pendant plus de 52 ans et est devenue une voix influente dans le développement de la musique de gospel, cette Jessie May Renfro. Alors, l'aventure humaine, technique et artistique, c'est le label Vogue qui a diffusé donc les premiers micro-sillons en France et a suivi l'évolution des 78 tours, vinyle et cassette audio. Mais les années 80 seront fatales à l'entreprise. Si Vogue est aussi le premier label à avoir distribué des disques micro-sillons en France, il ne survivra pas vraiment à l'arrivée du CD. En 1992, il n'aura pas les moyens financiers d'adapter son appareil de production à cette nouvelle tendance et sera donc contraint de fermer ses portes, et comme je vous le signalais auparavant, ils ont été rachetés par une compagnie allemande. Alors, pour terminer ce programme où j'ai évoqué pour vous la compagnie de disques Vogue et son important catalogue gospel, voici les Loving Sisters, un groupe féminin mené par sa soliste Gladys McFadden, entourée de trois de ses sœurs, qui n'a pas eu la reconnaissance méritée par chez nous, mais jouissait d'une bonne réputation dans son pays, autour de sa ville de Little Rock, dans l'Arkansas. Le label américain Peacock édite plusieurs albums de leur musique entre 1965 et 78, et Vogue reprendra sous son étiquette leur premier micro-sillon, l'excellent Trying Times, publié en 1965. Alors c'est avec un extrait de cet album, le morceau titre de l'album d'ailleurs, Trying Times, que nous refermons cette évocation d'un prestigieux label de disques purement français, la compagnie de disques Vogue, Loving Sisters, Trying Times. Et c'est avec laquelle nous refermons notre programme. Mais réjouissez-vous et jubilez, car de nouveau, la semaine prochaine, nous serons ensemble pour un nouveau numéro de Happy Day. La réalisation technique était assurée par Mathieu Goualard.

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3: Bonjour à tous, bienvenue dans ce studio pour cette nouvelle édition des Racines du Présent, comme chaque semaine en partenariat avec le quotidien La Croix et en codiffusion sur l'ensemble des radios chrétiennes. Quelles sont donc les racines historiques de ce conflit qui nous semble insurmontable entre Moscou et Kiev, entre la Russie et l'Ukraine? Quelles sont les sources qui animent Vladimir Poutine? Eh bien, nous sommes pour en parler en compagnie de Pierre Lévy. Bonjour.
4: Bonjour.
3: Merci beaucoup d'être avec nous. Vous avez été notre ambassadeur à Moscou de 2020 à 2024 et vous publiez aux éditions Talendier un récit passionnant intitulé « Au cœur de la Russie en guerre, récit de l'ambassadeur de France ». Avec vous, nous allons essayer de creuser autour des racines historiques de la guerre en Ukraine.
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3: Alors Pierre Lévy, je le disais, vous êtes diplomate, vous avez été ambassadeur à Moscou de janvier 2020 à août 2024. Auparavant, vous aviez été ambassadeur en Pologne, en République tchèque, et puis vous avez aussi travaillé au cœur du Centre d'analyse politique du Quai d'Orsay, c'est bien ça.
4: Centre d'analyse et de prévision,
3: voilà.
4: Centre de stratégie, de réflexion.
3: Voilà. Donc historiquement, vous êtes au cœur des enjeux autour de la Russie, c'est un dossier que vous connaissez professionnellement et aussi personnellement. Puisque on découvre en lisant votre livre que votre grand-mère est née à Minsk en Biélorussie en 1901. Alors voilà, avec vous, nous allons essayer de comprendre ce qui se passe en Russie. Il y a une phrase qui m'a beaucoup frappé dans votre livre, qui est à la fois, il faut le dire, qui est à la fois passionnant et glaçant. Ça se lit comme un roman, mais comme un roman noir. Vous écrivez, Pierre Lévy, « Le système russe est un système fondé sur un passé occulté, sur la manipulation historique, sur l'inversion victimaire, l'instrumentalisation des pulsions et des peurs et le conspirationnisme. » Voilà, alors ça fait beaucoup peut-être pour un seul homme ou pour un seul empire, et on va essayer de remonter le fil de tout ça. Alors, l'histoire russe remonte à très loin. Vous évoquez Charles XII de Suède, vous évoquez Napoléon, vous évoquez Adolf Hitler. Alors commençons par la Suède. Racontez-nous, que s'est-il passé entre la Russie et la Suède historiquement?
4: Oui, d'abord, je voulais simplement préciser que quand on vit en Russie, l'histoire est omniprésente.
3: C'est ça.
4: Et même plus que l'histoire, c'est le récit de l'histoire.
3: Oui.
4: C'est-à-dire le passé raconté par les politiques, en particulier par Vladimir Poutine. Vous savez, il y a un livre qui est assez connu, Nicolas Werth, Poutine, historien en chef.
3: Voilà.
4: Et donc, vous êtes en permanence dans cette ambiance, ce qui me convenait parfaitement.
3: Y compris au sein du peuple.
4: Voilà, y compris au sein du peuple. Il y a beaucoup de commémorations.
3: Oui.
4: On est très tourné vers le passé. Et ça me passionnait. Bon, j'ai toujours été passionné par l'histoire.
3: Oui.
4: Et encore plus par le récit.
3: Le récit qu'on en fait.
4: Le roman national.
3: Ce que les Russes apprennent. Oui.
4: Et effectivement, l'histoire russe est marquée par beaucoup de guerres, de conflits. Il y a des événements heureux aussi, bien sûr, mais en tous les cas, ils sont moins mis en avant que les hauts faits d'armes, et en particulier, vous avez cité la guerre entre la Suède et le Royaume de Suède et l'Ukraine et la Russie.
3: Oui, que
4: la
3: Poutine Russie, cite régulièrement,
4: voilà,
3: du reste.
4: Que cite régulièrement, oui. C'est très très intéressant, et même le négociateur russe, quand les négociations ont repris en mai dernier directement avec les Ukrainiens, Medinsky, ancien ministre de la Culture, il disait « nous avons le temps ». Et il citait justement cette guerre entre la Suède de Charles XII, voilà, la Suède de Charles XII contre la Russie, toujours pour la conquête de ces terres de sang, comme dit Timothy Snyder, ces territoires dont les frontières bougeaient. Et c'est une guerre qui a duré 15 ans. Il y a une bataille très connue, qui s'appelle la bataille de Poltava, que les Russes citent très souvent, une victoire russe, et qui en fait a marqué en quelque sorte l'entrée de la Russie de Pierre Ier, comme puissance européenne. C'est en ce sens que c'est très très intéressant, parce que Pierre Ier, comme vous le savez, fondateur de Saint-Pétersbourg, voulait faire en sorte que la Russie soit tournée vers l'Europe. Et donc il y a eu cette victoire, et puis après il a fallu encore 10 ans pour avoir la paix. Il y a un autre personnage qui est sans doute très connu de vos auditeurs, de tous ceux qui s'intéressent à la culture, c'est Mazepa. Vous savez, il y a des très beaux tableaux de Mazepa enchaîné à son cheval. Il y a également cet opéra. Et Mazepa était le chef des Cosaques. Et le chef des Cosaques s'est allié avec les Suédois contre les Russes, et finalement a été capturé, a été exécuté. Donc vous voyez, toute cette histoire est présente, comme d'ailleurs ensuite la guerre patriotique, c'est-à-dire 1812 et l'invasion de la Russie
3: par
4: Napoléon, et ensuite la Grande Guerre patriotique, je reprends les appellations officielles, c'est 41-45.
3: Oui. Alors, de quelle façon s'est située dans l'histoire la Russie par rapport à l'Europe ? Vous évoquez Pierre Ier qui a voulu ouvrir la Russie à l'Europe, et puis on sent aujourd'hui, et on va y revenir, un sentiment de défiance très très fort par rapport à l'Occident global. Historiquement, comment est-ce que la Russie se situe par rapport à cette Europe ? Alors même qu'il n'y a pas de frontière naturelle entre la Russie et l'Europe.
4: Bien sûr. Et Poutine disait régulièrement « la Russie n'a pas de frontière », ce qui glace un peu le sang de ses, de ses voisins. Et il y a une autre expression qui est revenue assez souvent au moment où j'étais à Moscou, « la Russie est à civilisation ». Ça aussi, c'est très, très intéressant. C'est-à-dire que c'est... Là aussi, on dépasse la notion de frontière.
3: Oui.
4: C'est-à-dire qu'elle incarne autre chose. Et c'est là une civilisation en propre. Et c'est là, justement, pour revenir à votre question, que c'est très intéressant. Il y a un débat récurrent sur ce qu'est la Russie.
3: Oui.
4: Vous savez, c'est le débat entre les occidentalistes et les slavophiles qui vraiment jalonnent toute l'histoire russe, les débats...
3: C'est une tension.
4: Voilà, les débats intellectuels. Et encore plus maintenant, parce que il y a tout un discours dans ce climat d'hostilité, de confrontation, selon lequel l'Occident veut la perte de la Russie.
3: Ah oui.
4: C'est vraiment quelque chose qui structure l'idéologie.
3: C'est très clair dans les esprits russes.
4: Ah, c'est dans les esprits du pouvoir.
3: Oui, du pouvoir.
4: Il faut bien distinguer le pouvoir de la population. Mais en tous les cas, dans les esprits du pouvoir. Et ça, c'est une analyse qui est très ancienne. Il y a cette vision que, de la même manière que l'Union soviétique a été attaquée, a été menacée et finalement s'est effondrée, l'Occident veut faire la même chose avec la Russie. Et donc, vous avez aujourd'hui tout un courant de pensée, mais qui est vraiment très ancien, qui développe l'idée la Russie est eurasiatique. Vous voyez qu'elle a une identité propre, ce que les Allemands appelaient le Sonderweg.
3: Elle est quelque part entre l'Occident et l'Orient.
4: Voilà, elle est quelque part entre l'Occident. Il y a même Surkov, vous savez, ce personnage qui a maintenant disparu des écrans radars, qui s'exprime très peu, mais qui, j'avais lu des textes, je ne me souviens plus exactement des termes, mais il développait cette idée que finalement, le caractère si particulier de la Russie comme une espèce de métisse, vous voyez, entre l'Occident et l'Orient, était ainsi irréductible à l'Occident, était insupportable pour nous, d'où ce désir d'annihiler ou de la détruire, de l'affaiblir. Et même, il y a un autre personnage que l'on entend beaucoup dans la période actuelle, qui s'appelle Karaganov, qui n'est pas très proche du Kremlin, contrairement à ce que l'on peut dire, mais en tous les cas, qui a écrit beaucoup, que je connais depuis très longtemps, et avec lequel j'avais beaucoup de débats. Enfin, moi, j'aime bien débattre. Oui. Donc, il faut faire attention à ne pas être pris par le charme de la discussion. Oui. Mais en tous les cas, on discutait beaucoup, et lui est un des grands chantres de l'eurasiatisme, avec même l'idée que cette guerre doit purifier la Russie.
3: Purifier.
4: Voilà, et c'est une idée aussi qui vient...
3: Pour revenir à son essence même.
4: Pour revenir à son essence même, la débarrasser de ses scories occidentales.
3: Ah oui.
4: C'est très très intéressant. C'est absolument passionnant, parce qu'il faut bien voir que la démarche russe, l'agression russe, il y a tout un cadre, un corpus conceptuel autour,
3: voilà, alors c'est
4: autour
3: ça
4: de ça.
3: Intéressant.
4: Et moi, je dirais simplement, sous forme de boutade, que j'ai jamais rencontré un Russe qui me dise « je suis eurasiatique ».
3: Oui.
4: Et pourtant, voilà. C'est
3: il y a une tension, une tentation.
4: Il y a d'abord, bon, il faut quand même se rendre compte que c'est une géographie physique quand même extraordinaire.
3: 11 fuseaux horaires.
4: 11 fuseaux horaires. Voilà. J'ai eu la chance d'aller.
3: Un espace démesuré
4: qui donne le vertige. Vous pouvez rouler 5 heures en traversant le même paysage de bouleaux. Sous la neige. J'ai, en 2021, j'ai eu la chance, parce qu'après c'était beaucoup plus difficile de voyager, j'ai eu la chance d'aller à Vladivostok, au Kamchatka et à Sakhaline.
3: Au bout du monde.
4: Voilà, au bout du monde. Mais ça, c'est
3: et la, pourtant, c'est la Russie.
4: Non, mais vous dites au bout du monde. Oui. Nous disons au bout du monde. Mais simplement, c'est notre vision occidentale. Mm-hmm. Parce que vous allez là-bas, il y a un monument qui est très connu et qui, avec marqué «Здесь начинается Россия», c'est ici que la Russie commence.
3: Eh oui.
4: Voyez, donc c'est là une perspective inversée.
3: Revenons, si vous le voulez bien, à Pierre Lévy. Je rappelle que vous avez été notre ambassadeur à Moscou de 2020 à 2024. Vous publiez chez Talendier un livre passionnant intitulé « Au cœur de la Russie en guerre, récit de l'ambassadeur de France ». Je voudrais revenir avec vous sur cette mémoire de la Deuxième Guerre mondiale, qui est quelque chose de manifestement essentiel, si je vous ai bien lu. Vous nous proposez l'analyse suivante. L'Europe occidentale s'est reconstruite sur la réconciliation, alors que des douleurs fantômes, écrivez-vous, parcourent toujours fondamentalement la Russie, qui a le sentiment que sa victoire contre le nazisme lui a été volée par les alliés. Expliquez-nous, Pierre Lévy.
4: Alors, c'est très vrai. Juste une remarque pour élargir la perspective. Oui. Le contraste entre l'Ouest et l'Est est flagrant, y compris à l'intérieur de l'Union européenne. Mm-hmm. Je dis ça parce que j'étais en poste en République tchèque, surtout en Pologne. Voilà. Et vous voyez aujourd'hui combien le passé aussi est très présent. Mm-hmm. Regardez la Hongrie. Tous ces pays ont beaucoup de ressentiments, même de revendications plus ou moins exprimées sur les frontières. Il y a des minorités qui sont un peu éparses. Enfin, c'est très compliqué, beaucoup plus que de notre côté.
3: Les Sudètes sont toujours là.
4: Et bien sûr. Façon. En tous les cas, il y a les Sudètes, il y a les Hongrois d'Ukraine, il y a des contentions entre la Pologne et l'Ukraine. Mais pour revenir à la Seconde Guerre mondiale, il y a ce sentiment. D'abord, il faut bien garder à l'esprit que quand vous discutez avec des Russes, des historiens ou des officiels, ils disent, voilà, bien sûr, l'Union soviétique, il y a beaucoup de côtés négatifs, mais en tous les cas, là, nous avons apporté deux choses au monde, au XXe siècle, la victoire de 1945 et la conquête spatiale.
3: Donc c'est bien leur victoire.
4: Oui, c'est leur victoire.
3: C'est ça, c'est très clair.
4: Bien sûr, mais ça, je dirais, on ne le nie pas.
3: Oui.
4: Je veux dire, la Russie a perdu 26, 27 millions d'hommes, c'est absolument effarant. Clairement, il y a eu un sacrifice. j'ai fait une erreur. Ce n'est pas la Russie, c'est l'Union soviétique.
3: Oui.
4: Parce que là aussi, il y a un travail d'appropriation. Mmh. Y avait des combattants ukrainiens. L'Ukraine, d'ailleurs, était en première ligne pour des raisons géographiques. Il y avait des combattants du Caucase, d'autres républiques fédérées soviétiques. Mais donc, on ne nie pas cette... quand je dis nous, les alliés, on ne nie pas cette contribution décisive de l'Union soviétique et de la Russie à la victoire. Mais on se heurte à des attitudes qui sont, à mon sens, très difficiles à gérer. D'abord, ils sont dans ce ressentiment ou dans cette manipulation selon laquelle on nie la victoire de la Russie, où on veut avoir une approche révisionniste. Je me souviens une fois, ça m'avait beaucoup frappé, je parlais à un officiel et je lui parle des alliés.
3: Oui.
4: Et il me dit, mais pourquoi est-ce que vous ne parlez pas de nous? Je lui dis, les alliés, pour moi, c'est...
3: C'était vous aussi.
4: L'Union soviétique, oui. c'est vous aussi. Et donc...
3: Le sentiment d'une victoire volée.
4: Sentiment de révisionnisme aussi. Le fait que la victoire soit associée à Staline. Alors là aussi une anecdote, si vous le permettez, j'ai vu beaucoup d'historiens parce que c'est une matière qui me passionne et puis surtout l'histoire a des conséquences en matière de politique étrangère.
3: Oui.
4: Et je me souviens d'un grand historien qui me dit vous avez eu les États-Unis ont gagné avec Roosevelt, le Royaume-Uni avec Churchill. La France avec De Gaulle,
3: oui.
4: Et nous avec Staline. C'est notre malédiction.
3: Mm-hmm.
4: Vous voyez, donc c'est le... Oh, je ne sais pas si c'est la malédiction ou le tourment, en tous les cas. Et donc, il y a ce sentiment que l'on nie la victoire de la Russie, sa contribution. Deuxièmement, il y a une vision totalement biaisée quand même de cette période, parce que...
3: On oublie le pacte germano-soviétique.
4: Le pacte germano-soviétique, c'est un excellent exemple, mais aussi toutes les pertes qui ont été causées du fait de la politique de Staline.
3: Les purges.
4: Il y a eu les purges avant, les purges de l'armée russe avant.
3: Oui, qui avaient été considérablement affaiblies.
4: Voilà, Tourachevski. Il y a eu une multitude de messages, parce que les réseaux d'espionnage soviétiques marchaient très bien, qui ont prévenu Staline que l'Allemagne allait attaquer.
3: Et il n'a pas voulu les entendre.
4: Et puis ensuite, une vision biaisée de la manière dont la guerre s'est passée, avec tous les collabos, avec les gens qui ont été exécutés parce qu'ils ne voulaient pas se battre.
3: Oui, parmi les 23 millions de victimes, il y a un certain nombre de victimes qui étaient entre-soviétiques.
4: Bien sûr, je cite dans mon livre... l'énorme travail de référence de Jean Lopez et de Haute-Missouri aussi sur l'opération Barbarossa que je recommande à tous les auditeurs et il explique très bien tout ça. Et puis ensuite il y a la vision que maintenant en fait on est face à un processus de renazification.
3: Alors voilà, comment expliquer ce mot qui nous choque, nous, parce que nous ne voyons pas nous voyons une montée des populismes, nous voyons une montée de ce que certains appellent les fascismes en Europe occidentale, mais nous ne voyons pas de renazification à proprement parler en Europe occidentale. Comment expliquer ce mot du point de vue russe, Pierre Lévy?
4: Au départ, c'est lié vraiment à l'opération contre l'Ukraine, et depuis longtemps d'ailleurs, parce qu'il ne faut pas faire remonter le conflit à 2022, c'est bien antérieur. Mais c'est cette idée finalement, il y a eu un coup d'État à Kiev, il y a une junte au pouvoir, et que l'extrême droite joue un rôle très important et en fait dans la continuité de Bandera, enfin, vous savez, des nationalistes ukrainiens. Il est vrai que l'histoire de l'Ukraine...
3: Est contrasté,
4: vous êtes très diplomate.
3: Oui.
4: Mais voilà, il y a toute une part sombre de cette période.
3: Vous nous expliquez, Pierre Lévy, je rappelle que vous avez été notre ambassadeur à Moscou 2020 à 2024. Vous nous expliquez ce que les Russes ont dans la tête. Et c'est à ce titre que votre livre est absolument passionnant. Je rappelle son titre, Au cœur de la Russie en guerre, récit de l'ambassadeur de France chez Talendier. Je voudrais vous faire écouter un extrait sonore d'une conversation qui a été enregistrée, disons, de façon assez inattendue entre Emmanuel Emmanuel Macron et Vladimir Poutine. C'était en février 2022, juste avant le déclenchement de l'opération spéciale, comme on dit à Moscou, de la guerre contre l'Ukraine. Vous allez entendre ces propos échangés, ces questions posées par Emmanuel Macron et la réponse de Vladimir Poutine, dont je donnerai la traduction simultanée. On écoute.
5: Je ne sais pas où ton juriste a appris le droit. Moi, je regarde juste les textes et j'essaie de les appliquer. Et je ne sais pas quel juriste pourra te dire que dans un pays souverain, les textes de loi sont proposés par des groupes séparatistes et pas par les autorités démocratiquement élues.
3: Ce n'est pas un gouvernement démocratiquement élu, dit Vladimir Poutine. Ils ont accédé au pouvoir par un coup d'État sanguinaire. Il y a eu des gens brûlés vifs. C'était un bain de sang. Et Zelensky est l'un des responsables. Écoute-moi bien. Le principe du dialogue est de prendre en compte les intérêts de l'autre partie. Les propositions, elles existent. Les séparatistes, comme tu les appelles, les ont transmises aux Ukrainiens, mais ils n'ont pas répondu. Où est le dialogue? Voilà ce que dit Vladimir Poutine à Emmanuel Macron. Comment le comprendre, Pierre Lévy, vous qui connaissez bien les deux hommes?
4: Là, on retrouve dans la conversation, il y en a eu beaucoup, il y a eu beaucoup de conversations parce que le président de la République essayait de maintenir le dialogue et il avait raison. Mais là, cette réponse de Vladimir Poutine encapsule toutes les positions russes. Mmh. D'abord la fiction qu'il y a des séparatistes qui se battent contre le pouvoir ukrainien, alors que en fait il y avait des troupes russes. Il y a beaucoup d'éléments qui le prouvent, il n'y a pas de débat là-dessus. Mais il y avait toujours cette fiction, et je me souviens au Kremlin, quand nous allions avec le conseiller diplomatique du président de la République, dans le cadre du format Normandie, discuter avec les Russes, notre interlocuteur disait « mais nous sommes extérieurs au conflit ». Voilà, nous sommes médiateurs, nous sommes extérieurs au conflit, reconnaissez-le. Bien évidemment, on ne pouvait pas le reconnaître, mais c'était un point de blocage. Deuxièmement, on l'a à nouveau entendu, il parle de la junte au pouvoir et d'un coup d'État qui a eu lieu à Kiev. Donc oui. Il nie absolument
3: la légitimité de
4: Zelensky. Il continue d'ailleurs à la nier.
3: Qui pour lui est un juif nazi, il y a quelque chose de paradoxal.
4: Ah oui, non mais ça vous avez tout à fait raison, enfin, c'est un juif nazi. Et d'ailleurs il y a eu pas mal de déclarations de sa part qui étaient assez troublantes ou même fétides. Parce que...
3: Fétide, oui.
4: Parce que...
3: Nauséabonde.
4: Nauséabonde, parce qu'il disait, mais d'ailleurs, j'ai beaucoup d'amis juifs qui me disent que Zelensky leur fait honte. Vous voyez, il y a eu des déclarations de Lavrov. Je développe tout ça dans le livre. Il y a des déclarations de Sergueï Lavrov, le ministre des Affaires étrangères, disant que pour comprendre la situation, il faut rappeler qu'Hitler avait du sang juif.
3: On est en plein délire d'une certaine façon.
4: Mais c'est un délire. C'est un délire total.
3: Mais qui construit un récit.
4: Bah, il construit.
3: Et pour tout un peuple.
4: Comme je le disais, tout est très construit. Vous savez, l'édifice mental, l'édifice psychologique est très, très construit. Avec ces éléments que je viens de citer. Mais il y a également le discours inversé. Ça, c'est une caractéristique majeure.
3: Pierre Lévy.
4: Le discours à la logique inversée. Oui. C'est-à-dire, le pouvoir considère qu'il est attaqué. Considère qu'il est attaqué et qu'il doit répondre. Il faut se souvenir qu'au matin de l'invasion, Vladimir Poutine a fait un très long discours, très violent, plein de hargne, très agressif, mais dans lequel il invoque l'article 51 de la Charte des Nations Unies, qui autorise le recours à la force en cas de légitime défense. Donc conformément au droit international.
3: Le point de vue russe, c'est bien un point de vue de légitime défense.
4: C'est un point de vue de légitime défense,
3: c'est une inversion victimaire, comme on dit.
4: Je me souviens du discours de Vladimir Poutine devant le club Valdaï le 2 octobre dernier, dans lequel il explique que nous n'avions pas d'autre solution que d'attaquer parce que nous étions nous-mêmes menacés. Donc c'est une constante. Moi, il m'arrivait d'avoir, dans le cadre de mon activité quotidienne, des discussions avec des hauts responsables au ministère des Affaires étrangères. Et ils me disaient, mais pourquoi est-ce que vous êtes aussi agressif avec nous?
3: Ah, oui.
4: Pourquoi est-ce que vous voulez plus nous parler? Alors je disais, mais c'est quand même...
3: C'est vous l'agresseur.
4: C'est vous l'agresseur, oui. N'inversez pas la relation. Mm-hmm. Vous voyez, donc c'est une...
3: Donc c'est un dialogue de sourds, en fait.
4: Ah, c'est vraiment... C'est plus qu'un dialogue de sourds, c'est le parallélisme entre des logiciels...
3: Oui, deux visions du monde.
4: ...stratégiques et des visions du monde qui sont totalement différentes. Et vous avez employé le terme « vision du monde », je crois que c'est très intéressant, et je voulais juste rebondir sur ce concept. Il faut bien se rendre compte que ce conflit va au-delà.
3: C'est ça.
4: Au-delà de l'Ukraine. Mmh. J'utilise dans le livre et souvent dans mes explications cette image de la poupée russe, la Matryoshka.
3: Oui. Qui s'emboîte les unes dans les autres.
4: Voilà, qui s'emboîte les unes dans les autres. Alors vous avez la petite poupée, c'est la lutte contre l'Ukraine pour la soumettre, mettre fin à sa souveraineté. Deuxièmement, vous avez la poupée intermédiaire, c'est contre les États-Unis, l'OTAN et l'Union européenne. Et la troisième poupée, c'est la lutte pour un nouvel ordre du monde. Un ordre multipolaire, un ordre désoccidentalisé, un ordre organisé selon des sphères d'influence. Et vous voyez, tout ça pour dire que ça va bien au-delà de la conquête du Donbass. Mmh. C'est vraiment un projet à l'échelle
3: un
4: du monde.
3: Un projet contre l'Occident.
4: Contre l'Occident, pour réinstaller la Russie dans sa puissance.
3: Alors on voit bien le tableau difficile que vous dressez d'expérience, Pierre Lévy. Je rappelle que vous avez été notre ambassadeur à Moscou de janvier 2020 à août 2024. Mais pourtant, il y a aussi cette Russie dont vous êtes passionné, dont vous êtes amoureux, Pierre Lévy, cette Russie où tout est démesuré, la nature, l'histoire, la culture, les passions, écrivez-vous, les rêves et les cauchemars, les pulsions. Et puis cette culture, vous décrivez, et nous allons nous y transporter dans quelques instants, vous décrivez ce 18 février 2022, Pierre Lévy, vous avez assisté à un concert à la Philharmonie de Moscou, sous la direction de Vassili Petrenko. Et vous écrivez avec beaucoup de sensibilité, vous décrivez avec beaucoup de sensibilité ce concert. C'était Alexandre Kantorov au piano qui jouait le concerto numéro 4 pour piano de Ludwig van Beethoven. On va en écouter quelques extraits et vous allez nous raconter cette ambiance. C'était à la veille de l'invasion de cette opération spéciale à l'encontre de Kiev. On écoute.

0: Vous étiez présent, Pierre Lévy, ce 18 février 2022 à la Philharmonie de Moscou et vous écoutiez avec tout le monde le concerto numéro 4 pour piano de Ludwig van Beethoven, interprété par Alexandre Kantorov, sous la direction de Vassili Petrenko. Quelle était l'ambiance à Moscou ce jour-là, la veille de l'invasion ?
1: Je voudrais d'abord vous remercier d'avoir passé cet extrait que j'ai écouté avec beaucoup d'émotion, parce que c'est une soirée dont je me souviens très bien. D'abord, j'allais régulièrement au concert d'Alexandre Kantorov quand il était à Moscou. Nous dînions ensuite ensemble avec d'autres musiciens. Ensuite, il y a une culture musicale extraordinaire quand même. Moi, je ne joue pas d'un instrument, mais j'aime beaucoup la musique. Je me souviens, autre exemple, d'un concert de l'ensemble Intercontemporain. Historique hein, chez nous, et il y a eu des raps, musique qui n'est pas facile en tous les cas pour un amateur, et il y a eu des rappels comme si nous étions à un concert des Rolling Stones, voyez.
0: Le peuple russe est fondamentalement cultivé.
1: Oui, il y a dans les musées, ça c'est sans doute un des bons restes du communisme. Dans les musées, vous voyez beaucoup de classes. Mm-hmm. Enfin, il y a cet aspect-là. Ça peut peut-être aussi changer maintenant. Mais pour revenir au concert, je m'en souviens très bien parce que, en fait, je suis resté qu'à la première partie. J'ai pas pu rester.
0: Pourquoi donc ?
1: Parce que la charge mentale était trop lourde.
0: Ah oui.
1: J'avais du travail. Ça tournait dans ma tête.
0: Oui. Vous pressentiez.
1: Oui, mais
0: ce qui allait se produire.
1: Vous savez, la situation n'a pas basculé au matin du 24 février 2022. On était depuis des mois.
0: Vous racontez comment un gendarme vous a réveillé.
1: Voilà, on était
0: ce matin.
1: Voilà, on était depuis des mois dans la montée des tensions. Et puis même dans les jours précédents. Il y a eu beaucoup de développement qui nous faisait pressentir le pire. Donc je suis rentré travailler au bureau. À ce moment-là, on avait beaucoup de choses à faire, tenir Paris au courant en temps réel. Et puis après, il y a eu la reconnaissance des deux entités annexées, des mouvements de réfugiés, soi-disant parce qu'il y avait un génocide au Donbass. En fait, les gens étaient transportés par car vers du côté russe. Donc, il y avait un tas d'indices qui nous laissaient présager le pire. Et toute mon équipe était en alerte.
0: Voilà. Alors, nous évoquons avec vous, Pierre Lévy, ce peuple russe fondamentalement cultivé à bien des égards... amoureux de l'Occident et en même temps fondamentalement méfiant par rapport à cet Occident dont vous dites qu'il lui aurait volé la victoire de la Seconde Guerre mondiale. Quelle est la position du peuple russe ? Comment le peuple russe est-il nourri autour de cette guerre ? Comment percevez-vous cela, Pierre Lévy ?
1: Alors d'abord, il faut faire très attention quand on parle du peuple russe, parce que bien sûr... il y a 140 millions de personnes. Il y a une infime part de la population quand même qui est vraiment exposée à l'Occident. Vous savez, vous avez un tiers de la population qui est à l'ouest de l'Oural, deux tiers de la population qui est à l'ouest de l'Oural, et les deux tiers du pays sont à l'est de l'Oural. Vous voyez, donc il y a vraiment un déséquilibre fondamental. Donc, il y a beaucoup de gens qui ne connaissent pas, qui sont très très loin de l'Occident. Il y a très peu de gens qui ont un passeport extérieur qui leur permet de voyager. Mais c'est vrai que moi, j'ai jamais senti, ou très rarement, vraiment d'hostilité à l'égard de la France. Partout, on me parlait des liens entre les peuples français et russes. L'histoire, vous savez, les grands Tolstoï,
0: l'escadrille
1: Normandie-Niémen
0: voilà.
1: aussi, qui était extraordinaire, parce que c'est les seules troupes alliées occidentales qui combattaient sur le front russe. C'était un régiment d'aviation, une escadrille de chasse. Donc
0: il y a une sorte d'amour de la France.
1: Oui, bien sûr, il y a une affection. Oui. Il faut faire très attention aussi parce que les Russes sont souvent soit dans la flatterie, et ça peut marcher avec les Français d'ailleurs.
0: D'accord.
1: C'est-à-dire nous sommes deux grands pays. Ils ont une vision aussi souvent biaisée ou inexacte des positions du général de Gaulle, parce que pour eux, c'est vraiment l'apogée, c'est le modèle.
0: Oui.
1: Moi, il m'est arrivé d'aller voir des gens très importants, et je disais, je veux vous exposer notre politique aujourd'hui, que vous compreniez où nous en sommes. Mmh. Et la personne me disait, mais est-ce que vous avez encore une politique aujourd'hui ? Vous n'avez plus le général de Gaulle, c'est fini.
0: Il y a une sorte d'âge d'or.
1: Oui, d'âge d'or, mais là aussi, biaisé, parce que nous savons qu'au moment les plus difficiles, la crise de Berlin, la crise de Cuba, mm-hmm. le général avait fait son choix sans la moindre ambiguïté.
0: Absolument.
1: Il était du côté des alliés.
0: Du côté occidental.
1: Du côté occidental. Mm-hmm. Vous voyez, donc faut faire très très attention à tout ça.
0: Mm-hmm. Mais pour revenir à la population russe, vous écrivez qu'elle fait le dos rond. Il faut peut-être se rappeler que cette population n'a jamais connu la démocratie, au fond. Et donc, quelle est son attitude aujourd'hui vis-à-vis de Vladimir Poutine ?
1: Vous avez raison, hein, il y a un passé très lourd. Il y a beaucoup de sondages, et je pense en particulier au dernier sondage, il y a quelques mois, de l'Institut Levada, qui montrait que 69% des Russes considéraient que le pays allait dans la bonne direction.
0: Ça vous paraît confirmé ?
1: Ce qui me semble, c'est que finalement, quand on regarde tous ces sondages, avec toutes les questions que l'on peut, mmh. on peut se poser, je sais que c'est un débat compliqué. Quand vous répondez pas à une question dans la rue, est-ce que vous êtes d'accord avec la politique du président Poutine ?
0: On peut imaginer, oui.
1: Voilà, bien sûr. Mais en tous les cas, quand on regarde les choses sur longue période, moi j'en tire la conclusion que vous avez 15% de gens qui sont vraiment contre la guerre. Mmh. Vous avez 15% de gens qui sont vraiment des nationalistes. Il faut aller jusqu'au bout. Mmh. Et puis vous avez le reste, 70%, de gens qui à la fois sont patriotes, et surtout quand on ne cesse de leur répéter à travers la propagande que l'OTAN attaque la Russie, mmh. qu'il faut se défendre. Vous avez aussi l'effet de la crainte, parce que si vous manifestez, vous risquez le pire. Et pas uniquement, oui. pas uniquement manifester, d'ailleurs. Hein. Il y a des cas où un enfant à l'école fait un dessin un peu anti-guerre ou dessine un drapeau ukrainien et un drapeau russe côte à côte. La maîtresse voit ça,
0: ah oui.
1: et ensuite le dénonce à la police et les parents sont mis en cause.
0: Donc,
1: on ne le voit pas forcément de notre côté. Beaucoup de gens maintenant ont intérêt à la poursuite de la guerre parce que vous avez des primes d'engagement.
0: Ah oui, très élevées.
1: Très élevées. Mmh. Vous savez, quand vous pensez que le salaire moyen, c'est 400-500 euros mensuel et que vous pouvez avoir des primes qui baissent quand même un peu maintenant, de l'ordre de 30 000 euros,
0: oui.
1: Plus des primes en cas de décès, plus des cadeaux, des facilités. Vous avez, par exemple, dans un autre domaine, des hommes d'affaires, des oligarques qui peuvent racheter des entreprises occidentales à bas prix.
0: Mmh.
1: Et puis, l'argent ne sort pas de Russie, donc il y a beaucoup d'argent. En Russie.
0: Il y a beaucoup d'argent. Mais les taux d'intérêt montent.
1: Les taux d'intérêt sont très élevés.
0: Oui.
1: Ils étaient à 21%, je crois qu'ils sont à 17%. Mmh. Il y a une inflation importante. Tous les problèmes structurels sont mis de côté.
0: Et oui.
1: Tous les problèmes structurels sont mis de côté. Vous avez d'énormes problèmes de main-d'œuvre. Mmh. Parce que la main-d'œuvre est très sollicitée dans le complexe militaro-industriel. À un moment, ils ont commencé à freiner l'immigration. Aussi, donc maintenant ils cherchent à attirer des migrants, mais pour avoir le statut de résident, j'ai vu et puis surtout la nationalité russe, il faut s'engager dans l'armée maintenant. Mmh. J'ai vu les toutes dernières évolutions.
0: Donc le colosse est fragile.
1: Le colosse est très fragile. Le colosse est très fragile.
0: Oui.
1: Mais je pense pas que Vladimir Poutine est parfaitement intégré un peu dans ses calculs, même s'il commence à sentir les limites de son aventure militaire. Ces paramètres-là, c'est un peu comme je parlais du général de Gaulle tout à l'heure. C'est un peu l'intendance suivra.
0: Alors il faut aborder un autre plan également, Pierre Lévy. C'est la question de l'importance de la religion en Russie. Alors je voudrais, si vous le voulez bien, que vous commenciez par nous expliquer sur le plan historique. Les bolcheviks en Russie ont totalement déraciné la religion orthodoxe. Et pourtant, aujourd'hui, on assiste à une sorte d'alliance, semble-t-il, entre le patriarche Kirill et le pouvoir en place. Alors, expliquez-nous d'où venons-nous et où allons-nous en matière de religion en Russie, Pierre Lévy.
1: Oui, bien évidemment, ils ont lutté contre la religion conformément aux dogmes du communisme de l'époque. Il y a des événements spectaculaires comme la destruction de la cathédrale du Christ Sauveur
0: à Moscou,
1: voilà, et qui a été reconstruite
0: et qui est reconstruite à neuf aujourd'hui.
1: Voilà. Et puis il y a toute une histoire bien documentée de compromission de l'Église orthodoxe avec le pouvoir soviétique. Aussi, c'est bien connu, parce qu'à un moment aussi, Staline a essayé de réactiver des réflexes nationaux au moment de l'attaque allemande, pour justement susciter un réflexe national et mettre au second plan un peu le communisme. Et donc, il y a un discours
0: Il faut rappeler que l'orthodoxie fonctionne sur la base de l'autocéphalie, c'est-à-dire du lien avec le pays. Voilà.
1: Et puis il y a toujours cette idée aussi que la Russie est la troisième Rome. Vous voyez, ça aussi.
0: Après Constantinople.
1: Voilà. Après.
0: Ça c'est prégnant.
1: Ah, c'est très prégnant. Prégnant, bien sûr.
0: De quelle manière?
1: C'est très prégnant. C'est-à-dire, il y a cette vision. J'évoquais tout à l'heure la notion d'État-civilisation. Mm-hmm. Cette vision maintenant que finalement la Russie est à l'avant-garde et elle est là et l'Europe authentique. L'Europe chrétienne.
0: L'Europe des valeurs chrétiennes.
1: L'Europe des valeurs chrétiennes, et que nous-mêmes, on est totalement décadents. On n'incarne plus cet Occident. Ça, c'est très présent. Oui. Et bien évidemment, le patriarche Kirill est très, très, très en pointe dans comme la plus grande partie de l'Église, est très en pointe dans ce combat, toujours à côté, bien sûr, du président Poutine, en même temps que les autres religions reconnues, les représentants des autres religions reconnues, le judaïsme, le bouddhisme et la religion musulmane aussi. Il y a un islam de Russie qui est important.
0: Toutes sont instrumentalisées.
1: Alors qui sont très largement instrumentalisées. Oui. Et le patriarche Kirill aussi. Enfin, c'est une église qui est très riche.
0: C'est aussi un homme d'affaires, dit-on.
1: Oui, c'est aussi un homme d'affaires. Il y a des anecdotes qui sont très connues. Vous savez, il avait été photographié avec une montre.
0: Oui, de grand prix.
1: Ensuite, ils avaient effacé la montre dans d'autres photos. Mais on voyait encore le reflet de la montre sur la table sur laquelle il avait ses mains. Donc
0: le dialogue entre Rome et Moscou sur le plan religieux est un...
1: Le dialogue est très, ouais, très, très difficile. Il y a eu des tentatives, même si le pape précédent... avec des positions, il faut quand même le reconnaître, assez biaisées. C'est peut-être le côté représentant du tiers-monde, l'Argentine.
0: Oui, biaisé, c'est-à-dire
1: C'est-à-dire plutôt complaisante avec la Russie de Poutine.
0: Oui, on se souvient que le pape François avait évoqué l'OTAN qui tonne aux frontières de la Russie.
1: Et je me souviens, j'avais beaucoup de contacts avec le nonce sur place. Il y avait Monseigneur Zuppo qui était, vous savez, l'envoyé...
0: Zuppi, qui était membre de la communauté Santé Gigio.
1: Voilà, qui... Et la communauté Saint-Gigio, on le sait, il y a beaucoup de contacts d'ailleurs entre le Quai d'Orsay et elle, a un rôle dans le monde que l'on reconnaît, bien évidemment. Mais Monseigneur Zuppi était mis à plusieurs reprises, et puis bon, tout ça a tourné court. Mais l'Église est clairement du côté du pouvoir. Moi, j'avais beaucoup de relations, d'abord parce que j'ai toujours considéré, j'avais beaucoup travaillé là-dessus au Centre d'analyse et de prévision, où nous avions créé un pôle religion. Oui. Parce que là, au Quai d'Orsay, vous le savez, il y a un conseiller pour les affaires religieuses, bien sûr. Mais c'était très différent, parce que nous considérions simplement que le religieux était aussi un fait politique,
0: absolument,
1: un fait diplomatique. Même si souvent, la politique prend les habits du religieux pour de multiples raisons, on sortirait de notre débat, m'inviter pour une autre émission.
0: Mais, volontiers, oui.
1: Mais donc, et donc je voyais par exemple, en quelque sorte, le ministre des Affaires étrangères du patriarcat, que je voyais régulièrement, et on avait beaucoup de discussions. Monseigneur Hilarion, qui ensuite a été
0: Mis de côté.
1: Voilà, envoyé en Hongrie, et puis ensuite, et a été démis de ses fonctions. Et puis son successeur, Monseigneur Antoine aussi. On avait des discussions.
0: Oui, ce sont des hommes puissants.
1: Qui étaient intéressants, qui venaient d'ailleurs parfois à Paris. Ce sont des gens, quand on est diplomate, il faut les voir, il faut dialoguer avec eux. Autre chose, par exemple, très intéressant, quand il y a eu le meurtre de Samuel Paty, vous voyez, il y a eu beaucoup de réactions dans la communauté musulmane, souvent très instrumentalisées contre la France. Et il y a une mosquée pas très loin de l'ambassade et il y avait des manifestations tous les vendredis. Vous savez, quand ils veulent interdire une manifestation, ils le font. Là, manifestement, c'était pas le cas. Voilà. Il y a eu des menaces contre les Français, à un moment même contre moi. On a fait des démarches pour. Et j'ai fait un gros travail avec mes collaborateurs pour aller voir des autorités religieuses pour expliquer ce qu'on appelle la laïcité à la française.
0: Oui, qui est un
1: vous savez, même entre nous,
0: monde, oui.
1: voilà, même entre nous, on n'est pas, on n'est pas d'accord.
0: Entier,
1: mais je suis allé voir le grand mufti pour lui expliquer. C'était passionnant. Oui. Mais ça fait partie de notre travail aussi.
0: Alors revenons, si vous voulez bien, Pierre Lévy, sur cette dimension essentielle que vous évoquiez au début de notre conversation. Cette dimension structurelle de la tension entre la Russie et l'Occident, certains évoquent aujourd'hui une sorte de re-soviétisation de la Russie. Certains disent que nous sommes à une époque qui, à bien des égards, ressemble à l'époque de Munich, 1938, et que, au fond, il s'agit d'un combat vital pour nous, occidentaux, démocrates libéraux, en faveur de la démocratie que nous avons essayé de construire, qui elle-même est soumise à des difficultés chez nous. Est-ce que vous endossez cette vision d'un combat entre vraiment deux visions du monde, une vision soviétique et une vision démocratique, occidentale, libérale, Pierre Lévy ?
1: Beaucoup de Russes que je voyais, qui étaient défavorables à la guerre, me disaient que c'était pire qu'à l'époque soviétique.
0: Ah oui.
1: Maintenant, parce que d'abord, il y a une répression quand même très dur, impitoyable. Deuxièmement, vous n'avez pas le substrat idéologique de l'époque du communisme. Le communisme était un régime épouvantable, mais il faisait rêver et espérer des millions de gens dans le monde, y compris...
0: Il y avait une dimension eschatologique, en quelque sorte.
1: Voilà, absolument. Oui. Il y a un avenir meilleur.
0: Un salut,
1: vous n'avez pas ça.
0: Oui.
1: Le contenu idéologique, il est celui que j'évoquais tout à l'heure. C'est pas ça qui fait rêver les gens d'être à l'avant-garde de l'Occident.
0: Du combat contre le nazisme.
1: Oui. Et donc, à certains égards, le système est pire. Mais c'est pas nous qui avons, encore une fois, déclenché les hostilités contre la Russie, contrairement à ce qu'ils pensent. C'est eux qui se mettent en position de nous déclarer ennemis et de vouloir clairement mettre en cause notre sécurité. C'est en cela que le conflit est important. Et puis surtout, miner l'Union européenne, affaiblir nos démocraties.
0: C'est clairement l'objectif.
1: C'est clairement l'objectif. Oui. On le voit bien à travers ce qu'on appelle les actions hybrides. On le voit bien à travers tout leur discours. C'est clair et c'est à nouveau en cela que c'est beaucoup plus qu'une simple guerre au cœur de l'Europe. Vous voyez, c'est une entreprise pour véritablement nous affaiblir et à travers cela faire émerger un autre ordre du monde.
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0: Au micro, Frédéric Mounier, nous sommes aujourd'hui en conversation avec Pierre Lévy, qui fut ambassadeur de France à Moscou de janvier 2020 à août 2024, après avoir occupé des postes importants, notamment en Pologne et en République tchèque. Votre livre, Pierre Lévy, s'intitule « Au cœur de la Russie en guerre, récit de l'ambassadeur de France chez Talendier ». Et avec vous, nous auscultons, nous tentons de comprendre les racines de ce conflit que vous décrivez comme civilisationnel entre la Russie et non seulement l'Ukraine, mais également l'Occident. Lorsqu'on se rend dans les pays baltes, Pierre Lévy, on sent cette présence quasiment physique de la menace, cette inquiétude qui sourd à travers les relations qu'on peut avoir entre les gens. Je pense notamment à la Lettonie qui compte une minorité russophone importante. Tous ces pays ont été occupés par l'Union soviétique. Il y a

0: est un concept qui figure explicitement dans la politique étrangère russe. Je me souviens, en 2008, Dmitri Medvedev, qui à l'époque était président de la Fédération de Russie et Poutine Premier ministre, ils avaient rocké, comme on dit, comme on dit aux échecs, avait développé toute une théorie qui ensuite a été discutée avec nous, avec les Occidentaux, en particulier dans le cadre de l'OSCE, avec ce qu'ils appelaient les cinq principes. Et parmi ces cinq principes, il y avait la protection des minorités russes où qu'elles se trouvent. Et ce qui veut dire que les Russes peuvent toujours dire attention, telle minorité n'est pas
1: victime de
0: génocide, mm-hmm. et persécutée, oui. et donc nous devons intervenir. C'était d'ailleurs leur discours concernant l'Ukraine,
1: oui.
0: les russophones qui étaient persécutés, ce soi-disant génocide. Donc c'est une vraie menace. Et troisième élément peut-être d'inquiétude pour ces pays que je connais bien, c'est le fait que la relation à la Russie est sans doute le sujet le plus diviseur entre les Européens.
1: Et oui.
0: Pour des raisons géographiques et historiques évidentes. C'est-à-dire, quand vous vivez à Lisbonne, vous n'avez pas la même... ou à Madrid, ou à Dublin, vous n'avez pas la même perception. Mmh. C'est pas uniquement géographique, hein, c'est lié aussi à l'histoire. Mais vous n'avez pas la même perception de la menace que quand vous vivez en Roumanie, ou à Riga, ou à Tallinn. Et donc, ça, c'est quelque chose que j'ai expérimenté, que j'ai constaté très souvent dans mes fonctions antérieures, puisque j'ai été directeur de l'Union européenne, donc je voyais bien à chaque fois comment on avait des difficultés à trouver une position.
1: À s'accorder, oui.
0: À s'accorder à 28, puis à 27. Mmh. Et ce qui est remarquable, d'ailleurs, dans la crise actuelle, c'est que finalement, on a réussi à préserver l'unité, quelles que soient les positions de quelques-uns,
1: oui.
0: mais on a réussi
1: à
0: mettre au point, bien sûr,
1: oui.
0: on a réussi à mettre au point 19 paquets de sanctions.
1: Oui, mais ces sanctions que vous décrivez, lorsque vous décrivez l'économie russe, on a le sentiment que les sanctions sont relativement peu productives, Pierre Lévy.
0: Les sanctions mordent,
1: oui.
0: les sanctions affectent l'économie, quoi qu'on en, quoi
1: D'accord.
0: qu'on en, mmh. on en pense, mais il est vrai qu'elles ne conduisent pas à Vladimir Poutine à modifier son cap.
1: Voilà.
0: Oui, il y a d'ailleurs très peu d'exemples dans le monde
1: oui.
0: Où ça marche.
1: Les sanctions font souffrir les peuples.
0: Oui, mais là, fait souffrir aussi. Ça met en cause les intérêts économiques de la Russie. Elle n'a pas l'accès à la technologie qu'elle devait avoir avant. Il faut quand même.
1: Mais l'Inde et la Chine sont là.
0: Mais l'Inde et la Chine sont là. Et puis il y a des habitudes, des brouillardises. Ils sont sous sanctions depuis 2014.
1: Oui, donc sait faire.
0: On sait faire.
1: Pour revenir à l'Europe, Pierre Lévy, que peut-on attendre de l'Europe aujourd'hui?
0: Je pense que l'Europe a un rôle déterminant à jouer pour le règlement de cette crise et puis aussi pour son avenir. Parce que cette crise, comme j'ai essayé de l'expliquer, va bien au-delà d'un simple conflit entre deux pays, un conflit localisé. C'est la question de la sécurité européenne et de la stabilité mondiale qui est en cause. Ça, c'est absolument clair. Vous n'avez plus, par exemple, tous les traités en matière de désarmement, toute l'architecture.
1: Oui, tout ça, c'est fini.
0: Tout ça, c'est fini.
1: C'est vaporisé.
0: Voilà, tout
1: sorte.
0: Ça, c'est fini.
1: Oui.
0: Et donc, les Européens, en quelque sorte, jouent, je crois, une grande partie de leur avenir dans la résolution de cette crise. Si nous sommes incapables d'appuyer l'Ukraine et de faire entendre notre voix dans des enjeux qui concerne notre sécurité et qui serait traité par-dessus nos têtes entre Washington et Moscou.
1: Oui, qui serait dealé.
0: Je trouve que c'est vraiment très inquiétant.
1: Donc c'est vital pour l'Europe, c'est ça que vous dites.
0: C'est absolument, c'est existentiel pour l'Europe.
1: Oui.
0: Il y a beaucoup de débats chez nous là-dessus, parce que bien évidemment, on est là aussi beaucoup plus loin de la ligne de front.
1: Oui, nous sommes en deuxième ligne.
0: Vous entendez ici ou là des jugements selon lesquels mes pensées que les chars russes vont défiler sur les Champs-Élysées, tout ça est absolument ridicule. Je ne crois pas que ça soit... Je crois que le problème n'est pas là. Mmh. Il y a clairement une hostilité à notre égard. Nous ne sommes pas... C'est pas nous qui avons... Non, on n'a pas déclaré, on n'est pas en guerre avec la Russie. La Russie se déclare en guerre contre nous.
1: Mmh.
0: Voilà. En tous les cas, dans un combat qui vise clairement à miner nos sociétés,
1: voilà.
0: à affaiblir l'Europe, et même pour un grand pays comme la France, son avenir sans l'Europe, j'ai vraiment du mal, sans une Europe forte, j'ai vraiment du mal à l'imaginer.
1: Alors vous

0: citer ce propos, Pierre Lévy, de Alexandre Solzhenitsyn. Ce sont des propos qui sont glaçants parce que vous dites qu'ils s'appliquent à notre époque contemporaine. Je cite Alexandre Solzhenitsyn, repris par vous, Pierre Lévy. « Nous savons qu'ils mentent. Ils savent qu'ils mentent. Ils savent que nous savons qu'ils mentent. Nous savons aussi qu'ils savent que nous savons qu'ils mentent. Et pourtant, ils persistent à mentir. » C'est dans ce contexte-là que vous avez travaillé, Pierre Lévy, en tant qu'ambassadeur de France à Moscou.
1: C'est effectivement, il m'est arrivé d'être dans un échange avec un officiel qui me... je lui disais, mais vous mentez, ce n'est pas la réalité. Et il me disait, mais de toute façon, vous mentez aussi, tout le monde ment. Mais surtout, ce qui est le plus pénible et ce qui vous provoque une charge mentale très, très lourde, quotidienne, c'est le fait que, outre les pressions qui peuvent être exercées sur vous, comme par exemple être convoqué au ministère des Affaires étrangères quand des choses ne leur plaisent pas, c'est surtout le fait que vous êtes dans un univers dans lequel la réalité est une option parmi d'autres.
0: Ça tombe bien, parce que dans le monde virtuel, c'est aussi ça, d'une
1: oui,
0: certaine
1: c'est,
0: façon.
1: Oui, bien sûr, c'est
0: dans
1: ça.
0: Dans le monde complotiste et conspirationniste qui existe chez nous aussi.
1: Bien sûr. Sur,
0: voilà, bah, surtout, la réalité n'est qu'une option.
1: Voilà, surtout la réalité ou la vérité n'est qu'une option. Surtout quand vous regardez, par exemple, les vidéos qui circulent sur la guerre. Il m'arrivait dans la nuit de vagabonder sur YouTube. Et vous avez du mal, parfois, à faire la différence entre la réalité des opérations et les jeux vidéo. Et donc, quand vous avez des événements, je pense par exemple à Prigogine, vous savez, le coup de force de Prigogine, vous êtes là.
0: Comment le lire ? Cet homme a pu, avec son armée privée, traverser une partie de la Russie.
1: Un vrai coup de force ou
0: non ? Alors, quelle est votre analyse finalement ?
1: Mon analyse est que progressivement, Prigogine, donc qui était le propriétaire de la milice privée, de la société militaire privée Wagner, a pris de l'importance. Il a aussi contribué de manière très très très très décisive à, par exemple, la victoire à Bakhmout. Ses soldats se battaient. Et progressivement, il a développé un discours politique autour de quelques idées puissantes. La guerre est malmenée. Lui, il était pour la guerre, mais la guerre est malmenée. Il y a des généraux qui sont corrompus. On ne prend pas soin des soldats. Je n'ai pas les munitions qu'il faut. Enfin, il développait tout ça. Et ça inquiétait le pouvoir. Poutine avait une stratégie
0: parce que ça pouvait infuser dans la société.
1: C'est un discours qui portait dans la société. Alors, est-ce qu'il avait un projet ensuite de s'engager en politique? Je ne sais pas, mais ça, nous l'avions remarqué. C'était très intéressant. Vous voyez, il prenait une place de plus en plus grande.
0: Il y a au sein du régime russe qui est en cours de re-soviétisation, il y a des espaces de vulnérabilité quand même, Pierre Lévy.
1: Il y a beaucoup d'espaces de vulnérabilité. Il y a celui-là, donc c'était insupportable pour Poutine. Il y a aussi le biais dans tout système autoritaire selon lequel les structures de force, par exemple, disent au pouvoir ce que le pouvoir veut bien entendre. J'ai deux exemples en tête. Les accusations contre le FSB de ne pas avoir véritablement décrit la réalité ukrainienne telle qu'elle existe. Le pouvoir pensait sans doute régler cette affaire en quelques semaines ou quelques mois.
0: Et ça fait 4 ans que ça dure.
1: Et ça fait bientôt 4 ans que ça dure. Oui. Parce qu'ils n'ont pas compris comment l'Ukraine changeait et l'armée ukrainienne. Et à force de répéter que les deux peuples forment un seul et même peuple, ils sont totalement passés à côté. Ils ne connaissaient pas l'Ukraine contemporaine.
0: Là,
1: ça, c'est un premier
0: espace,
1: exemple. Le deuxième exemple très intéressant aussi, c'est l'attentat du Crocus City Hall, qui est un peu notre Bataclan.
0: Oui, qu'on a
1: notre
0: un peu Bataclan. Oublié ici, mais il y a eu plusieurs centaines de morts.
1: Il y a eu 150 morts.
0: 150 morts, c'est ça.
1: Il y a eu 150 morts. Oui. Il y a eu des informations, en particulier venant de l'ambassade américaine, comme quoi il y avait un fort risque d'attentat. Ils n'ont dit ni le lieu ni l'heure, mais on savait qu'il y avait l'État islamique du Khorasan, très, très dangereux, très actif. Nous, on avait pris un certain nombre de mesures aussi, de précautions. Et le FSB, tout occupé à pourchasser l'opposition, les LGBT et d'autres, et sans doute passer à côté de cela.
0: D'accord, donc il y a des espaces de vulnérabilité. On arrive malheureusement au terme de cette passionnante conversation. Pierre Lévy, vous avez été notre ambassadeur à Moscou de 2020 à 2024. S'il y avait un conseil à donner à nos auditeurs pour, dans les mois, dans les années qui viennent, apprendre à se situer face à ce conflit avec la Russie, qu'est-ce que vous diriez, fort de votre expérience, Pierre Lévy, à nos auditeurs? Est-ce que ça va durer longtemps et quelle doit être, quelle peut être notre attitude aujourd'hui?
1: J'aurais un message en deux temps, un message inquiétant et un message réconfortant. Le message inquiétant est que la guerre, à un moment, s'arrêtera. Je ne sais pas quand. Il y a toute une série de développements actuellement, d'accélération, mais en tous les cas...
0: Elle se congèlera, peut-être.
1: Elle se congèlera, effectivement. Oui. Mais la confrontation, elle, se poursuivra.
0: C'est ça.
1: La confrontation avec l'Occident...
0: Fondamentale.
1: Sous une forme différente.
0: Oui.
1: Parce que c'est aussi un élément structurant pour le régime. Et puis, comme j'ai essayé de l'expliquer, il y a un antagonisme très profond. Mais le message réconfortant, c'est d'avoir confiance en notre démocratie, en notre capacité de répondre, de faire tous les efforts nécessaires en matière d'efforts de défense et d'esprit de défense.
0: Très bien, un grand merci à vous Pierre Lévy pour avoir éclairé notre lanterne au sujet de ce conflit entre la Russie et l'Ukraine et bien plus largement, vous l'avez dit, entre la Russie et l'Europe. Je rappelle le titre de votre livre publié aux éditions Talendier, Au cœur de la Russie en guerre, récit de l'ambassadeur de France. C'est un récit écrit à la première personne, à la fois vivant, incarné et d'une certaine façon un peu glaçant, vous l'avez compris. Vous pouvez retrouver cette émission ainsi que les références des livres de Pierre Lévy sur les sites de RCF et de Radio Notre-Dame. Un grand merci à vous tous pour votre fidélité. 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En balado-diffusion, je vous donne rendez-vous la semaine prochaine pour une prochaine édition des Racines du Présent. Merci à vous tous.

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2: Et si l'art changeait la vie ? Bienvenue dans cette émission qui part en quête de ce que l'art transforme en nous et entre nous. Je m'appelle Marion Toussaint, je suis philosophe des arts et écrivaine. Je pense que l'art est un mode de vie. Chaque mois, découvrez un artiste, un geste, une technique qui transforme notre manière d'habiter le monde. Aujourd'hui, j'accueille Camille Ancel, auteur, chanteur et il joue du ukulélé. Des chansons comme « Dans mes rêves » ou « Le tour du monde » témoignent d'un quotidien doux et un peu idéaliste. Camille Ancel, bonjour.
3: Bonjour.
2: Vous êtes donc à la fois auteur de littérature adulte et jeunesse et aussi chanteur-compositeur. Comment déjà en êtes-vous arrivé jusqu'ici ?
3: Alors moi, ça fait 3 ans que j'ai arrêté de travailler dans l'entreprise où j'étais. Donc c'est passé très vite, hein, mais 3 ans, c'est vertigineux. Quand je le dis comme ça, ça me paraît très, très long déjà. Et donc 3 années où je me consacre en fait, et en ce moment encore, à donc, ces deux passions, donc l'écriture d'une part et la musique d'autre part. Ouais.
2: Ce sont des passions que vous développiez déjà avant ?
3: Oui, mais c'était plus, enfin, c'était vraiment que du loisir en fin de journée ou dès que j'avais un moment en fait. J'ai jamais trop regardé la télévision, par exemple. Moi, je faisais plutôt du ukulélé ou des choses comme ça. Ou déjà, j'écrivais un petit peu.
2: Vous écriviez déjà des histoires ?
3: Oui, alors ça, il faut dire que ça a commencé très tôt, puisque donc, c'est souvent, j'ai l'impression, je vais être dans un cliché sans doute, mais moi j'étais l'enfant un petit peu introverti, je lisais pas mal et j'ai commencé à écrire vers l'âge de, je crois que mon premier roman, j'avais 18 ans, quelque chose comme ça.
2: Et qu'est-ce que vous lisiez alors enfant ?
3: Un peu de tout. Je me souviens que j'ai commencé Stephen King assez tôt, parce que Stephen King c'est quand même assez horrifique tout ça, et pourtant enfant moi j'ai découvert Stephen King, j'aimais bien. Et après j'ai eu, vers 18 ans aussi, j'ai eu une grosse période fantasy, parce que moi j'aimais beaucoup la fantasy, donc on peut citer Le Seigneur des Anneaux par exemple, pour faire original encore une fois.
2: Et votre premier roman, La Cité des Larmes, publié en 2021, c'est d'ailleurs un livre de fantasy.
3: Oui, complètement. Et ben justement, j'ai commencé à écrire de la fantasy aussi vers cet âge-là. C'était, en toute honnêteté, c'était pas forcément terrible ce que j'écrivais au début. Et puis, mais j'ai quand même persévéré parce que, comme je disais, moi, c'était du plaisir pour moi d'écrire aussi. Et puis, avec une petite spécificité pour la Cité de l'Arme, c'est que donc moi j'ai commencé à lire beaucoup de fantasy, mais à une époque, c'était il n'y a pas si longtemps que ça, mais c'était une époque quand même où c'était souvent des héros de sexe masculin, je veux dire, souvent la figure du gros guerrier costaud, voilà, c'était souvent ça le personnage central, en tout cas des romans que moi je lisais. Et donc, je ne sais pas, ça me démangeait d'écrire de la fantasy, mais avec des héroïnes fortes pour changer un petit peu, quoi.
2: Mais depuis, vous avez écrit 2 nouveaux livres, toujours avec des héroïnes et qui sont par ailleurs des femmes courageuses. On a Les Jardins de Louise en 2025 et le dernier, Le Cercle de Ronce, qui est primé premier roman jeunesse de Gallimard Jeunesse, RTL et Télérama.
3: Et oui, ouais, j'ai eu cette chance-là d'avoir d'autres romans publiés. et des romans qui n'ont rien à voir entre eux, puisque j'ai donc de la fantasy adulte, du ce qu'on appelle un peu vulgairement du feel good. Donc Les Jardins de Louise peut rentrer dans cette catégorie. C'est le feel good, c'est les romans contemporains en fait qui font qu'on se sent mieux, hein, ce qu'ils font, qui rendent normalement, qui donnent le sourire si on réussit bien son coup en tant qu'auteur. Et puis donc fantasy adulte, feel good. Et là, le Cercle de Ronce, par contre, c'est de la fantasy jeunesse. Et donc je dis ça parce qu'il a remporté effectivement le prix du premier roman jeunesse Gallimard RTL Télérama.
2: Et comment ça vous est venu du coup d'écrire pour la jeunesse?
3: Eh ben, alors c'est là que c'est peut-être amusant, c'est qu'en fait justement je parlais de mes projets que j'avais, qui n'étaient pas forcément terribles, mais que je commençais à écrire quand j'avais 18 ans. Et en fait le Cercle de Ronce, c'est l'un de ces projets-là, mais qui était dans un tiroir et que j'ai retravaillé. Il a connu un nombre effroyable de versions différentes, ce livre-là. Et puis, en plus, pour moi, au moment où j'ai écrit, en fait, j'avais une vingtaine d'années où j'ai posé les premières idées, mais je m'étais pas dit que j'allais écrire un roman spécifiquement en jeunesse. Mais c'est plus tard, en le retravaillant et en le reprenant, que effectivement, je me suis rendu compte que ça pouvait correspondre, puisque l'héroïne, en fait, pour faire du roman jeunesse, il faut que souvent, il faut que ça parle aux jeunes, donc il faut que ce soit une héroïne. En l'occurrence, c'est une héroïne qui, on suit son parcours, c'est un roman d'initiation, donc on la voit qui grandit tout au fur et à mesure du texte. Et donc ça s'adapte bien pour un roman jeunesse. Et cependant, moi, je ne m'étais pas dit que j'allais écrire un roman jeunesse nécessairement. Et puis, donc, en le reprenant, il se trouve qu'il y avait également donc, les appels à texte pour le concours en question, le concours Gallimard. Et je me suis dit que oui, ça pouvait correspondre. Et j'ai envoyé mon texte sans trop y croire. Et c'est là où j'ai eu beaucoup de chance d'être publié l'an dernier et de remporter le prix.
2: C'est un texte qui est singulier par, je trouve, l'exigence littéraire que vous y mettez et à la fois son accessibilité. On comprend très bien et l'histoire, il y a une dynamique dans laquelle on est très embarqué. Et pourtant, vous pouvez vous permettre d'employer des mots plutôt peu communs ou plutôt un petit peu plus ambitieux et qu'on comprend très bien en même temps dans le contexte, même quand on est lecteur jeunesse.
3: Oui, ça, j'en étais content. Pour moi, qui dit roman jeunesse ne veut pas dire vocabulaire appauvri du tout. Il faut que ça reste bien compréhensible, bien fluide. Et à partir de là, on peut écrire ce qu'on veut. Et justement, pas plus tard que le week-end dernier, j'avais un retour d'une jeune lectrice de 10 ans. Alors que normalement, c'est à partir... ça dépend des libraires, mais en gros, parfois, on indique même à partir de 13 ans. Et non, là, à 10 ans, elle a réussi à le lire, elle a bien aimé. Donc ouais, j'étais content de mon coup, quoi.
2: Vous en prévoyez d'autres, des romans jeunesse ?
3: Oui, j'en prévois d'autres. Alors, pas de suite directe, puisqu'en fait, le Cercle de Ronce, c'est ce qu'on appelle un one-shot, c'est-à-dire qu'il a un début, une fin, et voilà, il se suffit à lui-même. Mais dans le même univers, pour enrichir l'univers, j'ai d'autres idées avec d'autres personnages, et voilà.
2: Ok, des personnages tirés de ce premier ou complètement différents ?
3: Des personnages qu'on aurait pu croiser dans le premier, et dont on ne saurait pas tout, et dont il faudrait compléter l'histoire.
2: Ça donne très envie. On a déjà parlé un petit peu de votre dimension littéraire, Camille Ancel, mais vous faites aussi de la musique. Donc vous écrivez des textes, là on retrouve la dimension littéraire, et vous les composez. Est-ce que c'est quelque chose de complètement différent pour vous, ou est-ce que les deux activités pour vous s'entremêlent ?
3: C'est les deux. J'ai envie de répondre les deux. En termes d'émotions que ça procure, pour moi, faire de la musique, c'est à haute dopamine. Enfin, c'est presque comme un excitant. Il va y avoir une énergie un petit peu. Je vais être dans la rapidité, dans la dynamique, dans une forme d'excitation qui peut d'ailleurs être fatigante à la longue. Mais en tout cas, la musique, moi, je la ressens comme ça quand je travaille la musique. Et quand je sors des nouvelles chansons, voilà, ce genre d'énergie. Alors que écrire, c'est tout l'opposé, c'est plus, je vais avoir un casque audio sur les oreilles, je vais avoir de la musique, et je vais prendre... Moi, je ne peux pas écrire sur des temps courts de 10 minutes ou 15 minutes, alors que je peux jouer du ukulélé 15 minutes, mais je ne peux pas écrire pendant 15 minutes, il me faut des temps de 3 ou 4 heures, idéalement. Et là, je vais être dans une énergie beaucoup plus détendue, beaucoup plus stable, et beaucoup plus... Là, ça va être la sérénité, plutôt, quand j'écris. Donc, c'est deux énergies très différentes, et pourtant, le cœur du... On va dire le cœur des deux activités, ça reste un petit peu d'écrire, de proposer des choses, d'inventer des choses. Donc ça se recoupe quand même un petit peu.
2: Oui, et en même temps, oui, je vois, c'est assez complémentaire. Comment ça s'organise ça au quotidien ? Je crois savoir que vous êtes quelqu'un d'assez discipliné et rigoureux.
3: Et oui, pas le choix. En fait, pas le choix. Et c'est vrai que moi, mes journées, donc c'est assez simple. Le matin, c'est la musique. Donc, je me consacre à ça. Après, il y a la pause de midi. Et l'après-midi, c'est l'écriture. Et parfois, je rembraye un petit peu aussi le soir et peut-être la nuit, si ça se passe bien. Mais en gros, c'est ça le schéma type. Matin, musique et après-midi, écriture. Et je déroge pas trop à la règle, puisqu'effectivement, il faut une certaine forme de discipline pour ne pas perdre de vue l'objectif qu'on se donne.
2: Et donc, sur chaque discipline, vous menez un seul projet ou des projets parallèles ?
3: Non, il peut y avoir plusieurs choses en même temps. Il peut y avoir plusieurs choses en cours, ouais.
2: Ok. Et vous vous imposez des délais ?
3: Oui. Alors, je fonctionne beaucoup comme ça parce que sinon, je vais vite me disperser. Donc, je m'impose effectivement des objectifs assez. Enfin, voilà, un objectif à l'année, c'est bien de se le donner, mais le mieux, c'est de le découper en se disant, par exemple, si je veux écrire un roman cette année, ça veut dire que tous les jours, il faut que j'écrive tant de mots. Et voilà, et en se donnant cet objectif-là, après on le tient ou on ne le tient pas, mais disons que ça donne tous les jours, justement ça aide à la discipline nécessaire. Alors je ne dis pas que c'est pour tout le monde pareil, mais en tout cas pour moi, ça marche bien comme ça de me fixer des caps. Ouais.
2: Quand on voit les différents univers dans lesquels vous naviguez, et musicaux, et dans la littérature à la fois fantastique et réaliste, on se dit, est-ce qu'on peut avoir de l'inspiration comme ça, autant d'inspiration sur commande ?
3: Alors, sur commande, pas tout à fait. Mais justement, pour la musique, c'est assez amusant pour moi. J'ai longtemps, en fait, je composais en anglais et je chantais en anglais. En fait, j'ai commencé comme ça parce que l'anglais, c'est une langue qui est assez facile à chanter. Et puis, peut-être qu'on se cache aussi derrière le fait que ce soit de la langue anglaise. Quand on est comme moi, un peu introverti, c'est peut-être plus rassurant. Enfin, je sais pas comment analyser le truc, mais en tout cas, je chantais en anglais. Et puis, un jour... Donc moi, j'ai un répertoire plutôt mélancolique. Ça a beau être du ukulélé, c'est assez mélancolique. Je ne sais pas pourquoi, moi, les chansons, elles vont venir plutôt de manière un peu, un petit peu triste. Ce sont des choses souvent assez tristes. Et là, j'avais une amie qui m'a demandé si je pouvais jouer une chanson pour sa cérémonie de mariage. Et donc, j'étais bien embêté parce qu'en fait, j'avais aucun morceau qui correspondait. J'avais pas spécialement envie de plomber l'ambiance de son mariage. Donc là, et ça me fait penser à cette anecdote quand vous avez parlé de surcommande. Là, je me suis dit, bon, d'accord, je veux faire une chanson de mariage qui soit plutôt positive. Et donc, et je veux que ce soit en français, puisque je veux que les gens comprennent, en fait. Et donc, c'est ainsi que je me suis mis à écrire une chanson de mariage en français. Et donc là, c'était surcommande et ça s'est très bien passé. C'est-à-dire que je crois qu'en une journée, j'avais les paroles, j'avais à peu près la mélodie. Enfin, en un temps record, j'avais la chanson. Donc j'en étais très content, je l'ai joué au mariage, bon ça s'est bien passé, j'étais stressé comme tout évidemment, c'était un mariage, il y avait peut-être 200 personnes quand même. Mais bon, cette chanson me plaisait bien, donc je l'ai enregistrée ensuite dans mon home studio, et elle m'a porté chance, cette chanson qui était la première que je faisais en français, puisqu'elle a remporté un tremplin musical en 2022, qui est le tremplin musical Enéal, donc d'Action Logement, où en fait le principe c'est de jouer une chanson de sa composition chez soi. Moi, ça tombe bien, j'avais que mon chez moi pour me filmer. Et donc, cette chanson, elle m'a vraiment porté chance, puisque donc ce tremplin m'a permis ensuite de faire des rencontres dans le milieu de la musique, de faire quelques petites scènes et tout. Donc, super, super histoire pour moi.
2: Bah oui, super histoire. Je trouve aussi que dans cette mélancolie que vous décrivez, il y a un petit peu de tristesse, mais il y a aussi beaucoup de douceur. Et sur certaines chansons, on a même... effectivement, toujours cette mélancolie, mais qui est mêlée à quelque chose de profondément optimiste et idéaliste. On a dans ce sera-toi heureux phénomène, voie où la vie nous mène. Et il y a votre prochaine EP qui sort en juin, qui s'appelle L'Étincelle.
3: Oui.
2: On va écouter du coup la chanson Dans mes rêves, qui est déjà, elle, sortie.
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0: C'était Dans mes rêves, on est avec Camille Ancel, vous êtes auteur, chanteur et vous jouez du ukulélé. Si on revient un petit peu sur votre travail littéraire, vous nous parlez de votre quotidien très discipliné. Vous travaillez donc le matin la musique, l'après-midi l'écriture. Comment on travaille l'écriture ?
1: Alors, ça me fait penser à il y a un ouvrage de Stephen King justement, où ça s'appelle On Writing, où il parle de justement lui ses constats sur l'activité du fait d'écrire. Et il a un conseil qui est de s'asseoir sur une chaise 3 heures par jour, quoi qu'il arrive, qu'on ait la page blanche ou pas. Et ça rejoint un petit peu mon idée de la discipline, c'est que en fait, si on met les conditions pour écrire, c'est-à-dire peut-être qu'il faut couper Internet ou peut-être que, comme pour moi, c'est bien d'avoir un casque avec de la musique. Mais en gros, si on se met dans de bonnes conditions et qu'on est discipliné, ça va venir. Et donc ça, c'est peut-être le premier point, ou en tout cas le premier conseil que moi, je donnerais. En tout cas, ça marche pour moi. Et après, comment on travaille l'écriture ? Eh bien, il ne faut pas hésiter à... Enfin voilà, c'est de la longue haleine, ça prend parfois du temps pour venir. Ce n'est pas toujours bon du premier coup, on peut faire des premiers jets qui ne nous plaisent pas du tout et on met tout à la poubelle après. Mais je pense que l'important, c'est quand même de se lancer et de... Tant pis si ça ne nous plaît plus après, mais l'important, c'est d'avoir écrit et d'avoir fait cet exercice-là, puisque la fois d'après, on sera meilleur. Et voilà, une certaine forme de persévérance, je dirais.
0: Est-ce que peut-être se donner du temps au quotidien pour faire des essais, ça met moins d'enjeux sur chaque séance aussi peut-être ? Est-ce qu'on sait qu'on s'y remettra demain, qu'on aura le temps de refaire quelque chose qui nous plaira peut-être davantage ?
1: Oui, tout à fait. Ouais.
0: Est-ce que ça vous est déjà arrivé, à vous, de rester 3 heures sur une chaise sans rien écrire ?
1: J'ai plein de séquences où je ne suis pas assez productif et où je ne suis pas content de moi. Ouais, ça m'arrive beaucoup et en fait, c'est dur pour le moral. Hein. Moi, je le vis très mal. Surtout que voilà, moi, je suis je suis à fond sur ces projets. J'ai que ça. J'ai pas de travail à côté. Donc, ça met forcément une certaine forme de pression. Et donc, effectivement, moi, il y a plein de fois où je suis pas content de moi, où je n'atteins pas mes objectifs. Et là, par contre, j'ai pas de conseils. C'est juste difficile à vivre et faut repartir le lendemain, faut faire mieux, quoi.
0: Mais puis, ce qui est difficile dans la vie d'un auteur, c'est aussi que la plupart du temps, le succès du livre, il est déterminant pour pouvoir être rémunéré. On n'est pas rémunéré a priori pour les heures qu'on passe et son travail, à part contrat d'édition ou à part bourse accordée. Mais sinon, on peut passer énormément de temps à écrire un livre en entier et la rémunération viendra du succès commercial.
1: Oui, et je crois même que c'est le cas de la grande majorité des romans écrits. Les Jardins de Louise, sa première parution, c'était en 2023 chez France Loisirs. Et j'ai pas eu de bourse pour celui-là. Et c'est un roman qu'on appelle un feel good. Et en revanche, j'ai un autre feel good qui sort. Donc, c'est les romans contemporains assez positifs. J'en ai un autre qui sort cette année, au mois de mai, qui s'appelle Angélique et compagnie et qui a une particularité. Donc, moi, je suis originaire de Niort. D'ailleurs, je suis revenu, j'habite aujourd'hui encore dans les Deux-Sèvres. Et donc, ce roman, Angélique et compagnie, il a une caractéristique, c'est qu'il se passe à Niort. En fait, c'est l'histoire d'une Parisienne qui est mutée contre son gré à Niort. Donc, au début, c'est une mauvaise nouvelle. Et puis, finalement, les choses vont s'améliorer petit à petit.
0: Quelle chance ! Et vous aimez bien ancrer, en fait, vos romans dans des univers, alors soit inventés, soit tout à fait réalistes, comme Louise, la fleuriste, qui, elle, vivait à Nantes.
1: Oui. Alors oui, on me le dit parfois, c'est que c'est quand même c'est des styles littéraires très différents entre de la fantasy ou même de la fantasy adulte avec pas mal de combats, un peu de violence, tout ça, et d'autre part des romans un peu contemporains, positifs. Et effectivement, mais ça reste le personnage qui est toujours au centre. En fait, déjà, c'est écrit à la première personne dans les deux cas. Et c'est des personnages qui, comme dans beaucoup de romans, qui affrontent un petit peu plein de difficultés et qui réussissent à s'en sortir. Ouais.
0: Il y a des difficultés avec effectivement des formes de conflits. Dans le livre Les Jardins de Louise, qui est du coup plus réaliste, il y a aussi le conflit de Louise par rapport à son quotidien. C'est drôle parce qu'il y a à la fois quelque chose de très doux et de très positif dans le message où elle va. Donc cette jeune femme qui est fleuriste et qui va avoir une forme de ras-le-bol de son quotidien. Et on va mêler beaucoup de poésie, cette aspiration pour les fleurs, son idéalisme, avec des problématiques très concrètes de nouvelles voitures, de serpillières et de gardes d'enfants. Qu'est-ce qui vous a donné envie d'écrire là-dessus ?
1: Oui, alors même, je crois qu'on se raconte beaucoup soi-même dans ces romans, peu importe, même si ce sont des héroïnes et que je suis un homme, voilà, ça, bon, je connais un peu la plupart des problématiques affrontées par les personnages, et notamment donc dans le cas de Les Jardins de Louise, c'est une reconversion professionnelle, ce que j'ai connu moi aussi, et puis c'est un départ de Paris, ce que j'ai connu aussi pour se réinventer. On se raconte beaucoup. Et par ailleurs, donc j'ai beaucoup parlé du genre feel good. Mais moi, quand j'ai écrit ces romans, pour moi, ce n'était pas du tout du feel good. En fait, c'est la maison d'édition qui, après, l'a catégorisé comme ça. Parce que je voulais aussi parler de sujets graves. Dans Les Jardins de Louise, par exemple, typiquement, le roman s'ouvre. Elle a fait quand même un burn-out. C'est quand même hyper grave. Et elle décide de changer de vie. Mais enfin, voilà, il n'y a rien qui va au début. Pour moi, ce n'était pas du tout... Enfin, ce qui fait que c'est un feel good, en fait, je l'ai compris a posteriori, c'est qu'elle va réussir petit à petit à recoller les morceaux, à remonter la pente. C'est juste ça. Mais il y a quand même des sujets hyper graves qui sont traités dans le
0: Mais monde. C'est ça. En fait, je comprends l'étiquetage feel good qui nous donne un petit peu la trajectoire de Louise. Mais en fait, effectivement, il est très habité, il est plein de problématiques très profondes. Elle est adorable avec ses aspirations et en même temps, tout son entourage qui la renvoie à quelque chose d'extrêmement pragmatique. J'aime beaucoup cette phrase « Qui achète encore des plantes en boutique de nos jours ? Qui a encore le temps de se faire conseiller sur la meilleure composition florale ?» Et elle qui n'a qu'une envie, c'est de pouvoir mettre quelque chose qui l'habite et quelque chose qui l'épanouit dans sa vie quotidienne. Il y a aussi une forme de cynisme en fait dans son ras-le-bol à elle, quelque chose de très doux, mais comme elle n'arrive pas à trouver trop cette place, j'aime énormément moi la scène où elle va lire l'album de la famille Souris à sa fille. Et en fait, il y a la désillusion totale qui se passe dans sa tête de cette famille souris trop nombreuse avec un gâteau brûlé. Et vous plaisantez sur le fait que donc, le personnage de Louise dit que la famille souris, ça pourrait juste s'appeler l'ennui domestique. Est-ce que c'est donc ce que vous avez, vous aussi, un moment, eu l'impression de ressentir ?
1: Pas tant, mais là, ce que j'aimais bien aussi dans cette séquence, c'est en fait, il y a un ton un petit peu humoristique de l'héroïne qui, on entend ses pensées, on entend un petit peu son côté, elle est un peu désabusée par moments, on sent qu'elle est un peu au bout du rouleau, et notamment au début du roman où elle essaie de sauver les apparences, de lire l'histoire à sa fille alors qu'elle n'a pas du tout la tête à ça. Et là, c'était plus pour le côté humour, en fait. On voit le décalage entre ce qu'elle s'efforce de faire et ce qu'elle pense et ce qu'elle vit concrètement, quoi.
0: Oui, et en effet, c'est très drôle. Est-ce que le fait de pouvoir mêler deux activités vous permet d'explorer d'une manière un peu plus complète, je dirais, tous les pans que l'écriture permet ? On voit qu'il y a quelque chose de très concret. Vous avez vraiment un sens du détail, la capacité à retransmettre les états d'âme, les pensées intérieures de vos personnages. Et en même temps, quand vous écrivez des chansons, on a quelque chose de tout de suite, parce que le genre le permet, beaucoup plus poétique, onirique aussi. Est-ce que l'écriture vous permet de pouvoir développer tout ça parce que vous arpentez différents domaines artistiques ?
1: Alors d'abord, merci beaucoup. Et puis, oui, alors c'est deux activités complètement différentes, mais effectivement, je crois qu'il faut se projeter un petit peu quand on écrit pour être content de ces textes. Il faut souvent revenir dessus, c'est très rare que ça tombe tout cuit, que ça vienne du premier coup. Et on pourrait rajouter la poésie comme activité supplémentaire à l'écriture de romans et l'écriture de chansons. Je trouve que tout ça se complète bien. Et à chaque fois, c'est des exercices un petit peu différents et très intéressants, je trouve. Ouais.
0: Qu'est-ce que vous conseilleriez à une personne qui souhaiterait pouvoir développer son écriture, voire être publiée ?
1: Alors, développer son écriture, ce serait de beaucoup écrire et de beaucoup lire. Voilà, ça c'est facile. Et par contre, être publié, là, alors si, comme moi, vous n'avez absolument aucun réseau, que vous ne connaissez personne pour faire passer votre texte, eh ben, les concours, pour ça, c'est très bien. Parce que moi, du coup, je pense que j'ai eu de la chance parce que j'ai gagné un tremplin musical une fois dans ma vie, donc comme quoi c'est possible, et j'ai aussi gagné un tremplin d'écriture. Donc en fait, s'il n'y avait pas eu ça, ça aurait été compliqué pour moi. J'ai été quand même publié en dehors des tremplins, mais en tout cas pour être publié chez Gallimard, c'était une super porte d'entrée le tremplin.
0: Merci beaucoup. Pour terminer, donc cette émission s'appelle « Et si l'art changeait la vie ?» Qu'est-ce que vous pensez pouvoir apporter grâce à votre art à la vie quotidienne des personnes autour de vous ?
1: Le point commun de tout ça, et peut-être de toute forme d'art, pour moi, c'est les émotions que ça procure. Et d'ailleurs, dans mon dernier roman, Le cercle de ronces, ça parle beaucoup des émotions et des pensées et de comment les émotions influent, tout ça. Et pour moi, que ce soit la musique ou que ce soit l'écriture, c'est la capacité à procurer des émotions que je trouve fascinant et génial. Et c'est pour ça que je fais ça.
0: Et ces émotions, elles nous transportent vers un univers qui est assez souhaitable. On partage facilement les idéaux de votre personnage, Lali, qui veut poursuivre une lutte, qui veut un monde plus égal, un monde moins patriarcal aussi, en fait, clairement. Enfin, où toutes les personnes sont des égales les unes des autres. Ça donne envie aussi... de mener dans le monde que nous connaissons et pas le sien, le même type de lutte.
1: Eh bien, merci, parce que si ça marchait vraiment comme ça, ce serait formidable. Ouais.
0: Est-ce que, du coup, la littérature et les chansons peuvent changer le monde ?
1: J'espère.
0: Merci beaucoup, Camille Ancel. Vous êtes donc auteur, chanteur et musicien. Vous écrivez vous-même les chansons que vous composez et vous écrivez de la fantaisie, des romans feel good et aussi jeunesse. Si on veut retrouver votre travail, où est-ce qu'on peut faire ceci ?
1: Et bien sûr, les réseaux sociaux, Camille Ancel. Ancel, tout le monde se trompe, mais ça s'écrit A-N-2-S-E-L. Et voilà, je suis présent sur Instagram ou sur Facebook. Par exemple.
0: Et vous avez un compte auteur et un compte musicien.
1: Oui, j'ai séparé les deux. Me demandez pas pourquoi, ils sont séparés.
0: Mais en tout cas, on peut retrouver tout ça sur ces deux comptes. Mmh. Et on vous retrouve aussi dans le coin en atelier au village de l'Ours Plume le samedi 27 juin. Et vous donnerez un atelier d'écriture. Est-ce que vous pouvez nous en dire quelques mots ?
1: Oui, ce sera un atelier d'écriture sur les dialogues en particulier. Et ce qui fait un bon dialogue, d'après moi, en tout cas. Et c'est super intéressant à préparer, puisque je suis encore un petit peu en phase de préparation. Donc, je pense que ça va être sympa.
0: Merci beaucoup, en tout cas, Camille Ancel, d'être venue.
1: Merci à vous.
0: Et si l'art changeait la vie, on se retrouve le mois prochain pour une nouvelle rencontre, une nouvelle pratique artistique pour changer notre manière d'habiter le monde.

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2: Bonjour et bienvenue dans votre émission 26 minutes écho. Vous savez que dans 26 minutes écho, nous aimons parler d'histoire, d'histoire d'hommes, d'histoire d'entrepreneurs et peut-être même d'histoire tout court. Nous avons la chance aujourd'hui d'accueillir Jacques Autier. Bonjour Jacques.
3: Bonjour Nicolas.
2: Bienvenue chez 26 minutes écho et merci d'avoir accepté l'invitation pour venir nous parler de votre parcours et de votre entreprise. Alors, il se trouve que j'ai vu récemment et assez fréquemment en centre-ville d'Angoulême un panneau patrimoine autier et vos véhicules qui travaillent, mais j'aimerais en savoir plus sur vous et sur votre histoire. D'abord, Jacques, et pouvez-vous donc nous raconter comment vous arrivez dans le bois, puisque c'est bien de bois dont nous allons parler aujourd'hui.
3: Oui, effectivement, du bois. Beaucoup de bois. J'ai été bercé dans le bois et merci de m'inviter. Je ne sais pas si mon parcours peut vous intéresser, mais c'est un parcours que j'ai choisi. Il n'est pas arrivé par moi par obligation. Très jeune, j'ai vécu dans le bois, de parents paysans. Mon grand-père était charpentier. Et il y a une petite histoire là-dessus que j'aime bien raconter parce qu'elle me fait plaisir. Mon grand-père étant charpentier, on parle des années 1880, de ces époques-là, il est natif d'un petit village de Corrèze qui s'appelle Nazareth. Et mon grand-père, bien sûr, s'appelle Joseph. Donc la petite histoire est complète.
2: Tous les éléments sont complets, effectivement, pour bien comprendre le contexte. Donc votre grand-père est charpentier et vous grandissez à ses côtés, c'est ça? C'est le grand-père image?
3: À cette époque-là, à la campagne, mes parents donc étant paysans, les deux familles vivent sous le même toit. Et donc je côtoie davantage la charpente, la menuiserie, que les travaux de la terre, quoi. Voilà. Et là, tout jeune, ben, j'ai été dans des copeaux. J'ai été enfoncer des pointes sur des pièces de bois et à créer petit à petit, avec l'âge étant, à créer des caisses à savon, à créer des jouets en bois. Voilà. Et ce qui m'a fait prendre conscience que ça devait être mon métier, c'est que à l'école, j'étais chez les frères à Brive. L'école de La Salle et l'école Saint-Joseph. Et il y avait une encyclopédie qui était sur le bois. Et là, ça m'a vraiment passionné. Toutes ces constructions m'ont passionné. Je me suis dit, le bois, j'aime bien ça. C'est le métier que je vais faire.
2: Vous avez quel âge, là, quand cette révélation finalement s'offre à vous et cette passion émerge?
3: J'avais 15 ans, 15-16 ans.
2: Ok, donc parcours traditionnel, je veux dire d'études traditionnelles.
3: Parcours traditionnel, oui, je suis parti après en apprentissage. Voilà, CAP, j'ai fait un BP.
2: Donc CAP et BP, charpente?
3: Charpente-menuiserie, parce qu'à l'époque, les deux étaient collés avec un an supplémentaire. On avait la possibilité de faire ces deux métiers, enfin d'apprendre ces deux métiers. La sortie après l'armée, bien sûr. L'armée qui donne quand même une vision, ouvre l'horizon pour les jeunes. Ça leur permet de vraiment se positionner, puisque c'était un objectif un petit peu après cette armée de se retrouver dans la vie professionnelle, quoi. Et là, j'ai travaillé bien sûr dans mon métier et j'ai mon oncle un jour qui m'a présenté à une entreprise qui faisait la restauration de monuments historiques.
2: On est toujours en Corrèze là ?
3: On est toujours en Corrèze. D'accord. Corrèze penchant Dordogne, hein, puisque mon petit village est dans le Périgord noir. Okay. Et donc je me fais embaucher dans cette entreprise qui est spécialisée dans la restauration des monuments historiques et qui s'appelle l'entreprise Férignac. Et il y a trois patrons. Trois associés. Donc, je m'installe dans cette entreprise et assez vite, je prends des responsabilités. Voilà. Et au bout de 2 ans, ils me proposent de venir sur Angoulême parce qu'ils avaient un de leurs collègues qui était décédé et pour certains ça peut parler, c'était l'entreprise Mériguet à Saint-Yrieix.
2: Alors pour bien comprendre, cette entreprise, vous dites, elle fait de la restauration de patrimoine, ça semble évident pour vous, mais c'est-à-dire que on est au-delà de la charpente et de la menuiserie, enfin on est dans la menuiserie, mais restauration de bâtiments anciens, de patrimoine classé, c'est ça, mais toujours autour du bois. C'est comment on peut sauver le patrimoine, c'est ça le métier d'entreprise ? Restaurer, sauver, c'est...
3: En définitive, on parle de sauvetage de patrimoine, mais ce n'est pas le cas. On est dans une lecture de ce qui a été réalisé, et dans cette lecture, on enlève les pièces qui sont défectueuses. Donc, on dit que on sauvegarde, effectivement, c'est un terme approprié, mais on fait perdurer le travail qui a été réalisé par les anciens.
2: D'accord, on fait perdurer. Okay. Perdurer en enlevant des éléments, c'est ça, c'est ce que vous dites, quoi.
3: En changeant des éléments.
2: Ah, on les change. Hein,
3: on change des éléments, okay. Soit on fait ce qu'on appelle des rentures sur des pièces de bois. On conserve une certaine longueur et on rajoute une longueur neuve avec des systèmes d'assemblage. Assemblage tous bois, bien sûr, bois sur bois, quoi.
2: Ok. Et donc, c'est comme ça que vous arrivez sur Angoulême.
3: Voilà, j'arrive sur Angoulême en 1984.
2: Okay.
3: J'avais 24 ans.
2: Toujours associé dans cette... Enfin, vous êtes associé à l'époque ou pas ?
3: Alors, oui. On s'associe avec les trois patrons de l'entreprise Férignac. Et puis, moi, je prends une part. Et je suis le responsable de cette entité qu'on a appelée MCCC, Menuiserie, Charpente, Couverture des Charentes.
2: Directement avec ce positionnement sur le patrimoine.
3: Sur le patrimoine. Okay. Sur le patrimoine.
2: Il n'y a personne à l'époque qui fait ça ici ?
3: Non. Okay. Sur la Charente, il n'y avait personne, et d'autant plus appuyé par cette entreprise, mais avec une grande liberté. Et ce que j'aime à dire aussi, c'est que mon patron de l'époque est devenu mon associé et très vite est devenu mon ami. Voilà, c'était la boucle était bouclée, la transmission était faite de ce côté-là. J'ai pris mon indépendance assez vite, financière, assez vite, mais toujours dans des indications auprès d'eux, dans des conseils, dans des choix un peu plus stratégiques sur des investissements. Voilà.
2: Il y a une vraie histoire de rencontre et donc une histoire d'homme là-dessous aussi, et peut-être de transmission, puisqu'on parle de patrimoine, peut-être un peu de transmission aussi.
3: Oui, je pense que cette transmission, je l'ai eue tout début avec mon grand-père, qui m'a montré les fils du bois pour enfoncer correctement des pointes. Et ensuite, avec cette personne-là, ces personnes que j'ai rencontrées, qui m'ont aiguillé, plus sur le métier, mais sur une gestion, sur une façon de procéder. Et en plus, moi, j'avais un peu mon idée de comment manager une entreprise. Même si ce n'était pas une entreprise, c'était un élément artisanal. Je suis parti avec une personne, on était deux à faire la charpente. Il faut dire une chose qui est importante, c'est que je suis venu avec mon épouse, qui, elle, est comptable. Donc ça aide un petit peu quand même dans la gestion de l'entreprise.
2: Donc vous quittez la Corrèze pour monter MCCC, donc avec le statut d'associé, on va dire. Vous arrivez en Charente avec un charpentier, c'est ça, avec vous ? Et votre épouse comptable.
3: Un charpentier qui était dans l'entreprise.
2: D'accord, qui vient. Et donc on démarre à trois. Comment on fait pour s'attaquer au patrimoine quand on arrive sur un territoire qu'en plus on connaît pas trop, a priori, puisque vous arrivez Angoulême, c'était peut-être aussi de la découverte pour vous, la Charente. On va frapper aux portes des églises, on va frapper... Comment on fait pour trouver des clients ?
3: Alors frapper aux portes des églises, je ne sais pas si... Il y a beaucoup de monde qui va répondre.
2: Oui. Hein.
3: Non, ça s'est fait différemment. Avec la notoriété qu'avait l'entreprise d'où je venais, il m'a été facile de me positionner sur des appels d'offres, à l'époque, ça s'appelle toujours d'ailleurs les directions régionales des affaires culturelles, les DRAC. La DRAC de la région était à Poitiers, donc j'étais à me faire connaître. Et se faire connaître, on me dit, mais qu'est-ce que vous avez déjà réalisé pour qu'on vous confie un travail ? Et là, ça a été un peu plus dur. J'ai passé 2-3 ans assez compliqués à faire du menu travail pour prouver ma qualité dans ces restaurations-là.
2: Dans le parcours d'entrepreneur, on le sait, c'est souvent un frein finalement au développement d'entreprise quand on s'installe. C'est de dire, ok, je veux bien travailler avec vous, mais prouvez-moi, montrez-moi. Donc il a fallu rentrer... petit à petit, c'est ça, prendre des petits chantiers, et c'est pas péjoratif, mais en tout cas pour faire ses preuves, quoi.
3: Tout à fait, tout à fait. Et puis en soi, c'est une démarche un peu logique, hein. Je veux dire, on ne confie pas la restauration d'une cathédrale, d'un château, ou ne serait-ce que d'une chapelle à une personne qui n'est pas habituée à travailler, qui n'est peut-être habitué à faire du neuf, mais le neuf et la restauration, c'est deux choses bien, bien distinctes.
2: Vous passez trois ans un peu difficiles, avec une phase de croissance assez douce, on va dire. Mmh. Est-ce qu'il y a un élément déclencheur qui fait qu'à un moment donné, on se dit « Ah, cette entreprise MCCC, il y a un vrai savoir-faire là, on peut commencer à leur confier des chantiers un peu plus importants ?»
3: Je ne saurais pas dire, mais il y avait une chose qui nous animait. C'était l'envie de travailler ce bois, l'envie d'aller dans ces restaurations, l'envie d'être sur les pas de nos ancêtres qui ont, et puis ancêtres pas forcément très ancêtres, mais des gens qui ont su réaliser ces choses-là. Moi, je me prenais comme mission d'être la seconde main qui allait restaurer ces édifices, ces bâtisses pour justement les amener dans la pérennité, quoi.
2: Vous dites, moi j'arrive avec une certaine vision du management, de l'organisation d'entreprise. L'aspect financier, c'est plutôt votre épouse à l'époque. Mais vous avez les mains dans le bois. Concrètement, vous travaillez, parce que le charpentier qui est venu avec vous, menuisier charpentier qui vient avec vous, on imagine que lui, il est opératif, entre guillemets. Mais est-ce que vous l'êtes, vous aussi, à cette époque-là?
3: Oui, bien sûr. Bien sûr, c'est une obligation, comme tous les artisans. Le soir, c'est les devis, c'est les factures, c'est les suivis de chantier, ce sont ces choses-là. Et on a vite grandi, parce qu'à deux, pour faire la charpente, c'est un petit peu court. Donc deux, trois, quatre, on s'est retrouvés à cinq. Et mon idée de manager une entreprise était plutôt sous la forme... J'ai fait 10 ans de rugby, était plutôt sous la forme d'une équipe de rugby, quoi. Voilà, d'être dans ce management-là. C'est une démarche qui n'a pas. Il m'a fallu vite redresser un petit peu, parce que le côté copain-ami n'était pas avec un fonctionnement économique logique. Voilà, il faut se le dire. Voilà. Alors, j'ai vite repris ma place de patron, mais tout en restant, bien sûr, à l'écoute de mes... C'était des amis, quoi, hein, avec qui je travaillais. Mais petit à petit, les distances sont faites et bon, l'entreprise a pu performer plus facilement.
2: On est en quelle année, là, lorsque vous êtes 5 ou 6 ou 7, quand on commence à avoir une...
3: On est en 87, à peu près, ouais.
2: C'est le moment où MCCC prend de l'ampleur, on commence à vous reconnaître sur le territoire. On commence à vous appeler, on sait, cette fameuse opération quand il y a de l'appel entrant, dont tout le monde rêve finalement, qu'on commence à nous consulter.
3: Non, parce qu'on a pris une place par rapport aux appels d'offres. Les appels d'offres publics, oui. Mais bien sûr toujours dans la gestion par le ministère de la Culture. Les architectes, ce sont des architectes en chef des monuments historiques. Ce sont des personnes qui ont un poids relativement important à cette époque-là. Et donc, c'est eux qui sont les juges sur ces opérations, qui ne sont pas... que le côté financier, ce n'est pas leur problème. C'est les DRAC qui sont dans ces gestions-là. Eux, c'est la qualité du travail qui prime avant tout.
2: Donc là, il faut faire ses preuves. Il faut faire un peu de politique. Il faut se présenter.
3: Bien sûr, il faut faire ses preuves. Donc, c'est bien, ça fonctionnait. Je ne travaillais très peu en Charente. Beaucoup dans le Poitou-Charente. Et puis, petit à petit, sur la Bretagne, la région parisienne, le Grand Ouest de la France.
2: Est-ce que votre croissance, elle continue comme ça lentement pendant des années, ou est-ce qu'il y a quelque chose qui va marquer un tournant finalement dans la vie de l'entreprise MCCC?
3: Des travaux assez importants sur Paris, l'hôtel de ville d'Issy-les-Moulineaux, où on a restauré tous les planchers, les menuiseries. Et ensuite, il y a eu une autre opération sur Paris, deux autres opérations sur Paris. Et quand on a travaillé sur Paris, on était à peu près 32 personnes. D'accord. Voilà, c'est dans les années 90. Okay. Et là, difficile, parce que je me trouvais avec un maîtreur, ma comptable, mon épouse, et puis moi-même. Donc, ça devenait très difficile sur un plan administratif.
2: Ça vous a obligé à réduire la voilure, à revoir le mode de management, à configurer, entre guillemets, votre entreprise. Qu'est-ce que cette difficulté, elle vous conduit à quoi, finalement ?
3: Elle conduit à prendre conscience que tout seul, on ne peut pas mener une entreprise d'une trentaine de personnes. Enfin, pour mon activité, quoi. Voilà. Et j'ai vu mes limites qui étaient là. Difficile d'aller 2 jours par semaine à Paris, une journée pour les rendez-vous et une autre pour approvisionner les chantiers. Donc là, j'ai dit, faut prendre une décision. On a diminué l'effectif et je me suis entouré dans un bureau d'études, avec un bureau d'études. Ce qui fait que, ben, petit à petit, on a pu reprendre de l'activité, mais beaucoup plus cernée, beaucoup plus, comment on peut appeler ça, beaucoup plus maîtrisée. Voilà.
2: Vous avez toujours les mains dans le bois à cette époque-là, ou vous avez basculé à la casquette chef
3: d'entreprise? Beaucoup moins. Beaucoup moins. Je me forçais au moins à faire 2 semaines par an avec mes compagnons sur les chantiers, puisque nous étions sur des chantiers, les châteaux de la Loire, ou même de Bretagne, ou la cathédrale de Pontivy, où on a refait l'ensemble de la charpente. Je crois qu'à l'époque, il y avait 132 mètres cubes de bois de chêne qu'on avait refait. Donc je m'obligeais à aller minimum 2 semaines par an pour voir un petit peu comment... pour ne pas perdre la main, hein, tout simplement, et puis pour être plus facile dans le chiffrage des chantiers futurs.
2: Ça génère de la frustration, puisqu'on avait compris, cette passion, elle arrive tout petit, auprès de votre grand-père. On imagine assez bien les copeaux dont vous parlez et l'odeur, mais le fait de basculer chef d'entreprise, de s'éloigner si peu, mais quand même, de ce métier initial, ça, vous vous sentez un peu frustré, ou 2 semaines par an, ça suffit à combler ça, ou...
3: Non, absolument pas. Mais à ce moment-là, j'avais déjà compris que ma place était auprès de mes compagnons, mais pas sur le chantier. Les 5-6 premières années ont été très difficiles parce que je trouvais mon travail inutile. Je ne bâtissais plus, je ne construisais plus. Je faisais du papier. Alors, j'étais dans les dessins. Effectivement, nos dessins, c'était sur des calques, le thé, et je dessinais les élévations, les coupes des charpentes qu'on

0: l'entreprise est reconnue, pas forcément sur la Charente, parce qu'il y avait peu d'opérations sur la Charente, mais on est reconnu sur les différentes directions régionales, les DRAC, que ce soit la DRAC de Rennes, de Nantes, de Bordeaux. Voilà, donc on nous confie des prestations et j'ai la chance de rencontrer un architecte du patrimoine, puisqu'à ce moment-là, il y a des architectes du patrimoine qui ne remplacent pas, mais qui suppléent les architectes en chef des monuments historiques sur des opérations d'un peu moindre valeur architecturale. Et là, j'ai fait rencontre de cet architecte sur Nantes, la Bretagne, et là, j'ai fait plusieurs opérations avec eux. Les Bretons n'attendaient pas les subventions de l'État, ont monté des associations, ils ont fait directement leurs travaux. Et là, j'ai pu faire de très belles choses en Bretagne.
1: Comment on en arrive là où vous êtes aujourd'hui? Parce que cette entreprise, aujourd'hui, elle s'appelle Patrimoine Autier. Donc, est-ce qu'il y a eu séparation avec vos associés historiques? Vous avez dit tout à l'heure, je prends assez vite mon autonomie financière, mais est-ce que ça voulait dire que vous séparez de cette association? Qu'est-ce qui se passe et comment on en arrive où on en est aujourd'hui?
0: Non, au bout de 5 ans à peu près d'activité, mes associés m'ont vendu leur part, donc j'étais complètement autonome.
1: Ça d'abord.
0: Voilà. Comment on arrive là? On arrive là avec bien de la difficulté, parce qu'une entreprise sont des hauts et des bas. Il y a des périodes qui vont bien et d'autres qui vont moins bien. Voilà. Et quand ces périodes vont bien moins, eh bien, on revient à la base du métier. On se dit comment on fait pour assembler telle pièce, tel élément. Et pour mieux appréhender, je rentre dans mes équipes, je reviens avec mes équipes pour travailler. Quoi. Après, des périodes un peu plus fastes arrivent. Et la difficulté, elle est de trouver des salariés, des compagnons. Parce que chez moi, ce sont j'appelle des compagnons, qui vont œuvrer et prendre conscience des lieux dans lesquels ils travaillent. Ça a été un peu difficile, je ne vous dis pas que ces jours-ci, c'est très très compliqué.
1: Vous parlez de compagnons, ça me fait penser assez naturellement aux compagnons du devoir. Est-ce que pour la restauration du patrimoine, on a recours qu'au service de compagnons du devoir ou c'est un terme plutôt générique comment ça se répartit chez vous finalement? Est-ce qu'il y a des compagnons du devoir? Est-ce qu'il y a juste des personnes qui sont formées et qu'on forme aussi? Parce que j'imagine qu'il faut les former.
0: Oui, bien sûr. J'ai oublié de vous dire qu'aussi j'ai fait du compagnonnage. J'ai été chez les compagnons, j'ai fait un petit peu de Tour de France, mais je n'étais pas assez assidu. Le rugby a pris le devant sur le métier. Bon, voilà, c'est ça. Quand on est jeune, eh bien, il faut assumer ses envies.
1: On choisit ses priorités, exactement.
0: Et oui, je travaillais avec une association compagnonique, avec des jeunes qui font toujours leur Tour de France et venaient entre 4 à 6 mois dans l'entreprise pour apprendre le métier.
1: Oui, c'est peu, 4 à 6 mois finalement. Parce que...
0: C'est très peu parce que quand ils repartent, ils ont une maîtrise et il faut se remettre. Alors, dans les jeunes qui viennent dans les entreprises, il y en a qui ont déjà la qualité pour être chef d'équipe. Pour œuvrer, j'ai actuellement deux jeunes qui ont cette qualité dans le travail.
1: Aujourd'hui, vous êtes combien alors chez Patrimoine Autier là?
0: Aujourd'hui, nous sommes 38. Voilà. Et comme vous me demandiez tout à l'heure, pourquoi Patrimoine Autier? Puisque mon fils est rentré à l'entreprise, David est rentré à l'entreprise il y a une dizaine d'années. Et son souhait, c'est de prendre la suite de l'entreprise. Voilà, donc, c'est quelque chose qu'on n'avait pas du tout envisagé avec mon épouse, mais enfin, eh bien, très bien, on l'a pris dans le bon sens et nous l'accompagnons actuellement. Et pourquoi changer? Parce qu'en définitive, ça devenait une entreprise familiale, donc patrimoine, tout à fait logiquement, on est dans cette activité-là et Autier, voilà, on enlève les sigles et on part avec un nom de famille.
1: Est-ce que ce nouveau nom, finalement, cette nouvelle stratégie qui va être portée par votre fils, donc ça veut dire que vous prenez un peu de retrait, un peu de recul, j'imagine? Vous essayez?
0: Oui.
1: Est-ce qu'il y a un repositionnement de l'entreprise ou on reste toujours sur notre métier initial, qui est la restauration du patrimoine?
0: Non, parce qu'au cours de ces années, les années 2010, les travaux sur les monuments historiques ont été modifiés. Ça a été une volonté politique du gouvernement qui s'est retirée petit à

0: de ces travaux-là, de ces restaurations-là. Et ça a été confié donc aux communes, aux départements, aux collectivités locales, aux régions. Mais vu sous cet angle-là, ce n'est pas forcément leur priorité. Donc moins d'activité de ce côté-là, c'est sûr. Et le monument historique doit représenter à peu près 10% de notre activité aujourd'hui. Nous sommes toujours dans de la restauration, nous ne faisons pas de neuf, mais avec l'achat et l'investissement sur des machines de production, on fait de la menuiserie, menuiserie bois. La charpente est toujours traditionnelle, mais on travaille pour des particuliers qui ont des maisons charentaises, par exemple, des maisons en pierre, où on peut leur proposer de belles menuiseries avec récupération d'espagnolettes et de produits du 19e ou 18e.
1: On est quand même dans la sauvegarde du patrimoine, dans la restauration du patrimoine, mais peut-être un peu moins un monument historique, quoi. C'est ça que vous dites.
0: Absolument, absolument. On conserve le souhait de mon fils, c'est de conserver cette éthique de la restauration, de ce savoir-faire de restauration.
1: Pour nos auditeurs angoumoisins ou en tout cas charentais, est-ce que vous avez deux ou trois exemples de chantiers que vous avez pu mener ou devant lesquels on pourrait passer? Je parlais tout à l'heure du panneau de chantier que je vois à Patrimoine Hautier qui est Place des Halles, hein, au début de la rue de Genève, sur un bâtiment qui était en souffrance. Mais est-ce que vous avez d'autres exemples à nous partager de
0: Ah
1: vos
0: oui,
1: réalisations?
0: vous parlez du burger de Colette. Hein, voilà. Oui, là nous sommes en. Nous avons terminé, je crois. Le chantier est terminé. Restauration, là, puisque le pont de bois, partie ancienne, partie neuve, tous les solivages ont été refaits. C'est, je crois, la plus vieille maison à pan de bois d'Angoulême. Voilà, donc on nous a appelé un petit peu à la rescousse, parce que des entreprises avaient travaillé pas forcément dans le bon sens, puisque le bâtiment était prêt à s'effondrer, quoi. Voilà, alors sur Angoulême, bien sûr, la cathédrale d'Angoulême. Nous avons restauré, nous avons travaillé, nous avons fait de la belle porte qui est à restaurer l'ensemble des menuiseries, bois et ainsi que métal. Et nous avons travaillé aussi sur le trésor d'Angoulême avec l'architecte Othoniel.
1: Ok. Je crois que c'était la porte, c'est ça, la porte de la cathédrale sur laquelle vous avez travaillé, c'est ça?
0: On a fait la restauration de la porte de la cathédrale et aussi la grande porte sculptée de la chapelle des œuvres.
1: Ça donne une image assez précise pour tous nos auditeurs qui passent devant cette cathédrale, de voir l'ampleur du travail finalement que de ne serait-ce que de démonter, de descendre une porte comme ça pour la travailler et de la remonter. On comprend bien que c'est pas un boulot anodin, finalement, et qu'il y a un vrai savoir-faire derrière.
0: Et vous savez que ce savoir-faire, en définitive, il est calqué sur ce qu'ont fait les menuisiers et charpentiers de l'époque. Un exemple, on a fait la porte de la cathédrale Saint-André à Bordeaux. C'était une porte du 14e qui avait été murée. Au 14e. Et on a restitué cette porte. Il y a ces deux grands vantaux qui font 6 mètres de haut par 3 mètres de large. Il y a autant de métal, du métal forgé que de bois. Et on l'a mis en place avec une chèvre. Alors une chèvre, ça vous dit rien, mais c'est l'outil du charpentier pour lever ses charpentes.
1: Merci, c'est passionnant. Merci Jacques Autier de ce partage de patrimoine. Qu'est-ce qu'on peut souhaiter rapidement à Jacques Autier pour les années qui viennent et puis peut-être à Patrimoine Autier, à l'entreprise? Qu'est-ce qu'on peut vous souhaiter?
0: C'est que l'entreprise perdure, que David puisse s'accrocher à cette entreprise.
1: Est-ce que ce serait intéressant pour vous finalement que le ministère de la Culture continue de revaloriser ce patrimoine? Est-ce que c'est un élément Est-ce que vous auriez envie finalement que cette part consacrée à la rénovation du patrimoine reprenne un peu plus d'importance dans l'entreprise?
0: Alors, je pense que ce qu'on peut souhaiter à l'entreprise, et pas seulement à notre entreprise qui travaille en le bois, mais à tous ceux qui travaillent dans des métiers de, je vais pas dire de niche, parce que c'est pas trop le cas, on est ouvert aux particuliers, mais dans tous ces métiers dans lesquels il faut des années et des années de pratique pour acquérir ce savoir. Voilà, il est important que les collectivités se rendent compte que la machine n'est pas la seule solution. J'ai des machines, j'ai des outils de production, mais ils ne vont pas faire ce qu'ont fait les anciens. On ne va pas pouvoir faire exactement les mêmes choses. Je prendrai exemple des fenêtres cintrées en plan et en élévation que nous venons de réaliser pour la gare de La Rochelle. Voilà, c'est des fenêtres qui avaient été faites en 1830. Et là, la machine ne peut pas faire. Donc, c'est deux compagnons qui ont réalisé ces choses-là. Donc, je pourrais dire que le souhait pour les années à venir, c'est de prendre bien conscience que des métiers vont disparaître s'il n'y a pas une volonté politique pour continuer à œuvrer dans ces édifices-là.
1: Merci beaucoup, Jacques Autier. Merci d'être venu à la rencontre de 26 minutes éco, partager votre expérience. Je sens qu'on aurait pu y passer des heures et ça aurait été passionnant sur les exemples que vous avez pu nous partager avec beaucoup de générosité. Merci encore de votre venue et je rappelle à nos auditeurs que vous pourrez réécouter cette émission en podcast sur notre site internet rcf.fr/charente et à très bientôt. Merci beaucoup.
0: Merci Nicolas.

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4: Chanter et jouer signifie prier. Ce sont les paroles de Léon XIV ce matin lors de l'audience générale du mercredi. Une catéchèse du pape concentrée aujourd'hui sur la musique sacrée dans la liturgie, symbole de la communion de l'Église. Vous l'entendrez dès le début de ce journal. À la une de l'actualité internationale, Washington en guerre ouverte contre la CPI et la colère de Tokyo. La présidente japonaise de la Cour pénale internationale est visée par des sanctions américaines. C'est une première. Nouvelle offensive qui menace l'ordre juridique international, dénonce le tribunal de la Haye. Les États-Unis semblent en faire une affaire personnelle, analyse dans ce journal. Au Moyen-Orient, des années de guerre et de bombardements israéliens ont détruit la bande de Gaza et ses terres agricoles, nous le verrons. Et puis la campagne est lancée au Nigeria à 5 mois des élections présidentielles et législatives, campagne qui s'ouvre dans un contexte de vie chère et d'insécurité.
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4: Bonjour à toutes et à tous. Audience générale donc ce mercredi matin au Vatican, à l'intérieur de la basilique Saint-Pierre. Le pape y a prononcé une 7e catéchèse au sujet de Sacrosanctum Concilium, la constitution du Concile Vatican II concernant la liturgie. Ce mercredi, Léon XIV s'est attardé sur la musique sacrée dans la liturgie, affirme le Saint-Père. Chanter et jouer signifie prier en harmonisant son cœur avec celui de ses frères et sœurs et avec Dieu dans la participation active au mystère célébré. Augustin Asta.
6: La tradizione musicale della Chiesa costituisce un tesoro d'inestimabile valore.
7: La tradition musicale de l'Église universelle constitue un trésor d'une valeur inestimable qu'il importe sur les autres arts, affirme le pape. Chanter, c'est donc prier, c'est accorder sa voix à celle des autres et tourner ensemble son cœur vers Dieu. Saint Augustin le résume en 3 mots, cantare amanti es. Le chant est l'expression de l'amour. Mais le chant est aussi un instrument de communion. La symphonie des voix dépasse les différences et unit les fidèles dans une même louange.
6: La musica sacra sera tanto più santa.
7: La musique sacrée sera d'autant plus sainte qu'elle sera en connexion plus étroite avec l'action liturgique, en favorisant l'unanimité ou en rendant les rites sacrés plus solennels, explique encore Léon XIV. L'un des thèmes chers à la réforme conciliaire, ajoute-t-il, est celui de l'inculturation, notamment dans le domaine de la musique sacrée. Les traditions musicales des différentes cultures doivent veut être prise sérieusement en considération puisqu'elles font partie intégrante de la vie religieuse et sociale des peuples. La réflexion sur la musique sacrée rejoint enfin, note l'évêque de Rome, la tradition des pères de l'Église qui tenait le chant liturgique en haute estime comme symbole de communion ecclésiale.
6: Symbole de la communion ecclésiale.
4: Augustine Asta, et à l'issue de l'audience générale, le pape a encouragé à cultiver sans cesse en soi une authentique conscience de la paix. Léon XIV a exhorté les fidèles présents à un engagement fort et constant pour la réaliser. Appel à retrouver, tout comme la catéchèse, sur vaticannews.va. Le conflit en Ukraine toujours à la une. Une nouvelle attaque russe a fait 4 morts et 4 blessés ce matin. Des victimes civiles qui se trouvaient dans un minibus frappé par un drone russe. Ça s'est passé dans la ville de Kherson, dans le sud du pays, région encore occupée en partie par les forces de Moscou. Kiev et Moscou qui procèdent ce mercredi à un échange de prisonniers. C'est leur seul domaine de coopération. 103 militaires russes précisément seront rapatriés côté russe donc contre 103 soldats ukrainiens remis à l'Ukraine. Des échanges à nouveau rendus possibles par la médiation des Émirats Arabes Unis. La situation cette fois au Moyen-Orient et les conséquences du conflit entre Israël et la Palestine. Les zones agricoles de la bande de Gaza sont désormais détruites en grande partie après 3 ans de bombardements israéliens. Les 2/3 du territoire gazaoui sont composés de terres fertiles. Mais depuis l'annonce du cessez-le-feu en octobre l'an dernier, les terrains encore accessibles et exploitables ne cessent de diminuer. C'est l'alerte transmise par un nouveau rapport du Programme alimentaire mondial et du Centre satellitaire des Nations Unies. À Jérusalem, Valérie Ferron.
8: Selon ce rapport, entre l'annonce du cessez-le-feu en octobre l'an dernier et le mois de juin de cette année, la superficie agricole exploitable est passée de quelque 600 hectares à 448. Cette réduction du nombre de terres accessibles est principalement due à l'avancée des troupes israéliennes, bien au-delà de la ligne du premier retrait militaire effectué en octobre 2025, dans le cadre du plan pour un cessez-le-feu et la reconstruction de la bande de Gaza, d'où l'armée israélienne était censé se retirer par étapes. La région de Rafah, à la frontière avec l'Égypte, est la première victime de cette politique, avec 92% de ses terres actuellement inaccessibles. À cela s'ajoute le blocus, empêchant notamment engrais, semences, matériel agricole et aliments pour animaux d'entrer en quantité. Ce rapport du Programme alimentaire mondial est publié au moment où les Nations Unies et les grandes ONG travaillant dans la bande de Gaza alertent depuis plusieurs semaines sur les risques d'une nouvelle famine, 67% de la population ne faisant en moyenne qu'un repas par jour. Jérusalem, Valérie Ferron, Radio Vatican.
4: Les déclarations choc du ministre israélien de la Sécurité nationale continuent de faire réagir aussi. Des propos inhumains, insupportables, contraires aux droits internationaux. Ce sont les condamnations ce mercredi de Berlin et de Paris qui dénoncent l'appel lancé cette semaine par le ministre d'extrême droite Ben Gvir qui a appelé à tuer 30 à 40 personnes chaque nuit à Gaza. Washington porte atteinte à l'état de droit. C'est la réponse ferme ce mercredi de la Cour pénale internationale. Réaction aux sanctions américaines qui vise pour la première fois la présidente du tribunal de La Haye, la japonaise Tomoko Akane. Décision très regrettable, a dénoncé Tokyo. Ces nouvelles sanctions concernent aussi le substitut du procureur de la CPI. Leur faute, avoir émis un mandat d'arrêt contre le premier ministre israélien. Nouvelle offensive donc de l'administration Trump contre les juges de la CPI, plus que contre l'institution elle-même dont Washington ne reconnaît pas la compétence. C'est ce que souligne le professeur Francisco Melege, membre de la Société française pour le droit international.
9: Aujourd'hui, on a une société internationale dans laquelle il y a le leader, le chef d'État d'un pays très très puissant. Bon, qui dit une chose, le lendemain, il dit une autre chose. Vous imaginez une société comme ça? Quand on a un dirigeant comme ça, le plus puissant du monde, qui menace tout le monde, c'est très difficile. Bon, la CPI est peut-être victime de ça, mais il y a d'autres institutions qui sont victimes de ça. L'OMS, l'UNESCO, tout ça sont victimes de ces errements, des dirigeants très très puissants. La grande erreur des Américains, c'est de s'en prendre aux juges de la CPI. C'est d'en faire une affaire personnelle. C'est vrai que lorsque les juges font mal, lorsqu'ils jugent mal, lorsque leur statut est quelque peu ambivalent, ça pose problème. Mais ce qui est en cause, c'est l'institution et non pas les personnes qui composent, qui font fonctionner l'institution. Or, en menaçant les juges, en menaçant les membres de ce pays, c'est vrai que ça va les mettre en situation de difficultés personnelles, mais je pense que c'est le mauvais moyen. Mais quand on n'a pas les moyens de s'en prendre à l'institution, on s'en prend à ceux qui font fonctionner l'institution.
4: Le professeur Francisco Melege, interrogé par Myriam Sandounou, à retrouver sur notre site internet vaticannews.va. Direction le continent africain maintenant et cet appel de l'ONU aux autorités en Zambie. Les arrestations arbitraires d'opposants doivent cesser. Inquiétude partagée aujourd'hui par le haut commissaire des droits de l'homme après la réélection du président sortant dans un contexte de tension. Un appel alors que plusieurs opposants ont été interpellés ces derniers jours. Arrestation de 11 personnes, dont 6 figures de l'opposition zambienne qui ont été menées lors du scrutin présidentiel il y a une semaine. Les élections, elles sont prévues dans 5 mois, tout juste au Nigeria. Lancement de campagne ce mercredi, scrutin législatif et présidentiel. En lice, 19 candidats, dont le président sortant Bola Tinubu et 2 opposants principaux. Une campagne qui s'ouvre sur fond d'insécurité et de perte de vitesse pour l'économie nigériane. Les précisions de notre correspondant Ishaka Abedboye.
10: L'actuel président du Nigeria, Bola Tinubu, du Congrès des progressistes APC, ses 2 principaux opposants, l'ex-vice-président du Nigeria, Atiku Abubakar, du Congrès démocratique africain ADC, l'ex-gouverneur de l'État d'Anambra, Peter Obi, du Congrès démocratique du Nigeria, NDC, devront convaincre plus de 100 millions d'électeurs nigérians pour espérer remporter le scrutin présidentiel prévu le 16 janvier prochain. Le Nigeria est secoué par des multiples crises sécuritaires impliquant des djihadistes, que les trois principaux candidats doivent apporter leur expertise puis mettre un terme. Outre l'insécurité, le basculement dans la pauvreté amorcée avant les Tinubu se poursuit pour des millions de personnes et selon la Banque mondiale, plus de 60% des Nigériens vivent désormais sous le seuil de pauvreté contre 40% en 2019. L'opposition s'appuie désormais sur la récente victoire du gouverneur de l'État d'Oshun dans le sud-ouest du Nigeria, Ademola Adeleke, le week-end dernier, qui a défait le candidat du parti au pouvoir comme une source de motivation pour espérer remporter le scrutin présidentiel. Ishika Deboye, Abuja, Radio Vatican.
4: Avant de nous quitter, chères auditrices et chers auditeurs, une adresse mail à noter français-sansedi@vaticannews.va. Nous vous invitons à nous écrire pour connaître vos avis, vos envies et vos suggestions sur notre antenne. C'est la fin de ce journal. Merci de l'avoir suivi et merci de votre fidélité. Prochain rendez-vous demain à 8h30, heure de Rome. Bonne journée à tous.
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0: Bonjour à tous, bonjour Karine, bienvenue dans les mots à la bouche. Aujourd'hui, nous allons parler conservation. Conserver, c'est un geste aussi ancien que l'humanité. Hier, il s'agissait de survivre aux périodes de pénurie. Aujourd'hui, des questions de sécurité alimentaire, de lutte contre le gaspillage, de praticité et même de santé. Entre congélation, stérilisation, fermentation, conservation sous vide et nouvelles tendances, les méthodes se multiplient. Nous allons faire le point avec Karine Weck, diététicienne nutritionniste en cabinet sur La Rochelle.
1: Merci Amélie pour cette présentation. Bonjour et bonjour à tout le monde. Ben, en effet, aujourd'hui, on va traiter des différents modes de conservation. On va essayer de faire un petit peu le tri sur tout ça. Ça a plusieurs objectifs, hein. La conservation, vous l'avez dit. Le premier, c'est de réduire le risque d'intoxication alimentaire, mais c'est également de limiter le gaspillage au final.
0: Et ça permet de garder des produits en pleine saison et de porter leurs vertus nutritionnelles le plus longtemps possible.
1: Exactement. Et du coup, le tout cumulé, ça nous permet souvent de faire du bien à notre budget.
0: Alors aujourd'hui, vous allez donc nous donner des solutions pour conserver au mieux nos aliments, Karine.
1: Alors, on peut déjà voir pourquoi un petit peu plus en détail on conserve. Puis, on fera un petit zoom sur comment on peut le faire en toute sécurité. Et puis, comme d'habitude, on illustrera nos propos en proposant quelques idées menus. Ça vous va?
0: Oui, très bien.
1: Émilie, alors, moi, j'ai envie de commencer en vous posant une petite question. Est-ce que vous savez combien d'aliments nous jetons chaque semaine, faute de bonne conservation, justement?
0: Alors, je dirais un kilo par semaine.
1: Exactement. En moyenne, dans les pays comme le nôtre, hein, comme la France, un foyer jette plusieurs kilos de nourriture par mois, environ de 500 grammes à 1 kilo par semaine par personne selon les habitudes. Ce qui me semble à moi, je ne sais pas vous, mais ce qui me semble à moi très important. Et dans ces déchets, il y a une grosse partie en fait qui vient des aliments qu'on aurait pu conserver un petit peu plus longtemps, qu'on aurait pu faire durer plus, si on avait mieux conservé. Alors par exemple, les fruits qui mûrissent trop vite, les salades qui sont flétries, le pain durci, vous voyez de quoi je veux parler, Émilie, sûrement, hein, les restes qui sont oubliés au fond du frigo, etc., etc. Ça vous arrive, j'imagine, Émilie, comme tout le monde, un petit peu de jeter des choses...
0: Oui, alors je vois que j'y gagne quand je range correctement mon frigo.
1: Tout à fait.
0: Les enfants ne sont pas d'accord.
1: C'est-à-dire
0: qu'ils ne conservent pas ce rangement ou ce tri. Mais en tout cas, c'est vrai que quand c'est bien rangé, déjà, j'arrive à retrouver mes aliments et donc j'en jette moins.
1: Oui, et puis c'est faire une liste de courses en fonction, etc., etc. Tout ça est très intéressant. Et pourtant, vous voyez, en fait, conserver les aliments, c'est quelque chose qui existe depuis la nuit des temps. Hein. C'est quelque chose d'indispensable. Par exemple, juste pour vous citer quelques exemples, dans l'Antiquité, déjà, conserver avec du sel, avec du miel, avec de l'huile ou dans des caves hein, très, très réfrigérées. Il y a eu Monsieur Appert hein, qui en 1800 à peu près en fait a inventé la méthode qu'on utilise quasiment tous encore à ce jour. C'est la méthode, vous savez, des conservations, ce sont les conserves en fait. Hein. Donc on met l'aliment dans une conserve, on ferme, il n'y a plus d'air, ça monte à plus de 121 degrés et c'est ce qui s'appelle l'apertisation. Donc les boîte de conserve. Et puis après, il y a eu Pasteur également qui a inventé la pasteurisation. Hein, vous connaissez également. Il avait inventé ça, Monsieur Pasteur, pour en fait pouvoir exporter en toute sécurité le vin et ou la bière en Angleterre pour que ça se conserve mieux. Et là, c'est la pasteurisation, c'est une conservation qui est beaucoup plus rapide et où on monte en température, mais entre 70 et 100 degrés tout au plus. Sinon, après, c'est de la stérilisation. Donc, vous voyez, on a toujours parlé beaucoup de conservation et inventé des choses pour pouvoir garder nos aliments plus longtemps.
0: Et alors, depuis, on a inventé d'autres techniques, Karine.
1: Ben oui, bien sûr. Lesquelles connaissez-vous, par exemple, Émilie?
0: Alors, la congélation.
1: Oui.
0: La déshydratation.
1: Oui, par exemple. En fait, quand on parle conservation, on va réagir sur quatre items, globalement. Le froid, la chaleur... Le fait d'enlever de l'eau, donc d'abaisser le possible développement bactérien et les procédés biologiques chimiques. Donc par exemple, Émilie, dans le froid, qu'est-ce que vous connaissez, vous?
0: Alors je connais la congélation,
1: oui.
0: La surgélation, mais sans vraiment réellement faire la différence entre les deux d'ailleurs.
1: Oui.
0: Voilà.
1: Alors, je vais vous expliquer. La congélation, c'est ce que vous allez faire à la maison, hein, avec votre congélateur domestique. Vous allez descendre à peu près à moins 18 degrés, d'accord, et vous allez conserver. La surgélation, c'est un procédé qui est utilisé en agroalimentaire. Et la surgélation, en fait, on va descendre dans des températures qui vont aller de moins 30 à moins 50 degrés, de manière à ce qu'on ait vraiment à cœur du froid qui descend jusqu'à moins 28 degrés à peu près, voyez, donc ça n'a rien à voir. Nous, avec nos appareils à la maison, on ne pourra jamais surgeler. La différence entre les deux, c'est que comme nos congélateurs domestiques sont moins performants sur le froid, en fait, si vous voulez, l'aliment va être congelé, mais moins vite saisi. Donc, les cristaux de l'aliment congelé vont être beaucoup plus gros et donc vont beaucoup plus s'abîmer que dans la surgélation où c'est ultra rapide et où l'aliment en tant que tel n'a pas le temps de s'abîmer, si vous voulez.
0: D'accord.
1: Voilà un petit peu la différence. Et juste pour vous préciser, Émilie, quand même, concernant donc notre congélation maison, on va dire, en fait, on peut garder les aliments un bon moment. Hein. Il y a juste ce qu'on appelle, nous, les qualités organoleptiques qui vont un petit peu changer. C'est-à-dire qu'en effet, peut-être vous allez trouver que c'est moins bon ou que la texture est moins savoureuse pour vous. Mais en termes de microbiologie, néanmoins, on peut garder. Ce qu'il faut avoir quand même bien à l'esprit avec cette technique de conservation, c'est que vous allez retrouver, quand vous allez dégeler, l'aliment tel que vous l'avez congelé. C'est-à-dire que si l'aliment a été congelé dans des bonnes conditions, alors qu'il était encore frais, etc., ça va stopper, si vous voulez, la congélation, ça va stopper le développement microbien. Donc, pas de souci. En revanche, vous avez gardé de la viande, par exemple, dans le frigo. Elle s'est abîmée. Le développement bactérien a déjà commencé. Et là, vous congelez. Et bien, quand vous ressortirez ce même steak haché, il sera abîmé de la même manière que le jour où vous l'avez congelé. D'accord ? Donc, ça ne détruit pas, contrairement aux méthodes de conservation par le chaud qui vont aller détruire, en fait, les bactéries,
0: d'accord,
1: les micro-organismes.
0: Donc, ça, c'était sur les méthodes au froid.
1: Exactement. Donc, je vous en parlais à l'instant. Il y a également la chaleur par laquelle on va pouvoir conserver. Là, par exemple, donc, il va y avoir la stérilisation, la pasteurisation. Est-ce qu'Émilie, vous faites la différence entre les deux ?
0: Alors, pas tout à fait. Je crois que c'est une question de température.
1: Oui, voilà, c'est ce qu'on disait un petit peu dans l'introduction. Hein, la pasteurisation, donc c'était Monsieur Pasteur. Donc là, on monte max à 100 degrés. Ce qui fait qu'on va dire que les aliments sont encore frais. C'est très rapide et pas très haut en température. Par exemple, ça peut être le lait qui va être pasteurisé. Vous allez, dans ce cas-là, le trouver dans les supermarchés, dans les rayons frais. D'accord. Et après, il y a la pasteurisation, donc tout ce qui est mis en conserve, où là, on monte un petit peu plus en température, ou stérilisation. Donc là, on va monter au-dessus de 100 degrés, voire 120 degrés. Vous voyez, donc là, on va trouver le lait, par exemple, au rayon conserve.
0: D'accord.
1: Voilà, donc là, on peut conserver comme ça.
0: Et ensuite, il y a tous les modes de conservation liés à la réduction d'eau.
1: Oui, alors la réduction d'eau, effectivement. Hein, donc ça, la réduction d'eau, ça va être toutes les méthodes dont on a déjà parlé dans d'autres rubriques, par exemple le séchage, la déshydratation, par exemple. Est-ce que, par exemple, vous connaissez la technique du déshydrateur ?
0: Non.
1: Non ?
0: Pas réellement.
1: Pas réellement. Alors, c'est en fait, l'idée, c'est un aliment, c'est de l'enlever le maximum d'eau. Quand un aliment, donc, a à sa disposition des nutriments, ce qui est le cas forcément, de l'eau, de l'air et de la lumière et de quoi respirer, les micro-organismes, si vous voulez, vont se développer très rapidement. Quand on enlève l'eau, on empêche le développement bactérien. D'accord ? Donc la déshydratation, en effet, c'est les aliments qui vont être séchés, alors soit par un appareil qui s'appelle déshydrateur, ça ne coûte pas très très cher, hein, souvent on en trouve à moins de 50 euros, dans lequel vous allez mettre des végétaux, des fruits, de la viande, du poisson. Vous allez faire une chaleur environ à 50 degrés pendant plusieurs heures, et donc l'eau va s'évaporer. L'aliment devient sec, donc on peut le conserver très longtemps. Et si on n'a pas de déshydrateur ou déshydratateur, on trouve les deux mots, on peut le faire aussi au four de la même manière, avec 5-6 heures à 50 degrés, avec la porte légèrement ouverte pour vraiment évacuer l'eau.
0: Et alors, sur le dernier procédé, c'est plutôt des procédés biologiques?
1: Oui, chimiques. Tout à fait. Donc ça, c'était la réduction d'eau. Et donc, on a également donc, le quatrième item dont je vous parlais, qui sont plutôt des procédés biologiques, chimiques. Et là, on en avait évoqué quelques mots aussi, quelques exemples la dernière fois. Par exemple, la fermentation, le salage, le saumurage, l'acidification. J'imagine, Émilie, que pour vous, c'est un petit peu complexe de faire la différence entre tout.
0: Fait.
1: Oui, tout à fait. Alors, en fait, la saumure, quand on dit qu'on va conserver par le sel la saumure, c'est de l'eau, du sel, et on met les aliments à l'intérieur. D'accord ? Donc, effectivement, là, si vous voulez, ça va. On peut mettre du vinaigre, ça va acidifier et le pH va descendre. L'aliment va pouvoir être conservé un certain temps. Par exemple, les cornichons. D'accord ? C'est ce qu'on appelle aussi les pickles. Vous connaissez certainement ça.
0: Oui, tout à fait.
1: Oui. La fermentation lactique, c'est un petit peu différent parce qu'en fait, on va laisser le temps, on ne va pas forcément avoir les mêmes concentrations en sel. Et là, en fait, l'aliment va s'auto-nourrir, si vous voulez. Les sucres vont devenir acides, le pH va baisser aussi. Et c'est ça qui va faire qu'on va fermenter, en fait. Il y a une durée minimum et qu'on va pouvoir conserver très longtemps. Vous voyez, ça n'a pas tout à fait quand même le même impact, on va dire, le même procédé. On va dire que la fermentation lactique passe forcément par le saumurage, mais le saumurage n'entraîne pas forcément une fermentation des aliments.
0: D'accord. Et alors, il y a des méthodes qui sont à la mode. D'ailleurs, on en parle là, de la fermentation lactique notamment, enfin des méthodes maison qui reviennent un peu au goût du jour.
1: Oui, tout à fait. Bah, alors après, si vous regardez sur le net, hein, par exemple, vous allez trouver tout un tas de recettes pour faire vous-même vos aliments fermentés. C'est très simple, c'est de l'eau, du vinaigre et du sel et du thym. Donc voilà, après, il y a des questions d'hygiène. Il faut vraiment que l'air ne passe pas dans le pot, etc., etc. Mais vous allez trouver autant de recettes que vous en souhaitez sur le net pour faire de la fermentation maison, on va dire.
0: Et puis, c'est bon pour notre microbiote. C'est ce qu'on avait vu lors d'une précédente émission, d'ailleurs.
1: Exactement. Les ferments vont venir nourrir les bonnes bactéries, en fait, de notre microbiote. Et ça va s'auto-entretenir, si vous voulez, au bout d'un moment. Donc, effectivement, c'est très intéressant d'avoir des aliments conservés de cette façon-là dans nos menus au quotidien. Il y a la conservation au sel aussi, Émilie, vous savez. Voilà, donc là, on va recouvrir, c'est le cas par exemple de la morue salée ou du jambon sec, on va aller recouvrir l'aliment de sel. Et c'est ce sel qui, en absorbant l'eau des aliments, va empêcher le développement microbien.
0: D'accord. Alors, il y a le pickling dont on a parlé rapidement et dont on entend souvent parler en ce moment.
1: Oui, alors le pickling, c'est très à la mode, effectivement, mais c'est ni plus ni moins une fermentation, en fait. Hein. C'est ce qui vous permet, par exemple, vous avez des courgettes dans votre jardin, vous les coupez, vous mettez du vinaigre, donc de l'acidité, ça empêche le développement bactérien, et vous les ressortez un petit peu plus tard. Vous pouvez les conserver jusqu'à quelques semaines, voire même plus, quelques mois, et vous les ressortez pour les grignoter comme ça ou les intégrer à une autre recette.
0: Alors qu'on soit sur du pickling, de la conservation au sel, du saumurage, est-ce que ces méthodes-là modifient les qualités nutritionnelles de l'aliment ?
1: Alors oui, forcément, puisque plus on conserve et plus a priori on perd des vitamines, etc. Mais ça reste quand même quelque chose à la base qui était de saison et qu'on va consommer c'est le cas dans une boîte de conserve. On aura une partie de destruction des vitamines et minéraux par la cuisson, etc. Mais il en restera et souvent bien plus quand même qu'un aliment qui n'est pas de saison.
0: Karine, est-ce que vous voulez bien nous faire un menu complet avec des modes de conservation maison ?
1: Oui, vous allez voir, c'est très simple. Allez, je vous invite, Émilie. Donc, je vous propose à l'apéritif des pickles rapides, on en a parlé. Je peux vous proposer également quelques olives marinées, des petites tomates cerises déshydratées, vous savez. En entrée, je peux vous faire une salade fermentée, par exemple, avec du chou et une sauce au kéfir citronné, par exemple. Le plat, bah, je vous proposerait bien des galettes de lentilles avec des champignons que j'aurais réhydratés, des légumes rôtis conservés sous l'huile, donc au frigo c'est sympa aussi, puis du pesto que j'avais congelé de l'année dernière, vous voyez, donc j'avais conservé. Et puis pour le dessert, eh bien, je vous propose une brioche perdue à la confiture étant une technique de conservation par le sucre. La brioche perdue, bah, c'est un anti-gaspi, c'est sympa. Et puis pour les plus téméraires, peut-être, on n'a pas parlé de la conservation à l'alcool, mais c'est typiquement les fruits à l'eau de vie, voilà, donc je peux vous faire goûter si vous le souhaitez. Voilà, Émilie.
0: Très bien, donc fermentation lactique, pickling, déshydratation, congélation en sucre, on a tout utilisé. Merci Karine. C'était une conversation pour semer le doute, récolter le vrai et savourer le bien manger avec Karine Vieck, diététicienne nutritionniste en cabinet sur La Rochelle. À bientôt.
1: À bientôt.

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2: Bonjour, aujourd'hui, nous allons parler de finances, mais pas de n'importe quelle finance, nous allons parler de finances solidaires. Nous accueillons Monsieur Vincent Tissot. Vincent Tissot a une longue histoire d'engagement dans la solidarité. D'abord parce qu'il a longtemps été bénévole dans l'équipe du CCFD Terre Solidaire. Et depuis 2008, il est actif en tant qu'actionnaire de la CIDI. Nous allons en parler un peu plus. Il est aujourd'hui administrateur de l'association ESD, Épargne, Solidarité, Développement, qui est l'association des actionnaires de la CIDI. Alors, petit rappel, cette émission est portée par l'équipe du CCFD Terre Solidaire. Le CCFD Terre Solidaire est un organisme de solidarité internationale qui est présent dans 70 pays dans le monde, qui a un réseau d'à peu près 500 partenaires et dont l'objectif est de travailler à renforcer et à renforcer les populations les plus pauvres, celles que personne n'en appuie, et de les aider à lutter pour leur propre développement. L'enjeu, c'est de lutter contre les causes de la faim et lutter contre toutes les formes d'inégalité et d'injustice. Ça, c'est petit rappel. Le CCFD est créé en 1961. Plus tard, il va vouloir se doter d'un outil qui va lui permettre de renforcer des acteurs sur le plan financier. Alors pour ça, il fallait avoir un autre type de structure et c'est là que la CIDI va être créée. Monsieur Tissot, bonjour.
3: Bonjour.
2: Vous êtes ici donc pour nous parler de la CIDI. Vous êtes vous-même engagé à la CIDI. Mais qu'est-ce que la CIDI? Qu'est-ce que ça veut dire?
3: Ça veut dire solidarité internationale pour le développement et l'investissement. Concrètement, c'est une société qui est un investisseur solidaire, créé dans l'objectif, comme vous l'avez dit déjà, de permettre aux populations vulnérables de sortir de la pauvreté en accédant à des services financiers adaptés à leurs besoins. La CIDI, créée en France, travaille avec des associations partenaires qui sont des acteurs économiques des pays du Sud, essentiellement dans deux domaines. Le domaine de la microfinance, on parle d'IMF, Institut de microfinance. Donc l'objectif, c'est ce qu'on appelle l'inclusion financière, c'est-à-dire permettre aux personnes défavorisées d'avoir accès au circuit financier. Les banques classiques ne vont pas prêter à ce type de population. Et puis, deuxième domaine d'intervention, c'est toute la filière agricole, la production agricole, auprès d'organismes, d'organisations de producteurs, de coopératives, ou voire d'entreprises agricoles. Et là, l'objectif va être de développer des chaînes de valeur agricoles.
2: Donc d'un côté le crédit et de l'autre côté le renforcement d'acteurs dans le monde agricole qui ont besoin d'un capital, qui ont besoin d'accéder au capital et justement qui ont difficilement accès à ce capital. Alors concrètement, quelle est l'action de la CIDI?
3: La CIDI a des fonds, a un certain nombre d'investisseurs, d'actionnaires qui ont mis de l'argent à sa disposition et qu'elle va pouvoir utiliser par rapport à ses partenaires des pays du Sud. Il y a plusieurs façons d'intervenir. La plus courante, ce sont les prêts. C'est-à-dire la CIDI va prêter aux organisations de producteurs ou va prêter aux institutions de microfinance qui elles-mêmes après vont agir. Ça peut être aussi une entrée au capital, des prises de participation financière. Donc là, la CIDI prend des risques auprès de ses partenaires, elle s'implique un peu plus. Elle peut aussi offrir des garanties à ses partenaires par sa solidité, des garanties de taux de change, des garanties par rapport à des prises de risque. Là, on est dans de l'ingénierie financière assez complexe, hein, je ne vais pas détailler. Et puis, elle intervient aussi en accompagnement, en formation, en ce qu'on appelle l'assistance technique, par le biais sur le terrain, des chargés de partenariat, des salariés de la CIDI, qui sont basés soit à Paris, soit à Kampala en Ouganda, soit au Togo, à Lomé, ou par des consultants bénévoles qui ont eu une expérience et qui leur permet d'intervenir, d'avoir des compétences techniques et d'intervenir directement. Voilà, la CIDI a 127 partenaires dans 33 pays différents. Ça peut paraître faible, 127 partenaires, mais ces partenaires ont eux-mêmes beaucoup de interviennent auprès de beaucoup de personnes. Et ça, l'action de la CIDI touche 10 millions de bénéficiaires finaux, dont une légère majorité de femmes. Donc ça, c'est important dans le développement. Et puis, environ la moitié de personnes habitant dans le milieu rural. Donc, des femmes et milieu rural sont souvent les personnes les plus exclues des activités économiques.
2: Bon, ça, c'est très impressionnant. 127 organisations qui arrivent à toucher 10 millions de bénéficiaires. Est-ce que vous pourriez nous préciser de quel type d'organisation il s'agit et de quelle manière la CIDI les soutient ?
3: Oui, alors déjà sur les 127 organisations, c'est essentiellement la plus grosse partie. Il y en a 86 qui travaillent à l'inclusion financière, donc des institutions de microfinance. Il y en a 37 dans le domaine agricole, donc avec l'objectif de développer des chaînes de valeur agricole. Et récemment, il y a eu aussi une ligne sur la lutte contre le changement climatique. Il y a 4 organisations, 3 en production d'énergie solaire et 1 dans le transport maritime décarboné. En sachant que l'objectif de la lutte contre le changement climatique, ce dont on s'est aperçu, enfin les gens, les professionnels de la CIDI, c'est que c'était surtout par le biais du milieu rural et des agriculteurs qu'on pouvait intervenir, plutôt que d'organisations spécialisées. Mais la lutte contre le changement climatique est un des enjeux qui ont été mis en avant ces dernières années. Alors là, c'est sur les types d'activités. En termes de répartition géographique, les 33 pays sont surtout en Afrique subsaharienne, pour les trois quarts, 76% exactement. Après, c'est l'Amérique latine et les Caraïbes, 13%. Le bassin méditerranéen, 7%. Et puis quelques pays, ça représente très faible pourcentage, en Europe de l'Est ou en Asie, mais donc pour simplifier, surtout l'Afrique subsaharienne et un peu l'Amérique latine. La CIDI, qu'est-ce qu'elle fait ? Comment elle intervient ? Donc elle prend du capital dans les organisations où elle fait des prêts, ce qui est essentiel, aux partenaires. Donc si elle intervient auprès des institutions de microfinance, les institutions de microfinance, grâce aux fonds donnés ou prêtés, enfin, vont pouvoir elles-mêmes faire des microcrédits, en général à des acteurs économiques, c'est-à-dire des agriculteurs, des commerçants, des artisans. Ça va être, par exemple, un agriculteur pour acheter ses intrants pour la campagne à venir. Ça va être un commerçant, ça va être pour acheter des stocks et pouvoir les écouler ensuite. Des artisans, les matières premières pour pouvoir, par exemple, construire, si c'est un menuisier, acheter des matières premières, des planches pour les construire ensuite des meubles, etc. Au niveau des organisations de producteurs, donc essentiellement des coopératives agricoles, donc ça permet de soutenir l'activité. Un exemple, la coopérative, si elle est soutenue financièrement par des prêts ou par des prises de participation, aura plus la capacité à payer aux producteurs le produit de la récolte dès la récolte et non à la fin de la campagne de commercialisation. Donc ça aura un impact assez fort pour l'exploitant agricole. Donc ça peut être des investissements, du financement de cycles de production, etc.
2: Je suis très curieuse en vous entendant. Je visualise donc toute une série d'organisations différentes qui elles-mêmes sont en lien avec finalement des bénéficiaires en bout de chaîne. Est-ce qu'il s'agit de gros montants ? Est-ce qu'il s'agit d'artisans, par exemple, déjà solides ? Est-ce qu'on peut comparer ce qui se passe, par exemple, dans un pays d'Afrique avec ce qui se passe en France en termes d'accès au crédit ? C'est de quel ordre ? C'est de quelle fourchette ? Qu'est-ce qu'ils achètent ? Comment ça se passe ?
3: Oui. Alors, les microcrédits sont souvent des faibles montants. Ça peut être 200, 300, 400 euros pour un cycle de production d'une année. Hein. Chez nous, on serait 10 ou 20 ou 50 fois plus élevé pour le même type d'activité. Et en plus, la CIDI, par rapport à d'autres partenaires, enfin d'autres institutions qui interviennent dans la microfinance ou dans le financement du développement, intervient souvent sur des populations plus vulnérables, plus fragiles. Et elles peuvent être nombreuses en nombre, mais ce sont des gens qui ont peu de moyens financiers. Et la CIDI intervient avec des montants qui peuvent paraître ridicules à l'échelle d'un pays comme la France. Je prends l'exemple d'une institution de microfinance au Burundi où je suis allé. La prise de participation de la CIDI n'est que de 44 000 euros. Mais 44 000 euros, dans un pays comme le Burundi, qui est un des quatre pays les plus pauvres du monde, ça peut induire des milliers de prêts à des petits producteurs derrière.
2: Alors là, vous me faites complètement rêver. Est-ce que vous avez des cas que vous pourriez nous raconter avec un peu plus de concret, un peu plus de matière? Moi, j'ai envie de voir.
3: Si je vous ai parlé du Burundi, je vais un peu aller un peu plus loin parce que j'y suis allé. J'avais une fille qui était en coopération volontaire de la DCC, délégation catholique à la coopération au Burundi. Et du coup, on a fait un petit tour et puis j'ai demandé à rencontrer des partenaires. Il y avait trois partenaires, rencontrer des partenaires de la CIDI là-bas. Et donc, on a rencontré une coopérative laitière, enfin des agriculteurs travaillant dans une coopérative laitière. Et puis des banquiers en microfinance, sachant que les producteurs que nous avons rencontrés étaient à la fois soutenus par leur coopérative et faisaient aussi des prêts, des micro-prêts directement auprès de l'institution de microfinance. Et donc c'était impressionnant de voir tous ces producteurs qui avaient été rassemblés pour présenter ce qu'ils faisaient. Dans quel domaine ils étaient, enfin, avec une organisation collective assez impressionnante et des tailles d'exploitation très très petites, c'est un demi-hectare par unité de main-d'œuvre. C'est des difficultés rien que pour avoir un cochon ou une vache ou un vélo. Donc on était vraiment là auprès des producteurs les plus pauvres qu'il faut soutenir. Alors le fait de leur prêter leur permet de développer leur activité et de se projeter sur l'avenir. Ça leur permet quand même un développement d'activité qui leur permet de sortir de l'extrême pauvreté. Un autre exemple en Amérique du Sud qui va être un peu différent parce que c'est beaucoup plus structuré, déjà beaucoup plus organisé. C'est la coopérative Norandino, ou plus exactement l'Union de coopératives Norandino. Donc c'est une coopérative et une union de coopératives qui s'est créée avec des jeunes qui ont fait des formations d'ingénieurs agricoles et qui ont ensuite développé de façon assez impressionnante leur coopérative et qui ont développé la commercialisation de leurs produits. Donc c'est essentiellement café, cacao, sucre de canne, etc. Mais café et cacao sur les montagnes du Pérou. Et dans le cadre d'un partenariat avec Eticable, la CIDI est intervenue pour une ligne de crédit assez importante. On n'était pas sur 300 euros, là on était sur l'ordre du million d'euros ou le million de dollars, qui était un des plus gros prêts que la CIDI ait pu faire. Sachant que cette union de coopératives représente à peu près 10% du café exporté par le Pérou. Donc elle est très importante. Alors l'intérêt qu'on a, c'est que en France, on peut acheter des produits étiquables. En grande distribution, c'est sous la marque étiquable, en biocoop ou en magasin spécialisé agriculture biologique, ça va être Terra Etica. Et on a la chance que le responsable commercial de Norandino habite en Poitou-Charentes. Donc c'est un exemple intéressant aussi de développement par le biais du commerce équitable.

0: De retour, parole de solidarité sur RCF avec le CCFD. Aujourd'hui, nous parlons de la finance solidaire en compagnie de Vincent Tissot de la CIDI.
1: On a parfois un peu d'argent disponible. On a de quoi s'acheter des actions. On a de quoi devenir des investisseurs solidaires. Comment est-ce qu'on peut devenir investisseur solidaire ici en France?
2: C'est simple. C'est simple. Alors, depuis la création de la CIDI,

0: Je parle d'environnemental, c'est qu'on n'a pas juste de lutte contre le changement climatique, mais on est aussi à favoriser, notamment dans la production agricole, tout ce qui est agroécologie, agroforesterie, etc. Donc ça, c'est important à dire. Donc il suffit d'aller sur le site de la CIDI, tout est expliqué, ou prendre contact au siège de la CIDI avec la personne qui s'en occupe.
1: Est-ce que vous pourriez nous en dire plus sur les différentes manières d'aider, sur les différentes façons d'intervenir, sur les dispositifs existants, les produits existants éventuellement?
0: Oui, tout à fait. Enfin, chaque année, au mois de novembre, il y a une semaine de la finance solidaire où le CCFD et puis la CIDI évoquent les différentes façons d'intervenir. Alors là, j'ai parlé dans un premier temps de prendre des actions à la CIDI, mais on peut aussi faire de l'épargne solidaire, c'est-à-dire pas investir directement, mais faire que son épargne produit des intérêts qu'on partage. Il y a notamment les fonds communs de placement fin et développement, créés par le Crédit coopératif et le CCFD il y a déjà assez longtemps. 50% ou 75% du gain annuel sera versé au CCFD. Et le CCFD reverse lui-même une partie de ses dons à la CIDI pour financer notamment tout ce qui est accompagnement. Après, on peut faire aussi des dons directement au CCFD Terre Solidaire. Et également, il y a une fondation qui s'appelle la fondation ACT, qui permet de financer l'accompagnement. Il est possible aussi, même si ça n'a pas été mis tellement en avant, de faire des dons directement à la fondation ACT. Alors, les dons, l'intérêt, c'est d'avoir une déductibilité fiscale des deux tiers, 66%. À la CIDI, malheureusement, nous avons eu à un moment donné une déductibilité fiscale, ce qui n'est plus possible aujourd'hui. C'est possible dans l'achat d'actions, par exemple à Habitat Humanisme ou à Terre de Liens, permet d'avoir une déductibilité fiscale de 25% en 2025. C'est plus possible à la CIDI, malheureusement, mais c'est comme ça. Donc en fait, celui qui investit en actions, il recherche un bénéfice social, essentiellement environnemental, mais il n'aura pas de bénéfice fiscal. Bon, sachant que tout le monde n'est pas imposable et tout le monde n'a pas intérêt non plus à. L'objectif premier n'est pas forcément d'avoir une déductibilité fiscale. Je peux compléter quand même par rapport à l'intérêt de devenir actionnaire par rapport à donateur. Quand vous donnez 152 euros, c'est le prix d'une action, ça va être consommé, ça va être utilisé, sans doute de façon appropriée, mais c'est one shot. Quand vous prenez une action de 152 euros, que vous la laissez 10 ans, 15 ans, 20 ans à la CIDI, elle aura peut-être fait 10, 15 ou 20 fois un prêt. Donc elle aura permis des activités génératrices de revenus de façon importante. Il y a l'effet de levier du prêt qui est important pour le développement. Donc c'est vraiment un investissement qui permet un développement dans les pays du Sud. C'est un investissement durable.
1: Donc en fait, on parle là vraiment d'une économie sociale et solidaire dans
0: Oui.
1: laquelle l'objectif n'est pas de faire du profit, mais de faire circuler l'argent, un peu comme on ferait circuler une goutte d'eau qui circule et recircule et recircule
0: Oui.
1: et permet de créer, de faire vivre en fait des initiatives économiques, alors qu'en fait, celui qui est à l'origine de l'investissement ne va pas gagner de plus-value financière, mais il va
0: Tout à
1: permettre
0: fait.
1: à d'autres de se mettre en marche.
0: Tout à fait.
1: Donc c'est vraiment un acte de solidarité pour le coup.
0: Oui, bien sûr. Et puis, l'impact est beaucoup plus important que ce qu'on pourrait imaginer comme ça. Alors, c'est l'effet de levier du prêt. Si je prends l'exemple de l'agriculture française, le développement, il s'est fait beaucoup, parfois certains le critiquent, mais il s'est fait beaucoup grâce au crédit agricole ou grâce aux banques. Sans avoir de prêt au départ, ben on n'achète pas de tracteurs, on ne peut pas se développer, les agriculteurs seraient restés dans la pauvreté s'ils n'avaient jamais pu avoir accès aux marchés financiers. Et ben là, c'est un peu pareil, c'est-à-dire que tous ces acteurs du Sud, si on veut un développement, si on veut qu'ils sortent de l'extrême pauvreté, le prêt, l'argent qu'on leur prête

0: Même il y a un taux d'intérêt, hein, c'est pas gratuit. Le taux d'intérêt est un peu élevé parce que dans ces pays-là, c'est élevé, mais la CIDI ou les partenaires de la CIDI vont prêter à un taux inférieur à ceux des banques traditionnelles. Et ça va permettre vraiment un développement de l'activité économique.
1: Et est-ce qu'on peut dire que les personnes que touchent ces prêts sont des personnes qui, de toute façon, auraient très difficilement accès au système bancaire dans leur pays?
0: Tout à fait, oui. Alors peut-être certains y auraient accès, mais on va toucher beaucoup de gens qui sont exclus des circuits traditionnels. Je prends un exemple. J'ai vu un partenaire enfin en visioconférence, un partenaire du Kivu. Donc en pleine guerre, là, ils ont des personnes qui se déplacent à pied dans les villages ou dans les villes où ils interviennent pour faire des prêts. La microfinance, c'est ça aussi, hein. C'est pas un établissement bancaire et quelqu'un derrière un guichet. C'est des gens qui prennent la mobylette, qui prennent la vélo et qui vont faire le tour de tous les producteurs. Et dans un état de guerre, ils continuent à travailler.
1: Vincent Tissot, c'est passionnant. Je vous remercie pour tout ce que vous nous avez raconté aujourd'hui. Et je trouve que c'est très, très intéressant d'aller explorer tous les différents aspects de la finance solidaire. Donc, je rappelle, c'est SIDI.fr sur Internet. Il y a de quoi découvrir les ressorts de la finance solidaire. Il y a aussi de quoi s'investir directement et se mobiliser directement, concrètement, si on le souhaite. Merci beaucoup.
0: Merci à vous.

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1: Le pape Léon XIV se rend à Monaco. Le rocher, c'est la royauté, la Formule 1, mais c'est aussi de l'argent, beaucoup d'argent. Une personne sur trois est millionnaire. Alors que nous dit la Bible sur la richesse et sur l'abondance? Est-ce une source d'émancipation ou une servitude? L'argent conduit-il à la liberté ou fait-il oublier Dieu? Nous en parlons aujourd'hui avec frère Sylvain Gasser. Bonjour.
2: Bonjour Madeleine.
1: Vous êtes assomptionniste, responsable des éditions Bayard Religion. Le pape Léon XIV se rend à Monaco. Il va peut-être parler des grandes fortunes qui habitent ce rocher. Frère Sylvain Gasser, est-ce que le pape peut se présenter comme un prophète qui vient dire leur vérité aux dirigeants, y compris sur des questions financières?
2: Alors il y a quand même un sacré paradoxe que de voir l'homme en blanc entouré d'écoles blancs qui représente la richesse monstrueuse de notre époque. Monaco, c'est un peu ce résumé du fric facile. Vous l'avez dit, une personne sur trois est millionnaire, donc on ne voit ça nulle part ailleurs au monde que sur ce rocher. Alors le pape, que va-t-il dire? Eh bien, il a le droit de dire ce qui marque sa foi. C'est un chrétien et c'est au nom de son baptême qu'il va aussi dire à l'humanité qui se trouve présente sur le rocher, quel est le rôle finalement que nous avons à avoir par rapport à l'argent, c'est-à-dire les responsabilités qui incombent à celles et ceux qui ont de l'argent et qui sont les possédants de ce monde.
1: Et alors finalement, est-ce que sa parole peut être entendue comme celle d'un prophète? C'est-à-dire, est-ce qu'il peut aller jusqu'à mettre à mal des personnes pour qui c'est toute leur vie?
2: Il va rappeler ce qui constitue sa foi profonde, il va rappeler les paroles du Christ, qui lui-même appartient à un peuple, qui lui-même, dans sa dimension prophétique, reprendra les prophètes des temps anciens, qui justement vont parler de l'argent, non pas pour le condamner comme argent, et c'est ça ce qui est très important à rappeler, mais qui va condamner les usages et les mauvais usages que nous avons par rapport à l'argent.
1: Oui, parce que parfois on a du mal aussi à saisir l'argent, c'est bien, c'est pas bien, on va le voir dans les différents textes qu'on va lire. Il y a parfois des phrases terribles sur ceux qui ont de l'argent. Donc comment est-ce qu'on peut situer quand on est chrétien et que l'argent nous brûle les doigts aussi? Qu'est-ce qu'on peut en penser?
2: Je dirais d'abord, je partirais d'un principe philosophique qui consiste à dire que l'argent est une chose nécessaire. Et comme toute chose nécessaire, l'argent ne peut être soumis à un jugement. Il n'est en tant que tel ni bon ni mauvais puisqu'il est nécessaire. Prenons par exemple l'exemple de l'air que je respire. Il est nécessaire à ma vie. Sans air, je ne vis pas. Avec de l'air, je vis. Il y a cependant une bonne odeur de l'air que je respire et une mauvaise odeur de l'air que je respire. De la même manière, il y a les bons et les mauvais usages de l'argent. Et c'est cela que la Bible va dénoncer, notamment dans la dimension prophétique. C'est-à-dire que des hommes vont se lever, vont dénoncer ces hiatus, ces ruptures entre le bon usage de l'argent et le mauvais usage de l'argent, et ça fera des paroles très violentes qu'on trouve notamment chez les petits prophètes, petits parce que leurs textes sont très courts, ils sont résumés dans un seul rouleau des écritures. Je pense à Amos, Osée, Nahum, Habacuc, tous ces prophètes vont dénoncer, mais avec une violence qu'on n'imagine pas aujourd'hui, ces mauvais usages.
1: Alors justement, qu'est-ce qui fait un bon usage d'un mauvais usage? On va essayer de le découvrir tout au long de cette émission en entrant véritablement dans les textes de la Bible. Peut-être aussi, pour préciser, il est beaucoup question d'abondance dans la Bible. Est-ce qu'il y a une différence justement quand il s'agit d'argent? Est-ce que avoir trop de biens, est-ce que avoir beaucoup de patrimoine, avoir un grand troupeau, beaucoup de femmes, beaucoup d'argent, c'est la même chose ou pas?
2: Dans le monde juif, il y a deux sources principales qui inspirent la bénédiction divine. D'une part, l'argent. D'autre part, les enfants. Vous avez de l'argent, Dieu vous a comblé, Dieu vous a béni, Dieu vous a écouté. Vous avez des enfants, heureux êtes-vous, béni êtes-vous. C'est pour cela que les pauvres sont les oubliés de Dieu. C'est parfois ce que l'on peut voir. Et les femmes stériles, c'est finalement des histoires répétitives, de grandes malédictions qui tombent, hélas, toujours sur les femmes, qui fait qu'elles ne peuvent pas enfanter. Elles sont comme les oubliés de Dieu. Et donc, les prophètes vont réveiller la conscience du peuple d'Israël, qui consiste à ne pas laisser au bord du chemin ceux qui sont sans argent, c'est-à-dire en n'ayant pas d'argent, qu'on fasse ce que j'ai dit justement avant, ils ne sont rien. Ce sont les délaissés de ce temps. Et de la même manière que les femmes stériles doivent recevoir tout l'entourage nécessaire, toute la consolation nécessaire pour simplement poursuivre leur vie et ne pas se sentir des parias ou oubliés de Dieu. Donc ça, c'est quelque chose de très important.
1: qu'est-ce qui associe l'argent, les enfants à une bénédiction? Est-ce que ce sont les textes justement bibliques? Est-ce que ce sont les traditions orales? Est-ce que ce sont peut-être les grands mythes des temps anciens? D'où vient en fait ces idées qui circulent?
2: C'est une idée, l'argent est lié à l'abondance. L'abondance qui est elle-même reçue de Dieu. Si j'ai de l'argent, cela m'oblige à reconnaître que la source principale de cet argent, au-delà de mon travail bien sûr, c'est Dieu. Dieu me comble depuis la création de tous les bienfaits de la création. Il dit bien à Adam et Ève, tout ceci est à toi, sauf les fruits de l'arbre de la connaissance du bien et du mal et de l'arbre de vie. Mais tout le reste nous est donné en abondance. Cette abondance, c'est le signe de la profusion de l'amour de Dieu dans son œuvre de création. Et l'argent y participe. C'est pour cela, effectivement, qu'on dit que, par rapport à Abraham, qu'il a beaucoup de bétail, qu'il a de l'or et de l'argent. On dit de Jacob qu'il regorge de biens. Et on dit de Salomon qu'il était le plus grand de tous les rois, qu'il avait beaucoup de richesses et qu'il était grand en sagesse également.

0: Frère Sylvain Gasser, on parle avec vous de l'argent, de l'abondance, de la richesse. On va entrer dans l'Ancien Testament à travers ce texte qui est issu du livre d'Amos. Amos, c'est un berger, un producteur de figues qui vit dans les tribus du Sud et qui sent que Dieu l'appelle au Nord, Israël, gouverné par Jéroboam. Alors c'est un royaume riche, avec un roi qui malheureusement a quelques défauts, et c'est pour cela qu'Amos est envoyé. Pourquoi va-t-il être justement envoyé auprès de ce roi Jéroboam ?
1: Mais il va être envoyé pour justement dénoncer les exactions qui créent un fossé parfois insurmontable entre les riches qui deviennent très riches et les pauvres qui deviennent très pauvres. D'une certaine manière, la situation n'a pas changé avec notre monde d'aujourd'hui. Et donc Amos va justement rappeler que si nous avons de l'argent, puisqu'en tant que tel, ce n'est pas une malédiction que d'avoir de l'argent, évidemment, c'est que nous devons reconnaître que la source est divine, que c'est Dieu qui nous l'a donné, cet argent, et que cela incombe des droits et des devoirs. J'ai le devoir d'en faire profiter ma communauté, mon clan, ma tribu, ma famille, mon pays, ma ville, et que cet argent doit travailler, justement. On le verra dans la parabole des talents, l'argent travaille et rapporte de l'argent.
0: Au fond, vous nous dites que ce Jéroboam a une responsabilité supplémentaire parce qu'il est riche.
1: Parce qu'il est riche, effectivement, puisque ce n'est pas le fait d'être riche qui est un problème, c'est le fait de garder l'argent pour soi, de faire de l'argent une fin en soi, qui nous fait oublier simplement ceux qui n'ont pas d'argent. Et donc, justement, le prophète Amos, dans le deuxième chapitre de son livre, va fustiger justement les riches qui se vautrent sur des lits d'ivoire et qui mangent l'agneau gras et qui oublient justement le pauvre qui est en train de végéter à leur porte. Il leur dit qu'ils mourront justement et que les chiens laperont leur sang. Ça, c'est quelque chose de terrible quand on sait justement ce que représente le chien dans la culture orientale. Donc, ces propos sont très durs parce que justement, il doit créer un électrochoc. Il doit rappeler que si tu as de l'argent, béni es-tu, le Seigneur t'a exaucé, tu dois maintenant travailler et tu dois aider le pauvre ou celui qui en a moins et qui est autour de toi et qui crie famine et qui demande simplement avoir une vie digne d'être vécue. Ça, nous l'entendons très bien aujourd'hui parce que cette situation du grand fossé entre les riches et les pauvres, et je pense que le pape le dira à Monaco justement, mais ce fossé doit être dénoncé. On ne peut pas continuer de vivre ainsi.
0: Deux choses dans ce que j'entends. Il y a à la fois ces hommes riches qui sont, alors vous le disiez, couchés sur des lits d'ivoire, vautrés sur leur divan, qui mangent les agneaux du troupeau, les veaux les plus tendres de l'étable, qui jouent de la harpe, qui boivent le vin à même les amphores, qui se frottent avec des parfums de luxe. Puis après, on a justement cet argent possédé. Donc ça veut dire qu'ici se trouvent deux éléments. Qu'est-ce qui est reproché ? Est-ce que c'est le comportement dégradé ou est-ce que c'est le fait de posséder des richesses ?
1: Eh bien, c'est l'injustice qui est née de ce hiatus. Il se crée un fossé, il se crée une injustice qui est insupportable pour le prophète et donc pour Dieu lui-même. Dieu ne peut pas se satisfaire de voir le pauvre opprimé, de voir le malheureux encore plus enfoncé dans son malheur. C'est cela qu'il dénonce. Et donc cette injustice, elle crée aussi une disharmonie entre le peuple que Dieu veut pour son alliance et la réalité du monde. Il y a un prophète, mais je ne sais plus lequel, peut-être Isaïe, qui dit que l'exploitation du pauvre par le riche crée comme une rupture du cosmos. Alors quand je lisais ça, je me disais, ah, c'est très beau, c'est très lyrique, ça me convenait de l'entendre. Aujourd'hui, je le lis au premier degré. Parce que regardez, l'exploitation des richesses de la terre, notamment qui permettent l'accroissement de la richesse des riches, mais qui créent encore plus de fossés avec les pauvres, toujours plus pauvres, mais c'est en fait, cela rend notre terre exsangue. Et c'est donc aussi la fin possible de notre cosmos, de notre monde. Et donc, je lis maintenant cette phrase au premier degré, ce qui est terrible et tragique en même temps. Et donc, c'est pour cela qu'il faut continuer de dénoncer, je répète, non pas l'argent comme argent, mais de dénoncer les mauvais usages qui sont faits. Et ils sont nombreux.
0: Et alors, on a envie de savoir ce qu'il est advenu d'Amos.
1: Eh bien, enfin, Amos, ben, comme tous les prophètes, il finira mal, de toute façon. Mais le problème, c'est que, je dirais plutôt, que devient la parole d'Amos ? Pour moi, c'est ça qui me parle aujourd'hui. Qu'est-ce que je fais de cette parole ? Il ne s'agit pas de dire, regardez, c'est facile de critiquer les riches, c'est facile de dire que les riches sont trop riches et les pauvres trop pauvres. C'est facile, oui, mais qu'est-ce que je fais concrètement ? Moi, dans ma vie de chrétien, comme responsable dans ma propre vie chrétienne. Qu'est-ce que je fais? Parce que, je répète, c'est facile de faire les discours. Mmh. Amos fait de beaux discours, mais il le paiera aussi au prix de sa vie, comme tous ceux qui ont dénoncé finalement ces exactions. Et donc, il importe pour moi, chrétien, et pour les auditeurs qui sont aussi chrétiens et qui veulent faire de leur vie une vie ajustée à l'Évangile, de voir quels usages, bons usages, ils feront de l'argent qu'ils ont. Mmh.

0: La Bible nous parle, Madeleine Vatel.
1: Frère Sylvain Gasser, on parle avec vous de l'argent. On évoquait tout à l'heure le fait que, finalement, avoir de l'argent, avoir des enfants, c'était associé à une générosité de Dieu. Qu'est-ce que ça veut dire quand, justement, on n'en a pas ? Qu'est-ce que ça veut dire quand on l'utilise mal ? Est-ce qu'on devient châtié par Dieu ?
2: Eh bien, justement, c'est ça le problème auquel les prophètes seront vite confrontés, c'est que la possession des richesses était liée à un jugement, c'est-à-dire que vous étiez riche parce que vous aviez mené une vie intègre et juste, agréable aux yeux de Dieu. Vous êtes pauvre, c'est que vous avez fauté, vous avez péché. Et donc, on a un rapport à l'argent et un rapport à la foi, pour nous, aujourd'hui, sacrément faussé. C'est une foi rétributive. Tu as bien fait, donc Dieu te récompense. Tu as mal fait, donc Dieu te châtie. Mais Job, justement, va poser de manière cruciale cette question de cette foi rétributive. Comment se fait-il que des hommes riches, finalement, et qui se sont mal comportés, vont continuer de vivre richement, vont continuer d'avoir tous les biens de ce monde, alors qu'ils se sont comportés, excusez-moi, mais comme des salauds dans leur vie.
1: Que Job pose comme question. Justement, on redit Job, qui c'est un personnage de l'Ancien Testament. Il a son livre, le livre de Job, sur lequel vous vous êtes penché, je le signale juste à l'occasion. Job est comme ça, c'est un livre que vous aviez publié chez Bayard. Mais Job, pourquoi est-ce qu'il vous a intéressé, justement, sur cette question de la rétribution ?
2: Parce que, justement, Job, on dit souvent pauvre comme Job. En fait, Job est très riche.
1: Oui.
2: Donc il est très comblé.
1: Au départ, il est très riche.
2: Il va tout perdre suite à une sorte de pari entre le Satan et Dieu. Le Satan, c'est un conseiller de Dieu, c'est un fils de Dieu, comme c'est dit dans le livre, qui dira à Dieu, mais Job ne t'aime pas pour rien. Donc laisse-moi agir et tu verras qu'il a un intérêt dans l'amour qu'il a pour toi. La question est assez judicieuse, je le reconnais. Et donc Job va tout perdre, mais va garder pour l'instant la foi jusqu'au moment où il va se poser la question « Pourquoi tant de malheurs sont arrivés ?» Il s'adresse à Dieu en disant « J'ai tout fait pour toi et tu n'as rien fait pour moi. » Et donc c'est ça la foi rétributive. Je me prépare une place au paradis. Je fais une bonne action dans ma vie quotidienne. Plus tard, Dieu me le revaudra. Mais c'est quoi cette foi qui est tout sauf gratuite, y compris pour les richesses ? J'ai reçu beaucoup de biens, et bien c'est parce que j'ai mené une vie intègre. Ben, j'aimerais bien qu'on fouille un peu dans le passé de la personne qui pense comme ça. Est-ce que c'est aussi sûr que cela ? Et donc, Job ayant tout perdu, son problème, c'est pas qu'il ait perdu ses biens, c'est que le Dieu qu'il s'était fabriqué ne lui parle pas. Mais c'est quoi un Dieu qu'on se fabrique ? C'est une idole, et l'argent est une idole. Et Mammon, c'est le nom du dieu de l'argent, c'est le nom que le Christ reprendra, est une idole. Il faut choisir entre Dieu ou Mammon, entre Dieu et l'argent. On ne peut pas avoir deux maîtres. Tout ça, c'est ce que le Christ reprendra. Mais Job, effectivement, va découvrir dans le procès qu'il intente à Dieu combien finalement il y a une injustice profonde entre ces riches que l'on dit honnêtes parce qu'ils sont riches. En fait, non, ils ne le sont pas. Et comment se fait-il qu'ils goûtent à toutes les joies en ce bas monde, qu'ils vont mourir entouré des honneurs de ce monde, et finalement, ça aurait été des gens de peu de valeur. Mais prenez l'affaire Epstein. Finalement, cet homme, il aura vécu riche. Enfin, presque au bout, il est mort en prison, c'est vrai. Mais enfin, il n'avait pas beaucoup d'état d'âme, et sa morale était quand même très lâche, effectivement. Mais il avait tout l'argent qu'il voulait, et il était entouré de tous les honneurs du monde. C'est cela que dénonce Job, et c'est cela que dénoncent aussi tous les prophètes.
1: Et c'est pourquoi finalement ce passage par les épreuves, parce qu'on les a pas détaillés, mais Job, vraiment, tout ce qui pouvait lui arriver, lui arrivera. Il va effectivement tout perdre, jusqu'à la santé, jusqu'à ses enfants. Oui. Et il va sortir de cette expérience avec une autre image, si on peut dire, ou en tout cas une autre idée de Dieu.
2: Oui, c'est l'image de Job rétabli dans sa dignité. On garde surtout l'image de Job nu sur son tas de fumier. Mmh. Donc, c'est cette image qui nous plaît, parce que on va pleurer sur Job, le pauvre Job, regarder comme il n'a tous les malheurs qu'il a subis, mais on oublie l'image de Job rétabli, parce qu'à la fin, la roue de la fortune tourne, Job retrouvera tous ses biens au double, double de troupeaux, double de maisons, double de terres, mais 10 nouveaux enfants, il en avait 10, il les a perdus, on ne double pas une

0: Frère Sylvain Gasser, on parle avec vous de l'argent, des richesses, de l'abondance que l'on trouve dans de nombreuses pages de l'Ancien Testament. Et moi, ce qui m'a intéressé, c'est de tourner les pages des sages. Alors, on a plusieurs livres de sagesse, Coëlette, le livre des Proverbes, Ben Sirac le Sage, etc. Et ce sont des courtes phrases, des courts versets qui viennent nous dire comment penser en quelque sorte l'abondance. Alors, je vais en citer une de Ben Sirac le Sage au chapitre 18. Au temps de l'abondance, souviens-toi du temps de famine, au jour de richesse, rappelle-toi la pauvreté et le dénuement. Et puis, je continue chez Coëlette, qui aime l'argent n'a jamais assez d'argent, qui aime l'abondance ne récolte rien, cela aussi n'est que vanité. Alors là, il y a plusieurs choses, il y a à la fois finalement vivre le temps que nous vivons, qu'il soit dans l'abondance, et pourquoi culpabiliser, c'est la question que vous posiez au début, et puis il y a aussi le fait que ça ne contentera peut-être jamais ce que nous cherchons.
1: Et bien justement, pour les sages, et en ce sens, ils sont très sages, c'est que la richesse, c'est l'occasion de traverser une épreuve. C'est une mise à l'épreuve.
0: Avant
1: de l'argent, la richesse, c'est une mise à l'épreuve parce qu'il va falloir que je discerne les rapports que j'entretiens avec cette richesse. Je vais citer aussi Job, la sagesse ne s'échange pas contre de l'or massif, elle ne s'achète pas au poids de l'argent. C'est-à-dire que le fait d'avoir de l'argent va me mettre devant mes responsabilités et on va voir quel homme je serai au sortir de cette épreuve. C'est une épreuve, c'est pas l'épreuve du désert, c'est pas l'épreuve du dénuement, mais il va falloir que je travaille et que je discerne sur les liens que j'ai avec l'argent et les biens qu'il me procure. Est-ce que j'ai un lien quasiment fétichiste? Est-ce que j'ai un lien d'appropriation? Ou est-ce que j'ai un lien de partage? Est-ce que l'argent m'emprisonne? Au contraire, je sais m'en distancier en tout cas pour garder une liberté intérieure. Et c'est cette liberté-là qui est justement le juste prix de l'épreuve. Quel homme je deviens? Donc avoir de l'argent, je le répète, n'est pas mauvais en tant que tel, mais il va falloir que je discerne bien les rapports que j'exerce avec lui. Ça, c'est très important.
0: Sylvain Gasser, est-ce que l'argent nous fait perdre de vue Dieu? Alors, je voudrais citer un verset extrait du livre des Proverbes, au chapitre 30. « Car dans l'abondance, je pourrais te renier en disant, le Seigneur, qui est-ce ? Ou alors la misère ferait de moi un voleur et je profanerais le nom de Dieu. » Est-ce que l'argent peut faire oublier que Dieu existe?
1: Mais évidemment, parce que l'argent pris comme une fin en soi est idolâtré. Donc on a remplacé le culte qui est dû à Dieu par le culte que l'on voue aux idoles. Et cela est toujours condamné par tous les sages depuis l'origine des temps bibliques. Dieu réclame justement qu'on fasse le ménage par rapport à toutes les idoles. D'une certaine manière, je dirais que finalement dans notre vie de croyants, nous sommes tous au départ des polythéistes. Nous nous sommes inventés une sorte de panthéon de nombreuses idoles et l'argent en fait partie. Et nous apprenons à la suite de notre foi en le Dieu unique, de justement faire le ménage et de briser les idoles. Et je dirais souvent qu'il nous faut profaner l'argent devenu idole par le don. Et c'est cela, je pense, la réponse que le Christ portera très loin. La question n'est pas tant d'avoir de l'argent, de voir ce que j'en fais. Et si l'argent devient pour moi une idole, il faut que je brise l'idole. Comment briser l'idole? Par le don. Ce qui n'empêche pas à l'argent d'exister pour ce qu'il est, c'est-à-dire une manière de fonctionner dans notre société, de créer des échanges, de créer du commerce, mais de créer aussi une plus grande répartition des richesses pour que notre humanité soit simplement viable et vivable.
0: Alors vous parlez de l'argent, on parle aussi beaucoup de ce que l'on fait avec l'argent dans l'Ancien Testament. Je pense à Esther, cette reine Esther dont on décrit dans l'Ancien Testament tout le soin qu'elle apporte, l'huile de myrrhe, les baumes, les crèmes de beauté pour les femmes, puisqu'elle passe une sorte de concours de beauté pour se présenter devant le roi, et c'est elle qui gagnera, Esther. Et on a tout un descriptif du banquet, les lits d'or et d'argent, les colonnes, les anneaux d'argent, etc. Donc, on comprend aussi que nos personnages bibliques vont s'aventurer, vont vivre, vont expérimenter leur foi à travers des décors et à travers des situations où l'argent est présent en abondance aussi, là aussi.
1: Alors oui, mais il faut aussi voir le genre littéraire.

0: littéraire qui nous raconte Esther. Esther, c'est une épopée historique. On va en faire une grande héroïne. C'est la fierté du peuple d'Israël. Et donc, on arrive aussi au temps les plus proches du Christ, hein, quand le livre d'Esther est écrit. Et donc, il faut bien voir que quand on écrit, on va écrire avec une abondance d'images, avec une abondance de richesses, pour montrer que Esther, elle est bien de notre peuple. Notre peuple, c'est le meilleur de tous les peuples. C'est donc le plus riche, le plus fort. Enfin, on code, c'est facile ensuite de dérouler le tapis. Donc, on écrit aussi comme cela. Ça ne veut pas dire que Esther se vautre dans le luxe.
1: Parce non,
0: que
1: c'est pas
0: être vautré dans la liste, ce ne sera pas le cas, de toute façon. Et on sait bien que ceux qui se vautrent dans le luxe sont dénoncés, notamment par Amos, on l'a vu auparavant. Mais on raconte un peu la richesse, la profusion, la bénédiction de Dieu sur cette femme, justement par cette description de scènes absolument oui. extraordinaires.
1: Ce livre est extraordinaire.
0: Oui, il est extraordinaire. Ça fait partie presque du merveilleux qui fait qu'on y croit à ces belles histoires.
1: Et puis alors, je voudrais terminer par un extrait que vous m'avez proposé cette fois-ci, qui est tiré du livre d'Isaïe au chapitre 55. C'est un peu de l'art d'utiliser son argent, on pourrait dire. En tout cas, je vais le lire. « Vous tous qui avez soif, venez, voici de l'eau, même si vous n'avez pas d'argent, venez acheter, consommer, venez acheter du vin et du lait sans argent, sans rien payer. » Je ne sais pas si vous voulez poursuivre.
0: Alors, il est évident que quand Isaïe évoque cette phrase qu'on lit à l'office de l'Aude régulièrement, c'est le royaume qui est en jeu. Il annonce déjà ce royaume qui vient, le règne de Dieu qui vient sur terre et qui sera justement le règne où il n'y aura plus ces injustices. Et donc, pour montrer cette gratuité et cette grâce, c'est le même mot, hein, cette gratuité, cette grâce, cette miséricorde, cette profusion de l'amour de Dieu pour son peuple, il va aller jusqu'à dire « Mais venez, servez-vous ». Tout est à profusion, tout est à votre disposition. N'achetez plus, ne faites pas non plus de réserve, mais venez consommer, Dieu vous donnera et répondra à votre faim qui ici est une faim du corps. C'est bien manger, bien boire, non pas pour devenir des gloutons, mais simplement pour vivre. Et cette profusion nous dit surtout ce que Dieu, l'image que Dieu veut avoir de nous, qu'on est, pardon, de lui dans notre propre vie, un Dieu complet de profusion.
1: Alors vous dites, venez, ne faites pas de réserve. Alors c'est drôle parce que moi j'avais noté par exemple ce passage de Joseph qui va analyser les rêves du pharaon. Et le pharaon va rêver d'une accumulation de richesses. Et il va aussi rêver qu'il y aura 7 années de grande abondance dans tout le pays d'Égypte. Ça fait partie de ses rêves. Après, il y aura 7 années de famine. Mais lorsqu'il entend ça, aussitôt, Joseph recueillit toute la nourriture et l'entreposa dans les villes. Il y a, là, pour le coup, il y a même le terme « entreposer ». Il entreposait au centre de la ville la nourriture produite dans la campagne environnante. Pourquoi est-ce que le fait de mettre de côté, c'est pas forcément bien perçu.
0: Alors, il y a une fois de plus des niveaux de lecture différents. L'histoire de Joseph, qui est un véritable roman dans la Genèse, elle est extraordinaire, cette histoire, raconte bien le rôle de ministre de l'économie, finalement, qu'aura donc Joseph par rapport à Pharaon. Il a donc la responsabilité de nourrir le peuple, une responsabilité politique, sociale, économique, et c'est pour cela qu'il va faire des réserves pour que justement le peuple puisse vivre. À côté de cela, nous avons une autre épopée historique qui est l'errance du peuple dans le désert et le fameux passage de la manne. Mmh. Et là, Dieu dit, puisque ayez confiance en moi, la question n'est pas sur la responsabilité politique vis-à-vis d'un pays, mais c'est sur la foi en Dieu. Est-ce que je crois vraiment que Dieu subviendra à mes besoins? Alors, il dit oui, bien sûr. Mais bon, au cas où, je fais des réserves. Donc, dans ce cas, tu n'y crois pas. Et c'est donc cela que Dieu veut faire comprendre à son peuple. Il dira, je vous donnerai la nourriture qui conviendra à chacun de vous, des plus jeunes aux plus anciens. Et cette nourriture, vous l'aurez en abondance chaque jour. Et chaque jour, je serai là auprès de vous. Donc, vous ne ferez pas de provision. Ça veut dire que Dieu est en train d'aiguiser ma confiance en lui. Est-ce que je lui fais vraiment confiance? Eh bien, regardez, dès qu'on nous dit d'un coup, avec des guerres qui arrivent, attention, il n'y aura peut-être plus de sucre, plus de pâtes, on se rue pour faire des provisions. Ça veut dire qu'on n'a pas confiance dans nos stocks. Et peut-être, à juste titre, je n'en sais rien. Mais donc, c'est un réflexe très humain, très viscéral, que de faire justement des provisions. Et Dieu dit, ça suffit, puisque je suis votre Dieu. Vous avez, faites-moi confiance. Et donc, il réclame cette radicalité de la foi et de la confiance de son peuple. Et on sait qu'il y en a, un des personnages, un membre du peuple hébreu fera des provisions et en mourra automatiquement.
1: Et Dieu qui appelle un véritable acte de foi. Merci beaucoup Sylvain Gasserne d'avoir évoqué avec nous l'Ancien Testament et tous ces textes en lien avec les richesses. Vous êtes assomptionniste et responsable des éditions Bayard Religion. Je recite votre ouvrage, Job est comme ça, lire le livre de Job en temps de pandémie, mais on peut aussi le lire lire aujourd'hui aux éditions Bayard. Merci infiniment.
0: Merci Madeleine.

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3: Bonjour et bienvenue à l'école de la prière, une émission qui vise à vous introduire à l'art de la prière. Aujourd'hui, j'ai le grand plaisir de recevoir Antoine Nivière, qui est professeur de langue, de littérature et de civilisation russe à l'Université de Lorraine, où il dirige notamment le Centre de recherche sur les cultures et les littératures européennes, France, Europe centrale, Europe orientale. Bonjour Antoine Nivière.
4: Bonjour.
3: Alors vous venez de publier un passionnant ouvrage, une enquête historique, une analyse aussi, qui s'intitule « Les glorificateurs du nom, une querelle théologique parmi les moines du Mont Athos, 1907 ». Et aujourd'hui, nous allons nous attarder sur les dimensions historiques et politiques de cette querelle. Alors je résume en deux mots, donc c'est une querelle qui va prendre sein au sein des milieux hésicastes, c'est-à-dire les milieux de moines orthodoxes du Mont Athos qui pratiquent la prière du cœur, la prière répétitive du nom de Jésus au Mont Athos. Mais peut-être pouvez-vous nous dresser un cadre un peu plus historique de la présence des Russes au Mont Athos, qui est donc cette république de moines qui existe en Grèce.
4: Oui, alors le Mont Athos avec ses monastères existe depuis la fin du premier millénaire de notre ère, disons le 9e, 10e siècle. Il y a une présence russe qui est attestée sur cette presqu'île du nord de la Grèce, pratiquement juste après la conversion du prince de Kiev, Vladimir, au christianisme sous sa forme byzantine. Ça, en 988. Oui, or, la présence russe, dont on va fêter cette année le millième anniversaire, vous voyez, donc elle remonte au début du 11e siècle. Mais cette présence russe, à travers les siècles, à travers l'histoire, elle a connu toute une série de hauts et de bas. À la fin du 19e siècle, c'est une période d'essor pour cette communauté russe du Mont Athos. Elle a réussi à renaître de ses cendres dans la deuxième moitié du 19e siècle. Et à la fin du 19e siècle, début du 20e siècle, la présence russe est très marquée au Mont Athos, avec au total pratiquement 4000 moines d'originaire de Russie.
3: Ce qui représente combien de pourcents
4: Ça représentait plus de la moitié de l'ensemble de la communauté monastique athonite. Et donc cette présence russe est très forte, et c'est au sein de cette communauté que va se développer cette querelle théologique autour de la nature du nom divin invoqué dans la prière suivant la tradition hésychasme, comme vous le rappeliez à l'instant.
3: Le premier acte, c'est vers 1907, où donc il y a Hilarion, un ancien moine du Mont Athos, qui est ermite dans le Caucase et qui envoie un manuscrit à relire à ses confrères, qui s'appelle « Sur les monts du Caucase ».
4: C'est cela, et c'est dans ce livre que ce moine, cet ermite Hilarion, affirme quasiment la présence réelle de Dieu dans son nom invoqué à travers la prière. Ce qui suscite une certaine opposition, notamment parmi les dirigeants de la communauté monastique russe du Mont Athos, qui vont référer aux autorités ecclésiales de Russie pour obtenir leur avis. Comme cet avis va être négatif, et finalement, le Saint-Synode de Russie, qui dirige l'Église russe à l'époque, dans une encyclique de mai 1913, condamnera le livre d'Hilarion et ses théories comme étant déviationnistes par rapport à l'enseignement de la doctrine orthodoxe, eh bien, tout ça va envenimer cette dispute théologique sur laquelle viennent se greffer toute une série d'implications à la fois de politique internationale, car nous sommes en pleine guerre des Balkans, de politique intérieure russe, parce que nous sommes dans les dernières années du régime impérial, qui est très contesté, et notamment les liens entre la monarchie et l'Église orthodoxe sont remis en cause à cette époque. Donc tout ça va donner une caisse de résonance à cette querelle au départ purement théologique entre quelques moines de cette péninsule éloignée de mer Égée, et va aboutir à une énorme querelle en Russie, qui aura des échos dans la presse, dans les grands quotidiens, dans les milieux intellectuels et même au Parlement, à la Douma, où à plusieurs reprises les députés vont intervenir pour questionner le gouvernement sur la façon dont a été traitée cette querelle, et notamment sur la façon dont ont été traités, ou plutôt maltraités, les moines partisans de la doctrine d'Hilarion, qui ont été chassés manu militari de leur monastère.
3: On va y revenir. Mais ce qui est très intéressant, c'est de voir comment une querelle spirituelle, qui touche finalement au plus intime de la spiritualité, puisque c'est ce nom de Jésus, a des répercussions politiques. Et c'est vrai qu'avec notre mentalité marquée par la laïcité en France, on a du mal à se souvenir que nous-mêmes, en France, les querelles entre, notamment par exemple, Bossuet et Fénelon avaient des implications aussi politiques et des résonances politiques qui engageaient les relations du roi de France avec le pape, voilà. Et donc ça, on retrouve une querelle finalement de ce type au début du siècle chez les tsars.
4: Tout à fait, parce que la querelle onomatodoxe, elle éclate dans un lieu particulièrement sensible, qui est le Mont Athos, au début du XXe siècle, 1912, 1913, 1914. Nous sommes en pleine guerre des Balkans. C'est la remise en question de la domination ottomane dans la région. La Grèce prend possession du Mont Athos, qui jusqu'à présent faisait partie de l'Empire ottoman. Cette présence très forte, je le disais tout à l'heure, de cette communauté monastique russe sur le Mont Athos ne fait pas forcément plaisir à tous les milieux à Athènes, milieu grec, disons, qui sont inquiets de cette montée en puissance non seulement quantitative, mais aussi matériel, car ces monastères russes du Mont Athos sont particulièrement puissants. Ils reçoivent de nombreux pèlerins, ils reçoivent de nombreuses quêtes et des financements de la Russie. Tout ça inquiète certains milieux nationalistes grecs. De l'autre côté, les autorités russes sont aussi inquiètes. Elles n'entendent pas voir passer en main étrangère, de leur point de vue, ces monastères.
3: Donc, elles vont s'impliquer dans la querelle et elles vont aller jusqu'à envoyer des navires, c'est ça? Il y a une décision alors qui vient du tsar, ou en tout cas du gouvernement, pour faire évacuer ces moines qui considèrent que le nom de Jésus est la présence réelle du Christ.
4: Tout à fait, parce qu'il existe, une charte, un règlement intérieur du Mont Athos qui règle le mode de vie au Mont Athos et qui interdit la présence de toute personne considérée comme hétérodoxe, comme non orthodoxe. Donc la présence parmi ces communautés monastiques russes de moines qui dorénavant se trouve considéré par le patriarche œcuménique de Constantinople, qui a la juridiction sur le mont Athos, la juridiction hiérarchique, canonique, et par le Saint-Synode de Russie comme hérétique, cela pose problème. Ils ne peuvent pas rester sur place. Ils risquent d'être expulsés. Et le gouvernement russe décide de procéder lui-même à cette expulsion plutôt que laisser d'autres puissances étrangères intervenir à sa place dans les monastères russes dont il se considère comme étant le protecteur.
3: Et alors ces pauvres moines, il y en a 800, nous dites-vous, vont se retrouver finalement en Russie, renvoyés dans leur village parce qu'on ne reconnaît pas leur profession monastique en Russie, et ils vont quand même essayer d'être reconnus, de défendre leur cause.
4: C'est cela. En juillet 1913, donc, deux navires de guerre russes dépêchés par les autorités civiles et religieuses, enfin bon, les archives ont du mal à nous permettre de préciser exactement qui a pris la décision finale, mais enfin ces deux navires viennent récupérer ces moines qui sont chassés manu militari de leur couvent, et ils sont à peu près effectivement 800, mais il y a encore un troisième navire qui est venu plus tard encore chercher ceux qui volontairement voulaient rentrer en Russie. Et à leur retour en Russie, ces moines vont s'impliquer dans la réhabilitation de leur doctrine et de leur statut. Ils vont chercher à obtenir auprès des autorités religieuses sans grand succès, et auprès des autorités politiques, notamment auprès du tsar, et là avec un peu plus de succès, obtenir leur réhabilitation dans les ordres monastiques dont ils avaient été privés, voire même la reconnaissance de la juste opinion contenue dans leur théorie.
3: Et alors tout ça se terminera un peu en queue de poisson, puisque finalement un concile se réunira en Russie, mais qui sera interrompu par la révolution bolchevique, donc qui ne tranchera pas la question.
4: Oui, à la faveur de la chute du régime tsariste en février 1917, le concile de l'Église russe qui avait été promis par le dernier tsar, par Nicolas II, dès 1905, mais finalement reporté sine die, va enfin pouvoir se tenir, et les moines athonites vont obtenir que leur statut, la question de la nature du nom divine, soit examinée par une commission. Mais malheureusement, le concile de Moscou sera obligé de s'interrompre durant l'année 1918 à la suite des transformations politiques, l'arrivée du régime bolchevique, et la question ne sera finalement jamais conclue.
3: Merci beaucoup Antoine Nivière. Je rappelle votre livre « Les glorificateurs du nom, une querelle théologique parmi les moines russes du mont Athos » aux éditions des Sirtes. Vous mettez le doigt là sur une querelle de théologie spirituelle absolument passionnante dont certains théologiens qui nous écoutent se saisiront peut-être, je l'espère. Voilà, merci beaucoup et au revoir. Et chers auditeurs, je vous remercie de votre fidélité. Je vous donne rendez-vous à la semaine prochaine. Et en attendant, j'espère vous retrouver dans le mensuel Prier qui vous forme à la prière et qui vous propose un petit supplément, un petit livret avec l'Évangile chaque jour, commenté par un père de l'Église ou un mystique ou une grande figure de la spiritualité chrétienne. Merci, à très bientôt. Au revoir.
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1: Et toute cette semaine, nous revenons sur le cœur de Vatican II, sur le sens qu'avaient voulu en donner tous ceux qui travaillèrent aux nombreux textes issus de ce concile. Et ils étaient près de 3000 théologiens, experts, évêques. Et nous le faisons avec vous, Christophe Théobald, bonjour.
2: Bonjour.
1: Vous êtes jésuite, professeur émérite de théologie systématique et pastorale et titulaire de la chaire de Karl Rahner des facultés Loyola Paris. On s'arrête aujourd'hui sur l'une des quatre constitutions, celle qui a été publiée en novembre 1964, sur l'origine, l'identité et la nature et la mission de l'Église catholique. Elle s'appelle Lumen Gentium, ça veut dire lumière des nations. Alors je ne peux pas m'empêcher de vous poser la question, Christophe Théobald. Il y avait une forte ambition au début de ce concile et le titre de cette constitution est également très fort. Est-ce que Vatican II a vraiment réussi à faire de l'Église une lumière des nations ?
2: C'est-à-dire, il faut regarder de très près, je dirais, ce début de la constitution Lumen Gentium. Parce que c'est le Christ qui est la lumière. Et voyez, j'ai dit ça, c'est extrêmement important parce que ça, c'est la mutation qui a été introduite. C'est-à-dire, c'est le Christ qui est la lumière des peuples. Et l'Église, on l'a appelé, c'est le mystère de la lune, lunaire. Parce que la lune, c'est le reflet, la lumière de la lune, c'est le reflet du soleil. Et donc, dans l'obscurité de l'histoire de l'humanité, qui est vraiment très obscure à l'heure actuelle, alors la question, c'est est-ce que l'Église reflète réellement la lumière qu'est le Christ ? C'est ça la question de Lumen Gentium. Et voyez, vous avez là donc une vision décentrée, doublement décentrée de l'Église, ce que le pape François a beaucoup mis en valeur. Centrée vers le Christ, décentrée vers le Christ et décentrée vers l'histoire de l'humanité.
1: Est-ce que ça veut dire que l'institution en était venue à oublier sa source ?
2: Ah, d'une certaine manière, je dirais, elle n'était peut-être pas très consciente, comment dire, que... elle était d'abord pour mettre en valeur la figure du Christ, et non pas elle-même. Mais vous voyez, je dirais, dans les difficultés de la première et la deuxième modernité, après le Concile de Trente, etc., avec la naissance de la modernité après la Révolution française, il y avait toujours le risque que l'Église se défendait elle-même d'une certaine manière face à la société. Et là, elle lâche tout d'un coup, comment dire, cette autodéfense. Elle n'a pas à se défendre. Elle n'a qu'à regarder le Christ, de renvoyer avec le doigt vers lui et d'être sensible à ce qui se passe dans la société avec le Christ.
1: Et c'est pour ça qu'elle proclame dans cette constitution que Jésus-Christ a proclamé le royaume de Dieu, qu'il a appelé les gens à la conversion et par son ministère, sa mort et sa résurrection... Il a accompli la grande œuvre de notre rédemption, le pardon des péchés et la promesse de la vie éternelle. Quand j'ai lu cela, je me suis dit, l'Église ici rappelle les fondamentaux finalement.
2: Oui, elle rappelle les fondamentaux, comme d'ailleurs dans la constitution Dei Verbum, dont nous avons parlé déjà ensemble. Elle est d'abord, je dirais, dans une posture de l'écoute, à travers la lecture des Écritures. Et dans le numéro 5 que vous venez de citer, dans le premier chapitre de la Constitution, elle rappelle les fondamentaux, comme vous dites, c'est-à-dire la prédication de Jésus d'abord, qui est orientée vers le règne de Dieu, et l'Église continue l'œuvre du Christ Jésus, mais évidemment, elle se réfère d'abord et avant tout à lui, qui est donc la présence de Dieu incarné parmi nous.
1: Est-ce que c'était important parce que entendre oui à Jésus, mais non à l'Église, oui à la spiritualité, mais non à la religion, est-ce que c'est parce qu'il fallait recadrer, recentrer ou...
2: Ah, ça c'est plutôt des slogans, je dirais, qui viennent après le Concile. Pendant le Concile, je dirais, il y a quand même une conscience vive chez tous les partenaires. Vous voyez, on a... que l'Église est référée au Christ. Et vous avez, si vous voulez, trois mots qui explicitent ça magnifiquement. L'Église est peuple de Dieu, c'est le chapitre 2. L'Église est corps du Christ et l'Église est temple de l'Esprit. Voyez, voilà, vous avez trois métaphores tout à fait décisives pour dire l'identité même du Christ. L'identité trinitaire, d'un côté, Dieu, voilà, le Père, le Christ, Jésus, l'Esprit Saint, et en même temps, elle est totalement intégrée dans l'histoire de l'humanité.

0: Christophe Théobald, dans cette constitution, il est beaucoup question des laïcs. Alors, je vais citer une partie de ce texte, Lumen Gentium. Alors, ce texte parle des laïcs à ce moment-là. Ils vivent au milieu du siècle, c'est-à-dire engagés dans tous les divers devoirs et travaux du monde, dans les conditions ordinaires de la vie familiale et sociale, dont leur existence est comme tissée. À cette place, ils sont appelés par Dieu pour travailler comme du dedans à la sanctification du monde, à la façon d'un ferment. Alors, je reviens sur cette expression parce que, à la façon d'un ferment, ça a parfois été critiqué en disant finalement, le ferment, il est là, mais il ne parle pas de sa foi. Il existe, il agit, mais il n'atteste pas vraiment, et en tout cas, il ne proclame pas.
1: Bon, évidemment, il y a à la fois l'image du ferment, mais vous trouvez aussi l'autre texte, c'est-à-dire la cité sur la montagne. C'est-à-dire chez Matthieu, il y a ce magnifique équilibre. À la fois, il y a la visibilité publique, je dirais, de l'Église, et en même temps, il y a ce travail intérieur, à l'intérieur de la société. Hein. Ce que le pape François, plus tard, appellera, n'est-ce pas, les saints de la porte à côté. C'est-à-dire ce qui se fait d'une manière très, très cachée. Et voyez, je dirais, la place, évidemment, des laïcs, ça, c'était la grande question avec laquelle le Concile a commencé. En particulier, à cause, je dirais, de toute la pastorale, on aura peut-être l'occasion d'y revenir, de l'action catholique. C'est-à-dire la présence des laïcs au sein même, je dirais, de la société.
0: Et ça, c'était nouveau. Parce qu'aujourd'hui, ça, pour nos contemporains, c'est quelque chose de courant qu'on s'engage dans la société dans laquelle on est.
1: Oui, c'est peut-être des problèmes inverses qui se posent, n'est-ce pas ? C'est-à-dire, où est la source de cet engagement ? Et c'est là où on a besoin du Concile, parce que le Concile arrive admirablement bien à articuler les deux. La présence dans l'histoire, la transformation de l'intérieur, l'Église est en même temps, comment dire, sur la montagne, où elle est visible, les deux à la fois. Et la question des laïcs, c'est tout à fait décisif, mais il ne faut pas oublier que le grand geste du Concile Vatican II, au moment de la rédaction de Lumen Gentium, c'est d'introduire entre le premier chapitre sur le mystère de l'Église et l'ancien deuxième chapitre sur la hiérarchie, c'est-à-dire d'introduire un chapitre sur le peuple de Dieu. Ce que clercs et laïcs ont tous en commun. L'égalité baptismale entre tous, avec, je dirais, les différents ministères de Jésus qui s'exercent encore aujourd'hui, le ministère sacerdotal, le ministère prophétique et le ministère royal. Ce sont les trois termes qu'on utilise encore aujourd'hui beaucoup. Et là, évidemment, les laïcs ont une position particulière, notamment à l'intérieur de la société, pour transformer la société de l'intérieur. Et ce qui va donner au chapitre 5, qui s'appelait dans la première version l'appel à la sainteté ou la vie religieuse, vous avez eu des spécialistes de la sainteté, les religieux et les religieuses, qui s'appelle maintenant l'appel universel à la sainteté. Chaque chrétien est appelé à aller jusqu'au bout de son charisme de chrétien, de son charisme particulier, de l'appel à la sainteté, et ça, évidemment, pour les laïcs, dans la vie familiale, dans la vie professionnelle, dans la société, la vie économique et politique, etc.
0: À tout disciple du Christ incombe pour sa part la charge de l'expansion de la foi. C'est aussi, ça fait partie aussi de cette mission-là.
1: Ah oui, bien tout à fait, ça fait partie de la mission par le témoignage d'abord et ensuite évidemment par la parole. Et notamment le décret sur l'activité missionnaire de l'Église va souligner cette articulation de la mission entre le témoignage par l'existence et ensuite l'annonce explicite, je dirais, de la foi.
0: Et puis un dernier point sur les liens de l'Église avec les chrétiens non catholiques et puis avec les non chrétiens. Ça, c'est assez nouveau aussi.
1: Ça, c'est tout à fait nouveau, si vous voulez, je dirais. Mais là, il y a une vision, je dirais, derrière qu'on retrouvera aussi dans Gaudium et Spes. Et bien, dans Lumen Gentium, c'est très développé. L'Esprit Saint agit pas uniquement à l'intérieur de l'Église, mais il agit dans la conscience de tout être humain. Et donc, du coup, quand le chrétien rencontre dans le dialogue, par exemple, des juifs, alors là, il y a un lien tout à fait particulier, évidemment. Mais quand il rencontre des bouddhistes, des musulmans ou des athées, des gens qui se disent athées, il faut toujours déjà qu'il présuppose que l'autre a une conscience et que l'Esprit Saint travaille dans cette conscience et que le chrétien est précédé d'une certaine manière dans la société. C'est-à-dire, la mission, c'est pas un implant. C'est-à-dire, on implante de l'extérieur quelque chose, des vérités à croire, mais la mission est essentiellement une rencontre.
0: Dieu est aussi le créateur de tous ceux qui ne le connaissent pas, en tout cas, c'est ce qu'on peut lire avec vous aujourd'hui dans la Constitution Lumen Gentium. Merci beaucoup, Père Christophe Théobald.
1: Merci à vous.
0: À demain.

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1: Déposez dès maintenant votre intention de prière au 0892 46 00 12. Nous la présenterons pour vous à la grotte de Massabielle.
2: Maman Marie, je te supplie d'intercéder auprès de ton fils bien-aimé de débloquer notre situation actuelle suite au licenciement brutal de mon mari. Aide-le à trouver le plus tôt possible du travail et aussi d'accompagner mon fils pour éloigner de toute mauvaise influence et le remettre sur le bon chemin. Merci, Maman Marie.
3: Voici mon intention de prière. Alors, je prie pour ma sœur Flora, pour sa santé, qu'elle se remette bien de son problème de santé.
4: Maman Marie, Sainte Mère de Dieu, je te présente la difficulté à laquelle je fais face. Sainte Mère de Dieu, priez pour moi, venez en mon aide. Amen.
5: Au nom du Père et du Fils et du Saint-Esprit, chers frères et sœurs, soyez les bienvenus à Lourdes, dans cette grotte de Massabielle, où la Vierge Marie, l'Immaculée Conception, est apparue à Bernadette. Avec elle, nous méditerons les mystères glorieux du rosaire. Nous prions avec tous les pèlerins présents à Lourdes, particulièrement avec ceux du diocèse de Bayeux-Lisieux et du diocèse de Pamiers, dont les enfants vont prier ici. Nous prions aussi avec tous ceux et celles qui, de par le monde, nous sont unis par l'écoute de leur radio chrétienne francophone, par l'écoute de la chaîne de télévision catholique Catéo, par leur connexion au site internet du Sanctuaire de Lourdes. Je crois en Dieu, le Père Tout-Puissant, Créateur du ciel et de la terre, et en Jésus-Christ, son Fils unique, notre Seigneur, qui a été conçu du Saint-Esprit, est né de la Vierge Marie, a souffert sous Ponce Pilate, a été crucifié, est mort, a été enseveli, est descendu aux enfers, le troisième jour est ressuscité des morts, est monté aux cieux, est assis à la droite de Dieu, le Père Tout-Puissant, d'où il viendra juger les vivants et les morts. Prions aux intentions de notre Saint-Père, le pape Léon, les intentions qu'il porte, les intentions de toute l'Église et d'une manière particulière pour son prochain voyage apostolique en France et ici à Lourdes. Notre Père qui es aux cieux, que ton nom soit sanctifié, que ton règne vienne, que ta volonté soit faite sur la terre comme au ciel. Je vous salue, Marie, pleine de grâce. Le Seigneur est avec vous. Vous êtes bénie entre toutes les femmes, et Jésus, le fruit de vos entrailles, est béni. Je vous salue, Marie, pleine de grâce. Le Seigneur est avec vous. Vous êtes bénie entre toutes les femmes, et Jésus, le fruit de vos entrailles, est béni. Je vous salue, Marie, pleine de grâce. Le Seigneur est avec vous. Vous êtes bénie entre toutes les femmes, et Jésus, le fruit de vos entrailles, est béni.
6: Sainte Marie, Mère de Dieu, priez pour nous pauvres pécheurs, maintenant et à l'heure de notre mort.

0: Marie, conçue sans péché. Premier mystère glorieux, Jésus est ressuscité. De l'évangile selon saint Jean, je suis venu pour qu'ils aient la vie et qu'ils l'aient en abondance. Par sa résurrection, Jésus nous donne accès à la vie divine. À ceux qui l'ont reçu, il a donné le pouvoir de devenir enfants de Dieu. Vierge très pure, vous l'avez porté de son état d'embryon à son état de mort. La visite du pape aura pour thème « Pour que le monde ait la vie ». Faites-nous prendre soin de toute vie humaine, du début à la fin. Parce que la vie biologique est la première étincelle de la vie éternelle qui est la communion avec Dieu. Notre Père qui es aux cieux, que ton nom soit sanctifié, que ton règne vienne, que ta volonté soit faite sur la terre comme au ciel.
1: Je vous salue Marie, pleine de grâce. Le Seigneur est avec vous. Vous êtes bénie entre toutes les femmes. Et Jésus, le fruit de vos entrailles, est béni.
0: Sainte Marie, Mère de Dieu, priez pour nous pauvres pécheurs.
1: Je vous salue Marie, pleine de grâce. Le Seigneur est avec vous. Vous êtes bénie entre toutes les femmes. Et Jésus, le fruit de vos entrailles, est béni.
2: Sainte Marie,
1: je vous salue Marie, pleine de grâce, le Seigneur est avec vous. Vous êtes bénie entre toutes les femmes et Jésus, le fruit de vos entrailles, est béni.
2: Sainte Marie,
1: je vous salue Marie, pleine de grâce, le Seigneur est avec vous. Vous êtes bénie entre toutes les femmes et Jésus, le fruit de vos entrailles, est béni.
3: Je vous salue Marie, pleine de grâce. Le Seigneur est avec vous. Vous êtes bénie entre toutes les femmes. Et Jésus, le fruit de vos entrailles, est béni.
2: Sainte Marie,
3: je vous salue Marie, pleine de grâce. Le Seigneur est avec vous. Vous êtes bénie entre toutes les femmes. Et Jésus, le fruit de vos entrailles, est béni. Je vous salue Marie, pleine de grâce. Le Seigneur est avec vous. Vous êtes bénie entre toutes les femmes. Et Jésus, le fruit de vos entrailles, est béni.
2: Sainte Marie, Mère de Dieu, priez pour nous pauvres pécheurs, maintenant et à l'heure de notre mort.
3: Je vous salue Marie, pleine de grâce. Le Seigneur est avec vous. Vous êtes bénie entre toutes les femmes. Et Jésus, le fruit de vos entrailles, est béni. Je vous salue Marie, pleine de grâce. Le Seigneur est avec vous. Vous êtes bénie entre toutes les femmes. Et Jésus, le fruit de vos entrailles, est béni.
2: Sainte Marie, Mère de Dieu, priez pour
3: nous. Je vous salue Marie, pleine de grâce. Le Seigneur est avec vous. Vous êtes bénie entre toutes les femmes. Et Jésus, le fruit de vos entrailles, est béni.
2: Sainte Marie, Mère de Dieu, priez pour nous.

0: Marie, conçue sans péché. Deuxième mystère glorieux, Jésus monte au ciel. Du cantique des cantiques, entraîne-moi, nous courrons à ta suite. Vierge de bonté, nous vous confions les enfants et les jeunes. Regardez spécialement ceux qui souffrent de mal-être parce qu'ils ne voient pas de sens et de but à leur vie. Que Jésus soit leur attraction. Notre Père qui es aux cieux, que ton nom soit sanctifié, que ton règne vienne, que ta volonté soit faite sur la terre comme au ciel.
1: Je vous salue Marie, pleine de grâce. Le Seigneur est avec vous. Vous êtes bénie entre toutes les femmes. Et Jésus, le fruit de vos entrailles, est béni. Sainte Marie, Mère de Dieu, priez pour nous pauvres pécheurs. Je vous salue Marie, pleine de grâce. Le Seigneur est avec vous. Vous êtes bénie entre toutes les femmes. Et Jésus, le fruit de vos entrailles, est béni. Je vous salue Marie, pleine de grâce. Le Seigneur est avec vous. Vous êtes bénie entre toutes les femmes. Et Jésus, le fruit de vos entrailles, est béni. Je vous salue Marie, pleine de grâce. Le Seigneur est avec vous. Vous êtes bénie entre toutes les femmes. Et Jésus, le fruit de vos entrailles, est béni. Je vous salue Marie, pleine de grâce. Le Seigneur est avec vous. Vous êtes bénie entre toutes les femmes. Et Jésus, le fruit de vos entrailles, est béni.
2: Je vous salue Marie, pleine de grâce. Le Seigneur est avec vous. Vous êtes bénie entre toutes les femmes. Et Jésus, le fruit de vos entrailles, est béni. Je vous salue, Marie, pleine de grâce. Le Seigneur est avec vous. Vous êtes bénie entre toutes les femmes. Et Jésus, le fruit de vos entrailles, est béni. Je vous salue, Marie, pleine de grâce. Le Seigneur est avec vous. Vous êtes bénie entre toutes les femmes. Et Jésus, le fruit de vos entrailles, est béni. Je vous salue, Marie, pleine de grâce. Le Seigneur est avec vous. Vous êtes bénie entre toutes les femmes. Et Jésus, le fruit de vos entrailles, est béni. Je vous salue, Marie, pleine de grâce. Le Seigneur est avec vous. Vous êtes bénie entre toutes les femmes. Et Jésus, le fruit de vos entrailles, est béni.

0: Ô Marie, conçue sans péché. Troisième mystère glorieux, Jésus envoie l'Esprit Saint auprès du Père. Du cantique des cantiques, ton nom est une huile qui se répand. Mère de miséricorde, exercez votre maternité sur l'Église de Jésus-Christ, qu'elle soit l'espace où son nom se répand comme une huile parfumée. Notre Père qui es aux cieux, que ton nom soit sanctifié, que ton règne vienne, que ta volonté soit faite sur la terre comme au ciel.
1: Donne-nous aujourd'hui notre pain de ce jour. Pardonne-nous nos offenses, comme nous pardonnons aussi à ceux qui nous ont offensés. Et ne nous laisse pas entrer en tentation, mais délivre-nous du mal.
2: Je vous salue, Marie, pleine de la grâce. Le Seigneur est avec vous. Vous êtes bénie entre toutes les femmes. Le Jésus est vos entrailles est béni.
1: Sainte Marie,
2: je vous salue, Marie, pleine de grâce. Le Seigneur est avec vous. Vous êtes bénie entre toutes les femmes. Le Jésus, fruit entre entrailles est béni.
1: Sainte Marie,
2: je vous salue, Marie, pleine de grâce. Le Seigneur est avec vous. Vous êtes bénie entre toutes les femmes. Et Jésus, le fruit de vos entrailles, est béni.
1: Sainte Marie, Mère de Dieu, priez pour nous, pauvres pécheurs, maintenant et à l'heure de notre mort.
3: Je vous salue, Marie, pleine de grâce. Vous êtes avec vous. Vous êtes bénie entre toutes les femmes. Et Jésus, le fruit de vos entrailles, est béni.
1: Sainte Marie,
3: je vous salue, Marie, pleine de grâce. Le Seigneur est avec vous. Vous êtes bénie entre toutes les femmes. Et Jésus, le fruit de vos entrailles, est béni.
1: Sainte Marie, Mère de Dieu, priez pour nous pauvres pécheurs, maintenant et à l'heure de notre mort.
3: Je vous salue, Marie, pleine de grâce. Le Seigneur est avec vous. Vous êtes bénie entre toutes les femmes. Et Jésus, le fruit de vos entrailles, est béni.
1: Sainte Marie, Mère de Dieu, priez pour nous,

0: Je vous salue, Marie, pleine de grâce. Le Seigneur est avec vous. Vous êtes bénie entre toutes les femmes. Et Jésus, le fruit de vos entrailles, est béni.
1: Sainte Marie, Mère de
0: Je vous salue, Marie, pleine de grâce. Le Seigneur est avec vous. Vous êtes bénie entre toutes les femmes. Et Jésus, le fruit de vos entrailles, est béni.
1: Sainte Marie, Mère de Dieu, priez pour nous pauvres pécheurs,

0: Ô Marie, conçue sans péché. Quatrième mystère glorieux, l'Assomption de la Vierge Marie. Du Cantique des Cantiques. Qui est celle-ci qui s'élève comme l'aurore, belle comme la lune, brillante comme le soleil, terrible comme des bataillons. Reine élevée aux cieux, le pèlerinage national pour la fête de votre Assomption vient de se terminer. Priez, s'il vous plaît, pour ce pays dont vous êtes la patronne principale. Priez pour la France. Notre Père qui es aux cieux, que ton nom soit sanctifié, que ton règne vienne, que ta volonté soit faite sur la terre comme au ciel.
1: Donne-nous aujourd'hui notre pain de ce jour. Pardonne-nous nos offenses, comme nous pardonnons aussi à ceux qui nous ont offensés. Et ne nous laissez pas entrer en tentation, mais délivre-nous du mal.
2: Je vous salue Marie, pleine de grâce. Le Seigneur est avec vous. Vous êtes bénie entre toutes les femmes. Et Jésus, le fruit de vos entrailles, est béni.
1: Sainte Marie, Mère de Dieu, priez pour
2: nous pécheurs. Je vous salue Marie, pleine de grâce. Le Seigneur est avec vous. Vous êtes bénie entre toutes les femmes. Et Jésus, le fruit de vos entrailles, est béni. Je vous salue Marie, pleine de grâce. Le Seigneur est avec vous. Vous êtes bénie entre toutes les femmes. Et Jésus, le fruit de vos entrailles, est béni.
1: Sainte Marie,
3: Mère de Dieu, priez pour nous pauvres pécheurs. Je vous salue Marie, pleine de grâce. Le Seigneur est avec vous. Vous êtes bénie entre toutes les femmes. Et Jésus, le fruit de vos entrailles, est béni. Je vous salue Marie, pleine de grâce. Le Seigneur est avec vous. Vous êtes bénie entre toutes les femmes. Et Jésus, le fruit de vos entrailles, est béni.
1: Sainte Marie,
3: Je vous salue Marie, pleine de grâce. Le Seigneur est avec vous. Vous êtes bénie entre toutes les femmes. Et Jésus, le fruit de vos entrailles, est béni.
2: Je vous salue, Marie, pleine de grâce. Le Seigneur est avec vous. Vous êtes bénie entre toutes les femmes. Et Jésus, le fruit de vos entrailles, est béni.
1: Sainte Marie, Mère de Dieu, priez pour nous pauvres.
2: Je vous salue, Marie, pleine de grâce. Le Seigneur est avec vous. Vous êtes bénie entre toutes les femmes. Et Jésus, le fruit de vos entrailles, est béni.
1: Sainte Marie,

0: vous salue Marie, pleine de grâce. Le Seigneur est avec vous. Vous êtes bénie entre toutes les femmes, et Jésus, le fruit de vos entrailles, est béni. Je vous salue Marie, pleine de grâce. Le Seigneur est avec vous. Vous êtes bénie entre toutes les femmes, et Jésus, le fruit de vos entrailles, est béni.
1: Gala.

0: Ô Marie conçue sans péché. Cinquième mystère glorieux, Jésus couronne sa mère. Du cantique des cantiques, le roi m'a fait entrer dans ses demeures. Notre-Dame de Lourdes, porte du ciel, étoile du matin. Saint Jean-Eudes, que nous fêtons aujourd'hui, contemplez ensemble votre cœur et le cœur de Jésus, les deux cœurs unis de Jésus et de Marie. Vous vous tenez à sa droite, il vous fait participer à sa royauté. Regardez devant vous tous ceux qui se confient à vous en ce sanctuaire. Regardez-nous, vos petits, apportant à vos pieds nos peines et nos espérances. Notre Père qui es aux cieux, que ton nom soit sanctifié, que ton règne vienne, que ta volonté soit faite sur la terre comme au ciel.
1: Et délivrons-nous du mal. Amen. Je salue Marie, pleine de grâce. Vous êtes bénie entre toutes les femmes. Et Jésus, le fruit de vos entrailles, est béni. Sainte Marie, Mère de Dieu, priez pour nous. Je vous salue Marie, pleine de grâce. Le Seigneur est avec vous. Vous êtes bénie entre toutes les femmes, et Jésus, le fruit de vos entrailles, est béni. Sainte Marie, Mère de Dieu, je vous salue, Marie pleine de grâce, le Seigneur est avec vous. Vous êtes bénie entre toutes les femmes, et Jésus, le fruit de vos entrailles, est béni. Je vous salue Marie, pleine de grâce. Le Seigneur est avec vous. Vous êtes bénie entre toutes les femmes. Et Jésus, le fruit de vos entrailles, est béni. Sainte Marie. Je vous salue Marie, pleine de grâce. Le Seigneur est avec vous. Vous êtes bénie entre toutes les femmes. Jésus, le fruit de vos entrailles, est béni. Sainte Marie. Je vous salue, Marie, pleine de grâce. Le Seigneur est avec vous. Vous êtes bénie entre toutes les femmes. Et Jésus, le fruit de vos entrailles, est béni. Je vous salue Marie, pleine de grâce, le Seigneur est avec vous. Vous êtes bénie entre toutes les femmes, et Jésus, le fruit de vos entrailles, est béni.
2: Sainte Marie,
1: je vous salue Marie, pleine de grâce, le Seigneur est avec vous. Vous êtes bénie entre toutes les femmes, et Jésus, le fruit de vos entrailles, est béni.
2: Sainte
1: Je vous salue Marie, pleine de grâce. Le Seigneur est avec vous. Vous êtes bénie entre toutes les femmes. Et Jésus, le fruit de vos entrailles, est béni.
2: Sainte Marie,
1: 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Le Seigneur est avec vous. Vous êtes bénie entre toutes les femmes. Et Jésus, le fruit de vos entrailles, est béni.

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1: La musique française est un trésor, un patrimoine qu'il faut sauvegarder et transmettre aux générations futures. C'est un peu le leitmotiv de Jean-Philippe Sarkoz et de son orchestre, son académie, le Palais Royal. Jean-Philippe Sarkoz qui est notre invité aujourd'hui dans Tous Mélomanes. Et dans cette émission, l'illustre chef et pédagogue va nous l'expliquer, nous la faire entendre et l'aimer, cette musique française, si particulière, si riche et si belle.
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1: Bonjour Jean-Philippe Sarkoz.
2: Bonjour Bertrand.
1: Merci d'être avec nous aujourd'hui. Vous êtes le directeur musical de cet ensemble, le Palais Royal, que vous avez fondé en 2010. Un chœur et un orchestre qui jouent sur instruments anciens, instruments d'époque comme on dit. Vous avez donné à cet ensemble une signature musicale unique en France et dans le monde, la vôtre, celle notamment d'un répertoire que vous interprétez avec une certaine prédilection, la musique française. Jean-Philippe Sarkoz, qu'est-ce qui caractérise justement la musique française en un mot? Qu'est-ce qui la différencie par rapport aux autres musiques dans le monde?
2: Alors, on avait un jour demandé à André Gide de dire, non pas en un mot, mais en trois mots, qu'est-ce qui caractérise la musique française. Et il avait dit, rien de trop.
1: Rien de trop. Ah, c'est fort.
2: Donc, c'est la concision, la sobriété, l'art du raccourci. Au XVIIIe siècle, il y avait le génie de la répartie. Voilà, à toutes les époques, on a essayé en France d'avoir une rapidité, une élégance dans les réponses et surtout de pas trop développer.
1: Alors
2: que nos voisins allemands, eux, développent à l'envi.
1: Oui, on aura l'occasion de voir qu'est-ce qui caractérise un peu cette musique française tout au long de cette émission sur RCF Notre-Dame. Vous, personnellement, Jean-Philippe Sarkoz, vous, le chef, vous, le pédagogue, est-ce que vous vous sentez investi un petit peu d'une mission patriotique de défendre ce patrimoine musical? Qu'est-ce que ça veut dire? Et surtout, comment on fait?
2: Oui, aujourd'hui, je pense que notre musique française est souvent plus jouée à l'étranger qu'en France même. Il y a vraiment des trésors extraordinaires qui sont complètement adaptés à notre esprit français. Je discutais récemment avec une amie qui est professeure de physique à la Grande École Centrale, Paris, et elle me disait qu'on l'obligeait aujourd'hui à enseigner parfois certains cours en anglais. Et elle était furieuse parce qu'elle me disait si Louis de Broglie avait dû faire ses études et ses travaux sur la physique quantique en anglais, il n'aurait jamais inventé tout ce qu'il a inventé. Tous les grands génies français, s'ils ont inventé ce qu'ils ont inventé, c'est parce qu'ils parlaient français. Parce que la langue, c'est quelque chose qui transforme notre esprit. On ne réfléchit pas pareil en français, en anglais, en italien. Voilà, donc la musique c'est la même chose.
1: Ouais, c'est une langue aussi, on parle souvent d'un langage, la musique.
2: Oui, c'est une langue qui permet de communiquer, et c'est une langue, la musique, qui vient aussi de la langue qu'on parle dans le pays. En Italie, par exemple, où on a une langue qui chante beaucoup, qui est très expressive et extérieure, eh bien, on a une musique qui est très extérieure, qui chante beaucoup et qui
1: ressemble à l'italien, quoi.
2: Voilà, exactement. Alors que dans les pays du Nord, par exemple, on va avoir une musique beaucoup plus intellectuelle, beaucoup plus concentrée.
1: Ok.
2: Beaucoup plus triste parfois aussi.
1: Alors,
2: parce qu'il fait moins soleil.
1: Donc transmettre cette musique française, forcément c'est une mission qui est la vôtre. Et cette découverte de la musique classique, cette transmission aux jeunes générations, elle vous tient particulièrement à cœur au travers de votre académie dont on va largement parler aussi juste après. Car cette académie, je le dis déjà, qui regroupe des étudiants et des jeunes actifs qui viennent chanter avec vous chaque semaine, eh bien elle fête un anniversaire important en cette année 2026, son 30e anniversaire. Et puis vous organisez aussi de nombreuses actions de découverte, comme les mélomanes en culotte courte pour les tout-petits. Vous avez aussi, et on en parlera en fin d'émission, un livre en préparation pour les 7-11 ans. Mais je voudrais qu'on écoute aussi beaucoup de musique dans cette émission pour illustrer vos propos. Et justement, on ne va pas attendre beaucoup, beaucoup plus longtemps. On va écouter votre ensemble, le Palais Royal, dans un enregistrement récent que vous avez fait en novembre dernier, 2025, à la Salle Gaveau à Paris. C'est un programme qui s'intitulait Les chemins de l'amour, un programme romantique entre guillemets à la française, en quelque sorte. Alors je vous propose de commencer par évoquer Daniel François Esprit Aubert. C'est un compositeur français, peut-être pas hyper connu, qui est né en 1782 et mort en 1871. Il s'est inspiré à ses débuts de Gioachino Rossini. Il a perpétué aussi la tradition de l'opéra comique français. Quelle est, Jean-Philippe Sarkoz, justement cette tradition de l'opéra comique français? Et est-ce que le côté comique est aussi un trait de caractéristique très français?
2: Alors, comique, je ne sais pas, mais l'humour, ça certainement. Je crois qu'une des caractéristiques de la musique française et de l'esprit français en musique, c'est ce sens de l'humour, de la fantaisie, de la légèreté. Aubert, il est connu notamment par les Parisiens, puisqu'on a une grande station de RER à côté de l'opéra qui s'appelle Aubert. Et ce compositeur, à son époque, c'était vraiment la star en France. Tout le monde le connaissait. Et puis, c'est vrai qu'il est un peu tombé dans l'oubli.
1: Eh bien, écoutons le Domino Noir, l'air d'Angèle, Je suis sauvé enfin, de Daniel François Esprit Aubert.

0: Un premier exemple sous les applaudissements de la salle Gaveau, c'était en novembre 2025. Un premier exemple, disais-je, de la musique française qu'il faut sauvegarder. C'est un petit peu la mission de notre invité, Jean-Philippe Sarkos, sur RCF Notre-Dame aujourd'hui. Jean-Philippe Sarkos, le chef de l'ensemble Le Palais Royal. Dans cet enregistrement, Jean-Philippe Sarkos, dans ce spectacle que vous avez donné en novembre, vous avez aussi donné du Gounod, Charles Gounod, qui est né en 1818 et 1893. Alors, on le connaît surtout pour son opéra Faust, hein, et puis aussi pour ce très célèbre Ave Maria de Gounod, qui est en fait un contre-chant qu'il a superposé à un prélude de Bach et qu'on entend à beaucoup de mariages. On ne va pas l'entendre aujourd'hui. Mais Gounod, il a pourtant beaucoup composé de la musique religieuse. Je crois qu'il a fait 23 messes, 12 opéras, 2 symphonies. Mais finalement, peu de ses œuvres à Gounod figurent encore au répertoire international régulier, alors que son influence sur les compositeurs français postérieurs est, dit-on, considérable. Jean-Philippe Sarkos, vous allez pouvoir réagir à cette citation de Debussy que j'ai lue et que je trouvais intéressante. Gounod, malgré toutes ses faiblesses, est essentiel. L'art de Gounod représente un moment de la sensibilité française. Qu'on le veuille ou non, ce genre de choses ne s'oublie pas. Jean-Philippe Sarkos, en quoi Gounod, il se démarque des autres et en quoi il incarne vraiment, selon vous, le patrimoine musical typiquement français ?
1: Ah, alors Gounod, c'est un compositeur merveilleux qui a écrit beaucoup d'opéras. Il y a Faust, vous en avez parlé tout à l'heure, Roméo et Juliette également, et puis il en a écrit plein d'autres. Il a une clarté dans sa musique qui est particulièrement française. C'est-à-dire que tout est net. On comprend sa musique à la première écoute. Ce n'est pas une musique tordue, compliquée, développée dans tous les sens. C'est une musique extrêmement claire. C'est une musique pleine de délicatesse aussi. Dans tous ses opéras, il va avoir le sens de la psychologie des différents personnages. Il a beaucoup d'élégance également. Et dans son harmonie, dans la façon dont il accompagne les mélodies, il est toujours là où il faut. C'est-à-dire, il a toujours des basses qui tombent exactement comme on s'y attend. Comme on s'y attend ou comme on ne s'y attend pas. Il peut surprendre aussi beaucoup. Mais on n'est jamais mal à l'aise en l'écoutant. Voilà.
0: Ça, c'est sa caractéristique. Donc, la clarté, le raffinement. Voilà.
1: La clarté et le raffinement, ce sont vraiment deux caractéristiques françaises essentielles.
0: Alors, écoutons-le, ce Charles Gounod, avec votre orchestre, le Palais Royal, dans le final du tableau 2, de l'acte 2 de l'opéra de Gounod, qui s'appelle 5 mars. 5 mars, c'est un drame lyrique en 4 actes et 5 tableaux, sur un livret de Paul Poisson et Louis Gallet, librement adapté du roman historique d'Alfred de Vigny, créé pour la première fois à l'Opéra Comique, le 5 avril 1877.

0: Confinement à la française. Toute la clarté de Charles Gounod dans cet extrait qu'on vient d'entendre sur RCF Notre-Dame. Extrait de 5 mars, l'opéra de Charles Gounod, l'acte 2, le tableau 2, c'était le final, avec l'orchestre Le Palais Royal, dirigé par Jean-Philippe Sarkos, qui nous fait le plaisir d'être notre invité aujourd'hui dans Tous Mélomanes. La même année que cet opéra 5 mars de Gounod, en 1877, fut également créé au Théâtre des Bouffes parisiens, un opéra bouffe en 3 actes d'Emmanuel Chabrier, L'Étoile, sur un livret d'Eugène Le Terrier et d'Albert Van Loo. Dans ce programme romantique français que vous donniez, Jean-Philippe Sarkos, il y a quelques mois à la salle Gaveau, Les Chemins de l'amour, c'est le titre de votre programme, vous aviez choisi plusieurs œuvres de Chabrier, dont un air que je crois particulièrement symbolique, l'air de Lazuli, dans cet opéra L'Étoile. Qu'est-ce qui vous plaît dans cet air qu'on va écouter dans un instant ?
1: Alors c'est une musique qui est très drôle, qui est très spirituelle, cet esprit français qui aime l'humour, la légèreté. C'est une musique aussi qui est très délicate. Alors délicate, je pense à Bach. Bach n'est pas tellement délicat, c'est-à-dire que Bach est un compositeur tellement génial que quoi qu'on lui fasse, même quand on travaille un prélude de Bach et qu'on met des fausses notes, qu'on le joue sur un synthétiseur, qu'on le joue sur n'importe quoi, Bach, ça tient toujours. C'est tellement solide que vous pouvez le casser dans tous les sens, mais ça, il en reste quelque chose. La musique française, souvent, c'est le contraire. C'est-à-dire que c'est une musique qui est très délicate. Il faut faire très attention de ne pas la casser parce que, justement, c'est tellement fragile. Et c'est cette fragilité qui me plaît.
0: Et alors, pour sublimer cette fragilité et cette beauté de la musique française, vous avez fait appel à une mezzo-soprano qui s'appelle Juliette May, qu'on a déjà entendue tout à l'heure et qu'on va réentendre dans l'air de Lazuli. En quoi elle est une interprète idéale pour ce répertoire romantique français pour vous ?
1: Mais déjà, elle est française. Elle a une façon de parler le français qui est exquise. Elle a une voix d'une chaleur, d'une rondeur, d'une profondeur fabuleuse. Elle vient de Toulouse. Donc, elle a un peu ce soleil du midi dans la voix. C'est une grosse travailleuse, c'est-à-dire que quand on prépare un concert avec elle, ce qui est merveilleux, c'est que c'est jamais fini, elle veut toujours aller plus loin. C'est une remarquable musicienne, extraordinaire. Elle est toute jeune, mais elle va faire... elle a déjà chanté à l'Opéra de Paris, elle chante partout, mais elle va faire une carrière mondiale.
0: Ben c'est sûr, elle a déjà eu la révélation artistique lyrique des Victoires de la musique en 2024. Elle a gagné le concours de Reine Elisabeth et des Académies du Festival d'Aix-en-Provence et du Jardin des Voix. Rien que ça, on l'écoute dans l'air de Lazuli avec votre orchestre, le Palais Royal.

0: Je suis Lazuli, l'air de Lazuli dans L'Étoile, un opéra d'Emmanuel Chabrier avec la très belle prestation de la mezzo Juliette May et l'orchestre Le Palais Royal dirigé par Jean-Philippe Sarkos, notre invité aujourd'hui dans Tous Mélomanes.
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0: Et oui, l'orchestre qui veut sauver le patrimoine musical français, c'est le Palais Royal. Et aujourd'hui, on passe une heure avec son chef et directeur musical, Jean-Philippe Sarkos. Merci d'être avec nous aujourd'hui. On parle de cette musique française et de ce concert dont on vient d'entendre un extrait que vous aviez donné à la salle Gaveau le 7 novembre 2025. Ce concert, ce programme, vous l'aviez intitulé « Les chemins de l'amour ». Eh bien, « Les chemins de l'amour », nous y voilà. C'est à la fois le titre de votre programme, mais c'est aussi le titre d'une œuvre de Francis Poulenc, un air, une mélodie pour voix et piano qu'il a composée sur des paroles de Jean Anouilh en 1940 et qui a donc ce titre « Les chemins de l'amour ». On va l'entendre dans quelques secondes sur RCF Notre-Dame. Alors c'est un très beau titre, Jean-Philippe Sarkos, pour un programme, mais pourquoi avoir justement choisi celui-là? Est-ce que c'est symbolique ou est-ce que c'est un coup de cœur personnel?
2: Alors un peu les deux, parce que Poulenc, c'est mon compositeur favori, peut-être celui qui
0: votre
2: me
0: chouchou
2: touche le plus. Ouais. Oui. Alors j'ai eu l'immense honneur de travailler avec Georges Prêtre, et Georges Prêtre était le chef favori de Francis Poulenc. Il a créé la plupart de ses œuvres. Et Georges Prêtre m'a beaucoup parlé de Poulenc, m'a fait travailler au piano à côté de lui toutes les œuvres de Francis Poulenc. Nous avons passé des heures ensemble à analyser ses œuvres et qu'il me raconte surtout ce que Poulenc imaginait. Donc je me sens tellement proche de Francis Poulenc, qui a eu une vie incroyable, une vie... Et puis, cette distinction qu'avait Francis Poulenc, il évoluait dans un monde où l'esprit français était magnifié, où je pense on avait quelque chose d'extrêmement enraciné dans les années 50, dans les années 40, années 30 en France. On était vraiment la lumière du monde concernant la culture à ce moment-là. Tous les yeux étaient tournés vers la France et Poulenc était un de ces symboles de cette France. Et les chemins de l'amour, bien sûr, cette mélodie incroyable qu'il a écrite, eh bien, elle raconte à elle seule peut-être cet esprit français qui passe son temps à chercher l'amour partout.
0: Comment on la caractérise, cette musique? C'est quoi? C'est une histoire de couleur,
2: de
0: raffinement?
2: Vous avez tout à fait dit le bon mot, c'est les couleurs. Je crois qu'en France, on a une subtilité des couleurs, une subtilité des demi-teintes. Je parlais de l'Italie tout à l'heure, vous voyez. En Italie, il n'y a pas de demi-teintes. En Italie, il y a des jaunes canaris, des jaunes qui sont pleins de soleil, le rouge des tomates, le blanc de la mozzarella, vous voyez. À chaque fois, vous avez des couleurs qui explosent. Ils sont pas sur les demi-teintes. Alors qu'en France, eh bien, il a fallu faire, depuis des siècles, nos rois ont voulu faire cohabiter les Bretons, les Occitans, les Basques, les Tourangeaux, les gens de l'Est. Il a fallu faire cohabiter tout ce monde. Donc chacun avait, avec son accent, est arrivé et puis a façonné à l'intérieur de ce pays cette langue qui est pleine de demi-teintes pour justement s'adresser à tout le monde.
0: Eh bien, écoutons Les chemins de l'amour de Francis Poulenc.

0: Ah bah si, ça, c'est pas du romantisme. Et à la française en plus, Cocorico, voilà, je suis sûr que n'importe quel mélomane dans le monde entend cette musique de Francis Poulenc, L'air, les chemins de l'amour, va se dire ça, c'est de la musique française. Eh ben oui, c'en est. Et elle est défendue ardemment par notre invité aujourd'hui sur RCF, RCF Notre-Dame, dans tous mélomanes, c'est Jean-Philippe Sarkos, le chef du Palais Royal. Vous êtes un incorrigible romantique, Jean-Philippe Sarkos.
1: Eh bien, je ne sais pas que vous répondre parce que je fais aussi beaucoup de musique baroque. Hein. Mais c'est vrai que j'aime beaucoup passer de l'un à l'autre et c'est vrai que cette musique romantique nous emporte.
0: Voilà. Alors, on l'a dit tout à l'heure aussi, l'humour, vous l'avez dit, l'humour, la légèreté, la fantaisie, ce sont des caractéristiques aussi de la musique française. Il est probablement un compositeur français à qui moi je pense en premier pour illustrer tout cela au 19e siècle, c'est Jacques Offenbach, l'inventeur du French cancan. D'ailleurs, il y a le mot français dedans, hein. Voilà, French. C'est ça aussi l'image de la France dans le monde au 19e siècle. La liberté, le plaisir, la musique, la danse, peut-être la frivolité un peu, c'est aussi typiquement français, Jean-Philippe Sarkos.
1: Ah oui, exactement. Et Offenbach, c'est amusant de parler d'Offenbach pour parler de musique française, parce que évidemment, il est né allemand, il a gardé toute sa vie un accent allemand assez prononcé. Mais Offenbach, je crois que c'est ce modèle des Français de désir. C'est-à-dire ces gens qui ne sont pas nés ici, dont les parents n'étaient pas... Il était juif, son père chantait dans les synagogues, il était en Allemagne, et puis il est venu à Paris. Il a été ébloui par la culture française. Il a voulu devenir plus français que les Français. Il s'est converti au catholicisme, il a épousé une Française, il a composé de la musique purement française en essayant de s'assimiler complètement à cet esprit français et il est devenu un des plus grands compositeurs français.
0: Voilà, j'ai même oublié qu'il était allemand de naissance, voilà, tellement il est français aujourd'hui. Alors on va pas écouter le French cancan aujourd'hui, mais un extrait des Contes d'Hoffmann, l'un des opéras alors on va dire français, les plus représentés dans le monde. Et dans le premier acte qu'on va entendre, là, Hoffmann, le héros, est amoureux d'une femme, Olympia, qui se révèle être en fait une automate. Et son ami Hoffmann, dans l'air qu'on va entendre, essaye d'avertir son ami qu'il se trompe. Jean-Philippe Sarkos, que dire de cet extrait ? Voyez-la sous son éventail.
1: Oh mais c'est drôle parce que il imite le coq. Et dans cette musique, on dirait qu'il veut montrer que la femme qu'il aime en fait n'est qu'un automate, donc comme un petit coucou de ses pendules suisses, quelque chose et de complètement grotesque. Et donc il va le montrer par la musique, une musique tout à fait savoureuse, pleine d'esprit.
0: Eh bien, on l'écoute tout de suite. L'air de Niklos, voyez-la sous son éventail des Contes d'Hoffmann d'Offenbach.

0: Et c'est encore Juliette May qu'on entendait avec l'orchestre Le Palais Royal dirigé par Jean-Philippe Sarcos, notre invité aujourd'hui. Et cet air, c'était l'air de Niklaus, voyez-la sous son éventail, d'un extrait des Contes d'Hoffmann de Jacques Offenbach. Sur RCF Notre-Dame aujourd'hui, on fait la part belle, un peu cocorico, à la musique française et à un de ses défenseurs les plus fervents, Jean-Philippe Sarcos. On va venir un peu à votre parcours, Jean-Philippe, parce que vous l'avez dit tout à l'heure, vous avez travaillé avec l'immense chef Georges Prêtre, et quelle chance vous avez. Vous avez aussi été élève de trois premiers grands prix de Rome, rien que ça. Yvonne Desportes pour l'écriture, Jacques Casterède à l'analyse, Jean-Michel Damaz à la composition. On a évoqué beaucoup la musique française depuis le début de cette émission, mais est-ce qu'il y a une façon française de diriger un orchestre? Je crois que vous étiez en Allemagne il n'y a pas très longtemps à diriger un orchestre allemand. Est-ce que votre nationalité étrangère pour les Allemands les a un peu bousculés? Est-ce que ça change?
1: Oui. Alors, j'avais grand plaisir de diriger une philharmonie dont je ne dirai pas le nom, mais une célèbre philharmonie allemande. Et dans cet orchestre, nous jouions de la musique française. Et quand je suis arrivé, le premier filage, j'ai eu un peu peur parce que c'était assez lourd, assez épais. Et je me disais, mais c'est pas du tout ça, on n'est pas du tout dans l'esprit. Et juste, je leur ai dit quelques petites choses, justement, par rapport à cet esprit français, cette légèreté, cette élégance, cette subtilité. Je les ai dites toutes ces choses avec les mains, avec les yeux, avec quelques mots aussi. Et ils ont compris tout de suite, parce que justement c'est tellement différent de ce qu'ils sont habitués à faire dans Mahler, dans Wagner, dans Brahms, dans Beethoven, que brusquement ils se sont dit, mais là on est dans un autre univers. Et ces Allemands sont tellement francophiles aussi qu'ils l'ont fait avec beaucoup de brio et aussi bien qu'on pouvait l'espérer.
0: Voilà, donc vous les avez transformés un peu en un orchestre français grâce à votre façon de diriger. En janvier dernier, vous avez donné plusieurs concerts à la Folle Journée de Nantes avec votre ensemble Le Palais Royal. Vous y avez donné notamment une interprétation unique du chef-d'œuvre de Michel Delalande, prédécesseur de Jean-Philippe Rameau, Superflumina Babylonis, qu'on va écouter dans un instant. Lalande, dit-on, est le maître du grand motet. En quoi est-ce que c'est un genre typiquement français ?
1: Alors le grand motet, c'est ce qu'on faisait, c'est ce qu'on chantait à la messe du roi. À Versailles, la messe était toujours une messe basse, c'est-à-dire que le prêtre à l'autel disait sa messe à voix basse avec un servant de messe. Et pendant que le prêtre disait sa messe à voix basse, on jouait un grand motet, c'est-à-dire une musique sur un psaume écrite en latin et avec des solos, avec des chœurs écrits à la française, c'est-à-dire non pas à quatre voix comme en Italie, soprano, alto, ténor, basse, mais à cinq voix, avec des dessus, des hautes contres, des tailles, des basses tailles, des basses. Donc une texture déjà très distinguée, très élégante à cinq voix. Cette façon de composer qui ressemble tellement aux tragédies de Racine, chez Corneille, tous ces alexandrins. C'est le grand style français de l'époque, c'est cet équilibre, cette mesure, magnificence aussi de Louis XIV et de Versailles. On retrouve tout ça dans cette musique et on entend, ce qui est fabuleux, c'est qu'on entend entre Lalande, Lully, Campra et puis Poulenc, Gounod, Saint-Saëns, on entend une filiation, c'est-à-dire que toutes ces caractéristiques de légèreté, de couleur, d'équilibre, de clarté, eh bien on les retrouve autant dans la musique baroque que dans la musique classique, que dans la musique romantique française.
0: Eh bien, illustration tout de suite, en écoutant Superflumina Babylonis de Michel Richard de Lalande.

0: Vous venez d'entendre sur RCF Notre-Dame l'orchestre et les chœurs du Palais Royal, ensemble dirigé par Jean-Philippe Sarkos, notre invité aujourd'hui dans Tous Mélomanes. L'œuvre qu'on vient d'entendre était de Michel-Richard Delalande, un compositeur français né en 1657 et mort en 1726. Et l'œuvre s'appelle Superflumina Babylonis numéro 1. C'est un enregistrement public que vous m'avez confié, Jean-Philippe Sarkos, et je vous en remercie. Un enregistrement fait aux Journées musicales d'automne de Souvigny en 2013.
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0: Et Jean-Philippe Sarkos, donc notre invité, chef de l'orchestre Le Palais Royal, un orchestre qui veut sauver le patrimoine musical français. Et le Palais Royal, on va le voir, ce n'est pas qu'un orchestre et un chœur, Jean-Philippe Sarkos, c'est aussi une académie qui fête déjà cette année ses 30 ans. Vous formez et faites chanter et jouer des centaines d'étudiants, jeunes actifs, toutes les semaines. Et vous allez justement fêter cet anniversaire des 30 ans dans quelques jours au Cirque d'hiver. Ça sera le 20 mai et le 3 juin prochain à 21h avec un programme un peu différent. Des musiques de films, comme on va l'entendre, comme Le Roi Lion ou la Pirates des Caraïbes. Excellent film, dit Hugo, notre réalisateur. Est-ce qu'il faut passer par là, Jean-Philippe Sarkos, par cette musique peut-être un peu plus populaire, un peu plus d'aujourd'hui, connu des jeunes et des moins jeunes, pour attirer un public plus large au concert et pour attirer ces jeunes vers la musique classique, qu'on pourrait qualifier de savante peut-être parfois?
2: Oui, bien sûr. Je crois qu'aujourd'hui, il y a un véritable problème du fait que beaucoup, pour beaucoup de jeunes, la musique classique, c'est quelque chose qui est sorti complètement des radars. Ils ne savent même plus que ça existe. Ils se disent que c'est pas pour eux. Enfin, bon, ça les intéresse pas. Et justement, par ces musiques de films de Hans Zimmer, par exemple, où il y en a d'autres qui sont extraordinaires, John Williams, bien sûr, mm-hmm. par toutes ces musiques qui sont très connues et qui sont très bien écrites, parce qu'aujourd'hui, ce sont des compositeurs populaires, mais dans le bon sens du terme, c'est-à-dire qui parlent aux gens d'aujourd'hui, mais avec une orchestration tout à fait classique, avec un grand orchestre symphonique, etc. Et je pense que c'est un bon moyen pour faire venir des gens écouter de la musique classique, mais quand on est au concert, il ne faut pas leur faire que ça, c'est-à-dire que si on ne fait qu'un concert de musique de film, je pense que là, on n'amène personne à la musique classique. En revanche, si pendant ce concert, vous leur faites entendre Le Roi Lion, mais qu'à côté, vous leur faites entendre aussi Saint-Saëns, Debussy et Ravel, eh bien, ils se disent, mais Saint-Saëns, Debussy et Ravel, c'est encore plus génial que ce que je croyais, encore plus génial que Le Roi Lion. Et le tour marche à tous les coups. Donc, je crois que ce qu'il faut, c'est pas avoir peur de leur montrer notre patrimoine, notre héritage. C'est un trésor qu'on nous a confié et c'est trop bête de pas transmettre. Oui. Et je pense que depuis quelque temps, on n'a pas assez transmis et qu'il faut s'y mettre là maintenant.
0: Et vous avez les recettes, vous, Jean-Philippe Sarkos, parce que vous êtes un spécialiste de la musique baroque et romantique, mais vous êtes aussi toujours là où on ne vous attend pas. Moi, je me souviens, la dernière fois que je vous ai reçu, je crois qu'il y a un an ou deux, d'un clip sur Internet où on vous voyait arbitrer un match de foot entre musiciens. Vous étiez un arbitre, vous êtes chauve, alors je peux le dire, voilà, mais voilà, c'est que ça me rappelle un certain arbitre aussi, sur la musique de la Ligue des Champions. Et vous vous emparez aussi des réseaux sociaux, vous vous entourez de ces jeunes qui maîtrisent Instagram, les réels, les vidéos courtes, et vous vous prêtez volontiers au jeu de l'humour et de la mise en scène. Vous avez même fait un Poisson d'Avril récemment, je crois, qui a cartonné sur les réseaux. Est-ce qu'il faut vivre avec son temps, en quelque sorte, pour toucher les jeunes et les attirer à la musique?
2: De toute façon, on est bien forcé de vivre avec son temps puisqu'on y est. Donc,
0: vous pourriez rester bloqué dans la musique baroque et romantique,
2: Oui. Je m'embêterais tout seul.
0: Et faire simplement concerts. Mais vous êtes quand même sur les réseaux sociaux aujourd'hui.
2: Oui. Vous avez raison. Mais moi, ce qui m'intéresse, c'est de faire la fête tous ensemble. La musique, ça n'a d'intérêt que si on est avec tout le monde et avec les gens d'aujourd'hui. Donc, de rester tout seul dans sa caverne, ça n'a, pour moi, aucun intérêt. Et la musique, vraiment, l'art pour l'art ne m'intéresse pas. La musique pour la musique, je m'en fiche. Moi, ce qui m'intéresse, c'est la musique pour communiquer avec tout le monde, pour faire la fête avec tout le monde.
0: Pour partager.
2: Et je crois, pour partager, exactement. Vous avez, c'est le bon mot. Et pour partager, les réseaux sociaux, aujourd'hui, c'est incontournable. Et on peut faire plein de trucs marrants là-dessus. Et on n'est pas obligé de se servir des réseaux sociaux que pour faire des choses débiles. Il y en a beaucoup, des choses débiles. Mais il ne faut pas faire que ça. Et je pense qu'on peut faire aussi des choses intéressantes qui amènent les gens à s'élever.
0: Voilà. Et alors, vous amenez justement beaucoup de jeunes à jouer et chanter avec vous au travers de cette académie. Alors, ça me permet de dire qu'il faudra venir voir et écouter cette musique et ces jeunes au Cirque d'hiver à Paris, dans le 11e arrondissement, le 20 mai, j'y serai, tiens, si vous voulez nous voir aussi, ou le 3 juin, parce que le travail que vous faites avec ces étudiants et jeunes entre 18 et 35 ans, il est vraiment phénoménal. Et je le rappelle, ils chantent par cœur aussi. La partition dans les mains, c'est une barrière entre les jeunes, oui, et les chanteurs et le public ?
2: Oui, oui, moi je suis persuadé que déjà pour donner un concert, il faut savoir les choses par cœur. Parce que si on ne les sait pas par cœur et qu'on lit sa partition, eh bien, il faut encore travailler un peu. Et donc je pense que ça c'est un prérequis. En plus chez les jeunes, plus on est exigeant et plus ils aiment ça. Et plus on exige d'eux beaucoup de choses et ça les amène plus haut et ils adorent. Et donc je crois que je ne suis pas tout seul. Cette académie c'est vraiment l'œuvre de tout le Palais Royal. Donc le Palais Royal c'est cet orchestre professionnel avec ses chanteurs professionnels, ses instrumentistes professionnels, et tout cet orchestre professionnel s'occupe de faire travailler 400 jeunes tous les ans, 400 de 30 nationalités différentes. Tous les ans, on a des gens qui viennent du monde entier, et la particularité, c'est qu'ils viennent en France parce qu'ils adorent tous la musique, la culture française. Ça, c'est impressionnant, on ne se rend pas compte comme le monde admire notre culture française.
0: Ben c'est toujours le premier pays touristique au monde, hein, je crois, la première destination mondiale.
2: Et si on s'en rendait compte, ben on n'essaierait pas d'imiter les Américains en enseignant en anglais dans nos universités, on n'essaierait pas de mettre des mots anglais dans notre langage. Si on se rendait compte à quel point ils aiment ça, et l'Académie du Palais Royal, justement ces 400 jeunes, nous permet de faire des choses incroyables chaque année, et ça me rend très très heureux.
0: Alors si vous venez donc le 20 mai ou le 3 juin à 21h au Cirque d'hiver, vous pourrez entendre une des pièces que l'Académie du Palais Royal interprétera dans quelques jours et qu'on va vous faire découvrir maintenant. Voici le Chœur des Sylphes de Camille Saint-Saëns.

0: Voilà pour cet extrait du chœur de Sylphe de Camille Saint-Saëns. Alors c'était pas l'Académie du Palais Royal hein, qu'on vient d'entendre, c'était l'Orchestre Philharmonique de Bruxelles et le chœur de la radio flamande dirigé par Hervé Niquet. Pour entendre l'Académie du Palais Royal, il faudra aller au Cirque d'hiver le 20 mai et le 3 juin. Vous pouvez bien sûr prendre vos places sur le site le-palaisroyal.com. Jean-Philippe Sarkos est notre invité aujourd'hui dans Tous Mélomanes. On termine avec vous cette émission avec un projet un peu peut-être personnel, que vous avez un projet de livre que vous écrivez en ce moment à destination des 7-11 ans, Les mystères de la musique classique. Alors ça paraîtra aux éditions Criterion chez Fleurus. 25 compositeurs, 25 œuvres que vous décryptez pour les enfants. Pourquoi ce projet de livre? Vous sortez un peu de votre zone de confort, comme on dit là, vous vous diversifiez.
1: Eh bien, on s'occupe aussi d'une maîtrise, donc on a l'habitude des enfants, on s'occupe des concerts des mélomanes en culotte courte hein, pour les enfants entre 0 et 7 ans.
0: Beaucoup de choses pour les jeunes, hein, de 0 à 35 ans.
1: Et puis j'ai deux filles, une qui a 3 ans, une qui a 6 ans, donc je suis vraiment en contact avec elles, bien sûr, de tous les jours, de sentir un peu ce qui les intéresse et ce qui les intéresse pas. Donc quand on m'a proposé les éditions Fleurus Criterion m'ont proposé ce projet, j'ai tout de suite été enthousiaste. Il s'agit de 25 œuvres de musique classique et donc de 25 compositeurs classés par ordre chronologique que j'explique aux enfants, mais à leurs parents aussi. Je pense que c'est un livre pour toute la famille, avec plein d'illustrations, des encadrés. Enfin, c'est très facile à lire, très amusant. Et pour moi, c'est merveilleux parce que on a tellement de choses à raconter sur tous ces compositeurs. Ils ont eu des vies incroyable. On appelle ça les mystères de la musique classique. Ce livre s'appellera Les mystères de la musique classique. Et c'est vrai que cette musique classique, tout ce répertoire, c'est un livre d'aventure incroyable.
0: Alors si on en prend un au hasard de ces compositeurs que vous allez décrypter dans ce livre, Vivaldi. Vivaldi, ça parle aux enfants. Vous l'avez d'ailleurs... Pourquoi je l'ai choisi? C'est parce qu'en fait, vous l'avez mis en scène, mis en cirque même, au cirque d'hiver avec votre spectacle Vivaldi en piste. Un véritable spectacle musical qui propose de la grande musique pour les tout-petits, alors Vivaldi pour les enfants. Qu'est-ce que vous nous en dites?
1: Oui, eh bien, Vivaldi, là, au Cirque d'hiver, on a fait 7 concerts où on a eu, à chaque fois, c'était presque plein, des milliers et des milliers de jeunes qui sont venus. Ils sont tous ressortis enthousiastes. Moi, j'aime toujours, à la fin de tous les concerts, je vais sur le pas de la porte. Je vais pas du tout me réfugier tout seul dans ma loge, mais au contraire, je vais discuter avec les gens devant la porte. Et on voit parfois que

0: Les gens sont contents, mais sans plus. Alors que là, c'était un enthousiasme fou. La vie de Vivaldi à Venise, c'est quelque chose... c'est un roman véritable. Et sa musique, elle est pleine d'une joie de vivre. Alors là, tout à l'heure, on parlait de musique française. Alors Vivaldi, pour le coup, c'est pas un compositeur français.
1: Non.
0: C'est un compositeur italien qui parle avec les mains et qui est en train de faire une musique... On parlait des couleurs tout à l'heure. Une musique pleine de couleurs extrêmement vives.
1: Très joyeuse.
0: Très joyeuse, c'est fabuleux. Et donc cette musique, elle parle merveilleusement aux enfants. Mais quand on raconte un peu qui était Vivaldi, qu'on sait qu'il était prêtre, mais qu'il avait un handicap, c'est-à-dire qu'il n'arrivait pas à être debout. Donc à 25 ans, il est ordonné prêtre et Deux ans plus tard, sa maladie a tellement progressé qu'il ne peut plus se tenir debout, il tousse tout le temps et il ne peut plus dire la messe. C'est quelqu'un, ce prêtre, il va rester en habit religieux, mais il ne peut plus dire sa messe. Pour lui, c'est quelque chose de catastrophique, bien sûr. Il va dire son bréviaire assis toute la journée et puis il va faire passer toute sa joie de vivre, tout son amour dans sa musique. Et c'est ça qu'on entend.
1: Eh bien, c'est merveilleux. Je vous propose qu'on termine cette émission sur RCF Notre-Dame avec L'Aetato Sum d'Antonio Vivaldi, interprété par le Palais Royal.

0: En voilà une musique glorieuse et très joyeuse pour terminer cette émission Tous Mélomanes sur RCF Notre-Dame. Antonio Vivaldi, Light à tous, Soum. Jean-Philippe Sarkoz à la baguette du Palais Royal. Merci beaucoup Jean-Philippe Sarkoz d'avoir été notre invité aujourd'hui.
1: Merci Bertrand, quel plaisir de discuter avec vous.
0: Vous avez toujours un plaisir partagé. Je tiens également à saluer et remercier votre épouse, la grande chanteuse Charlotte Sarkoz, qui est aussi la directrice générale du Palais Royal, cet ensemble que vous dirigez de main de maître avec beaucoup d'enthousiasme et de passion. Je rappelle votre actualité avec le Palais Royal. Vous serez en concert pour fêter les 30 ans de l'Académie au Cirque d'Hiver à Paris les 20 mai et 3 juin prochains. C'est dans le 11e et c'est à 21h avec un magnifique programme que vous nous avez fait découvrir dans cette émission. C'est l'histoire de la vie, Vivaldi, Berlioz, Debussy, Fauré, Saint-Saëns et bien d'autres. Et nous y serons. Vous serez également avec l'orchestre sans l'Académie au Festival des Flâneries de Reims le 23 juin à 20h pour un programme sur les romantiques de Budapest à Séville. Billets et renseignements sur votre site le-palaisroyal.com et je mets le lien également sur notre site à nous, rcfnotredame.fr. Comme je le dis souvent et vous l'avez dit aussi, la musique à la radio c'est génial, mais allez l'écouter en concert, allez au spectacle avec Jean-Philippe Sarkoz et le Palais Royal, je peux vous assurer qui en a du spectacle et ça vaut vraiment le coup. Il y a aussi le livre dont on a parlé, je vous mets toutes les références sur le site

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3: Un chantier plus que conséquent pour la cathédrale d'Angoulême, avec désormais un livre qui en témoigne et qui permet de rassembler les regards et les apports sur l'édifice. La cathédrale Saint-Pierre d'Angoulême, récit d'une métamorphose, est paru aux éditions Hervé Chopin en septembre 2025. Un ouvrage riche en documents et en connaissances croisées et complémentaires sur ce monument qui a bénéficié d'un chantier de restauration de 1999 à 2022. Cette émission éclaire sur ce livre, résultat d'un travail collaboratif. Avec nous donc pour parler de cet ouvrage, Marie-Faure et Laetitia Copin-Merlet du service Pays d'Art et d'Histoire de Grand Angoulême. Bonjour à toutes les deux.
4: Bonjour Erika.
5: Bonjour Erika.
3: Alors vous avez dirigé la réalisation de cet ouvrage avec Christophe Bourrel-Leguillou, qui est conservateur régional des monuments historiques de Nouvelle-Aquitaine. Ce livre, La cathédrale Saint-Pierre d'Angoulême, récit d'une métamorphose qui est donc paru en septembre 2025. En quoi il était essentiel justement de pouvoir mener cette publication et de quoi cette partie, cette publication sur le fait de pouvoir faire exister ce livre et de retracer donc l'histoire de la restauration de cet édifice qu'est la cathédrale?
4: Ça partait effectivement d'une intention de laisser trace en fait d'une métamorphose, puisque cet ouvrage s'appelle « Récit d'une métamorphose ». Ce sont les 25 dernières années qui ont été consacrées à la restauration de ce monument emblématique de l'histoire de l'art, de l'architecture médiévale, de la sculpture médiévale, de l'art roman. Donc c'est une cathédrale comme toutes les cathédrales qui appartient à l'État, et il importait à l'État de pouvoir justement laisser trace de cet important chantier qui a concerné l'intérieur, l'extérieur de la cathédrale et qui a aussi également permis de mettre en place le trésor de la cathédrale, donc scénographié par l'artiste Jean-Michel Autoniel. Donc quand même des moments très très forts qu'il convenait de notifier.
3: Alors, laisser trace pour qui, entre guillemets, Marie-Faure?
5: Pour ceux qui voudront lire ce livre, il n'y a pas de souci. L'idée, c'est d'être des passeurs de patrimoine, puisque c'est un petit peu notre rôle ici à nous, Pays d'Art et d'Histoire de Grand Angoulême. L'idée étant, de transmettre les travaux qui ont été faits. Et donc pour ça, pour pouvoir transmettre, eh bien, on a fait appel à tous ceux qui sont intervenus durant ces 25 années, que ce soit des architectes, des artistes, des artisans, des historiens, des archéologues qui ont vu travailler, fait évoluer, proposer des aménagements et des œuvres. On avait envie aussi parce que finalement, il n'y avait pas d'équivalent pour l'instant de livres qui avaient été écrits sur la cathédrale depuis fort longtemps, et c'était à chaque fois soit... il y avait eu une thèse d'un monsieur qui s'appelait Pierre Dubourneuf, qui avait écrit sa thèse il y a déjà 50 ans sur le sujet, qui était une thèse très novatrice et très intéressante, mais qui n'était pas destinée au grand public. Et puis sinon, il y avait des petits livrets plus touristiques et très incomplets. Donc on n'a pas l'idée d'avoir fait quelque chose de totalement exhaustif, bien sûr, mais au moins d'avoir pu rassembler à la fois des connaissances et des compétences qui permettent de pouvoir faire un point sur l'état des recherches et du travail à un instant 2025.
3: Alors, la volonté de réaliser cet ouvrage remonte à quand exactement, Laetitia Copin-Merlet? Parce que comment ça a avancé finalement? Parce qu'il y a eu toute cette restauration, longue restauration, et l'ouvrage en lui-même alors?
4: L'ouvrage, l'idée est venue de Christophe Bourrel-Leguillou, hein, conservateur régional des monuments historiques, qui très vite, bon, c'est quelqu'un qui écrit beaucoup, qui publie beaucoup et a eu envie, effectivement, dans les cinq dernières années, là, dans à peu près 2018, hein, voilà, de nous solliciter, de mettre en place donc, ce projet d'édition qui a grossi au fur et à mesure. Et donc, il avait besoin, effectivement, d'une aide pour coordonner cette rédaction et puis la publication. Donc, il a fait appel au Pays d'Art et d'Histoire. Donc, c'est vrai qu'on a été vraiment très, très honorés, Marie et moi-même, d'y participer avec notre collègue Nathanaël Gervais également. Mais voilà, ça a été un projet sur le long terme, hein, puisqu'il a fallu mobiliser les fonds, mobiliser de l'énergie, identifier les auteurs, voilà, et puis ensuite rédiger, corriger, mettre en page. Ce n'est pas nous qui le faisions, mais en tout cas accompagner tout ce travail éditorial et ce travail de graphique.
3: Alors justement, dans tous ceux qui ont collaboré, qui ont participé, qui ont amené et qui ont là peuvent transmettre leurs connaissances à travers cet ouvrage, c'était évident de toute façon ceux qui devaient figurer où il y avait des évidences et puis d'autres qui n'en étaient pas forcément.
5: Non, je crois qu'il y avait vraiment des évidences. Hein. C'était évidemment l'architecte en chef des monuments historiques. Alors on en a eu deux, puisqu'il y a eu à la fois Philippe Villeneuve dans les premiers temps, lors des restaurations notamment du chevet de la cathédrale à la fin du XXe siècle. Et puis Denis Donnement qui est intervenu lui sur toute la période du XXIe siècle. Donc évidemment qu'il fallait faire appel à ces personnalités et à ces spécialistes. Christophe Bourrel-Leguillou avait aussi envie d'avoir des parties techniques en faisant appel à la conservatrice des monuments historiques pour la Charente, hein, Pauline Lucas. Il a également fait appel à l'architecte des bâtiments de France, qui est le conservateur de la cathédrale, ça on le sait pas toujours. Donc là, il y avait une partie assez technique, très en lien avec la direction régionale des affaires culturelles. Et puis après, il y a eu tous les artisans d'art qui sont intervenus au cours du temps sur tous les projets qui ont été menés. Et puis également les historiens, les archéologues qui ont pu travailler. Donc tout ça s'est fait assez naturellement. La plus grande difficulté, c'était d'arriver finalement. Nous, on l'a fait alors sous un format différent. Il y a certaines personnes qu'on a interrogées, on a fait des interviews, hein, on a joué les journalistes pour pouvoir faire des interviews, pour avoir des formats assez courts, et puis d'autres à qui on a demandé des articles plus approfondis. Et puis on a aussi, nous, au Pays d'Art et d'Histoire, réalisé trois articles, hein, plus sur l'histoire, sur l'historiographie, et sur les recherches photographiques qu'on a pu mener. Donc on a été aussi auteurs pour ce livre.
3: Alors, ça a permis aussi de rythmer un peu différemment la forme, là, vous disiez, entre les articles, les interviews. Ça a permis ça aussi, c'était intéressant dans la forme de pas être simplement dans une succession d'interventions, d'articles, finalement, des uns et des autres.
5: On l'espère pour les lecteurs, hein. Là, après, c'est eux qui pourront nous le dire. On l'espère pour les lecteurs parce que c'est vrai que ça rompt un peu aussi quelque chose qui peut être, devenir plus monotone, peut-être. Donc, et puis, c'est des informations plus courtes. Je pense à l'interview d'Olivier Thomas, qui est le dessinateur qui a réalisé les grandes bâches qui masquaient la façade au moment des travaux sur la façade en 2021. C'est vrai qu'on a laissé sa parole. Donc c'est vrai qu'il s'exprime de manière très naturelle et très orale, hein, si je puis dire. Donc voilà, on a laissé à chacun finalement son tempérament et sa personnalité.
3: Donc ce sont eux, à chaque fois, qui ont choisi, Laetitia Coppin-Merlet, ce qui leur convenait le mieux ou ce qui convenait le mieux aux connaissances aussi qu'ils voulaient partager ?
4: Oui, il y a des choses qui s'imposaient, effectivement. Tout ce qui était études archéologiques nécessitait, effectivement, des articles construits qui s'appuient sur des plans, sur une iconographie vraiment très étayée, de même que les architectes, les restaurateurs. Mais c'est vrai, quand on a affaire à des artistes, c'est plus difficile d'expliquer une démarche artistique. Donc, on a imaginé, on a pensé que ça pouvait être plus simple, peut-être, de recueillir leurs paroles et de les questionner. sous la forme d'une interview. Donc on a interrogé les descendants de Sabatier, cet artiste qui a réalisé la couronne de lumière, lambon, dans le cœur de la cathédrale. Hein. Donc Barbara Sabatier, son épouse, a expliqué la démarche de son époux, artiste. On a également travaillé sous la forme d'un entretien avec Olivier Thomas, c'est sûr, mais avec Marc Deligny, qui est le sculpteur qui a réalisé la réplique des quatre statues en façade. Donc c'est vrai que c'est des personnes qui sont peut-être moins habituées à écrire, à partager en tout cas par l'écrit leur travail. Et puis le dernier a été interviewé, là c'était aussi pour des questions de disponibilité, mais c'est Jean-Michel Autoniel qui a accepté de répondre à notre interview. Donc il nous semblait que c'était les formes qui pouvaient correspondre le mieux pour eux.
3: Et alors donc du coup, cet ouvrage et le travail autour de cet ouvrage a commencé avant même la fin de la restauration véritablement de la cathédrale. Donc il y a eu une sorte de parallèle à un moment entre cette restauration qui allait s'achever et puis le début véritablement de poser les bases de l'ouvrage, Marie-Faure ?
5: Il y a eu des derniers travaux se sont terminés alors qu'on était encore en train de rédiger, mais non, les choses se sont faites, c'est quand même sur du temps moyennement long, hein, on est sur plus de 20 ans. C'est vrai qu'on avait on a eu des choses qui étaient finies, d'autres pas, mais ça nous a permis, nous, déjà, de toute façon, Pays d'Art et d'Histoire, on suivait les travaux de très près, on était associés par la DRAC, par la CRMH aux travaux, et donc on a pu suivre ainsi. C'est vrai que quand il y a eu les grands échafaudages sur la façade, par exemple, on a pu aller sur ces échafaudages pour pouvoir suivre de près les travaux. Ça, c'était des choses vraiment intéressantes, et c'est vrai que du coup, ça nous a permis de mieux connaître, de mieux comprendre aussi les travaux des archéologues qui ont fait l'étude archéologique, notamment de la façade, puis d'être un petit peu plus associés aussi aux restaurations. Donc tout cela, ça s'est fait dans le temps. Puis après, il y a le temps de l'édition. Ça, c'est un temps long parce que il a fallu rédiger, il a fallu revoir, corriger, faire des épreuves qu'on corrige, qu'on reprend. Les photographies, tout le travail photographique, le choix de photos, ça a été extrêmement un travail très long aussi. Donc on n'a pas mis 20 ans, mais on a mis du temps de toute façon et on a fait un beau bébé à la fin.
3: Vous l'avez évoqué là à l'instant, Marie-Faure, cette restauration. Vous, comment vous avez pu la suivre en fonction des phases aussi de restauration, de tout près ou d'un peu plus loin aussi par moment, et comment ça vous a nourri, on va dire aussi, en même temps que la restauration, pour pouvoir toujours mieux connaître, mieux comprendre, mieux parler aussi et mieux transmettre autour de cette cathédrale d'Angoulême?
4: C'est vrai que de toute façon, tout chantier, nous intéresse particulièrement, puisqu'on se doit de restituer en tant que gestionnaire du label Pays d'Art et d'Histoire, on se doit de restituer l'actualité du patrimoine et de l'architecture auprès de notre public, quel qu'il soit. C'est un monument forcément qu'on pratique quasiment au quotidien, en tout cas de façon hebdomadaire et très, très régulière. Donc il fallait qu'on se tienne informé en temps réel de l'avancée du projet, des temps de chantier. On les a aussi mis en valeur. On a aussi réalisé des visites de chantier au tout début. Lorsque les conditions de sécurité et les conditions de chantier sont réunies, on peut organiser à ce moment-là des visites de chantier. Ça a été le cas. On a pu accéder aux parties hautes de la cathédrale, je crois, dans les années 2012-2015, où on organisait, au moment de la restauration intérieure, un accès sous les coupoles. Donc voilà, donc nous, c'est vrai qu'on est en lien très, très étroit avec la DRAC et la Conservation régionale des monuments historiques, parce qu'on pratique le lieu et qu'on est forcément un usager aussi culturel de ce lieu. Donc c'est très important, nous, de suivre en temps réel.
3: Ça veut dire aussi que le fait qu'il y ait cette restauration et qu'il y ait ce suivi, cet accompagnement par le service Pays d'Art et d'Histoire, ça a permis de dynamiser toujours, de renouveler l'intérêt, la curiosité aussi du public, des Angoumoisins, mais pas que autour de cette cathédrale, finalement, Marie-Faure?
5: Là, l'idée, c'est vraiment de pouvoir mettre à disposition du public aussi par ce livre, finalement, là, justement, certains résultats. Au fur et à mesure, c'est pas toujours facile, mais on a organisé, comme le disait Laetitia, des conférences aussi, à plusieurs reprises sur des sujets, notamment autour de l'archéologie, autour de l'analyse du bâti de la cathédrale et des restaurations de la façade. On savait que c'était un sujet qui était très intéressant, qui intéressait beaucoup les publics. Donc, on a fait des conférences. Jean-Luc Pia, qui est l'archéologue qui a fait cette étude, a fait des conférences pour nous il y a quelques années. Et puis là, maintenant, c'est vrai qu'on est ravis de pouvoir avoir dans un ouvrage, dans un livre, ses conclusions. Hein, parce que c'est vrai, quand il est intervenu au moment de conférence, il n'avait pas obligatoirement encore rendu tous ses rapports. Et donc là, on a un petit peu l'aboutissement de sa réflexion. Et donc ça, c'est vraiment des sujets qui peuvent être intéressants et intéressés. Donc voilà, c'est l'idée, de toute façon, comme je le disais au début, de pouvoir garder une somme qui, espérons-le, voilà, fera date avant qu'il y en ait une autre dans 20 ans, dans 30 ans, je ne sais pas, mais qui puisse, voilà, sur laquelle on puisse s'appuyer un petit peu.
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3: Avec nous toujours dans cette émission, Marie-Faure et Laetitia Copin-Merlet du service Pays d'Art et d'Histoire de Grand Angoulême. Et il est toujours question de cet ouvrage, La cathédrale Saint-Pierre d'Angoulême, récit d'une métamorphose, qui est paru aux éditions Hervé Chopin. Quand on reprend effectivement toute cette restauration, Laetitia Copin-Merlet, finalement, il y a eu beaucoup de précisions, d'approches encore un peu autres autour de cette cathédrale d'Angoulême qui ont pu compléter ce qu'on avait déjà effectivement comme connaissance, bien sûr, sur cet édifice. Mais c'est ça aussi toute la richesse d'une restauration, parce qu'on ne se rend pas toujours compte qu'une restauration apporte aussi des éléments supplémentaires d'information, en fait, tout simplement.
4: Oui, complètement. Alors, c'est vrai que les études préalables archéologiques sont de toute façon toujours extrêmement précieuses pour pouvoir aborder la restauration d'un tel monument. Il y a toute la partie sur les tombeaux, qui sont des choses peut-être que le grand public méconnaît plutôt, hein, les tombeaux des Valois retrouvés, hein, ça c'est des éléments peut-être qui sont peut-être les plus originaux. Et puis, comme le disait Marie, cette nouvelle interprétation, en tout cas, de la façade de la cathédrale, hein, depuis les travaux de Pierre Dubournov, dont on a parlé tout à l'heure, qui avait fait sa thèse il y a 50 ans. Jean-Luc Pia a été amené à re-questionner en fait l'interprétation qu'on pouvait avoir de certains personnages de cette façade. Et c'est pour nous, médiateurs, aussi extrêmement important, puisque maintenant, on en vient à prendre en compte ces hypothèses dans notre discours, hein, dire qu'il y a effectivement peut-être différentes interprétations à voir. Bon, par exemple, on a près de la sur la façade, à côté de la fenêtre d'axe, un personnage féminin qui accompagne les 11 apôtres. On a longtemps indiqué qu'il pouvait s'agir de la Vierge Marie, mais Jean-Luc Pia a une autre interprétation, parce que ce personnage ne possède pas de nimbe, il présente un costume d'une moniale, donc il pense qu'il pourrait s'agir de l'épouse d'un des seigneurs, en fait. Donc il étaye toute cette hypothèse dans cet article, qui est effectivement extrêmement intéressant et qui renouvelle l'approche. Alors, c'est peut-être amené à évoluer, mais en tout cas, c'est bien d'avoir cette nouvelle proposition d'interprétation. Et il y en a d'autres comme ça, effectivement, au fur et à mesure. Au niveau de l'architecture, on a aussi cette porte qui donne accès à ce qu'on appelle la chapelle d'hiver ou la chapelle des œuvres, où en fait on a redécouvert ou remis en valeur un élément de décor qui appartenait à un retable, en fait, qui a été aménagé en porte, qui permet de communiquer du bras du transept sud de la cathédrale à la chapelle des œuvres. Bon, voilà, il y a vraiment une multitude de découvertes. Ça, c'est toujours les belles surprises, parfois pas toujours belles pour ceux qui les mènent, mais en tout cas pour nous, des surprises intéressantes qui vont ponctuer le chantier.
5: Et puis, si je peux me permettre aussi, c'est vrai que ne serait-ce que le travail qui a été fait sur l'architecte Paul Abadifis, qui était très important, parce qu'en fait, quand il s'est agi de restaurer, quand on a commencé les travaux de restauration, quand l'État a dirigé ces travaux, la question s'est posée de dire, qu'est-ce qu'on fait? On restaure la cathédrale telle qu'elle était au XIIe siècle ou telle qu'elle était au XIXe siècle quand Abadi lui-même l'a restaurée? Et on s'est rapidement rendu compte que, on n'avait pas les éléments pour pouvoir restaurer la cathédrale telle qu'elle pouvait peut-être au XIIe siècle, parce que bah, malheureusement, on n'avait pas de plan, on n'avait pas de gravure, on n'avait pas de, d'illustration. Et par contre, le XIXe siècle était extrêmement bien documenté. Donc pour les architectes en chef des monuments historiques, ça a été aussi la possibilité de travailler sur les plans, sur les écrits de leur grand ancêtre, et de pouvoir vraiment s'appuyer dessus et de pouvoir proposer une restauration qui désormais va faire entrer la cathédrale d'Angoulême, non pas dans le XIIe siècle, parce que ça, on sait qu'elle était, elle y était déjà, mais d'accepter que ce soit aussi une cathédrale néo-romane, c'est-à-dire une cathédrale restaurée au XIXe siècle, telle qu'elle a été voulue par Abadie. Donc c'est finalement cet aspect-là, cet état-là qu'on rend aussi et qu'on accepte. Parce que c'est vrai que pendant très longtemps, on parlait de Dubourneuf, il tapait à boulet rouge sur Abadie en disant qu'il avait fait n'importe quoi et que c'était quelqu'un qui avait abîmé la cathédrale. Je ne pense pas qu'on puisse dire ça, c'est simplement quelqu'un, Abadie, qui s'est inscrit dans son temps et qui a sauvé un édifice qui sinon serait peut-être en bien pire état ou qui aurait été restauré de façon peut-être encore plus maladroite. Donc il y a ce qu'on a fait aujourd'hui, c'est finalement accepter l'histoire de cette cathédrale et intégrer l'œuvre d'Abadie à l'intérieur de la cathédrale pour pouvoir continuer à faire vivre ce patrimoine qui un jour sera restauré par d'autres et ainsi de suite.
3: Et continuer à faire vivre ce patrimoine avec aussi le trésor et l'œuvre d'Otoniel qui s'est inscrite dedans finalement
5: aussi. Qui est complètement liée au XIXe siècle.
4: Qui remet effectivement en valeur cette période de la redécouverte du Moyen-Âge et du néo-roman. Ça a été le point d'entrée finalement de toute la démarche artistique de Jean-Michel Otoniel.
3: Donc c'était cette acceptation et cette affirmation finalement, même avec Otoniel, d'autant plus. C'était une valorisation véritablement de cette période aussi et de ce travail d'Abadie finalement.
4: Complètement, il l'explique justement dans l'interview, c'est qu'en fait lui-même méconnaissait complètement cette période. Il l'a découvert au travers de l'exemple de la cathédrale d'Angoulême. Et ce qui lui a plu, c'est effectivement cette ferveur qu'on pouvait retrouver au XIXe siècle, en tout cas l'idée de revenir à encore plus de ferveur et à travailler sur une redécouverte du Moyen-Âge et notamment de l'art roman. Et ça, c'est quelque chose qui a fait naître le projet véritablement du trésor scénographié par lui-même.
3: Et tout l'intérêt véritablement de cet ouvrage, comme vous le mettez en valeur là quand vous en parlez justement du travail autour de cet ouvrage, c'est qu'on n'est pas sur une succession de chapitres, d'articles, de travail des uns et des autres, de ceux qui sont intervenus sur cette restauration. L'enjeu justement, c'est d'essayer de faire les connexions et d'amener des clés de compréhension pour l'éclairage justement des spécialité, on va dire, de chacun de ceux qui sont intervenus sur cette restauration et de les mettre en valeur et de les mettre en lien au cœur de cet ouvrage. C'est tout l'enjeu, évidemment, Marie Faure.
5: Oui, absolument. C'est pas seulement un travail d'historien ou d'archéologue ou d'historien de l'art. C'est vraiment, on a voulu collecter des compétences, collecter des expériences et ainsi bien les mettre à la disposition du public. Alors bien sûr, il fallait lier tout ça avec une connaissance claire de l'histoire de l'édifice. Donc c'est pour ça que nous, on s'est positionné pour pouvoir écrire un petit peu une histoire de la cathédrale depuis les origines. Mais après, c'est vrai que quand on va parler du décor sculpté, on va parler de restauration de sculpture ou de l'aménagement liturgique, on en a parlé un petit peu tout à l'heure, des restaurations intérieures, des tombeaux. Tout ça, ça fait partie des choses qui ont été redécouvertes et mises à l'honneur pendant ces 20 ans de restauration. Mais c'est vrai qu'on a essayé, nous, d'être un petit peu le socle de tout ça, en étant, la référence historique est indispensable pour pouvoir comprendre un édifice comme celui-là. Et on a voulu écrire quelques textes qui permettent de s'appuyer sur du solide pour que les gens puissent comprendre les spécificités, les particularités de cette cathédrale.
4: De même, on tenait effectivement à ce que certains plans, certaines illustrations figurent bien dans cet ouvrage. Effectivement, il y a une multitude d'éléments. Il y a beaucoup de photos, sans doute, que le public découvrira. Des photos assez rares et puis de très beaux plans. Et ça, c'est vrai que c'est indispensable quand on veut faire connaître un monument, l'expliquer, que de s'appuyer sur de tels plans. En plus, ils sont très, très beaux. Donc,
5: mais il y en a beaucoup qui sont inédits. Complètement. C'est vrai que beaucoup de plans qui sont inédits, qui sont... des plans d'Abadie, par exemple, qui sont conservés au musée d'Angoulême, qu'on a voulu mettre en valeur, des photos anciennes. On a fait tout un article aussi sur l'histoire en photo des restaurations d'Abadie entre 1850 et 1875. On a collecté toutes les photographies qui pouvaient exister, il y en a beaucoup. Et on a essayé de faire une chronologie au travers des photos. Ça, bon, voilà, ça, c'est quelque chose qui n'avait jamais été fait, puisqu'on avait quelques photos de ci, de là, publiées, pas publiées. Et là, on a essayé, de refaire une vraie chronologie en détaillant ce que l'on voit et ce qui permet de comprendre comment on est passé d'un édifice qui n'avait pas du tout, pour sa façade, l'aspect qu'elle a aujourd'hui. En 25 ans, Abadie a transformé l'aspect général de la façade, mais c'est vrai qu'on a pu reconstituer au travers des photographies le timing de ces travaux. Donc ça, on trouvait ça plutôt sympa, plutôt intéressant à montrer, avec des très belles photos pleines pages. Ça donne de la qualité.
3: Il y a eu beaucoup de choix à faire, justement, en termes de plans, d'illustrations, de photos, parce que malgré tout, même si l'ouvrage fait 272 pages, il fallait vous limiter aussi. Donc là, il y a eu des choix parfois difficiles à faire aussi.
5: Oui, bien sûr. Oui, il fallait choisir, il fallait avoir de la cohérence. C'est vrai que l'idée, c'était de pouvoir choisir des éléments iconographiques qui allaient permettre de parler de ce qu'on voulait vraiment montrer et voilà, les utiliser. On était très attachés, comme toujours, à légender nos photos pour qu'on puisse vraiment partir d'elles. Pour des personnes qui vont feuilleter le livre, qu'elles puissent savoir qu'est-ce que ça représente, que ces photographies, quand c'est des photographies anciennes par exemple, ou des plans, ou des gravures. Donc ça nous semblait vraiment très important. Donc oui, il a fallu faire des choix parce qu'on n'a pas tout mis, on en a d'autres, mais il y en a bien plus que ça. Mais bon, là on a au moins pu publier, on a pu au moins se faire plaisir en publiant des éléments iconographiques qui n'étaient peut-être pas publiés jusqu'à présent, ou très mal connus.
3: Alors donc cet ouvrage, quand on arrive au bout, c'est avant tout une satisfaction de se dire qu'effectivement ça permet de contextualiser, de retracer, d'amener des nouveaux éléments d'information sur cette cathédrale d'Angoulême et puis de faire comprendre justement tout le sens, tout l'intérêt, tout ce que représente cet édifice aujourd'hui et toute son histoire. C'est d'arriver au bout et de se dire qu'effectivement tout cela est cohérent, tout cela a du sens, grâce aussi à la participation, vous l'avez dit, de toutes ces personnes qui à un moment ou un autre, sur la durée, ont été là dans la restauration et pour participer à ce récit d'une métamorphose, là, avec cette cathédrale d'Angoulême. Mais il y a un moment où on se dit, c'est bon, on a à peu près fait le tour, ou c'est toujours le risque de se dire, eh mais oui, mais il y a quand même des éléments qui ne figurent pas et qui ne feront pas partie, effectivement, de ce... Puisque vous disiez, c'est aussi la possibilité de poser à un moment les choses, les éléments.
4: Il y en a un au moins qui ne figurera pas. C'est le clocher. La cathédrale n'a toujours pas finalement totalement terminé sa restauration. Il y a ce clocher, ça reste la dernière partie. Donc, on peut pas. Il y a un moment donné, on peut pas mettre le point final.
5: Il fallait s'arrêter.
4: Donc oui, le clocher n'y figure pas notamment.
5: Le clocher, ça sera la dernière restauration, en fait. Et donc, on espère d'ici quelques mois, un an ou deux, que les travaux puissent être menés sur la restauration du clocher, qui en a besoin également. Mais sinon, évidemment, quand on connaît la somme de sources que nous avons été amenés à brasser, on pourrait se dire que, bien sûr, il y aura encore d'autres choses à dire. Bien sûr qu'on pourrait approfondir. Mais l'idée, c'était aussi de pouvoir s'adresser malgré tout à un public de non-spécialistes. Ça, c'était important. Les spécialistes peuvent y trouver leur compte parce qu'il y a une bibliographie, parce qu'il y a des notes qui sont précises, parce qu'on renvoie vraiment à des articles plus anciens et autres. Mais On peut voilà le lire par petits bouts, ce livre, parce que voilà, il y a des articles très courts, il y en a d'autres qui sont un peu plus longs. Et puis Christophe Bourrel-Leguillou a souhaité aussi au tout début de l'ouvrage, il a rajouté tout un cahier finalement sur les cathédrales et les trésors de Nouvelle-Aquitaine. Donc ça, c'est pas nous, c'est lui, et il a vraiment voulu cette somme qui permet justement d'avoir des éléments de comparaison aussi avec Angoulême. Et de voir un petit peu quelle est la politique de restauration et d'aménagement en Nouvelle-Aquitaine des cathédrales. Donc c'est quand même quelque chose d'assez complet en fait sur le sujet.
3: Merci beaucoup à toutes les deux, donc Marie Faure et Laetitia Coppin-Merlet du service Pays d'Art et d'Histoire. Je rappelle que pour cet ouvrage, La cathédrale Saint-Pierre d'Angoulême, récit d'une métamorphose qui est paru aux éditions Hervé Chopin, vous avez donc dirigé la réalisation de cette somme qui est compilée au sein de cet ouvrage avec donc Christophe Bourrel-Leguillou qui est le conservateur régional des monuments historiques de Nouvelle-Aquitaine. Merci beaucoup à toutes les deux.
4: Merci, merci Erika.
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2: Bonjour, aujourd'hui nous allons parler de finances, mais pas de n'importe quelle finance, nous allons parler de finances solidaires. Nous accueillons Monsieur Vincent Tissot. Vincent Tissot a une longue histoire d'engagement dans la solidarité. D'abord parce qu'il a longtemps été bénévole dans l'équipe du CCFD Terre Solidaire. Et depuis 2008, il est actif en tant qu'actionnaire de la CIDI. Nous allons en parler un peu plus. Il est aujourd'hui administrateur de l'association ESD, Épargne, Solidarité, Développement, qui est l'association des actionnaires de la CIDI. Alors, petit rappel. Cette émission est portée par l'équipe du CCFD Terre Solidaire. Le CCFD Terre Solidaire est un organisme de solidarité internationale qui est présent dans 70 pays dans le monde, qui a un réseau d'à peu près 500 partenaires et dont l'objectif est de travailler à renforcer et à renforcer les populations les plus pauvres, celles que personne n'en appuie, et de les aider à lutter pour leur propre développement. L'enjeu, c'est de lutter contre les causes de la faim et lutter contre toutes les formes d'inégalité et d'injustice. Ça, c'est petit rappel. Le CCFD est créé en 1961. Plus tard, il va vouloir se doter d'un outil qui va lui permettre de renforcer des acteurs sur le plan financier. Alors pour ça, il fallait avoir un autre type de structure et c'est là que la CIDI va être créée. Monsieur Tissot, bonjour.
3: Bonjour.
2: Vous êtes ici donc pour nous parler de la CIDI. Vous êtes vous-même engagé à la CIDI. Mais qu'est-ce que la CIDI? Qu'est-ce que ça veut dire?
3: Ça veut dire solidarité internationale pour le développement et l'investissement. Concrètement, c'est une société qui est un investisseur solidaire, créé dans l'objectif, comme vous l'avez dit déjà, de permettre aux populations vulnérables de sortir de la pauvreté en accédant à des services financiers adaptés à leurs besoins. La CIDI, créée en France, travaille avec des associations partenaires qui sont des acteurs économiques des pays du Sud, essentiellement dans deux domaines. Le domaine de la microfinance, on parle d'IMF, Institut de Microfinance. Donc l'objectif, c'est ce qu'on appelle l'inclusion financière, c'est-à-dire permettre aux personnes défavorisées d'avoir accès au circuit financier. Les banques classiques vont pas prêter à ce type de population. Et puis deuxième domaine d'intervention, c'est toute la filière agricole, la production agricole auprès d'organisations de producteurs, de coopératives ou voire d'entreprises agricoles. Et là, l'objectif va être de développer des chaînes de valeur agricoles.
2: Donc d'un côté le crédit et de l'autre côté le renforcement d'acteurs dans le monde agricole qui ont besoin d'un capital, qui ont besoin d'accéder au capital et justement qui ont difficilement accès à ce capital. Alors concrètement, quelle est l'action de la CIDI?
3: La CIDI a des fonds, a un certain nombre d'investisseurs, d'actionnaires qui ont mis de l'argent à sa disposition et qu'elle va pouvoir utiliser par rapport à ses partenaires des pays du Sud. Il y a plusieurs façons d'intervenir. La plus courante, ce sont les prêts. C'est-à-dire la CIDI va prêter aux organisations de producteurs ou va prêter aux institutions de microfinance qui elles-mêmes après vont agir. Ça peut être aussi une entrée au capital, des prises de participation financière. Donc là, la CIDI prend des risques auprès de ses partenaires, elle s'implique un peu plus. Elle peut aussi offrir des garanties à ses partenaires par sa solidité, des garanties de taux de change, des garanties par rapport à des prises de risque. Là, on est dans de l'ingénierie financière assez complexe, hein, je ne vais pas détailler. Et puis, elle intervient aussi en accompagnement, en formation, en ce qu'on appelle l'assistance technique, par le biais sur le terrain, des chargés de partenariat, des salariés de la CIDI, qui sont basés soit à Paris, soit à Kampala en Ouganda, soit au Togo, à Lomé, ou par des consultants bénévoles qui ont une expérience et qui leur permet d'intervenir, d'avoir des compétences techniques et d'intervenir directement. Voilà, la CIDI a 127 partenaires dans 33 pays différents. Ça peut paraître faible, 127 partenaires, mais ces partenaires ont eux-mêmes beaucoup de interviennent auprès de beaucoup de personnes. Et ça, l'action de la CIDI touche 10 millions de bénéficiaires finaux, dont une légère majorité de femmes. Donc ça, c'est important dans le développement. Et puis, environ la moitié de personnes habitant dans le milieu rural. Donc, des femmes et milieu rural sont souvent les personnes les plus exclues des activités économiques.
2: Donc ça, c'est très impressionnant. 127 organisations qui arrivent à toucher 10 millions de bénéficiaires. Est-ce que vous pourriez nous préciser de quel type d'organisation il s'agit et de quelle manière la CIDI les soutient ?
3: Oui, alors déjà sur les 127 organisations, c'est essentiellement la plus grosse partie. Il y en a 86 qui travaillent à l'inclusion financière, donc des institutions de microfinance. Il y en a 37 dans le domaine agricole, donc avec l'objectif de développer des chaînes de valeur agricole. Et récemment, il y a eu aussi une ligne sur la lutte contre le changement climatique. Il y a 4 organisations, 3 en production d'énergie solaire et 1 dans le transport maritime décarboné. En sachant que l'objectif de la lutte contre le changement climatique, ce dont on s'est aperçu, enfin les gens, les professionnels de la CIDI, c'est que c'était surtout par le biais du milieu rural et des agriculteurs qu'on pouvait intervenir, plutôt que d'organisations spécialisées. Mais la lutte contre le changement climatique est un des enjeux qui ont été mis en avant ces dernières années. Alors là, c'est sur les types d'activités. En termes de répartition géographique, les 33 pays sont surtout en Afrique subsaharienne, pour les trois quarts, 76% exactement. Après, c'est l'Amérique latine et les Caraïbes, 13%. Le bassin méditerranéen, 7%. Et puis quelques pays, ça représente très faible pourcentage, en Europe de l'Est ou en Asie, mais donc... Pour simplifier, surtout l'Afrique subsaharienne et un peu l'Amérique latine. La CIDI, qu'est-ce qu'elle fait ? Comment elle intervient ? Donc, elle prend du capital dans les organisations ou elle fait des prêts, ce qui est essentiel, aux partenaires. Donc, si elle intervient auprès des institutions de microfinance, les institutions de microfinance, grâce aux fonds donnés ou prêtés, vont pouvoir elles-mêmes faire des microcrédits. En général, à des acteurs économiques, c'est-à-dire des agriculteurs, des commerçants, des artisans. Ça va être, par exemple, un agriculteur pour acheter ses intrants pour la campagne à venir. Ça va être un commerçant, ça va être pour acheter des stocks et pouvoir les écouler ensuite. Des artisans, les matières premières pour pouvoir, par exemple, construire, si c'est un menuisier, acheter des matières premières, des planches pour les construire ensuite des meubles, etc. Au niveau des organisations de producteurs, donc essentiellement des coopératives agricoles, donc ça permet de soutenir l'activité. Un exemple, la coopérative, si elle est soutenue financièrement par des prêts ou par des prises de participation, aura plus la capacité à payer aux producteurs le produit de la récolte dès la récolte et non à la fin de la campagne de commercialisation. Donc ça aura un impact assez fort pour l'exploitant agricole. Donc ça peut être des investissements, du financement de cycles de production, etc.
2: Je suis très curieuse en vous entendant. Je visualise donc toute une série d'organisations différentes qui elles-mêmes sont en lien avec finalement des bénéficiaires en bout de chaîne. Est-ce qu'il s'agit de gros montants ? Est-ce qu'il s'agit d'artisans, par exemple, déjà solides ? Est-ce qu'on peut comparer ce qui se passe, par exemple, dans un pays d'Afrique avec ce qui se passe en France en termes d'accès au crédit ? C'est de quel ordre ? C'est de quelle fourchette ? Qu'est-ce oui. qu'ils achètent ? Comment ça se passe ?
3: Oui. Alors, les microcrédits sont souvent des faibles montants. Ça peut être 200, 300, 400 euros pour un cycle de production d'une année. Hein. Chez nous, on serait 10 ou 20 ou 50 fois plus élevé pour le même type d'activité. Et en plus, la CIDI, par rapport à d'autres partenaires, enfin d'autres institutions qui interviennent dans la microfinance ou dans le financement du développement, intervient souvent sur des populations plus vulnérables, plus fragiles. Et elles peuvent être nombreuses en nombre, mais ce sont des gens qui ont peu de moyens financiers. Et la CIDI intervient avec des montants qui peuvent paraître ridicules à l'échelle d'un pays comme la France. Je prends l'exemple d'une institution de microfinance au Burundi où je suis allé. La prise de participation de la CIDI n'est que de 44 000 euros. Mais 44 000 euros, dans un pays comme le Burundi, qui est un des quatre pays les plus pauvres du monde, ça peut induire des milliers de prêts à des petits producteurs derrière.
2: Alors là, vous me faites complètement rêver. Est-ce que vous avez des cas que vous pourriez nous raconter avec un peu plus de concret, un peu plus de matière? Moi, j'ai envie de voir.
3: Si je vous ai parlé du Burundi, je vais un peu aller un peu plus loin parce que j'y suis allé. J'avais une fille qui était en coopération volontaire de la DCC, délégation catholique à la coopération au Burundi. Et du coup, on a fait un petit tour et puis j'ai demandé à rencontrer des partenaires. Il y avait trois partenaires, rencontrer des partenaires de la CIDI là-bas. Et donc, on a rencontré une coopérative laitière, enfin des agriculteurs travaillant dans une coopérative laitière. Et puis des banquiers en microfinance, sachant que les producteurs que nous avons rencontrés étaient à la fois soutenus par leur coopérative et faisaient aussi des prêts, des micro-prêts directement auprès de l'institution de microfinance. Et donc c'était impressionnant de voir tous ces producteurs qui avaient été rassemblés pour présenter ce qu'ils faisaient. Dans quel domaine ils étaient, enfin, avec une organisation collective assez impressionnante et des tailles d'exploitation très très petites, c'est un demi-hectare par unité de main-d'œuvre. C'est des difficultés rien que pour avoir un cochon ou une vache ou un vélo. Donc on était vraiment là auprès des producteurs les plus pauvres qu'il faut soutenir. Alors le fait de leur prêter leur permet de développer leur activité et de se projeter sur l'avenir. Ça leur permet quand même un développement d'activité qui leur permet de sortir de l'extrême pauvreté. Un autre exemple en Amérique du Sud qui va être un peu différent parce que c'est beaucoup plus structuré, déjà beaucoup plus organisé. C'est la coopérative Norandino, ou plus exactement l'Union de coopératives Norandino. Donc c'est une coopérative et une union de coopératives qui s'est créée avec des jeunes qui ont fait des formations d'ingénieurs agricoles et qui ont ensuite développé de façon assez impressionnante leur coopérative et qui ont développé la commercialisation de leurs produits. Donc c'est essentiellement café, cacao, sucre de canne, etc. Mais café et cacao sur les montagnes du Pérou. Et dans le cadre d'un partenariat avec Ethicable, la CIDI est intervenue pour une ligne de crédit assez importante. On n'était pas sur 300 euros, là on était sur l'ordre du million d'euros ou le million de dollars, qui était un des plus gros prêts que la CIDI ait pu faire. Sachant que cette union de coopératives représente à peu près 10% du café exporté par le Pérou. Donc elle est très importante. Alors l'intérêt qu'on a, c'est que en France, on peut acheter des produits étiquables. En grande distribution, c'est sous la marque étiquable, en biocoop ou en magasin spécialisé agriculture biologique, ça va être Etera Etica. Et on a la chance que le responsable commercial de Norandino habite en Poitou-Charente. Donc c'est un exemple intéressant aussi de développement par le biais du commerce équitable.

0: De retour, parole de solidarité sur RCF avec le CCFD. Aujourd'hui, nous parlons de la finance solidaire en compagnie de Vincent Tissot de la CIDI.
1: On a parfois un peu d'argent disponible. On a de quoi s'acheter des actions. On a de quoi devenir des investisseurs solidaires. Comment est-ce qu'on peut devenir investisseur solidaire ici en France?
2: C'est simple. C'est simple. Alors, depuis la création de la CIDI, il y a des investisseurs institutionnels, mais il y a aussi des investisseurs, des actionnaires individuels. Donc, n'importe qui, tout, c'est ouvert à tout le monde, peut prendre des actions à la CIDI. Une action, c'était 1 000 francs au départ, c'est 152 euros aujourd'hui. Ça ne bouge pas de valeur. Il n'y a pas de plus-value. Il n'y a pas de bénéfice. Si vous achetez une action à 152 euros, vous la revendrez 152 euros dans 10 ans. Elle aura perdu du pouvoir d'achat, mais elle aura créé un bénéfice social et environnemental important. Oui, parce que j'ai oublié de dire tout à l'heure quand même, je parle d'environnemental, c'est qu'on n'a pas juste de lutte contre le changement climatique, mais on est aussi à favoriser, notamment dans la production agricole, tout ce qui est agroécologie, agroforesterie, etc. Donc ça, c'est important à dire. Donc il suffit d'aller sur le site de la CIDI, tout est expliqué, ou prendre contact au siège de la CIDI avec la personne qui s'en occupe.
1: Est-ce que vous pourriez nous en dire plus sur les différentes manières d'aider, sur les différentes façons d'intervenir, sur les dispositifs existants, les produits existants éventuellement ?
2: Oui, tout à fait. Enfin, chaque année, au mois de novembre, il y a une semaine de la finance solidaire où le CCFD et puis la CIDI évoquent les différentes façons d'intervenir. Alors là, j'ai parlé dans un premier...

0: c'est notamment tout ce qui est accompagnement. Après, on peut faire aussi des dons directement au CCFD Terre Solidaire. Et également, il y a une fondation qui s'appelle la Fondation ACT qui permet de financer l'accompagnement. Il est possible aussi, même si ça n'a pas été mis tellement en avant, de faire des dons directement à la Fondation ACT. Alors, les dons, l'intérêt, c'est d'avoir une déductibilité fiscale des deux tiers, 66%. À la CIDI, malheureusement, nous n'avons plus, nous avons eu à un moment donné une déductibilité fiscale, ce qui n'est plus possible aujourd'hui. C'est possible dans l'achat d'actions, par exemple, à Habitat Humanisme ou à Terre de Liens, permet d'avoir une déductibilité fiscale de 25% en 2025. C'est plus possible à la CIDI, malheureusement, mais c'est comme ça. Donc, en fait, celui qui investit en actions, il recherche un bénéfice social, essentiellement environnemental, mais il n'aura pas de bénéfice fiscal. Bon, sachant que tout le monde n'est pas imposable et tout le monde n'a pas intérêt non plus à. L'objectif premier n'est pas forcément d'avoir une déductibilité fiscale. Je peux compléter quand même par rapport à l'intérêt de devenir actionnaire par rapport à donateur. Quand vous donnez 152 euros, c'est le prix d'une action, ça va être consommé, ça va être utilisé, sans doute de façon appropriée, mais c'est one shot. Quand vous prenez une action de 152 euros, que vous la laissez 10 ans, 15 ans, 20 ans à la CIDI, elle aura peut-être fait 10, 15 ou 20 fois un prêt. Donc elle aura permis des activités génératrices de revenus de façon importante. Il y a l'effet de levier du prêt qui est important pour le développement. Donc c'est vraiment un investissement qui permet un développement dans les pays du Sud. C'est un investissement durable.
1: Donc en fait, on parle là vraiment d'une économie sociale et solidaire dans
0: Oui.
1: laquelle l'objectif n'est pas de faire du profit, mais de faire circuler l'argent, un peu comme on ferait circuler une goutte d'eau qui circule et recircule et recircule
0: Oui.
1: et permet de créer, de faire vivre en fait des initiatives économiques, alors qu'en fait, celui qui est à l'origine de l'investissement ne va pas gagner de plus-value financière, mais il va
0: Tout à
1: permettre
0: fait.
1: à d'autres de se mettre en marche.
0: Tout à fait.
1: Donc c'est vraiment un acte de solidarité pour le coup.
0: Oui, bien sûr. Et puis, l'impact est beaucoup plus important que ce qu'on pourrait imaginer comme ça. Alors, c'est l'effet de levier du prêt. Si je prends l'exemple de l'agriculture française, le développement, il s'est fait beaucoup, parfois certains le critiquent, mais il s'est fait beaucoup grâce au crédit agricole ou grâce aux banques. Sans avoir de prêt au départ, ben on n'achète pas de tracteurs, on ne peut pas se développer, les agriculteurs seraient restés dans la pauvreté s'ils n'avaient jamais pu avoir accès au marché financier. Et ben là, c'est un peu pareil, c'est-à-dire que tous ces acteurs du Sud, si on veut un développement, si on veut qu'ils sortent de l'extrême pauvreté, le prêt, l'argent qu'on leur prête, même il y a un taux d'intérêt, hein, ce n'est pas gratuit. Le taux d'intérêt est un peu élevé parce que dans ces pays-là, c'est élevé, mais la CIDI ou les partenaires de la CIDI vont prêter à un taux inférieur à ceux des banques traditionnelles. Et ça va permettre vraiment un développement de l'activité économique.
1: Et est-ce qu'on peut dire que les personnes que touchent ces prêts sont des personnes qui, de toute façon, auraient très difficilement accès au système bancaire dans leur pays?
0: Tout à fait, oui. Alors peut-être certains y auraient accès, mais. On va toucher beaucoup de gens qui sont exclus des circuits traditionnels. Je prends un exemple. J'ai vu un partenaire enfin en visioconférence, un partenaire du Kivu. Donc en pleine guerre là, ils ont des personnes qui se déplacent à pied dans les villages ou dans les villes où ils interviennent pour faire des prêts. La microfinance, c'est ça aussi, hein. C'est pas un établissement bancaire et quelqu'un derrière un guichet. C'est des gens qui prennent la mobylette, qui prennent la vélo et qui vont faire le tour de tous les producteurs. Et dans un état de guerre, ils continuent à travailler.
1: Vincent Tissot, c'est passionnant. Je vous remercie pour tout ce que vous nous avez raconté aujourd'hui. Et je trouve que c'est très, très intéressant d'aller explorer tous les différents aspects de la finance solidaire. Donc, je rappelle, c'est SIDI, SIDI.fr sur Internet. il y a de

0: quoi découvrir les ressorts de la finance solidaire, il y a aussi de quoi s'investir directement et se mobiliser directement, concrètement, si on le souhaite. Merci beaucoup.
1: Merci à vous.

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3: Bonsoir à toutes et à tous, c'est un plaisir de vous retrouver dans ce 18-19 de l'été. Nous sommes ensemble en direct pendant une heure et on commence tout de suite avec les titres de l'actualité ce soir. Une canicule mortelle en France, plus de 1200 décès supplémentaires enregistrés lors de la deuxième vague de chaleur. C'était du 3 au 22 juillet selon Santé publique France. Cela porte à 7300 morts. Le bilan encore provisoire des victimes des fortes température cette année. Près de trois quarts de ces décès sont des personnes âgées de 75 ans et plus. La loi sur le droit à l'aide à mourir promulguée ce mercredi au Journal officiel, après avoir intégré les réserves du Conseil constitutionnel, notamment la clause de conscience pour les médecins, le personnel soignant et les pharmaciens. L'archevêque de Paris, Mgr Laurent Ulrich, appelle à faire des choix courageux en refusant de bénéficier du droit à l'aide à mourir. C'était l'un des premiers soutiens d'Emmanuel Macron. François Patria, le président du groupe macroniste au Sénat, est décédé aujourd'hui à l'âge de 83 ans, ancien socialiste. François Patria fut secrétaire d'État au commerce et puis ministre de l'Agriculture du gouvernement de Lionel Jospin. C'était entre 2000 et 2002. Et puis enfin, un œil sur le temps. La France divisée en deux. Demain, niveau orage, alerte jaune à partir de ce soir sur toute la moitié sud. Et puis la pluie fera son grand retour sur certaines régions. Quelques averses sont attendues dans le nord et en Auvergne-Rhône-Alpes. Côté température, comptez 17 demain à Lille et à Alençon, 21 à La Rochelle, déjà 28 demain matin à Marseille. Et dans l'après-midi, le maximum sera de 23 à Paris, 25 à Strasbourg et 26 à Nice. RCF Notre-Dame, il est 18h02 et on commence cette tranche avec l'actualité chrétienne. Alors peut-être en avez-vous fait l'expérience au cours de vos pérégrinations estivales. Des fois, on arrive dans un village, on se dit que l'on va visiter l'église et la porte est fermée. C'est le cas de milliers d'églises un peu partout en France. De plus en plus de communes font le choix de ne les ouvrir qu'au moment de l'office, Philomène Dubois.
4: Vous faites peut-être partie de ces millions de Français et de touristes étrangers qui profitent de l'été pour parcourir les campagnes de l'Hexagone, découverte de la gastronomie locale, de la flore, de la faune et du patrimoine. L'église est aussi un incontournable lors de la visite d'un village, mais la recrudescence des vols et des dégradations entraîne souvent leur fermeture aux visiteurs, explique Édouard Delamasse, directeur de l'Observatoire du patrimoine religieux.
5: Ils viennent chercher l'objet précieux, l'or notamment, ou le calice en vermeil. Je ne crois pas qu'il y ait une profanation. Vous savez, on entend souvent l'église a été profanée parce que, évidemment, quand vous ouvrez le tabernacle, à l'intérieur du tabernacle, vous avez un calice et dedans, vous avez des hosties consacrées. Si les hosties sont jetées à terre pour que le calice soit emporté, c'est une profanation pour les chrétiens. Mais en réalité, c'est un acte purement de vol qui se détermine par l'appropriation de ce calice.
4: Les objets sont ensuite souvent mis à la revente sur Internet. Alors, pour empêcher ces vols, une nouvelle méthode a été développée.
5: Stéphane Bern a inauguré avec la Fondation du patrimoine une ouverture Sésame, alors qui est une ouverture électronique avec un QR code pour rentrer, que vous faites avec votre téléphone, si bien que vous avez vos coordonnées qui sont données. La porte s'ouvre, une caméra et une vidéo peut se mettre en marche pour éclairer et pour vous donner des explications. Et quand vous repartez, la porte se referme et c'est au prochain de mettre son QR code.
4: Cette expérience a cependant pour l'instant été mise en pause en raison de problèmes administratifs. En attendant, il faut parfois recourir au système D, cacher la clé dans l'entrée ou la remettre à un habitant du village. Mais Édouard Delamasse appelle surtout les communes à prendre leurs responsabilités.
5: C'est plus qu'un sentiment, c'est une vérité juridique. Ces églises, c'est un héritage de la Révolution française. Elles appartenaient avant au diocèse qui s'en occupait, qui en était propriétaire. L'expropriation a été faite à la Révolution française, et puis il y a eu 100 ans de balbutiements sur des problèmes de financiers pour aboutir à la loi de 1905, à la séparation de l'Église et l'État. L'État reste propriétaire du bien et l'entretient par l'intermédiaire des communes, et qui donc en a la charge.
4: Le directeur de l'Observatoire du patrimoine religieux en est sûr, il faut rouvrir les églises pour espérer voir leur fréquentation revenir à la hausse.
5: J'en suis persuadé, parce que ces églises sont l'ADN de notre patrimoine, et les problèmes justement de transport aérien, de déplacement à l'étranger, aujourd'hui le plaisir que de très nombreux touristes ont, et même de Français ont à se promener dans les campagnes, permettent vraiment de retrouver un regain très fort pour ces églises. Il faut ouvrir ces églises et en faire des vrais musées ouverts au public.
4: La France compte environ 42 000 églises recensées par la CEF, tout un patrimoine à redécouvrir.
3: Un sujet préparé par Philomène Dubois. Et vous l'entendez, il est 18h05 sur RCF Notre-Dame, c'est l'heure d'un peu de musique.

0: Bonjour, un titre de Rachida et Gaëtan Roussel, certains auront peut-être reconnu le leader de Wiz Attack, un titre sorti en 2009.
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0: 18h08, merci d'être avec nous sur RCF Notre-Dame. Tout de suite, c'est le meilleur de la bonne info préparé par Clara Bévillacois et Pierre-Hugues Dubois.
2: Lutter contre le gaspillage et favoriser la réinsertion professionnelle des détenus, c'est ce que propose Yoti, YOTI, via le reconditionnement de jouets à travers des ateliers, notamment à la maison d'arrêt de Bois d'Arcy dans les Yvelines. Jacques Grimont, bonjour.
3: Bonjour.
2: Vous êtes donc le cofondateur de YOTI, une démarche qui a donc deux objectifs, éviter la poubelle et donner une seconde chance à des personnes en maison d'arrêt. En quoi les deux sont liés ?
3: Alors les deux sont liés puisque nos ateliers de réinsertion, donc qui sont situés dans les murs de la prison de Bois d'Arcy, accueillent aussi des jeux et des jouets que nous avons collectés à l'extérieur et que nous réparons. Et il y a tout un sens à ce que des personnes détenues qui n'ont pas forcément d'emploi quand ils rentrent en détention, en auront encore moins quand ils en sortiront, eh bien se préparent à la rigueur du travail, à la minutie de la vérification des jeux et des jouets. Au sein d'un atelier où ils sont accompagnés vers la réinsertion professionnelle.
4: Racontez-nous ce que font concrètement les détenus dans l'atelier.
3: Alors concrètement, il y a différents espaces, puisqu'il y a autant de processus que de jeux et de jouets différents. On ne reconditionne pas de la même manière des jeux de société ou des jouets ou des Barbie ou des Lego. Donc il y a différents postes de travail. Et si l'on prend par exemple les jeux de société, eh bien, vous avez des personnes détenues qui vont vérifier la complétude, donc qui vont prendre la notice, regarder que tout est complet, ensuite qui vont nettoyer le jouet, qui vont prendre en photo, puis créer l'annonce qui va être directement diffusée sur notre site, yoti-shop.fr, puisque tout est fait depuis l'atelier, y compris l'expédition des commandes.
2: Et ça marche ? Est-ce que les détenus sont intéressés par ces ateliers ? Qu'est-ce qui les pousse à les faire ?
3: Alors, c'est une bonne question, puisqu'il y a plusieurs choses. La première chose, c'est que travailler en détention, c'est une chance, puisque il n'y a pas assez de travail par rapport à la demande que les personnes détenues ont de travailler. Premièrement, deuxièmement, ils touchent un salaire, donc ils ont une rémunération qui leur permet d'améliorer leurs conditions de vie en détention et de payer aussi ce qu'ils doivent aux parties civiles. Et puis, troisièmement, ils préparent aussi leur sortie, plutôt que de rester oisifs dans leur cellule à ne rien faire, eh bien, ils se mettent en marche pour préparer la sortie et donc bénéficier souvent d'un aménagement de peine, comme une mesure de semi-liberté ou un bracelet électronique qui va faciliter la sortie et éviter ce qui est pire quand on sort de prison, c'est la sortie sèche.
4: Que vous disent les détenus ?
3: Ah, les détenus, c'est un peu particulier parce que c'est avant tout nos salariés à part entière. Ils ont un contrat de travail, une rémunération. Et donc, nous sommes leurs employeurs. Donc, c'est une relation contractuelle qui est entre nous, d'abord. Et c'est aussi ça qu'on leur apprend dans le retour à la connaissance du milieu professionnel. Et puis ensuite, nous, on essaye de les accompagner au mieux. Et donc, on crée aussi une relation qui est souvent une relation relativement franche, où on va pouvoir déconstruire un certain nombre de préjugés sur la vie, ce que c'est que d'avoir une belle vie, ce que c'est que d'avoir une belle vie professionnelle, pour avoir avec eux un discours de franchise. Donc, on a une relation qui est relativement honnête et franche entre nous.
2: Et une fois sortis de la maison d'arrêt, alors qu'est-ce qui se passe pour eux ?
3: Alors, donc, quand ils sortent de détention, l'idéal est qu'on ait réussi à obtenir un aménagement de peine, ce qui permet en fait d'avoir une sortie qui est organisée, progressive. Par exemple, quand c'est une semi-liberté, ils continuent de dormir à la prison, mais ils peuvent avoir des horaires aménagés pour aller travailler à l'extérieur. Et ensuite, nous, on va les suivre pendant 6 mois, pendant leur parcours de réinsertion professionnelle. Donc, souvent, on les a mis en relation avec des employeurs. Parfois, les employeurs sont même venus en détention faire les entretiens, signer des contrats de travail. Et donc, on va les suivre à l'extérieur, à la sortie. Pour remettre les idées claires quand on a des petits échappés. Et puis, évidemment, pour les accompagner dans certaines démarches professionnelles.
4: Et sur YOTI, que peut-on trouver comme jeux et jouets ? Un peu de tout ?
3: Alors, tout à fait. Vous pouvez trouver...
4: Puzzles.
3: Oui, exactement. En fait, vous pouvez trouver tout ce qu'on peut, nous, reconditionner en prison. C'est-à-dire que vous avez toute la panoplie jeux de société, évidemment, jouets du premier âge jusqu'au plus grand, des puzzles, évidemment. Par contre, ce que vous n'allez pas trouver, c'est ce qu'on n'a pas le droit de reconditionner en prison. pour des raisons de sécurité, donc tout ce qui est armes factices, par exemple, faux téléphone, enfin voilà, tout ce qui est interdit en détention, bah, ça l'est aussi interdit en mode jouet.
2: Un grand merci Jacques Grimont, vous êtes le cofondateur de Yoti YOTI, vous proposez donc ces ateliers dans la maison d'arrêt de Bois d'Arcy pour reconditionner jeux et jouets. Merci beaucoup.
0: Et merci à Clara Bévilacqua et Pierre-Hugues Dubois pour cette bonne info. Les informations sur l'application Yoti sont à retrouver sur notre site internet. À suivre à 18h31, notre invité du 18-19 de l'été, nous accueillons le politologue Jean Petaut. Alors que la gauche marque le début de la rentrée politique demain, nous verrons avec lui quelles sont les forces en présence à 8 mois du premier tour de la présidentielle. Est-ce que l'été a décanté la situation? Quid des forces à droite? Et quels sont les thèmes qui devraient s'imposer dans cette présidentielle? On en parle d'ici un quart d'heure. h 14 sur RCF Notre-Dame, nous nous demandons que s'est-il passé à travers l'histoire un 19 août. Bruno Fuma nous apporte la réponse.
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6: Aujourd'hui, nous sommes le 19 août. Le royaume de France a une nouvelle reine. Louis X le Hutin épouse en seconde noce le 19 août 1315 Clémence de Hongrie.
7: Clémence de Hongrie allait de surprise en surprise. Elle pensait que son mariage serait le prélude à 2 semaines de fête, avec joutes, jongleurs et ménestrels, selon l'usage des noces princières. Mais ce roi, si impatient de la rejoindre qu'il licenciait son armée, lui offrait une noce de village. À Saint-Lyé, en Champagne, Valois, gros frelon doré, a conduit la fiancée à l'hôtel. Louis a marché seul. Aucune des femmes de la famille n'était là. Un coup de tonnerre éclata soudain, et comme il passait au doigt de Clémence un anneau trop large, la pluie se remit à tomber.
6: Le mariage de Louis X, vu par la série Les Rois Maudits en 1972. Louis X sera sacré roi de France à Reims le 24 août aux côtés de sa femme. Il mourra le 5 juin 1316. Clémence de Hongrie donnera naissance en novembre 1316 à un fils, Jean Ier, dit le posthume, qui ne vivra que 5 jours. En cet été 1942, l'Allemagne occupe quasiment tout le continent européen. Pour prendre le contrôle de la forteresse Europe, comme l'appellent les nazis, les alliés devront effectuer des raids amphibies. Le plus important a lieu le 19 août 1942.
8: Une plage de Dieppe, en France. C'est ici que le 19 août 1942, les forces alliées ont vécu l'un des jours les plus noirs de la Seconde Guerre mondiale. L'histoire commence par de grandes espérances. C'est la première opération amphibie sur le continent européen. 300 navires, 800 avions et une troupe d'assaut de 6000 hommes, surtout des Canadiens, sont lancés dans un raid éclair sur le port de Dieppe. Le raid de Dieppe arrive dans une période sombre de l'été 1942. L'Allemagne nazie est à son apogée et Hitler contrôle presque toute l'Europe. Pour contre-attaquer, les Alliés comptent sur les opérations amphibies. Dieppe est la plus importante et la plus risquée.
6: Extrait d'un documentaire d'Histoire TV. L'évacuation des troupes arrivées à 5h20, prévue à 9h, n'aura lieu qu'à 11h. Il y aura 1197 tués côté alliés, principalement des Canadiens et de 1000 prisonniers. Les alliés tireront de l'échec de Dieppe des leçons pour le débarquement de Normandie 2 ans plus tard.
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6: La culture, avec la naissance à Saumur le 19 août 1883 de Gabrielle Chanel, dit Coco Chanel. Créatrice de mode, modiste et grande couturière, était d'origine de la maison Chanel. Elle ouvre sa première boutique en 1910. Coco Chanel meurt en 1971. Et puis est exécuté le 19 août 1936 pendant la guerre d'Espagne. Le poète et dramaturge Federico Garcia Lorca, c'est l'un des poètes européens les plus importants du début du XXe siècle. Il était né en 1898. Jean Ferrat lui rendra hommage dans l'une de ses chansons.

0: Voilà la chanson de Jean Ferrat en hommage à Federico Garcia Lorca. Cela nous ramène en 1960. Dans Changer le monde, ça commence ici. Nous partons dans un EHPAD bien particulier, celui des Blés d'Or à Saint-Baldoff. Nous sommes dans le sud de Chambéry. Depuis 2020, profitant de la période du Covid, l'art est entré dans cette maison de retraite. Certains résidents se sont eux-mêmes lancés dans la création et ils ont participé à la mise en place d'un réel musée qui ouvre ses portes tous les mois. RCF Savoie a poussé les portes de cette maison de retraite.
1: Allez, on commence par l'extérieur.
2: Je t'aimais, je t'aime et je t'aimerai est inscrit en lettres cursives sur la façade de l'EHPAD. Pascal Kézel, chargé des relations avec le public à Malraux.
1: On commence ici avec Théo Mercier et les résidents ont décidé conjointement de quels mots de chanson seraient mis sur la devanture. C'est la première chose finalement que l'on voit quand on arrive ici et on se doute qu'il y a quelque chose de différent dans cette structure par rapport à d'autres. On va aller de ce côté.
2: C'est l'artiste Mohamed El Khatib, associé à la scène nationale de Savoie, qui avait recueilli les témoignages des résidents des Blés d'Or pour en tirer un film, La vie secrète des vieux, sorti en 2024. Et c'est la condition des personnes âgées à la période Covid qui avait motivé sa démarche. Mais après les rencontres faites ici, il a voulu aller plus loin et proposer ce projet fou d'installer l'art à l'EHPAD.
3: C'est vraiment un lieu de vie avant même un lieu où il y ait des œuvres qui soient exposées. Et les œuvres, elles vivent avec le centre d'art et avec les résidents qui habitent dans le lieu.
2: Passer le porche, un air de jukebox finit de nous convaincre.
4: Chaque soir, tu vas chanter, quand tu n'es pas vraiment loin.
5: C'est vrai qu'on est un peu pas conforme, je dirais.
2: Tableaux, vitraux, patchwork, 30 œuvres sont réparties dans les trois étages de la maison. Hugo Dumont est aide-soignant ici depuis 5 ans.
5: Et c'est vrai que ce genre de projet, ça aide, ça peut plus ou moins capter leur attention et donc leur permettre de passer des petits moments un peu hors du temps.
2: L'aile protégée pour les résidents atteints d'Alzheimer abrite même une œuvre musicale.
5: Suivant les mouvements qu'on va faire, ça va faire différents types de sons. Donc l'exemple, si on tapote, simplement, ça fait des notes de piano. On peut accélérer le rythme, il y a... Et après, si par exemple on fait un mouvement long et continu, ça nous fait le bruit de l'eau qui coule.
6: Et vous voyez des habitants d'ici qui s'amusent avec ça?
5: Bah, ils y voient pas en fait, mais en les accompagnant et en leur faisant essayer, bah, après ils se prennent au jeu et ils essayent de faire différents sons, différents mouvements. Et au final, ça les stimule et ça marche plutôt bien.
7: Oh là là, il y a bien du monde hein.
1: C'est la vie. Toutes ces belles œuvres.
2: Un livre permet aussi aux visiteurs d'être autonomes. Et pour les résidents, les activités sont indiquées sur le planning de l'entrée. C'est là que sera notée la présence de l'artiste en résidence au LBO, Fanny Mauger, la prochaine fois qu'elle viendra créer avec les résidents.
8: On a déjà commencé, on en a fait un qui était très chouette. Je leur ai proposé de découper des images dans des vieux livres et ensuite de les couler dans de la cire et de créer comme ça des objets souvenirs où en fait le souvenir est un peu flou. Et ça, j'aimerais bien poursuivre parce que ça fait des objets assez sensibles.
2: Ce centre d'art témoigne aussi de l'ouverture d'esprit des personnes qui vivent et travaillent. Un caractère qui séduit. Depuis des années, la liste d'attente pour intégrer les Blés d'Or est très importante.
0: Un reportage de RCF Savoie et depuis sur le même modèle, un centre d'art a été mis en place dans un EHPAD à Avignon et un autre à Bruxelles.
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0: Dans notre rubrique littéraire ce soir, on prend la direction de la ville d'Angoulême, ville de la bande dessinée par excellence, mais pas que. La recommandation du jour de RCF Charente nous emmène avec un roman en ex-Yougoslavie.
10: Aujourd'hui, le libraire Gilles Collat partage sa découverte d'un livre qui sort dans quelques jours. Il est responsable du rayon Sciences humaines à Cosmopolite, librairie indépendante du centre-ville d'Angoulême, où il anime régulièrement des rencontres d'auteurs. Gilles Collat, bonjour.
11: Bonjour.
10: Alors, vous avez choisi le livre Les Serments trahis, à paraître chez Gallimard, un premier roman autour du deuil et de l'exil. L'autrice y raconte d'abord son enfance heureuse en ex-Yougoslavie.
11: Oui, l'autrice, c'est Seyla Pohara, dont on me pardonnera de ne pas savoir prononcer les noms et prénoms, pas plus que chaque nom propre et commun qui renvoie ici à la Yougoslavie du maréchal Tito. Tito, c'est le père de cette nation yougoslave qui, en 1948, a su s'opposer à Staline pour distinguer son pays comme une république socialiste indépendante et non alignée sur pour l'URSS. Tito, unificateur et fédérateur, disparaît en 1980, deux ans avant la naissance de notre autrice et narratrice, qui, à l'âge de 7 ans, va chanter pour la première fois le fameux serment des pionniers à Tito, véritable rite de passage dans la grande famille nationale.
10: Et pour autant, dans ce récit de l'autrice, eh bien, il n'y a pas d'éloge politique du communisme.
11: Non, ce qui nourrit surtout les souvenirs sincèrement heureux de cette enfance vécue avec ses parents, ses grands-parents et son petit frère, c'est l'extraordinaire richesse culturelle et sociale de la Yougoslavie qui vraiment illumine les premiers chapitres du roman. D'abord, de nombreux mythes et légendes balkaniques, dont la terrible sorcière Baba Roga et le dragon Asdaa qui volent les bébés, mais aussi des références très occidentales comme le film King Kong, les chansons de Michael Jackson, la poupée Barbie et des parties de basket avec ses copains. En fait, la Yougoslavie, c'est un modèle de cosmopolitisme qui réunit différents groupes ethniques et les grandes religions à travers les règles du komšiluk. C'est l'art de vivre avec son voisinage, pas seulement de cohabiter, mais vraiment se connaître et prendre soin des autres. Et le grand-père de la narratrice, son dédo, dit de ce vaste vivre ensemble, les sens sont mêlés, notre histoire est irrégulière, comme le sont les rues pavées de la vieille ville de Sarajevo.
10: Gilles, les nombreux ponts qui enjambent la ville de Sarajevo sont une métaphore du pays et des liens entre l'Est et l'Ouest, mais des ponts qui vont commencer à vaciller.
11: Oui, ces fondations communes sont vues par sa grand-mère, sa nena, fine cuisinière, comme une soupe traditionnelle, une korba. Il y a beaucoup d'ingrédients, peut-être trop, et un seul ingrédient avarié peut gâcher toute la soupe. Et de fait, au début des années 90, apparaissent les signes de rupture depuis un tag sur le mur de la poste. Ici, c'est la Serbie, jusqu'aux barricades et hommes en armes qu'elle croise un soir en rentrant de son cours de violon, en passant par leurs voisins et amis qui vont retirer leurs enfants de l'école, puis quitter le quartier du jour au lendemain. En fait, l'enfant qu'elle est encore constate que les fils se détendent petit à petit sans qu'elle sache vraiment l'expliquer. Jusqu'à un soir de printemps, où on entend crier depuis la maison familiale « Ils sont dans les montagnes, les collines, tout autour, nous sommes encerclés !» Et le père de Seyla conclut « Alors ça y est, ça a commencé. »
10: C'est donc le début du siège de Sarajevo, un des nombreux épisodes de la guerre en Yougoslavie. Une guerre dans ce roman vue à hauteur d'enfant.
11: Oui, cette fois elle le comprend très vite, c'est plus un western, c'est la vraie guerre, comme un safari où les enfants rapportent le plus de points. Alors elle se dit que finalement les histoires de Baba Roga n'étaient rien, les hommes sont des monstres encore bien pires. Et pourtant l'enfance résiste, comme ce dialogue entre son petit frère et elle. « Qu'est-ce que c'est ces boules de feu dans le ciel? Les étoiles tombent cette nuit ?» Oui, de fatigue sûrement. Et bientôt, la jeune adolescente, découvrant d'autres crimes de cette guerre, comme les viols systémiques réservés aux femmes, va apprendre à tisser les traditionnels tapis, les silims, comme un témoignage précieux d'une mémoire qu'on voudrait effacer. Parce que retisser ces fils, c'est perpétuer cette histoire commune, c'est dire « je suis encore là », c'est résister en silence.
10: Gilles Collat, merci. Vous nous avez donné une première esquisse de ce roman poignant, symbolique, historique et à portée universelle. Ce premier roman de Sella Poara, « Les serments trahis », qui paraît le 27 août dans la collection Blanche chez Gallimard.
0: Voilà une recommandation signée RCF Charente.

0: Voilà, c'était Au grand jour, interprété par Mélina Lucky. Restez avec nous, tout de suite un peu de pub, mais à 18h30, le retour de l'information.
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0: RCF Notre-Dame, il est 18h30 à la une de l'actualité ce soir. Plus de 1200 décès excédentaires enregistrés lors de la deuxième vague de chaleur du 3 au 22 juillet en France. Des chiffres de Santé publique France, cela porte à 7300 morts. Le bilan encore provisoire des victimes des fortes températures cet été. Près de trois quarts de ces décès sont des personnes âgées de 75 ans et plus. La loi sur le droit à l'aide à mourir, promulguée ce mercredi au Journal officiel, après avoir intégré les réserves du Conseil constitutionnel, notamment la clause de conscience pour les médecins, le personnel soignant et les pharmaciens. L'archevêque de Paris, Mgr Laurent Ulrich, appelle les citoyens à faire des choix courageux en refusant de bénéficier de ce droit à l'aide à mourir. Et puis enfin, c'était l'un des premiers soutiens d'Emmanuel Macron. François Patriat, le président du groupe macroniste au Sénat, est décédé à l'âge de 83 ans. Ancien socialiste, François Patriat fut secrétaire d'État au commerce et puis ministre de l'Agriculture du gouvernement de Lionel Jospin entre 2000 et 2002. Alors le mois d'août est encore loin d'être terminé, mais cette semaine a des airs de rentrée politique en France. Et c'est la gauche qui sonne la cloche de la rentrée. La France insoumise tient son université d'été dans la Drôme de jeudi à dimanche. Les écologistes se réunissent eux à Grenoble aux mêmes dates. Et près de 8 mois jour pour jour avant le premier tour. Évidemment, la présidentielle est dans toutes les têtes. On en parle ce soir avec Jean Petaut, politologue associé au think tank Spirale. Après un été agité, à droite comme à gauche, où en sommes-nous dans les forces en présence? D'abord à gauche, qui fait sa rentrée demain, Jean Petaut.
4: Écoutez, très clairement, la gauche, c'est pas ce que je vais dire, n'est pas une révélation. Dans ses différentes composantes, la gauche montre en ce moment de rentrée le même état que avant les vacances. C'est-à-dire qu'il y a à gauche, dans ce qu'on peut considérer la gauche de la gauche, ou l'extrême gauche, le LFI qui est en ordre de bataille et en ordre de marche, tous derrière le leader, qui est Jean-Luc Mélenchon. Et puis, en face, si je puis dire, dans l'autre composante de la gauche, qui va, pour dire les choses de manière un peu rapide, de Bernard Cazeneuve à Marine Tondelier, ou à Fabien Roussel, et en passant bien sûr par le Parti Socialiste et Raphaël Glucksmann et Place Publique, il y a une grande diversité qui correspond là aussi donc à la pluralité des candidatures. Donc vous voyez, dans le grand bloc de gauche, y compris avec l'extrême gauche, une vraie différence de mise en route, tout simplement parce que les deux partis ne sont pas, partis pays, TIES, les deux partis de la gauche ne sont pas au même stade dans le choix de leur candidature.
0: Et de fait, on a senti la campagne à gauche un peu notamment chahutée par des thèmes comme la primaire. Doit-on faire une primaire? Qui doit y participer? J'ai l'impression que ça apporte beaucoup de confusion pour les lecteurs. Mais il y a aussi une confusion à droite. Et un peu à droite, on ressent un peu aussi ce sentiment-là.
4: Oui, alors si on considère la droite, alors là, au sens très large, c'est-à-dire du bloc central, alors je reprends des personnalités, j'allais dire, pour mieux comprendre, hein, donc d'Édouard Philippe, par exemple, alors là, pour le coup, l'extrême droite, hein, ou la droite dite nationale, c'est-à-dire le Rassemblement national, dans cette autre grande partie de l'échiquier politique, dont on sait d'ailleurs qu'elle est divisée en deux blocs, de manière comparable, hein, à la gauche, eh bien là encore, vous avez ce même effet, en quelque sorte, en miroir, avec, depuis le 7 juillet 2026, c'est-à-dire depuis la décision de justice en appel qui a concerné Marine Le Pen, une clarification qui s'est faite immédiatement, le soir même, lorsque Marine Le Pen a indiqué qu'elle était candidate pour la quatrième fois à l'Élysée, donc au printemps prochain, donc avec le retrait de Jordan Bardella. Ça veut dire que le Rassemblement national a sa candidate, et le parti est en ordre de marche derrière sa leader. Et puis, dans tout le bloc central, alors là au sens large, hein, qui va donc de Édouard Philippe en arrivant à Bruno Retailleau, voire Bruno Le Maire, etc., vous avez une pluralité de candidatures, hein, qui, là aussi, peut, cette pluralité, troubler les électeurs du bloc central dans l'attente on pourrait dire d'une sorte de d'écrémage, hein, vers ou pas un candidat unique dans ce bloc.
0: Effectivement, depuis juillet, le RN semble être en ordre de marche. Il choisit, cela dit, un calendrier différent. Sa rentrée politique au RN, elle va se passer fin octobre à Orléans, lors du 19e congrès du Rassemblement national. Comment expliquer le pari du RN d'une autre temporalité?
4: Parce que peut-être qu'ils considèrent que au moins publiquement, hein, la clarification a été faite par la décision de justice à laquelle j'ai fait référence, hein, donc, et que d'une certaine manière, ils peuvent aussi pratiquer ce qu'on pourrait appeler la démarcation du produit. Hein, on rentre plus tard parce que peuvent considérer que médiatiquement, l'espace c'est saturé, hein, et qu'il est préférable peut-être d'occuper la scène médiatique un peu après les autres. Au début de votre propos, vous évoquiez ces rentrées politiques dans le passé. Alors, ça s'est un peu tassé à partir des années 2010, mais il y avait de grands moments, hein, de rentrée politique qui étaient ce qu'on appelait les universités d'été, hein, et qui, d'une certaine façon, font fonctionnait comme la rentrée des classes, hein, avec une mise en scène, une mise en perspective des différentes paroles politiques. On se souvient en particulier du théâtre de La Rochelle, qui pour le Parti Socialiste était quasiment un pèlerinage annuel.
0: Je rappelle que nous sommes en direct avec Jean Petaut, politologue, chercheur associé au think tank Spirale. Alors effectivement, vous venez de le dire, à l'époque, il y a encore une certaine époque, l'université d'été du PS à La Rochelle marquait la rentrée politique en France. Cette année, le PS fait sa rentrée à Blois, le dernier week-end du mois d'août. On a du mal à voir la ligne directrice du PS.
4: Alors c'est le moins que l'on puisse dire, hein, sur leurs difficultés à exister. Pourquoi ? Parce que vous avez plusieurs lignes. Hein. On se souvient en particulier que Olivier Faure est dans une... sur une position, on va dire, je simplifie là encore, hein, pour que les auditeurs ne se perdent pas dans ces détails qui sont parfois un peu de l'ordre de la casuistique. Olivier Faure est plutôt favorable à une primaire qui rassemblerait diverses composantes de la gauche. Et puis, vous avez Boris Vallaud, par exemple, président du groupe socialiste à l'Assemblée, qui, pour autant, le soutenait jusqu'à quelques semaines à la direction du PS et qui maintenant est rentré dans l'opposition. Alors, la vraie difficulté à lire tout cela pour, j'allais dire, le commun des mortels qui essaye de s'y retrouver parce que son cœur est à gauche. Et à côté de ça, vous avez, j'allais dire, des personnalités qui sont en embuscade. La plus connue d'entre elles, c'est bien sûr François Hollande, qui attend, lui, assez à la fois benoîtement, tranquillement, mais tout en ayant passé l'été, envoyé ce qu'on appelle des petites cartes postales médiatiques et qui sort un ouvrage début septembre pour occuper la scène, lui aussi.
0: On a effectivement une pluralité de candidats. Selon certains experts, cette élection pourrait être celle où il y a le plus de candidats sur la ligne de départ. Les candidats ont jusqu'au mois de mars pour se déclarer et avoir les parrainages. La campagne présidentielle commence officiellement en avril. On le comprend, on est encore très loin de la ligne de départ. Finalement, la seule chose qu'on sait, c'est qu'on ne sait pas grand-chose. Les sondages sont effectivement à prendre avec prudence. En revanche, que peut-on dire des thèmes qui vont s'imposer dans cette campagne ? Est-ce que, par exemple, le fait d'avoir traversé un été caniculaire pourrait inciter la campagne électorale à s'axer autour des thématiques du réchauffement climatique ou pas forcément? Selon vous, quels sont les thèmes qui vont s'imposer dans cette campagne, Jean Petaut?
4: Moi, je pense qu'il y en a un qui risque d'être un peu un objet central de débat et qui se dessine actuellement, c'est la possibilité ou non de faire un référendum ou d'organiser un ou des référendums sur des sujets qui peuvent être, par exemple, la question migratoire, la question éventuellement de la sécurité sociale, la question des retraites. Référendums qui, actuellement, je pense précisément à la question migratoire, échappent à l'article 11 de la Constitution, comme on dit, au champ du référendum tel que la Constitution le prévoit. Et on peut imaginer que, en particulier, du côté, si c'est le Rassemblement national qui entend un peu donner le la d'un certain nombre de thèmes ou de thématiques de campagne, la question d'une éventuelle révision de la Constitution par la voie référendaire, en dehors du processus dit de l'article 89, qui est normalement celui qui prévoit la mécanique de la révision constitutionnelle, ça peut être un enjeu. Alors, c'est assez technique, mais ça peut être une manière de dire il faut changer de manière forte la législation en matière migratoire et ainsi, par exemple, faire en sorte d'échapper à une éventuelle censure du Conseil constitutionnel. Ça peut être un point important. Ça sera la question de l'état de droit qui va être posée. On peut aussi imaginer que la question des retraites revienne un peu au centre du débat. Et puis, dernier élément, la question de la relation entre la France et l'Union européenne. Voilà, un débat sur le climat, malgré le traumatisme de l'été, malgré le traumatisme des immenses feux qui ont été vécus par les Français, je ne suis pas persuadé que encore aujourd'hui ou demain, ce soit inscrit à l'agenda des formations politiques, simplement parce que c'est assez contre-électoral, ces questions-là. Voilà.
0: Merci Jean Petaut d'avoir été avec nous. Le premier tour de la présidentielle, c'est le 18 avril. On aura bien le temps d'en parler. D'ici là, nous étions avec Jean Petaut, politologue.

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0: Marc Lavoine, c'est ça la France, un titre de 2009.
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0: Faisons maintenant un saut dans l'histoire et retour sur les chevaliers des Templiers. Rien que l'évocation de ce nom nous fait voyager au Moyen-Âge. Alors pourquoi tant de fascination ? La réponse de Louis Dauphresne.
2: Oui, nous allons parler des Templiers. Alors c'est vrai que les Templiers suscitent beaucoup de fantasmes et d'intérêt aussi, faut-il le dire. Beaucoup d'ouvrages ont été écrits sur le sujet, mais Thierry Leroy, lui, enquête sur la question depuis une quarantaine d'années. Il est avec nous ce matin et il publie « La naissance des Templiers aux éditions, passé composé alors des légendes qui sont à l'origine d'une multitude de croyances qui portent sur une malédiction, des soupçons d'hérésie, un trésor caché. Que n'a-t-on pas dit sur l'ordre du Temple ?» Bonjour Thierry Leroy.
3: Philippe
2: Lebel qui... Oui, bonjour Thierry Leroy.
3: Bonjour.
2: Voilà, je ne savais pas si vous m'avez entendu, justement, je disais que vous enquêtiez sur le sujet depuis une quarantaine d'années. Vous êtes spécialiste, chercheur en histoire médiévale. Alors c'est vrai que les Templiers nous ramènent à une histoire aujourd'hui assez ancienne, mais en fait, est-ce que le niveau de curiosité, semble-t-il, n'a pas baissé, hein ?
3: Non, en effet, depuis un grand nombre d'années, je dirais une soixantaine d'années au moins, on s'intéresse beaucoup aux Templiers, mais la plupart du temps, c'est au sujet des légendes, au sujet de leur fin, de la malédiction, Jacques de Molay sur le bûcher,
2: oui.
3: Et puis surtout le trésor. Hein, le trésor, il y a encore aujourd'hui des gens qui enquêtent et qui vont partout à la recherche de ce fameux trésor. Mais moi, ce qui m'intéresse, c'est l'histoire elle-même, et je trouve qu'elle est aussi passionnante finalement que les légendes.
2: Ce qu'il y a, c'est que cette histoire n'a pas laissé forcément beaucoup de traces écrites.
3: Évidemment, oui. Mais c'est un petit peu le propre de tous les historiens médiévaux, hein, surtout les spécialistes du XIIe siècle, comme moi, surtout au début du XIIe siècle. Il y a peu de sources, mais il y en a quand même. Et si on sait les faire parler, si on les travaille longuement, si on enquête de manière assez large, on peut réussir à trouver des indices qui peuvent nous faire reconstituer la vie de certains personnages.
2: Quand vous dites naissance des Templiers, vous vous intéressez en fait à la création de l'ordre destiné donc à assurer la sécurité des pèlerinages en Terre Sainte ?
3: Oui, exactement. L'ordre du Temple qui a été créé donc par Hugues de Pin en Terre Sainte, en effet, à partir des années 115 et jusqu'à l'année 119, la création véritable, on va dire, et puis l'officialisation lors du Concile de Troyes en 1129.
2: Est-ce que cet ordre a dévié de sa vocation d'origine ?
3: Non. Cet ordre a perduré pendant 200 ans, toute l'époque des croisades. Et du début à la fin, il a été fidèle à ses origines, on peut le dire, oui.
2: Mais parce qu'on a soupçonné, évidemment, les Templiers de s'être beaucoup enrichis.
3: Oui, mais comme beaucoup d'ordres religieux du Moyen-Âge, les Templiers ont été assez riches. Mais c'est l'ordre qui était riche et pas les personnels même qui, elles, comme les religieux, faisaient vœu de pauvreté, bien entendu.
2: Qu'avez-vous découvert dans vos enquêtes que vous avez menées, Thierry Leroy ?
3: Eh bien, notamment, j'ai réussi à reconstituer le parcours de Hugues de Pin, dont on ne connaissait rien du tout. Donc, il était champenois. Il s'est trouvé en Terre Sainte dans les années 1115. Et c'est lui qui, donc, s'est retrouvé avec des chevaliers pour escorter les chanoines du Saint-Sépulcre, notamment sur les champs de bataille. Et à partir de ce moment-là, ils ont décidé de s'émanciper de cette tutelle. Ils sont

0: fait la vie de religieux, hein, plutôt que des moines soldats, on peut dire que ce sont des chevaliers combattants. En Occident, ça a été plus difficilement accepté, et c'est grâce à Bernard de Clairvaux que l'ordre a été officialisé.
1: Une dernière question, Thierry Leroy, réponse rapide. Aujourd'hui, ça fait l'objet de beaucoup d'enquêtes historiques, de colloques. Vous êtes beaucoup consulté sur le sujet, très rapidement.
0: Oui, bien sûr, bien sûr. Je travaille notamment avec Damien Carras, avec Alain de Murger, enfin les grands spécialistes de la question du Temple en France, oui.
1: Eh bien, on aura l'occasion d'en reparler certainement. Naissance des Templiers, Thierry Leroy, c'est aux éditions Passé Composé. Vous êtes docteur en histoire, spécialiste de l'histoire du Temple.
2: Une leçon d'histoire signée Louis Dauphresne. On en parlait déjà la semaine dernière. La Marine nationale fête cette année ses 400 ans. Illustration ce soir dans le Var, à Toulon, où l'entité militaire a une place importante et essentielle pour l'histoire de la ville. Eh bien, Radio Guidage, votre balade sonore de l'été, revient sur les liens très forts entre Toulon et la Marine nationale.
3: Toulon et la Marine, alors il est vrai qu'à l'origine, Toulon est un port qui n'avait pas tellement de vocation particulièrement ni maritime ni militaire, mais c'est vraiment à partir d'Henri IV où la ville commence à se développer, à se fortifier, où on commence à y ramener des navires, et c'est vraiment sous Louis XIII et Richelieu notamment que Toulon est choisi pour devenir un grand port militaire. C'est vraiment sa configuration avec cette rade, cette double rade même, qui protège très particulièrement la ville, qui a tout indiqué Toulon pour ce destin militaire. Et c'est vraiment à ce moment-là que la ville va prendre son envol. Et c'est sans ce choix de Toulon port militaire, la ville ne se serait pas développée comme elle l'a fait et n'aurait pas le visage qu'elle a aujourd'hui.
4: Et là, on commence à arriver, du coup, Napoléon Bonaparte, la Marine et Toulon.
3: Oui, on dédie une salle au Premier Empire. Alors, c'est vrai qu'en général, quand on pense à Napoléon, on pense finalement assez peu à la Marine. Disons que les grandes batailles navales que l'on connaît sous Napoléon ne sont pas celles qui ont rencontré le plus grand succès. Mais néanmoins, il y a une histoire très forte entre Napoléon et la mer, Napoléon et Toulon. Aussi, et on raconte un peu cette histoire-là ici, comment Napoléon finalement a tout de même essayé, après la Révolution, de recréer une marine qui est en déshérence pour vraiment faire partie de son grand programme de conquête.
2: Et Radio Guidage grand format, c'est demain à 10h.
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2: On en parlait avec notre invité à l'instant. Les universités d'été de la France insoumise et des écologistes marquent la rentrée politique en France et donc la fin de très courtes vacances avant, pour certains ou certaines, un marathon physique jusqu'à la présidentielle en avril. Et d'ailleurs, certains candidats potentiels comme Marine Tondelier ou candidats officiels comme Gabriel Attal n'ont même pas pris de pause. Signe que les vacances, tout comme la forme physique des candidats, deviennent également un sujet politique, Mathias Troude.
6: Nos politiques risquent-ils le burn-out ? C'est vrai depuis la presse People, et ça l'est encore plus avec les réseaux sociaux. Même les vacances pré-campagne présidentielle sont une bataille politique. Marlène Coulon-Gully, chercheuse en communication politique.
7: Pendant ces vacances, on voit Marine Tondelier qui sillonne la France dans un van 100% électrique. Pour une candidate écologiste, on voit bien le message. On voit François Ruffin qui fait un tour de France, lui aussi, mais en stop. Et on voit Gabriel Attal, et je me souviens avoir entendu son conseiller en communication dire « Gabriel n'a pas besoin de vacances ».
6: Sous-entendu, il a déjà la condition physique pour diriger le pays. Condition physique qui fait partie du job, surtout dans un régime présidentiel.
7: Une formule de François Mitterrand en 88, la campagne présidentielle n'est pas un concours de poids et d'alter. Mais si, bien sûr, l'incarnation qui est proposée par les candidats, par les politiques, est passée en fait au rang d'argument politique au même titre que le programme et peut-être plus encore.
6: Un concours de poids et d'alter parfois littéralement mis en scène. Jordan Bardella s'affiche à la salle de musculation sur TikTok. Gabriel Attal s'entraîne avec un coach 3 fois par semaine. Le communicant Philippe Moreau-Chevrolet conseille l'ancien Premier ministre.
8: Le sport est venu dans les campagnes françaises à partir de 2007 quand il y a eu la campagne Sarkozy. C'est quelque chose qui est plus l'attribut au départ des dirigeants de régimes autoritaires. C'est plus l'apanage de gens qui ont

0: besoin de montrer une domination physique brutale. Mais ce qu'on a vu récemment, c'est des démocrates qui s'approprient ça.
1: Du sport donc pour la forme physique, mais aussi pour la santé mentale, comme l'explique celui qui est aussi professeur de sciences politiques à Sciences Po.
0: Un politique en campagne devient assez stupide. Il est pris en charge complètement par son entourage. C'est l'épuisement moral, affectif, c'est un épuisement total.
1: Car il faut se rendre compte de la charge que représente une campagne. François Ourmand, professeur de sciences politiques à l'Université d'Angers.
2: Pour les uns, donc, c'est un marathon, pour d'autres, c'est une course de sprint. Mais la plupart, en effet, des compétiteurs vont se lancer à partir du mois de septembre ou plus tard décembre. Ça suppose évidemment une dépense d'énergie considérable à travers les meetings, à travers les déplacements en province pour aller à la rencontre des Français.
1: Des Français qui veulent à chaque fois voir un candidat fringant, en forme et plutôt beau si possible. Comme le démontre François Ourmand dans son livre Pouvoir et beauté, il a étudié les élections législatives 2024 dans le Grand Ouest.
2: On sait qu'il existe une plus-value qui est accordée aux candidats les plus beaux. C'est le mythe de l'électeur rationnel, alors qu'en fait, le vote de l'électeur, il est criblé de variables. La variable beauté, elle représentait 7,6% dans la part du choix des électeurs, ce qui n'est pas totalement négligeable par rapport évidemment au programme, aux qualités du candidat, etc., etc.
1: Mais pour le coup, il ne suffit pas de prendre des vacances pour être beau.
3: Un sujet préparé par Mathias Troude.

Et voilà, c'est sur ces notes de Barry White que s'achève le 18-19 de l'été. Finalement, c'est passé vite. Merci d'avoir été avec nous. On se retrouve demain, même lieu, même heure. Demain, vous aurez rendez-vous avec Pierre-Hugues Dubois pour la matinale. Et en attendant, je vous souhaite à toutes et à tous une très bonne soirée.

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4: À l'heure où les questions sont nombreuses concernant l'avenir de l'homme, le transhumanisme, le clonage, il est intéressant d'observer combien, en parallèle, la question de nos origines passionne un grand nombre de personnes. Bien, l'origine de l'homme, vous y avez consacré votre vie, Yves Coppens. Vous êtes l'un des plus célèbres paléo-anthropologues, alors non seulement en France, où vous avez enseigné, travaillé au CNRS, à la direction du Musée de l'Homme, au Collège de France, mais vous êtes également internationalement connu pour votre découverte historique, en 1974, de l'Australopithèque Lucie, notre lointain ancêtre de près de 3 millions d'années. Alors vous publiez, Yves Coppens, vos mémoires aux éditions Odile Jacob, Origine de l'homme, origine d'un homme. Écrire ses mémoires, c'est se plonger dans sa propre histoire, relire ses origines. Est-ce que ça a été pour vous plus facile ou plus difficile que d'écrire, comme vous l'avez fait si souvent, sur les origines de l'homme ?
5: Ben, je vous avoue que d'abord, je n'y avais pas véritablement pensé, donc c'est mon éditeur qui y a pensé pour moi. Et d'autre part, quelquefois, on m'a dit, est-ce que ça vous a soulagé ? Non, sincèrement non. Je n'avais pas un poids extraordinaire de ces mémoires à cracher avant de disparaître. Ceci dit, ça m'a intéressé. Je dois vous dire que vraiment, ça m'a intéressé. Je me suis vraiment accroché, attelé. J'ai eu plaisir à rechercher des documents. Je ne suis pas quelqu'un qui écrit un journal, donc je n'avais rien de prêt, de préparé. Et j'ai eu grand plaisir, justement, à essayer de construire ma vie a posteriori, parce qu'elle n'était pas tellement ordonnée, et à ordonner ma vie pour que le livre soit lui-même ordonné. Quoi, pour
4: Mais qu'est-ce que ça procure de replonger dans toute sa vie? Oui, c'est un peu plus de 80 ans, pour relire et raconter et transmettre.
5: D'abord, j'ai honte, mais ça m'a été agréable, donc c'est un petit peu quand même de la vanité. Et d'autre part, pour transmettre, en effet, ce que je viens de vous dire, la mise en ordre était importante, je crois. Et finalement, la mise en ordre a posteriori, c'est très bien organisé, très bien arrangé, puisque les livres, que j'appelle ça les livres, les chapitres, si vous voulez, les grands chapitres, se sont mis en place de façon tout à fait naturelle, avec trois grands chapitres pour faire 80 années et
4: trois quelques... grandes étapes de votre vie,
5: trois
4: on va dire.
5: Grandes étapes.
4: Alors, Yves Coppens, pour remonter dans votre histoire, pas besoin de revenir 3 millions d'années en arrière.
5: Ouais, non, malheureusement.
4: Vous êtes né en 1934 à Vannes.
5: C'est ce qu'on m'a dit.
4: Dans le Morbihan. Vous êtes un Breton, vous vous sentez d'une identité bretonne ?
5: Je me suis senti longtemps, je suis à moitié breton, hein. C'est ma famille maternelle, mais comme j'ai été élevé dans ma famille maternelle, et ces longs séjours en Bretagne, m'ont été très très agréables. J'ai trouvé la Bretagne superbe, je la trouve toujours superbe. C'est une région, enfin comme vous le savez, c'est un massif, contrairement au bassin parisien, c'est un massif. Et comme c'est un massif, c'est une roche particulière, et la roche particulière entraîne un sol particulier avec une végétation particulière. Et là, la mer toute bleue et les rochers tout gris et puis les genêts tout jaunes, ça fait des couleurs qui sont propres à la Bretagne, avec des maisons en général bleues, puisqu'il y a de l'ardoise et blanche. Et tout ça fait, vous voyez, je vous donne beaucoup de couleurs, mais les sons, n'en parlons pas. Tout ça fait un pays très, très fort, quoi, très puissant et qui ne peut que vous marquer.
4: Mais vous dites que vous avez eu très peu de maladies lors de vos voyages, mais que vous avez deux pathologies, l'exotite et l'archéologite. Et en vous lisant, j'ai eu l'impression que ces deux maladies, vous les avez attrapées en Bretagne. L'exotite d'abord.
5: Oui, parce que je les ai attrapées très, très jeune. Et évidemment, c'est une plaisanterie, bien sûr. C'est un mode d'écriture, en quelque sorte. Mais c'est vrai que j'ai été passionné, enfant, très enfant, tout petit, par l'archéologie, par les choses anciennes. Comme c'était un peu mêlé dans ma tête, je pense très simplement que c'est une histoire d'imaginaire de l'enfance.
4: Oui, mais en Bretagne, il y a de quoi développer son imaginaire, oui, avec les alignements de Carnac.
5: Oui, c'est ça. Et j'y serai dans deux jours, là, à nouveau. Et d'autre part, l'exotite, c'est un attrait pour l'au-delà, pour l'autre mer, pour...
4: L'ailleurs.
5: L'ailleurs, oui, l'ailleurs mieux que l'au-delà, mais l'au-delà aussi, dans une certaine mesure. Et ça, c'est peut-être, j'en sais rien, c'est peut-être dû à la mer, on regarde l'horizon, et au-delà de l'horizon, il y a forcément quelque chose, donc on a envie d'y aller. Et puis c'est le fait qu'on est entouré de marins, quand même. La famille de ma grand-mère maternelle, pas de mon grand-père, mais de ma grand-mère maternelle, je dis bien, était essentiellement une famille de marins. Donc ces marins, on les rencontrait. Donc ils arrivaient de très longues destinations, très lointaines ports, très lointains ports. Et donc la manière dont ils racontaient leur tournée, leur navigation, leurs histoires, leurs rencontres...
4: Ça vous a fait rêver?
5: Probablement, oui. J'en sais rien, je ne me rappelle plus, mais c'est une source, en tout cas, facile à comprendre.
4: Alors, vous parlez peu de votre mère dans le livre Yves Coppens. Elle est morte, vous étiez très jeune. Elle était pianiste.
5: C'est exprès, c'est pas vrai, mais c'est parce que mes mémoires ont été quand même nettement tournées vers des mémoires professionnelles. C'est spontanément, c'est-à-dire que j'ai écrit sur la Bretagne, et sur la Bretagne, ça s'est tout de suite associé à l'archéologie. Et puis quand j'ai continué, c'était sur l'Afrique, et ça s'est associé à la paléontologie. Donc ces mémoires sont devenues beaucoup plus professionnelles que personnelles, quoique le côté personnel y apparaît quand même. Et c'est la raison pour laquelle ma mère a été évacuée. Mais c'est tout, c'est la seule raison.
4: Mais j'imagine qu'elle a beaucoup compté dans votre vie.
5: Oui, justement, ce que je voulais vous dire, c'est que peut-être que dans d'autres mémoires un jour, j'en parlerai plus volontiers et plus longuement, mais lorsqu'elle est morte, tellement jeune et tellement, de manière tellement inattendue.
4: Vous aviez quel âge à ce moment-là?
5: J'avais 22 ans, quoi, 22 ans. Donc que j'ai essayé de la cacher, j'ai essayé. Mon chagrin, c'est transcrit par une disparition, en quelque sorte, disparition totale. J'ai caché ces images, c'est curieux. J'ai tenté de l'oublier, ce qui était impossible. Enfin, quand même, quand tout d'un coup, on vient vous dire, j'étais à Paris, elle était à Nancy, on vient vous dire, votre maman est très malade, il faudrait que vous y alliez. Et je suis parti en autostop, parce qu'il n'y avait pas de train à la bonne heure. Je suis parti en autostop, j'ai appelé mon père en cours de route, et de manière extrêmement forte, mon père, dans des sanglots, m'a dit « il n'y a plus ». C'est impressionnant, hein. Et donc j'ai continué en plus en autostop, ça situe aussi mon caractère, en entretenant la personne qui m'emmenait, comme si de rien n'était, ou presque. Enfin, c'est un gros choc, quoi, forcément.
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4: Alors Yves Coppens, quand vous parlez de votre père, qui était physicien, vous le voyez toujours penché sur son microscope ou en train d'écrire des notes. C'est lui qui vous a donné le goût de la recherche? C'était un chercheur, vous avez eu envie de devenir un chercheur grâce à lui?
5: Comme vous le savez, c'est pas si clair que ça dans la tête d'un enfant, mais c'est évident, quoi. Parce que c'est vrai que mon père, je l'ai particulièrement connu et vu. Enfin, je l'ai vu tout le temps. Mais quand même, il a été mobilisé, puis il a fait un petit bout de guerre, puis il a été prisonnier, puis... Donc il y a eu un moment où je ne l'ai pas vu. Et quand je l'ai revu, il a repris ses travaux de recherche, et à ce moment-là, comme il cherchait les rayonnements alpha, bêta, gamma, de l'uranium et du thorium sur des plaques sous son microscope, le souvenir que j'en ai, enfin un des souvenirs quand même, un des souvenirs seulement, que j'en ai, c'est l'œil sur son petit microscope optique pour compter ses longueurs de trajectoire de rayonnement pour préparer sa thèse qu'il a soutenue, enfin, etc. Donc,
6: mais c'est lui qui voulait que vous soyez un scientifique également, non ? Il vous a laissé libre de choisir
5: pas du
6: vos
5: tout,
6: études.
5: Tout à fait libre, et au contraire, lorsqu'il a vu que je m'orientais vers l'archéologie, comme c'est un homme curieux, il a volontiers participé à mon intérêt pour l'archéologie et volontiers participé à mes tournées sur le terrain et volontiers participé à mes prospections, entre guillemets.
6: Yves Coppens, dans votre livre de mémoire, Origine de l'homme, origine d'un homme, vous parlez, et je prends votre expression, d'une conversion à l'archéologie.
5: C'est joli, hein ?
6: C'est joli. Vous avez vécu comme une conversion, dites-vous, un jour, en 1948, sur une petite presqu'île. Qu'est-ce qui s'est passé ce jour-là ?
5: Ben, je ne sais pas. Je ne sais pas, et c'est difficile à expliquer, parce que je n'ai pas tenté de l'analyser sur le coup. Mais c'est quelque chose comme ça, c'est une sorte de choc. J'étais passionné de préhistoire avant 1948, et j'étais passionné, mais passionné de manière un peu virtuelle. Je voyais les objets, mais je voyais les objets au travers de vitrages. Je voyais
6: les objets dans les musées.
5: Oui, je voyais les objets sur des livres. C'est quand même pas pareil de voir les objets en réalité, de pouvoir les toucher, de les saisir et de les emporter.
6: Et de les trouver in situ, quoi.
5: Oui, c'est ça. Alors, ce jour-là, j'ai été conduit par un monsieur qui était frappé par ma passion sur un vrai site, c'est un site gaulois, chargé de petites poteries, enfin peu importe, mais de poteries. Et donc, j'ai eu pour la première fois, le contact avec cette préhistoire qui était restée pour moi virtuelle et qui devenait tout d'un coup énormément, extrêmement réelle. Et le choc a été si fort que je ne sais pas le décrire. Et c'est pour ça que je parle de conversion. J'ai lu bien des choses sur les conversions, le choc que l'on reçoit un jour, quelque part, derrière
6: un pilier à Notre-Dame, ouais, comme Claudel. C'est un peu de cet ordre-là pour vous, Yves Coppens.
5: J'ai comparé ça à ça. Je ne sais pas si c'est une comparaison justifiée, mais je pense que le choc doit être comparable parce que c'est très très fort, on ne sait pas le décrire, et puis ça ne vous quitte plus. Quoi.
6: Et là, vous vous êtes dit, je veux être archéologue, je veux consacrer ma vie à l'archéologie.
5: C'était pas si net que ça, hein, dans ma tête d'enfant.
6: Vous aviez 14 ans, là.
5: C'était une confirmation, mais encore un joli mot. Hein. C'était une confirmation, mais je ne me suis pas dit, ça y est, cette fois-là, je suis sûr. Non, pas du tout. Ça a été pour moi, ça n'a pas été raisonné, ça a été pour moi très impressionnant, et je m'en souviens encore, et je peux le décrire de manière très précise. Je vois le lieu, l'endroit, l'image, les senteurs de la mer, les couleurs de la poterie, enfin, etc.
6: Alors, je me suis demandé, Yves Coppens, pourquoi vous n'êtes pas devenu archéologue, au sens classique du terme, je dirais, archéologue, égyptologue, ou comme Jean Guilaine, qui était ici à ce micro il y a quelques semaines, un spécialiste de la proto-histoire. Vous êtes devenu, alors, je lis, un spécialiste des proboscidiens au début. C'est-à-dire quoi ? Des mammouths, hein, les...
5: Oui, des éléphants. Oui.
6: Les éléphants.
5: Enfin, la proboscis, c'est la trompe, donc les bêtes à trompe. Et en fait... Vous savez, l'archéologie et la paléontologie, c'est un peu la même chose. C'est-à-dire que tout ça, ça se passe dans le sol et dans le sous-sol. Donc la recherche est tout à fait comparable.
6: On fouille, quoi. C'est
5: oui,
6: ça,
5: c'est ça. C'est ça. Quand on est face à un site archéologique, ce sont les restes humains et la manière dont les humains l'ont disposé, y ont vécu, que l'on étudie. Quand on travaille un site paléontologique, c'est un peu plus la manière naturelle dont se déplacent les objets. D'un côté, ça s'appelle la paléo ethnologie, la palethnologie, et de l'autre côté, ça s'appelle la taphonomie, mais ça veut dire la même chose. Ça veut dire la répartition des restes au sol ou dans le sol et leur interprétation.
6: Et vous, tous les restes vous intéressent,
5: oui,
6: j'ai l'impression. Tous, que ce soit les animaux, les plantes, les humains, tout vous intéresse.
5: Oui, tout. Tout ce qui est enfoui, quoi. C'est curieux, quand même. C'est un peu bizarre. Hein. Mais ça se traduit comme ça, de toute manière. C'est cette archéologie qui n'est pas apparente, qui est dans le sol. Enfin, c'est pas exprès. Parce qu'elle est ancienne, elle serait au-dessus du sol, je l'étudierais de la même manière. Mais il se trouve qu'elle est dans le sol et tout ça m'a intéressé de la même
6: manière. De la même manière. Franchement, faire des recherches pour retrouver des morceaux d'os de mammouth vous intéresse et vous a intéressé autant que de rechercher Lucie, puisque vous êtes celui qui a découvert Lucie, cet australopithèque.
5: Ça m'a intéressé presque autant. Je veux dire par là que quand je suis parti quand même chercher des fossiles au Tchad pour la première fois dans un pays lointain, et enfin plus lointain que les régions françaises que j'avais pratiquées, et lorsque j'ai travaillé, j'ai été quand même très intéressé par la recherche de l'homme. C'est toujours l'homme qui m'a intéressé quand même, c'est toujours l'humain. Et lorsque je trouvais l'humain, c'était presque le but de mon histoire. Ceci étant dit, étant donné ma formation, j'ai toujours pris en compte l'ensemble de l'environnement, c'est-à-dire aussi bien, comme vous dites, les animaux que les plantes, que l'environnement lui-même et sa signification climatique, etc. Mais quand j'arrivais à l'homme, c'était vraiment, ça ressemblait au but de ma recherche, et j'ai toujours fait en sorte que l'humain soit présent dans la mesure du possible. C'est la raison pour laquelle, commençant au Tchad, je pense que vous l'avez vu, j'ai commencé finalement rencontrant de l'archéologie par faire de l'archéologie, alors que je n'étais pas là pour ça, quoi.

0: Alors Yves Coppens, cette passion des origines de l'homme, on le voit, elle est encore très présente aujourd'hui quand on voit le succès des émissions de télé, le succès de vos livres, de vos conférences. À quoi tient cette passion, cette recherche des origines de l'homme?
1: Je n'en sais rien de manière profonde parce que je ne suis pas philosophe, mais tous les philosophes que j'ai rencontrés me disent que c'est tout à fait naturel et que chacun d'entre nous est très intéressé, particulièrement intéressé, profondément intéressé par son origine. A besoin d'une origine à quelque chose, a besoin d'une racine. Vous savez qu'il y a eu toute une série, enfin vous savez sûrement qu'il y a eu toute une série de films, il n'y a pas très longtemps, à la télévision, de téléfilms qui s'appelaient Roots, les racines. Et la recherche des racines, elle est évidente. Moi, je ne la ressens pas parce que j'ai des racines très, très solidement implantées. Donc, je n'en ai pas eu, apparemment.
0: Mais en même temps, vous avez consacré toute votre vie.
1: Le besoin de recherche.
0: La recherche.
1: Oui, oui.
0: Et de fouiller pour chercher, réfléchir, faire avancer la science sur les origines de l'homme. Vous avez consacré votre vie à ça.
1: Vous savez, quand on travaille dans le passé, on a tendance à reculer de plus en plus, et puis finalement, on arrive à une origine, et puis l'origine, c'est pas tout à fait l'origine, il y a une origine de l'origine, et puis ainsi de suite, quoi. Mais encore une fois, chez tout un chacun et chez toute population, il y a un souci de recherche d'origine, et je cite, je crois, à propos de l'Amérique, à propos des États-Unis, mais à propos aussi de bien d'autres pays d'Afrique, cette envie de savoir d'où viennent ces populations. Et j'ai eu un doctorat à Chicago, c'est pas pour m'en vanter, mais quand même, j'en suis fier. Et il se trouve que nous étions 8 docteurs, nouveaux docteurs, et il y avait 5 Américains et 3 qui n'étaient pas Américains. Il y avait une Indienne, il y avait un Israélien et il y avait moi. Et le premier journaliste qui nous a foncé dessus, il était noir, il était de Chicago, et il m'a dit, c'est vous le Suédois. Et il était fasciné. Alors j'ai dit, non, je suis français, il m'a dit, c'est pareil. Donc de là-bas, de Chicago, l'Europe, c'est l'Europe, quoi. Mais son souci, sa passion, c'était véritablement cette recherche de l'ailleurs. Il m'a dit, moi je suis africain, il n'était pas du tout, il était américain. Et donc cette recherche est certainement très profonde.
0: Mais vous écrivez dans votre livre, Yves Coppens, cet intérêt répond à des angoisses existentielles. D'où je viens? Qu'est-ce que je fais là? Pour adoucir leur peur de la mort, tous les hommes ont créé des mythes d'origine, des genèses. La paléontologie semble être l'un de ces mythes, même si c'est une science qui a une approche différente. Pensez que c'est ça, fondamentalement, quelque part. L'homme s'interroge sur, bien sûr, d'où il vient, qui il est, et puis, bien sûr, où il va.
1: Je ne me rappelais plus, mais je suis content d'avoir écrit ça, parce que c'est ce que j'aurais pu vous dire, en effet. Je crois que oui. Et je crois que, en effet, lorsqu'on est passé du pré-humain à l'humain, quand on est arrivé à l'état d'homme, quand l'homme est devenu véritablement homme, c'est idiot ce que je dis, mais ça a un sens, ça veut dire que l'humain, c'est pas rien, c'est quelque chose. Et c'est quelque chose qui, à ce moment-là, sait qu'il sait. À partir du moment où il sait qu'il sait, il a cette angoisse de savoir d'où il vient, où il va. Et c'est l'angoisse de la mort, hein, qui tout d'un coup apparaît. Alors on dit que certains animaux ont une certaine conscience de la mort. Je veux bien le croire. Je veux bien le croire parce que le passage, enfin, on plonge dans le monde animal, notre origine est animale. Donc, qu'il y ait un déplacement de l'animal vers l'homme qui soit un déplacement plus quantitatif que qualitatif, oui, volontiers. Bien qu'il y ait, comme souvent, une discontinuité dans toute cette longue histoire. Ceci étant dit, cette angoisse de la mort, je la crois véritablement très ancré dans le premier esprit humain, c'est-à-dire 3 millions d'années, n'ayons pas peur, 3 millions d'années, et l'angoisse de la mort, c'est quand même de savoir pourquoi ça existe, parce que, vous savez, la science a des limites, je ne devrais pas dire ça comme ça, mais c'est vrai, et lorsqu'un biologiste vous dit « la mort fait partie de la vie », moi, ça ne m'arrange pas du tout, hein, ça ne me console pas du tout. C'est une explication superbe et qui est réelle, ceci dit, le mystère de la mort, c'est quand même quelque chose. Pourquoi on a ce temps d'existence et puis plus rien? C'est la raison pour laquelle, justement, plus rien, je l'ai dit, je crois, quelque part, si je ne l'ai pas dit, je vous le dis, les ethnologues, de manière très, très intéressante, je trouve, disent que toutes les populations qu'ils ont rencontrées, dans toutes les populations qu'ils ont rencontrées, la mort n'est jamais la fin de la vie. Donc la vie, on l'espère toujours au-delà de la mort, d'où bien des regards vers le ciel, puisqu'on ne peut pas regarder vers le bas, le ciel d'en bas, il est de l'autre côté de la terre, il est plus compliqué à regarder. Quand on regarde vers le bas, on tombe sur mon sol à moi.
0: Yves Coppens, je suis très heureux d'avoir le privilège de vous avoir en face de moi. Parce
1: que dites pas ça,
0: dites si,
1: pas ça.
0: Je vous dis ça parce que... Déjà, avec ce que vous nous avez dit tout à l'heure, les préhumains, les humains, je suis sûr que parmi les gens qui nous écoutent, beaucoup sont un peu perdus sur l'origine de l'homme. On entend aujourd'hui tellement de choses, y compris dans tous les films. On entend des noms, Australopithèque, Homo erectus. On est un peu perdus. Alors, s'il vous plaît, je sais que vous avez, et vous le dites dans votre livre, une vocation de transmettre. Je compte sur vous pour nous aider à mieux comprendre. Vous avez parlé de préhumain et d'humain. Alors, expliquez-nous, à quel moment on peut dire que l'humain est vraiment, alors je ne sais pas si je dois dire apparu, ou est considéré comme un humain?
1: Alors, je prends un peu de recul. Il y a 10 millions d'années, 10, c'est clair, c'est facile, 10 millions d'années en Afrique tropicale. Il y a des grands singes qui sont sans doute un peu particuliers, mais on n'en sait rien parce qu'on n'en a pas de véritables restes, que l'on considère être, a posteriori, les ancêtres communs des chimpanzés et des hommes. Les chimpanzés et les hommes sont très proches sur les plans anatomiques, mais aussi génétiques, comme on s'en est aperçu il n'y a pas longtemps.
0: C'est pour ça que vous dites, on ne descend pas du singe, mais on est cousin avec les singes.
1: Ouais, c'est ça.
0: C'est votre grande expression, ça.
1: Oui, il faut quand même préciser, autrement c'est un petit peu trop brutal. Et donc, ces ancêtres communs, ils ont des enfants, ça va de soi. Et il se trouve qu'ils ont des enfants au moment, ça va vous amuser, au moment où l'Antarctique se glace, au moment où il y a un englacement du sud de la Terre. Et cet englacement, il est dû, bien sûr, à une situation de la Terre sur son écliptique par rapport au Soleil, sur son orbite, etc. Mais ça, c'est autre chose, c'est un aspect astrophysique. Et cet englacement entraîne une sécheresse dans les régions tropicales. Et la sécheresse dans les régions tropicales, au lieu que ces tropiques ne soient que forestiers, ils restent en partie forestiers, ils deviennent en partie découverts. Dans la forêt se développent les enfants qui s'y trouvent et qui deviennent pré-chimpanzés et chimpanzés. Et dans la partie découverte se développent les enfants qui s'y trouvent, les enfants des ancêtres communs, et qui sont les préhumains, puis les humains.
0: Et parmi eux, ce que vous avez découvert, c'est-à-dire les Australopithèques, oui. Lucie, il y a 3 millions
1: d'années.
0: Tout à fait,
1: ce sont des préhumains.
0: Même Toumaï, qui a été découvert
1: Absolument.
0: Par votre confrère oui. Brunel, oui. lui, 7 millions d'années. Donc là, oui. les Australopithèques sont les préhumains.
1: C'est ça. C'est-à-dire que je vous ai parlé de 10 millions d'années. Entre 10 millions d'années et 3 millions d'années, il n'y a que des préhumains. Et les préhumains se caractérisent en particulier, je ne vais pas vous faire un cours d'anatomie, par le redressement du corps. Ils sont debout, voilà, on est debout.
0: Ils sont capables de grimper aux arbres, mais en même temps, ils se redressent.
1: Ils sont capables de grimper aux arbres, c'est tout à fait juste, mais en même temps, ils sont debout en permanence. Hein. Ils ne sont plus à quatre pattes du tout. Et ça fait des changements anatomiques considérables, et des changements de déverrouillage du crâne, et on comprend bien du cerveau lui-même. Enfin de la,
0: le cerveau se développe.
1: Hein, oui, bien sûr.
0: Et la capacité crânienne.
1: Il se développe en volume, c'était un peu lent au départ, mais enfin, il y a sûrement une transformation considérable à l'intérieur. Et puis, 10 millions d'années, je vous ai bien dit, 3 millions d'années, deuxième étape, parce que souvent on confond les deux, et 3 millions d'années, cette fois, c'est un nouveau changement climatique, et c'est amusant, vous allez voir, c'est l'Arctique, cette fois, qui s'englace. Alors ça, c'est pas exprès. Hein. Il se trouve que d'abord, c'est le sud qui s'est gelé, puis maintenant, c'est le nord. Et l'englacement de l'Arctique a fait un nouveau changement climatique, un nouvel assèchement encore plus rude, plus brutal, plus drastique. Et cette fois, les préhumains se transforment en humains. C'est-à-dire que l'homme est apparu, l'humain est apparu, les premiers humains sont apparus il y a 3 millions d'années, toujours en Afrique, toujours tropical, pour des raisons de changement climatique
0: et
1: d'adaptation
0: au changement
1: climatique.
0: Qu'est-ce qui fait que l'on peut dire on est face à un humain et non plus à un grand singe en transformation? Qu'est-ce qui caractérise l'humain?
1: Trois raisons. Entre le préhumain et l'humain, il y a trois transformations extrêmement importantes. De bas en haut, il y a d'abord la respiration. On respire bien moins, essayez, vous allez voir, dans les pays très secs que dans les pays très humides. La morphologie actuelle de nos populations, d'hommes modernes, est différente, par exemple, dans la région du nez, en ce qui concerne un Congolais ou un Norvégien. Hein. Il suffit de regarder. Et c'est normal, hein. C'est une question d'adaptation au milieu. Et donc, première chose, système respiratoire supérieur qui entraîne un certain nombre de transformations qui vont entraîner de manière pirate le langage articulé, c'est quand même quelque chose. Transformation de la denture, parce que quand il n'y a plus assez de végétaux, on mange de la viande. Et donc, transformation du régime alimentaire et du coup, du comportement, parce qu'on devient chasseur, et puis de l'apport en protéines du cerveau, parce qu'on mange de la viande et plus de végétaux, moins de végétaux. Et troisièmement, je suis parti du système respiratoire, je suis passé aux dents. Et troisièmement, bien sûr, c'est là-haut, c'est la tête, le crâne, et puis ce que contient le crâne, c'est-à-dire le cerveau, l'encéphale. Parce que le cerveau et le cervelet jouent un rôle tous les deux. Et ces organes-là se développent en volume et se développent en contenu. C'est-à-dire, probablement, on n'en sait rien, mais densité des neurones, densité des synapses, réflexion, et puis ce que l'on voit, c'est forcément une réflexion meilleure, puisque au lieu d'utiliser un caillou comme tel, là, cet homme-là, avec cette tête-là, va taper sur un caillou pour l'aménager, pour faire quelque chose, pour une destination précise. Donc, il a une anticipation, il a une idée de l'avenir, et c'est quelqu'un d'autre.
0: Vous nous avez parlé chaque fois, et c'est pas par hasard, de glaciation, de changement de température, d'environnement. Oui. Est-ce qu'on peut dire que l'homme est le produit de l'environnement ?
1: Pour moi, oui. Ah oui,
0: c'est une théorie ou c'est une certitude scientifique aujourd'hui?
1: C'est-à-dire que la manière dont je l'exprime, c'est peut-être un peu rude, mais pour moi, c'est une certitude. Enfin, c'est une certitude, vous savez, je suis scientifique quand même. Donc, ça reste soumis aux démonstrations. Mais les démonstrations, on en a un certain nombre, et à mon avis, suffisamment pour en être sûr. Et depuis les années 70, les conférences que je fais, j'en ai gardé bien sûr la trace et aussi parfois les affiches pour m'amuser, c'était toujours l'homme est un produit de l'environnement et de la culture. De l'environnement et de la culture. Parce que finalement, c'est l'environnement qui a fait l'homme et c'est l'homme qui a fait la culture. Et tout d'un coup, cet homme qui était déjà social, parce que tous les primates sont sociaux et les primates l'étaient aussi, devient encore plus social, c'est-à-dire que est sociable parce qu'il ne peut pas vivre sans l'autre et l'homme est un personnage de société. Si la société n'existait pas, il n'existerait pas.
0: Mais alors, comment comprendre que nos cousins, gorilles, bonobos, chimpanzés, visiblement ont évolué aussi, mais beaucoup moins évolué que nous, les hommes, si nous avons ce tronc commun avec eux. Il y a quand même, excusez-moi, mais une sacrée différence entre eux, même si j'ai beaucoup de respect pour l'intelligence des chimpanzés, il y a quand même beaucoup de différence entre les chimpanzés et les hommes.
1: C'est vrai, mais ils ont évolué d'une autre manière. Ils ont évolué du point de vue de la locomotion, ils ont évolué du point de vue de leur habilitation, habileté à vivre dans ce milieu forestier, à utiliser ce milieu forestier pour beaucoup de raisons, à la fois alimentaire, mais aussi d'existence. Par exemple, ils y trouvent leur médication. Enfin, c'est quand même assez extraordinaire. Donc, ils ont un développement incontestable. Et il se trouve qu'eux ont développé ce que je dis, alors que nous, on a développé la tête, quoi. Le cheval, c'est pareil. Le cheval a merveilleusement vécu. La preuve, c'est qu'il est toujours là. Et il a vécu en transformant sa patte pour courir plus vite et échapper à la prédation. Et il s'est développé, lui, du point de vue de la patte. Et l'éléphant s'est développé du point de vue de la dent, enfin du point de vue dentaire.
0: Mais Yves Copin, en termes de développement quand même, il y a une sérieuse différence entre le développement des chimpanzés et des êtres humains.
1: Cerveau et du coup du point de vue des conséquences de la réflexion, bien sûr,
0: c'est tout à fait. Et de la création et de la transformation de la planète, par exemple.
1: Il suffit de regarder ici, oui. Oui, bien sûr. Ouais. Ah oui, tout à fait. Mais je suis.
0: Et ça, c'est le fruit uniquement du développement climatique, de l'environnement et de la culture. Ouais. Pour vous, c'est cela?
1: Pour moi, scientifique, il n'y a pas d'autre chose. L'homme apparaît de manière naturelle, au même titre que les animaux qui l'entourent, Et cette explication est largement suffisante pour un naturaliste pour expliquer la transformation de ce bonhomme, encore une fois, qui a choisi, entre guillemets, hein, dont la tête s'est transformée alors que la patte d'un autre s'est transformée et que la locomotion d'un autre s'est transformée et puis la dent d'un autre s'est transformée. Ça suffit largement pour expliquer cette transformation de l'homme, d'autant plus que l'histoire d'exaptation, c'est-à-dire d'adaptation un peu détournée, existe depuis toujours à travers toute l'évolution des êtres vivants. Et l'exaptation de l'homme, c'est l'utilisation du cerveau à d'autres choses que l'échappatoire des prédateurs. Mmh. Et que la denture, c'est autre chose que la consommation de la viande, c'est aussi la mobilité. Et puis le système respiratoire supérieur, c'est autre chose que la respiration, c'est aussi le langage.
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0: Alors vous, Yves Coppens, scientifique, après ce que vous venez de nous décrire, comment vous accueillez, je dirais un peu, cette vision anthropocentrique de la plupart des religions de la Terre, et notamment des trois religions monothéistes, qui considèrent que le sens de cette création est l'avènement de l'être humain?
1: Parce que dans la continuité dont je vous ai parlé, il y a curieusement cette discontinuité. C'est curieux de parler de discontinuité dans une continuité, mais c'est quand même quelque chose comme ça. C'est-à-dire que au sein de cette origine, en gros, si vous voulez, cette racine, qui est une racine animale incontestable, n'est pas à rejeter au bénéfice d'autre chose sous prétexte qu'elle est animale. Pourquoi pas, finalement? Et ça, on le constate, on ne peut pas le nier. Mais, tout d'un coup, c'est une manière de parler géologiquement parlant, hein, mais on passe d'un être tel que les grands sages dont on a parlé à l'instant, aux humains qui, tout d'un coup, ont un autre développement, une autre pensée, une autre réflexion, une autre conséquence de leur réflexion. Mmh. Quand on regarde, moi je dis ça souvent aux zoologues qui sont forcément furieux, parce que c'est leur outil de travail, quand on fait le tour des, j'allais dire soi-disant, mais c'est pas vrai, des outils que pratiquent les grands singes, c'est à la fois merveilleux parce qu'on ne s'y attendait pas, et minable. On est tout de suite limité, parce que, comme on l'a dit tout à l'heure, ils se sont développés d'un autre point de vue que du point de vue cérébral. Quand on aborde l'homme, comme vous le disiez à l'instant, non seulement tout d'un coup on a une autre appréhension des choses, tout d'un coup on a une dérive en quelque sorte de notre intelligence, mais cette intelligence est conduite à l'appropriation de la planète et bientôt d'autres planètes alentour, pour commencer. Et puis aussi elle se transforme en transformation de la Terre, anthropogénisation de la Terre, ce qui gêne beaucoup, beaucoup de gens à tort, à mon avis. Et donc, les conséquences sont considérables. Vous savez, j'ai un jour à l'Académie pontificale des sciences, je dis toujours ça parce que c'est amusant, j'ai été invité.
0: Au Vatican.
1: À bien des occasions. Hein. La première fois, c'était dès les années 80, puis après, ils m'ont un peu oublié. Et puis j'ai été réinvité dans les années 2000 quelque chose. Et bien sûr, j'y suis allé. Et ce sont des colloques qui sont toujours très passionnants. Et là, j'ai dit ce que je vous dis. J'ai dit, moi, naturaliste, je vous dis, je vois l'homme naître de manière tout à fait naturelle et je sais où, je sais quand, je sais comment et je sais pourquoi. Et le chancelier, qui est un évêque, m'a dit, vous rendez compte de ce que vous dites? Je dis, parfaitement. Je n'ai pas de raison d'avoir de complaisance. Je vous dis ce que la science croit savoir. La science, elle est modeste. Ce n'est pas une foi, c'est une
0: démarche. Le fruit d'une observation.
1: C'est une démarche. Mmh. C'est une sorte de constat, mais enfin, un constat, il a des limites. Et c'est tout. Et il m'a réinvité. Et dans la deuxième séance, je lui ai parlé de la contemporanéité de certaines espèces humaines. Donc certaines espèces humaines se trouvent côte à côte, alors qu'elles ont des cerveaux différents, des locomotions différentes parfois, enfin des choses très importantes, différentes. Mais je l'ai rassuré dans un sens en lui disant « l'homme est homme dès qu'il est homme, l'homme est homme dès qu'il est homme ». Et cette fois-là encore, il m'a dit « mais vous rendez compte de ce que vous dites ?» Oui, je, c'est un constat, peut-être que je me trompe, mais je vous dis ce que croit penser la science, qui est un petit peu dont je suis un peu le porte-parole modeste en cette circonstance.
0: Et du coup, la fois suivante, je termine.
1: Parce que c'est la chute est belle. J'ai reçu un jour par mail, un jour suivant, la décision de l'Académie de me prendre comme académicien. Alors, vous voyez, je me trouve en plus parmi les 80 académiciens de l'Académie pontificale des sciences. C'est moi qui suis le porte-parole des problèmes d'origine de l'homme. C'est moi qui représente l'origine de l'homme au Vatican.
0: Mais c'est très intéressant ce que vous dites, parce que ça veut dire que cette recherche scientifique-là ne s'oppose pas quelque part aux interrogations métaphysiques que se posent les représentants de toutes les traditions religieuses du monde, sur le sens ou le pourquoi de l'être humain.
1: Enfin, il y a pourquoi et pourquoi, sans doute. Parce que le préhumain devient humain parce que il y a un changement climatique et pour survivre, il est bien obligé de s'y adapter. Et pour s'y adapter, il transforme sa tête, sa denture et son système respiratoire.
0: Et son cerveau aussi.
1: Oui, bien sûr. Mm-hmm. Son cerveau. Mm-hmm. Donc ça, c'est le pourquoi. Ceci étant dit, à partir du moment où lui apparaît avec ces caractéristiques-là, il en développe des côtés qui n'étaient pas prévus au départ. Et ces côtés-là, il y a toute cette pensée, y compris cette pensée métaphysique. Et en quelque sorte, je dirais que la métaphysique est un produit pirate. C'est un produit pirate de la nature.
0: C'est-à-dire, qu'est-ce que vous voulez dire par là ?
1: Je veux dire par là que tout est naturel d'abord. Et puis le cerveau se transforme, et comme il se transforme à un degré tel qu'il atteint un développement qui lui fait penser à autre chose, naît à ce moment-là la métaphysique. Et c'est pour ça que l'homme représente un état nouveau, je dis bien, je pèse mes mots, qui est à la fois cet état de liberté que n'a pas l'animal, et cet état de responsabilité qui accompagne la liberté, qui en fait même presque partie, je dirais qui en fait partie, puisque c'est la responsabilité de la liberté elle-même. Mmh. Et je veux dire par là que moi qui suis respectueux de l'humanité, je suis forcément respectueux de toutes ces croyances qui émergent à ce moment-là. Croyance, on appelle ça croyance, hein. Mais ça peut porter d'autres noms, ça m'est égal.
0: L'on retrouve dans toutes les traditions autour du monde, absolument. Chez tous les humains pratiquement, une petite minorité d'occidentaux depuis deux siècles.
1: Tous les humains. Cette petite minorité dont vous parlez, elle croit en autre chose, mais elle croit aussi, forcément. Non, elle ne peut pas y échapper.
0: L'athéisme est apparu il y a à peine deux siècles.
1: Avec le système de l'athéisme.
0: Et c'est très minoritaire.
1: Quand vous lisez les traités d'athéologie, comme ça m'est arrivé il n'y a pas longtemps, parcourez les traités d'athéologie, parce que ce n'est pas intéressant, sont des croyances, c'est minable.
0: Alors, Yves Coppens, une question que normalement tout scientifique devrait écarter, ça j'en suis bien conscient, mais je vous la pose quand même, comme je l'avais posée à Trix Xuan Tuan, un astrophysicien. Est-ce que selon vous, il y a un sens à l'histoire de l'homme sur cette Terre, ou est-ce que c'est le fruit du hasard et d'une certaine évolution qui a fait que l'homme est advenu sur cette petite Terre ?
1: Oui, alors je vous dirais d'abord que la tendance de beaucoup de collègues, que je respecte tout à fait, dont je respecte tout à fait le savoir, c'est de dire qu'il n'y a que du hasard. Et moi, en tant que paléontologue, c'est-à-dire historien de la vie, a posteriori, je dis bien, autrement je ne peux pas le savoir, je ne suis pas déterministe, mais a posteriori, je me rends compte, d'ailleurs je l'ai écrit, que toute l'histoire de la matière, puis de la vie, puis de l'homme, suit un sens, puisque lorsqu'un astrophysicien me dit les molécules qui apparaissent à telle époque sont plus compliquées que les atomes qui apparaissent un peu avant, qui sont plus compliqués que les nucléons qui apparaissent un peu avant, qui sont plus compliqués que les quarks qui apparaissent un peu avant, je suis bien obligé de voir un sens. Je ne fais pas exprès, c'est un constat. Et lorsque je vois que les êtres unicellulaires, dont certains sont toujours présents, certes, mais sans doute plus compliqués, apparaissent avant les pluricellulaires, je suis bien obligé de constater qu'il y a un sens. Lorsque je vois les mammifères qui pondent des œufs vulnérables précéder les mammifères qui ont des petits dans le ventre, qui ont un placenta. Donc là aussi, il y a un sens, il y a un sens dans la meilleure qualité de la survie. Donc oui, je pense en effet qu'au moins a posteriori, on voit un sens. Alors quel sens a ce sens, ça c'est autre chose. C'est presque pas mon boulot, mais...
0: Non, mais oublions le boulot, ça serait quoi ? Vous aujourd'hui, après avoir étudié pendant si longtemps, vous verriez comment le sens ?
1: Le sens, c'est une sorte d'obsession. C'est l'obsession de la survie de la matière, de la complication de la matière et d'un développement, en quelque sorte, dans une certaine direction de la matière. Certains collègues me disent « c'est pas vrai, tout est le hasard, moi je veux bien », mais quand je leur dis les vertébrés supérieurs apparaissent-ils avant les vertébrés inférieurs ? Et ils me disent « mais non, bien sûr ». Donc voilà, s'il y a des inférieurs avant les supérieurs, c'est qu'il y a un sens, quoi. C'est tout simple.

0: Yves Coppens, vous avez été pendant des années un homme de terrain. On le sent en lisant vos mémoires. Vous avez aimé le terrain et puis vous avez passé des années, 7 ans au Tchad, 11 ans en Éthiopie. Qu'est-ce que vous avez aimé autant dans le travail sur le terrain, dans des lieux complètement isolés, complètement austères?
1: Oui, des lieux isolés, c'est pas exprès, parce qu'il y a quelquefois des sites paléontologiques ou préhistoriques qui sont proches des grandes villes et on rentre à l'hôtel pour dormir.
0: Comme près de Pékin, par exemple. Mais vous, c'était pas le cas. Hein. Vous, c'était la vallée de l'Omo, en Éthiopie, c'était le Tchad, même la Sibérie, que des lieux isolés.
1: Oui, j'ai pas fait exprès, mais ça m'a beaucoup plu, en fait. Mais il s'est trouvé que ça a été comme ça et que j'ai pas eu envie du tout de reculer parce que ça m'a été égal. Enfin, je voulais bien partir où que ce soit. Et donc, ce terrain m'a été extrêmement agréable et, comme je l'ai dit un petit peu, il m'a été agréable pour la recherche parce que la passion de la recherche, elle a été permanente et elle est toujours très présente. Mais ça m'a été agréable aussi par la rencontre des gens de là-bas. Des gens, des endroits où j'allais. J'ai eu autant de plaisir à rencontrer ces nomades Goran, du nord du Tchad, du sud de la Libye, du Soudan, du Niger, tout ce coin saharien, que de rencontrer les Dolgan. Vous voyez, c'est pas les Goran, mais ce sont les Dolgan des grandes steppes, ou toundra,
0: de Sibérie.
1: Du nord de la Sibérie jusqu'à l'océan glacial arctique. Et beaucoup d'autres encore. Mm-hmm. Mais j'aime bien les humains, quoi. J'aime bien les... Enfin, je peux pas dire ça comme ça. J'aime bien les gens, quoi, disons.
0: Et alors, justement, vous n'êtes pas du tout raciste. Vous n'aimez pas le racisme. Est-ce que c'est parce que on a un berceau commun, un ancêtre commun, quelque part?
1: Pour moi, c'est pas si malin que ça. C'est pas raisonné, quoi. C'est vraiment pas raisonné.
0: C'est pas lié aux fruits de vos recherches.
1: Non, je ne dis pas que je ne suis pas raciste parce que je vois bien que le racisme ne peut pas exister. Je ne suis pas raciste probablement. Enfin, de toute façon, je ne sais pas ce que ça veut dire. Et je n'ai jamais su ce que ça voulait dire. Sans doute d'abord mon éducation et ensuite mon fait. Mon éducation d'abord, mais je ne m'en rends pas compte. Et mon fait ensuite parce que je n'ai jamais ressenti quelque différence que ce soit, quoi.
0: Ouais.
1: Mais quelle différence que ce soit, vraiment.
0: Ça ne s'appuie pas sur ce fait que nous sommes tous... Alors, est-ce que je dis une bêtise en disant ça? Nous avons tous un berceau commun et nous avons tous, quelque part, des ancêtres communs qui viennent d'Afrique?
1: Non, ça ne s'appuie pas là-dessus parce que c'est beaucoup plus profond que ça. Et c'est beaucoup plus spontané que ça. Mais cette confortation n'a pu que me rassurer... Mm-hmm. Dans la mesure où j'avais besoin d'être rassuré, d'ailleurs, ce qui n'est pas vrai, mais ça n'a pu que conforter ma position et mon idée. Mais là aussi, j'exagère, parce que j'ai jamais eu d'idée là-dessus. Je n'ai jamais ressenti ça, je ne sais pas que vous dire.
0: Mais il y a des gens qui le ressentent. Il y a des gens bien blancs qui se considèrent supérieurs aux Noirs, aux Asiatiques.
1: Ah, oui, c'est bien, oui. Ouais.
0: Vous, c'est pas, du tout votre sensibilité, mais... Je dirais, paléo-anthropologiquement parlant, ça ne tient pas la route?
1: Non, ça ne tient pas la route du tout. Mais paléo-anthropologiquement parlant et humainement parlant, les groupes ne dépassent pas, enfin, à mon avis, les groupes antiques, les groupes de préhistoriques, ne dépassent guère 30 ou 50 individus. Et au-delà de 30 ou 50 individus, on a affaire à des gens qui sont des autres. Et en général, on n'aime pas les autres. En général, on est meilleur que les autres. À Paris, regardez dans les préfectures, les associations 1901. Il y a côte à côte les boulistes du 11e arrondissement et puis les boulistes du 12e arrondissement. Ils sont capables de se battre à coups de boule parce que les uns se disent plus forts que les autres. Les groupes humains d'un village à l'autre ne s'aiment pas trop. D'un pays à l'autre font des plaisanteries que je ne citerai pas, etc. Donc l'histoire des uns qui se pensent meilleurs que les autres, c'est classique. En général, toutes les populations de la Terre s'appellent les meilleurs, les premiers. Quand on regarde l'étymologie des noms des populations, c'est toujours c'est nous les meilleurs.
0: L'homme vrai. Plusieurs fois j'ai vu ça, la traduction d'un nom d'un peuple, c'est l'homme véritable ou l'homme vrai.
1: Les scientifiques eux-mêmes, qu'est-ce qu'ils ont fait pour les grands singes? Ils les ont appelés les primates. tout ce groupe dans lequel nous nous incluons nous-mêmes, ça s'appelle les primates. Mmh. Les primates, ça veut dire les premiers. Donc on a continué, même au niveau des scientifiques.
0: Mmh. Yves Coppens, tout au long de votre vie, dans les différentes fonctions que vous avez eu envie de transmettre. Et vous le dites, il y a quand même eu un élément, un engagement plutôt dans votre existence qui a été fondamental, c'est celui de la charte de l'environnement.
1: Oui.
0: Jacques Chirac, en 2002, vous a demandé de participer à un comité de réflexion pour faire entrer dans la Constitution la charte de l'environnement. Pourquoi, dites-vous, écrivez-vous, que ça a été votre principal engagement ?
1: Je reprends un petit peu la chose plus loin dans le temps, c'est mon boulot, hein. Il se trouve que je n'ai pas eu tout le temps cette envie de transmission, sans doute par timidité. Et à une certaine époque, j'avais un petit peu peur de rencontrer les autres. Et il a fallu que j'y sois poussé pour que je les rencontre. Et comme je les ai rencontrés, j'ai bien compris que j'aimais bien les gens, j'ai bien compris que j'aimais bien transmettre. Et donc ça s'est développé. En ce qui concerne la charte, ça m'est tombé sur le dos, si je puis dire, à la demande, de Jacques Chirac. Et j'ai traîné les pieds, un peu. D'ailleurs, quand je lui ai rendu la charte, lui-même m'a dit, je vous ai un peu tordu le bras.
0: Oui, il vous a forcé, on le sent bien quand vous le racontez dans l'histoire. Oui. Mais fondamentalement, pourquoi ça a été aussi important pour vous de faire entrer cette charte dans la Constitution ?
1: Parce que je pense que...

0: extrêmement important parce que d'abord on vit dedans et donc on en fait partie. On en fait partie, on en sort et on en fait partie. Et le conserver, c'est conserver, c'est une action patrimoniale. Donc j'ai traîné un peu les pieds, mais je ne veux pas me vanter, mais quand on me propose un projet que je ne marche pas tout de suite, mais que finalement j'accepte, je le prends à bras le corps, quoi. J'essaye de le mener à terme. En ce moment, j'ai les mégalithes, j'ai 100 000 tonnes de granit sur les bras. J'ai envie de les faire rentrer au patrimoine mondial. Si je claque pas avant, croyez-moi que...
1: C'est pour ça que vous allez retourner dans le Morbihan dans deux jours. Mais pour terminer cette rencontre, Yves Coppens, vous avez confiance dans l'avenir ? Confiance dans l'avenir de l'homme ? Malgré toutes les inquiétudes dont nous sommes martelés chaque jour, vous avez confiance ?
0: Oui, tout à fait, oui. Oui, tout à fait. Je pense d'abord qu'il faut avoir confiance en la science. La science, elle a, comme à chaque fois, deux aspects, deux faces. Une face dangereuse et une face merveilleuse. Donc il faut continuer à être vigilant. C'est notre boulot. Hein. L'homme apparaît, je vous l'ai bien dit tout à l'heure, enfin j'ai tenté de le dire tout à l'heure, comme un être soudainement, subitement, le premier, libre. Donc on est libre de faire ce que l'on veut, mais en même temps responsable, et ça c'est souvent oublié, et c'est en même temps la responsabilité de notre liberté. Donc ce bonhomme libre, il a sur les bras sa destinée. Donc cette destinée, il faut s'en saisir, et cette destinée, elle passe par le développement des sciences et une meilleure connaissance de ce que nous sommes et de notre avenir, et cette meilleure connaissance, c'est aussi notre liberté. Donc oui, je suis optimiste parce que j'aime bien les humains et que j'ai confiance en l'humanité. J'ai confiance de toute manière en l'humanité, oui.
1: Eh bien, merci beaucoup. C'est sur cette confiance que nous terminons cette émission Visage aujourd'hui avec vous, Yves Coppens. Je rappelle le titre de vos mémoires, Origine de l'homme, origine d'un homme, que vous venez de publier aux éditions Odile Jacob. Et ça sera l'occasion d'approfondir encore plus quelques éléments que nous avons effleurés sur l'origine de l'homme au cours de cette émission. Merci Yves Coppens.
0: Merci beaucoup.
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3: Oui, je reçois dans un instant Fleur Perrin. Elle accompagne les catéchumènes dans la paroisse Sainte-Colombe à Vienne. Elle va nous raconter justement quel est le profil de ces personnes, de ces jeunes, de ces adultes qui poussent la porte de l'église et la manière dont elle les accompagne et comment cette mission la bouleverse.

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2: Bonjour à tous. Cette semaine, dans Témoin, je reçois Fleur Perrin, mère de 6 enfants. Elle accompagne depuis 2 ans les catéchumènes de la paroisse Sainte-Colombe à Vienne, en Isère. Une petite paroisse vieillissante, et pourtant, cette année encore, 6 ou 7 adultes frappent à la porte de l'église pour demander le baptême. Un signe des temps qui interroge et réjouit. Fleur a grandi dans une famille catholique, marquée par l'expérience du scoutisme, puis par un engagement fidèle au service de l'église. Aujourd'hui, elle accompagne ses adultes en quête de Dieu avec passion, car pour elle, le catéchuménat, ce n'est pas seulement une préparation au sacrement, c'est un chemin d'enracinement, de formation, de prière, et peut-être aussi un chemin d'évangélisation pour toute la communauté.
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2: Fleur Perrin, bonjour. Alors, peut-être décrivez-nous à quoi ressemble la paroisse dans laquelle justement vous accompagnez ces catéchumènes, dans la paroisse Sainte-Colombe en Isère. Elle ressemble à quoi, cette petite paroisse ?
3: C'est le sud du diocèse de Lyon, hein, donc on n'est pas dans le diocèse de Grenoble. On va dire que c'est semi-rural, il y a 12 clochers, et beaucoup de donc, petites communes, qui se sont mis ensemble, voilà, année après année, et puis du coup, qui forment voilà cette petite paroisse presque campagne, quoi.
2: Une paroisse de campagne, et eh bien, vous êtes quand même témoin de cet afflux de catéchumènes. Voilà, les paroissiens, vous me disiez une paroisse plutôt vieillissante, c'est ça, et pourtant il y a des catéchumènes aussi.
3: Oui, c'est étonnant parce que là, on a cette année, je crois, 6 ou 7 qui vont être baptisés à Pâques. Et depuis 4-5 ans, je crois que chaque année ça augmente. Donc c'est vrai que c'est pour nous c'est impressionnant. On se demande d'où ils sortent même.
2: Et ben alors justement, qui sont ces adultes peut-être qui demandent le baptême, d'où ils sortent ? Vous êtes témoin de près puisque vous accompagnez ces catéchumènes depuis 2 ans. Voilà, c'est quoi leur profil ? Pourquoi ils frappent à la porte de l'église Sainte-Colombe ?
3: Je pense qu'il y a vraiment plusieurs. Il n'y a pas un profil type. Hein. Il y a des hommes, des femmes, des jeunes qui ont vraiment 20 ans, qui commencent un petit peu leur vie d'adulte, d'autres qui ont 45, qui sont plus dans une maturité. Je pense que c'est à l'image de ce qu'on voit dans toutes les paroisses. Des gens qui ont certains qui ont un cheminement spirituel complexe au hasard d'une maladie, d'une épreuve de vie aussi qui se sont tournés vers l'Église, d'autres parce que ils veulent se marier. J'ai l'impression que c'est assez varié. Moi j'ai accompagné donc j'accompagne une aujourd'hui qui a 45 ans et qui a déjà 2 enfants, qui a déjà sa vie et en même temps qui finalement, en relisant sa vie depuis sa petite enfance, elle sent que en fait, elle se sent accompagnée par Dieu, quoi. Aujourd'hui, elle fait ce pas, mais en fait, ça a été semé il y a très longtemps. Et à l'inverse, voilà, j'ai accompagné une autre il y a 2 ans qui elle avait 22 ans, commençait sa vie d'adulte, avait un conjoint chrétien Et en fait, ses parents ne l'avaient pas baptisé parce que son papa anticlérical, sa maman d'origine portugaise. Donc, il y avait quand même une transmission de la foi. Donc voilà, des profils assez différents, je pense.
2: Des profils différents, vous en êtes témoin. C'est un signe d'espérance pour la communauté paroissiale, pour les paroisses ?
3: Ah oui, je pense. Oui, oui. C'est très régénérant, en fait, hein, de voir arriver ces personnes... qui viennent nous bousculer un peu, et puis aussi nous renouveler, enfin je dirais même nous renouveler dans notre foi en fait, parce que viennent reposer des questions qu'on ne se posait pas forcément. Oui, je pense que les paroissiens sont touchés. Hein.
2: Justement, les paroissiens, ils accueillent comment ces nouveaux visages ? Vous parlez de régénération, effectivement ça change le visage de la paroisse, de fait
3: Enfin, je pense qu'il n'y a pas non plus une attitude, quoi. Je pense qu'il y a des gens qui sont un peu bousculés. Je pense qu'il y en a qui sont très heureux. Je pense, par exemple, Sarah, là, que j'accompagne, elle a une dame de la paroisse qui l'a un peu prise sous son aile, qui lui offre des livres pour ses enfants. Elle a été emmenée à la prière des mères par une autre. Donc, chacun essaye de tisser des liens avec ce qu'il est, en fait. Enfin, moi, c'est ça que je perçois.
2: Il y a un accueil, il y a peut-être plus d'attention à cet accueil. En tout cas, on prend conscience que c'est important.
3: Oui, je pense. Oui, je pense. Et puis, moi, je n'ai pas connu tellement ça avant, en fait. Enfin, je sais pas quand
2: c'est ce que j'allais vous dire. Vous avez été engagée dans l'Église depuis toute petite. On va y revenir, mais c'est assez nouveau. Malgré tout, on a quand même le sentiment que... ce phénomène-là, il n'existait pas avant.
3: Ouais, moi c'est ce que je me disais en venant là. Je me disais quand j'étais enfant, on connaissait pas de catéchumène en fait. Enfin, je sais pas, il y avait pas tellement de gens qui arrivaient à part des gens qui déménagent quoi. Là, c'est vrai que de voir des gens arriver à l'église, c'est. Enfin, moi, avec les yeux de la foi, je trouve que c'est vraiment un signe d'espérance et un cadeau quoi pour nous.
2: Même l'Église, l'institution, aujourd'hui, elle est surprise de ce phénomène-là, comme si elle ne l'avait pas vu venir. Et du coup, elle cherche des réponses aujourd'hui. Voilà, il y a un petit décalage, quoi.
3: Oui, moi, je me dis que ça vient aussi secouer l'Église, l'institution. On veut tout maîtriser, on fait des tas de calculs, et puis, en fait, c'est pas comme...
2: Il y a l'Esprit Saint.
3: Voilà. Moi, c'est toujours ce que je me dis quand je les vois, je me dis, je crois que Dieu existe, en fait. J'étais dimanche à l'appel décisif des catéchumènes à la cathédrale Saint-Jean. C'est hyper impressionnant, en fait, de voir tous ces gens qui se lèvent, qui disent « me voici ». Moi, je me dis, ils sont un peu fous, quoi. Il y a quelque chose qui nous échappe, quand même.
2: Il y a quelque chose qui nous échappe. Fleur Perrin... vous êtes devenue accompagnatrice de catéchumène il y a 2-3 ans, c'est ça ? C'est un hasard ? Est-ce que c'est un choix mûri ?
3: Bon, il n'y a pas de hasard. non, ce n'est pas un choix mûri du tout. En fait, je venais d'arriver à Sainte-Colombe. J'avais beaucoup déménagé, beaucoup de changements les années précédentes. Et j'avais eu pas mal d'engagement dans l'Église avant... Je savais pas trop ce que je voulais faire, aussi soit quoi. J'étais appelée un peu. Je me posais pas mal de questions sur ce que je faisais là, en fait. C'est marrant parce que j'y ai repensé là en venant. C'était vraiment il y a 3 ans au moment du carême, et je m'étais vraiment dit, Seigneur, montre-moi où tu m'attends, quoi. Voilà. Je sais pas dans quoi je m'engage. Il y a plein de possibilités. Et puis. Il y a la responsable du catéchuménat qui m'a demandé d'accompagner une catéchumène. Et j'étais trop contente, quoi. J'ai trouvé que c'était vraiment une super mission. Et donc, tout de suite, je lui ai dit oui. Et je ne savais pas trop dans quoi je m'aventurais. Je trouvais ça très différent de tout ce que j'avais pu faire avant. Et vraiment, ça m'intéressait beaucoup d'accompagner quelqu'un comme ça qui découvrait l'Église, en fait. Qui découvrait la foi. Je trouvais ça vraiment super.
2: Vous aviez fait de l'éveil à la foi auparavant, vous aviez fait d'autres...
3: Oui, mais j'étais engagée pas mal dans la catéchèse, en fait, parce que, par les enfants, en fait, par ma vie de famille. Et donc, du coup, j'avais été responsable d'aumônerie, donc j'avais été plutôt dans l'accompagnement des jeunes que des adultes.
2: Alors justement, qu'est-ce que ça change d'accompagner des adultes vers le baptême ? Est-ce que, vous avez trouvé ça simple, au départ ?
3: Au départ, j'étais un peu intimidée. Je me suis dit, ben, j'espère que je vais savoir répondre à leurs questions. Alors, en fait, concrètement, on suit un parcours de l'Évangile de Marc. En fait, on lit l'Évangile de Marc et on se rencontre une heure et demie, deux heures tous les 15 jours, à deux, seul à seul. Donc, ça change pas mal par rapport à la catéchèse où on a un groupe, où on a des enfants. Là, on est beaucoup plus dans une relation intime, en fait, personnelle. Et moi, oui, j'ai beaucoup aimé ça et j'aime beaucoup ça parce que, en fait, la personne est hyper motivée, hyper intéressée, elle a plein de questions. Enfin, je trouve que c'est ça qui est un peu différent avec la catéchèse d'un enfant. Après, ce qui est commun, c'est qu'il y a la soif de découvrir. On lit ensemble l'Évangile. Je trouve qu'il y a quelque chose aussi de très renouvelant pour la personne qui accompagne, en fait, pour moi. Parce que... y a des questions auxquelles je ne sais pas répondre, ou il faut que je me forme. Donc, voilà, c'est...
2: Et puis, on rentre dans l'intimité de la personne, parce qu'elle elle se confie, elle vous raconte sa démarche, son chemin de vie.
3: Ouais, et c'est ça qui est en fait super beau pour moi, en fait, de voir l'œuvre de Dieu en œuvre, en action dans la vie de quelqu'un. Quoi. Ça, c'est assez impressionnant, et oui... Oui, après, ça dépend des personnes. Hein. Il y en a qui sont plus ou moins...
2: pudiques.
3: Pudiques, voilà, exactement. Et puis chacun est à son stade. Donc, voilà, on ne vit pas tous la même chose. On en parle pas mal hein, avec d'autres qui accompagnent. Chacun vit aussi les choses différemment, aussi avec son caractère, et puis le caractère de celui qui accompagne. Mais c'est sûr que, oui, on est dans une relation quand même très intime.
2: Une relation très intime, qu'est-ce que, justement, peut-être si vous pouvez témoigner des catéchumènes que vous avez accompagnés, qu'est-ce qu'ils vous ont dit, qu'ils vous ont touché cette démarche de baptême?
3: Alors, je pense à la première. Je me souviens que je m'étais dit au départ, elle était assez loin de l'église en fait, et elle venait jamais à la messe par exemple. Et donc moi, j'en avais un peu parlé en lui disant... Enfin, je me disais que j'étais la seule personne de l'Église qu'elle voyait. Je crois que c'était beaucoup de responsabilités sur mes épaules. Et puis, je me disais, voilà, moi, c'est peut-être mon rôle un petit peu de l'inviter à la messe. Donc on en a pas mal parlé. Et puis en fait, elle me disait, ah non, mais moi, je me sens pas digne. Et ça m'a beaucoup touchée, cette phrase, parce que je me suis dit, waouh.
2: C'est vrai qu'il y a souvent ce syndrome de l'imposteur, alors que...
3: Exactement. Alors que tout le monde est digne d'aller à la messe. Quoi.
2: Enfin, exactement. Ouais.
3: Et à la fois, je trouvais que c'était assez beau, ce respect, en fait, que voilà, moi, un peu habitué, je me pose pas mille questions. Quoi. Donc ça a permis de reposer un peu les choses. Et cette même catéchumène, à la fin du parcours... Je trouve ça toujours très touchant parce qu'on fait un petit bilan voilà, avant de se quitter. Je lui dis bah, finalement, qu'est-ce que tu as retenu tout ça? Elle me dit à la fois, rien n'a changé, mais tout a changé. Et en fait, je trouvais ça très. Je pense souvent à ça parce que je trouve que c'est. Voilà, elle était assez pudique, mais je trouve que ça dit beaucoup de ce qu'elle a vécu et de ce qu'est la foi, en fait. Dans notre vie, à la fois, on a notre vie normale, mais voilà, on voit les choses différemment.
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2: Et cette semaine, je reçois Fleur Perrin, qui accompagne depuis plus de deux ans des catéchumènes dans la paroisse Sainte-Colombe, c'est à Vienne. Accompagner les adultes vers le baptême, vous l'avez un peu dit, Fleur, mais c'est aussi un chemin d'évangélisation pour vous-même.
3: Ah oui, complètement. Ça m'a vraiment renouvelé. Ça m'a remise en chemin. Quelqu'un qui a une. Enfin, ça permet de relire moi ma vie de foi. Ça m'a remis aussi de redonner le goût de la prière, des écritures. Par exemple, la première que j'accompagnais, elle est arrivée le premier jour. Elle m'a dit : Alors, moi, j'ai commencé à lire la Bible. Alors, je dis : Oula, on se calme. Je lui dis : Alors, moi, j'ai jamais lu la Bible. Hein, donc... Et en fait, ça m'a beaucoup stimulée, quoi, de les accompagner.
2: Ça met un peu la pression, en fait, parce que les questions, les attentes, elles sont aussi là.
3: Oui, alors moi je l'ai pas vécu comme ça, mais je sais que j'ai un copain qui faisait l'accompagnement. Il disait bon, moi je sais même pas, je crois que c'est lui l'accompagnateur, moi l'accompagné, il connaît beaucoup plus de trucs que moi. Enfin, donc c'est sûr que en fait on est dans une relation, on est à côté en fait. Donc moi ce que je trouve, il y a un effet un peu miroir. Parfois, ce que elle vit, moi j'ai pu le vivre. Je peux lui voilà le relire, lui en parler. Ou alors à l'inverse, quelque chose qu'elle vit. Et moi, je suis pas du tout là-dedans. Et c'est souvent ça, je trouve. Ben, moi, ça m'encourage parce que je me dis ah bah oui, c'est vrai que à des moments de ma vie, j'ai vécu ça. Et là, en ce moment, c'est peut-être la sécheresse. Mais je sais qu'aussi il y a des moments de consolation. Donc, en fait, c'est assez consolant.
2: Hein. C'est assez consolant. Et comme vous dites, vous êtes à côté. Quels sont les grands enjeux de cet accompagnement des catéchumènes? Parce que, évidemment, vous l'avez dit, il y a une soif de comprendre, de lire la Bible, de s'imprégner des textes. Quels sont les grands enjeux, justement? Qu'est-ce qui est important dans cet accompagnement?
3: Je trouve qu'il y a beaucoup de choses et c'est ça qui est un grand défi, je pense. C'est qu'il y a la question de la formation chrétienne. Il y a la question de la vie de prière aussi, d'appartenir à une communauté, je pense, aussi de vivre en chrétien. Enfin, moi, je l'ai pas mal vu là, cette année avec celle que j'accompagne qui, pendant l'Avent, a changé sa façon de préparer Noël et avec ses enfants. Voilà, il y a la question de l'éducation. Enfin, quand on a des enfants, là, elle a des enfants, donc je vois beaucoup aussi comment transmettre la foi à ses enfants, comment on les accompagne. Je trouve qu'il y a beaucoup de choses, et c'est marrant parce qu'elle me disait un jour « Oh là là, mais de toute façon, j'ai du boulot, hein, j'ai 2000 ans à rattraper. » Je lui dis « On se calme. » Mais c'est vrai qu'il y a beaucoup de choses. Une aussi, je lui parlais d'aller au JMJ, je ne sais pas ce que c'est les JMJ. Enfin, il y a toute une culture, en fait, chrétienne, au-delà juste de la relation personnelle. Quoi.
2: Il y a une culture chrétienne, il y a le sens des rites aussi. Mm. Ça, c'est... C'est là, il y a beaucoup de choses dans la foi catholique.
3: Beaucoup de
2: choses. Comment est-ce qu'on transmet tout ça? C'est à la demande, un peu en fonction de... Parce qu'effectivement, c'est...
3: J'ai l'impression que de toute façon, tout le monde bricole un peu. Et nous, elle nous disait toujours, notre responsable, on fait du cousu humain, on s'adapte à chacun. Je pense que pour l'instant, tout le monde bricole. Mais oui, c'est un chemin de vie et... Moi, je leur dis souvent ça. De toute façon, c'est un démarrage, là. D'aller vers le baptême. Le baptême, c'est un début. La première que j'ai accompagnée, on a commencé pendant la semaine sainte. Et je lui dis, là, c'est une grande semaine pour les chrétiens, etc. Elle savait absolument pas ce que c'était la semaine sainte. Je me disais, c'est marrant, elle demande le baptême. Elle va être baptisée à Pâques. Dans un an, elle sait pas ce que c'est la semaine sainte. En fait, c'est pas grave. Mais il faut juste accepter de... Voilà, d'apprendre.
2: Accepter, prendre le temps. Et vous parliez de la prière, justement, quelle place tient la prière dans tout cet accompagnement, dans ce cheminement, parce que c'est aussi le cœur de la foi, de prier.
3: Alors, je pense que, là aussi, ça dépend un peu des personnes. Déjà, nous, les accompagnateurs, je pense qu'on a tous... Enfin, moi, je prie pour mes catéchumènes. Quand on se voit, en fait, on prend un temps de prière. Enfin, je ne sais pas si tout le monde le fait. Enfin, voilà, ça dépend encore une fois de chacun. Il y a aussi différents stades. Enfin, il y a des catéchumènes qui sont à différents stades, en fait. Hein, et on le voit bien. À certains, par exemple, ils vont demander le baptême parce qu'ils doivent être parrains. Et puis, en fait, au démarrage, ils peuvent être un petit peu étrangers à tout ça. Je m'étais dit ça la première fois que j'ai accompagné un catéchumène, qu'il fallait voir, que mon rôle c'était aussi un peu d'être témoin de est-ce qu'il y avait eu une rencontre, quoi, en fait. Et que finalement c'est ça qu'il faut qu'il y ait avant le baptême. Après, on n'est pas là pour dire
2: fais ci, fais ça,
3: est-ce que tu dois être baptisé, est-ce que tu dois pas être baptisé, parce que c'est quand même très exigeant, je trouve, ce parcours, alors que nous, on a été baptisés bébés, on nous a pas demandé si on avait une vie de prière. Hein. C'est à la fois, je pense que ça dépend de chacun, mais je pense que l'enjeu, c'est quand même que, oui, il y a une rencontre avec le Christ, quoi, pour rentrer dans une vie chrétienne, en fait.
2: Et est-ce qu'il y a un moment dans l'année liturgique qui, peut-être, vous touche particulièrement avec eux? Voilà, je pense que vous parlez de la Semaine Sainte, mais est-ce qu'il y a des moments comme ça qui sont à vivre avec eux, qui sont particulièrement forts?
3: toute la période où, dans laquelle on vient d'entrer, là, avec entrer en carême, en fait, c'est vraiment la dernière ligne droite pour eux avant le baptême. Donc là, il y a l'appel décisif. Ensuite, il va y avoir les scrutins à chaque dimanche avant leur baptême. Donc, je trouve que c'est quand même une période assez intense. Et c'est assez touchant aussi parce qu'ils ont hâte, en fait. Ils attendent leur baptême. Hein. Là, on dimanche, donc on était, j'en ai rencontré d'autres, du coup. Et il y avait une fille qui disait, moi, j'ai vraiment hâte voilà, d'être baptisée pour aussi être pardonnée. Je voudrais tellement pouvoir me confesser. Je ne peux pas me confesser avant le baptême, mais je sais que le baptême, ça va être... je vais être lavée de mes péchés. Enfin, c'est assez impressionnant, en fait.
2: C'est assez impressionnant. Et est-ce que ce rôle, justement, il est encore plus important dans cette dernière ligne droite? Vous sentez ça ou pas forcément?
3: Non, parce que en fait, à la fois, l'enjeu de l'accompagnateur, je trouve, c'est aussi de s'effacer, en fait. Parce qu'une fois qu'ils sont baptisés, bah, ils sont baptisés, puis ils vivent leur vie, et c'est très bien. Je trouve que c'est toute la beauté de ce chemin, c'est de petit à petit bah, lâcher la main, en fait. Voilà.
2: Ce qui me frappe dans votre témoignage, c'est cette posture ajustée. Voilà, il faut trouver la bonne place, c'est important.
3: Ouais, je pense. Et en même temps, c'est une relation. Donc, en fait, c'est chacun avec son accompagné. Donc, je trouve que ça, c'est ça aussi qui est passionnant, je trouve. C'est que, en fait, avec chacun, c'est différent.
2: Il faut les accompagner aussi dans des moments de doute parce que, voilà, entre le moment où on décide, on fait ce choix de se faire baptiser et le moment où on l'est vraiment, il peut se passer plein de choses.
3: Ouais. Ouais, et justement, moi je trouve qu'ils sont, ils sont un peu tout feu tout flamme, souvent au démarrage. Et je tiens à dire toujours, la foi est faite de consolation et de désolation. Donc voilà, c'est normal d'avoir des moments de doute. Et je pense que c'est très important, en fait. Et c'est peut-être là où nous, ce qu'on peut apporter, en fait, comme vieux chrétiens, quand. Voilà, ça va pas trop, qu'il y a des doutes, qu'il y a des difficultés, voilà, de les rassurer, quoi, et que ça fait partie de la vie spirituelle.
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2: Cette semaine, dans Témoin, je reçois Fleur Perrin, vous accompagnez des catéchumènes et vous nous racontez justement ce parcours avec eux, c'est passionnant. Vous avez grandi dans une famille catholique, Fleur. Justement, qu'est-ce qui... Peut-être avez-vous des souvenirs justement sur ce qui a fondé votre foi en préparant cette émission? Vous m'avez dit que le scoutisme, ça avait été important. Voilà, qu'est-ce qui fait que finalement... aujourd'hui, vous réussissez à accompagner ces catéchumènes. Vous parliez de petites graines plantées tout au long d'une vie. Est-ce que ça a été le cas pour vous?
3: Oui, je pense que à la fois, on ne parlait pas tellement de foi toute la journée chez moi. Et à la fois, parce que j'ai eu des exemples de grands-parents. Je pensais, j'avais mon grand-père pour qui la foi était vraiment importante, que je voyais à genoux, que je voyais prier, qu'on regardait la bénédiction du pape à Pâques, enfin, des trucs voilà, qui faisaient partie de notre vie. On allait à la messe le dimanche et j'ai toujours, partout, quand on était en voyage, enfin, je sais pas, ça avait l'air d'être très important. Donc c'est quelque chose, je pense, qui a été quand même structurant chez moi. Et puis... j'ai fait beaucoup de théâtre, en fait, quand j'étais adolescente. Et j'ai joué dans une pièce de théâtre sur Marie-Madeleine, tout mon collège, en fait. En fait, je me rends compte que ça a été aussi assez fondateur, parce qu'il y avait des extraits de l'Évangile. Et en fait, voilà, on jouait ces extraits de l'Évangile. Donc ça a quand même petit à petit vraiment fait partie de ma vie. Et en effet, j'ai aussi fait beaucoup de scoutisme. Et je pense que ça a été aussi un lieu de transmission de foi, ouais. Très, très important.
2: Et vous parlez de transmission aujourd'hui, vous avez 6 enfants, c'est ça?
3: Ouais.
2: Et comment vous leur transmettez justement cette foi? Vous le faites avec les catéchumènes, mais vous l'avez fait avec vos enfants?
3: Ouais.
2: Qu'est-ce qui est important pour vous justement dans cette transmission?
3: Je pense que c'est d'abord notre façon de vivre, en fait, qu'on transmet. Donc en fait, nous, on vit avec nos enfants notre foi. Par exemple, en fait, on a beaucoup vécu à l'étranger et c'est vrai qu'il n'y avait pas toujours possibilité voilà, d'avoir du gâté, adapté, etc. Donc, bah, on s'est mis à faire pour les enfants, pour nos enfants, et puis, bah, du coup, pour les enfants de nos copains. Et, puis, et je pense que, du coup, nos enfants, ils ont vu que c'était important pour nous. À la fois, on n'en fait pas des tonnes, et en même temps, on est vraiment engagés dans l'Église. Donc, je pense qu'ils le voient.
2: Il y a quelque chose d'assez naturel, en fait.
3: Voilà, et ils voient que ça nous rend heureux, en fait, et que c'est important pour nous.
2: Qu'est-ce que cette mission d'accompagnement des catéchumènes a changé dans notre vie de foi ? Est-ce que ça a changé des choses ?
3: Je pense que ça m'a donné beaucoup d'espérance, m'a permis aussi de relire, enfin de revisiter des moments de ma vie où moi aussi j'avais reçu des grâces, reçu voilà, des consolations. Et voilà, de voir ça dans la vie de quelqu'un d'autre, je pense que ça a fait un effet miroir. Je ne sais pas si c'est juste ça, mais ça m'a pas mal mise en chemin là, ces dernières années, en besoin de formation, quoi, de formation sur l'écriture, pour être aussi mieux à même de répondre aux questions, de comprendre notre foi, de comprendre voilà, l'Ancien Testament, notamment. Je me suis beaucoup intéressée à l'Ancien Testament ces dernières années. Je me dis que c'est un peu lié à ça, je pense.
2: Ça remet en question, forcément, voilà, sur... sur l'approfondissement de la foi.
3: Oui, et puis sur la nécessité, je trouve, d'avoir une vie spirituelle vivante, en fait. Quand moi, je suis rentrée en France il y a 8 ans, j'étais un peu surprise, parce que je trouvais que les chrétiens étaient très... les catholiques que je côtoyais étaient assez identitaires, et j'avais pas toujours l'impression que c'était facile d'avoir des discussions spirituelles. En fait, je pense que c'est ça qui m'a beaucoup fait du bien avec l'accompagnement des catéchumènes, c'est que on n'est plus tellement dans il faut, on doit, mais vraiment en fait bah, Dieu m'aime et du coup il a donné sa vie pour moi et du coup ça me rend libre et du coup je vois dans ma vie une guérison, je vois dans ma vie je vais faire un pas de plus et voilà, donc moi ça m'a beaucoup nourri, ça, voilà, de pouvoir parler spiritualité, en fait.
2: Quel est, selon vous, Fleur Perrin, finalement le grand défi de l'Église aujourd'hui, parce que il y a beaucoup de catéchumènes qui arrivent, qui veulent entrer dans l'Église, mais comment on les garde après, parce qu'il y a quand même cet enjeu de l'accompagnement. Alors vous l'avez dit, il y a la prière des mères, il y a plein de choses qui sont proposées dans les paroisses. Aujourd'hui, il y a des choses qui se font, les fraternités, etc. Mais l'enjeu, il est de taille pour que ces personnes, 2-3 ans plus tard, soient toujours peut-être dans l'Église et membres de la communauté chrétienne.
3: Ouais, bah, je pense que c'est le vrai défi, hein, pour tout le monde. J'ai pas du tout de réponse.
2: C'est pas grave.
3: mais je vois bien, même... on en parlait avec un ami prêtre sur l'aumônerie, par exemple, où il y a la même chose à l'échelle des adolescents. Et il disait ça aussi, que, en fait, un des grands défis, c'était de pouvoir accueillir tous ceux qui arrivent et en même temps de nourrir ceux qui sont là depuis longtemps. Et je pense que ce défi, lui, qu'il a dans son aumônerie, on l'a dans toute l'Église, quoi. De ne pas avoir une Église à deux vitesses. Il y a une dimension sociale aussi, hein, donc les gens ils se retrouvent à la messe, ils parlent à leurs copains, et puis en fait, bah, il faut aller parler à celui qu'on ne connaît pas, et puis qui est pas, qui débarque de la Lune, qui est dans des milieux très différents. Donc c'est exigeant, en fait. Moi, je trouve que c'est assez stimulant, mais c'est vrai que tout le monde n'a pas forcément ce rapport-là. Donc ça vient... Oui, c'est d'angle mort et je pense qu'on a un grand défi. Ouais.
2: Fleur Perrin, merci beaucoup d'être venue justement témoigner de ce que vous faites pour accompagner les catéchumènes. Catéchumène que vous accompagnez sera baptisé à Pâques, c'est ça?
3: Oui.
2: Voilà, et donc l'appel décisif vient d'avoir lieu. Un immense merci de votre témoignage. Vous pouvez évidemment retrouver cette émission sur rcf.fr et sur toutes les plateformes. Merci.
3: Merci.

0: Rendez-vous dans quelques instants pour la prière monastique. 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
1: 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Retrouvons à présent la prière du soir. Prenons la direction de la Bourgogne pour prier avec les moines de Citeaux.

Venez, adorons le roi des anges. Venez, exultons pour notre Dieu. Acclamons notre rocher, notre salut.

avant la fin de la lumière, nous te prions, Dieu créateur, pour que, fidèle à ta bonté, tu nous protèges, tu nous gardes.

Terminons avec le psaume 132. Voyez qu'il est bon, qu'il est doux d'habiter en frères tous ensemble. En eux, le Seigneur répond à jamais vie et bénédiction.

Aussi, je vous en conjure, par tout ce qu'il peut y avoir d'appel pressant dans le Christ, de persuasion dans l'amour, de communion dans l'esprit, de tendresse compatissante, mettez le comble à ma joie par l'accord de vos sentiments. Ayez le même amour, une seule âme, un seul sentiment. N'accordez rien à l'esprit de parti, rien à la vaine gloire, mais que chacun, par l'humilité, estime les autres supérieurs à soi. Ne recherchez pas chacun vos propres intérêts, mais plutôt que chacun songe à ceux des autres. Ayez entre vous les mêmes sentiments qui sont dans le Christ Jésus.

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1: Dans Lumen Gentium, les évêques rappellent que le Christ est la lumière des nations et l'Église en est le reflet. L'Église est référée au Christ, mais comment est-elle intégrée dans l'histoire de l'humanité? Comment les laïcs travaillent-ils à prendre leur place? C'est ce que nous explique Christophe Théobald. À tout de suite.

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1: Et toute cette semaine, nous revenons sur le cœur de Vatican II, sur le sens qu'avaient voulu en donner tous ceux qui travaillèrent aux nombreux textes issus de ce concile. Et ils étaient près de 3000 théologiens, experts, évêques. Et nous le faisons avec vous, Christophe Théobald, bonjour.
2: Bonjour.
1: Vous êtes jésuite, professeur émérite de théologie systématique et pastorale et titulaire de la chaire de Karl Rahner des facultés Loyola Paris. On s'arrête aujourd'hui sur l'une des quatre constitutions, celle qui a été publiée en novembre 1964, sur l'origine, l'identité et la nature et la mission de l'Église catholique. Elle s'appelle Lumen Gentium, ça veut dire lumière des nations. Alors je ne peux pas m'empêcher de vous poser la question, Christophe Théobald. Il y avait une forte ambition au début de ce concile et le titre de cette constitution est également très fort. Est-ce que Vatican II a vraiment réussi à faire de l'Église une lumière des nations ?
2: C'est-à-dire, il faut regarder de très près, je dirais, ce début de la constitution Lumen Gentium. Parce que c'est le Christ qui est la lumière. Et voyez, j'ai dit ça, c'est extrêmement important parce que ça, c'est la mutation qui a été introduite. C'est-à-dire, c'est le Christ qui est la lumière des peuples. Et l'Église, on l'a appelé, c'est le mystère de la lune, lunaire. Parce que la lune, c'est le reflet, la lumière de la lune, c'est le reflet du soleil. Et donc, dans l'obscurité de l'histoire de l'humanité, qui est vraiment très obscure à l'heure actuelle, alors la question, c'est est-ce que l'Église reflète réellement la lumière qu'est le Christ ? C'est ça la question de Lumen Gentium. Et voyez, vous avez là donc une vision décentrée, doublement décentrée de l'Église, ce que le pape François a beaucoup mis en valeur. Centrée vers le Christ, décentrée vers le Christ et décentrée vers l'histoire de l'humanité.
1: Est-ce que ça veut dire que l'institution en était venue à oublier sa source ?
2: Ah, d'une certaine manière, je dirais, elle n'était peut-être pas très consciente, comment dire, que... elle était d'abord pour mettre en valeur la figure du Christ, et non pas elle-même. Mais vous voyez, je dirais, dans les difficultés de la première et la deuxième modernité, après le Concile de Trente, etc., avec la naissance de la modernité après la Révolution française, il y avait toujours le risque que l'Église se défendait elle-même d'une certaine manière face à la société. Et là, elle lâche tout d'un coup, comment dire, cette autodéfense. Elle n'a pas à se défendre. Elle n'a qu'à regarder le Christ, de renvoyer avec le doigt vers lui et d'être sensible à ce qui se passe dans la société avec le Christ.
1: Et c'est pour ça qu'elle proclame dans cette constitution que Jésus-Christ a proclamé le royaume de Dieu, qu'il a appelé les gens à la conversion et par son ministère, sa mort et sa résurrection, il a accompli la grande œuvre de notre rédemption, le pardon des péchés et la promesse de la vie éternelle. Quand j'ai lu cela, je me suis dit, l'Église ici rappelle les fondamentaux finalement.
2: Oui, elle rappelle les fondamentaux, comme d'ailleurs dans la constitution Dei Verbum, dont nous avons parlé déjà ensemble. Elle est d'abord, je dirais, dans une posture de l'écoute, à travers la lecture des Écritures. Et dans le numéro 5 que vous venez de citer, dans le premier chapitre de la Constitution, elle rappelle les fondamentaux, comme vous dites, c'est-à-dire la prédication de Jésus d'abord, qui est orientée vers le règne de Dieu, et l'Église continue l'œuvre du Christ Jésus, mais évidemment, elle se réfère d'abord et avant tout à lui, qui est donc la présence de Dieu incarné parmi nous.
1: Est-ce que c'était important parce que entendre oui à Jésus, mais non à l'Église, oui à la spiritualité, mais non à la religion, est-ce que c'est parce qu'il fallait recadrer, recentrer ou...
2: Ah, ça c'est plutôt des slogans, je dirais, qui viennent après le concile. Pendant le concile, je dirais, il y a quand même une conscience vive chez tous les partenaires. Vous voyez, on a... que l'Église est référée au Christ. Et vous avez, si vous voulez, trois mots qui explicitent ça magnifiquement. L'Église est peuple de Dieu, c'est le chapitre 2. L'Église est corps du Christ et l'Église est temple de l'Esprit. Voyez, voilà, vous avez trois métaphores tout à fait décisives pour dire l'identité même du Christ. L'identité trinitaire d'un côté... Dieu, voilà, le Père, le Christ, Jésus, l'Esprit Saint, et en même temps, elle est totalement intégrée dans l'histoire de l'humanité.

Christophe Théobald, dans cette constitution, il est beaucoup question des laïcs. Alors, je vais citer une partie de ce texte, Lumen Gentium. Alors, ce texte parle des laïcs à ce moment-là. Ils vivent au milieu du siècle, c'est-à-dire engagés dans tous les divers devoirs et travaux du monde, dans les conditions ordinaires de la vie familiale et sociale, dont leur existence est comme tissée. À cette place, ils sont appelés par Dieu pour travailler comme du dedans à la sanctification du monde, à la façon d'un ferment. Alors, je reviens sur

0: La place évidemment des laïcs, ça c'était la grande question, avec laquelle le concile a commencé, en particulier à cause, je dirais, de toute la pastorale, on aura peut-être l'occasion d'y revenir, de l'action catholique, c'est-à-dire la présence des laïcs au sein même, je dirais, de la société.
1: Et ça, c'était nouveau, parce qu'aujourd'hui, ça, pour nos contemporains, c'est quelque chose de courant qu'on s'engage dans la société dans laquelle on est.
0: Oui, oui, c'est peut-être des problèmes inverses qui se posent, n'est-ce pas ? C'est-à-dire, où est la source de cet engagement ? Et c'est là où on a besoin du concile, parce que le concile arrive admirablement bien à articuler les deux. La présence dans l'histoire, la transformation de l'intérieur, l'Église est en même temps, comment dire, sur la montagne, où elle est visible, les deux à la fois. Et la question des laïcs, c'est tout à fait décisif, mais il ne faut pas oublier que le grand geste du Concile Vatican II, au moment de la rédaction de Lumen Gentium, c'est d'introduire entre le premier chapitre sur le mystère de l'Église et l'ancien deuxième chapitre sur la hiérarchie, c'est-à-dire d'introduire un chapitre sur le peuple de Dieu. Ce que clercs et laïcs ont tous en commun. L'égalité baptismale entre tous, avec, je dirais, les différents ministères de Jésus qui s'exercent encore aujourd'hui, le ministère sacerdotal, le ministère prophétique et le ministère royal. Ce sont les trois termes qu'on utilise encore aujourd'hui beaucoup. Et là, évidemment, les laïcs ont une position particulière, notamment à l'intérieur de la société, pour transformer la société de l'intérieur. Et ce qui va donner au chapitre 5, qui s'appelait dans la première version l'appel à la sainteté ou la vie religieuse, vous avez eu des spécialistes de la sainteté, les religieux et les religieuses, qui s'appelle maintenant l'appel universel à la sainteté. Chaque chrétien est appelé à aller jusqu'au bout de son charisme de chrétien, de son charisme particulier, de l'appel à la sainteté, et ça, évidemment, pour les laïcs, dans la vie familiale, dans la vie professionnelle, dans la société, la vie économique et politique, etc.
1: À tout disciple du Christ incombe pour sa part la charge de l'expansion de la foi. C'est aussi, ça fait partie aussi de cette mission-là.
0: Ah oui, bien tout à fait, ça fait partie de la mission par le témoignage d'abord et ensuite évidemment par la parole. Et notamment le décret sur l'activité missionnaire de l'Église va souligner cette articulation de la mission entre le témoignage par l'existence et ensuite l'annonce explicite, je dirais, de la foi.
1: Et puis un dernier point sur les liens de l'Église avec les chrétiens non catholiques et puis avec les non-chrétiens. Ça, c'est assez nouveau aussi.
0: Ça, c'est tout à fait nouveau, si vous voulez, je dirais. Mais là, il y a une vision, je dirais, derrière qu'on retrouvera aussi dans Gaudium et Spes. Eh bien, dans Lumen Gentium, c'est très développé. L'Esprit-Saint agit pas uniquement à l'intérieur de l'Église, mais il agit dans la conscience de tout être humain. Et donc, du coup, quand le chrétien rencontre dans le dialogue, par exemple, des juifs, alors là, il y a un lien tout à fait particulier, évidemment. Mais quand il rencontre des bouddhistes, des musulmans ou des athées, des gens qui se disent athées, il faut toujours déjà qu'il présuppose que l'autre a une conscience et que l'Esprit-Saint travaille dans cette conscience et que le chrétien est précédé d'une certaine manière dans la société. C'est-à-dire, la mission, c'est pas un plan, c'est-à-dire on implante de l'extérieur quelque chose, des vérités à croire, mais la mission est essentiellement une rencontre.
1: Dieu est aussi le créateur de tous ceux qui ne le connaissent pas, en tout cas, c'est ce qu'on peut lire avec vous aujourd'hui dans la Constitution Lumen Gentium. Merci beaucoup, Père Christophe Théobald.
0: Merci à vous.
1: À demain.

0: À suivre dans quelques instants, Claire Riobé pour un nouveau numéro de l'émission Laudato Si.
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2: Bonjour et bienvenue dans Génération Laudato Si. Ces dernières semaines, nous avons découvert l'ermitage franciscain de la Cordelle à Vézelay, en Bourgogne. Un ermitage où des frères, des laïcs engagés et des milliers de visiteurs de passage expérimentent pleinement l'écologie intégrale de l'encyclique Laudato Si, entre prière, hospitalité et soins de la création. Ce projet d'ermitage s'inscrit dans une démarche plus large de la Provence franciscaine en faveur de la transition écologique. Alors comment la tradition franciscaine résonne-t-elle avec les immenses défis de notre monde ? On en parle tout de suite avec le frère Frédéric-Marie Le Méoté. Il est théologien et provincial des franciscains de France et de Belgique. C'est parti.
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1: Bonjour Frédéric Marie.
2: Bonjour.
1: Merci beaucoup de nous accueillir chez vous, ici au couvent Saint-François de la rue Marie-Rose, dans le 14e arrondissement, à Paris. Vous nous avez accordé un peu de temps dans votre emploi du temps que l'on sait très chargé, parce que de fait, depuis un an, vous sillonnez, Frédéric Marie, les communautés franciscaines à travers la France et la Belgique, à l'international aussi, car vous avez été nommé par vos frères provincial. Alors dites-nous exactement, qu'est-ce que c'est qu'un provincial ?
2: Alors l'appellation officielle, c'est ministre provincial. Ministre qui veut dire serviteur, comme tout le monde le sait, et provincial parce que la province de France-Belgique est une entité dans l'ordre franciscain pour vivre la fraternité de façon, disons, plus intense sur un territoire donné. Voilà, donc je sers mes frères, j'essaie de les... Oui, c'est ça, de les servir, de les aider à vivre leur vocation. Et puis, il y a d'autres petits aspects administratifs, entre autres, à côté. Mais c'est surtout aider les frères à vivre leur vocation.
1: Alors, nous sommes ici pour parler de la transition écologique et sociale de la province franciscaine. On va avancer avec vous pas à pas. La transition écologique, c'est un concept qui s'est démocratisé ces dernières années et qui, pour rappel, a été élaboré par le professeur Rob Hopkins. Il dit que c'est un processus de transformation à la fois politique, économique et sociale d'une société pour qu'elle devienne plus durable. Et Frédéric Marie, c'est aussi un processus qui met en avant les relations d'interdépendance entre les êtres vivants. Est-ce que cette manière-là de parler de la transition vous parle ?
2: Oui, spontanément, dans le terme transition, nous, franciscains, nous mettons beaucoup plus Laudato Si, par exemple. Enfin, par exemple, c'est vraiment le texte qui a été déclencheur pour nous faire comprendre notre tradition franciscaine dans la perspective de l'actualité, justement, de la transition écologique. Voilà, Laudato Si a vraiment été un texte majeur pour nous aider à relire aujourd'hui ce que Saint François pouvait nous apprendre. Et dans ce vaste mouvement de la transition, voilà, où est-ce que nous pouvons, nous, comme frères mineurs, comme priants, comme proches de sœur notre mère la terre, des frères des pauvres nos frères, où est-ce que nous pouvions avoir un impact ou entendre de nouveaux défis, etc.
1: Et justement, le pape François, dans Laudato Si, parle de notre interdépendance les uns vis-à-vis des autres. Il dit que tout est lié. Est-ce que cette notion d'interdépendance est à l'origine celle de François d'Assise, peut-être ?
2: Oui, bien sûr, François d'Assise n'utilisait pas le mot interdépendance, mais le mot frère et sœur. Toute sa vie, depuis la rencontre avec le lépreux, qu'il appelle frère, dans les biographies, on voit qu'il y a des brigands qui viennent le dépouiller, il les appelle frère. Avec le sultan d'Égypte, l'ennemi des croisades, celui qui était le diable en personne, il découvre un frère, jusqu'à élargir cette fraternité à frère soleil, sœur lune et les étoiles. La fraternité est quelque chose qui, c'est pas quelque chose, c'est une réalité qui traverse toute la vie de Saint François, qui ne cesse de s'élargir au fur et à mesure de sa vie et qui résume en un mot toute la tradition de notre famille spirituelle.
1: Le pape François dit aussi dans l'encyclique Laudato Si que prendre soin de la création et la protéger, je le cite, c'est pas quelque chose d'optionnel ni un aspect secondaire dans l'expérience chrétienne. Et en même temps, frère Frédéric Marie, on se dit que concrètement, c'est un chantier colossal quand on est une congrégation religieuse.
2: Oui, pour le moins, c'est un chantier colossal pour toute une société. Il faut bien voir qu'on vient d'une tradition depuis la modernité qui considère la nature uniquement comme une source de ressources, justement, pour manger, pour se vêtir, pour faire fonctionner une société, ressources énergétiques, etc., etc. Et nous avons à redécouvrir, justement, le lien qui nous lie profondément à tous les vivants. Alors, c'est un défi pour la société, et puis c'est un défi pour les congrégations, qui sont finalement des micro-sociétés. Nous sommes en France une communauté de 120 frères, originaires de plusieurs pays. Je les ai pas comptés, mais enfin, il doit bien y avoir une bonne dizaine de pays représentés chez les frères. Et puis, le plus jeune a 20 ans et le plus vieux a 101 ans. Donc, vous voyez, c'est une espèce de micro-société qu'il faut arriver à faire vivre ensemble, à faire décider ensemble, à faire avancer ensemble. Et oui, c'est un sacré défi.
1: Eh bien, justement, ces dernières années, votre province franciscaine, France-Belgique, s'est fait accompagner dans ce processus de réflexion sur la place des frères dans le monde. Est-ce que vous pourriez nous dire un peu quelle a été l'intuition de départ qui vous a poussé à vous faire accompagner ?
2: L'intuition de départ, c'est d'abord un constat d'échec. Le constat que, malgré nos efforts, nous n'arrivions pas à décider ensemble, à faire des choix ensemble et à les tenir surtout ensemble. Nous sommes une communauté âgée, en décroissance, on pourrait dire. Donc il y a des choses qu'il faut abandonner, il y a des choses qui naissent aussi, qu'il faut accompagner. Et nous avions du mal à choisir ensemble ce qui nous tenait à cœur, ce que nous voulions laisser de côté, ce que nous voulions faire croître finalement. Et donc c'est ce constat d'abord d'échec qui nous a fait nous tourner vers un cabinet de conseil qui s'appelle Nexus, qui accompagne des communautés religieuses dans des transformations, et à qui on a demandé de nous aider pour essayer de vivre justement cette transition-là. Et à notre grande surprise, le premier pas, ça a été d'abord de nous réécouter les uns des autres dans notre vocation. Et je crois que les frères ont... Il y a une espèce d'évidence que nous vivons ensemble, mais derrière cette évidence-là, de partager le gîte et le couvert, il y a le danger parfois d'être comme des étrangers qui se côtoient, où voilà, on rentre, on a une mission, et à l'extérieur. Et le premier pas, ça a été de nous réécouter dans l'origine de nos vocations.
1: Qu'est-ce que vous entendez par là ?
2: Nous réécouter dans ce moment où le Seigneur nous a touchés et où chacun s'est dit « cette vie-là, elle a du sens pour moi et je veux m'engager dans cette vie-là ». Dans la vie religieuse, on revient sans arrêt à cette source-là. Tous, nous avons reçu un appel, voilà, une vocation, et on a toujours besoin de revenir à cette origine pour repuiser l'énergie qui nous fera continuer d'avancer à l'âge que nous avons, avec les défis qui sont forcément différents, etc. Mais revenir à cet amour premier où le Seigneur nous a dit à chacun « je t'aime et je t'attends avec telle capacité, à tel endroit, etc. » Et ça a été très important pour nous de nous réentendre dans la manière dont nous parlions chacun de ce « je t'aime » qui nous avait touchés. On n'est pas ensemble parce que un tel aurait telle qualité, un tel aurait telle qualité, et puis qu'ensemble on va s'organiser pour que nos qualités, chacun les mette au service de... On est simplement ensemble parce que le Seigneur nous a appelés, parce que le Seigneur nous a dit « je t'aime », et c'est cet émerveillement premier sur chacun d'entre nous qui nous remet en mouvement, finalement.
1: Mmh. Pour revenir à cette question de la transition écologique, est-ce qu'on peut dire que vous remettre à l'écoute des uns et des autres, se mettre à l'écoute des frères qui nous entourent, est-ce que c'est aussi une manière de se remettre à l'écoute du monde et de ses cris actuels ?
2: Oui, d'une certaine manière. Je dirais que nous remettre à l'écoute les uns des autres, ça travaille justement d'abord en premier l'écoute chez chacun. On s'aperçoit qu'on peut avoir de gros bouchons dans les oreilles et dans le cœur, parfois. Et revivre cette écoute-là, c'est refaire bouger, retoucher en nous l'émerveillement. Et à partir de cette écoute, à partir de ce travail pour muscler nos oreilles et pour muscler le cœur et notre accueil avec le cœur, ben finalement, c'est aussi les bruits du monde qui viennent jusqu'à nous, parce qu'on entend un frère... on peut entendre un frère chez qui l'amour du Christ, il est passé par la rencontre avec les pauvres. On peut entendre un frère chez qui cet amour du Christ, il est passé par le jardin, par un arbre, par une marche en montagne. Il y a de multiples façons dont le Seigneur nous touche. Et finalement, repartager nos vocations, c'est redécouvrir que ces cris du monde qui nous ont touchés individuellement, eh ben, ils sont toujours là. Et donc pouvoir ensemble décider d'y répondre.
1: Alors pour qu'on comprenne un peu concrètement comment s'est passé ce processus, est-ce que vous pourriez nous dire déjà combien de temps il a duré et puis à quelle fréquence est-ce que vous avez travaillé entre frères là-dessus ?
2: Il a duré 3 ans. C'est un processus qu'on a décidé dans un chapitre il y a 4 ans maintenant. Donc, c'est un processus qui s'est étalé sur 3 ans, qui a été très exigeant pour les communautés parce que à chaque chapitre, les chapitres, ce sont les réunions communautaires, les réunions de la fraternité, qui peuvent être des chapitres locaux dans les fraternités de Paris, Brive, Vézelay, et le chapitre national, qui est l'organe de décision de toute la province. Donc, dans tous les chapitres, on a invité les frères à répondre à certaines questions. On a réfléchi ensemble, je vous l'ai dit, à s'écouter dans nos vocations, quels étaient les cris du monde qu'on entendait, quelles étaient les joies d'être ensemble dans notre province, quelles étaient les difficultés qu'on percevait aussi dans notre façon de répondre à ces cris, à ces appels. À chaque fois, en essayant d'y répondre, je dirais, le plus profondément possible, aussi bien humainement que voilà, éclairé par l'esprit qui est donné. Donc, je dirais, ça a été un processus relativement long et un processus vraiment exigeant de travail dans les communautés.
1: Et puis, on peut imaginer que pour une congrégation comme la vôtre, mais a fortiori pour toute congrégation, se faire accompagner demande une vraie humilité. On imagine que la démarche a été effectivement exigeante, comme vous le dites. Comment elle a été reçue vraiment au tout départ par les frères ?
2: Oui, c'est jamais évident parce que nous, on est frères, donc on sait ce que c'est la fraternité. On est souvent prêtres, donc on sait qui est Jésus. On est des hommes, donc quand même, on ne va pas nous la faire. Voilà. Enfin, je veux dire, le cléricalisme, il est à la porte de nos cœurs et de toutes nos communautés. La chance qu'on a, c'est que nous vivons une réalité très forte de famille franciscaine. C'est dans la famille franciscaine, il y a à la fois des frères, mais il y a aussi des sœurs, les clarisses, des sœurs franciscaines, des laïcs. Mmh. Et je dirais, ce sont eux qui étaient à l'écoute de nos difficultés et qui nous ont dit, mais vous savez qu'il y a des gens très compétents qui pourraient vous aider. Mmh. Alors, ça nous a demandé du temps, avant ces 3 années dont je viens de vous parler, pour se dire, mais est-ce que c'est de ça dont on a besoin ? Il faut pas se leurrer, mais ça a un coût aussi. Aussi bien en termes de temps qu'en termes financiers. Donc, est-ce que en étant pauvre, ça a vraiment du sens d'entrer dans cette démarche ? Mais petit à petit, parce qu'on a entendu d'autres congrégations qui s'étaient faites accompagner, les peurs sont tombées et on est rentré dans la démarche. Je ne peux pas dire 100% convaincu, mais au fur et à mesure, voilà, des barrières qui tombent, des premiers fruits qui apparaissent. La semaine dernière, j'étais avec une communauté de frères aînés. Un frère m'a dit, voilà, moi j'étais contre le processus résurgence, mais aujourd'hui j'en vois les fruits. Bon.
1: Alors, on va avancer dans notre émission et j'aimerais, Frédéric Marie, qu'on aborde maintenant ensemble la question de la manière dont cette démarche vous a fait bouger dans le monde actuel et ses grands défis. Quel premier fruit est-ce que vous pourriez nous partager aujourd'hui ?
2: Le premier fruit dont j'ai envie de parler, c'est le chapitre que nous avons vécu donc il y a un an, qui a été une réunion de frères très apaisés, où les frères, nous avions tous les mêmes informations, nous avons travaillé à avoir la même écoute, à nous mettre au diapason les uns des autres dans notre écoute, dans nos écoutes mutuelles et dans notre écoute du monde. Et le premier fruit, ça a été cette évidence, une forme d'évidence qui se dégage d'une réunion où on était une 60aine de frères, à se dire, ben voilà, c'est là que le Seigneur nous attend. C'est le pas que le Seigneur veut nous faire faire. Alors évidemment, c'est pas le grand pas révolutionnaire qu'on aurait tous aimé, mais c'est le pas que nous sommes capables de faire. Je pense par exemple à la fondation d'une nouvelle communauté en Belgique, dans le quartier de Saint-Gilles, à 2 pas de la gare du Midi, un quartier très pauvre, un quartier très qui peut être violent. Et l'évêque nous a confié l'église du Parvis Saint-Gilles, et les frères y vivent maintenant depuis une année. Voilà une manière de répondre aux appels du monde à partir de ce processus résurgence.
1: D'autres fruits que on voit de l'extérieur quand on n'est pas de la province franciscaine, c'est la manière dont vous parlez de plus en plus à des jeunes. Je pense par exemple à des jeunes du collectif Lutte et Contemplation qui veulent porter une voix chrétienne dans les luttes écologiques. Est-ce que vous pensez que ce processus vous a permis de davantage parler à une génération de jeunes chrétiens qui voient le grand défi écologique actuel ?
2: Moi, j'aurais tendance à renverser les choses. C'est eux qui nous ont aidés à nous parler et c'est eux qui nous ont aidés à écouter les cris. Au début du processus, on a invité des gens qui n'étaient pas franciscains de notre province à venir nous parler de ce qu'ils percevaient justement de nous. Et ces jeunes nous ont vraiment aidés à prendre conscience que nous étions attendus. Ils nous ont dit, mais nous avons besoin de vous, et voilà ce que nous aimerions de vivre avec vous, entendre de votre part, etc. Et ça a été un mouvement important pour les frères de se dire, tiens, oui, c'est ça, nous sommes attendus. Mmh. Et pas forcément, du coup, faire des espèces de plans missionnaires, on va faire ça, on va faire ça, on va faire ça. Mais il y a des gens qui frappent à la porte, bah, asseyons-nous avec eux et faisons un bout de chemin ensemble et voyons comment déjà ceux qui frappent à la porte, qu'est-ce que nous pouvons leur apporter et comment nous pouvons avancer ensemble. Je dirais, ces jeunes, ils nous ont réappris à avoir confiance en nous.
1: Je crois qu'un autre changement assez concret que vous avez engagé en province, c'est le désengagement fossile de votre argent, de l'argent de vos communautés. Alors dites-nous un peu, c'est quand même pas banal.
2: Alors j'avoue, je ne sais pas si je peux le dire au début, c'est pas un sujet dont on aime forcément parler, parce que certes, je vois tous les efforts que nous essayons de faire pour désinvestir des énergies fossiles, pour travailler avec les banques, pour comprendre là où est investi l'argent que nous leur confions. Mais je dirais, c'est un processus qui est très long, c'est un processus qui est très complexe. Donc voilà, je voudrais surtout pas parler en ayant l'air de dire on est arrivé, on est les meilleurs, etc. On a fait des choix, celui de désinvestir de l'énergie fossile. C'est un travail pratiquement quotidien de l'économe provincial, de comprendre les obligations, les SICAV, dans quoi c'est investi. On découvre avec parfois étonnement, voire stupeur, que certains produits financiers étiquetés écologiques, sont très médiocrement consacrés à la transition. Hein. Donc voilà, on travaille avec nos conseillers dans les banques pour les challenger et éventuellement pour changer notre fusil d'épaule quand c'est nécessaire. Il y a des choses qui sont faites aussi avec les différents groupes de travail dans l'Église de France qui travaillent justement avec des banques pour aider à cette transition. Il faut vraiment avoir de l'énergie, de la volonté, de la pugnacité. Mais j'espère que d'ici quelques années, on sera arrivé au but.
1: Ces évolutions, on l'imagine bien, sont complexes. Qu'est-ce qui est peut-être plus difficile pour vous aujourd'hui ?
2: Peut-être qu'il y a deux choses qui sont difficiles quand on parle transition écologique. D'abord, c'est une forme d'idéologie qui nous guette tous, qu'on soit du côté de l'écologie ou alors... Les frères ont été très engagés chez nous auprès des plus pauvres, auprès des publics, auprès de SDF, etc. Et ce n'est pas toujours évident pour ces frères qui sont très engagés auprès des pauvres de comprendre l'enjeu écologique qu'il y a dans leur pratique. Quand on dit « cri de la terre, cri des pauvres », bon, c'est un beau slogan, c'est absolument nécessaire, c'est une articulation absolument... vitale, importante, mais qui n'est pas si évidente à comprendre. On comprend spontanément la transition écologique en disant il faut mettre des panneaux solaires dans nos couvents, il faut isoler les fenêtres. Vous voyez, moi, j'aime bien souligner que le frère qui est auprès de personnes de la rue, il participe de la transition écologique parce qu'il apprend à comprendre le monde d'en bas, il apprend à comprendre, à voir le monde à partir d'une autre réalité que la sienne, que la nôtre, etc. Je suis très sensible aussi aux frères qui, sans le dire, sur Paris, on a un beau jardin, on a un frère qui, tous les jours, il travaille, et on ne va pas forcément le mettre en avant en disant, c'est la transition écologique. Si, ça fait partie de ça. Alors après, il y a le niveau, effectivement, fraternel, J'en ai parlé, quand on est des communautés très, très intergénérationnelles, bah, les plus jeunes aimeraient ne pas se contenter du compost ou du tri de la poubelle jaune et de la poubelle verte, très bien. Et en même temps, bah, il faut convaincre les anciens que parfois c'est un chemin qui est nécessaire, ou en tout cas certains anciens, parce que petit à petit il y a des choses qui avancent. Mais c'est l'étape, c'est l'échelon concret de nos communautés et des choix concrets que nous faisons en communauté qui est souvent le plus difficile, qui demande le plus de temps, le plus de discussions.
1: Alors, en 2025, vous avez organisé votre premier festival franciscain, Brothers Sun, à l'occasion du 800e anniversaire du Cantique des Créatures de Saint-François d'Assise. Est-ce qu'on peut dire, ou est-ce que vous voyez les choses comme ça, que c'était une manière parmi d'autres d'ajouter votre pierre à l'édifice de cette transition écologique à notre monde ?
2: Oui, je pense. Ça a été vraiment une expérience, là aussi, de rencontre. C'est-à-dire de... J'aime bien dire que ce n'est pas nous, franciscains, qui avons organisé le festival. Mais il y a des jeunes autour de nous qu'on a rencontrés. On a partagé ensemble un rêve, voilà les 800 ans du Cantique des Créatures. Et ensemble, on a construit une proposition à la fois de conférences autour de la transition, différents aspects de cette transition écologique, de prières, d'expériences... pour vivre cette transition, de contemplation, d'émerveillement. Oui, ça a été un moment important pour notre province comme une étape dans cette transition qui aujourd'hui nous envoie encore plus loin et nous pousse encore plus loin.
1: Eh bien justement, je vous propose d'écouter Guillaume Maréchal. Il a 34 ans, il est engagé au sein du Poulailler, ce temps de rencontre mensuel avec les franciscains à Paris. Il a aussi été l'un des organisateurs du festival Brothers Sun de l'été 2025. Et ce qui l'a particulièrement touché, c'est cette dynamique du faire ensemble. Il est au micro de Laurent Sarraoui.
3: Une des forces des franciscains, c'est de réussir à ne pas faire pour, comme on pourrait le voir parfois dans des diocèses classiques, mais à faire avec et vraiment à mobiliser des gens pour créer et faire quelque chose qu'eux-mêmes seuls n'auraient pas pu faire. Et Brothers Sun, pour moi, c'est un exemple de faire avec et finalement faire quelque chose qui nous a tous dépassés. Parce que ça a été vraiment un succès en termes d'engagement, de nombre de personnes, de qualité des échanges, des interventions. Et ça, c'est une force des franciscains, c'est d'amener les gens à vouloir faire plus avec eux. J'ai l'impression de faire tout ça pour moi. J'ai pas l'impression que je donne du temps aux franciscains, que je fais quelque chose pour la province ou même pour la transition écologique. C'est vraiment quelque chose qui m'apporte de la joie au quotidien d'être avec les frères et de faire avec eux. Il y a quelque chose qui se dessine, qui est sur la bonne voie, parce que les problèmes de société sont complexes et il n'y a pas une solution justement simple à y apposer. C'est vraiment comment on arrive à créer des espaces d'échange. Les franciscains, ils savent faire ça et c'est hyper fécond.
0: Génération Laudato Si.
1: Frédéric Marie-Méoté, vous êtes théologien et provincial des franciscains de France et de Belgique et nous sommes aujourd'hui avec vous pour parler de la transition écologique de votre province. J'aimerais pour la dernière partie de notre émission qu'on parle ensemble de comment la tradition franciscaine peut entrer en dialogue avec ce défi immense de la transition écologique. Et notamment, on prête à Saint-François d'Assise toutes les vertus écologiques du monde. Alors en quoi, selon nous, il peut nous inspirer en 2026 ?
2: Moi, je suis toujours prudent. Saint-François était un homme qui a vécu il y a 800 ans, donc attention à ne pas plaquer aujourd'hui ce qu'il a vécu. Il me semble que ce qu'il nous dit essentiellement, je reviens à ce mot-là, mais c'est fraternité. C'est-à-dire, toute la réalité est bonne en elle-même et a été voulue et a été créée par Dieu. C'est ce regard d'émerveillement qu'il jette sur n'importe quelle personne, sur n'importe quelle créature, sur tout vivant. Accueillir l'autre comme un frère et comme une sœur. Pour moi, c'est absolument ça l'essentiel. Et le découvrir, et le pape François nous a aidés à redécouvrir ça, que accueillir l'autre comme un frère, comme une sœur, bah, ça demande un chemin de dépossession, un chemin d'abandon, un chemin de non-pouvoir. Et je crois aujourd'hui, quand on voit l'état du monde, il me semble que notre tradition, elle s'inscrit absolument... en opposition avec ce qu'on cherche à nous faire comprendre. et qui a là une ressource pour continuer d'être dans l'émerveillement et dans la joie.
1: Et justement, quand vous parlez de cette question de la fraternité, vous nous le disiez tout à l'heure, la transition écologique ne peut pas avoir lieu sans toutes les personnes de la société, notamment sans les personnes les plus précaires. C'est une dimension, je crois, qui vous tient particulièrement à cœur dans votre travail de théologien. Est-ce que vous pourriez nous en dire deux mots ?
2: Dans mon expérience avec les personnes en précarité, j'ai été très vite marqué par leur expérience spirituelle. Ces personnes qui vivent dans la rue, ces personnes qui ont des difficultés qu'on n'imagine pas, en fait, elles ont une expérience de Dieu, elles lisent l'Évangile d'une façon absolument originale. Et je dirais, c'est ça qui m'a fait entrer en théologie et vouloir devenir franciscain, faire de la recherche en théologie, comprendre qu'est-ce que c'était ce que le Seigneur a caché aux sages et aux intelligents, mais qu'il a révélé aux tout petits. Qu'est-ce que c'était que cette mystérieuse sagesse, selon l'expression du pape François, que le Seigneur a donnée aux plus petits.
1: Frère Frédéric-Marie, pour arriver au terme de notre émission sur la transition écologique de votre province, quelle serait peut-être la prochaine étape pour vous, frères, dans cette transition écologique ?
2: La prochaine étape, c'est de continuer d'accompagner ce processus qui est encore au début, qui se déploie encore, l'approfondir dans la vie des frères, dans la vie des communautés, à travers sans doute aller plus résolument, par exemple dans une collaboration avec Église Verte, pouvoir poser des pas plus concrets dans cette démarche qui nous engage vraiment sur des années.
1: Et pour tous celles et ceux qui nous écoutent et qui aimeraient davantage creuser cette question de transition et de spiritualité franciscaine, est-ce que vous auriez un conseil à nous laisser pour la fin de cette émission ?
2: Mon conseil, c'est de ne pas rester seul. Mon conseil, c'est de vous renseigner. Il y a plein de groupes qui travaillent sous différents aspects cette question-là, qui sont plus avancés que moi, que nous. Et oser la rencontre, c'est souvent oser mettre des nouvelles lunettes, oser mieux comprendre, oser voir plus loin. Donc pour moi, le conseil, il serait vraiment là, c'est oser la rencontre.
1: Eh bien justement, on va vous retrouver de nouveau la semaine prochaine, frère Frédéric-Marie, pour approfondir cette question de la rencontre et de la spiritualité franciscaine à travers la pensée de Saint Bonaventure, un immense théologien de l'époque de Saint François d'Assise, trop longtemps oublié. Un grand merci à vous, frère Frédéric-Marie, d'avoir été avec nous aujourd'hui. Merci à Stéphanie Tesson et à Laurane Sarraoui pour la conception de cette émission. Merci à Raphaël Ferreira pour les moyens techniques. Et moi, je vous dis à la semaine prochaine.

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3: L'action s'étend du vendredi 18 décembre à 14h au samedi 19 décembre à 8h10. L'horloge est précise comme un rapport administratif et judiciaire. Un après-midi, une nuit. Nous sommes à Paris, de la Porte Maillot à la rue Montgolfier, vers la Porte de Pantin. Il neige. Désiré Caboret vient du Burkina Faso. Paris était son seul but, la fin du voyage. Les dunes du Sahel, les violences en Libye, la traversée de la Méditerranée, le parquage en Italie, la fuite vers la France, l'arrivée en stop depuis Lyon à Paris. Il va rejoindre le cousin Alphonse à Pantin. Ah, le fameux cousin Alphonse, qui donne envie quand il revient l'été au pays, avec ses gourmettes en or, son costume de mariée, la belle bagnole qu'il a louée. Bonjour Alain Denizet.
4: Bonjour.
3: Agrégé d'histoire et géographie, enseignant donc, aujourd'hui à la retraite, pour s'adonner pleinement à l'écriture, vous publiez Nuit Blanche chez Ella Édition. Alors votre Désiré Caboret ne vient pas par hasard du Burkina. Vous y avez effectué votre coopération de 1981 à 1983. Vous y êtes retourné depuis ?
4: Bien sûr, puisque j'ai travaillé ensuite 6 ans au Niger, au lycée français de Niamey. Et 2 fois ou 3 fois par an, nous retournions au Burkina voir les amis avec qui nous avions partagé, ma femme et moi, 2 ans de notre existence.
3: Vous aviez envie ou besoin de suivre un migrant de bout en bout, comme ça, pour l'écrire ?
4: Alors c'est de bout en bout, oui, oui et non, parce que en fait, comme vous l'avez dit, le livre c'est l'espace d'une journée, il y a une unité de temps, mais quand Désiré fait sa traversée de Paris, lors de sa traversée, il se rappelle de ce qu'il a vu, de ce qu'il a subi, des traumas. Qu'il a eu, notamment en Libye, lors de la traversée de la Méditerranée.
3: La traversée coûte une fortune, le voyage coûte physiquement éprouvant de chaque instant. Est-ce que ça vaut vraiment le coût humain et financier ? Je vous cite Alain Denizet, Nuit Blanche, votre roman chez Ella Édition. Les 100 passagers avaient embarqué sur le canot pneumatique de 10 mètres, collés les uns aux autres, entassés comme des sardines en boîte. Désiré et Abdou étaient au milieu, juste devant Binta et sa petite sœur Inaya qui se cramponnait au jean de son aîné. Le moteur ronfla. De l'index, les négriers pointèrent l'étendue liquide dont Désiré découvrait avec effarement l'immensité noire. Agitant les bras, « Have a good time », ils repartirent les poches pleines. C'était leur travail de tous les jours, abandonner des êtres humains, leur sort, peut-être la mort, allait savoir. Sous le poids, l'eau affleurait. Cependant, les premières heures furent calmes. Arrimés les uns aux autres, les passagers ne bougeaient pas. C'était inconfortable, mais le capitaine avait été clair. Il fallait éviter les oscillations de l'embarcation. Dans la nuit, le ciel se chargea de nuages. Le vent se mit à souffler. Ballotté de plus en plus fort, le bateau tanguait dangereusement, livré à lui-même. Soudain, la houle souleva la carcasse qui s'écrasa dans un bruit sourd. Puis, gagnée par la fureur, les vagues énormes, enragées, ouvrirent grand leurs mâchoires. Dans un bruit épouvantable, les passagers criaient. Des paquets d'eau cinglaient les visages. Les vêtements étaient trempés. Il y eut des hauts le cœur, des vomissements, des coups échangés, des membres emmêlés, des corps projetés et du sang dilué à l'eau salée. On s'accrochait aux vêtements, aux planchers, aux cordes, à tout, à la vie. Cauchemar.
4: Oui, c'est le principal traumatisme dont Désiré se souvient pendant sa traversée de Paris. Mmh. Et d'ailleurs, lorsque sa traversée rencontre quelques difficultés, il se dit que jamais ça n'atteindra le sommet de la traversée de la Méditerranée, et qui est central dans le roman, parce que sans dévoiler tout ce qui se passe ensuite, il y a des êtres qui lui sont chers qui ont disparu.
3: Alors, je reprends ma question. Est-ce que ça vaut le coût, COUT, humain et financier de faire ce périple incroyable.
4: Je crois que Désiré, je parle pour le personnage que j'imagine, oui, ne se pose pas la question. Lui, ça vaut le coup. Je pense que...
3: Est-ce qu'ils ne sont pas informés de ce qui se passe ici, de la misère, des centres de rétention, de la violence, du climat? Ils sont informés quand même.
4: Oui, ils sont informés plus ou moins, mais ils ne se rendent peut-être pas compte de ce que c'est exactement. Et puis surtout, ils sont mus par une volonté de vivre mieux. Oui. Mon personnage Désiré n'est pas quelqu'un qui vit dans la misère, il n'est pas chassé par la guerre.
3: Non.
4: Mais il sait qu'en allant en France, à l'exemple de son cousin Alphonse qui a réussi, il va gagner de l'argent, il sait que ça va être dur. Mais il ne perçoit pas la brutalité de ce qui va se passer. Mmh. Et il pense pouvoir aider sa mère.
3: Envoyer de l'argent.
4: Aider sa mère, aider sa petite sœur qui est malade. Je rappelle aux éditeurs que la mortalité des enfants de 15 ans est très importante encore au Burkina Faso, qui est un des pays les plus pauvres du monde quand même. Donc il y a cet espoir-là. Et cet espoir-là, il fait passer derrière toutes les souffrances qui peuvent être imaginées. Et puis, quand il y a des problèmes, les autres ont des problèmes. Oui, les autres, mais moi non, je passerai.
3: Alors, avec Nuit Blanche, vous avez écrit une fable contemporaine, touchante et remuante. Alain Denizet, on comprend l'admiration première, l'émerveillement devant les scintillements. Nous sommes le 18 décembre à 16h40, rue Lafayette, je vous cite. Au ciel assombri, la ville avait répondu par un chatoiement de couleurs. Clin d'œil des enseignes, guirlandes entortillées autour des arbres et des réverbères, balayage des phares lustrant la chaussée et qui, dans un virage, éclaboussait les trottoirs. Tout participait à cette féerie vibrante, à ce son et lumière qui étalait son clinquant dans la ville de ses rêves. La grisaille qui avait plombé le ciel s'était diluée dans un débordement de lumière. Désiré s'émerveillait. On arrive au paradis, là.
4: Oui, mais oui, c'est ce que j'ai voulu faire ressentir parce que il a eu 9 mois de lycée terrible et quand il arrive à Paris, c'est l'aboutissement.
3: Oui.
4: Et c'est la merveille. Il y a les illuminations de Noël, la neige tombe. Il ne sait pas ce que c'est que la neige. On lui a expliqué quand il était petit. Hein, je raconte ça parce que
3: c'est formidable parce que lorsque
4: j'étais au Burkina, je me rappelle très bien que des élèves m'ont demandé, monsieur, c'est quoi la neige?
3: Oui.
4: Donc j'ai essayé de leur expliquer et je me suis souvenu de cette anecdote pour la replacer dans le bouquin. Donc il est émerveillé. Voilà, c'est une traversée. Pour lui, c'est une formalité.
3: Oui.
4: Il a fait 5000 km, désert, Méditerranée, le parcage en Italie, nous avait parlé. Bon, Paris, c'est 10 km à faire. Et à 19h30, son cousin lui a promis un rissos d'enfer.
3: Alors, avec la neige, il a les cheveux blancs.
4: Oui.
3: Il prend un selfie qu'il envoie à sa maman. Et alors, toute la curiosité de la neige, vous l'exprimez très très bien dans les premières pages du livre, puisque la neige arrive tout de suite lorsqu'il débarque porte-maillot. Et il y a cette illumination, il y a cette joie que l'on a. En plus, il est super sympathique, votre gars.
4: Oui, j'ai pris un héros qui est positif. Une fois, je me suis dit, fallait que je lui trouve quand même quelques failles. Donc, les failles qu'il a, c'est qu'il souffre des souvenirs qu'il a eus dans cette traversée. Et puis, c'est un garçon qui est un peu sûr de lui. Hein, il doute de rien.
3: Heureusement.
4: Il est optimiste.
3: Bah oui, mais heureusement. Moi, je trouve que je disais tout à l'heure que c'était une fable, votre livre qui est merveilleux, c'est une fable contemporaine, touchante, remonte, on a l'impression de Candide, quoi.
4: C'est un petit peu ça.
3: Mais oui.
4: C'est un petit peu ça. J'ai dit la même chose à une autre émission de radio pour laquelle j'ai été interviewé, que mon personnage était Candide, ce qui ne veut pas dire naïf.
3: Absolument.
4: C'est tout à fait différent. Il est Candide parce qu'il s'émerveille.
3: Oui.
4: Il est comme une éponge. Il arrive à Paris et là, il enregistre tout, la façon dont les gens marchent, la façon dont il y a les illuminations, l'indifférence également, car lorsqu'il demande des renseignements, des fois, on ne lui donne pas.
3: C'est la pire des cruautés.
4: Oui.
3: C'est la pire de cruauté dans votre roman et c'est parfaitement bien distillé. Alors, la religion dans tout ça, elle est d'aucun réconfort. Je vous cite encore. L'interminable avenue Jean Jaurès s'échouait sur les bords du périphérique, là où se dressaient l'hôtel Le Mercure et la chapelle Sainte-Claire d'Assise. Arrimée au sol, sa longue croix invitait à la prière, à la dévotion et au pardon. Seigneur, aie pitié de nous, pauvres pécheurs. Au pays, la maman et les petites sœurs allaient régulièrement à l'église. Désiré et Firmin s'étaient affranchis de l'obligation dominicale, mais les accompagnaient à Noël, à Pâques et pour les grandes occasions. Ils avaient des souvenirs d'enfants de cœur et la foi sans trop savoir pourquoi. En contrebas du mur, tagué, traînaient de vieux matelas, des chaussures et des bouts de tissu, restes de vie misérable entre luxe, 4 étoiles, aspiration à la vie éternelle et rejet de peau catalytique. La misère.
4: Oui, alors là, c'est la misère, non pas au Burkina, mais à Paris, ça, je l'ai vu, parce que le trajet Porte-Maillot-Pantin, je l'ai fait à pied.
3: Ah ben, j'imagine, et puis même à cloche-pied, pour pouvoir me parler de toutes les boutiques, ça oui.
4: Mais pas un jour de neige, voilà. Mais bon, c'est vrai, donc la religion, pour lui, n'a pas une très très grande importance, hein, comme je vois là.
3: Et c'est très important ce que vous dites, en 10 lignes, ce que vous décrivez, parce que, souvenons-nous des grandes migrations des années 60, avec les Portugais, les Espagnols, et les Italiens, ils ont été récupérés par l'Église catholique et qui les a formés et qui fait qu'en une ou deux générations, les Da Silva sont devenus dentistes, notaires et avocats. Parce que l'Église faisait un boulot incroyable. Là, il y a une espèce d'indifférence que l'on sent dans le livre. C'est-à-dire que le mur est tagué, il y a des matelas, il n'y a rien. Bon, ben voilà.
4: Tout à fait. Oui, ça, je l'ai vu. Hein.
3: Oui. Mais je trouve que c'est très, très bien. C'est très bien formulé. Alors, ce sont des moments que nous n'avons pas envie de voir, nous. Et qui, c'est question de migration et qui constituent bien la réalité. Alors, il y a un moment qui revient plusieurs fois, 2 ou 3 fois dans votre livre. C'est la grande messe du JT. Alors, grande messe du JT avec un journaliste, Jérôme Lajoie, le nom est particulièrement bien trouvé, qui parle plus de la neige qui tombe que du destin des sans-abri, des sans-papiers, sans rien d'autre fort l'espoir. Mais l'espoir en quoi, finalement ?
4: Oui, c'est vrai que chaque fois que Désiré s'arrête dans un café ou dans un grand magasin, il regarde les nouvelles, et les nouvelles ne parlent que de la neige.
3: Et c'est vrai.
4: Il y a 3 grammes de neige qui tombent et il y a des envoyés spéciaux partout. Et j'ai fait un peu exprès, évidemment, c'est une petite critique.
3: Hein, mais c'est bien.
4: Ironique des médias, parce que Désiré regarde la neige qui tombe, des gens qui sont désespérés, des micro-trottoirs où on se lamente. Et lui, ça va ruiner la soirée. Oui. La neige qui tombe, je ne pourrais pas aller voir un copain, je ne pourrais pas aller au cinéma, ma copine ne viendra pas. Et lui, par rapport à ses problèmes qui sont pas très importants, mais il y a un problème existentiel.
3: Le journal télévisé tirait à sa fin. En vrac, Lajoie déroula tous les sujets dont, hélas, il n'avait pu parler en raison de l'actualité très chargée. Mais promis juré, on y reviendrait plus longuement dans les prochains jours. Seule la grève des aiguilleurs, l'immigration clandestine, la guerre en Ukraine et à Gaza avaient eu droit à quelques secondes d'antenne, vite fait bâclée. Désiré n'en croyait pas ses oreilles. Du Burkina, il n'avait pas été question. Sans mort, n'était-ce ni suffisant, ni assez désespérant ? Malaise et incompréhension le disputaient à l'amertume. Sur les chaînes du Burkina, la situation de la France était commentée et analysée. Il se souvenait des inondations meurtrières, d'un accident d'avion, et puis toujours le président français ceci, le président français cela. Parfois, avec force critique, de plus en plus en fait. Car depuis peu, la mode était aux Russes, le bleu, blanc, rouge, mais pas dans le même sens. Et on voit bien comment il est défait par rapport au JT qui ne parle pas du Burkina.
4: Et de l'Afrique en général.
3: Et de l'Afrique en général, mais pour parler, comme vous le disiez très justement, juste de la neige. Et en même temps, il y a ce grand changement du drapeau bleu, blanc, rouge qui devient maintenant horizontal.
4: Et moi, qui est le drapeau rouge, ça, c'est une réalité.
3: Et que vous avez touché du doigt.
4: Oui, parce que bon, lorsque moi j'étais au Burkina, ça fait une quarantaine d'années, 80-83, je suis né dans les années 90, la France avait encore une place qui était importante. Il y avait une entente entre les deux États. Aujourd'hui, il y a un peu de brouillage, on peut dire.
3: Et vous sentez que la population se garde l'intérêt pour la France sur le plan économique et voire financier, voire sécuritaire, mais se détache complètement de culture française.
4: Alors ce n'est pas ce que me disent mes amis burkinabés. Hein. Je crois qu'il ne faut pas confondre la politique de l'État, qui a ses raisons. Il ne faut pas oublier que le Burkina est un pays en guerre. Hein. Il y a la lutte contre les islamistes au nord et à l'est. Imaginons que la France soit concernée, on n'aurait peut-être pas le même régime politique tout à fait, ou tout du moins peut-être les libertés seraient réduites. Et la population qui, elle, a toujours... qui est francophone, qui aime la France... mis à part peut-être quelques éléments, mais ça n'a pas, il n'y a pas eu de distance accrue entre les Burkinabés que je connais et la France, et l'amour qu'il porte à la France.
3: Alors, ce qui est terrible dans votre pèlerin, j'ai envie de parler de pèlerin, de Désiré Kabore, ce jeune migrant du Burkina Faso sans papier qui traverse Paris, ce qui est terrible, c'est que il n'y a pas de violence, mais il y a l'indifférence qui étouffe.
4: Oui. Oui, alors, et ça, je le tiens d'amis burkinabés qui sont arrivés en France et qui m'ont dit que lorsqu'ils demandaient un renseignement, des fois on ne leur répondait pas, puis des fois on leur répond, ou des fois quand ils demandent un renseignement, c'est une dame qui dit non, pas d'argent, parce qu'ils s'imaginent qu'un black, un noir qui demande un renseignement, c'est pour avoir de l'argent. Donc ça, c'est du vécu. Mais j'ai pas voulu tomber non plus dans la caricature de personnes qui refusent de donner des renseignements. Il y a une dame là qui dit à Désiré, mais c'est au bout de la deuxième ou troisième fois.
3: Oui, oui. Non, mais on n'est pas dans cette caricature, on est dans cette indifférence étouffante. Et peut-être que là, il faut demander pardon.

0: Extrait de Lambarena, Back to Africa, le début de la Passion selon saint Jean.
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0: Je suis avec Alain Denizet pour son roman Nuit Blanche, publié chez Ella Édition. On avance dans Paris avec Désiré Caboret, jeune migrant du Burkina Faso, sans papier dans la nuit froide de décembre. Le type est franchement sympathique. Il a une idée de la justice et des droits de l'homme. C'est un type très droit, finalement, votre bonhomme.
2: Bah oui. Il a été à l'école jusqu'à la troisième.
0: Et oui.
2: Et qu'il a terminé brillamment. Et c'est un des mots qui revient très souvent dans le roman. Le directeur était tellement content de ses résultats et qu'il a écrit « Il ira loin ».
0: Voilà. Et c'est le seul papier qu'il a sur lui. C'est ce papier. Bulletin scolaire.
2: Ouais. Alors, il ira loin, c'est évidemment une définition à double tiroir. Hein.
0: Bien sûr. Mmh. Au collège, en quatrième, il avait étudié les principes hérités de la Révolution française, liberté, égalité, fraternité. Puis, en classe de troisième, le professeur leur avait appris que ces trois valeurs, inscrites dans la Déclaration universelle des droits de l'homme, étaient le trésor commun des femmes et des hommes de la planète. Alors, dans sa conscience d'adolescent, l'idée avait cheminé. Lui aussi était à sa manière partie prenante de cette humanité. Lui aussi aspirait à tout, sans réserve et sans distinction. Ses droits, il avait décidé de les chercher ailleurs, puisque dans son pays, le régime militaire les écrasait à pas cadencés. Et il arrive au pays des droits de l'homme. Il travaillait dur, apportait sa première pierre à l'édifice de cette France, sa France qu'il chérissait tant et tant, dans laquelle il voulait non pas se dissoudre, mais se fondre. C'est merveilleux, ça.
2: Oui.
0: On sent que le type est droit, il est bon, il est honnête, il est héroïque, il s'est quand même battu contre la mer, contre les Libyens, les Syriens, enfin tout ça. Et puis, il arrive dans Paris... C'est un héros, il devrait susciter l'estime générale. Eh ben non, il y a l'indifférence.
2: Oui, on y revient, c'est une indifférence. Et ce qui l'étonne, et ce qui étonne tout Africain qui découvre pour la première fois Paris, c'est le pas pressé des gens. Ils n'ont pas le temps. Mmh. On dit en rigolant au Burkina que les Blancs ont une montre, mais qui ne savent pas ce que c'est que le temps. Quoi. Donc,
0: ils ont une montre, mais ils sont toujours en retard.
2: Ils sont toujours en retard, oui. Donc il y a pas mal de choses comme ça, mais ils n'en reviennent pas. Dans le métro, ça les fait rigoler, au départ. Et puis après, ils s'habituent, ils font comme tout le monde. Ils courent, mais au départ, c'est... Donc, il y a cette indifférence qui naît aussi du fait qu'on ne s'arrête pas pour parler aux voisins. Lorsqu'on cherche sa route, on n'a pas de réponse tout de suite. Et puis, au Burkina, c'est peut-être aussi le climat qui veut ça. On est dehors et quand un étranger passe, on lui demande où il va. On peut même poser le zomkom, l'eau de bienvenue. Mais en France, les gens, surtout en hiver, sont claquemurés derrière les murs.
0: Oui, mais on a l'impression que c'est l'indifférence, c'est plutôt la somme des égoïsmes.
2: Oui, c'est ça. Les mentalités sont vraiment très, très, très, très différentes. Hein.
0: Alors, le lecteur, on ne va pas divulgâcher, mais quand même, il y a un stress qui arrive au fur et à mesure des pages, parce qu'on se demande s'il va bien pouvoir retrouver Alphonse, et puis on se demande même si les passages d'Alphonse au pays, ce n'était pas de l'esbroufe. Et moi, je me suis dit à un moment, peut-être qu'il va arriver dans un studio miteux avec un type au bord de la misère, ou peut-être qu'Alphonse n'existe pas, ou peut-être que... Alors, on va surtout rien dire, mais on a cette quête qui est charmante parce que c'est le cousin. Donc il y a cette quête familiale, il y a cette envie de retrouver le cousin qui nous suit pendant tout le roman et qui augmente et nous met un peu dans une situation de...

0: je ne veux rien trop révéler, mais effectivement, lorsqu'il voit bien les changements dans l'architecture, dans les magasins, certains sont tagués, on n'est plus sur les Champs-Élysées, mais le passage que vous avez cité ici se déroule, il est passé 11h du soir hein, quand même. Donc on comprend que les gens, un jour de neige, et surtout que ça gèle sur les trottoirs, soient plutôt chez eux. Mais je fais remarquer, effectivement, dans le roman, qu'au Burkina, ça ne serait pas comme ça.
1: Mais oui.
0: Un étranger qui passe, on lui demande où il va. Et on ne va pas le laisser seul. Mais là, donc, il y a l'indifférence dont vous avez parlé, et en plus, il n'y a plus personne dans les rues à cette heure-là.
1: Donc une solitude totale dans un univers inconnu.
0: Voilà. Dans un univers inconnu, qui est froid et dont il ignore les dangers.
1: Et il va y en avoir, bien évidemment. Alors, au-delà de cette fable aussi touchante que surprenante, Alain Denizet, j'ai envie de vous demander que faire. Il est bien évident que la situation ne va qu'empirer. Ce ne sont pas les mesures autoritaires qui se montrent ça et là, qui vont régler la question de l'immigration. Que faire pour que ces gens soient accueillis et qu'ils se sentent accueillis, surtout.
0: Il faut les accueillir, il faut les comprendre. Et c'est pourquoi le roman que j'ai écrit, c'est un roman à hauteur d'homme.
1: Oui.
0: Et j'ai voulu donc me mettre dans la tête d'un garçon de 22 ans pour voir ce qu'il ressentait. J'ai à ce propos été très influencé en histoire, puisque au départ, j'ai écrit des bouquins d'histoire par Alain Corbin, qui est l'inventeur de l'histoire du sensible et qui s'intéresse au toucher, à l'audition, à plein de choses. Et donc, j'ai essayé vraiment de rendre compte comment ce personnage pouvait ressentir tout ce qu'il voit, tout ce qu'il entend, tout ce qu'il touche, tout ce qu'il voit. Et je pense que quand on est à hauteur d'homme, comme ça, il n'y a pas une personne qui peut se dire « ce type-là, j'en ai rien à faire ».
1: Mais non, c'est pas possible.
0: Voilà.
1: Parce qu'en plus, on est dans l'empathie complète.
0: Voilà. Si ce livre n'est pas porté, je ne veux pas faire de procès politique à quiconque, mais je pense que même les personnes qui ont des réticences importantes face aux immigrés, quand ils lisent mon roman, c'est pas mon but premier, mais je pense qu'on peut pas rester insensible à ça, parce que
1: un autre regard.
0: Tout ce que j'ai écrit, je me suis beaucoup documenté, j'ai veillé à ce que son parcours soit crédible.
1: Oui,
0: voilà.
1: On a un autre regard. Vous disiez, c'est pas le but de mon livre. Quel était-il le but de votre livre au départ?
0: C'est pas le but premier.
1: Oui. C'est quoi le but premier?
0: Le but premier, c'est de raconter une belle histoire de quelqu'un qui a un rêve, qui part et qui croit être aux Champs-Élysées, donc c'est l'aboutissement et tout va pas forcément se passer comme prévu. Donc il y a quelque chose aussi qui relève d'une existence, enfin d'un projet qui va rencontrer l'absurde. Voilà, il y a des fois quelque chose d'absurde qui vous arrive. C'est un petit peu ce qui survient à la fin. Alors je pense en dire plus.
1: Non. Moi non plus. Mais vous auriez pu le faire passer par le Parc des Princes. Pour un match de foot.
0: Mais je parle de foot.
1: Oui, bien sûr.
0: Je parle d'une rencontre entre l'OM et le Galatasaray à laquelle il assiste à la télévision. Et il y a justement un joueur burkinabé, originaire de Koudougou, qui joue dans l'équipe.
1: Alors, votre livre Nuit Blanche exprime vraiment l'indifférence. Ça en est bouleversant. Et effectivement, ce que je viens de dire, c'est qu'on n'a plus le même regard, après avoir lu votre livre, sur l'étranger. Avec un grand E qui arrive chez nous, mais on est aussi submergé parce qu'il y en a beaucoup.
0: Oui.
1: Alors que faire? Comment s'organiser?
0: Ça, c'est une question à laquelle il va être difficile de répondre en deux minutes, mais je pense que des gens comme Désiré, il y en a, c'est l'immense majorité, ils veulent venir, ils veulent travailler, ils veulent s'intégrer. Il faut les accueillir comme ça, il faut leur faire confiance.
1: Il faut leur et puis les accompagner.
0: Bien sûr.
1: Parce qu'on ne peut pas les laisser comme ça dans la nature, des Champs-Élysées jusqu'à Drancy. Enfin, c'est pas possible. Il faut les prendre par la main, comme vous disiez très justement. Au Burkina Faso, on leur demanderait où vas-tu.
0: Oui, il faut faire la même chose, mais c'est difficile. Et donc, si ce livre peut apporter un regard compatissant, bienveillant sur le Burkinabé ou l'Ivoirien ou le Camerounais qu'on va rencontrer dans la rue, ça sera déjà ça de gagner.
1: Alors, pour rappeler ça, vous avez deux personnages, Venceslas et Julia, le joli couple un peu bobo, fort surpris à la fin du roman de la réalité qui s'invite en bas de chez eux. Et là, j'avoue que ce couple est merveilleux.

0: Dieu, parce qu'il nous interroge, on s'y retrouve complètement et on se dit, mais mon Dieu, je pourrais être ceci.
1: Exactement, ça c'est vraiment voulu. C'est-à-dire qu'il y a des... Vous savez, les gens, ils prennent le petit-déjeuner, ils mangent la tartine de pain, le miel, etc. Et puis ils regardent un peu la télé, il y a des immigrés dont on parle. Et en fait, c'est des gens qui ne connaissent pas, c'est des pourcentages, il y a tant d'immigrés, etc. Tandis que là, ce couple-là, pour des raisons qu'on ne dévoile pas, vont tomber sur la vie de Désirée.
2: Merci Alain Denizet. Je rappelle le titre de votre roman « Nuit blanche » que publie Ella Édition. Merci Cédric Cobat pour la réalisation. Merci également à François Dieudonné, Philippe Malpeuch et Camille Meyer pour la réussite technique de notre rendez-vous. Demain, nous irons au cinéma pour parler de 3 films projetés à Cannes, « L'abandon »,« Histoire parallèle » et « La Vénus électrique ». Mais ça, ce sera demain. D'ici là, prenez soin de vous et des autres et soyez heureux. C'est très urgent. Je vous embrasse.
1: Merci, au revoir.

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5: Dans quelques instants, avec nos invités, le philosophe jésuite, le père Éric Charmetan et Amandine Sanvicens, cofondatrice d'une association de protection des animaux, eh bien, nous allons aborder, c'est une nouvelle grande question éthique, comment partager la terre avec les animaux de compagnie, les animaux sauvages, les animaux en captivité ou les animaux qui sont nos voisins dans les villes. Vous allez voir, il s'agit d'un grand sujet d'éthique, parfois méconnu. À tout de suite.
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5: Bonjour à tous, nous sommes très heureux de vous accueillir sur RCF Notre-Dame pour cette nouvelle édition de notre émission Où va la vie ? Au micro Frédéric Mounier. Chaque semaine, je vous accompagne au long de cette conversation consacrée aux questions éthiques contemporaines. Et comme chaque semaine, nous sommes en partenariat avec les facultés Loyola Paris. Nous en arrivons aujourd'hui à la troisième semaine de cette série consacrée à un thème très important, comment partager notre terre avec les animaux. Avec nos invités que je vais vous présenter, durant la première semaine, nous avons évoqué ce qu'on appelle les animaux liminaires, c'est-à-dire ces animaux qui vivent en ville, à nos côtés, qui ne sont pas vraiment apprivoisés, qui ne sont pas vraiment sauvages. On a parlé des pigeons, on a parlé des rats. Et puis la semaine dernière, nous avons abordé une autre problématique, celle de la cohabitation avec les animaux sauvages. Nous avons parlé du loup, nous avons parlé de l'ours. Et cette semaine, donc pour ce troisième et dernier volet de cette série d'émissions consacrée à la question de comment cohabiter, comment partager la terre avec les animaux, eh bien nous allons parler dans quelques instants de la chasse des animaux domestiques et aussi des animaux en représentation au sein des cirques, des zoos, des fêtes médiévales et aussi peut-être des delphinariums. Je vous présente nos invités avec nous comme chaque semaine, le père Éric Charmetan. Bonjour.
6: Bonjour.
5: Vous êtes philosophe, vous êtes doyen de la faculté de philosophie des facultés Loyola Paris, qui sont nos partenaires pour cette série Où va la vie. Et puis également avec nous, Amandine Sanvicens, bonjour.
7: Bonjour.
5: Merci d'être avec nous et d'être disponible pour cette série d'émissions. Vous êtes cofondatrice d'une association de défense des animaux intitulée PAZ, P-A-Z, Projet Animaux Zoopolis, dont vous allez nous reparler dans quelques instants. Voilà, troisième et dernier volet de cette série d'Où va la vie consacrée au thème « Partager la terre avec les animaux ».
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5: Donc, troisième et dernier volet. Alors, il y a un point qu'on n'a pas du tout abordé jusqu'à présent, ou de façon tout à fait collatérale. C'est la chasse. La chasse et la pêche de loisirs qui sont évidemment quelque chose de très profondément enraciné dans notre pays. Je rappelle les chiffres. La France compte 1,2 million de chasseurs. 25 millions d'animaux sont prélevés ou tués, suivant l'angle d'approche qui est le nôtre, au cours des activités de chasse, de pêche. Et cette activité suscite de nombreux débats. On le sait, parfois tendu, rarement calme. Alors, je me tourne vers Amandine Sanvicens. Quel regard vous portez sur la chasse dans le cadre plus global qui est celui de notre série d'émissions sur le partage de la terre avec les animaux, Amandine Sanvicens?
7: Aujourd'hui, je regrette profondément qu'en effet, on autorise le fait qu'il y ait des personnes qui, avec des armes, puissent chasser, traquer, piéger, tuer des animaux. C'est vraiment extrêmement violent. Vous avez cité 25 millions d'animaux. Là, ça, c'est vraiment les animaux terrestres. Il y a en plus les animaux aquatiques avec la pêche de loisirs. Et je tiens quand même à souligner, puisqu'on nous parle soi-disant de ces grands mots de régulation, qu'on estime qu'un animal sur quatre est issu d'élevage. Ça veut dire qu'aujourd'hui, en France, on élève massivement des animaux, d'ailleurs terrestres et aquatiques, hein, c'est aussi le cas des poissons, pour ensuite les relâcher, pour pouvoir les chasser ou les pêcher. Donc on pense aux faisans, mais on pense aussi aux brochets, à d'autres poissons. Ça veut dire en fait qu'il y a des personnes qui vraiment considèrent comme un loisir le fait de tuer des animaux. Et alors, je pense que ça dit quelque chose de notre relation aux animaux sauvages.
5: Vous imaginez évidemment, Amandine Sanvicens, nos auditeurs et nos auditrices qui sont chasseurs, qui par exemple luttent contre la prolifération des sangliers, qui a priori ne sont pas tous issus d'élevage. Comment vous abordez le débat ?
7: Moi, si vous voulez, je reprends les mots de Willy Schren, qui est le président de la Fédération nationale des chasseurs en France, qui justement a dit que chasser, ce n'était pas que réguler, et que justement, il y avait un plaisir, en fait. Il y avait un plaisir à tuer des animaux. Donc moi, je trouve quand même que c'est particulièrement inquiétant, en 2026, d'avoir des personnes dans le loisir et de tuer des animaux. Enfin, je veux dire, aujourd'hui, en France, on a quand même toute une série d'activités qu'on peut faire, de randonnée, prendre des photos, faire du vélo. Oui.
5: Et donc, pourquoi aller tuer des animaux ? La chasse peut être une chasse photographique.
7: Oui, aussi, bien sûr. Ce que je veux dire, c'est que ces prétextes de dire que c'est pour réguler, moi, je n'y crois pas du tout. Les sangliers, il y en a beaucoup qui sont issus d'un croisement avec des cochons. Il y en a beaucoup qui sont égrenés, c'est-à-dire qu'on les nourrit pour qu'ils se reproduisent encore plus. Et donc, je pense qu'il faut qu'on arrive à une série de lois qui interdisent les pratiques les plus barbares, la chasse à courre, le terrage des blaireaux, qui est d'une violence inouïe. Enfin, il faut regarder les images sur Internet de comment on va chercher au fond des terriers des bébés pour les tuer. Et sur notre site zoopolis.fr, on parle aussi de nos campagnes concernant la pêche. Je parle de la pêche au vif, qui est une pratique très cruelle. Ça consiste à utiliser un poisson vivant, lui plancer un hameçon dans le dos ou la bouche, il bouge encore pour attirer un poisson plus gros. Enfin, je veux dire, et c'est une pratique qui est interdite dans plusieurs pays en Europe. Donc, il faut vraiment que les lois évoluent sur cette question-là.
5: Alors, on sent vraiment la passion qui vous anime et qui rejoint beaucoup de nos auditeurs et nos auditrices, mais peut-être pas tous, justement. Père Éric Charmottan, vous qui êtes philosophe, alors, quel est le regard du philosophe sur la chasse, dont on peut rappeler qu'elle est quand même une activité immémoriale, profondément enracinée dans nos cultures, mais peut-être devrait-elle avoir de moins en moins sa place dans nos sociétés ? Quel regard portez-vous là-dessus, Père Éric Charmottan ?
2: Disons, si on regarde l'histoire de l'évolution humaine, effectivement, on pense aux chasseurs-cueilleurs d'il y a très longtemps, de dizaines de millénaires.
5: Nos ancêtres.
2: Voilà, nos ancêtres. Mais c'est vrai que depuis, nous avons aussi beaucoup changé et que nous n'avons pas besoin, effectivement, de chasser pour vivre.
5: Pour nous nourrir. Oui.
2: Voilà, donc ça, c'est un grand changement par rapport à nos ancêtres. Et de fait, il me semble que, notamment en France, où quand même, je crois que c'est on a parlé de ces 25 millions, enfin, ça, c'est quasiment, je crois, un quart des animaux chassés en Europe. Donc, en fait, s'interroger pourquoi en France, on est encore aussi...
5: Il y aurait une singularité française, oui.
2: Il me semble, en fait, qu'effectivement, il y a d'autres pays qui ont évolué plus vite sur cette question de la chasse. Et il me semble, effectivement, que... le côté peut-être plaisir à être ensemble et découverte de la nature, voilà, si
5: passer pourrait se traduire autrement.
2: Voilà, c'est oui, ça que c'est vous voulez ça. Dire. Voilà, oui. Donc passer de chasseur à ornithologue ou
5: chasseur à photographe, chasseur à randonneur.
2: Oui, c'est ça. Il me semble
5: chasseur à observateur.
2: Voilà, et que ça peut être des activités aussi collectives parce que j'entends aussi qu'il y a cette dimension collective qui est souvent mise en avant.
5: Les fameux repas de chasse. Voilà. Pourrait également avoir lieu après la randonnée ou après le stage d'observation des oiseaux, des animaux.
2: Voilà, donc il me semble effectivement que sur cette dimension, il y a quand même une marge de progrès très forte. En fait, on ne voit plus bien la nécessité effectivement de la chasse.
5: D'accord. Aujourd'hui. Donc vous appelez à une mutation de ces pratiques anciennes qui sont peut-être moins justifiées. Alors il y a également une autre pratique. Puisque notre thème, je rappelle que le thème de ces trois émissions, c'est comment partager la terre avec les animaux. On a parlé il y a deux semaines, notamment avec Amandine Sanvicens, de ces animaux liminaires, ces animaux qui sont en ville. On a parlé des rats, des pigeons. Il y a aussi quand même les chiens qui partagent l'espace urbain, qui partagent les appartements, qui partagent les maisons. Quel regard vous portez à Amandine Sanvissin sur cette... est-ce qu'on peut parler de prolifération des animaux de compagnie en France ?
7: Alors déjà, je veux venir à la source.
5: Oui.
7: On a une loi en 2021 qui a été adoptée et qui interdit donc la vente des chats et des chiens en animalerie. Mmh. Ça, c'est une avancée très importante dans un contexte où en France, on est le premier pays européen en matière d'abandon, avec au moins 200 000 chats et chiens abandonnés chaque année.
5: C'est-à-dire qu'on les abandonne autant qu'on les aime.
7: Oui. Alors, si on les abandonne, je dirais qu'on ne les aime pas, attention.
5: Oui, mais ça veut dire qu'on a voulu les adopter et qu'ensuite...
7: Oui, enfin, on croit les aimer. Mais
5: voilà, on croit les aimer.
7: Voilà. Mais ce que je voudrais vraiment souligner, c'est que pour nous, il faut aller beaucoup plus loin que cette loi.
5: Oui.
7: Aujourd'hui, on peut acheter des chats et des chiens et d'autres animaux de compagnie comme de la marchandise dans des salons. Mm-hmm. Vous savez, le temps d'un week-end, il y en a beaucoup, beaucoup en France.
5: Mais c'est interdit
7: ou pas aujourd'hui ? On peut les acheter sur le bon coin. Unique, la vente de chats et des chiens uniquement dans les animaleries.
5: D'accord.
7: Et je suis en train d'expliquer qu'il faut aller plus loin. Parce qu'aujourd'hui, on peut les acheter encore sur des sites internet, on peut les acheter dans des salons.
5: Mmh.
7: Et donc, cette vente, cette marchandisation des animaux, en fait, elle crée des achats impulsifs.
5: Mmh.
7: Et après, on se retrouve donc avec des phénomènes de mode sur des races, des hypertypes qui ont des pathologies chroniques, cardiaques, respiratoires, dermato, etc. Et après, donc...
5: Voir des chiens dangereux.
7: Alors, dangereux, c'est la question de l'éducation et la question aussi du croisement des sélections génétiques.
5: Mmh.
7: Mais donc, déjà, ça, c'est vraiment très important. Et aussi, tous les autres animaux de compagnie. Hein.
5: Mmh.
7: Donc, il y a des oiseaux qui sont animaux de compagnie, qui vivent toute leur vie dans des cages. Il y a des poissons, qui est le premier animal de compagnie dans des aquariums. Donc, je pense qu'il faut vraiment qu'on arrive
5: à
7: sortir...
5: Vous êtes opposé aux aquariums ?
7: Je pense que la place des poissons n'est pas dans des cages vitrées, ni la place des oiseaux dans des cages.
5: D'accord.
7: Je pense que leur place, elle est en liberté.
5: Mmh.
7: Et donc, sur la question des chiens en ville, qui est votre question, moi, je pense qu'on peut trouver un équilibre. C'est-à-dire qu'en effet, il faut que les chiens puissent faire de l'exercice physique. C'est très important pour leur santé.
5: Oui.
7: Donc, il y a par exemple la question des caniparcs dans les politiques publiques. Et puis, à la fois, évidemment, il faut que dans l'éducation des chiens, ils ne portent pas atteinte, par exemple, à des animaux liminaires, comme par exemple les cygnes, les canards, où on peut avoir des conflits.
5: Oui, là aussi, il y a une question de cohabitation.
7: Voilà, il y a une question de cohabitation, d'équilibre. Mais en tous les cas, je pense qu'aujourd'hui, les animaux de compagnie en France... Il y a une reproduction qui est massive, il y a des ventes massives avec des abandons qu'on s'en occupe pas forcément bien, il y a des actes de maltraitance et donc il faut vraiment qu'on avance sur ces questions-là et on ne peut pas accepter qu'ils soient autant vendus comme ça.
5: Alors il y a aussi une autre question, on parle souvent des difficultés de santé mentale des Français, on dit souvent que l'isolement et la solitude est la première maladie mentale en France. L'animal de compagnie, c'est quand même l'un des remèdes les plus répandus contre la solitude. Père Éric Charmetan, est-ce que c'est pas une maladie de société aussi ça, la prolifération des animaux de compagnie comme remède à la solitude ?
2: Enfin, pour ma part, je sais pas si c'est exactement le diagnostic qu'il faut faire peser, parce que en fait ou poser, enfin parce que de fait depuis longtemps, enfin il y a quand même la présence d'animaux de compagnie, voilà, et donc on sait depuis bien longtemps en fait que les animaux de compagnie ils ont une dimension effectivement de sensibilité, enfin de coévolution entre les humains et les animaux qui font que voilà, s'ils sont des animaux de compagnie il y a une sensibilité, on sait bien chez les chiens ou les chats, enfin les chiens, de sensibilité à l'état affectif en fait de l'humain et donc il y a des choses qui se passent qu'on n'explique pas forcément, mais
5: une sorte d'interdépendance
2: Et de, en tout cas de lien et effectivement de la thérapie assistée par les animaux, enfin ça
5: peut faire du bien parfois.
2: Oui ça peut faire du bien. Alors disons que si on est simplement de ce côté là en fait on est dans un point de vue quand même assez anthropocentré, le bien que les animaux me font.
5: Mmh.
2: Donc en fait, il faut aussi s'intéresser aux animaux et à leur vie en tant que telle.
5: Mmh.
2: Et donc effectivement, par rapport aux animaux de compagnie, on pourrait les habiller comme des êtres humains, leur mettre des petits manteaux, des ceci, cela.
5: On voit ça dans les rues.
2: Oui, ben, en fait, on peut se dire que voilà, c'est peut-être pas très souhaitable.
5: Mais est-ce qu'on peut imaginer, Amandine Sanvissin, qu'il y ait une sorte de nouveau contrat de cohabitation avec les animaux de compagnie qui soit respectueux de leur bien-être et où les deux partenaires, entre guillemets, l'homme et l'animal, puissent trouver leur compte ? Est-ce que ça vous paraît de l'ordre du possible ?
7: Oui, je pense qu'il y a des choses à définir, mais pour moi, ça doit être dans le cadre de la loi aussi.
5: Oui.
7: Mais c'est-à-dire que je pense que tous les animaux ne peuvent pas être des animaux de compagnie. Je pense que ce n'est pas acceptable et souhaitable sur la question des oiseaux, des reptiles, des poissons, qui sont des animaux qui ont des besoins complexes et dont il est impossible de répondre en captivité. Sur les animaux domestiques, comme les chats et les chiens, sont des animaux qui sont considérés comme des membres de notre famille. Donc je pense que aussi, et on le voit dans des pays à l'étranger, là dernièrement il y a eu le Brésil, où il y a des évolutions du code de la famille, sur par exemple un cas de séparation, sur la question de la garde des animaux. Donc je pense en tout cas que c'est intéressant de prendre au sérieux leurs besoins en tant qu'animal. Mais en tout cas, oui, il faut vraiment que la loi évolue. Et là, quand on voit une évolution avec n'importe quel animal qui devient animal de compagnie, des tortues, des crevettes, alors que ce sont des animaux qui n'ont pas leur place quoi, dans nos habitations.
5: D'accord, donc une prudente modération serait la bienvenue et surtout, attention.
7: Et surtout, j'en profite, j'ai oublié de dire peut-être l'essentiel, c'est que quand on veut qu'un animal rejoigne notre famille, ça doit être un acte réfléchi. Il faut penser c'est un engagement en termes de responsabilité, en termes de charge mentale, en termes de qu'est-ce qu'il se passe pendant les vacances, d'argent, de soins vétérinaires. Donc ça doit être un acte vraiment réfléchi. Et si on a réfléchi à cet acte, alors il faut l'adopter et aller dans des refuges. Ça, c'est très important. Et de ne surtout pas acheter des animaux comme des marchandises, parce qu'on encourage l'élevage.
5: Et le mot adoption est un mot fort.
7: Oui, mais justement, je tiens à dire que adopter, ça veut dire faire la démarche d'aller dans une association et de ne pas l'acheter.
5: Alors on voit au fil de ces deux semaines, puisque nous sommes aujourd'hui dans le troisième et dernier volet de cette série de notre émission Où va la vie, en partenariat avec les facultés Loyola à Paris, les facultés jésuites, on voit la grande diversité de cette question de la relation entre l'homme et l'animal. Comment est-ce que nous pouvons partager la terre avec les animaux? Nous avons évoqué la question des animaux liminaires, des animaux sauvages, des animaux de compagnie, des animaux que nous chassons. Il y a encore un type d'animaux qu'on n'a pas encore évoqué, Amandine Sanvicin, ce sont les animaux en représentation, c'est-à-dire ceux que nous allons voir dans les cirques, dans les zoos, dans les fêtes médiévales, dans les delphinariums, dans les spectacles de fauconnerie. Quel est le regard que vous portez là-dessus? Je rappelle, Amandine Sanvicin, que vous êtes cofondatrice de l'association PAZ, P-A-Z, Projet Animaux Zoopolis. Votre regard sur l'animal en représentation?
7: Alors ça, c'est vraiment un de nos sujets centraux au sein de l'association PAZ, ce qu'on peut appeler la captivité animale, c'est-à-dire le fait de priver de liberté des animaux sauvages pour notre divertissement. Donc vous avez évoqué en effet la question des spectacles, il y a aussi la question du cinéma, où on a beaucoup d'animaux qui sont dressés, des animaux sauvages qui sont dressés pour les tournages. Il y a la question de delphinariums. Je pense que c'est vraiment un sujet qui a beaucoup, beaucoup évolué dans la société française ces dernières années. Et le tournant historique, c'est évidemment la loi qui est adoptée en 2021 au Parlement, qui donc interdit en 2028 l'utilisation des animaux sauvages dans des spectacles itinérants, donc dans les cirques notamment. Et on se bat là pour qu'elle soit appliquée, parce que le gouvernement clairement met des bâtons dans les roues sur l'application de cette loi. Mais en tout cas, on voit qu'on a vraiment un changement au niveau des idées, c'est-à-dire qu'aujourd'hui, quand on demande à des gens dans la rue « Est-ce que c'est normal pour vous de mettre un tigre dans une cage pour qu'il fasse un spectacle sous un chapiteau ?» les gens sont vraiment choqués dans la majorité des cas. Et donc, je pense que c'est vraiment important de dire que les animaux ne sont pas des attractions et qu'on peut faire de très beaux spectacles sans dresser des animaux sauvages. Alors, parce que ça ne correspond pas à leurs besoins.
5: Je vous pose la question que vous posent bon nombre de parents, de grands-parents et d'enfants qui nous écoutent, c'est faut-il fermer les zoos, les parcs d'attractions, Amandine Sanvicin?
7: Oui, la réponse est oui, dès lors qu'il y a des animaux sauvages. En fait, les zoos, les aquariums, c'est une vie en captivité pour ces animaux. Toute une vie entière privée de liberté, qui sont exhibés derrière des vides, derrière des barreaux, pour être pris en photo. Et ça, je trouve que c'est une relation extrêmement triste qu'on a avec les animaux sauvages. C'est-à-dire se dire qu'on les met derrière des vitres pour les exhiber, pour les voir quand on veut, comme on veut, alors que leur place, en fait, elle est en liberté. Et donc cette industrie de la captivité animale qui aujourd'hui est extrêmement florissante, il faut qu'on arrive à comprendre ce que ça veut dire pour les animaux. Par exemple, si on parle des orang-outans qui sont à la ménagerie de Jardin de Plantes de Paris, sont des animaux qui ne grimpent pas dans les arbres, alors que leur besoin fondamental, c'est d'être dans des forêts. C'est une vie de tristesse. Et en fait, qu'est-ce qu'on apprend aux enfants ?
5: Alors, voilà.
7: On apprend à voir des prisonniers.
5: C'est la question de l'enjeu pédagogique.
7: Oui, ben justement, oui. Ben, c'est que les zoos essayent, tentent de faire croire, de donner l'illusion que c'est de la pédagogie.
5: Oui.
7: Mais en fait, est-ce que c'est de la pédagogie de voir un orang-outan derrière une vitre ? En fait, c'est voir un prisonnier. On n'apprend rien sur l'espèce, vous voyez ? On apprend plus en ayant voir des documentaires, par exemple, de Vincent Meunier, La Panthère des Neiges, en lisant des livres, qu'en allant dans un zoo et dans les aquariums.
5: Ou en voyageant, tout simplement. Jusqu'à quel point les parcs d'attractions qu'on a vus se multiplier récemment, où les animaux vivent dans un régime, disons, de semi-liberté, est-ce que ça peut trouver grâce à vos yeux ou pas du tout ?
7: Écoutez, semi-liberté, j'utiliserai pas ce mot. Dès lors qu'il y a l'organisation de la dès lors qu'il y a l'organisation de la reproduction d'animaux en captivité, parce que c'est ça qu'il faut comprendre, hein, c'est que dans les zoos, dans les aquariums, on choisit qui se reproduit avec qui. Aussi, il y a un échange entre les zoos, c'est-à-dire je te donne un ours, tu me donnes un singe. Enfin, vous voyez, c'est vraiment un système qui est organisé dans un seul but, le divertissement. Ce sont des entreprises à but lucratif, il faut quand même le dire. Et tout ça au détriment des besoins fondamentaux des animaux.
5: Alors, je me tourne vers le philosophe Père-Éric Charmetan. Vous êtes philosophe, doyen de la faculté de philosophie des facultés Loyola Paris. On sait que vous êtes très, très attaché à cette question de la cohabitation avec les animaux. Je rappelle que vous organisez le 30 mai 2026, donc aux facultés Loyola Paris, une journée de réflexion et d'études consacrée à ce thème, cohabiter avec les animaux. Quel regard vous portez sur ces pratiques de captivité animale qui sont dénoncées par les associations, par la voix de Amandine Sanvicens, père Éric Charmetan?
2: Alors, il me semble peut-être que, voilà, il faut peut-être considérer, par exemple, des animaux dans des spectacles. Mm-hmm. Est-ce qu'il pourrait y avoir une dimension du jeu, en fait, qui s'exprime, en fait, qui a un comportement assez standard chez les animaux et dans le jeu avec des humains. Mm-hmm. Voilà, mais est-ce que... voilà, dans quelles conditions ça serait possible, sans avoir des pratiques effectivement d'enfermement ou de
5: contraintes,
2: qui seraient quand même très critiquables.
5: Mm-hmm. Sur la question des zoos, quel est le regard du philosophe ?
2: Je ne sais pas s'il y a un regard du philosophe ou simplement du citoyen. Parce
5: oui,
2: que,
5: allez-y.
2: En fait, disons que moi je suis sensible effectivement à cette question de l'espace en fait. De vie. Alors, il y a eu des études en fait intéressantes, je pense en primatologie, au zoo d'Arnhem, je connais le zoo de Leipzig, où il y a des espaces plus importants, en tout cas pour un certain nombre de primates, mais c'est pas du tout la vie sauvage.
5: Oui.
2: Mais disons que ça permet un certain nombre de primatologues de voir des évolutions dans les groupes. Donc, effectivement, Frans de Waal, qui est décédé, mais un primatologue assez célèbre, en fait, il a, en étudiant les groupes dans des zoos, en fait, ça a permis aussi de faire avancer les recherches. Alors, ce n'est pas pour dire qu'il faut absolument continuer dans cette manière-là, mais je me demande, en fait, si c'est du tout ou rien, en fait, dans ce domaine.
5: Mmh.
2: Voilà, ou est-ce qu'il faut vraiment aller vers l'abolitionnisme complet, ou en fait, travailler beaucoup à l'amélioration des conditions de vie.
5: Donc on voit une gradation possible. Alors, on arrive au terme de cette série de 3 émissions consacrées à cette cohabitation, à ce partage, peut-être ce nouveau partage de la Terre avec les animaux. Je voudrais vous demander à l'un et à l'autre, Père Éric Charmetan, philosophe, et Amandine Sanvicens, militante de la cause de la protection des animaux. Comment vous voyez en quelque sorte, ce nouveau contrat que nous sommes appelés à partager avec les animaux aujourd'hui, c'est tout à fait clair à l'issue de ces trois émissions. J'invite nos auditeurs à écouter les 2 premiers volets où on a évoqué les animaux qui vivent dans nos villes et puis ensuite les animaux sauvages. Manifestement, notre monde a changé, notre humanité a changé, notre regard, notre manière de vivre avec les animaux a changé. Est-ce qu'il n'est pas inéluctable, Amandine Sanvicens, que nous nous dirigeons vers un nouveau contrat, peut-être un nouveau contrat social avec les animaux aujourd'hui ?
7: Ça me paraît être une évolution indispensable. Pour moi, ça va avec l'évolution des lois. C'est-à-dire qu'il faut que les animaux aient plus de droits aujourd'hui. Et ça doit passer par une série d'interdictions de pratiques. Parce qu'en fait, aujourd'hui, on a tous les droits sur les animaux. Enfin, on l'a quand même évoqué. On a le droit de les tuer, on a le droit de les empoisonner, on a le droit de les pêcher, on a le droit de les emprisonner pour notre divertissement. Et donc, en fait, on doit se dire qu'à un moment donné, il y a des pratiques qui ne sont plus acceptables. Et quand on voit les études d'opinion en France, par exemple, on pourrait parler de la corrida, on pourrait parler de la chasse à
5: courre. On n'a pas parlé de la corrida.
7: On pourrait parler. Vous voyez, en fait, toutes ces pratiques-là, demain, on fait un référendum en France, elles sont interdites.
5: Oui.
7: Et donc, je pense que ça montre aussi le décalage.
5: Sauf dans le sud-ouest, pour la corrida.
7: Non. Alors, attendez, d'accord. Je suis du sud-ouest.
5: Ah, pardonnez-moi.
7: Et en fait, dans les études, oui. Les études d'opinion dans les villes taurines, oui. La majorité est favorable à l'interdiction.
5: D'accord.
7: Je pense que c'est très important de le dire. Et donc, en fait, il y a toute une série de pratiques sur lesquelles on pourrait avancer rapidement. Et ça montre, en fait, le décalage qu'il y a entre celles et ceux qui nous gouvernent et les attentes de la population. C'est aussi parce qu'il y a des lobbies qui sont très puissants, comme celui de la chasse, comme celui de la pêche de loisirs, etc., de la captivité animale. Et donc, je pense qu'il faut qu'on avance là où il y a un large consensus sur l'interdiction de pratiques cruelles, et puis ouvrir d'autres débats si c'est nécessaire. Mais en tout cas, les lois doivent évoluer. On ne peut pas juste se dire... moi, ça ne me va pas de dire juste on a plus de devoirs envers les animaux. Ça, en fait, dans les faits, ce sont des animaux qui souffrent. Donc, il faut qu'on prenne au sérieux leur souffrance et leurs besoins.
5: Et évoluer profondément sur le plan législatif, on vous a bien compris, Amandine Sanvicin. Sur le plan philosophique et théologique, peut-être, voire biblique, Père Éric Charmeton, comment vous voyez les nouveaux traits, peut-être, de ce nouveau contrat avec les animaux ?
2: Il me semble, je l'avais évoqué, effectivement, la question de l'alliance de Dieu avec les humains et les animaux. En fait, de vraiment les prendre au sérieux, que ce sont des créatures de Dieu. Mmh. Et donc, si on prend au sérieux que ce sont des créatures de Dieu, du coup, ça fait bouger aussi et ça interroge quand même, effectivement, toutes les pratiques qu'on leur inflige. Et je trouve que c'est un argument théologique, en fait, très fort. Parce qu'effectivement, il y a la question de la souffrance, mais plus profondément, en fait, ce sont des créatures... avec lesquels Dieu est en relation et des créatures qui aussi chantent la gloire de Dieu, comme dit le psaume. Et donc,
5: donc à ce titre-là également, un nouveau contrat est indispensable.
2: Oui, oui. Voilà. Après, disons qu'il y a la question de les vitesses d'évolution suivant les domaines. Et c'est sûr que...
5: Tout n'est peut-être pas possible tout de suite. Mais il faut y travailler.
2: Mais en tout cas, c'est important d'y travailler. Voilà.
5: Très bien. Un grand merci à vous deux. Je rappelle que nous étions en compagnie tout au long de ces trois épisodes de notre série « Où va la vie ?» consacrée au thème « Comment partager la terre avec les animaux ?» Nous étions en compagnie du père Éric Charmeton, philosophe jésuite, doyen de la faculté de philosophie des facultés Loyola Paris, et de Amandine Sanvicin, cofondatrice de l'association PAZ, PAZ, Projet Animaux Zoopolis. Je rappelle deux informations. Les facultés Loyola Paris organisent le 30 mai 2026 une journée de réflexion consacrée à ce thème, cohabiter avec les animaux, et vous pourrez retrouver en vrai, en chair et en os, trois participants à nos différentes émissions, le père Éric Charmeton, Amandine Sanvicin et Benoît Thomé, que nous avons reçu sur les animaux sauvages la semaine dernière. Je rappelle également que dans le cadre de notre partenariat avec les facultés Loyola Paris, celle-ci organise avec l'Institut catholique de Paris un parcours de formation diplômant, c'est-à-dire un diplôme universitaire d'éthique sur le thème « Soins et santé dans une société pluraliste, accompagnée, discernée, décidée ». Vous qui nous écoutez, qui êtes médecins, soignants, aidants, bénévoles, travailleurs sociaux, cadres d'établissements médico-sociaux ou acteurs politiques, eh bien, vous pouvez vous inscrire à ce diplôme universitaire d'éthique qui vous aidera à structurer, à construire votre réflexion sur ces questions ô combien importantes, « Soins et santé dans une société pluraliste, si vous souhaitez aller plus loin, rendez-vous sur le site du département d'éthique biomédicale des facultés Loyola Paris sur loyolaparis.fr. Voilà, un grand merci pour terminer à notre réalisateur Cédric Coba. Et puis je rappelle que vous pouvez nous écouter, nous réécouter où vous voulez, quand vous voulez, en podcast, en balado-diffusion, à partir des applications de RCF, de Radio Notre-Dame, de RCF Notre-Dame et toutes les applications de podcast. Il vous suffit de taper « Où va la vie ?» et vous pourrez nous écouter où vous voulez, quand vous voulez, de la manière que vous voulez. Voilà, un grand merci à vous tous pour votre fidélité. Je vous donne rendez-vous la semaine prochaine pour une nouvelle série d'émissions « Où va la vie ?»
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3: 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Retrouvons à présent la prière du soir. Prenons la direction de la Bourgogne pour prier avec les moines de Citeaux.

Venez, adorons le roi des anges. Venez, exultons pour notre Dieu. Acclamons notre rocher, notre salut.

avant la fin de la lumière, nous te prions, Dieu créateur, pour que, fidèle à ta bonté, tu nous protèges, tu nous gardes.

Prions avec le psaume 132. Voyez qu'il est bon, qu'il est doux d'habiter en frères tous ensemble. En eux, le Seigneur répond à jamais vie et bénédiction.

Aussi, je vous en conjure, par tout ce qu'il peut y avoir d'appel pressant dans le Christ, de persuasion dans l'amour, de communion dans l'esprit, de tendresse compatissante, mettez le comble à ma joie par l'accord de vos sentiments. Ayez le même amour, une seule âme, un seul sentiment. N'accordez rien à l'esprit de parti, rien à la vaine gloire, mais que chacun, par l'humilité, estime les autres supérieurs à soi. Ne recherchez pas chacun vos propres intérêts, mais plutôt que chacun songe à ceux des autres. Ayez entre vous les mêmes sentiments qui sont dans le Christ Jésus. »

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2: Gaëlle Delabrosse, bonjour.
3: Bonjour.
2: Alors, vous avez l'habitude de pèleriner, de partir en pèlerinage. Peut-être pour commencer, quel est le sens de ce mot pèlerinage?
3: Alors, le mot vient du latin peregrinus. C'est en fait celui qui va au-delà de son champ. Per, à travers, et ager, le champ. Donc, c'est le pèlerin, c'est celui qui va au-delà des limites de son territoire et qui devient donc un étranger. Donc, c'est le centre qui a été attesté dès le Moyen-Âge, dès le XIe siècle, le peregrinus, c'est l'étranger. Mais ce qu'il est important de voir, c'est que c'est non seulement celui qui quitte son territoire, sa famille, ses amis, mais c'est aussi celui qui quitte son quotidien, ses certitudes, donc qui devient non seulement étranger à son pays, mais aussi étranger à ses habitudes. Et donc on peut dire qu'il est prêt à renaître, en fait, à une nouvelle vie.
2: Donc c'est d'une certaine manière sortir de sa zone de confort, en quelque sorte?
3: Oui, c'est effectivement ce qu'on dit actuellement. Oui, on peut traduire ça comme ça.
2: Alors, est-ce que le pèlerinage a forcément une connotation religieuse, Gaëlle Delabrosse?
3: Alors, je dirais oui et non. Dès le Moyen-Âge, en fait, le pèlerinage, c'est en effet un voyage qui est entrepris dans un but religieux. On va vers un sanctuaire, on va vers un lieu saint. Mais ce terme a fait lui aussi du chemin, et on trouve donc deux évolutions principales. Une évolution métaphorique, on peut dire, dans différents écrits médiévaux. Par exemple, un livre qui est fort intéressant, qui est paru sous le nom « Le pèlerinage de vie humaine », c'est un manuscrit du XIVe siècle du moine Guillaume de Digulville. Et là, le pèlerinage a un sens allégorique, en fait, il devient la métaphore de la vie. Et c'est ce sens d'ailleurs que l'on trouve dans la prière eucharistique. On dit « Et lorsque prendra fin notre pèlerinage sur la terre », etc. Voilà, donc le pèlerinage, ce n'est pas simplement le voyage physique, mais c'est aussi le symbole de notre vie de chaque jour. La deuxième évolution, qui est moins intéressante pour notre sujet, mais il faut quand même le signaler, c'est ce sens primitif qui a un peu glissé vers l'univers profane. On dit qu'on va pèleriner sur les lieux de son enfance, sur les lieux où est mort un écrivain qu'on apprécie. Et voilà, donc on passe là dans le domaine plus profane, on s'échappe de l'univers sacré.
2: Alors là, vous évoquez il y a un instant le Moyen-Âge, mais est-ce qu'on trouve des traces de ces pèlerinages dans la Bible, dans les textes bibliques?
3: Oui, c'est un thème qui imprègne la Bible, donc c'est un sujet très vaste, mais on peut juste citer deux épisodes. Un épisode de l'Ancien Testament, c'est bien sûr Abraham, qui est le premier pèlerin, qui reçoit cet appel « Quitte ton pays, ta famille et la maison de ton père, puis va dans le pays que je te montrerai ». Donc Abraham part avec sa femme, il part avec son neveu, et il se laisse donc guider. C'est un bel exemple pour nous, il se laisse guider. Il va de campement en campement et puis il va vers la terre promise. Donc ça, c'est pour l'Ancien Testament. Et s'il fallait choisir un épisode dans le Nouveau Testament, eh bien je prendrais celui des pèlerins d'Emmaüs. Vous savez, c'est après la résurrection, donc le Christ qui apparaît sur la route d'Emmaüs à deux de ses disciples, qui sont troublés par sa mort, et puis il se met à marcher à leur côté. Vraiment une belle image du pèlerinage, que le Christ qui nous accompagne quand nous marchons sur la route. Et il y a une très très belle représentation de cet épisode sur les chemins de Saint-Jacques, le cloître de Silos, qui représente les pèlerins d'Emmaüs, et le Christ qui marche à leur côté. Et il a une besace qui est garnie de coquilles. Le Christ qui se fait lui-même pèlerin pour marcher avec ses pèlerins.
2: C'est un beau symbole. Alors justement, Gaëlle Delabrosse, est-ce qu'il y a une particularité du pèlerinage chrétien?
3: Moi, je dirais, c'est personnel comme réflexion, mais je dirais que le pèlerinage chrétien est un acte volontaire. On choisit de partir en pèlerinage, il n'y a pas d'obligation. Alors que pour les musulmans et les juifs, c'est un peu différent. Donc, vous savez que dans l'islam, le pèlerinage est le cinquième pilier de l'islam. Le hajj est obligatoire. Si on est en forme physique, si on a les moyens matériels, eh bien, on doit faire le hajj. Et il en est de même, en fait, dans les pèlerinages juifs, c'est aussi des pèlerinages qui sont prescrits par la Torah. Les juifs qui sont invités à se rendre au temple de Jérusalem à trois occasions, pour la Pâque, Pessah, pour la Pentecôte, Shavuot, et puis pour la fête des tentes, Soukhot. Donc Pour résumer, pour les musulmans, pour les juifs, ce sont des actes rituels très codifiés, alors que dans l'Occident chrétien, du moins contemporain, hein, je souligne contemporain, le pèlerinage est davantage l'expression d'une spiritualité, c'est un choix que l'on fait de partir, et c'est moins codifié, c'est moins l'expression d'une croyance religieuse, du moins dans la plupart des cas.
2: Donc si on devait distinguer la finalité du pèlerinage, quand on va faire une randonnée ou quand on est vraiment pèlerin, c'est pas la même chose quand même, Gaëlle de la Brosse?
3: Non, alors... Moi, je pense qu'il y a une différence essentielle, c'est que quand on pèlerine, on va vers un lieu. Hein. Quand on marche, eh bien, on peut faire une boucle, on peut aller sur un chemin, passer sur un autre. Mais là, en fait, on va au plus court parce qu'on va vers un sanctuaire. Hein. Donc, en général, on est assez pressé d'y arriver, on fait pas trop de détours et on marche donc vers un terme. Le pèlerin n'est pas un randonneur. Hein. Je peux peut-être donner deux exemples. En fait, un exemple de randonneur, c'est Stevenson qui affirmait :« Je marche non pour aller quelque part, mais pour marcher. » Donc lui, c'est un randonneur. Comme Rousseau aussi, le philosophe, il marchait pour marcher. L'autre exemple, c'est le pèlerin, Michel Menu, hein, qui est fondateur des Goumes, et qui dit exactement le contraire, en fait. Il dit « On ne marche pas pour marcher, on marche pour aller quelque part. » Voilà, donc sa marche est une démarche. Et c'est, je pense, dans ce sens que le pèlerin n'est pas un randonneur. Il marche, mais il ne marche pas pour marcher, il marche pour aller quelque part, pour aller vers.
2: Alors, vous parlez des particularités du pèlerinage dans chaque religion, mais le but, est-ce qu'il est le même pour tout le monde, dans chaque religion?
3: Alors, je dirais qu'il est quasiment le même. Enfin, en tout cas, le pèlerin qui s'en va vers un lieu, il va vénérer alors soit une divinité, soit il va prier un saint dans un lieu particulier. Et en tout cas, il se rend dans un lieu sacré. Et donc, je pense que c'est ce qui détermine en fait le pèlerinage. Hein, alors, ce lieu est d'ailleurs tellement sacré que dans la plupart des religions, on dit que c'est une grâce de mourir en pèlerinage ou en arrivant à sa destination. Donc, c'est pour montrer qu'en fait, c'est un lieu qui est tellement important. C'est l'équivalent en fait de la Jérusalem céleste. Hein. Tous les sanctuaires vers lesquels on marche, pour les chrétiens, du moins, bien sûr, c'est l'image de la Jérusalem céleste. Hein. Et donc, chaque pèlerinage nous rapproche du but final. C'est une figuration de cette vie qui nous attend après la mort.
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2: Pourquoi a-t-on besoin de se mettre en route, de partir en pèlerinage? Quelle est la particularité du pèlerinage chrétien? On en parle cette semaine dans le béaba du christianisme avec vous, Gaëlle de la Brosse. Vous avez publié une éloge du pèlerinage aux éditions Salvator. Et justement, dans cet ouvrage, vous établissez une géographie spirituelle des lieux de pèlerinage. C'est particulièrement intéressant, expliquez-nous.
3: Oui, alors j'ai utilisé ce terme de géographie spirituelle en pensant notamment à Maurice Barrès, hein, qui parlait des lieux où souffle l'esprit. J'aime beaucoup cette expression. Alors lui, il parlait de la colline de Sion, hein, en Meurthe-et-Moselle. Mais en fait, ces lieux qui sont les lieux de pèlerinage sont on disait autrefois des axes du monde, hein, en latin axis mundi. Et les Tibétains le savent, hein, qui parlent du mont Kailash comme étant vraiment l'antenne qui relie la terre au ciel. Hein. Je pense que c'est ça, ces sanctuaires. Ce sont des lieux tellement privilégiés, hein, qui permettent en fait une échappée vers le ciel. Hein, voilà, c'est en ce sens que je parle de géographie sacrée. Et d'ailleurs, pour s'y rendre, eh bien, on revêt des habits particuliers. Hein, on peut penser aux musulmans qui vont à la Mecque, ils s'habillent en blanc. Et le pèlerin de Shikoku aussi, d'ailleurs, hein, qui est au Japon, qui fait le pèlerinage bouddhiste des 88 temples, il s'habille en blanc. Comme le chevalier ou comme le moine, en fait, on change de vêtements. On prend des attributs, hein, on prend son bourdon, on prend sa coquille, pour ceux qui vont à Saint-Jacques, et on rentre dans un tout autre espace, dans une géographie proprement sacrée.
2: Une géographie spirituelle, mais aussi un but. On va en Terre Sainte pour marcher sur les pas du Christ, on va sur

0: France, il y a tous ces lieux où ont vécu les saints. On marche vers Ars, hein, sur les traces du saint curé d'Ars, ou bien vers Lisieux, pour vénérer ou pour prier, en tout cas Sainte Thérèse de l'Enfant Jésus. Ou on marche aussi vers des lieux où sont enterrés les saints, hein, comme Compostelle, où serait enterré Saint Jacques le Majeur, même s'il y a un débat, ou vers les Saintes Marie de la Mer, où seraient enterrées les Saintes Femmes et leur servante Sarah. Voilà, donc il y a tous ces lieux qui ont une histoire, qui sont une géographie sacrée, qui sont d'ailleurs le plus souvent dans un beau cadre, en fait, un cadre naturel qui porte à la prière.
1: C'est souvent dans des lieux magnifiques, c'est important. Enfin, les deux sont liés finalement. En quelque sorte, on a besoin de ces deux critères, historiques, oui, et naturels, et cadres naturels.
0: Oui, parce que je pense que la pleine nature favorise cette communion avec la création. Hein. Donc on a l'exemple le plus évident, c'est les montagnes. Hein. Ce mont Saint-Michel ou ce mont Saint-Odile, où on parlait du mont Kailash pour les bouddhistes ou les hindouistes, les montagnes sacrées en Chine. Enfin, les dieux vivent dans les hauteurs et donc les montagnes sont... Alors il y en a plein d'autres. Il y a les collines, hein, comme Vézelay, il y a les grottes, la Sainte-Baume, Rocamadour, etc. Il y a les déserts, les îles, les forêts. Enfin, dans toutes les religions, il y a ces espaces naturels qui sont des lieux privilégiés pour la rencontre entre la divinité et puis le pèlerin qui marche vers cet endroit.
1: Pour terminer, Gaëlle Delabrosse, on peut dire que le pèlerinage est un phénomène universel, vous l'avez bien décrit, mais voilà, de tout temps, on a eu ce besoin, les hommes ont eu ce besoin, quelles que soient les religions, de se mettre en route.
0: Oui, vous dites que c'est un phénomène universel, en effet, c'est un phénomène intemporel et universel, voilà, de tout temps, hein, depuis l'aube des temps ou la nuit des temps, comme on a l'habitude de dire, hein, dans toutes les religions, les hommes se sont mis en marche, hein, ils ont pris leur bâton de pèlerin, ils se sont mis en marche, ils ont quitté, comme vous le disiez, leur zone de confort, ils ont quitté leur territoire, et puis il y a ce qui rapproche en fait tous ces pèlerinages, et je pense qu'il est important de le souligner, c'est que les rituels sont similaires en fait, hein, il y a partout des escaliers à gravir, des chemins à parcourir, des rivières à traverser, hein, comme voilà, on peut penser à la traversée de la baie pour accéder au Mont Saint-Michel, ou toutes ces processions, les circumambulations, les vénérations de statues. Enfin, tout ça, ce sont des rituels qui sont communs à toutes les religions. Et donc, je pense que c'est aussi ce qui peut rapprocher les différentes religions et les différents peuples, et que c'est aussi le pèlerinage et l'expression de l'espoir d'une paix entre les hommes. Je pense que c'est un grand facteur de rapprochement entre les peuples et entre les hommes et entre les religions.
1: Gaëlle Delabrosse, merci beaucoup. Je renvoie les auditeurs à votre livre Éloge du pèlerinage. C'est aux éditions Salvator. Un bon moyen de se mettre en route, de partir en pèlerinage. Vous pouvez évidemment retrouver cette émission sur rcf.fr. À bientôt.
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3: Démat, vous êtes invité à passer la prochaine heure dans le Finistère avec Laurent à Quimper. Nous nous glisserons dans ses pas et nous nous arrêterons aussi au musée départemental breton installé dans l'ancien palais des évêques de Cornouailles. Mgav et Braise, rendez-vous en Bretagne dans un instant.
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2: C'est un roc, c'est un pic, c'est un cap. Que dis-je ? C'est un cap, c'est une péninsule. La péninsule bretonne est située entre la Manche au nord, la mer Celtique et la mer d'Iroise à l'ouest, le golfe de Gascogne au sud. Elle forme ainsi le sommet nord-ouest de l'Hexagone.
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2: Bretagne est issue du latin Britannia, utilisé dès le 1er siècle par les Romains pour désigner la Bretagne insulaire ou Grande Bretagne. Ce sont 4 départements, 22 les Côtes d'Armor, 29 le Finistère, 35 Ille-et-Vilaine et 56 le Morbihan. Suivez le guide, réalise presque un sans faute. Nous découvrons 3 départements sur 4 dans la série. Dans le Finistère, pour ce nouveau rendez-vous à Quimper, qui, bien que n'étant pas en bord d'océan, est arrosé par 4 cours d'eau, dont un fleuve côtier de 62 km, l'Audet et ses 3 principaux affluents, dont le Steyr. Des retrouvailles dans ce suivi de guide avec Laurent Paubert, passionné par sa ville natale, Quimper. Nous débuterons également la visite du musée départemental breton, installé dans l'ancien palais des évêques de Cornouailles, au cœur de Quimper, qui, riche de plus de 65 000 objets, retrace l'histoire du Finistère. Nous nous intéresserons plus particulièrement à la collection de costumes traditionnels de Bretagne, avec Solène Rouault, la directrice, et Myriam Lescaut, médiatrice culturelle. Également au programme, un hôtel quimperois avec Catherine et Hervé Laurent qui l'ont ouvert en 2018, l'hôtel et spa Ginko.
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4: Bien bonjour, je m'appelle Laurent, je vais donc avoir le grand plaisir, l'honneur de vous présenter la ville de Quimper, ses jardins, ses quartiers, ses rues, sa cathédrale, son histoire et les grandes personnalités qui ont marqué les siècles à Quimper.
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5: Et nous entrons, Laurent, dans notre deuxième jardin à Quimper.
4: Il y a 4 jardins au centre-ville. On a vu le merveilleux jardin du prieuré d'inspiration médiévale. Nous sommes ici dans le jardin exotique. On va aller voir un jardin méditerranéen juste au-dessus en empruntant la muraille médiévale. C'est vraiment un ravissement complet. Et c'est très exotique.
5: Ce ne sont pas des plantes endémiques de
4: non,
5: la Bretagne.
4: Non, effectivement. Mais alors, vous voyez, ces hauts murs donnent au sud et donc concentrent un petit peu la chaleur et permettent justement à cette végétation qui n'est pas a priori bretonne...
5: Mais qui s'est acclimatée.
4: Exactement. Vous voyez, on a un jardin de palmiers juste devant. Et je trouve, on le verra tout à l'heure...
5: Les fameux palmiers bretons.
4: Naturellement. En passant donc sur la muraille, que ça a des airs andalou. On a derrière nous le chevet de la chapelle des Jésuites. C'est vraiment assez extraordinaire que cette vue.
5: Jardin exotique depuis quand ?
4: Depuis 1979.
5: Ah, donc c'est un jeune jardin.
4: Ah oui, tout à fait. Ces jardins-là, ils ont été aménagés dans les jardins des chanoines et puis de la communauté religieuse qui occupait autrefois les bâtiments qui sont ici. Donc aujourd'hui, c'est les jardins de la retraite, puisqu'en fait, c'était une communauté religieuse où des femmes pouvaient faire retraite aussi. Donc là, nous longeons la dernière tour de l'enceinte médiévale de la ville, ce qu'on appelle la tour d'Evée, et nous allons gagner le jardin méditerranéen.
5: On passe d'un jardin à l'autre, on monte, on descend, il y a des escaliers.
4: Et voilà la vue dont je vous parlais, avec ce chevet imposant entre les palmiers, et ça ne fait pas très breton, même si le ciel, en l'occurrence, est bien breton.
5: Il pleut quand même, normalement, 2 fois plus à Quimper qu'à Paris. Hein.
4: Mais Quimper n'est pas la ville de France où il pleut le plus.
5: Non, c'est où ?
4: Vous allez me faire beaucoup d'ennemis.
5: Ah oui ?
2: Allez, j'ose le dire, les villes françaises où il pleut le plus sont davantage à l'est, mais pas dans le nord. Le podium 2025 est Annecy, Chambéry et Grenoble.
4: Donc, jardin méditerranéen.
5: C'est un jardin avec des pierres au sol. Hein.
4: Exactement, c'est très pierreux.
5: C'est minéral.
4: Exactement.
5: Des oliviers ?
4: Olivier, on appelle ce jardin le jardin de la paix également. Présence d'olivier, naturellement, symbole de paix. Et donc la pergola ancienne en quelque sorte. Mais c'est vraiment très agréable. Alors ce qui est amusant, c'est que ce jardin est le point de rendez-vous des lycéens de Quimper. On a au-dessus de nous plusieurs lycées et collèges. Alors je dis au-dessus de nous en montrant le haut de la rue Élie Fréron. Donc il y a différents lycées et collèges. Et donc les jeunes se donnent rendez-vous ici. Ouais. Magnifique vue aussi sur la cathédrale que nous allons aller donc découvrir dans un instant.

0: Suivez le guide à Quimper. Nous allons, Laurent, terminer notre découverte de Quimper avec la pièce maîtresse de Quimper. Il faut toujours terminer avec la pièce maîtresse, le premier joyau de Quimper, celui qu'on voit de loin et on en parle depuis le début de notre enregistrement. La cathédrale de Quimper, la cathédrale Saint-Corentin.
1: Cathédrale Saint-Corentin, donc véritable emblème de Quimper, un des plus beaux édifices gothiques de la France de l'Ouest, qui mesure 92 mètres de long, 35 mètres au niveau du transept, et qui s'élève jusqu'à 75 mètres.
0: On peut monter ?
1: Non, alors... On monte tous les derniers dimanches du mois. C'est des réservations qu'on peut prendre sur Internet, dans la flèche sud, en réalité. Donc, c'est tous les derniers dimanches du mois. Mais vraiment, il y a beaucoup de...
0: Il faut réserver.
1: Beaucoup d'appelés et peu d'élus.
0: On peut réserver combien de temps à l'avance, alors ?
1: Généralement, c'est mis en ligne sur notre site...
0: De l'Office de tourisme ?
1: Et de la Maison du patrimoine. Il y a deux moyens d'y accéder. En tout début de mois, on ne sait jamais trop quand, soit le premier, soit le deux, soit le trois.
0: Pour la fin du mois.
1: Voilà. Ce que nous recommandons, puisque je travaille aussi à l'Office de tourisme, c'est de se connecter tous les jours à partir du premier... pour être parmi les premiers à sauter sur le peu de places mises en vente. C'est interdit au-dessus de 8 ans, et il faut quand même une bonne condition
0: interdit
1: physique.
0: En dessous de 8 ans.
1: En dessous de 8 ans, oui. J'ai dit au-dessus. En dessous, excusez-moi.
0: Oui, sinon, ça limite.
1: Faudra couper.
0: Et on y monte à pied ?
1: Oui, bien sûr.
0: Combien de marches ?
1: Vous me posez une colle, je ne saurais vous répondre.
2: Laurent, ce sont 211 marches.
1: La cathédrale, en fait, a été restaurée très récemment. Le portail a été restauré ultérieurement. On voit d'ailleurs dans les teintes qu'il y a des dates.
0: Moins gris.
1: Voilà, exactement, des dates de restauration différenciées. Il y a une seule entrée, en fin de compte, donc ce n'est pas un double portail comme dans certaines autres cathédrales. Ça allège peut-être un petit peu l'ensemble.
0: Et puis il y a une place à côté, vaste, qui est dédiée à quoi ?
1: Alors, c'est la place Laennec. Vous avez la statue de Laennec juste...
0: Avec son stéthoscope.
1: Exactement, juste devant la mairie. Vous avez là le musée des Beaux-Arts à côté, qui est un des plus riches musées des Beaux-Arts de France.
0: Bon, on entre. Entrons.
1: Donc, la cathédrale a été construite en plusieurs étapes. Tout a commencé au niveau du chœur en 1239, lorsque le nouvel évêque, Monseigneur Reynaud, a choisi de faire édifier une cathédrale gothique sur ou à la place de l'ancienne cathédrale romane. 13e siècle, c'est le chœur, début en 1239. Ensuite, il y a eu des guerres civiles en Bretagne. En France, c'est la guerre de Cent Ans. Nous, c'est la guerre de succession de Bretagne, qui est une dépendance, si je puis dire, de la guerre de Cent Ans. Et une fois que tous ces troubles ont été terminés, on avait une nouvelle dynastie en Bretagne, la dynastie des Montfort, qui a financé la construction de gros édifices religieux. Et c'est en particulier à eux que l'on doit l'achèvement de la nef et du transept, donc 15e siècle. Et on voit sur ce portail, sur le tympan, les blasons des Montfort, justement la nouvelle dynastie. Bien entendu, ils ont été martelés à la Révolution.
0: Donc ça a pris quand même quelques siècles, bien sûr, cette affaire-là.
1: Et les flèches, ça a été terminé au 19e siècle, 1854-1856.
0: Donc ça fait 6 siècles, hein, c'est ça ?
1: 6 siècles en tout à fait.

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2: Nous entrerons avec Laurent Paubert dans la cathédrale de Quimper, mais pensons avant à notre hébergement quimpérois et découvrons un hôtel 4 étoiles situé dans le quartier historique de Locmaria, au bord de l'Oder.
0: Relite à Nechar et Breiz. 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
2: Catherine et Hervé Laurent, nous sommes devant votre ginkgo. J'avoue que je ne sais plus très bien ce que c'était, hein, le ginkgo. Bah, vous allez nous le dire. Et puis, je pense qu'il y a un certain nombre de clients qui vous posent la question. Mais ginkgo, pourquoi ginkgo? Quel est le lien ginkgo avec Quimper et ce quartier? Nous sommes dans le quartier de Locmaria, c'est ça?
3: Oui, tout à fait. Et le ginkgo, c'est un arbre qu'on trouve un petit peu partout dans le monde, qui peut être plus que millénaire. Donc, qui est aussi le symbole de pérennité qu'on retrouve dans beaucoup de jardins de préfecture d'ailleurs, sur cette même symbolique.
2: On l'appelait aussi l'arbre aux 40 écus.
3: Oui, tout à fait.
2: Et c'est pour ça que vous êtes dit l'arbre aux 40 écus, on va faire de bonnes affaires avec notre hôtel.
4: Non, c'est pas la pérennité, c'est le seul arbre qui ait résisté à Hiroshima. Donc on s'était dit qu'il était bien ancré, il avait ses racines et c'était une bonne base pour nous.
2: Ouais, ça vient de là.
4: Vous avez un magnifique jardin qui se situe derrière le théâtre de Cornouailles. Et c'est un jardin tropical très ancien. Et vous avez un ginkgo qui doit avoir 130 ans. Et les 40 écus, de mémoire, c'est justement la personne qui a ramené ça en France, qui l'avait acheté 40 écus. Mais c'est aussi par rapport à ces feuilles qui sont d'un jaune doré et qui font penser aux écus d'or, quoi.
2: Nous sommes, Catherine et Hervé, vraiment dans un quartier patrimonial de Quimper. On n'est pas dans une zone périphérique. Votre hôtel n'est pas en zone périphérique comme il y en a tellement qui n'ont pas de charme. Ici, il y a un charme fou. Hein.
3: Oui, c'est le cœur de ville. Et historiquement, on est sur le site d'un port romain par lequel a été importé les vignes d'ailleurs sur nos régions, parce que les vignes étaient présentes en Bretagne à l'époque. Peut-être que le climat était un petit peu différent.
2: Mais bon, les constructions ne sont pas les constructions romaines là autour de nous qui sont massives et imposantes.
3: Non, non, les constructions romaines sont dans le sous-sol. Et effectivement, le prieuré, c'est le monument encore présent parce que Quimper était effectivement une ville où le clergé était extrêmement présent. Jusqu'à la Révolution.
2: Et si on regarde, là, nous sommes devant votre ginkgo, si je regarde, je vois à la fois, au premier plan, une construction tout à fait contemporaine, et puis en arrière-plan, le corps du bâtiment, beaucoup plus historique. Hein.
3: Oui, alors le bâtiment dans lequel se situe l'hôtel est un bâtiment qui date de 1830. C'est une construction qui a été faite en extension à la garnison napoléonienne, qui était dans le prieuré, en fait, à la suite du clergé. Ici, c'était le jardin du prieuré, et dans lequel d'ailleurs, il y avait un ruisseau qui traversait là où est le parking aujourd'hui, qui était utilisé par les lavandières à l'époque.
2: Et redites-moi, la vocation du bâtiment, c'était ?
3: Eh bien, c'était une extension de la garnison napoléonienne.
2: Ah, donc la garnison, il dormait déjà. C'était déjà un hôtel, hôtel de garnison.
3: En quelque sorte, oui.
4: Après-guerre aussi, après la Seconde Guerre mondiale, il y avait une crise du logement sur la ville de Quimper. Donc c'est vrai qu'ils ont créé ces petits bâtiments pour accueillir des familles, justement, à la recherche de logements.

0: Alors cet hôtel, le Ginkgo, spa, etc. Pour vous, Catherine et Hervé, on peut dire que c'est une aventure quand même.
1: Ah oui, la création d'activités, quelle qu'elle soit, est une aventure. Et créer un hôtel près d'un jardin remarquable, près d'une église millénaire, dans un site historique...
0: On ne fait pas ce qu'on veut.
1: Et non, tout à fait, on ne fait pas du tout ce qu'on veut. Et il y a des temps d'attente qui sont extrêmement longs.
2: Même pour la grille en fer forgé qui a été faite de manière contemporaine, ça a été soumis par l'architecte des bâtiments de France, le dessin a été validé par lui, ça a pris énormément de temps, rien que sur la façade.
0: En souhaitant lui donner aussi un look contemporain, vous saviez que ça allait être sujet à discussion.
2: Oui, tout à fait. Mais là, pour le coup, la grille a été décidée par l'architecte. Nous ne sommes pas intervenus là-dessus. Je ne sais pas si vous avez deviné ce que ça représente. Mais ça
0: c'est un peu abstrait pour moi, là.
2: Oui, ça représente des écorces d'arbres, en fait, en négatif. Donc,
0: c'est
2: voilà.
0: Pas le Ginkgo, là, non.
2: Non, ce n'est pas le Ginkgo.
1: Il faut le percevoir de loin.
0: Et à l'intérieur du bâtiment, du corps principal, il y a forcément quelques travaux. Hein.
1: Ah, effectivement, tout a été complètement reconstruit. Il n'y a que les murs extérieurs à la charpente.
0: C'était une coquille vide.
1: Tout a été démoli à l'intérieur et seuls les murs extérieurs et la charpente ont été conservés.
0: Il y a combien d'étages ?
1: Il y a trois niveaux.
0: Ah, trois niveaux.
1: On a 20 chambres, mais en fait, c'est 20 chambres et suites. La moitié en suite, suite junior et suite, et la moitié en chambre. Et ce sont tous des espaces généreux, puisque les plus petites chambres font 25 mètres carrés.
0: Oui, ça, on est bien au-dessus de la moyenne.
1: Ouais. Et les suites jusqu'à 50 mètres carrés.
0: Ça a duré combien de temps, les travaux là ?
1: Ah, les travaux ont duré une dizaine d'années.
0: Ah, une dizaine d'années ?
1: Oui, tout à fait.
2: Rien que pour le gros œuvre, oui, c'est une dizaine d'années.
1: Les autorisations, ça a dû démarrer en 2006, le projet. Avec la ville, les travaux d'aménagement en ce qui nous concerne jusqu'en 2018.
0: Tout ça avec la ville de Quimper.
1: Alors, la ville de Quimper avait cédé l'espace à un promoteur, si vous voulez. Et après, le promoteur, lui, a été confronté effectivement aux fouilles archéologiques sur l'espace
0: normal,
1: du jardin,
0: hein.
1: En faisant les fondations. Combien puis, de temps, au bâtiment de France.
0: Combien de temps de fouilles ? 6 mois ?
1: Ah non, je crois que ça dure un peu plus que ça.
0: Ah, plus ?
1: Ouais, tout à fait. Ouais. Donc, c'est pour ça que le jardin est rehaussé d'ailleurs. Hein, parce qu'en fait, aujourd'hui, quand ils font des fouilles, ils prélèvent une partie pour les archives et les musées.
0: Et puis, là,
1: et puis ouais, et pour
0: le
1: les générations futures. Voilà. Et donc, le jardin est rehaussé de 30 cm. Et nous, on ne peut pas y planter tout ce qu'on veut. Puisque vous voyez, notre Ginkgo est en pot.
0: Oui, c'est ça. Il est
1: on ne peut pas avoir de
0: sur
1: racines
0: le
1: de plus de 30 cm.
0: Et vous n'organisez pas des activités fouilles avec les clients de l'hôtel?
1: Pas encore. Bah, à Quimper, pour les activités fouilles, c'est facile. À chaque fois qu'il y a des fondations à faire, de toute façon, il y a des choses.
0: C'est toujours gagnant.
1: Ouais.

0: Alors, on a dans votre hôtel qui, une fois qu'on est à l'intérieur, est plutôt contemporain, mais vous mariez aussi cette trace historique et le contemporain. Par exemple, dans la salle du petit déjeuner, j'ai vu ça. Donc, dans la salle du petit déjeuner, qui est tout à fait contemporaine, reste le mur d'avant, enfin le mur du bâtiment, et avec une ouverture, une fenêtre, et vous lui donnez un côté vraiment avec de la végétation.
1: Toute l'architecture d'origine est toujours présente. Bah, il y a cette extension de la salle petit déjeuner, et demain, quand on ne sera pas là, effectivement, on peut restituer l'immeuble tel qu'il était.
0: Ah, ça, oui, on peut retirer la partie qui est devant pour une autre activité, une nouvelle vie. Vous étiez déjà dans l'hôtellerie auparavant ?
1: Oui, complètement. On avait déjà créé un établissement dans un lieu très touristique et très culturel aussi. Un peu sur les mêmes critères. D'ailleurs, on capte la même clientèle qui vient s'imprégner de la vie locale, de son artisanat, de sa culture d'une façon générale. Oui. C'était dans un autre pays avec un climat différent.
0: Ah oui, c'était où ?
1: C'était à Marrakech.
0: Marrakech. Non, mais entre nous, il pleut un peu plus quand même à Quimper qu'à Marrakech, non ?
1: Oui, tout à fait. Mais la pluie n'est pas un problème. Hein. Vous savez,
0: non.
1: Aujourd'hui, les gens, on s'aperçoit, on reçoit des gens de plein de régions du Sud.
0: Ils souffrent de la sécheresse.
1: Et de la chaleur.
0: Ouais. De la chaleur.
1: Ouais, complètement. Et qui se trouve bien ici. Même en plein été, on peut faire du sport, on peut bouger.
0: Il y a quelques décennies, quand on a vu arriver dans la moitié nord, et même, moi je viens de Lorraine, en Lorraine, des touristes du Sud, on trouvait ça bizarre finalement que des gens du Sud viennent passer des vacances dans l'Est ou dans le Nord-Est ou au nord de la Loire, disons. Eh bien, tout a changé.
1: Oui, c'est vrai, complètement. Ah oui, on a même beaucoup de gens du Sud de la France qui viennent s'installer maintenant chez nous.
2: Ouais. Quimper est quand même capitale de la Cornouaille, donc ce qui fait que par rapport à l'international, c'est vrai que Quimper est très connu. Il commence par le Mont-Saint-Michel, bien sûr, Saint-Malo, Quimper, Vannes, c'est le triangle d'or, on va dire. Mais c'est vrai que de Quimper, vous pouvez sillonner en étoile, vous avez accès à Pont-Aven très facilement, et toute la côte Bigouden et la presqu'île de Crozon où vous êtes allé aussi. C'est pour ça que les gens aiment venir ici et sillonner sur 3-4 jours la région.
0: Puis s'ils séjournent chez vous, c'est intime finalement, puisqu'il n'y a qu'une vingtaine de chambres, on n'est pas dans un énorme hôtel, et c'est très très tranquille et calme. Hein.
2: C'est ça. Ouais.
1: Ça reste un lieu de quiétude. Hein. Les gens choisissent l'hôtel pour ça, on est en cœur de ville, ils posent leur voiture, et ils vont visiter les musées, la cathédrale, la cité médiévale à pied.
0: Et il y a un parking.
1: Et on est entouré de jardins.
0: Et il y a des jardins, et on peut garer sa voiture, son véhicule. Bon, et c'est le prieuré alors.
1: Oui, tout à fait.
0: Donc il y a un peu cette atmosphère un peu priorée à l'intérieur de l'hôtel aussi.
1: Oui, bien sûr. Complètement, on s'est complètement inspiré. Tout comme le jardin, on s'est complètement inspiré du jardin remarquable qui est juste derrière aussi.

0: on est au calme, mais quand on dirige un hôtel, est-ce une vie au calme?
1: Oui, c'est important, ouais. Tout à fait. Ouais. Et du coup, on a une clientèle calme, donc tout se passe bien. Ouais. Non, les gens ne viennent pas chez nous pour faire la fête. Hein. Ils viennent ici justement pour ce côté quiétude. C'est pour ça qu'on y a rajouté un spa, d'ailleurs, aussi. Ça permet effectivement de se poser.
0: Et... Voilà, ben, on a découvert, grâce à vous, donc Catherine et Hervé Laurent, le ginkgo de Quimper.
1: Voilà, tout à fait. Le ginkgo est un symbole de quiétude aussi, hein. Il est utilisé dans les cosmétiques.
0: Oui, oui, c'est ça. On l'utilise effectivement. Il y a plein de produits. Vous ne vous êtes pas lancé encore avec votre ginkgo. Bon, il est un peu petit, peut-être, pour comme développer une activité.
1: Ils ont trouvé aussi des caractéristiques bénéfiques par rapport à la maladie d'Alzheimer aussi. Ça, c'est tout récent. Il y a des choses qui tournent autour du ginkgo. Il y a une multitude de symboles, en fait, de quiétude, de bien-être et de pérennité.
0: Mais il faut dire que ça intrigue, hein. C'est un truc parce que quand j'ai vu le nom d'hôtel, ginkgo, bon, j'ai cherché de ça, parce que sinon vous auriez pu l'appeler tout bêtement l'hôtel du Prieuré, par exemple.
1: Alors le ginkgo aussi parce que c'est un nom qui se prononce un peu de la même façon dans toutes les langues, dans le monde entier.
0: Certains disent ginkgo, non?
1: Ah oui, bon, il peut y avoir des petites variables.
2: Hein. Effectivement, l'hôtel du Prieuré, on y a pensé, mais vous en avez partout. Vous en avez à Locronan, Vannes. C'est vrai qu'il fallait se démarquer un petit peu par rapport à ça.
0: Si on cherche sur Internet hôtel du Prieuré, après on a toute une liste, alors que ginkgo, non.
2: Oui, c'est ça.
0: Enfin, on a les produits éventuellement, mais oui. Si on ajoute hôtel, il y en a qu'un, non?
2: Non, il y en a quelques-uns maintenant, depuis
3: oui,
2: nous sommes
3: en France.
2: Oui. Oui, tout à fait. C'est vrai que le ginkgo, maintenant, est assez tendance aussi au niveau décoration, parce que sa feuille est très graphique. Les gens commencent à connaître le ginkgo par rapport à ça, et aussi à sa symbolique. Mais c'est vrai que ça commence à être connu, oui, tout à fait.
0: Vraiment, un ultime mot, on va vanter vos confitures.
2: Ah oui, vous y avez goûté les confitures d'engraines de cornouailles qui sont fabriquées ici à la sortie de Quimper. Et je vous invite d'ailleurs à aller sur leur site, vous pouvez commander les confitures qui sont vraiment très peu chargées en sucre. Et ce sont des arboriculteurs qui avaient trop de fruits, qui se sont lancés dans les confitures et qui maintenant sont connus, très très connus à ce niveau-là. Et qui font aussi des confits, etc., que je vous recommande.
1: On a beaucoup de merveilleux artisans tout autour, en fait, sur la région. Que ce soit sur le plan culinaire, comme sur le plan artistique aussi.
2: Oui, parce que vous avez peut-être remarqué les meubles qui sont dans l'hôtel. La plupart sont faits par des ébénistes bretons. Ça, c'était un choix aussi de notre part. On les connaissait déjà de longue date. Et le vitrail, par exemple.
0: Alors, il y a effectivement le mobilier, les vitraux, sculptures, enfin, etc.
2: Oui, et on a régulièrement des expositions de peinture aussi, d'artistes contemporains. C'est pour montrer un petit peu toute la richesse du territoire par rapport à l'art contemporain qui correspond aussi à notre clientèle. Voilà.
0: Bah, merci beaucoup.
2: Mais écoutez, merci, ça a eu plaisir.

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1: Retour dans ce Suivez le guide à Quimper, à la cathédrale, avec Laurent Paubert.
2: Degemermat Hebraise, bienvenue en Bretagne.
3: Nous entrons dans cette sublime cathédrale et naturellement nous ne pouvons qu'être frappés par la lumière. En fait, la Bretagne est connue pour le granit. Moi, quand j'étais jeune et que je venais ici, on avait des murs de granit, donc des murs très gris, qui ont été cholés, qui ont été blanchis. La cathédrale a retrouvé, il y a une vingtaine d'années maintenant, l'aspect qu'elle avait au 15e siècle. Au 15e siècle, elle était ainsi, c'est comme un Chartres, je ne sais pas si vous...
4: Non, pas encore. Alors, je vois qu'elle est haute, hein, effectivement. Mais alors, bon, ce qui surprend quand on entre, et on ne s'attend pas à ça, c'est qu'elle n'est pas complètement droite, la cathédrale. Elle prend un angle comme ça, elle tourne un peu à gauche.
3: Effectivement.
4: C'est inattendu.
3: Tout à fait. Alors, ça n'est pas le seul cas en France, mais je crois que c'est le cas où c'est le plus accentué. Pourquoi ?
4: C'est pas parce que les architectes à l'époque étaient un peu bourrés, c'est pas ça.
3: Rassurez-vous. Donc, on a commencé par le chœur, je vous le rappelle, et c'est donc la nef qui n'a pas suivi l'axe du chœur. Pourquoi les architectes ont-ils changé l'orientation de la cathédrale ? Voulaient-ils imiter l'inclinaison de la tête du Christ sur la croix ? Voulaient-ils relier à la nouvelle nef gothique une ancienne chapelle romane, donc de la première cathédrale romane ? Voulaient-ils que la nouvelle façade de la cathédrale soit davantage alignée avec la rue Quéréon que nous avons quittée, qui était déjà la principale artère commerçante? Il est probable que l'explication la plus plausible, disons, c'est peut-être un faisceau de tout ça, mais la principale explication tient certainement au fait que lorsque l'on prolonge...
4: Si on l'avait vraiment construite dans l'axe...
3: Voilà, on se serait rapproché trop de la rivière Laudée.
4: Ça aurait
3: ici,
4: pu la fragiliser.
3: Et ça aurait fragilisé les fondations, effectivement. Donc, quand on construit une cathédrale, autant construire pour l'éternité. Donc, c'était quand même un peu étrange de prendre des risques inconsidérés.
4: Alors, moi, je n'en ai jamais vu de cathédrale qui bifurque comme ça, qui prend un angle afin d'arriver vers le chœur, qui serpente, finalement.
3: En quelque sorte, tout à fait. Enfin, heureusement, elle ne fait qu'un angle, donc...
4: Oui, oui. C'est pas un labyrinthe non plus.
3: Voilà.
4: Non. Et puis alors, bon, on note la richesse des vitraux, effectivement.
3: Alors, les vitraux, il y a plusieurs étages, si je puis dire, de vitraux. Les vitraux du rez-de-chaussée ont été détruits lors de la Révolution française et datent donc du 19e, quand ils ont été reconstruits. Au premier niveau, donc dans les fenêtres hautes, on a des vitraux du 15e siècle, donc fin 15e. Les vitraux du chœur sont antérieurs et on observe, d'ailleurs on l'observe mieux quand on est dans le transept, comme on le sera tout à l'heure, une très nette différence entre les vitraux du chœur et les vitraux du transept, ce qui témoigne des progrès formidables accomplis par les maîtres verriers dans l'usage des couleurs et la variété des tons.

0: Il n'y a pas de vitraux contemporains?
1: Alors si, on va aller en voir un. Justement, je voulais juste revenir sur un point, c'est que nous sommes, vous l'avez dit, dans la cathédrale Saint-Corentin. Ouais. Qui est Saint-Corentin? Saint-Corentin est un des premiers évêques bretons. Donc, je l'ai raconté tout à l'heure, à la fin de l'Empire romain ici, c'est l'Armorique. Et donc, il y a eu des arrivées de Bretons, entre autres Saint-Corentin, qui s'est installé au nord de Quimper et vivait dans la solitude, recueilli d'une forêt.
0: Un ermite, finalement.
1: Exactement, totalement. Et un beau jour, le roi Gralon, je vous en ai
0: dont
1: parlé,
0: on a parlé
1: tout à l'heure.
0: Et sa fille, mais sa fille n'entre pas dans l'histoire. Non,
1: voilà. Non. Le roi Gralon, chassant dans la forêt, perd son chemin et il tombe sur Saint-Corentin, lui demandant comment quitter la forêt. Alors Saint-Corentin lui indique comment faire. Le roi Gralon, qui meurt de faim, il a erré, perdu dans la forêt plusieurs jours, demande à Saint-Corentin s'il n'a pas quelque chose à manger. Il faut savoir que Saint-Corentin se nourrissait chaque jour de la moitié d'un poisson qu'il remettait dans une fontaine le soir, il repoussait pendant la nuit.
0: Donc miraculeux. C'est toujours le même poisson, finalement.
1: Exactement. Et donc, Saint-Corentin indique au roi et à sa suite le même poisson et réussit sa multiplication des pains, en quelque sorte.
0: Et des poissons.
1: Des poissons, voilà. Réussit à nourrir le roi et sa suite avec un seul poisson. Et donc, pour le remercier, le roi Gralon lui offre de devenir le premier évêque de sa nouvelle capitale, Quimper. Et donc Saint-Corentin est le premier évêque de Quimper. Et il faut d'ailleurs savoir que jusqu'à la Révolution française, Quimper s'est appelé Quimper-Corentin. Quimper-Corentin, associant les deux noms. Sous la Révolution, Quimper s'est appelé Montagne-sur-Audet. Audet, c'est notre fleuve, et la montagne, c'est le Frugy dont nous parlions tout à l'heure, qui de ses 70 mètres domine la ville.

0: et la vie des paroissiens. Elle va s'arrêter au moment de la Révolution.
1: Comme dans toute la France, il va y avoir le culte de l'être suprême que les autorités montagnardes vont tenter de substituer. Et puis Napoléon, sous l'Empire, va progressivement faire rentrer les choses dans l'ordre. On a eu à Quimper, comme partout ailleurs, naturellement, des évêques jureurs, donc qui juraient fidélité à la constitution civile du clergé. On a eu, ça c'est amusant, Monseigneur Expilly, qui, après la proclamation de la constitution civile du clergé, a été le premier évêque constitutionnel de France. Vous savez qu'on avait les réfractaires d'un côté et les jureurs de l'autre. Donc Monseigneur Expilly, à Quimper, a été le premier évêque constitutionnel de France. Un de ses successeurs jureurs, Monseigneur Audrin, qui avait été premier vicaire du diocèse de Vannes et qui, à ce titre, avait voté la mort du roi. Donc, lui a succédé et en 1800, il a été assassiné par des chouans.
0: Ça en est passé, hein, des choses.
1: Pour remarquer cette Vierge à l'enfant, l'enfant, vous devez de profil reconnaître.
0: Ah oui, mais c'est Napoléon.
1: C'est Napoléon, donc voilà. C'est un sculpteur.
0: Napoléon Ier.
1: Napoléon Ier, c'est un sculpteur naturel.
0: Mais il lui manque des doigts. Hein.
1: Ah, oui.
0: Pouce, cassé.
1: Mais donc sculpteur.
0: Mais ça, c'est amusant, ça.
1: Fan de Napoléon, très certainement.
0: Donc le Christ Napoléon.
1: En quelque sorte.
0: Ouais.
1: Je réponds à votre question. Le vitrail moderne. On a ici un vitrail.
0: Oui.
1: Donc, il date de l'an 2000 environ, qui lui est une artiste de confession juive et qui raconte l'histoire de Santigdu. Santigdu, dont vous voyez la statue ici et le reliquaire. Santigdu, c'est quelqu'un de très important pour les Quimpérois. C'est un moine du 14e siècle qui, pendant la grande peste, hein, qui a même fait plus que ça l'Occident, s'est dévoué, donc Santigdu s'est dévoué pour ses compatriotes, ses concitoyens, si j'ose dire, capérois. Naturellement, il a attrapé la peste, il en est mort, mais son exemple a été suivi, et en souvenir de ce personnage, on a toujours aujourd'hui des gens qui viennent déposer dans la petite corbeille que vous avez là devant l'autel, des bouts de pain qui sont distribués aux pauvres en souvenir de Santigdu. Santigdu, c'est le petit saint noir. Santigdu, le petit saint noir en breton.

0: On approche, Laurent, d'une peinture colossale. Hein.
1: Voilà donc une fresque qui représente le miracle du Père Monoir. Père Monoir qui a rechristianisé la Bretagne après les guerres de religion et qui a reçu, on voit l'ange ici, qui a reçu le don de la langue bretonne. Puisque naturellement, les Bretons à l'époque...
0: Parlaient breton exclusivement.
1: Exactement. Donc grâce à ce don de la langue bretonne, il a pu réévangéliser la Bretagne.
0: Ah, et donc instantanément, il a parlé le breton.
1: Tout à fait, tout à fait. Ça serait très utile pour
0: nos... Il n'y avait pas de smartphone pour le faire.
1: Non, non, non, non, non.
0: Et vous, Laurent, vous parlez breton ?
1: Non, non, hélas, à part Joyeux Noël et ce genre de choses. Juste un mot peut-être, ici je vous parlais des flèches de la cathédrale, on les doit à cet évêque, Monseigneur Graveran, dont on voit qu'il tient les plans justement des flèches de la cathédrale, donc c'est lui au milieu du 19e siècle qui a achevé ces flèches.
0: Et des flèches qui elles-mêmes sont lancées. Hein.
1: Voilà, exactement, tout à fait. Dernier mot intérieur. On a ici un groupe de trois statues peintes, un homme bien habillé, un pauvre air un peu déguenillé, et au milieu on a Saint-Yves qui est le patron de la Bretagne, qui avait une réputation de rendre une justice rapide et tout à fait équitable. Et un jour cet homme riche est venu se plaindre auprès de Saint-Yves, enfin, du futur Saint-Yves, de ce qu'un mendiant était là, rôdé autour de chez lui, a humé les odeurs de la cuisine, et il a exigé une compensation pour la gêne incommensurable que ça lui causait. Alors bien sûr, Saint-Yves a été un peu surpris, et en réfléchissant un petit peu, il a demandé à l'homme riche s'il avait quelques pièces sur lui. Naturellement, bien sûr. Donc il a pris les pièces, les a jetées sur le sol, les a fait sonner, et a répondu à l'homme riche, eh bien voilà, le son de l'argent paye pour l'odeur du repas.
0: Et c'est Jeanne d'Arc à côté ?
1: Tout à fait, donc grande sainte, dont l'image est dans de très nombreuses églises, Saint-Corentin, bien entendu.

0: Allez, nous sortons de la cathédrale Saint-Corentin, dans le vent quimpérois.
1: Donc le petit train qui fait des visites de Quimper, donc avec des décorations de l'imitation faïence. Ici, nous avons l'ancien palais épiscopal qui abrite aujourd'hui le musée départemental breton, musée d'histoire, d'archéologie, de tradition populaire, de mobilier, de faïence, de costumes. Un musée absolument passionnant. Vous voyez, on parlait de l'agrément de Quimper. Quimper compte le musée des Beaux-Arts, le musée départemental breton. Quimper a le musée de la faïence. Quimper a l'école de broderie d'art de Pascal Jaouen, qui présente des expositions de robes de haute couture. Donc vraiment, on ne s'ennuie pas à Quimper. Et nous allons, pour terminer, rejoindre l'Odé. Et je voulais vous expliquer deux choses.
0: Juste une question, et l'évêque du coup, c'est plus son palais épiscopal, donc l'évêque vit où aujourd'hui?
1: Non, alors l'évêque a une autre résidence, rue de Rosmadec.
0: Mais il vit bien?
1: J'imagine.
0: Il n'est pas homeless, il n'est pas sans hébergement,
1: sans domicile. Rassurez-vous. Voilà. Donc nous longeons ici l'Odé, notre fleuve, qui est jalonné de nombreuses passerelles. Alors ça fait partie du charme de Quimper, ces passerelles fleuries. C'est des passerelles privées autrefois qui ont été municipalisées en quelque sorte et qui maintenant...
0: Ah, donc chacun avait sa passerelle.
1: Exactement, il y avait les grandes propriétés de la bourgeoisie locale il y a longtemps.
0: Et alors le peuple passait où alors? Il y avait des passerelles dédiées au peuple.
1: Voilà. Et je voudrais terminer notre pérégrination dans la ville par la plus jolie vue qui soit sur le chevet de la cathédrale, d'où l'on peut observer cette volée d'arc-boutants absolument magnifique. Et on la verra juste en face, on va traverser la rue.
0: Ah ouais,
1: c'est magnifique.
0: Ah oui, je vais faire une photo là, hein. Vraiment.
1: C'est magnifique, avec le rempart médiéval qui date du 15e siècle, et cette cathédrale dans le chevet du 13e, le transept et les tours, c'est vraiment magnifique.
0: Donc tous les visiteurs viennent ici prendre la photo.
1: C'est conseillé.
0: S'ils le savent.
1: Hein. C'est conseillé. Maintenant, vos auditeurs au moins sauront qu'il faut venir prendre la vue du chevet de la cathédrale.
0: Donc, le long de l'Odé.
1: Exactement. Et vous avez juste à côté, c'est un repère commode, le pont Max Jacob, la passerelle Max Jacob, donc qui est une passerelle en métal, qui nous rappelle que c'est un poète, peintre qui est mort en déportation. Cette passerelle de métal rappelle justement ce destin tragique. Les visiteurs verront aussi sur les piles le profil de Max Jacob, peint par Modigliani, puisque Max Jacob était ami de Picasso, de Modigliani, etc. Le musée des Beaux-Arts comporte une salle dédiée à Max Jacob et à ses amis. Magnifique.
0: Ouais. Et on peut revoir le téléfilm avec Jean-Claude Brialy qui a incarné Max Jacob.
2: Je suis là devant vous, mon crâne usé par les marées, pour vous parler un peu de moi. J'ai fait l'école coloniale, le droit. Je voulais être peintre et je suis devenu poète. J'ai été professeur de piano, précepteur, balayeur, critique d'art, apprenti menuisier, vendeur et même bonne d'enfant.
0: C'est ici qu'on se quitte, Laurent ?
1: Absolument, je vous remercie beaucoup, c'était très agréable.
0: C'est moi qui vous remercie.
1: Pas de problème.
0: Toutes celles et ceux qui sont avec nous vous remercient.
1: Je les invite à venir s'extasier devant notre cité de Quimper, le Roi Gralon, les vieilles rues.
0: Voilà, et avec, souhaitons-le, des auditrices et des auditeurs quimperoises et quimperois.
1: Aussi. Donc, on relève les numéros de département à l'office de tourisme. Donc, je pourrai vérifier que l'émission aura eu un réel impact.

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1: Je vous souhaite d'avoir l'opportunité de découvrir Quimper avec Laurent Paubert. Et pour terminer ce Suivez le guide quimpérois, débutons la visite du musée départemental breton, ouvert en 2018 dans l'ancien prieuré de Locmaria, en breton, le lieu consacré à Marie.
2: Ulit à Nechar et Breiz. Suivez le guide en Bretagne. Bonjour, bienvenue au musée départemental breton. Je suis Solène Roux, la directrice du musée, et je serai accompagnée par Myriam Lescaut, médiatrice des publics au musée.
1: Alors, il fait beau à Quimper, magnifique soleil, ciel bleu, et nous sommes dans la cour du musée, mais si nous sommes dans la cour du musée, on peut dire que nous sommes dans la cour du palais épiscopal ?
2: Oui, nous sommes dans l'ancienne demeure des évêques de Quimper, avec un bâtiment dont la partie la plus ancienne est la tour de Rouen, qui date du 15e siècle, et une aile qui date du 16e et une autre aile du 18e siècle, et le bâtiment est classé au titre des monuments historiques.
1: Voilà, et cette cour qui jouxte vraiment la cathédrale de Quimper, et qui est finalement l'autre mur du palais épiscopal et du musée.
2: Oui, nous sommes les voisins de la cathédrale. C'est pour ça que ce bâtiment a été construit juste à côté de la cathédrale. C'était pour permettre que les évêques puissent aller directement à la cathédrale.
1: C'est agréable, cette cour, non ?
2: C'est un très bel endroit et c'est pour ça aussi qu'au musée, on développe beaucoup la programmation estivale dans cet endroit parce que c'est vrai que c'est un magnifique écrin. Concerts, contes...
1: Barbecue.
2: On fait food truck crêpes.
1: Ah, food truck crêpes.
2: Ouais.
1: Nous entrons ?
2: C'est parti.
1: Allez, je vous suis.

0: première salle quand nous entrons, Solène?
1: Oui, dans l'accueil du musée, en fait, on accueille les visiteurs dans l'ancienne cuisine du Palais des Évêques. Donc on voit dès l'entrée l'ancien puits, le four, l'énorme cheminée. Donc on accueille les visiteurs par le lieu de convivialité. Dans la première salle, qui était du coup l'ancien cellier du Palais des Évêques, on arrive devant des dépôts de haches, des bijoux en or, donc vraiment à l'âge du métal et d'utilisation. On avait tout ce qu'il fallait en Finistère pour faire des objets en métaux. Et en face de ces objets, on va avoir plutôt l'arrivée des Romains dans le Finistère et chez les Osismes, du coup le peuple qui était là à cette époque-là. Et avec des objets de pierre, où on va plutôt montrer comment les Gaulois et les Romains vont se mélanger et vont mélanger leur style de vie.
0: Ils vont cohabiter, vraiment.
1: Exactement. Voilà. Tant que ça nuit pas à la puissance romaine, à cette époque-là, on a un petit mélange des genres, du coup.
0: On a appris depuis les premières rencontres ici à Quimper que dès qu'on creuse dans le sous-sol à Quimper, on est sûr de tomber sur des vestiges archéologiques.
1: Exactement, même dans tout le Finistère,
0: il y a
1: énormément de terrains de fouilles pour les archéologues.
0: Les particuliers dans leur jardin.
1: Ouais, ça peut arriver aussi, mais dans ce cas-là, on appelle quand même les archéologues.
0: Donc il y a des pièces assez monumentales ici. Hein.
1: Oui, là on est sur des stèles, des bornes millières, des tombeaux, donc vraiment.
0: Des bornes millières, c'est.
1: C'est l'ancêtre des panneaux routiers finalement. Donc ça va indiquer le kilométrage et où on se trouve et où on va, mais en version beaucoup plus grosse que ce qu'on a aujourd'hui. On continue du coup vraiment chez les Romains et le mode de vie plutôt dans les maisons romaines. Du coup. Et au centre de la pièce, on a une énorme mosaïque qui vient d'une ancienne villa gallo-romaine, des thermes d'une ancienne villa gallo-romaine qui a été trouvée à Pont-Croix.
0: Et c'est où par rapport
1: à Quimper, c'est à une 30 minutes de Quimper à peu près. On est sur une découverte fortuite justement, un agriculteur qui retournait son champ et qui a commencé à tomber sur la villa. Donc il y a eu une grosse fouille dessus et donc on a ramené le sol, la mosaïque au musée. Et puis tout autour, on va avoir plein de petits objets de la vie quotidienne, donc des lampes à huile, des fioles à parfum, des statuettes de dieux et déesses.
0: En Finistère, il y a toujours un champ de fouilles quelque part?
1: Oui, toujours, oui. Nos collègues archéologues sont toujours en train de fouiller. Tous les étés, il y a des grosses campagnes de fouilles qui s'effectuent. Pas que l'époque romaine, pour le coup.
0: Si je vous dis, je vois devant moi de très beaux vases.
1: Alors, ce ne sont pas des vases, ce sont des urnes funéraires, soit en verre, soit en céramique, qui montraient justement que les Romains pratiquaient l'incinération.
0: C'est revenu finalement au XXe siècle, mais ça existait déjà.
1: Oui, on n'a rien inventé de nouveau. Et on va voir que, voilà, suivant les périodes, les rites funéraires évoluent et marquent une époque.

0: Bon, combien de siècles avons-nous parcouru en 3 mètres?
1: Là, on a parcouru 12 siècles. Ouais, 12 siècles. Donc, on a fait un petit pas pour le visiteur, un grand pas dans l'échelle temporelle. Et on parlait justement des rites funéraires qui évoluent. Et on arrive dans la salle des gisants avec Troïlus de Mondragon.
0: Il y a des gisants célèbres, là?
1: Alors, pour nous, ils sont célèbres. Pour le commun des visiteurs, peut-être pas.
0: Troïlus
1: de Mondragon.
0: Que sait-on de Troïlus de Mondragon?
1: Il devait être assez riche puisqu'il a un tombeau qui est assez impressionnant et qui est très très décoré, sculpté. C'est à la fin de cette mode-là, un peu ailleurs, mais nous, dans le Finistère, on garde cette mode un peu longtemps parce qu'on a de quoi sculpter assez facilement. Donc on est vraiment sur des gros décors avec plein de blasons pour montrer aussi ses alliances. Et c'est un espace où on a aussi des vitraux d'église. Ça se donne une lumière assez particulière à la pièce et à l'ambiance de cette pièce-là. On peut peut-être ajouter aussi qu'à partir d'ici et dans tout le reste du musée, vous allez avoir plein de petits espaces aussi pour les familles de médiation pour aussi appréhender le musée facilement, même quand on a...
0: Avec les enfants.
1: Voilà, exactement. De 3 à peu importe l'âge, finalement, on a quand même plein de petits outils qui permettent de comprendre aussi, de comprendre tout ça.
0: Mais je suis persuadé que Troïlus de Mondragon fascine les enfants.
1: Oui, il est assez impressionnant quand même. En plus, il est très grand, puisqu'à cette époque-là, on représente les chevaliers pour leur côté chevaleresque. Donc, on représente
0: très réellement, il n'était pas aussi grand.
1: Non, on les représente plus grands, plus jeunes, plus beaux, plus forts. Voilà, on met un peu tout.
0: On veut vivement que j'ai mon gisant. Alors.
1: Voilà, tout ce qui fait le côté chevalier, on va le retrouver dans ce gisant-là. Donc, c'est vrai que c'est assez impressionnant.

0: Changement de salle, il y a du monde. Hein.
1: Oui, là, on arrive dans la salle dédiée aux saints. Et en Bretagne, il y a plus de 900 saints différents.
0: Donc, ils ne sont pas tous là.
1: Nous, on n'en a pas tant que ça, finalement, de présenter. Ils ont tous une histoire assez incroyable pour des saints et des martyrs. Donc, on en a plusieurs ici qui sont sculptés en bois ou en pierre. Ça dépend des certaines statues. Pareil, qui sont des sauvetages d'église. Hein, c'est ouais. pour ça qu'ils sont arrivés aussi ici.
0: Le musée ne pille pas dans les églises.
1: Non, pas du tout.
2: On sauve et on restaure.
1: C'est une salle aussi intéressante parce qu'il y a une grande baie vitrée qui offre une vue aussi sur la cour et la cathédrale. Donc, c'est toujours un petit endroit aussi sympathique pour s'arrêter.
0: Mais alors, y a-t-il une statue de votre saint voisin Corentin ?
1: Pas ici. On en a en haut, au deuxième étage, mais pas ici. Ici, on va avoir, par exemple, le saint Trémeur, qui est un saint breton, qui a la tête dans ses mains.
0: Donc, il est décapité.
1: Il a été décapité, mais comme c'est un saint, il est reparti avec sa tête.
0: Avec sa tête sous le bras.
2: C'est beaucoup d'histoires assez, comment dire, horribles, la galerie des saints.
0: Ouais. Ça, c'est votre quotidien, alors.

0: Quand on monte à l'étage, on passe sur la découverte thématique des salles. Donc la partie sur les costumes.
1: C'est diversifié, vraiment.
0: Oui, ben, on a cette particularité au musée départemental breton d'avoir des collections qui traitent un grand différent choix de forme des objets et des œuvres.
1: Le musée est installé, vous l'avez dit, je ne sais plus, dans le palais épiscopal, depuis quand ?
0: Dans le palais des évêques, la transition s'est faite dans les années 80. Donc là, on arrive dans le nouvel accrochage des salles costumes du musée, qui s'intitule « Modes et clichés », car on a voulu proposer aux visiteurs un regard croisé entre photographie et costumes.
1: Donc photos d'époque.
0: Photos d'époque, donc plutôt 19e jusque dans les années 1920, et les costumes qui font le parallèle avec les photographies présentées.
1: Donc photos d'époque, costumes d'époque. Ce ne sont pas des reconstitutions de costumes.
0: Non, ce sont des originaux et des collections qui sont très anciennes aussi dans le musée, parce que le fonds de costumes a commencé dans les années 1880.
1: Donc on a commencé à préserver les costumes.
0: Oui, le musée breton a vraiment été un des initiateurs dans cette collecte d'un patrimoine vestimentaire.
1: Auquel on n'attachait pas forcément de la valeur.
0: Hein. Oui, c'était un musée pionnier sur cette thématique qu'on continue toujours à développer. Alors là, ce sont des femmes en costume glasique qui sont reconnaissables avec ce corselet très échancré. Et en fait, juste quand vous retournez, vous avez les costumes qui sont présentés avec l'homme aussi en tenue glasique de la même période qui porte le bragoubraz, cette culotte bouffante qui est aussi typique du 19e dans les habits bretons. Ce que je ne t'ai pas dit aussi, c'est que la première salle montre les vêtements du quotidien. Donc on dit costume, on a l'impression que ce sont des tenues particulières, mais en fait ce sont les vêtements de tous les jours des hommes et des femmes qui habitaient le territoire, avec vraiment des spécificités par micro-territoire. Vous avez une bigoudaine ici, un couple du territoire de Quimper, une personne de Fouesnant, une femme de Châteaulin.
1: Donc on peut identifier.
0: Oui, vraiment.
1: Alors chaque que, géographiquement, c'est très proche.
0: Que des territoires du Finistère.
1: Est-ce que toutes les personnes au sein du même territoire portaient le même costume ? C'était un peu un costume uniforme ou pas ?
0: Alors les codes, les coupes sont les mêmes. Après, les couleurs pouvaient varier. Mais on voit que, par exemple, au 19e et début 20e, la couleur est présente. Il y a une diversité qui est montrée. La petite particularité également, on montre un capot bras. Donc là, vous voyez cet homme qui est en tenue avec une cape.
1: Qui le recouvre complètement.
0: Oui.

0: Donc là, effectivement, on change de salle et c'est plus habillé.
1: Voilà, dans la deuxième salle, on est vraiment sur tout ce qui concerne les rites de passage au fur et à mesure de la vie. Et puis également, quelle tenue on va porter pour telle et telle grande occasion. Donc on commence avec la première tenue de l'enfant qui va être sa tenue de baptême, l'ange habillé, ou la petite robe en dentelle qui est présentée également juste à côté. On a aussi la tenue de communiante qui est présentée avec les couleurs bleues et blanches qui font référence à la Vierge, comme sur les tenues de baptême. Et la communion est un moment important parce que c'est à partir de ce moment-là que la jeune fille va aussi commencer à porter la coiffe de manière permanente. Auparavant, les garçons comme les filles portent une robe unisexe avec un petit bonnet.
0: Une robe pour les garçons aussi?
1: Oui. Ouais.
0: Avant Jean-Paul Gaultier.
1: Exactement. Là, vous voyez celle-ci. Si je ne vous disais pas qu'elle a été portée par un garçon, vous ne pourriez pas le deviner. Il n'y a aucun signe qui montre que cette tenue était portée par un garçon. Et ensuite, les jeunes filles vont commencer à porter un habit qui va être le même que celle de sa mère, avec la même coupe, et les hommes, costume, veste, pantalon.
0: Et après, hommes et femmes sont toujours coiffés. Enfin, portent toujours une coiffe.
1: Coiffe ou chapeau.
0: Ou chapeau. Donc le mariage.
1: Le mariage, avec ce couple de Quimper également, où on voit que le faste se déploie sur la tenue.
0: Est-ce que les familles gardent des tenues traditionnelles aujourd'hui?
1: Ben oui, la preuve, c'est qu'en fait, certaines tenues nous arrivent en don, par des dons de particuliers, notamment celle-ci. Et ben, heureusement que les gens ont gardé. Si on peut raconter l'histoire de ces costumes aujourd'hui, c'est aussi parce que des particuliers les ont gardés au sein de leur famille.
0: Et puis, on termine avec le deuil, le mantelet de deuil, je le lis.
1: Ben oui, je parlais de toutes les occasions qui font partie de la vie. Ben, le deuil en fait partie également. Et on montre cette cape de deuil et cette tenue de deuil. Le deuil est très codifié en Bretagne. On a le deuil, le demi-deuil, avec des durées qui sont variables en fonction du lien de parenté avec la personne.
0: Donc un deuil plein, c'est combien de temps? Un deuil à temps plein, ouais, on pourrait dire ça.
1: C'est 3 ans.
0: 3 ans?
1: Oui. Et donc certaines personnes pouvaient porter du noir toute la vie parce que...
0: Parce qu'ils enchaînaient les deuils.
1: Voilà, exactement. Entre les deuils et les demi-deuils, on pouvait vite avoir porté tout au long de sa vie une tenue de deuil.
0: Deuil, demi-deuil, même en gastronomie, mais plutôt à Lyon. La poularde demi-deuil, rendue célèbre par Eugénie Brasier, la mère Brasier, on glisse des lamelles de truffe sous la peau d'une poularde, laissant apparaître par transparence les taches noires de truffe. Mais là, nous ne sommes plus en Bretagne. Fin de ce Suivez le Guide dans le Finistère. Grand merci Laurent Paubert, qui en quelques émissions nous a vraiment fait découvrir Quimper. Nous retrouverons Solène Roux et Myriam Lescaut au musée départemental breton. Merci Catherine et Hervé Laurent à l'hôtel et spa Ginko. Suivez le Guide en Bretagne, préparé avec la complicité de Clémence Karadec, Finistère 360 et Christine Martin pour ses précieux conseils et sa voix. Réalisation Romane Feocchio. 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
2: Kenavo Arvéchal. Au revoir et à bientôt.
3: La suite de votre programme s'écrit en musique avec Tous Mélomanes dans quelques secondes.
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3: Écoutons le psaume 22. Le Seigneur est mon berger, rien ne saurait me manquer.
5: Le Seigneur est mon berger, je ne manque de rien. Sur des prés d'herbes fraîches, il me fait reposer. Il me mène vers les eaux tranquilles et me fait revivre. Il me conduit par le juste chemin pour l'honneur de son nom. Si je traverse les ravins de la mort, je ne crains aucun mal, car tu es avec moi.

bâton me guide et me rassure. Tu prépares la table pour moi devant mes ennemis. Tu répands le parfum sur ma tête, ma coupe est débordante. Grâce et bonheur m'accompagnent tous les jours de ma vie. J'habiterai la maison du Seigneur pour la durée de mes jours.

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1: La musique française est un trésor, un patrimoine qu'il faut sauvegarder et transmettre aux générations futures. C'est un peu le leitmotiv de Jean-Philippe Sarkoz et de son orchestre, son académie, le Palais Royal. Jean-Philippe Sarkoz qui est notre invité aujourd'hui dans Tous Mélomanes. Et dans cette émission, l'illustre chef et pédagogue va nous l'expliquer, nous la faire entendre et l'aimer, cette musique française si particulière, si riche et si belle.
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1: Bonjour Jean-Philippe Sarkoz.
2: Bonjour Bertrand.
1: Merci d'être avec nous aujourd'hui. Vous êtes le directeur musical de cet ensemble, le Palais Royal, que vous avez fondé en 2010. Un chœur et un orchestre qui jouent sur instruments anciens, instruments d'époque comme on dit. Vous avez donné à cet ensemble une signature musicale unique en France et dans le monde, la vôtre, celle notamment d'un répertoire que vous interprétez avec une certaine prédilection, la musique française. Jean-Philippe Sarkoz, qu'est-ce qui caractérise justement la musique française en un mot? Qu'est-ce qui la différencie par rapport aux autres musiques dans le monde?
2: Alors, on avait un jour demandé à André Gide de dire, non pas en un mot, mais en trois mots, qu'est-ce qui caractérise la musique française. Et il avait dit, rien de trop.
1: Rien de trop. Ah, c'est fort.
2: Donc, c'est la concision, la sobriété, l'art du raccourci. Au XVIIIe siècle, il y avait le génie de la répartie. Voilà, à toutes les époques, on a essayé en France d'avoir une rapidité, une élégance dans les réponses et surtout de ne pas trop développer.
1: Alors
2: que nos voisins allemands, eux, développent à l'envi.
1: Oui, on aura l'occasion de voir qu'est-ce qui caractérise un peu cette musique française tout au long de cette émission sur RCF Notre-Dame. Vous, personnellement, Jean-Philippe Sarkoz, vous, le chef, vous, le pédagogue, est-ce que vous vous sentez investi un petit peu d'une mission patriotique de défendre ce patrimoine musical? Qu'est-ce que ça veut dire? Et surtout, comment on fait?
2: Oui, aujourd'hui, je pense que notre musique française est souvent plus jouée à l'étranger qu'en France même. Il y a vraiment des trésors extraordinaires qui sont complètement adaptés à notre esprit français. Je discutais récemment avec une amie qui est professeure de physique à la Grande École Centrale, Paris, et elle me disait qu'on l'obligeait aujourd'hui à enseigner parfois certains cours en anglais. Et elle était furieuse parce qu'elle me disait si Louis de Broglie avait dû faire ses études et ses travaux sur la physique quantique en anglais, il n'aurait jamais inventé tout ce qu'il a inventé. Tous les grands génies français, s'ils ont inventé ce qu'ils ont inventé, c'est parce qu'ils parlaient français. Parce que la langue, c'est quelque chose qui transforme notre esprit. On ne réfléchit pas pareil en français, en anglais, en italien. Voilà, donc la musique c'est la même chose.
1: Ouais, c'est une langue aussi, on parle souvent d'un langage, la musique.
2: Oui, c'est une langue qui permet de communiquer, et c'est une langue, la musique, qui vient aussi de la langue qu'on parle dans le pays. En Italie, par exemple, où on a une langue qui chante beaucoup, qui est très expressive et extérieure, eh bien on a une musique qui est très extérieure, qui chante beaucoup et qui
1: ressemble à l'italien, quoi.
2: Voilà, exactement. Alors que dans les pays du Nord, par exemple, on va avoir une musique beaucoup plus intellectuelle, beaucoup plus concentrée.
1: Ok.
2: Beaucoup plus triste parfois aussi.
1: Alors,
2: parce qu'il fait moins soleil.
1: Donc, transmettre cette musique française, forcément, c'est une mission qui est la vôtre. Et cette découverte de la musique classique, cette transmission aux jeunes générations, elle vous tient particulièrement à cœur au travers de votre académie, dont on va largement parler aussi juste après, car cette académie, je le dis déjà, qui regroupe des étudiants et des jeunes actifs qui viennent chanter avec vous chaque semaine, eh bien, elle fête un anniversaire important en cette année 2026, son 30e anniversaire. Et puis, vous organisez aussi de nombreuses actions de découverte, comme les mélomanes en culottes courtes pour les tout-petits. Vous avez aussi, et on en parlera en fin d'émission, un livre en préparation pour les 7-11 ans. Mais je voudrais qu'on écoute aussi beaucoup de musique dans cette émission pour illustrer vos propos. Et justement, on ne va pas attendre beaucoup, beaucoup plus longtemps. On va écouter votre ensemble, le Palais Royal, dans un enregistrement récent que vous avez fait en novembre dernier, 2025, à la Salle Gaveau à Paris. C'est un programme qui s'intitulait Les chemins de l'amour, un programme romantique entre guillemets à la française, en quelque sorte. Alors je vous propose de commencer par évoquer Daniel François Esprit Aubert. C'est un compositeur français, peut-être pas hyper connu, qui est né en 1782 et mort en 1871. Il s'est inspiré à ses débuts de Gioachino Rossini. Il a perpétué aussi la tradition de l'opéra comique français. Quelle est, Jean-Philippe Sarkoz, justement cette tradition de l'opéra comique français? Et est-ce que le côté comique est aussi un trait de caractéristique très français?
2: Alors, comique, je ne sais pas, mais l'humour, ça certainement. Je crois qu'une des caractéristiques de la musique française et de l'esprit français en musique, c'est ce sens de l'humour, de la fantaisie, de la légèreté. Aubert, il est connu notamment par les Parisiens, puisqu'on a une grande station de RER à côté de l'opéra qui s'appelle Aubert. Et ce compositeur, à son époque, c'était vraiment la star en France. Tout le monde le connaissait. Et puis, c'est vrai qu'il est un peu tombé dans l'oubli.
1: Eh bien, écoutons le Domino Noir, l'air d'Angèle, Je suis sauvé enfin, de Daniel François Esprit Aubert.

0: Un premier exemple sous les applaudissements de la salle Gaveau, c'était en novembre 2025. Un premier exemple, disais-je, de la musique française qu'il faut sauvegarder. C'est un petit peu la mission de notre invité, Jean-Philippe Sarkos, sur RCF Notre-Dame aujourd'hui. Jean-Philippe Sarkos, le chef de l'ensemble Le Palais Royal. Dans cet enregistrement, Jean-Philippe Sarkos, dans ce spectacle que vous avez donné en novembre, vous avez aussi donné du Gounod, Charles Gounod, qui est né en 1818 et 1893. Alors, on le connaît surtout pour son opéra Faust, hein, et puis aussi pour ce très célèbre Ave Maria de Gounod, qui est en fait un contre-chant qu'il a superposé à un prélude de Bach et qu'on entend à beaucoup de mariages. On ne va pas l'entendre aujourd'hui. Mais Gounod, il a pourtant beaucoup composé de la musique religieuse. Je crois qu'il a fait 23 messes, 12 opéras, 2 symphonies. Mais finalement, peu de ses œuvres à Gounod figurent encore au répertoire international régulier, alors que son influence sur les compositeurs français postérieurs est, dit-on, considérable. Jean-Philippe Sarkos, vous allez pouvoir réagir à cette citation de Debussy que j'ai lue et que je trouvais intéressante. Gounod, malgré toutes ses faiblesses, est essentiel. L'art de Gounod représente un moment de la sensibilité française. Qu'on le veuille ou non, ce genre de choses ne s'oublie pas. Jean-Philippe Sarkos, en quoi Gounod, il se démarque des autres et en quoi il incarne vraiment, selon vous, le patrimoine musical typiquement français ?
1: Ah, alors Gounod, c'est un compositeur merveilleux qui a écrit beaucoup d'opéras. Il y a Faust, vous en avez parlé tout à l'heure, Roméo et Juliette également, et puis il en a écrit plein d'autres. Il a une clarté dans sa musique qui est particulièrement française. C'est-à-dire que tout est net. On comprend sa musique à la première écoute. Ce n'est pas une musique tordue, compliquée, développée dans tous les sens. C'est une musique extrêmement claire. C'est une musique pleine de délicatesse aussi. Dans tous ses opéras, il va avoir le sens de la psychologie des différents personnages. Il a beaucoup d'élégance également. Et dans son harmonie, dans la façon dont il accompagne les mélodies, il est toujours là où il faut. C'est-à-dire, il a toujours des basses qui tombent exactement comme on s'y attend. Comme on s'y attend ou comme on ne s'y attend pas. Il peut surprendre aussi beaucoup. Mais on n'est jamais mal à l'aise en l'écoutant. Voilà.
0: Ça, c'est sa caractéristique. Donc, la clarté, le raffinement. Voilà.
1: La clarté et le raffinement, ce sont vraiment deux caractéristiques françaises essentielles.
0: Alors, écoutons-le, ce Charles Gounod, avec votre orchestre, le Palais Royal, dans le final du tableau 2, de l'acte 2 de l'opéra de Gounod, qui s'appelle 5 mars. 5 mars, c'est un drame lyrique en 4 actes et 5 tableaux, sur un livret de Paul Poisson et Louis Gallet, librement adapté du roman historique d'Alfred de Vigny, créé pour la première fois à l'Opéra Comique le 5 avril 1877.

0: Raffinement à la française. Toute la clarté de Charles Gounod dans cet extrait qu'on vient d'entendre sur RCF Notre-Dame. Extrait de 5 mars, l'opéra de Charles Gounod, l'acte 2, le tableau 2, c'était le final, avec l'orchestre Le Palais Royal, dirigé par Jean-Philippe Sarkos, qui nous fait le plaisir d'être notre invité aujourd'hui dans Tous Mélomanes. La même année que cet opéra 5 mars de Gounod, en 1877, fut également créé au Théâtre des Bouffes parisiens, un opéra bouffe en 3 actes d'Emmanuel Chabrier, L'Étoile, sur un livret d'Eugène Le Terrier et d'Albert Van Loo. Dans ce programme romantique français que vous donniez, Jean-Philippe Sarkos, il y a quelques mois à la salle Gaveau, Les Chemins de l'amour, c'est le titre de votre programme, vous aviez choisi plusieurs œuvres de Chabrier, dont un air que je crois particulièrement symbolique, l'air de Lazuli, dans cet opéra L'Étoile. Qu'est-ce qui vous plaît dans cet air qu'on va écouter dans un instant ?
1: Alors c'est une musique qui est très drôle, qui est très spirituelle, cet esprit français qui aime l'humour, la légèreté. C'est une musique aussi qui est très délicate. Alors délicate, je pense à Bach. Bach n'est pas tellement délicat, c'est-à-dire que Bach est un compositeur tellement génial que quoi qu'on lui fasse, même quand on travaille un prélude de Bach et qu'on met des fausses notes, qu'on le joue sur un synthétiseur, qu'on le joue sur n'importe quoi, Bach, ça tient toujours. C'est tellement solide que vous pouvez le casser dans tous les sens, mais ça, il en reste quelque chose. La musique française, souvent, c'est le contraire. C'est-à-dire que c'est une musique qui est très délicate. Il faut faire très attention de ne pas la casser parce que, justement, c'est tellement fragile. Et c'est cette fragilité qui me plaît.
0: Et alors, pour sublimer cette fragilité et cette beauté de la musique française, vous avez fait appel à une mezzo-soprano qui s'appelle Juliette May, qu'on a déjà entendue tout à l'heure et qu'on va réentendre dans l'air de Lazuli. En quoi elle est une interprète idéale pour ce répertoire romantique français pour vous ?
1: Mais déjà, elle est française. Elle a une façon de parler le français qui est exquise. Elle a une voix d'une chaleur, d'une rondeur, d'une profondeur fabuleuse. Elle vient de Toulouse. Donc, elle a un peu ce soleil du midi dans la voix. C'est une grosse travailleuse, c'est-à-dire que quand on prépare un concert avec elle, ce qui est merveilleux, c'est que c'est jamais fini, elle veut toujours aller plus loin. C'est une remarquable musicienne, extraordinaire. Elle est toute jeune, mais elle va faire... elle a déjà chanté à l'Opéra de Paris, elle chante partout, mais elle va faire une carrière mondiale.
0: Ben c'est sûr, elle a déjà eu la révélation artistique lyrique des Victoires de la musique en 2024. Elle a gagné le concours de Reine Elisabeth et des Académies du Festival d'Aix-en-Provence et du Jardin des Voix. Rien que ça, on l'écoute dans l'air de Lazuli avec votre orchestre, le Palais Royal.

0: Je suis Lazuli, l'air de Lazuli dans l'étoile, un opéra d'Emmanuel Chabrier avec la très belle prestation de la mezzo Juliette May et l'orchestre Le Palais Royal dirigé par Jean-Philippe Sarkos, notre invité aujourd'hui dans Tous Mélomanes.
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0: Et oui, l'orchestre qui veut sauver le patrimoine musical français, c'est le Palais Royal. Et aujourd'hui, on passe une heure avec son chef et directeur musical, Jean-Philippe Sarkos. Merci d'être avec nous aujourd'hui. On parle de cette musique française et de ce concert dont on vient d'entendre un extrait que vous aviez donné à la salle Gaveau le 7 novembre 2025. Ce concert, ce programme, vous l'aviez intitulé Les Chemins de l'Amour. Eh bien, Les Chemins de l'Amour, nous y voilà. C'est à la fois le titre de votre programme, mais c'est aussi le titre d'une œuvre de Francis Poulenc, un air, une mélodie pour voix et piano qu'il a composée sur des paroles de Jean Anouilh en 1940 et qui a donc ce titre Les Chemins de l'Amour. On va l'entendre dans quelques secondes sur RCF Notre-Dame. Alors c'est un très beau titre, Jean-Philippe Sarkos, pour un programme, mais pourquoi avoir justement choisi celui-là? Est-ce que c'est symbolique ou est-ce que c'est un coup de cœur personnel?
2: Alors un peu les deux, parce que Poulenc, c'est mon compositeur favori, peut-être celui qui
0: votre
2: me
0: chouchou
2: touche le plus. Oui. Oui. Alors j'ai eu l'immense honneur de travailler avec Georges Prêtre, et Georges Prêtre était le chef favori de Francis Poulenc. Il a créé la plupart de ses œuvres. Et Georges Prêtre m'a beaucoup parlé de Poulenc, m'a fait travailler au piano à côté de lui toutes les œuvres de Francis Poulenc. Nous avons passé des heures ensemble à analyser ses œuvres et qu'il me raconte surtout ce que Poulenc imaginait. Donc je me sens tellement proche de Francis Poulenc, qui a eu une vie incroyable, une vie. Et puis cette distinction qu'avait Francis Poulenc, il évoluait dans un monde où l'esprit français était magnifié, où je pense on avait quelque chose de extrêmement enraciné dans les années 50, dans les années 40, années 30 en France. On était vraiment la lumière du monde concernant la culture à ce moment-là. Tous les yeux étaient tournés vers la France et Poulenc était un de ces symboles de cette France. Et Les Chemins de l'Amour, bien sûr, cette mélodie incroyable qu'il a écrite, eh bien, elle raconte à elle seule peut-être cet esprit français qui passe son temps à chercher l'amour partout.
0: Comment on la caractérise, cette musique? C'est quoi? C'est une histoire de couleur, de raffinement?
2: Vous avez tout à fait dit le bon mot, c'est les couleurs. Je crois qu'en France, on a une subtilité des couleurs, une subtilité des demi-teintes. Je parlais de l'Italie tout à l'heure, vous voyez. En Italie, il n'y a pas de demi-teintes. En Italie, il y a des jaunes canaris, des jaunes qui sont pleins de soleil, le rouge des tomates, le blanc de la mozzarella, vous voyez. À chaque fois, vous avez des couleurs qui explosent. Ils sont pas sur les demi-teintes. Alors qu'en France, eh bien, il a fallu faire, depuis des siècles, nos rois ont voulu faire cohabiter les Bretons, les Occitans, les Basques, les Tourangeaux, les gens de l'Est. Il a fallu faire cohabiter tout ce monde. Donc chacun avait, avec son accent, est arrivé et puis a façonné à l'intérieur de ce pays cette langue qui est pleine de demi-teintes pour justement s'adresser à tout le monde.
0: Eh bien, écoutons Les Chemins de l'Amour de Francis Poulenc.

0: Ah bah si ça, c'est pas du romantisme et à la française en plus, Cocorico. Voilà, je suis sûr que n'importe quel mélomane dans le monde entend cette musique de Francis Poulenc, l'air, les chemins de l'amour, va se dire ça, c'est de la musique française. Eh ben oui, c'en est. Et elle est défendue ardemment par notre invité aujourd'hui sur RCF, RCF Notre-Dame, dans tous mélomanes, c'est Jean-Philippe Sarkos, le chef du Palais Royal. Vous êtes un incorrigible romantique, Jean-Philippe Sarkos.
1: Eh bien, je ne sais pas que vous répondre parce que je fais aussi beaucoup de musique baroque. Mais c'est vrai que j'aime beaucoup passer de l'un à l'autre et c'est vrai que cette musique romantique nous emporte.
0: Voilà. Alors, on l'a dit tout à l'heure aussi, l'humour, vous l'avez dit, l'humour, la légèreté, la fantaisie, ce sont des caractéristiques aussi de la musique française. Il est probablement un compositeur français à qui moi je pense en premier pour illustrer tout cela au 19e siècle, c'est Jacques Offenbach, l'inventeur du French cancan. D'ailleurs, il y a le mot français dedans, hein. Voilà, French. C'est ça aussi l'image de la France dans le monde au 19e siècle. La liberté, le plaisir, la musique, la danse, peut-être la frivolité un peu, c'est aussi typiquement français, Jean-Philippe Sarkos.
1: Ah oui, exactement. Et Offenbach, c'est amusant de parler d'Offenbach pour parler de musique française, parce que évidemment, il est né allemand, il a gardé toute sa vie un accent allemand assez prononcé. Mais Offenbach, je crois que c'est ce modèle des Français de désir. C'est-à-dire ces gens qui ne sont pas nés ici, dont les parents n'étaient pas... Il était juif, son père chantait dans les synagogues, il était en Allemagne, et puis il est venu à Paris. Il a été ébloui par la culture française. Il a voulu devenir plus français que les Français. Il s'est converti au catholicisme, il a épousé une Française, il a composé de la musique purement française en essayant de s'assimiler complètement à cet esprit français et il est devenu un des plus grands compositeurs français.
0: Voilà, vous voyez, j'ai même oublié qu'il était allemand de naissance, voilà, tellement il est français aujourd'hui. Alors on va pas écouter le French cancan aujourd'hui, mais un extrait des Contes d'Hoffmann, l'un des opéras, alors on va dire français, les plus représentés dans le monde. Et dans le premier acte qu'on va entendre, là, Hoffmann, le héros, est amoureux d'une femme, Olympia, qui se révèle être en fait une automate. Et son ami Hoffmann, dans l'air qu'on va entendre, essaye d'avertir son ami qu'il se trompe. Jean-Philippe Sarkos, que dire de cet extrait « Voyez-la sous son éventail ».
1: Oh mais c'est drôle parce que il imite le coq. Et dans cette musique, on dirait que il veut montrer que la femme qu'il aime en fait n'est qu'un automate, donc comme un petit coucou de ses pendules suisses, quelque chose et de complètement grotesque. Et donc il va le montrer par la musique, une musique tout à fait savoureuse, pleine d'esprit.
0: Eh bien, on l'écoute tout de suite. L'air de Niklos, voyez-la sous son éventail des contes d'Hoffmann d'Offenbach.

0: Et c'est encore Juliette May qu'on entendait avec l'orchestre Le Palais Royal dirigé par Jean-Philippe Sarcos, notre invité aujourd'hui. Et cet air, c'était l'air de Niklaus, voyez-la sous son éventail, d'un extrait des Contes d'Hoffmann de Jacques Offenbach. Sur RCF Notre-Dame aujourd'hui, on fait la part belle, un peu cocorico, à la musique française et à un de ses défenseurs les plus fervents, Jean-Philippe Sarcos. On va venir un peu à votre parcours, Jean-Philippe, parce que vous l'avez dit tout à l'heure, vous avez travaillé avec l'immense chef Georges Prêtre, et quelle chance vous avez. Vous avez aussi été élève de trois premiers grands prix de Rome, rien que ça. Yvonne Desportes pour l'écriture, Jacques Castered à l'analyse, Jean-Michel Damaz à la composition. On a évoqué beaucoup la musique française depuis le début de cette émission, mais est-ce qu'il y a une façon française de diriger un orchestre? Je crois que vous étiez en Allemagne il n'y a pas très longtemps à diriger un orchestre allemand. Est-ce que votre nationalité étrangère pour les Allemands les a un peu bousculés? Est-ce que ça change?
1: Oui. Alors, j'avais grand plaisir de diriger une philharmonie dont je ne dirai pas le nom, mais une célèbre philharmonie allemande. Et dans cet orchestre, nous jouions de la musique française. Et quand je suis arrivé, le premier filage, j'ai eu un peu peur parce que c'était assez lourd, assez épais. Et je me disais, mais c'est pas du tout ça, on n'est pas du tout dans l'esprit. Et juste, je leur ai dit quelques petites choses, justement, par rapport à cet esprit français, cette légèreté, cette élégance, cette subtilité. Je les ai dites toutes ces choses avec les mains, avec les yeux, avec quelques mots aussi. Et ils ont compris tout de suite, parce que justement c'est tellement différent de ceux qui sont habitués à faire dans Mahler, dans Wagner, dans Brahms, dans Beethoven, que brusquement ils se sont dit mais là on est dans un autre univers. Et ces Allemands sont tellement francophiles aussi qu'ils l'ont fait avec beaucoup de brio et aussi bien qu'on pouvait l'espérer.
0: Voilà, donc vous les avez transformés un peu en un orchestre français grâce à votre façon de diriger. En janvier dernier, vous avez donné plusieurs concerts à la Folle Journée de Nantes avec votre ensemble Le Palais Royal. Vous y avez donné notamment une interprétation unique du chef-d'œuvre de Michel Delalande, prédécesseur de Jean-Philippe Rameau, Superflumina Babylonis, qu'on va écouter dans un instant. Lalande, dit-on, est le maître du grand motet. En quoi est-ce que c'est un genre typiquement français ?
1: Alors le grand motet, c'est ce qu'on faisait, c'est ce qu'on chantait à la messe du roi. À Versailles, la messe était toujours une messe basse, hein, c'est-à-dire que le prêtre à l'autel disait sa messe à voix basse avec un servant de messe. Et pendant que le prêtre disait sa messe à voix basse, on jouait un grand motet, c'est-à-dire une musique sur un psaume écrite en latin et avec des solos, avec des chœurs écrits à la française, c'est-à-dire non pas à quatre voix comme en Italie, soprano, alto, ténor, basse, mais à cinq voix, avec des dessus, des hautes contres, des tailles, des basses tailles, des basses. Donc une texture déjà très distinguée, très élégante à cinq voix. Cette façon de composer qui ressemble tellement aux tragédies de Racine, chez Corneille, tous ces alexandrins. C'est le grand style français de l'époque, c'est cet équilibre, cette mesure, magnificence aussi de Louis XIV et de Versailles. On retrouve tout ça dans cette musique et on entend, ce qui est fabuleux, c'est qu'on entend entre Lalande, Lully, Campra et puis Poulenc, Gounod, Saint-Saëns, on entend une filiation, c'est-à-dire que toutes ces caractéristiques de légèreté, de couleur, d'équilibre, de clarté, eh bien, on les retrouve autant dans la musique baroque que dans la musique classique, que dans la musique romantique française.
0: Eh bien, illustration tout de suite, en écoutant Superflumina Babylonis de Michel Richard de Lalande.

0: Vous venez d'entendre sur RCF Notre-Dame l'orchestre et les chœurs du Palais Royal, ensemble dirigé par Jean-Philippe Sarkos, notre invité aujourd'hui dans Tous Mélomanes. L'œuvre qu'on vient d'entendre était de Michel-Richard Delalande, un compositeur français né en 1657 et mort en 1726. Et l'œuvre s'appelle Superflumina Babylonis numéro 1. C'est un enregistrement public que vous m'avez confié, Jean-Philippe Sarkos, et je vous en remercie. Un enregistrement fait aux Journées musicales d'automne de Souvigny en 2013.
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0: Et Jean-Philippe Sarkos, donc notre invité, chef de l'orchestre Le Palais Royal, un orchestre qui veut sauver le patrimoine musical français. Et le Palais Royal, on va le voir, ce n'est pas qu'un orchestre et un chœur, Jean-Philippe Sarkos, c'est aussi une académie qui fête déjà cette année ses 30 ans. Vous formez et faites chanter et jouer des centaines d'étudiants, jeunes actifs, toutes les semaines. Et vous allez justement fêter cet anniversaire des 30 ans dans quelques jours au Cirque d'hiver. Ça sera le 20 mai et le 3 juin prochain à 21h avec un programme un peu différent. Des musiques de films, comme on va l'entendre, comme Le Roi Lion ou là, Pirates des Caraïbes. Excellent film, me dit Hugo, notre réalisateur. Est-ce qu'il faut passer par là, Jean-Philippe Sarkos, par cette musique peut-être un peu plus populaire, un peu plus d'aujourd'hui, connu des jeunes et des moins jeunes, pour attirer un public plus large au concert et pour attirer ces jeunes vers la musique classique, qu'on pourrait qualifier de savante peut-être parfois?
2: Oui, bien sûr. Je crois qu'aujourd'hui, il y a un véritable problème du fait que pour beaucoup de jeunes, la musique classique, c'est quelque chose qui est sorti complètement des radars. Ils ne savent même plus que ça existe. Ils se disent que c'est pas pour eux. Enfin, bon, ça les intéresse pas. Et justement, par ces musiques de films de Hans Zimmer, par exemple, où il y en a d'autres qui sont extraordinaires, John Williams, bien sûr, par toutes ces musiques qui sont très connues et qui sont très bien écrites, parce qu'aujourd'hui, ce sont des compositeurs populaires, mais dans le bon sens du terme, c'est-à-dire qui parlent aux gens d'aujourd'hui, mais avec une orchestration tout à fait classique, avec un grand orchestre symphonique, etc. Et je pense que c'est un bon moyen pour faire venir des gens écouter de la musique classique, mais quand on est au concert, il ne faut pas leur faire que ça, c'est-à-dire que si on ne fait qu'un concert de musique de film, je pense que là, on n'amène personne à la musique classique. En revanche, si pendant ce concert, vous leur faites entendre Le Roi Lion, mais qu'à côté, vous leur faites entendre aussi Saint-Saëns, Debussy et Ravel, eh bien, ils se disent, mais Saint-Saëns, Debussy et Ravel, c'est encore plus génial que ce que je croyais, encore plus génial que Le Roi Lion. Et le tour marche à tous les coups. Donc, je crois que ce qu'il faut, c'est pas avoir peur de leur montrer notre patrimoine, notre héritage. C'est un trésor qu'on nous a confié et c'est trop bête de ne pas transmettre. Oui. Et je pense que depuis quelque temps, on n'a pas assez transmis et qu'il faut s'y mettre là maintenant.
0: Et vous avez les recettes, vous, Jean-Philippe Sarkos, parce que vous êtes un spécialiste de la musique baroque et romantique, mais vous êtes aussi toujours là où on ne vous attend pas. Moi, je me souviens, la dernière fois que je vous ai reçu, je crois qu'il y a un an ou deux, d'un clip sur Internet où on vous voyait arbitrer un match de foot entre musiciens. Vous étiez un arbitre, vous êtes chauve, alors je peux le dire, voilà, mais... Voilà, c'est que ça me rappelle un certain arbitre aussi, sur la musique de la Ligue des Champions. Et vous vous emparez aussi des réseaux sociaux, vous vous entourez de ces jeunes qui maîtrisent Instagram, les réels, les vidéos courtes, et vous vous prêtez volontiers au jeu de l'humour et de la mise en scène. Vous avez même fait un Poisson d'Avril récemment, je crois, qui a cartonné sur les réseaux. Est-ce qu'il faut vivre avec son temps, en quelque sorte, pour toucher les jeunes et les attirer à la musique?
2: Bah, de toute façon, on est bien forcé de vivre avec son temps, puisqu'on y est.
0: Donc, vous pourriez rester bloqué dans la musique baroque et romantique.
2: Je m'embêterais tout seul.
0: Et faire simplement concerts. Mais vous êtes quand même sur les réseaux sociaux aujourd'hui.
2: Oui, vous avez raison. Mais moi, ce qui m'intéresse, c'est de faire la fête tous ensemble. La musique, ça n'a d'intérêt que si on est avec tout le monde et avec les gens d'aujourd'hui. Donc, de rester tout seul dans sa caverne, ça n'a pour moi aucun intérêt. Et la musique, vraiment, l'art pour l'art ne m'intéresse pas. La musique pour la musique, je m'en fiche. Moi, ce qui m'intéresse, c'est la musique pour communiquer avec tout le monde, pour faire la fête avec tout le monde.
0: Pour partager.
2: Et je crois... Pour partager, exactement. Vous avez, c'est le bon mot. Et pour partager, les réseaux sociaux, aujourd'hui, c'est incontournable. Et on peut faire plein de trucs marrants là-dessus. Et on n'est pas obligé de se servir des réseaux sociaux que pour faire des choses débiles. Il y en a beaucoup, des choses débiles. Mais il ne faut pas faire que ça. Et je pense qu'on peut faire aussi des choses intéressantes qui amènent les gens à s'élever.
0: Voilà. Et alors, vous amenez justement beaucoup de jeunes à jouer et chanter avec vous au travers de cette académie. Alors, ça me permet de dire qu'il faudra venir voir et écouter cette musique et ces jeunes au Cirque d'hiver à Paris, dans le 11e arrondissement, le 20 mai, j'y serai, tiens, si vous voulez nous voir aussi, ou le 3 juin, parce que le travail que vous faites avec ces étudiants et jeunes entre 18 et 35 ans, il est vraiment phénoménal. Et je le rappelle, ils chantent par cœur aussi. La partition dans les mains, c'est une barrière entre les jeunes, oui, et les chanteurs et le public ?
2: Oui, oui, moi je suis persuadé que déjà pour donner un concert, il faut savoir les choses par cœur. Parce que si on ne les sait pas par cœur et qu'on lit sa partition, eh bien, il faut encore travailler un peu. Et donc je pense que ça c'est un prérequis. En plus chez les jeunes, plus on est exigeant et plus ils aiment ça. Et plus on exige d'eux beaucoup de choses et ça les amène plus haut et ils adorent. Et donc je crois que je ne suis pas tout seul. Cette académie c'est vraiment l'œuvre de tout le Palais Royal. Donc le Palais Royal c'est cet orchestre professionnel avec ses chanteurs professionnels, ses instrumentistes professionnels, et tout cet orchestre professionnel s'occupe de faire travailler 400 jeunes tous les ans,
0: 400.
2: De 30 nationalités différentes. Tous les ans, on a des gens qui viennent du monde entier, et la particularité, c'est qu'ils viennent en France parce qu'ils adorent tous la musique, la culture française. Ça, c'est impressionnant, on ne se rend pas compte comme le monde admire notre culture française.
0: Ben c'est toujours le premier pays touristique au monde, hein, je crois, la première destination mondiale.
2: Et si on s'en rendait compte, ben on n'essaierait pas d'imiter les Américains en enseignant en anglais dans nos universités, on n'essaierait pas de mettre des mots anglais dans notre langage. Si on se rendait compte à quel point ils aiment ça, et l'Académie du Palais Royal, justement ces 400 jeunes, nous permet de faire des choses incroyables chaque année, et ça me rend très très heureux.
0: Alors si vous venez donc le 20 mai ou le 3 juin à 21h au Cirque d'hiver, vous pourrez entendre une des pièces que l'Académie du Palais Royal interprétera dans quelques jours et qu'on va vous faire découvrir maintenant. Voici le Chœur des Sylphes de Camille Saint-Saëns.

0: Voilà pour cet extrait du chœur de Sylph de Camille Saint-Saëns. Alors c'était pas l'Académie du Palais Royal hein, qu'on vient d'entendre, c'était l'Orchestre Philharmonique de Bruxelles et le chœur de la radio flamande dirigé par Hervé Niquet. Pour entendre l'Académie du Palais Royal, il faudra aller au Cirque d'Hiver le 20 mai et le 3 juin. Vous pouvez bien sûr prendre vos places sur le site le-palaisroyal.com. Jean-Philippe Sarkos est notre invité aujourd'hui dans Tous Mélomanes. On termine avec vous cette émission avec un projet un peu peut-être personnel, que vous avez un projet de livre que vous écrivez en ce moment à destination des 7-11 ans, Les mystères de la musique classique. Alors ça paraîtra aux éditions Criterion chez Fleurus. 25 compositeurs, 25 œuvres que vous décryptez pour les enfants. Pourquoi ce projet de livre? Vous sortez un peu de votre zone de confort, comme on dit là, vous vous diversifiez.
1: Eh bien, on s'occupe aussi d'une maîtrise, donc on a l'habitude des enfants, on s'occupe des concerts des mélomanes en culottes courtes hein, pour les enfants entre 0 et 7 ans.
0: Beaucoup, beaucoup de choses pour les jeunes, hein, de 0 à 35 ans.
1: Et puis j'ai deux filles, une qui a 3 ans, une qui a 6 ans, donc je suis vraiment en contact avec elles, bien sûr, de tous les jours, de sentir un peu ce qui les intéresse et ce qui les intéresse pas. Donc quand on m'a proposé les éditions Fleurus Criterion m'ont proposé ce projet. J'ai tout de suite été enthousiaste. Il s'agit de 25 œuvres de musique classique et donc de 25 compositeurs classés par ordre chronologique que j'explique aux enfants, mais à leurs parents aussi. Je pense que c'est un livre pour toute la famille, avec plein d'illustrations, des encadrés. Enfin, c'est très facile à lire, très amusant. Et pour moi, c'est merveilleux parce que on a tellement de choses à raconter sur tous ces compositeurs. Ils ont eu des vies incroyable. On appelle ça les mystères de la musique classique. Ce livre s'appellera Les mystères de la musique classique. Et c'est vrai que cette musique classique, tout ce répertoire, c'est un livre d'aventure incroyable.
0: Alors si on en prend un au hasard de ces compositeurs que vous allez décrypter dans ce livre, Vivaldi, ça parle aux enfants. Vous l'avez d'ailleurs, pourquoi je l'ai choisi? C'est parce qu'en fait vous l'avez mis en scène, mis en cirque même, au Cirque d'Hiver avec votre spectacle Vivaldi en piste, un véritable spectacle musical qui propose de la grande musique pour les tout-petits. Alors Vivaldi, pour les enfants, qu'est-ce que vous nous en dites?
1: Oui, eh bien, Vivaldi, là, au Cirque d'Hiver, on a fait 7 concerts où on a eu, à chaque fois, c'était presque plein, des milliers de jeunes qui sont venus. Ils sont tous ressortis enthousiastes. Moi, j'aime toujours, à la fin de tous les concerts, je vais sur le pas de la porte. Je vais pas du tout me réfugier tout seul dans ma loge, mais au contraire, je vais discuter avec les gens devant la porte. Et on voit parfois que les gens sont contents, mais sans plus. Alors que là, c'était un enthousiasme fou. La vie de Vivaldi à Venise, c'est quelque chose, c'est un roman.

0: Quand il est ordonné prêtre, et deux ans plus tard, sa maladie a tellement progressé qu'il ne peut plus se tenir debout, il tousse tout le temps et il ne peut plus dire la messe. C'est quelqu'un, ce prêtre, il va rester en habit religieux, mais il ne peut plus dire sa messe. Pour lui, c'est quelque chose de catastrophique, bien sûr. Il va dire son bréviaire assis toute la journée, et puis il va faire passer toute sa joie de vivre, tout son amour dans sa musique. Et c'est ça qu'on entend.
1: Eh bien, c'est merveilleux. Je vous propose qu'on termine cette émission sur RCF Notre-Dame avec Laetatis Sum d'Antonio Vivaldi, interprété par le Palais Royal.

0: En voilà une musique glorieuse et très joyeuse pour terminer cette émission Tous Mélomanes sur RCF Notre-Dame. Antonio Vivaldi, Light à tous, Soum. Jean-Philippe Sarkoz à la baguette du Palais Royal. Merci beaucoup Jean-Philippe Sarkoz d'avoir été notre invité aujourd'hui.
1: Merci Bertrand, quel plaisir de discuter avec vous.
0: Vous avez toujours un plaisir partagé. Je tiens également à saluer et remercier votre épouse, la grande chanteuse Charlotte Sarkoz, qui est aussi la directrice générale du Palais Royal, cet ensemble que vous dirigez de main de maître avec beaucoup d'enthousiasme et de passion. Je rappelle votre actualité avec le Palais Royal. Vous serez en concert pour fêter les 30 ans de l'Académie au Cirque d'Hiver à Paris les 20 mai et 3 juin prochains. C'est dans le 11e et c'est à 21h avec un magnifique programme que vous nous avez fait découvrir dans cette émission. C'est l'histoire de la vie, Vivaldi, Berlioz, Debussy, Fauré, Saint-Saëns et bien d'autres. Et nous y serons. Vous serez également avec l'orchestre sans l'Académie au Festival des Flâneries de Reims le 23 juin à 20h pour un programme sur les romantiques de Budapest à Séville. Billets et renseignements sur votre site le-palaisroyal.com et je mets le lien également sur notre site à nous, rcfnotredame.fr. Comme je le dis souvent, et vous l'avez dit aussi, la musique et la radio, c'est génial, mais allez l'écouter en concert, allez au spectacle avec Jean-Philippe Sarkoz et le Palais Royal. Je peux vous assurer qu'il y en a du spectacle et ça vaut vraiment le coup. Il y a aussi le livre dont on a parlé, je vous mets toutes les références sur nos sites.
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1: Bonjour à tous, bienvenue dans ce studio pour cette nouvelle édition des Racines du Présent, comme chaque semaine en partenariat avec le quotidien La Croix et en codiffusion sur l'ensemble des radios chrétiennes. Quelles sont donc les racines historiques de ce conflit qui nous semble insurmontable entre Moscou et Kiev, entre la Russie et l'Ukraine? Quelles sont les sources qui animent Vladimir Poutine? Eh bien, nous sommes pour en parler en compagnie de Pierre Lévy. Bonjour.
2: Bonjour.
1: Merci beaucoup d'être avec nous. Vous avez été notre ambassadeur à Moscou de 2020 à 2024 et vous publiez aux éditions Talendier un récit passionnant intitulé « Au cœur de la Russie en guerre, récit de l'ambassadeur de France ». Avec vous, nous allons essayer de creuser autour des racines historiques de la guerre en Ukraine.
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1: Alors Pierre Lévy, je le disais, vous êtes diplomate, vous avez été ambassadeur à Moscou de janvier 2020 à août 2024. Auparavant, vous aviez été ambassadeur en Pologne, en République tchèque, et puis vous avez aussi travaillé au cœur du Centre d'analyse politique du Quai d'Orsay, c'est bien ça.
2: Centre d'analyse et de prévision.
1: Centre d'analyse et de prévision,
2: voilà. Centre de stratégie, de réflexion.
1: Voilà. Donc historiquement, vous êtes au cœur des enjeux autour de la Russie, c'est un dossier que vous connaissez professionnellement et aussi personnellement, puisque on découvre en lisant votre livre que votre grand-mère est née à Minsk, en Biélorussie, en 1901. Alors voilà, avec vous, nous allons essayer de comprendre ce qui se passe en Russie. Il y a une phrase qui m'a beaucoup frappé dans votre livre, qui est à la fois, il faut le dire, qui est à la fois passionnant et glaçant. Ça se lit comme un roman, mais comme un roman noir. Vous écrivez, Pierre Lévy, « Le système russe est un système fondé sur un passé occulté, sur la manipulation historique, sur l'inversion victimaire, l'instrumentalisation des pulsions et des peurs et le conspirationnisme. » Voilà, alors ça fait beaucoup peut-être pour un seul homme ou pour un seul empire, et on va essayer de remonter le fil de tout ça. Alors, l'histoire russe remonte à très loin. Vous évoquez Charles XII de Suède, vous évoquez Napoléon, vous évoquez Adolf Hitler. Alors commençons par la Suède. Racontez-nous, que s'est-il passé entre la Russie et la Suède historiquement?
2: Oui, d'abord, je voulais simplement préciser que quand on vit en Russie, l'histoire est omniprésente.
1: C'est ça.
2: Et même plus que l'histoire, c'est le récit de l'histoire.
1: Oui.
2: C'est-à-dire le passé raconté par les politiques, en particulier par Vladimir Poutine. Vous savez, il y a un livre qui est assez connu, Nicolas Vert, Poutine, historien en chef.
1: Voilà.
2: Et donc, vous êtes en permanence dans cette ambiance, ce qui me convenait parfaitement.
1: Y compris au sein du peuple.
2: Voilà, y compris au sein du peuple. Il y a beaucoup de commémorations.
1: Oui.
2: On est très tourné vers le passé. Et ça me passionnait. Moi, j'ai toujours été passionné par l'histoire.
1: Oui.
2: Et encore plus par le récit.
1: Le récit qu'on en fait.
2: Le roman national.
1: Ce que les Russes apprennent. Oui.
2: Et effectivement, l'histoire russe est marquée par beaucoup de guerres, de conflits. Il y a des événements heureux aussi, bien sûr, mais en tous les cas, ils sont moins mis en avant que les hauts faits d'armes. Et en particulier, vous avez cité la guerre entre la Suède et le royaume de Suède et l'Ukraine et la Russie.
1: Oui, que
2: la
1: Poutine Russie, cite régulièrement,
2: voilà,
1: du reste.
2: Que cite régulièrement.
1: Oui.
2: C'est très, très intéressant. Et même le négociateur russe, quand les négociations ont repris en mai dernier directement avec les Ukrainiens, Medinsky, ancien ministre de la Culture, il disait « Nous avons le temps ». Et il citait justement cette guerre entre la Suède de Charles XII, voilà, la Suède de Charles XII contre la Russie, toujours pour la conquête de ces terres de sang, comme dit Timothy Snyder, ces territoires dont les frontières bougeaient. Et c'est une guerre qui a duré 15 ans. Il y a une bataille très connue, qui s'appelle la bataille de Poltava, que les Russes citent très souvent, une victoire russe, et qui en fait a marqué en quelque sorte l'entrée de la Russie de Pierre Ier, comme puissance européenne. Mmh. C'est en ce sens que c'est très très intéressant, parce que Pierre Ier, comme vous le savez, fondateur de Saint-Pétersbourg, voulait faire en sorte que la Russie soit tournée vers l'Europe. Et donc il y a eu cette victoire, et puis après il a fallu encore 10 ans pour avoir la paix. Mmh. Il y a un autre personnage qui est sans doute très connu de vos auditeurs, de tous ceux qui s'intéressent à la culture, c'est Mazeppa. Vous savez, il y a des très beaux tableaux de Mazeppa enchaîné à son cheval. Il y a également cet opéra. Et Mazeppa était le chef des Cosaques. Et le chef des Cosaques s'est allié avec les Suédois contre les Russes. Et finalement, a été capturé, a été exécuté. Donc alors, vous voyez, toute cette histoire est présente, comme d'ailleurs ensuite... La guerre patriotique, c'est-à-dire 1812 et l'invasion de la Russie par Napoléon, et ensuite la Grande Guerre patriotique, je reprends les appellations,
1: officielles.
2: Les appellations officielles, c'est 41-45.
1: Oui. Alors, de quelle façon s'est située dans l'histoire la Russie par rapport à l'Europe? Vous évoquez Pierre Ier qui a voulu ouvrir la Russie à l'Europe, et puis on sent aujourd'hui, et on va y revenir, un sentiment de défiance très très fort par rapport à l'Occident global. Historiquement, comment est-ce que la Russie se situe par rapport à cette Europe, alors même qu'il n'y a pas de frontière naturelle entre la Russie et l'Europe?
2: Bien sûr, et Poutine disait régulièrement, la Russie n'a pas de frontière, vous voyez, ce qui glace un peu le sang de ses voisins. Et il y a une autre expression qui est revenue assez souvent au moment où j'étais à Moscou, la Russie est à civilisation.
1: C'est
2: très très intéressant. C'est-à-dire que c'est là aussi on dépasse la notion de frontière.
1: Oui.
2: C'est-à-dire elle incarne autre chose. Mm-hmm. Et c'est là une civilisation en propre. Et c'est là justement, pour revenir à votre question, que c'est très intéressant. Il y a un débat récurrent sur ce qu'est la Russie.
1: Oui.
2: Vous savez, c'est le débat entre les occidentalistes et les slavophiles, qui vraiment jalonnent toute l'histoire russe, les débats...
1: C'est une tension.
2: Voilà, les débats intellectuels, et encore plus maintenant, parce que il y a tout un discours dans ce climat d'hostilité, de confrontation, selon lequel l'Occident veut la perte de la Russie.
1: Ah oui.
2: C'est vraiment quelque chose qui structure l'idéologie.
1: C'est très clair dans les esprits russes.
2: Ah, c'est dans les esprits du pouvoir.
1: Oui, du pouvoir.
2: Il faut bien distinguer le pouvoir de la population. Mais en tous les cas, dans les esprits du pouvoir. Et ça, c'est une analyse qui est très ancienne. Il y a cette vision que, de la même manière que l'Union soviétique a été attaquée, a été menacée et finalement s'est effondrée, l'Occident veut faire la même chose avec la Russie. Et donc, vous avez aujourd'hui tout un courant de pensée, mais qui est vraiment très ancien, qui développe l'idée la Russie est eurasiatique. Vous voyez qu'elle a une identité propre, ce que les Allemands appelaient le Sonderweg. Elle est quelque part entre l'Occident. Il y a même Surkov, vous savez, ce personnage qui a maintenant disparu des écrans radars, qui s'exprime très peu, mais qui, j'avais lu des textes, je ne me souviens plus exactement des termes, mais il développait cette idée que finalement, le caractère si particulier de la Russie comme une espèce de métisse, vous voyez, entre l'Occident et l'Orient, était ainsi... irréductible à l'Occident, était insupportable pour nous, d'où ce désir de l'annihiler ou de la détruire, de l'affaiblir. Et même, il y a un autre personnage que l'on entend beaucoup dans la période actuelle, qui s'appelle Karaganov, qui n'est pas très proche du Kremlin, contrairement à ce que l'on peut dire, mais en tous les cas, qui écrit beaucoup, que je connais depuis très longtemps, et avec lequel j'avais beaucoup de débats. Enfin, moi, j'aime bien débattre.
1: Oui.
2: Donc, faut faire attention à pas être à être pris par le charme de la discussion.
1: Oui.
2: Mais en tous les cas, on discutait beaucoup, et lui est un des grands chantres de l'eurasiatisme, avec même l'idée que cette guerre doit purifier la Russie.
1: Purifier.
2: Voilà, et c'est une idée aussi qui vient...
1: Pour revenir à son essence même.
2: Pour revenir à son essence même, la débarrasser de ses scories occidental.
1: Ah, oui.
2: C'est très, très intéressant. C'est absolument passionnant parce qu'il faut bien voir que la démarche russe, l'agression russe, il y a tout un cadre, un corpus conceptuel autour,
1: voilà. Alors, c'est
2: autour
1: ça qui
2: de
1: est
2: ça.
1: Intéressant.
2: Et moi, je dirais simplement, sous forme de boutade, que je n'ai jamais rencontré un russe qui me dise « je suis eurasiatique ».
1: Oui.
2: Et pourtant, voilà. C'est
1: il y a une tension, une tentation.
2: Il y a d'abord, il faut quand même se rendre compte que c'est une géographie physique quand même extraordinaire.
1: 11 fuseaux horaires.
2: 11 fuseaux horaires. Voilà. J'ai eu la chance d'aller. Un espace démesuré qui donne le vertige. Vous pouvez rouler 5 heures en traversant le même paysage de bouleaux. Sous la neige. J'ai en 2021, j'ai eu la chance, parce qu'après c'était beaucoup plus difficile de voyager, j'ai eu la chance d'aller à Vladivostok, au Kamchatka et à Sakhalin.
1: Au bout du monde.
2: Voilà, au bout du monde. Mais ça,
1: c'est la Russie.
2: Non, mais vous dites au bout du monde. Oui. Nous disons au bout du monde. Mais simplement, c'est notre vision occidentale. Mmh. Parce que vous allez là-bas, il y a un monument qui est très connu et qui avec marqué Здесь начинается Россия. C'est ici que la Russie commence.
1: Eh oui.
2: Vous voyez, donc c'est là une perspective inversée.
1: Revenons, si vous le voulez bien, à Pierre Lévy. Je rappelle que vous avez été notre ambassadeur à Moscou de 2020 à 2024. Vous publiez chez Talendier un livre passionnant intitulé « Au cœur de la Russie en guerre, récit de l'ambassadeur de France ». Je voudrais revenir avec vous sur cette mémoire de la Deuxième Guerre mondiale, qui est quelque chose de manifestement essentiel, si je vous ai bien lu. Vous nous proposez l'analyse suivante. L'Europe occidentale s'est reconstruite sur la réconciliation, alors que des douleurs fantômes, écrivez-vous, parcourent toujours fondamentalement la Russie, qui a le sentiment que sa victoire contre le nazisme lui a été volée par les alliés. Expliquez-nous, Pierre Lévy.
2: Alors, c'est très vrai. Juste une remarque pour élargir la perspective. Oui. Le contraste entre l'Ouest et l'Est est flagrant, y compris à l'intérieur de l'Union européenne. Mm-hmm. Je dis ça parce que j'étais en République tchèque, surtout en Pologne.
1: Voilà.
2: Et vous voyez aujourd'hui combien le passé aussi est très présent. Mm-hmm. Regardez la Hongrie. Tous ces pays ont beaucoup de ressentiments, même de revendications plus ou moins exprimées sur les frontières. Il y a des minorités qui sont un peu éparses. Enfin, c'est très compliqué, beaucoup plus que de notre côté.
1: Les Sudètes sont toujours là.
2: Et bien sûr. Façon. En tous les cas, il y a les Sudètes, il y a les Hongrois d'Ukraine, il y a des contentions entre la Pologne et l'Ukraine. Mais pour revenir à la Seconde Guerre mondiale, il y a ce sentiment. D'abord, il faut bien garder à l'esprit que quand vous discutez avec des Russes, des historiens ou des officiels, ils disent voilà, bien sûr, l'Union soviétique, il y a beaucoup de côtés négatifs, mais en tous les cas, là, nous avons apporté deux choses au monde au XXe siècle, la victoire de 1945 et la conquête spatiale.
1: Donc c'est bien leur victoire.
2: Oui, c'est leur victoire.
1: C'est ça, c'est très clair.
2: Bien sûr, mais ça, je dirais, on ne le nie pas.
1: Oui.
2: Je veux dire, la Russie a perdu 26-27 millions d'hommes, c'est absolument effarant. Clairement, il y a eu un sacrifice. J'ai fait une erreur, ce n'est pas la Russie, c'est l'Union soviétique.
1: Oui.
2: Parce que là aussi, il y a un travail d'appropriation. Et il y avait des combattants ukrainiens. L'Ukraine, d'ailleurs, était en première ligne pour des raisons géographiques. Il y avait des combattants du Caucase, d'autres républiques fédérées soviétiques. Mais donc, on ne nie pas cette... quand je dis nous, les alliés... On ne nie pas cette contribution décisive de l'Union soviétique et de la Russie à la victoire. Mais on se heurte à des attitudes qui sont, à mon sens, très difficiles à gérer. D'abord, ils sont dans ce ressentiment ou dans cette manipulation selon laquelle on nie la victoire de la Russie, où on veut avoir une approche révisionniste. Je me souviens une fois, ça m'avait beaucoup frappé, je parlais à un officiel et je lui parle des alliés.
1: Oui.
2: Et il me dit, mais pourquoi est-ce que vous ne parlez pas de nous? Je lui dis, les alliés, pour moi, c'est...
1: C'était vous aussi.
2: L'Union soviétique, c'est vous aussi.
1: Le sentiment d'une victoire volée.
2: Sentiment d'une victoire volée, sentiment de révisionnisme aussi. le fait que la victoire soit associée à Staline. Alors là aussi une anecdote, si vous le permettez. Mm-hmm. J'ai vu beaucoup d'historiens parce que c'est une matière qui me passionne. Et puis surtout, l'histoire a des conséquences en matière de politique étrangère. Oui. Et je me souviens d'un grand historien qui me dit, vous avez eu, les États-Unis ont gagné avec Roosevelt, le Royaume-Uni avec Churchill, la France avec De Gaulle, oui. Et nous avec Staline. C'est notre malédiction. Mm-hmm. Vous voyez, donc c'est la malédiction ou le tourment. En tous les cas. Et donc, il y a ce sentiment que l'on nie la victoire de la Russie, sa contribution. Deuxièmement, il y a une vision totalement biaisée quand même de cette période, parce que...
1: On oublie le pacte germano-soviétique.
2: Bah le pacte germano-soviétique, c'est un excellent exemple, mais aussi toutes les pertes qui ont été causées du fait de la politique de Staline.
1: Les purges.
2: Il y a eu les purges avant, les purges de l'armée russe avant.
1: Oui, qui avaient été considérablement affaiblies.
2: Voilà, Tourachevski. Mmh. Il y a eu une multitude de messages, parce que les d'espionnage soviétique marchait très bien, qui ont prévenu Staline que l'Allemagne allait attaquer.
1: Et il n'a pas voulu les entendre.
2: Il n'a pas voulu les entendre. Mmh. Et puis ensuite, une vision biaisée de la manière dont la guerre s'est passée, avec tous les collabos, avec les gens qui ont été exécutés parce qu'ils ne voulaient pas se battre.
1: Oui, parmi les 23 millions de victimes, il y a un certain nombre de victimes qui étaient entre-soviétiques.
2: Bien sûr, je cite dans mon livre l'énorme travail de référence de Jean Lopez et de Haute-Missouri aussi sur l'opération Barbarossa
1: que je recommande
2: à tous les auditeurs et il explique très bien tout ça. Et puis ensuite, il y a la vision que maintenant en fait on est face à un processus de renazification.
1: Alors voilà, comment expliquer ce mot qui nous choque, nous, parce que nous ne voyons pas nous voyons une montée des populismes, nous voyons une montée de ce que certains appellent les fascismes en Europe occidentale, mais nous ne voyons pas de renazification à proprement parler en Europe occidentale. Comment expliquer ce mot du point de vue russe, Pierre Lévy?
2: Au départ, c'est lié vraiment à l'opération contre l'Ukraine, mm-hmm. et depuis longtemps d'ailleurs, parce qu'il ne faut pas faire remonter le conflit à 2022, c'est bien antérieur. Mais c'est cette idée finalement, il y a eu un coup d'État à Kiev, mm-hmm. il y a une junte au pouvoir, et que l'extrême droite joue un rôle très important et en fait dans la continuité de Bandera, enfin, vous savez, des nationalistes ukrainiens. Il est vrai que l'histoire de l'Ukraine...
1: Est contrasté,
2: oui. Vous êtes très diplomate,
1: oui.
2: Mais voilà, il y a toute une part sombre de cette période.
1: Vous nous expliquez, Pierre Lévy, je rappelle que vous avez été notre ambassadeur à Moscou 2020 à 2024, vous nous expliquez ce que les Russes ont dans la tête, et c'est à ce titre que votre livre est absolument passionnant. Je rappelle son titre, « Au cœur de la Russie en guerre, récit de l'ambassadeur de France » chez Talendier. Je voudrais vous faire écouter un extrait sonore d'une conversation qui a été enregistrée, disons, de façon assez inattendue, entre Emmanuel Macron et Vladimir Poutine. C'était en février 2022, juste avant le déclenchement de l'opération spéciale, comme on dit à Moscou, de la guerre contre l'Ukraine. Vous allez entendre ces propos échangés, ces questions posées par Emmanuel Macron et la réponse de Vladimir Poutine, dont je donnerai la traduction simultanée. On écoute.
3: Je ne sais pas où ton juriste a appris le droit. Moi, je regarde juste les textes et j'essaie de les appliquer. Et je ne sais pas quel juriste pourra te dire que dans un pays souverain, les textes de loi sont proposés par des groupes séparatistes et pas par les autorités démocratiquement élues.
1: Ce n'est pas un gouvernement démocratiquement élu, dit Vladimir Poutine. Ils ont accédé au pouvoir par un coup d'État sanguinaire. Il y a eu des gens brûlés vifs. C'était un bain de sang. Et Zelensky est l'un des responsables. Écoute-moi bien. Le principe du dialogue est de prendre en compte les intérêts de l'autre partie. Les propositions, elles existent. Les séparatistes, comme tu les appelles, les ont transmises aux Ukrainiens, mais ils n'ont pas répondu. Où est le dialogue? Voilà ce que dit Vladimir Poutine à Emmanuel Macron. Comment le comprendre, Pierre Lévy, vous qui connaissez bien les deux hommes?
2: Là, on retrouve dans la conversation, il y en a eu beaucoup Il y a eu beaucoup de conversations parce que le président de la République essayait de maintenir le dialogue et il avait raison. Mais là, cette réponse de Vladimir Poutine encapsule toutes les positions russes. Mm-hmm. D'abord la fiction qu'il y a des séparatistes qui se battent contre le pouvoir ukrainien. Alors que, en fait, il y avait des troupes russes. Il y a beaucoup d'éléments qui le prouvent. Il n'y a pas de débat là-dessus. Mais il y avait toujours cette fiction. Et je me souviens au Kremlin, quand nous allions avec le conseiller diplomatique du président de la République, dans le cadre du format Normandie, discuter avec les Russes, notre interlocuteur disait, mais nous sommes extérieurs au conflit. Mmh. Voilà, nous sommes médiateurs, nous sommes extérieurs au conflit, reconnaissez-le. Bien évidemment, on ne pouvait pas le reconnaître, mais c'était un point de blocage. Deuxièmement, on l'a à nouveau entendu, parle de la junte au pouvoir et d'un coup d'État qui a eu lieu à Kiev. Donc oui. Il nie absolument
1: la légitimité de
2: Zelensky. Il continue d'ailleurs à la nier.
1: Qui pour lui est un juif nazi. Il y a quelque chose de paradoxal.
2: Ah oui, non, mais ça, vous avez tout à fait raison. Enfin, c'est un juif nazi. Et d'ailleurs, il y a eu pas mal de déclarations de sa part qui étaient assez troublantes ou même fétides. Mm-hmm. Parce que.
1: Fétides, oui.
2: Parce que.
1: Nauséabonde,
2: parce qu'il disait, mais d'ailleurs, j'ai beaucoup d'amis juifs qui me disent que Zelensky leur fait honte. Mmh. Vous voyez, il y a eu des déclarations de Lavrov. Je développe tout ça dans le livre. Il y a des déclarations de Sergueï Lavrov, le ministre des Affaires étrangères, disant que pour comprendre la situation, il faut rappeler qu'Hitler avait du sang juif.
1: On est en plein délire d'une certaine façon.
2: Mais c'est un délire. C'est un délire total.
1: Mais qui construit un récit.
2: Bah, il construit.
1: Et pour tout un peuple.
2: Comme je le disais, tout est très construit.
1: Vous savez,
2: l'édifice mental,
1: voilà.
2: L'édifice psychologique est très, très construit. Avec ces éléments que je viens de citer, mais il y a également le discours inversé. Ça, c'est une caractéristique majeure.
1: Pierre Lévy.
2: Le discours à la logique inversée.
1: Oui.
2: C'est-à-dire, le pouvoir considère qu'il est attaqué. Considère qu'il est attaqué et qu'il doit répondre. Il faut se souvenir qu'au matin de l'invasion, Vladimir Poutine a fait un très long discours, très violent, plein de hargne, très agressif, mais dans lequel il invoque l'article 51 de la Charte des Nations Unies, qui autorise le recours à la force en cas de légitime défense. Donc conformément au droit international.
1: Le point de vue russe, c'est bien un point de vue de légitime défense.
2: C'est un point de vue de légitime défense,
1: c'est
2: et encore...
1: C'est une inversion victimaire, comme on dit.
2: Je me souviens du discours de Vladimir Poutine devant le club Valdaï le 2 octobre dernier, dans lequel il explique que nous n'avions pas d'autre solution que d'attaquer, parce que nous étions nous-mêmes menacés. Donc c'est une constante. Moi, il m'arrivait dans le cadre de mon activité quotidienne, des discussions avec des hauts responsables au ministère des Affaires étrangères. Et ils me disaient, mais pourquoi est-ce que vous êtes aussi agressif avec nous? Pourquoi est-ce que vous ne voulez plus nous parler? Alors je disais, mais c'est quand même...
1: C'est vous l'agresseur.
2: C'est vous l'agresseur. Oui. N'inversez pas la relation. Mm-hmm. Vous voyez, donc c'est un
1: dialogue de sourds, en fait.
2: Ah, c'est plus qu'un dialogue de sourds. C'est le parallélisme entre des logiciels
1: de vision du monde
2: stratégiques et des visions du monde qui sont totalement différentes. Et vous avez employé le terme vision du monde. Je crois que c'est très intéressant et je voulais juste rebondir sur ce concept. Il faut bien se rendre compte que ce conflit va au-delà.
1: C'est ça.
2: Au-delà de l'Ukraine. Mmh. J'utilise dans le livre et souvent dans mes explications cette image de la poupée russe, la matryoshka.
1: Oui. Qui s'emboîtent
2: les unes dans les autres. Alors vous avez la petite poupée, c'est la lutte contre l'Ukraine pour la soumettre, mettre fin à sa souveraineté. Deuxièmement, vous avez la poupée intermédiaire, c'est contre les États-Unis, l'OTAN et l'Union européenne. Et la troisième poupée, c'est la lutte pour un nouvel ordre du monde. Un ordre multipolaire, un ordre désoccidentalisé, un ordre organisé selon des sphères d'influence. Et vous voyez, tout ça pour dire que ça va bien au-delà de la conquête du Donbass. Mm-hmm. C'est vraiment un projet à l'échelle du monde.
1: Un projet contre l'Occident.
2: Contre l'Occident, oui. Pour réinstaller la Russie dans sa puissance.
1: Alors on voit bien le tableau difficile que vous dressez d'expérience, Pierre Lévy. Je rappelle que vous avez été notre ambassadeur à Moscou de janvier 2020 à août 2024. Mais pourtant, il y a aussi cette Russie dont vous êtes passionné, dont vous êtes amoureux, Pierre Lévy, cette Russie où tout est démesuré, la nature, l'histoire, la culture, les passions, écrivez-vous, les rêves et les cauchemars, les pulsions. Et puis cette culture, vous décrivez, et nous allons nous y transporter dans quelques instants, vous décrivez ce 18 février 2022. Pierre Lévy, vous avez assisté à un concert à la Philharmonie de Moscou, sous la direction de Vassili Petrenko. Et vous décrivez avec beaucoup de sensibilité ce concert. C'était Alexandre Kantorov au piano qui jouait le concerto numéro 4 pour piano de Ludwig van Beethoven. On va en écouter quelques extraits et vous allez nous raconter cette ambiance. C'était à la veille de l'invasion de cette opération spéciale à l'encontre de Kiev. On écoute.

0: Vous étiez présent, Pierre Lévis, ce 18 février 2022 à la Philharmonie de Moscou et vous écoutiez avec tout le monde le concerto numéro 4 pour piano de Ludwig van Beethoven, interprété par Alexandre Kantorov, sous la direction de Vassili Petrenko. Quelle était l'ambiance à Moscou ce jour-là, la veille de l'invasion ?
1: Je voudrais d'abord vous remercier d'avoir passé cet extrait que j'ai écouté avec beaucoup d'émotion, parce que c'est une soirée dont je me souviens très bien. D'abord, j'allais régulièrement au concert d'Alexandre Kantorov quand il était à Moscou. Nous dînions ensuite ensemble avec d'autres musiciens. Ensuite, il y a une culture musicale extraordinaire quand même. Moi, je ne joue pas d'un instrument, mais j'aime beaucoup la musique. Je me souviens, autre exemple, d'un concert de l'ensemble Intercontemporain. Historique chez nous, et il y a eu des raps, une musique qui n'est pas facile en tous les cas pour un amateur, et il y a eu des rappels comme si nous étions à un concert des Rolling Stones, vous voyez.
0: Le peuple russe est fondamentalement cultivé.
1: Oui, il y a dans les musées, ça c'est sans doute un des bons restes du communisme. Dans les musées, vous voyez beaucoup de classes. Mm-hmm. Enfin, il y a cet aspect-là. Ça peut peut-être aussi changer maintenant. Mais pour revenir au concert, je m'en souviens très bien parce que en fait, je suis resté qu'à la première partie. J'ai pas pu rester.
0: Pourquoi donc ?
1: Parce que la charge mentale était trop lourde.
0: Ah oui.
1: J'avais du travail. Ça tournait dans ma tête.
0: Oui. Vous pressentiez.
1: Oui, mais c'est
0: ce qui allait se produire.
1: Vous savez, la situation n'a pas basculé au matin du 24 février 2022. On était depuis des mois.
0: Vous racontez comment un gendarme vous a réveillé. Voilà, on était ce matin.
1: Voilà, on était depuis des mois dans la montée des tensions, et puis même dans les jours précédents. Il y a eu beaucoup de développement qui nous faisait pressentir le pire. Donc je suis rentré travailler au bureau. À ce moment-là, on avait beaucoup de choses à faire, Paris au courant en temps réel. Et puis après, il y a eu la reconnaissance des deux entités annexées, des mouvements de réfugiés, soi-disant parce qu'il y avait un génocide au Donbass. En fait, les gens étaient transportés par car vers du côté russe. Donc, il y avait un tas d'indices qui nous laissaient présager le pire, et toute mon équipe était.
0: Et ce pire a eu lieu.
1: Était en alerte. Voilà.
0: Alors, nous évoquons avec vous, Pierre Lévy, ce peuple russe fondamentalement cultivé à bien des égards. Amoureux de l'Occident et en même temps fondamentalement méfiant par rapport à cet Occident dont vous dites qu'il lui aurait volé la victoire de la Seconde Guerre mondiale. Quelle est la position du peuple russe ? Comment le peuple russe est-il nourri autour de cette guerre ? Comment percevez-vous cela, Pierre Lévy ?
1: Alors d'abord, il faut faire très attention quand on parle du peuple russe, parce que bien sûr, il y a 140 millions de personnes. Il y a une infime part de la population quand même qui est vraiment exposée à l'Occident. Vous savez, vous avez un tiers de la population qui est à l'ouest de l'Oural, deux tiers de la population qui est à l'ouest de l'Oural, et les deux tiers du pays sont à l'est de l'Oural. Vous voyez, donc il y a vraiment un déséquilibre fondamental. Donc il y a beaucoup de gens qui ne connaissent pas qui sont très très loin de l'Occident. Il y a très peu de gens qui ont un passeport extérieur qui leur permet de voyager. Mais c'est vrai que moi, j'ai jamais senti, ou très rarement, vraiment d'hostilité à l'égard de la France. Partout, on me parlait des liens entre les peuples français et russes. L'histoire, vous savez, les grands Tolstoï,
0: l'escadrille
1: Normandie-Niemen,
0: voilà
1: aussi, qui était extraordinaire, parce que les seules troupes alliées occidentales qui combattaient sur le front russe, c'était une escadrille un régiment d'aviation, une escadrille de chasse. Donc
0: il y a une sorte d'amour de la France.
1: Oui, bien sûr, il y a une affection. Il faut faire très attention aussi parce que les Russes sont souvent soit dans la flatterie, et ça peut marcher avec les Français d'ailleurs.
0: D'accord.
1: C'est-à-dire, nous sommes deux grands pays. Ils ont une vision aussi souvent biaisée ou inexacte des positions du général de Gaulle, parce que pour eux, c'est vraiment l'apogée, c'est le modèle.
0: Oui.
1: Moi, il m'est arrivé d'aller voir des gens très importants, et je disais, je veux vous exposer notre politique aujourd'hui, que vous compreniez où nous en sommes. Mmh. Et la personne me disait, mais est-ce que vous avez encore une politique aujourd'hui ? Vous n'avez plus le général de Gaulle, c'est fini.
0: Il y a une sorte d'âge d'or. Et,
1: oui, d'âge d'or, mais là aussi, biaisé, parce que nous savons qu'au moment les plus difficiles, la crise de Berlin, la crise de Cuba, le général avait fait son choix sans la moindre ambiguïté.
0: Absolument.
1: Il était du côté des alliés.
0: Du côté occidental.
1: Du côté occidental. Mmh. Vous voyez, donc faut faire très très attention à tout ça. Mmh.
0: Mais pour revenir à la population russe, vous écrivez qu'elle fait le dos rond. Il faut peut-être se rappeler que cette population n'a jamais connu la démocratie, au fond. Et donc, quelle est son attitude aujourd'hui vis-à-vis de Vladimir Poutine ?
1: Vous avez raison, hein, il y a un passé très lourd. Il y a beaucoup de sondages, et je pense en particulier au dernier sondage, il y a quelques mois, de l'Institut Levada, qui montrait que 69% des Russes considéraient que le pays allait dans la bonne direction.
0: Ça vous paraît confirmé ?
1: Ce qui me semble, c'est que finalement, quand on regarde tous ces sondages, avec toutes les questions que l'on peut, on peut se poser, je sais que c'est un débat compliqué. Quand vous ne répondez pas à une question dans la rue, est-ce que vous êtes d'accord avec la politique du président Poutine ?
0: On peut imaginer, oui.
1: Voilà, bien sûr. Mais en tous les cas, quand on regarde les choses sur longue période, moi j'en tire la conclusion que vous avez 15% de gens qui sont vraiment contre la guerre. Mmh. Vous avez 15% de gens qui sont vraiment des nationalistes. Il faut aller jusqu'au bout. Mmh. Et puis vous avez le reste, 70%, de gens qui à la fois sont patriotes, et surtout quand on ne cesse de leur répéter à travers la propagande que l'OTAN attaque la Russie, qu'il faut se défendre. Vous avez aussi l'effet de la crainte, parce que si vous manifestez, vous risquez le pire. Et pas uniquement, oui. Pas uniquement manifester, d'ailleurs. Hein. Il y a des cas où un enfant à l'école fait un dessin un peu anti-guerre ou dessine un drapeau ukrainien et un drapeau russe côte à côte. La maîtresse voit ça et ensuite le dénonce à la police et les parents sont mis en cause. On ne le voit pas forcément de notre côté, beaucoup de gens maintenant ont intérêt à la poursuite de la guerre parce que vous avez des primes d'engagement.
0: Ah oui, très élevées.
1: Très élevées. Mmh. Vous savez, quand vous pensez que le salaire moyen, c'est 400-500 euros mensuels et que vous pouvez avoir des primes qui baissent quand même un peu maintenant de l'ordre de 30 000 euros,
0: oui.
1: Plus des primes en cas de décès, plus des cadeaux, des facilités. Vous avez, par exemple, dans un autre domaine, des hommes d'affaires, des oligarques qui peuvent racheter des entreprises occidentales à bas prix. Mmh. Et puis, l'argent ne sort pas de Russie, donc il y a beaucoup d'argent. En Russie.
0: Il y a beaucoup d'argent. Mais les taux d'intérêt montent.
1: Les taux d'intérêt sont très élevés. Oui. Ils étaient à 21%, je crois qu'ils sont à 17%. Mmh. Il y a une inflation importante. Tous les problèmes structurels sont mis de côté. Tous les problèmes structurels sont mis de côté. Vous avez d'énormes problèmes de main-d'œuvre, parce que la main-d'œuvre est très sollicitée dans le complexe militaro-industriel. À un moment, ils ont commencé à freiner l'immigration. Aussi, donc maintenant ils cherchent à attirer des migrants, mais pour avoir le statut de résident, j'ai vu et puis surtout la nationalité russe, il faut s'engager dans l'armée maintenant. Mmh. J'ai vu ces toutes dernières évolutions.
0: Donc le colosse est fragile.
1: Le colosse est très fragile.
0: Oui.
1: Mais je pense pas que Vladimir Poutine est parfaitement intégré un peu dans ses calculs, même s'il commence à sentir les limites de son aventure militaire. Ces paramètres-là, c'est un peu comme je parlais du général de Gaulle tout à l'heure, c'est un peu l'intendant suivra.
0: Alors il faut aborder un autre plan également, Pierre Lévy, c'est la question de l'importance de la religion en Russie. Alors je voudrais, si vous le voulez bien, que vous commenciez par nous expliquer sur le plan historique. Les bolcheviks en Russie ont totalement déraciné la religion orthodoxe. Et pourtant, aujourd'hui, on assiste à une sorte d'alliance, semble-t-il, entre le patriarche Kirill et le pouvoir en place. Alors, expliquez-nous d'où venons-nous et où allons-nous en matière de religion en Russie, Pierre Lévy.
1: Oui, bien évidemment, ils ont lutté contre la religion conformément aux dogmes du communisme de l'époque. Il y a des événements spectaculaires comme la destruction de la cathédrale du Christ Sauveur à Moscou, voilà, et qui a été reconstruite
0: Et qui est reconstruite à neuf aujourd'hui.
1: Voilà. Et puis il y a toute une histoire bien documentée de compromission de l'Église orthodoxe avec le pouvoir soviétique. Bien connu, parce qu'à un moment aussi, Staline a essayé de réactiver des réflexes nationaux au moment de l'attaque allemande, pour justement susciter un réflexe national et mettre au second plan un peu le communisme. Et donc, il y a un discours
0: Il faut rappeler que l'orthodoxie fonctionne sur la base de l'autocéphalie, c'est-à-dire du lien avec le pays. Voilà.
1: Et puis il y a toujours cette idée aussi que la Russie est la troisième Rome. Vous voyez, ça aussi.
0: Après Constantinople.
1: Voilà. Après.
0: Ça c'est prégnant.
1: Ah, c'est très prégnant. Prégnant, bien sûr.
0: De quelle manière?
1: C'est très prégnant. C'est-à-dire il y a cette vision. J'évoquais tout à l'heure la notion d'État-civilisation. Cette vision maintenant que finalement la Russie est à l'avant-garde et elle est là et l'Europe authentique. L'Europe chrétienne.
0: L'Europe des valeurs chrétiennes.
1: L'Europe des valeurs chrétiennes, et que nous-mêmes, on est totalement décadents. On incarne plus cet Occident. Ça, c'est très présent. Oui. Et bien évidemment, le patriarche Kirill est très, très, très en pointe comme la plus grande partie de l'Église, est très en pointe dans ce combat, toujours à côté, bien sûr, du président Poutine, en même temps que les autres religions reconnues, les représentants des autres religions reconnues, le judaïsme, le bouddhisme et la religion musulmane aussi. Il y a un islam de Russie qui est
0: important. Donc toutes sont instrumentalisées.
1: Alors qui sont très largement instrumentalisées, et le patriarche Kirill aussi. Enfin, c'est une église qui est très riche.
0: C'est aussi un homme d'affaires, dit-on.
1: Oui, c'est aussi un homme d'affaires. Il y a des anecdotes qui sont très connues. Vous savez, il avait été photographié avec une montre
0: de Grand Prix.
1: Ensuite, ils avaient effacé la montre dans d'autres photos, mais on voyait encore le reflet de la montre sur la table sur laquelle il avait ses mains. Donc
0: le dialogue entre Rome et Moscou sur le plan religieux est un...
1: Le dialogue est très, très, très difficile. Il y a eu des tentatives, même si le pape précédent... avec des positions, il faut quand même le reconnaître, assez biaisées. C'est peut-être le côté représentant du tiers-monde, l'Argentine.
0: Oui, biaisé, c'est-à-dire
1: C'est-à-dire plutôt complaisante avec la Russie de Poutine.
0: Oui, on se souvient que le pape François avait évoqué l'OTAN qui tonne aux frontières de la Russie.
1: Et je me souviens, j'avais beaucoup de contacts avec le nonce sur place. Il y avait Monseigneur Zuppo qui était, vous savez, l'envoyé...
0: Zuppi, qui était membre de la communauté Santé Gigio.
1: Voilà, qui est la communauté Santé Gigio, on le sait. Il y a beaucoup de contacts d'ailleurs entre le Quai d'Orsay et elle, a un rôle dans le monde que l'on reconnaît, bien évidemment. Mais Monseigneur Zuppi était venu à plusieurs reprises, et puis bon, tout ça a tourné court. Mais l'Église est clairement du côté du pouvoir. Moi, j'avais beaucoup de relations, d'abord parce que j'ai toujours considéré, j'avais beaucoup travaillé là-dessus au Centre d'analyse et de prévision, où nous avions créé un pôle religion. Oui. Parce que là, au Quai d'Orsay, vous le savez, il y a un conseiller pour les affaires religieuses, bien sûr. Mais c'était très différent parce que nous considérions simplement que le religieux était aussi un fait politique,
0: absolument,
1: un fait diplomatique. Même si souvent, la politique prend les habits du religieux pour de multiples raisons. Enfin, on sortirait de notre débat, m'inviter pour une autre émission.
0: Mais, volontiers, oui.
1: Mais donc, je voyais, par exemple, en quelque sorte, le ministre des Affaires étrangères du patriarcat, que je voyais régulièrement, et on avait beaucoup de discussions. Monseigneur Hilarion, qui ensuite a été
0: mis de côté.
1: Voilà, envoyé en Hongrie, et puis ensuite, et a été démis de ses fonctions. Et puis son successeur, Monseigneur Antoine aussi. On avait des discussions.
0: Oui, ce sont des hommes puissants.
1: Qui étaient intéressants, qui venaient d'ailleurs parfois à Paris. Et donc, ce sont des gens, quand on est diplomate, diplomates, il faut les voir, il faut dialoguer avec eux. Autre chose, par exemple, très intéressant, quand il y a eu le meurtre de Samuel Paty, vous voyez, il y a eu beaucoup de réactions dans la communauté musulmane, souvent très instrumentalisées contre la France. Et il y a une mosquée pas très loin de l'ambassade et il y avait des manifestations tous les vendredis. Vous savez, quand ils veulent interdire une manifestation, ils le font. Là, manifestement, c'était pas le cas. Voilà. Il y a eu des menaces contre les Français, à un moment même contre moi. On a fait des démarches pour... Et j'ai fait un gros travail avec mes collaborateurs pour aller voir des autorités religieuses pour expliquer ce qu'on appelle la laïcité à la française.
2: Oui, qui est alors,
1: vous savez, même entre nous,
2: monde,
1: voilà, même entre nous, on n'est pas, on n'est pas d'accord.
2: Entier,
1: mais je suis allé voir le grand mufti pour lui expliquer. C'était passionnant. Oui. Mais ça fait partie de notre travail aussi.
0: Alors revenons, si vous voulez bien, Pierre Lévy, sur cette dimension essentielle que vous évoquiez au début de notre conversation, cette dimension structurelle de la tension entre la Russie et l'Occident. Certains évoquent aujourd'hui une sorte de re-soviétisation de la Russie. Certains disent que nous sommes à une époque qui, à bien des égards, ressemble à l'époque de Munich, 1938, et que au fond, il s'agit d'un combat vital pour nous, occidentaux, démocrates libéraux, en faveur de la démocratie que nous avons essayé de construire, qui elle-même est soumise à des difficultés chez nous. Est-ce que vous endossez cette vision d'un combat entre vraiment deux visions du monde, une vision soviétique et une vision démocratique occidentale libérale, Pierre Lévy ?
1: Beaucoup de Russes que je voyais qui étaient défavorables à la guerre me disaient que c'était pire qu'à l'époque soviétique.
0: Ah oui.
1: Maintenant, parce que d'abord, il y a une répression quand même très dur, impitoyable. Deuxièmement, vous n'avez pas le substrat idéologique de l'époque du communisme. Le communisme était un régime épouvantable, mais il faisait rêver et espérer des millions de gens dans le monde, y compris...
0: Il y avait une dimension eschatologique, en quelque sorte.
1: Voilà, absolument. Oui. Il y a un avenir meilleur. Vous n'avez pas ça.
0: Oui.
1: Le contenu idéologique, il est celui que j'évoquais tout à l'heure. C'est pas ça qui fait rêver les gens d'être à l'avant-garde de l'Occident.
0: Combat contre le
1: nazisme. Oui. Et donc, à certains égards, le système est pire. Mais ce n'est pas nous qui avons, encore une fois, déclenché les hostilités contre la Russie, contrairement à ce qu'ils pensent. C'est eux qui se mettent en position de nous déclarer ennemis et de vouloir clairement mettre en cause notre sécurité. C'est en cela que le conflit est important. Et puis surtout, miner l'Union européenne, affaiblir nos démocraties.
0: C'est clairement l'objectif.
1: C'est clairement l'objectif. Oui. On le voit bien à travers ce qu'on en appelle les actions hybrides. On le voit bien à travers tout leur discours. C'est clair et c'est à nouveau en cela que c'est beaucoup plus qu'une simple guerre au cœur de l'Europe. Vous voyez, c'est une entreprise pour véritablement nous affaiblir et à travers cela faire émerger un autre ordre du monde.
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0: Au micro, Frédéric Mounier, nous sommes aujourd'hui en conversation avec Pierre Lévy, qui fut ambassadeur de France à Moscou de janvier 2020 à août 2024, après avoir occupé des postes importants, notamment en Pologne et en République tchèque. Votre livre, Pierre Lévy, s'intitule « Au cœur de la Russie en guerre, récit de l'ambassadeur de France chez Talendier ». Et avec vous, nous auscultons, nous tentons de comprendre les racines de ce conflit que vous décrivez comme civilisationnel entre la Russie et non seulement l'Ukraine, mais également l'Occident. Lorsqu'on se rend dans les pays baltes, Pierre Lévy, on sent cette présence quasiment physique de la menace, cette inquiétude qui sourd à travers les relations qu'on peut avoir entre les gens. Je pense notamment à la Lettonie qui compte une minorité russophone importante. Tous ces pays ont été occupés par l'Union soviétique. Il y a des fractures, des cicatrices qui sont toujours vivantes. Quel crédit faut-il accorder aux craintes de nos amis des pays baltes, cette crainte d'être envahi? Pierre Lévy.
1: Elle est tout à fait réelle. D'abord pour des raisons pour des raisons géographiques, hein, puisqu'il suffit de regarder une carte pour se rendre compte de la proximité de nombre de ces pays. Il n'y a pas uniquement les Baltes, il y a la Moldavie, la Pologne. Et deuxièmement, parce que c'est un concept qui figure explicitement dans la politique étrangère russe. Je me souviens, en 2008, Dmitri Medvedev, qui à l'époque était président de la Fédération de Russie et Poutine Premier ministre, ils avaient roqué, comme on dit aux échecs, avaient développé toute une théorie qui ensuite a été discutée avec nous, avec les Occidentaux, en particulier dans le cadre de l'OSCE, avec ce qu'ils appelaient les cinq principes. Et parmi ces cinq principes, il y avait la protection des minorités russes où qu'elles se trouvent. Et ce qui veut dire que les Russes peuvent toujours dire, attention, telle minorité n'est pas...
0: Victime
1: de génocide et persécutée. Oui. Et donc, nous devons intervenir. C'était d'ailleurs leur discours concernant l'Ukraine.
0: Oui.
1: Les russophones qui étaient persécutés, ce soi-disant génocide. Donc, c'est une vraie menace. Et troisième élément, peut-être, d'inquiétude pour ces pays... Que je connais bien, c'est le fait que la relation à la Russie est sans doute le sujet le plus diviseur entre les Européens.
0: Et oui.
1: Pour des raisons géographiques et historiques évidentes. C'est-à-dire, quand vous vivez à Lisbonne, vous n'avez pas la même... ou à Madrid, ou à Dublin, vous n'avez pas la même perception. C'est pas uniquement géographique, hein, c'est lié aussi à l'histoire. Mais vous n'avez pas la même perception de la menace que quand vous vivez en Roumanie, ou à Riga, ou à Tallinn. Et donc, ça, c'est quelque chose que j'ai expérimenté, que j'ai constaté très souvent dans mes fonctions antérieures, puisque j'ai été directeur de l'Union européenne, donc je voyais bien à chaque fois comment on avait des difficultés à trouver une position...
0: À s'accorder, oui.
1: À s'accorder à 28, puis à 27. Et ce qui est remarquable, d'ailleurs, dans la crise actuelle, c'est que finalement, on a réussi à préserver l'unité, quelles que soient les positions de quelques-uns.
0: Oui.
1: Mais on a réussi
0: à
1: mettre au point, bien sûr,
0: oui.
1: On a réussi à mettre au point 19 paquets de sanctions.
0: Oui, mais ces sanctions que vous décrivez, lorsque vous décrivez l'économie russe, on a le sentiment que les sanctions sont relativement peu productives, Pierre Lévy.
1: Les sanctions mordent.
0: Oui.
1: Les sanctions affectent l'économie, quoi qu'on en,
0: d'accord.
1: Quoi qu'on en, on en pense. Mais il est vrai qu'elles ne conduisent pas à Vladimir Poutine à modifier son cap.
0: Voilà.
1: Oui, il y a d'ailleurs très peu d'exemples dans le monde où ça marche.
0: Les sanctions font souffrir les peuples.
1: Oui, mais là, fait souffrir aussi. Ça met en cause les intérêts économiques de la Russie. Elle n'a pas l'accès à la technologie qu'elle devait avoir avant. Il faut quand même.
0: Mais l'Inde et la Chine sont là.
1: Mais l'Inde et la Chine sont là. Et puis, il y a des habitudes, des brouillardises. Ils sont sous sanction depuis 2014.
0: Hein. Oui, donc sait faire.
1: On sait faire.
0: Pour revenir à l'Europe, Pierre Lévy, que peut-on attendre de l'Europe aujourd'hui?
1: Je pense que l'Europe a un rôle déterminant à jouer pour le règlement de cette crise et puis aussi pour son avenir. Parce que cette crise, comme j'ai essayé de l'expliquer, va bien au-delà d'un simple conflit entre deux pays, un conflit localisé. C'est la question de la sécurité européenne et de la stabilité mondiale qui est en cause. Ça, c'est absolument clair. Vous n'avez plus, par exemple, tous les traités en matière de désarmement, toute l'architecture.
0: Oui, tout ça, c'est fini.
1: Tout ça, c'est fini.
0: C'est vaporisé, en
1: voilà,
0: quelque
1: tout
0: sorte,
1: ça, ouais. C'est fini.
0: Ouais.
1: Et donc, les Européens, en quelque sorte, jouent, je crois, une grande partie de leur avenir dans la résolution de cette crise. Si nous sommes incapables d'appuyer l'Ukraine et de faire entendre notre voix dans des enjeux qui concerne notre sécurité et qui serait traité par-dessus nos têtes entre Washington et Moscou.
0: Oui, qui serait dealé.
1: Je trouve que c'est vraiment très inquiétant.
0: Donc c'est vital pour l'Europe, c'est ça que vous dites.
1: C'est existentiel pour l'Europe.
0: Oui.
1: Il y a beaucoup de débats chez nous là-dessus, parce que bien évidemment, on est là aussi beaucoup plus loin de la ligne de front.
0: Oui, nous sommes en deuxième ligne.
1: Vous entendez ici ou là des jugements selon lesquels mes pensées que les chars russes vont défiler sur les Champs-Élysées, tout ça est absolument ridicule. Je ne crois pas que ça soit... Je crois que le problème n'est pas là. Il y a clairement une hostilité à notre égard, nous ne sommes pas... c'est pas nous qui avons... Non, on n'a pas déclaré, on n'est pas en guerre avec la Russie. La Russie se déclare en guerre contre nous. Mm-hmm. Voilà. En tous les cas, dans un combat qui vise clairement à miner nos sociétés, voilà, à affaiblir l'Europe, et même pour un grand pays comme la France, son avenir sans l'Europe, j'ai vraiment du mal, sans une Europe forte, mm-hmm, j'ai vraiment du mal à l'imaginer.
0: Alors, vous citez ce propos, Pierre Lévy, de Alexandre Solzhenitsyn. Ce sont des propos qui sont glaçants parce que vous dites qu'ils s'appliquent à notre époque contemporaine. Je cite Alexandre Solzhenitsyn, repris par vous, Pierre Lévy. « Nous savons qu'ils mentent, ils savent qu'ils mentent, ils savent que nous savons qu'ils mentent, nous savons aussi qu'ils savent que nous savons qu'ils mentent, et pourtant ils persistent à mentir. » C'est dans ce contexte-là que vous avez travaillé, Pierre Lévy, en tant qu'ambassadeur de France à Moscou.
1: C'est effectivement, il m'est même arrivé d'être dans un échange avec un officiel qui me... je lui disais, mais vous mentez, ce n'est pas la réalité. Et il me disait, mais de toute façon, vous mentez aussi, tout le monde ment. Mais surtout, ce qui est le plus pénible et ce qui vous provoque une charge mentale très très lourde, quotidienne, mm-hmm, c'est le fait que, outre les pressions qui peuvent être exercées sur vous, comme par exemple être convoqué au ministère des Affaires étrangères quand des choses ne leur plaisent pas, c'est surtout le fait que vous êtes dans un univers dans lequel la réalité est une option parmi d'autres.
0: Mmh. Ça tombe bien, parce que dans le monde virtuel, c'est aussi ça, d'une
1: oui,
0: certaine
1: c'est,
0: façon.
1: Oui, bien sûr, c'est
0: dans
1: ça.
0: Dans le monde complotiste et conspirationniste qui existe chez nous aussi.
1: Bien sûr. Sur,
0: voilà, bah, surtout, la réalité n'est qu'une option.
1: Voilà, surtout la réalité ou la vérité n'est qu'une, oui, option. Surtout quand vous regardez, par exemple, les vidéos qui circulent sur la guerre. Il m'arrivait dans la nuit de vagabonder, mmh, sur YouTube, et vous avez du mal parfois à faire la différence entre la réalité des opérations et les jeux vidéo. Et donc, quand vous avez des événements, je pense par exemple à Prigogine, vous savez, le coup,
0: mais
1: de,
0: oui,
1: force de Prigogine, vous êtes là.
0: Comment
1: à vous
0: le
1: demander,
0: lire? Cet homme a pu, avec son armée privée, traverser
1: si
0: une partie de la Russie.
1: Un vrai coup de force ou
0: alors,
1: non?
0: Alors, quelle est votre analyse finalement?
1: Mon analyse est que progressivement, Prigogine, donc qui était le propriétaire de la
0: milice,
1: de la
0: privée.
1: Milice privée, de la société militaire privée Wagner, a pris de l'importance. Il a aussi contribué de manière très très très très décisive à, par exemple, la victoire à Bakhmout. Mm-hmm. Ses soldats se battaient. Et puis, et progressivement, il a développé un discours politique autour de quelques idées puissantes. La guerre est malmenée. Lui, il était pour la guerre, hein. Mais la guerre est malmenée. Il y a des généraux qui sont corrompus. On ne prend pas soin des soldats. Je n'ai pas les munitions qu'il faut. Enfin, il développait tout ça. Et ça inquiétait le pouvoir. Mm-hmm. Poutine avait une stratégie.
0: Parce que ça pouvait infuser dans la société.
1: Ça pouvait. Ça portait. C'est, oui, un discours qui portait dans la, mm-hmm, société. Alors, est-ce qu'il avait un projet ensuite de s'engager en politique? Je ne sais pas. Mais ça, nous l'avions remarqué. C'était très intéressant. Mm-hmm. Vous voyez, il prenait,
0: donc, ça veut
1: une
0: dire
1: place,
0: que
1: il prenait une place de plus en plus grande.
0: Il y a au sein du régime russe qui est en cours de re-soviétisation, il y a des espaces de vulnérabilité quand même, Pierre Lévy.
1: Il y a beaucoup d'espaces. Oui. Il y a beaucoup d'espaces de vulnérabilité. Mmh. Il y a celui-là, donc c'était insupportable pour Poutine. Il y a aussi le biais dans tout système autoritaire selon lequel les structures de force, par exemple, disent au pouvoir ce que le pouvoir veut bien entendre. J'ai deux exemples en, oui, tête. Les accusations contre le FSB de ne pas avoir

0: qui est un peu notre Bataclan.
1: Oui, qu'on a un peu oublié ici, mais il y a eu plusieurs centaines de morts.
0: Il y a eu 150 morts.
1: 150 morts, c'est ça.
0: Il y a eu 150 morts. Oui. Il y a eu des informations, en particulier venant de l'ambassade américaine, comme quoi il y avait un fort risque d'attentat. Mm-hmm. Ils n'ont dit ni le lieu, ni l'heure, mais on savait qu'il y avait l'État islamique du Khorasan, très, très dangereux, très actif. Nous, on avait pris un certain nombre de mesures aussi, de précautions. Et le FSB, tout occupé à pourchasser l'opposition, les LGBT et d'autres, et sans doute passé à côté de cela.
1: D'accord, donc il y a des espaces de vulnérabilité. On arrive malheureusement au terme de cette passionnante conversation. Pierre Lévy, vous avez été notre ambassadeur à Moscou de 2020 à 2024. S'il y avait un conseil à donner à nos auditeurs pour, dans les mois, dans les années qui viennent, apprendre à se situer face à ce conflit avec la Russie, qu'est-ce que vous diriez, fort de votre expérience, Pierre Lévy, à nos auditeurs? Est-ce que ça va durer longtemps et quelle doit être, quelle peut être notre attitude aujourd'hui?
0: J'aurais un message en deux temps, un message inquiétant et un message réconfortant. Le message inquiétant est que la guerre, à un moment, s'arrêtera. Je ne sais pas quand. Il y a toute une série de développements actuellement, d'accélération, mais en tous les cas...
1: Elle se congèlera, peut-être.
0: Elle se congèlera, effectivement. Ouais. Mais la confrontation, elle, se poursuivra.
1: C'est ça.
0: La confrontation avec l'Occident... Fondamentale. Sous une forme différente.
1: Oui.
0: Parce que c'est aussi un élément structurant pour, pour le régime. Et puis, comme j'ai essayé de l'expliquer, il y a un antagonisme très profond. Mais le message réconfortant, c'est d'avoir confiance en notre démocratie, en notre capacité de répondre, de faire tous les efforts nécessaires en matière d'efforts de défense et d'esprit de défense.
1: Très bien, un grand merci à vous Pierre Lévy pour avoir éclairé notre lanterne au sujet de ce conflit entre la Russie et l'Ukraine et bien plus largement, vous l'avez dit, entre la Russie et l'Europe. Je rappelle le titre de votre livre publié aux éditions Talendier, Au cœur de la Russie en guerre, récit de l'ambassadeur de France. C'est un récit écrit à la première personne, à la fois vivant, incarné et d'une certaine façon un peu glaçant, vous l'avez compris. Vous pouvez retrouver cette émission ainsi que les références des livres de Pierre Lévy sur les sites de RCF et de Radio Notre-Dame. Un grand merci à vous tous pour votre fidélité. Vous pouvez évidemment nous écouter en podcast, en balado diffusion. Je vous donne rendez-vous la semaine prochaine pour une prochaine édition des Racines du présent. Merci à vous tous.

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2: Bonjour à tous. Pour ce nouveau portrait sur RCF Notre-Dame, mon invité nous livre le récit de sa chute brutale et de sa reconstruction fragile.
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2: Bonjour Chicandier.
4: Bonjour Simon, bonjour à tous.
2: Et tout d'abord, pour rebondir sur mon introduction, j'ai évidemment envie de savoir comment vous allez.
4: Je vais très bien, mieux que jamais.
2: Vous publiez chez Michel Lafon, Accro, un livre confident.